cohabitera avec l'agneau, enfin, vous connaissez bien ce texte. Il faut reprendre aussi Romains 8, où Paul déclare que la création tout entière attend avec des soupirs inexprimables la manifestation des fils de Dieu. Parce que cette nature espère aussi être affranchie de la vanité à laquelle elle a été soumise à cause du péché des hommes. Et par conséquent, la restauration du royaume messianique, l'élimination des méchants, entraîne une modification de la création de la nature. Les animaux féroces perdent leur férocité. Il y a vraisemblablement aussi une modification du cycle des saisons, je ne sais, des végétaux, etc. Il y a une restauration de la nature et finalement tous les problèmes de pollution. La seule solution à ces problèmes de pollution, sans vouloir faire du jeu de mots, c'est la parousie, c'est le retour du Seigneur. La seule solution est celle-là. Et c'est alors que commence le règne messianique. Ce que Darby avait appelé le millénium. Darby avait eu le mérite, en effet, de voir essentiellement ces différents points. Peut-être pas d'une manière aussi structurée que ce que nous avons fait ce soir, mais il en avait compris l'essentiel. Donc, un règne millénaire, un règne de 1000 ans terrestre, sur cette terre-ci. Sur une terre qui est renouvelée, qui est transformée, qui finalement est fort différente de la terre telle que nous la connaissons aujourd'hui, mais un règne qui a lieu sur cette terre-ci. Depuis Jérusalem, qui est redevenu le centre du monde. Depuis le peuple d'Israël qui est rassemblé dans son pays pour sa mission eschatologique, qui est de faire connaître le Seigneur, le nom du Seigneur au monde entier. Car l'univers sera rempli de la connaissance de l'Éternel comme le fond de la mer par l'eau qui la couvre, dit le prophète. Et de nombreux textes prophétiques montrent dans les derniers temps la centralité de Jérusalem et le pèlerinage eschatologique des nations à Jérusalem au temps de la fin. Ésaïe 2, Michée 4, il arrivera à la fin des temps que la montagne, la maison du temple de l'Éternel sera élevée au-dessus de toutes les montagnes et tous les peuples y afflueront. Ils diront, montons à la temple de l'Éternel pour qu'il nous enseigne ses voies, qu'il nous enseigne ses statuts, car de Sion sortira la Torah et de Jérusalem la parole de l'Éternel sera l'arbitre des nations nombreuses, de leur lance. Ils forgeront des hoyaux et de leurs épées des serpes. Une nation ne tirera plus l'épée contre une autre et n'en apprendra plus la guerre. Donc c'est la fin de toute guerre entre les nations qui vont chercher à connaître Dieu. Et pour cela, elles viennent à Jérusalem, vers le peuple qui va leur enseigner les choses de Dieu. Zacharie 14, toutes les nations qui resteront à la fin après que l'Éternel aura accompli ses jugements monteront tous les ans à Jérusalem pour y chercher l'Éternel et y célébrer la fête des tabernacles. Il n'y aura plus de temple à Jérusalem parce que toute la ville sera un temple. Et la ville sera un sanctuaire. Même les clochettes des chevaux porteront sainteté à l'Éternel, ce qu'il y avait sur les objets qui étaient consacrés au temple, au service du temple, comme la petite grenade qu'on vient de retrouver actuellement, saint pour les prêtres, c'est marqué, sainteté à l'Éternel. Même les clochettes des chevaux porteront cette inscription à cette époque-là, nous dit le prophète Zacharie. Et puis de Sion sortira la Torah. Il y aura des missionnaires qui iront vers toutes les nations de la terre. Et c'est pourquoi Israël a été dispersé parmi toutes les nations. Les Juifs de France iront évangéliser les Français, les Juifs russes iront évangéliser les Russes, etc., etc.
Et puis ensuite, ce temps sera un temps où les conditions de vie seront transformées. Ça ne veut pas dire que la mort aura disparu. Mais la durée de la vie humaine sera considérablement allongée, certainement comme c'était avant le déluge, presque un millier d'années. Car le prophète nous dit que celui qui mourra à 100 ans mourra jeune, sera considéré comme mourant jeune. C'est-à-dire que ce sera une anomalie. Ce sera une anomalie, comment ? Parce qu'il y aura un jugement de Dieu. Satan sera lié, il n'y aura plus de tentateur, mais éventuellement il y aura des hommes méchants. Car le règne millénaire sera un règne autoritaire. Il pètera les nations avec une verge de fer. Il les brisera comme on brise un vase de potier, dit le psaume 2. Ça veut dire que les récalcitrants seront mis au pas sans douceur. Et ceux qui s'obstineront dans leur rébellion seront éliminés. Et c'est ainsi qu'on voit qu'on n'est pas encore à la fin. Le règne messianique est un règne transitoire. Le règne messianique, ou le millénium, ou encore le royaume de Dieu, c'est un règne transitoire. Et déjà, la tradition juive avait reconnu cela. La tradition juive fait la différence, si vous lisez le Talmud, c'est très clair, entre les Yimei HaMashiach, les jours du Messie, et puis Haolam Haba, le monde qui vient. Une différence, on appelle Haolam Hazeh, ce monde-ci, c'est-à-dire le monde actuel, et Haolam Haba, le monde qui vient. Bon, les traducteurs du Nouveau Testament, les apôtres, quand ils ont écrit pour les Goyim, pour les païens qui ne connaissaient pas ces expressions-là, les ont transcrites. Yimei HaMashiach, ils ont traduit ça, ou Jésus l'a fait déjà, par royaume de Dieu. À l'époque de Jésus, on employait cette expression aussi. Et puis, Haolam Haba, ils ont traduit ça par la vie éternelle. Mais c'est exactement la même chose. La vie éternelle, c'est-à-dire quelque chose qui est au-delà de l'histoire, qui est au-delà de cet univers-ci, et qui est le terme de l'histoire. Ce que l'Apocalypse appelle le ciel nouveau et la nouvelle terre. Mais entre les deux, il y a le règne messianique. Et les rabbins n'étaient pas d'accord exactement, discutaient pour savoir combien de temps durait le règne messianique. Alors ça allait de 40 ans à 7000 ans à peu près, selon les opinions diverses des rabbins. Mais l'opinion la plus répandue, c'était que le règne messianique durait 1000 ans. Par conséquent, ici, c'est tout à fait cohérent avec le livre de l'Apocalypse. Et c'est pourquoi, aujourd'hui, les amillénaristes qui nient la réalité du règne millénaire de Christ ignorent la tradition juive. Et par conséquent, n'ont pas la clé pour comprendre le livre de l'Apocalypse. Et au bout des 1000 ans, nous dit le livre de l'Apocalypse, Satan est relâché pour un peu de temps. Et pourquoi cela ? Eh bien, tout simplement, parce que pendant le règne millénaire, les hommes continueront, bien sûr, à vivre la vie normale, bien que tout à fait différente de celle qu'on vit actuellement. Il y aura une foule de gens qui naîtront pendant le millénium. Ah, vous allez me dire cela, dommage que moi je ne sois pas né sous le millénium. Parce que ceux qui vont naître pendant le millénium, ils vont être drôlement avantagés. Ils ne sauront pas ce que c'est que la souffrance, ils ne sauront pas ce que c'est que la tentation, ils ne sauront pas ce que c'est les conditions difficiles. Bah, dites donc, vraiment bien, hein.
Ils sont sur des rails. Et surtout, ils ne savent pas ce que c'est que la tentation. Eh bien, justement, il faut qu'eux aussi, ils puissent savoir ce que c'est que la tentation avant d'entrer dans le monde qui vient, dans la Nouvelle Jérusalem. Et c'est pour que ces gens-là ne soient pas avantagés par rapport à ceux qui sont nés avant eux que Satan est relâché au bout des 1000 ans. Et là, se produit quelque chose de tout à fait étonnant. Ces gens qui ont vécu dans les conditions paradisiaques, qui ont vécu dans les conditions, finalement, dans lesquelles tout homme rêverait de vivre, quand Satan est relâché, la majorité d'entre eux se révoltent à nouveau contre Dieu. Là, les bras en tombent. Mais comment c'est possible? Et en même temps, ici, ça montre la justice de Dieu. C'est la justification de la manière de se conduire de Dieu quand il a dit « Tout homme est jugé à cause du péché d'Adam ». Ah, on dit, mais ça, c'est quand même pas possible. Parce que moi, si j'avais été à la place d'Adam, c'est pas certain que moi, je me serais révolté comme Adam avait fait. Alors, c'est pas normal que moi, je subisse les conséquences du péché d'Adam. Eh bien, la réponse de Dieu, elle est là. Les hommes qui ont vécu dans les conditions où était Adam, parce que les 1000 ans, ce sera le paradis terrestre, ce sera l'Éden. Eh bien, ces hommes qui se retrouvent dans les conditions où était Adam et qui se trouvent confrontés à la tentation avec laquelle Adam s'est confronté, suivent le même chemin que lui. Donc Dieu est parfaitement juste quand il juge les hommes à cause du péché d'Adam. Parce que ce péché d'Adam est leur péché et il l'assume, la preuve en est. Et c'est pourquoi s'il n'y a pas de millénium, il n'y a pas non plus de manifestation de la justice de Dieu. Et c'est pourquoi ici, nous avons réellement une doctrine fondamentale. Et aujourd'hui, la négation du millénium qu'on trouve de plus en plus dans les milieux évangéliques est quelque chose d'extrêmement grave. Or, de plus en plus, on nie le millénium. Il y a eu pendant tout un temps le dispensationalisme et Darby, effectivement, malgré tout le mérite qu'il faut reconnaître à son système, avait un peu trop systématisé les choses. Il était tout juste, il ne faisait pas un calendrier, pas des événements de la fin, ça a duré 7 ans, il va y avoir d'abord ci, il va y avoir d'abord ça, une alliance avec Israël pendant 3 ans et demi, puis au bout des 3 ans et demi, enfin, rupture, l'Antéchrist apparaîtra, il rompra son alliance avec Israël, enfin, il y avait tout. Alors, il y a des chartes, vous savez, comme ça, c'est vrai, c'est pas sérieux. Et encore aujourd'hui, dans certains milieux évangéliques, on discute à perte de vue, et encore ces derniers temps, vous savez, sur la reconstruction du temple de Jérusalem, il faut que le temple soit reconstruit pour que l'Antichrist puisse s'installer dedans, etc. Alors, il y en avait qui avaient été jusqu'à vouloir faire sauter les mosquées pour permettre aux Juifs de reconstruire le temple pour que l'Antichrist puisse venir. Enfin, vous voyez le genre, quoi. C'est du véritable zélotisme. Alors, à cause de ça, on dit, oh, dans les milieux évangéliques, on dit, oh, ça va trop loin, nous, on ne suit plus. Et on rejette tout. On rejette, comme on dit, le bébé avec l'eau du bain. En réalité, bien sûr, nous ne pouvons pas accepter le dispensationalisme de Darby. Parce qu'il est trop étroit, ce dispensationalisme, si vous voulez en avoir un exemple. Vous prenez les écrits de Pâche, par exemple. Le retour de Jésus de Pâche est tout à fait reprend le schéma darbiste traditionnel. Mais quand on lit le millénium, ça va extrêmement loin. Car, ou bien alors, on est post-millénariste, ça veut dire qu'on croit que Jésus revient après le millénium, et encore une fois, nous sommes dans le millénium à ce moment-là, et on reprend la thèse qui est celle d'Augustin, et qui est celle aujourd'hui de l'Église catholique, en gros, grosso modo. Si vous prenez la Bible de Jérusalem, par exemple, les notes sur le millénium, grosso modo,
Si vous prenez la Bible de Jérusalem, par exemple, les notes sur le millénium en Apocalypse exposent

0: avec un grand P. Alors vous allez me dire, il n'y a pas besoin de Jésus dans ça. Si, si, si. Il y a besoin de Jésus parce que Jésus a déjà vaincu toutes les puissances du mal qui s'opposent au progrès. Et par conséquent, maintenant, on peut travailler au progrès et en sachant que le progrès va réussir. Mais alors, il n'y a pas besoin des chrétiens. Les marxistes feront si bien l'affaire. Non, parce que les chrétiens vont être le moteur, parce qu'eux, ils connaissent. Ils peuvent introduire les principes spirituels et moraux du progrès. Les marxistes, eux, ils vont introduire les progrès scientifiques. Mais les chrétiens vont introduire les progrès spirituels et moraux. Ils ont du boulot à faire, remarquez bien, en ce moment, parce que, point de vue progrès moral, c'est pas tellement évident, hein. Mais enfin, aussi aberrant que ça puisse paraître, c'est aujourd'hui la doctrine qui est proférée par de nombreux évangéliques, même dans notre pays. La faculté évangélique de Vaud, par exemple, avec son doyen, le professeur Blocher, Henri Blocher, professe ça. L'Institut biblique de Nogent aussi. L'Institut biblique d'Emmaüs en Suisse aussi. Pacht, qui en a été directeur en son temps, doit se retourner dans sa tombe. Mais on en est là. On en est là. Alors c'est une dérive extrêmement inquiétante. Car finalement, on rejoint ici les marxistes. On rejoint un évangile social. On rejoint ici, une vision d'un messianisme uniquement terrestre. Socialiste, en fin de compte. Et le christianisme devient une force d'appoint du socialisme. Et donc, il faut un engagement sociopolitique pour pouvoir être véritablement chrétien. C'est une déviation totale de l'Évangile. Je pourrais dire que c'est même la religion de l'Antichrist, la religion du Conseil œcuménique des Églises, et en fin de compte, ce qui sera la grande prostituée. Et c'est pourquoi ici, la doctrine de la parousie est une doctrine essentielle. Car on peut en fin de compte la résumer de la manière suivante. Ce n'est pas nous, chrétiens, qui amènerons le millénium, le règne de Christ, par nos efforts. Nous ne pouvons rien, comme dit Jésus. De la même manière que le laboureur qui a semé dans son champ, qu'il veille ou qu'il dorme, ça ne changera rien du tout. Ça ne fera pas lever la semence plus vite, et ça ne la fera pas non plus lever moins vite. Qu'il veille ou qu'il dorme, ça ne change rien. En son temps, ça apparaîtra, ça germera. Mais alors, c'est démobilisateur ? Non ! Parce que ce que nous avons à faire, c'est d'être des témoins de cette réalité-là, des signes de ceux qui déjà vivent des réalités spirituelles du royaume. Et c'est toute la dimension des béatitudes. Le royaume des cieux s'est approché. Et les violents, ceux qui ont usé de violence, peuvent déjà entrer dans ce royaume, peuvent déjà vivre ici-bas les signes de ce royaume. Et c'est finalement ce qu'en tant que chrétiens, nous avons à être.
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2: Bonjour à tous, je suis Raphaël Marbou, que Jésus vous bénisse, qui que vous soyez ou que vous soyez. Le nom de cette émission est Venez à Jésus. C'est une grâce, c'est un privilège, c'est un honneur de pouvoir vous retrouver encore aujourd'hui autour de la parole de Dieu pour partager un verset biblique, pour partager des versets bibliques. Nous sommes en train d'étudier sur le salut et c'est notre troisième émission. Mais avant d'aller plus loin, je voudrais remercier Dieu, le bénir et lui dédier ces 30 minutes que nous allons passer ensemble. Car nous ne sommes pas meilleurs, nous ne sommes pas plus spirituels. C'est par grâce que Dieu fait toutes choses. Au travers de la personne de Jésus-Christ, au travers de Jésus-Christ. Et je voudrais que nous profitions, vous et moi, de cette grâce au maximum pour étendre.

royaume de Dieu. Étendre le royaume de Jésus-Christ, car il vient bientôt. Prions. Père éternel, merci pour ta parole, merci pour ton amour, merci pour ta grâce, merci pour ta bonté, merci pour ta miséricorde, merci pour le souffle de vie. Merci pour ces instants, Seigneur. Merci pour ces 30 minutes. Merci pour les différents partenaires. Merci pour ces hommes et ces femmes qui nous écoutent en ce moment. Que ce soit à la radio, que ce soit sur Internet, que ce soit sur des supports audio, nous te bénissons, Seigneur. Père, parle au travers de nous, Seigneur. Dirige-nous, Seigneur. Redresse-nous. Fais-nous du bien, car tu ne parles pas en vain. Lorsque tu parles, c'est pour un but. Et nous voulons, Seigneur, que tu atteignes ton but aujourd'hui. Merci. Au nom de ton Fils Jésus-Christ, nous avons ainsi prié. Amen. Le salut. Comme je disais, c'est notre troisième émission. Je vous invite dans Romains 1, verset 16. Romains 1, verset 16. Romains 1, verset 16. Je n'ai point honte de l'Évangile, c'est une puissance de Dieu pour le salut de quiconque croit, du juif premièrement, puis du grec. L'Évangile est une puissance de Dieu pour le salut de quiconque croit, du juif, du grec, de l'américain, de l'européen, de l'africain, de l'asiatique, du congolais de Kinshasa, du congolais de Brazzaville, du francophone de France, du francophone de Belgique, du francophone de Suisse, du Canada, des pays francophones. L'Évangile est une puissance pour le salut de quiconque croit. Le salut. Nous avons dit que les mots grecs et hébreux qui traduisent le mot salut comportent l'idée de délivrance, de justification, de rédemption, de grâce, de pardon, de sanctification, de gloire, de sécurité, de guérison, de santé physique, de santé spirituelle, de prospérité matérielle, financière, spirituelle, de tous les noms rédempteurs de Dieu. Quiconque croit en Jésus-Christ reçoit le salut de Dieu. En d'autres termes, quiconque croit en Jésus-Christ reçoit dans sa vie Dieu personnellement. Le prophète Ésaïe, dans son sixième chapitre, lorsqu'il verra la vision de Dieu, il verra un bout de vêtement de Dieu remplir le temple qu'avait construit Salomon. Donc, un temple fait d'homme ne peut pas contenir tout, ne peut pas contenir Dieu. Contient une partie de Dieu. Mais l'homme qui est un temple fait de main de Dieu, fait de Dieu, construit par Dieu, peut contenir Dieu totalement. Lorsque quelqu'un reçoit Jésus-Christ comme Seigneur et Sauveur dans sa vie, ce n'est pas une partie de Dieu qu'il reçoit. C'est Dieu totalement, c'est Dieu entièrement qu'il reçoit. Et lorsque Dieu vient pleinement est totalement habité dans cet individu, dans cet homme ou dans cette femme, qui a reçu Jésus-Christ comme Sauveur et Seigneur personnel, Dieu vient avec tous ses attributs. Dieu vient avec tous ses noms. À une certaine époque, j'avais l'idée que Dieu, lorsque nous le recevons dans notre vie, ne nous donnait que le visa pour le ciel. Ne nous donner le visa que pour le pardon. Ne nous donner le visa que pour la justification. Je croyais que lorsque nous recevions Jésus-Christ comme Seigneur et Sauveur, nous devenons enfants de Dieu et nous devions nous débrouiller dans notre vie ici sur terre. Heureusement pour moi, et je bénis le Seigneur pour cela, j'ai été encadré et entouré d'hommes de Dieu pour qui la parole de Dieu, la Bible, avait une très grande importance dans leur vie. Et cet homme me disait,
C'était mon défunt pasteur. Cet homme me disait, ou disait dans ses prédications, que le chrétien doit lire la Bible tous les jours. Chaque jour, d'un bout à l'autre, que nous devions connaître les Écritures. Et j'ai grandi spirituellement avec ça. Ce qui fait que je lisais la Bible, je lisais, je relisais, je lisais. Et je découvrais que Jésus-Christ n'avait pas seulement fait quelque chose pour aller au ciel, mais qu'il nous avait rachetés de toutes les malédictions de la loi. Par exemple, j'avais peur à une certaine époque que lorsque je croisais une personne qui était mentalement instable, qui n'avait pas toute sa raison, j'avais peur de ce genre de personne, parce que je me disais que Dieu l'aime, mais que Dieu pourrait permettre que cet homme me fasse du mal, ou si cet homme me faisait du mal, Dieu ne ferait rien pour moi. Et c'est en lisant les Écritures que j'ai découvert que Dieu m'aimait et que Dieu voulait aussi me protéger. Il ne voulait pas seulement me sauver de l'enfer, il ne voulait pas seulement me sauver de la mort spirituelle, mais il voulait aussi me sauver de toute attaque que l'ennemi fait contre moi. Et j'ai commencé à être plus fort spirituellement, à être plus grand. Pourquoi ? Parce que j'ai découvert, en d'autres mots, tout ce que le salut comporte, le salut de Jésus-Christ. Et c'est pour cela que je voudrais vous inviter, mon frère, ma soeur, qui que vous soyez, quel que soit votre pays, quelle que soit votre origine, quelle que soit votre race, votre niveau social, à découvrir pleinement le salut. Jésus-Christ n'est pas venu pour nous sauver seulement du péché. Il est là pour nous sauver du péché, mais il n'est pas seulement là pour nous sauver du péché. Il est aussi là pour nous sauver de la maladie. Le salut, c'est le salut du péché, le salut de la maladie, le salut de la pauvreté, le salut de la mort spirituelle. Nous accorde le pardon, nous réconcilie avec Dieu, avec les autres et avec nous-mêmes. Et le seul qui puisse le faire, ce n'est pas une religion, ce n'est pas un pasteur, ce n'est pas un prophète, c'est Jésus-Christ qui est à la fois pasteur, qui est à la fois prophète, qui est à la fois évangéliste, docteur, enseignant. Il a tous les titres. C'est Jésus-Christ qui peut nous sauver. C'est Jésus-Christ qui nous donne le salut. Dans Jean 4, verset 42, Jean 4, verset 42, il nous est dit, « Il disait à la femme, ce n'est plus à cause de ce que tu as dit que nous croyons, car nous l'avons entendu nous-mêmes et nous savons qu'il est vraiment le sauveur du monde. » C'est l'histoire d'une femme qui rencontre Jésus-Christ au bord d'un puits. Jésus-Christ lui témoigne, Jésus-Christ lui parle de son amour, de ce qu'il est venu faire. Cette femme est changée, cette femme est transformée, cette femme reçoit le salut dans sa vie et elle rentre dans son village et elle va témoigner que Jésus-Christ est le sauveur et que Jésus-Christ a fait de grandes choses, que Jésus-Christ a vu de grandes choses dans sa vie, que Jésus-Christ a détaillé des choses, ce qui a fait qu'elle a cru que Jésus-Christ était le sauveur du monde. Elle va, elle témoigne cela. Ces hommes et ces femmes de ce village invitent Jésus-Christ, écoutent Jésus-Christ. Au bout de 2 jours, ils disent à cette femme, « Nous avons cru que Jésus-Christ est sauveur au travers de toi. Mais maintenant que nous l'avons entendu nous-mêmes, nous savons que vraiment, il est le sauveur du monde. » En d'autres termes, nous savons vraiment qu'il apporte le salut. Qu'il apporte la... Je ne sais pas exactement ce qui... La Bible ne nous dit pas expressément de quoi s'est composé leur conversation. Mais la Bible dit à la conclusion qu'ils ont cru que Jésus-Christ est vraiment le sauveur. En d'autres termes, que Jésus-Christ est vraiment le salut, apporte réellement le salut. Et rappelez-vous toujours, idée de délivrance. Le salut comporte l'idée de délivrance.
idée de grâce, de pardon, de sanctification, de rédemption, de justification, de sécurité, de protection, de guérison, de santé, de prospérité. Pardon avec Dieu, pardon avec les hommes, pardon avec soi-même. Peut-être que certains posaient des questions. Peut-être qu'un a posé la question par rapport à la pauvreté. Peut-être qu'un autre a posé la question par rapport à l'amour de Dieu. Peut-être que l'autre a posé la question par rapport au péché. Et Jésus-Christ est la réponse de Dieu au problème de l'humanité. Jésus-Christ est le salut de Dieu. En dehors de Jésus-Christ, il n'y a pas un autre sauveur. Salut, sauvé, sauveur sont étroitement liés. Vous ne pouvez pas dissocier le salut d'un sauveur. Du reste, le christianisme se différencie des autres religions parce qu'elle est basée sur le fait que l'homme qui est pécheur, qui est perdu, a besoin d'un sauveur divin. Voilà pourquoi Jésus-Christ est fils de Dieu. Il est fils de Joseph par adoption, mais il n'a rien reçu de Joseph. Parce que pour sauver un pécheur, il faut être en dehors du péché. Jésus-Christ a été tenté en toutes choses, mais sans connaître le péché. Voilà pourquoi il est puissant pour nous sauver du péché, pour nous sauver. Nous savons qu'il est vraiment le sauveur du monde. Et ça, ce sont les Samaritains. Un peuple détesté par les Juifs au temps de la Bible. Comme pour nous dire que le salut n'est pas une question de blanc, des Juifs seulement. Le salut en Jésus-Christ est pour les Américains, les Européens, les Africains, les Asiatiques. C'est pour les gens de l'Union, de l'ex-bloc de l'Union soviétique. C'est pour les Chinois, c'est pour les Japonais, c'est pour les Coréens, c'est pour les Bantous, c'est pour les Hutus, c'est pour les Tutsis. Jésus-Christ est venu sauver le monde. Jean 3, verset 16. Dieu a tant aimé le monde qu'il a donné son Fils unique, afin que quiconque croit en lui ne périsse pas, mais ait la vie éternelle. Jésus-Christ n'est pas venu pour vous condamner. Il est venu pour que vous soyez sauvés. Ce ne sont pas les malades, ce ne sont pas les bien portants, pardon, qui ont besoin de médecins. Ce sont les malades spirituels, qui ont besoin d'un médecin divin qui est Jésus-Christ. Qui que vous soyez, peu importe ce que vous avez fait, si vous avez besoin d'un sauveur, et je suis convaincu que vous avez besoin du sauveur, venez à Jésus-Christ. Que vous soyez un homosexuel, que vous soyez une lesbienne, que vous soyez une prostituée, que vous soyez un occultiste, que vous soyez abandonné, rejeté par vos femmes, par vos parents parce que vous êtes un prétendu sorcier, que vous soyez réellement un sorcier. Si vous voulez abandonner ces choses, si vous voulez vraiment que le Seigneur vous aide, venez à Jésus-Christ. La religion ne sauve personne. Du reste, les hommes disent de la religion que c'est l'effort de l'homme vers Dieu. Et pourtant, Dieu sauve par grâce. Éphésiens 2, verset 8. L'apôtre Paul nous dit, c'est par grâce que vous êtes sauvés au moyen de la foi. Et cela ne vient pas de vous, c'est un don de Dieu. Dieu sauve par grâce. Il n'y a aucune œuvre à faire pour être sauvé. Il n'y a aucune œuvre à faire pour recevoir le salut de Dieu. Il n'y a aucune œuvre à faire pour recevoir Jésus-Christ. Simplement de l'inviter dans votre vie. Reconnaître que vous êtes pécheur et que vous avez besoin d'un sauveur. Jésus disait dans Matthieu 11, verset 28, « Venez à moi, vous tous qui êtes fatigués et chargés, je vous donnerai du repos. » Vous êtes fatigués. Chargés par quoi ? Fatigué du péché, chargé du péché, fatigué d'être lié par les liens de famille, par les malédictions de famille, par les échecs, par la peur, par la maladie, par le remords, par l'humiliation,
Et vous avez besoin que quelqu'un vous sauve de ces choses. J'ai une bonne nouvelle pour vous. Le sauveur par excellence, c'est Jésus-Christ. Dans Jérémie 14, verset 8, le prophète dit ceci. Jérémie 14, verset 8. Toi qui es l'espérance d'Israël, son sauveur au temps de la détresse, pourquoi serais-tu comme un étranger dans le pays, comme un voyageur qui entre pour passer la nuit? Il dit, Jérémie dit de Dieu, que Dieu est le sauveur d'Israël au temps de la détresse. Jésus est Dieu. Dans l'Ancien Testament, Jésus-Christ est apparu plusieurs fois aux hommes, Jésus-Christ est plusieurs fois intervenu, mais il ne portait pas le nom de Jésus à cette époque-là, en ce moment-là. Nous parlons de l'ange de l'Éternel qui est Jésus. Et Dieu, au travers des hommes, a délivré son peuple, a délivré Israël plusieurs fois et de plusieurs manières des différentes difficultés qu'il rencontrait, des détresses qu'il rencontrait. Et Dieu vous dit aujourd'hui, si vous voulez être délivré, si vous voulez être sauvé des détresses, des problèmes que vous rencontrez, des difficultés que vous rencontrez, vous voulez être délivré, vous voulez être sauvé de la malédiction, vous voulez être sauvé de l'insécurité, vous voulez être sauvé de la pauvreté, vous voulez être sauvé de la maladie, vous voulez être sauvé des remords, des erreurs que vous avez commises, de votre style de vie qui ne plaît ni à Dieu, ni aux hommes, ni à vous-même. Dieu vous dit aujourd'hui, le salut se trouve en Jésus-Christ. Il est le sauveur du monde. Jésus-Christ n'a pas dit à ses disciples de la première génération, allez me bâtir une religion. Jésus-Christ n'est pas venu introduire, lorsqu'il est venu sur terre, introduire une religion de plus. Non. Il est venu introduire le royaume de Dieu. Il est venu introduire son royaume. J'insiste et je le répète, la religion ne sauve personne. Au contraire, la religion nous pousse à faire des choses pour que nous puissions plaire à Dieu. Non. Nous n'avons rien à faire pour plaire à Dieu. C'est par grâce qu'il nous sauve. Jésus-Christ est mort avant que vous et moi nous puissions naître. Il était déjà mort pour nous. Avant que nous ayons fait la moindre œuvre, il était déjà mort pour nous. Alors, pour qu'il nous sauve, quelle est cette œuvre que nous devions faire? Il n'y a rien. Acceptez seulement Jésus-Christ dans votre vie comme sauveur et Seigneur personnel. Ensuite, nous sommes recréés en Jésus-Christ pour des bonnes œuvres. Les bonnes œuvres ne sauvent personne. C'est Jésus-Christ qui sauve. Et il sauve au travers de notre foi en lui. Jérémie dit, Israël, ton sauveur, c'est Dieu. Dans Luc 9, 5 en 6, Luc 9, 5 en 6, Luc 9, verset 56, il est dit, suis-moi. Et il répondit, Seigneur, permets-moi d'aller d'abord ensevelir mon père. Verset 60. Mais Jésus lui dit, laisse les morts ensevelir leurs morts, et toi va annoncer le royaume de Dieu. Jésus dit, suis-moi. Le monsieur dit, attends. Je voudrais d'abord régler quelques situations. Jésus lui dit, laisse les morts ensevelir les morts, et toi va annoncer le royaume de Dieu. Jésus ne dit pas à celui qui appelle, comme il vous appelle aujourd'hui, venez dans l'Église catholique.
Venez dans l'église kimbanguiste. Venez dans l'église protestante. Venez dans le judaïsme. Venez dans la foi bahaï, foi mormon ou je ne sais pas quoi. Il ne dit pas ça. Il dit « Suis-moi. Moi, Jésus. » En d'autres termes, « Accepte-moi comme ton sauveur et ton Seigneur personnel. » Suis-moi. Il ne dit pas « Suis Pierre » dans sa voix. Suis Matthieu. Suis Jean. Ou suis Marie. Ou suis Joseph. Ou Jacques. Il ne dit pas ça. Il dit « Suis-moi. » Voilà notre appel. Voilà l'appel de Dieu dans nos vies. Suivons Jésus-Christ. Acceptons. Pour suivre quelqu'un, il faut l'accepter. Il faut le reconnaître. Il faut vouloir de lui, n'est-ce pas? Ça n'a rien à voir avec la religion, j'insiste encore et je le répète. Rien à voir. Il dit « Suis-moi ». Ça veut dire que si ta communauté ne veut plus de toi parce que vous suivez Jésus-Christ, Jésus dit « C'est pas grave, du moment que tu me suis, moi ». Jésus-Christ est la parole de Dieu. Pour accepter Jésus-Christ dans notre vie comme Seigneur et Sauveur personnel, nous devons accepter sa parole, nous devons accepter sa volonté, ses directives. Pourquoi? Parce que c'est lui qui nous délivre. C'est lui qui nous sauve. Rappelez-vous, sauver, protection, grâce, pardon, justification, sanctification, sécurité, protection, guérison, santé, prospérité. Jésus dit, suivez-moi. C'est pour ça qu'il dit, venez à moi. Et il ajoute, suivez-moi. Je suis le bon berger. Je suis le divin berger. C'est ça que Jésus-Christ nous dit. Je connais le chemin qui mène à Dieu, parce que je suis le chemin de Dieu. Je suis le chemin, la vérité, la vie. C'est ça que Jésus-Christ dit. Mon frère, ma sœur, qui que vous soyez, lorsque Jésus-Christ appelle les hommes à la repentance, lorsque Jésus-Christ appelle les hommes à le recevoir, Jésus-Christ ne se préoccupe pas de ce que vous êtes en train de faire, de ce que vous êtes, de ce que vous possédez, de ce que les hommes pensent de vous. Non! Quand Jésus-Christ vous appelle dans son royaume, il sait qui vous êtes. Il sait ce que vous êtes, il sait ce que vous faites, il sait ce que vous valez. Et cela n'a aucune importance parce que c'est lui seul qui peut vous changer. Le salut se trouve en Dieu. Le salut se trouve en Jésus-Christ. Le chemin qui mène à Jésus s'appelle Jésus. Le chemin qui amène à Dieu s'appelle Jésus. C'est de Jésus dont les hommes ont besoin. Il est le sauveur du monde. En dehors de lui, personne ne sauve. Personne ne sauve. Personne ne sauve. Mon frère, ma sœur, ne négligeons pas un si grand salut. Ne négligeons pas un si grand salut. Ésaïe 43, verset 3. Ésaïe 43, verset 3. « Je suis l'Éternel, ton Dieu, le Saint d'Israël, ton Sauveur. Je donne l'Égypte pour ta rançon, l'Éthiopie et le Saba à ta place. Le Saint d'Israël, ton Sauveur. Il n'y a pas d'autre Sauveur que Dieu. Il n'y a pas d'autre Sauveur que Jésus-Christ, mon frère, ma sœur. Et il est venu pour vous sauver du péché. » Qui que vous soyez, quoi que vous ayez fait, le salut est possible pour vous aujourd'hui. Mais pour cela, vous devez accepter Jésus-Christ. Jésus a dit, nous l'avons lu dans Luc 9, verset 59, « Suis-moi ». En d'autres termes, accepte-moi comme ton sauveur et ton Seigneur personnel et engage-toi à me suivre tous les jours de ta vie. Dans tout ce que tu fais, dans ta famille, dans ton école, dans ton église, dans ton ministère, dans ton entreprise, dans ton travail, dans le quartier dans lequel tu vis, Jésus dit, suivez-moi. Prenez-moi comme modèle. Mon frère, ma sœur, Jésus frappe à votre porte encore aujourd'hui et il dit, je veux vous sauver. Si c'est cela votre prière, votre foi, votre désir,
C'est très simple pour recevoir Jésus-Christ. Baissez la tête dans la prière. Et répétez ces simples mots après moi. Dites, Père éternel, au nom de ton Fils Jésus-Christ, je viens devant toi. Je demande pardon pour mes péchés. Je demande pardon pour ma rébellion. J'accepte Jésus-Christ comme Sauveur et Seigneur personnel. Je m'engage à suivre Jésus-Christ dans ma vie de tous les jours, aujourd'hui, jusqu'à la fin de ma vie ou au retour de Jésus-Christ. Je crois et je confesse que maintenant je suis chrétien, je suis né de nouveau, pardonné, et que j'ai pris un nouveau départ, que toutes choses sont devenues nouvelles. Et je m'engage maintenant à refuser tout compromis dans ma vie. Je dis oui au Saint-Esprit. Je dis oui à Jésus-Christ. Au nom de Jésus-Christ, j'ai ainsi prié. Amen. Si vous avez fait cette prière, croyez que par la foi, toutes choses sont devenues nouvelles. Croyez par la foi que vous êtes devenu un enfant de Dieu. Si vous avez besoin de prière, si vous avez besoin de conseils, si vous avez besoin d'être dirigé vers une église vivante, basée sur la Bible, qui croit dans le salut qui se trouve en Jésus-Christ, si vous avez besoin de réécouter ce message, si vous avez besoin de connaître les différentes heures de diffusion de l'émission « Venez à Jésus » sur votre radio, sur votre chaîne préférée, vous pouvez joindre notre ministère, le ministère « Jésus pour tous » au plus 243 819 910 910. Je répète, au plus 243 819 910 910. Le nom de cette émission est « Venez à Jésus ». Je suis Raphaël Mambou. Que Jésus continue de vous bénir. Nous nous retrouvons la fois prochaine sur le même thème, le salut. Que Jésus continue de vous bénir. Que Jésus continue de vous garder à la fois prochaine. Amen.

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2: Bonjour à tous, je suis Raphaël Mambou, que Jésus vous bénisse, qui que vous soyez ou que vous soyez. Le nom de cette émission est Venez à Jésus. C'est une grâce, c'est un honneur, c'est un privilège de pouvoir vous retrouver encore une fois aujourd'hui autour de la parole de Dieu pour partager quelques versets bibliques sur le thème Jésus dans le temple. Avant d'aller plus loin, je voudrais vous inviter à baisser la tête dans la prière pour dédier le reste des 30 minutes entre les mains du Seigneur. Prions. Père éternel, au nom de ton Fils Jésus-Christ, nous voici devant toi pour entendre ta parole, pour entendre ton message, pour entendre ton appel. Dispose nos cœurs, Seigneur, à entendre ce message. Bénis ces hommes, bénis ces femmes qui nous écoutent de par le monde, sur Internet, sur des radios FM, sur des supports informatiques, au travers de notre site, le ministère Jésus pour tous. Père, bénis ces hommes, bénis ces femmes, bénis ce message et fais-nous encore du bien. Au nom de ton Fils Jésus-Christ, nous avons ainsi prié. Amen. Jésus dans le temple. Matthieu 21, verset 10. Lorsqu'il entra dans Jérusalem, Jésus, toute la ville fut émue et l'on disait « Qui est celui-ci ? » La foule répondait « C'est Jésus, le prophète de Nazareth en Galilée. » Jésus entra dans le temple de Dieu. Il chassa tous ceux qui vendaient et qui achetaient dans le temple. Il renversa les tables des changeurs et les sièges des vendeurs de pigeons. Et il leur dit « Il est écrit, ma maison sera appelée une maison de prière. » Mais vous, vous en faites une caverne de voleurs. Des boiteux et des aveugles et des boiteux s'approchèrent de lui dans le temple et il est guéri. Mais les principaux sacrificateurs et les scribes furent indignés à la vue des choses merveilleuses qu'il avait faites et des enfants qui criaient dans le temple « Hosanna au fils de David ». Ils lui dirent « Entends-tu ce qu'ils disent ?» Oui, leur répondit Jésus. N'avez-vous jamais lu ces paroles ? Tu as

tirer des louanges de la bouche des enfants et de ceux qui sont à la mamelle. Et, les ayant laissés, il sortit de la ville pour aller à Béthanie où il passa la nuit. Cette histoire, comme je l'ai dit dans les émissions précédentes, elle est à la fois une très belle et une très triste histoire. Pourquoi? Parce que elle est d'abord triste. Pourquoi? Parce que premièrement, Jésus n'habite pas dans le temple de Dieu. Jésus, le propriétaire du temple, est dehors. Parce que pour entrer dans le temple, il faut être dehors. On ne peut pas être dehors, on ne peut pas entrer dans quelque chose dans lequel on est à l'intérieur. Non, c'est normal qu'on soit à l'extérieur. Et il est tout à fait anormal que Jésus soit à l'extérieur du temple, puisque c'est lui, le Dieu vivant. C'est son lieu de résidence. La deuxième chose qui rend triste dans ces quelques versets, c'est que malgré les merveilleuses choses que Jésus a faites, les principaux sacrificateurs, c'est-à-dire les responsables du temple, après que Jésus ait guéri des malades, après que Jésus ait mis de l'ordre, ils vont le laisser partir. Ils vont le laisser partir. C'est triste. Mais ce qui est merveilleux dans cette histoire, c'est que Jésus est entré dans la maison de Dieu et Jésus a fait des choses merveilleuses. Il a restauré, il a commencé un processus de restauration dans le temple de Dieu. C'est ça, si je puis dire, elle est à la fois triste et merveilleuse. Merveilleuse parce que Jésus entre dans la maison de Dieu et fait des choses merveilleuses. Mais ce qui est triste, c'est que pour qu'il entre, ça veut dire qu'il était dehors. Et on l'a laissé partir, malgré qu'il a fait de très bonnes choses. Le temple, nous l'avons dit, est l'image du chrétien. Parce que Paul nous dit dans 1 Corinthiens 6, verset 19, que nous sommes individuellement un temple de Dieu dans lequel Dieu a donné son Saint-Esprit. Quand il parle comme ça aux Corinthiens, il le dit, vous êtes le temple de Dieu. Tout être humain que vous croisez dans votre vie de tous les jours, que ce soit dans un bus, que ce soit dans un taxi, que ce soit au lieu de travail, que ce soit au marché, dans un supermarché, que ce soit dans une boutique, sur un bateau, dans un avion, même dans un sous-marin, tout être humain que vous croisez, qui soit, si je puis dire, ayant toutes ses facultés ou pas, est un temple de Dieu. Mais tout temple de Dieu, on ne retrouve pas dans ce temple, dans tout temple de Dieu, ne réside pas l'Esprit de Dieu. Voilà pourquoi Jésus était à l'extérieur du temple de Jérusalem, parce que l'Esprit qui habitait dans ce temple n'était pas l'Esprit de Dieu. Jésus dit, vous retrouvez dans ma maison des voleurs. Vous retrouvez dans ma maison le péché. Vous retrouvez dans ma maison des impudiques, de l'impudicité, du mensonge, de la drogue, des pratiques obscènes. Vous retrouvez de l'inceste. Vous retrouvez des choses que la Bible condamne. Vous savez, le Dieu de la Bible n'a pas changé. Ah, aujourd'hui, les hommes ont changé. Aujourd'hui, ils commencent à approuver des choses qu'ils ont condamnées hier. Certains le font pour être élus, pour rester en fonction, pour continuer à gérer des postes, à rester parlementaire, à rester premier ministre, à rester président. Alors, ils font plaisir à une catégorie de personnes qui vont voter pour elles. Attention, mon frère, attention, ma sœur. Le Dieu de la Bible n'a pas changé. Jésus aurait pu dire dans cette histoire, ah, mais vous savez, nous sommes à l'époque d'aujourd'hui, ce n'est plus l'époque de David, ce n'est plus l'époque de Salomon, ce n'est plus l'époque de Moïse. Nous sommes maintenant à l'époque de Hérode, nous sommes à l'époque de César. Donc les choses changent. Alors je crois que je vais tolérer ça. Non, il a dit, ma maison sera appelée une maison de prière. Le temple du Saint-Esprit que vous êtes doit être un temple de prière. Mais qu'est-ce que malheureusement Jésus voit? Dans Ézéchiel 8 que nous avons lu dans les émissions précédentes, que nous avons exploité un tout petit peu, Dieu montre à son prophète des abominations qui se passent dans le temple de Dieu. Et même, vous retrouvez, il cite même un homme qui est assez célèbre. Allons un peu dans Ézéchiel 8, à partir du verset 14, le verset 10. J'entrai et je regardai, voici, il y avait toutes sortes de figures de reptiles et de bêtes abominables et toutes les idoles de la maison d'Israël,
peintes sur la muraille tout autour. 70 hommes des anciens de la maison d'Israël, au milieu desquels était Jaazia, fils de Shama, fils de Shapha, se tenait devant ses idoles. Chacun l'encensoir à la main, et il se levait une épaisse nuée d'encens. 70 des anciens, des responsables d'Israël, sont dans la maison de Dieu en présence de plein de démons, de statues, d'idolâtrie, de bêtes qu'elles sont en train, que ces personnes, que ces hommes sont en train d'adorer, et dont un homme qui était célèbre, ce Jaazania. C'était pas n'importe qui. Si Dieu distingue, ça veut dire qu'il occupait une fonction assez élevée. Mon frère, ma sœur, les choses occultes se pratiquent aujourd'hui dans notre société. Attention. Mais pire, ces choses ne doivent pas se pratiquer dans notre vie. Parce que l'image du temple, le temple est une image du chrétien. Vous êtes censé être le temple de Dieu. Vous allez me dire, je vais à l'église, je vais à la messe, je vais dans des groupes de prière. C'est bien. Mais qu'est-ce qui entre dans votre cœur? Qu'est-ce qui loge dans votre cœur? Qu'est-ce qui habite dans votre cœur? Comme je l'ai dit dans une des émissions précédentes, dans le temple de Dieu doit habiter on peut retrouver minimum deux personnes. Vous et minimum un esprit. Alors, qui est cet esprit? Est-ce l'esprit de Dieu, c'est-à-dire le Saint-Esprit, ou un esprit des ténèbres? Dans certains temples, vous pouvez retrouver des légions, 1000, 2000 démons qui habitent dans cette personne, comme par exemple dans l'histoire de l'évangile dans Marc, que Jésus va chasser des démons pour les jeter dans, pour les permettre d'aller dans des pourceaux. Des démons habitaient cet homme, des démons. Si pour cet homme, il avait complètement perdu la raison, pour d'autres, ils n'ont pas besoin de perdre la raison, mais leur vie montre qu'ils sont dirigés par des démons. Voilà pourquoi lorsque Jésus-Christ entre dans la vie d'une personne, il dit, si le Fils vous affranchit, vous serez réellement libre. Affranchi de quoi? Des pratiques qui sont inspirées par ces démons-là. Attention mon frère, attention ma sœur, attention. Faites attention mon frère, faites attention ma sœur. Jésus-Christ doit être le seul dans votre vie à part vous. Invitez Jésus-Christ dans votre vie et laissez-le régner. Il est propriétaire de ce temple. Dans Apocalypse 3, verset 20, Jésus frappe à la porte de l'église. Jésus frappe à la porte d'un temple. Il a été mis dehors. Lui, le propriétaire du temple, le créateur de ce temple, a été mis dehors. Mais il donne la grâce à la personne de le recevoir. Voilà pourquoi j'ai toujours dit que c'est biblique de recevoir Jésus. Puisque vous avez reçu Jésus, marchez en lui, dit la parole de Dieu. Dans Ézéchiel 8, verset 14, Dieu continue à montrer à son serviteur ceci. Il me conduisit à l'entrée de la porte de la maison de l'Éternel du côté du septentrion. Et voici, il y avait des femmes assises qui pleuraient Tammuz. Tammuz est une divinité de l'élevage et de l'agriculture dans les nations en dehors d'Israël. Elles pleurent dans la maison de l'Éternel, une divinité païenne, comme pour vous dire qu'il y a des chrétiens, qu'on peut retrouver des chrétiens. Ils vont à l'église, mais leur cœur n'est pas tout entier à Dieu. Ils pleurent parce qu'ils n'ont pas d'argent. Ils pleurent le Dieu de l'argent. Ils pleurent le Dieu du sexe. Ils pleurent le Dieu de l'alcool. Ils pleurent le Dieu de la drogue. Oh, donne-nous ça. Vous savez, il y a de ces chrétiens. Quand Dieu ne leur donne pas tout de suite ce qu'ils demandent, ils se retournent vers les démons. Je dis carrément vers les démons parce qu'en fait, je ne vois pas quel est cet autre esprit qui pourrait donner des choses en dehors de Dieu, si ce n'est que des démons. Ils ont un salaire. Mais parce qu'ils veulent des choses que leur salaire ne peut pas leur permettre de donner, alors ils commencent à voler. Ils commencent à tricher sur leurs statistiques, sur leurs résultats.
Dites-moi, si ce ne sont pas les démons qui leur donnent ces choses, c'est qui? Je me rappelle d'un homme aux États-Unis, c'est passé à la télé, simplement que je ne vais ni citer son nom, je ne vais pas simplement citer son nom. Il était parmi les milliardaires et il a été très riche pendant une dizaine, une quinzaine, une vingtaine d'années, jusqu'à ce qu'on découvre qu'en fait, cet argent, il le détournait, il faisait autre chose. Et quand tout le monde a commencé à porter plainte contre lui, on s'est retrouvé qu'il n'avait plus d'argent. Il n'avait pas d'argent. Mais qu'est-ce qu'il faisait de tous ces milliards? Il inventait des statistiques. Il truquait les résultats jusqu'à les même tromper des bourses. Jusqu'à les même tromper des bourses. C'est un esprit de cupidité, de vol qui gérait cette personne-là. Mon frère, ma sœur, faisons attention. Ne laissons pas notre cœur ouvert à tout le monde. Écoutez ce que Dieu dit à Caïn dans Genèse 3. Genèse 3, verset, si je me souviens bien, verset 6 à 7. Vous y êtes? Genèse 3. Non, Genèse 4, pardon, je m'excuse. Genèse 4, verset 6 à 7. L'Éternel dit à Caïn, pourquoi es-tu irrité? Et pourquoi ton visage est-il abattu? Certainement, si tu agis bien, tu relèveras ton visage. Et si tu agis mal, le péché se couche à ta porte. Et ses désirs, les désirs du péché, se portent vers toi. Mais toi domines sur lui. Qu'est-ce qui est à la porte de votre vie? Le péché. Et il veut entrer. Il veut vous asservir. Il veut vous dominer. Il veut être maître de vous. C'est ça les désirs du péché. Et la Bible nous dit que le salaire du péché, c'est la mort. C'est la mort. Dès que le péché entre dans votre vie, il n'a que pour seul but détruire votre vie, détruire votre mariage, détruire votre travail. Combien d'hommes et de femmes ont vu leur mariage s'éclater parce qu'il a laissé le péché, je vais dire entre parenthèses, adultère, entrer dans sa vie. Que ce soit un homme ou que ce soit une femme. Et puis, quand on a commencé à vivre dans l'adultère, on doit pratiquer le mensonge. Un autre péché entre. On doit pratiquer peut-être même la colère pour dominer son conjoint. On pratique des choses. On commence même peut-être même à voler parce que ma femme est au courant que je gagne 1 000 euros, 5 000 euros. Maintenant, parce que je dois entretenir une autre relation, je dois avoir un peu plus d'argent. On commence à voler. Dieu dit à Caïn, le péché se couche à ta porte. Pas dans la porte du voisin. Ne regardez pas la vie du voisin, mon frère. Ne regardez pas la vie de la voisine, ma sœur. Votre vie, le péché se couche à la porte. Votre temple, vous voyez, le cœur, Dieu dit, le péché se couche à ta porte et ses désirs se portent vers toi, mais toi, domine sur lui. La porte de votre vie, c'est le cœur. Le cœur. Attention. Ne laissons pas notre cœur à n'importe qui. La Bible nous dit, veille sur ton cœur. Veillez sur votre cœur. Qu'est-ce qui entre dans votre cœur? Jésus, lorsqu'il entre dans le temple de Jérusalem, il est scandalisé. Au lieu de faire une maison de prière, ils en ont fait une maison de voleurs. Mais vous voyez Jésus détruire le temple? Non, il est en train de le restaurer. Quand il a chassé, il est en train de mettre de l'ordre. C'est ce que Jésus veut faire dans la vie de chacun d'entre nous. Mais pour cela, nous devons réaliser que si Jésus est dans notre cœur, les choses qui ne sont pas conformes à sa parole ne doivent pas y habiter aussi. Peut-être vous êtes de ceux qui n'avaient jamais reçu Jésus. Alors sachez que si Jésus n'est pas dans votre vie, sachez qu'il y a des choses qui ne sont pas conformes à la parole de Dieu. Dans 2 Chroniques, revenons dans 2 Chroniques, je dis revenons parce que nous l'avons lu l'émission précédente. 2 Chroniques 29, j'y suis. De 1 à 7, il est dit ceci, 2 Chroniques 29, 1 à 7. Ézéchias devint roi à l'âge de 25 ans. Il régna 29 ans à Jérusalem. Sa mère s'appelait Abijah, fils de Zacharie.
Il fit ce qui est droit aux yeux de l'Éternel entièrement comme avait fait David, son père.

Mon frère, ma sœur, écoutez-moi aujourd'hui. Sanctifiez le temple de Dieu que vous êtes. Mettez tout ce qui est impur dehors de votre vie. Comment savoir ce qui est pur et ce qui est impur? Faites ce qui est conforme à la parole de Dieu. Dans Philippiens 4, verset 8, Paul nous dit que tout ce qui est pur, tout ce qui est honnête, tout ce qui est juste, tout ce qui est honorable, tout ce qui est digne de louange, soit l'objet de vos pensées. Dans vos pensées, il ne doit y avoir que des choses correctes et conformes à la parole de Dieu. Voilà pourquoi il faut lire la Bible, relire et relire. Ne vous fatiguez pas de lire. Car comment le jeune homme conduira-t-il, marchera-t-il sur le sentier de la vie, si en se dirigeant d'après sa parole, d'après la parole de Dieu. Mon frère, ma sœur, soyez comme Ézéchias dans votre propre vie, parce que du reste, la Bible dit que nous sommes sacrificateurs et rois. Christ a fait de nous des sacrificateurs et un royaume pour Dieu. Vous êtes le roi de votre vie. Faites de Jésus-Christ le roi des rois dans votre vie. Mettez dehors tout ce qui est impur. Tout ce qui est péché, mettez dehors. Et ne vous trompez pas. Le péché se couche à la porte de chaque chrétien. Comment pouvez-vous expliquer un homme qui craignait Dieu, que je connais personnellement, qui craignait Dieu, toutes les réunions de prière, il y allait. Il a trouvé du travail. Malheureusement, il a commencé à revenir tard. À cause de son travail. Ça nous arrive à tous. Mais il a commencé à négliger sa vie de prière. Il a commencé à négliger de prêter attention à son cœur. Il a commencé à fréquenter des fréquentations qui n'étaient pas recommandables. Aujourd'hui, au moment où je vous parle, il a abandonné sa première femme, avec qui il a eu plusieurs enfants. Et il a pris une autre femme. Il ne veut même plus entendre parler de Dieu. Comment ces choses peuvent-elles arriver? Parce que le péché se couche à votre porte. Et il va tenter d'entrer doucement. Petit à petit. Ça sera des petites choses que vous ne tolériez pas quand vous étiez affermi dans le Seigneur. Et que maintenant que vous commencez à devenir léger, vous commencez à tolérer petit à petit. Mon frère, ma sœur, la chair est faible, mais l'esprit est disposé. Et ça, Jésus l'a dit, c'est valable pour nous tous. La chair est faible. Ne permettons pas au diable de dominer sur nous. Jérémie 4, verset 14. Jérémie 4, verset 14 nous dit ceci. Jérémie 4, verset 14. Jérémie 4, verset 14. Purifie ton cœur du mal, Jérusalem, afin que tu sois sauvé. Jusqu'à quand garderas-tu dans ton cœur tes pensées iniques? Purifions nos cœurs, mon frère. Purifions nos cœurs, ma sœur, afin que nous soyons sauvés. Le verbe sauver fait allusion au salut. Et dans le salut de Dieu, il y a tous les noms rédempteurs de Dieu. Jusqu'à quand garderas-tu dans ton cœur tes pensées de péché, tes pensées d'impudicité, tes pensées d'adultère, tes pensées de fornication, tes pensées de vol, de magouille, d'avortement, d'homosexualité, de lesbinage, d'occultisme, de haine, de colère, de racisme. Jusqu'à quand, Dieu dit, garderas-tu ces choses dans tes pensées? Il dit, purifie ton cœur. Ézéchias avait compris cela. Ézéchias s'est dit, non, c'est le temple de Dieu. Bien sûr, il ne comprenait pas que le temple de Dieu, c'était lui-même. C'était son cœur, c'était sa vie. Il ne savait pas que c'était prophétiquement qu'il parlait. Il ne savait pas qu'il parlerait à des Européens aujourd'hui, qu'il parlerait à des Africains, qu'il parlerait à des Asiatiques. Partout ce message est donné, partout la Bible est lue. Purifiez vos cœurs, purifiez la maison de l'Éternel, mettez tout ce qui est impur à l'extérieur. Le péché est impur. Dieu dit à Caïn, le péché se couche à ta porte. Et ses désirs c'est quoi? Il veut dominer sur vous. Il veut vous diriger. Il veut vous détruire. Il prend plaisir
à vous faire du mal. Peut-être vous dites, oh non.

0: mais moi, je me plains pas de cette vie. Oui, ça, c'est aujourd'hui. C'est aujourd'hui que vous ne vous plaignez pas. Mais demain, ou même si toute votre vie, vous ne vous plaignez pas de ce péché, d'accord? Mais après votre vie, le péché va demander des comptes. La Bible dit, le salaire du péché, ce n'est pas la vie, c'est la mort. C'est la séparation éternelle entre Dieu et vous. Aujourd'hui, Dieu crie dans les rues, Dieu crie dans les bus, Dieu crie dans les taxis, Dieu crie à la radio, à la télé, repentez-vous, purifiez vos cœurs du mal, purifiez vos cœurs du péché. Arrêtez de vivre en cohabitation, arrêtez de pratiquer le péché. Et même vous, prédicateurs, et même moi, Raphaël, Dieu dit, examine ton cœur, garde ton cœur plus que toute autre chose, car de elle vienne la vie. Car du cœur vienne la vie. Attention, mon frère, attention, ma sœur. Purifions nos cœurs, afin que nous soyons sauvés. Jusqu'à quand nous allons continuer à vivre avec des péchés, avec des pensées tournées vers le péché? Le péché détruit. Regardez beaucoup de nations dans le monde. C'est le péché qui est en train de détruire. Regardez le monde. Le monde est détruit par le péché. Le monde ne va pas mieux, mon frère. Le monde ne va pas mieux, ma sœur. Qu'on ne se trompe pas, on peut nous sortir les statistiques, nous dire oui, nous avons progressé dans l'économie. Mais le monde ne va pas mieux. Des familles sont déchirées. Des familles sont en guerre. Des pays sont en guerre les uns contre les autres. Pourquoi? Parce qu'ils convoitent les minerais des autres. On a tué des hommes, on a tué des femmes parce qu'on veut posséder leurs richesses. Le péché détruit. Le péché détruit, mon frère. Le péché détruit, ma sœur. Jésus dira dans Matthieu 7. Matthieu 7, verset 21. Matthieu 7. Jésus dira dans Matthieu 7. Verset 21. Ceux qui me disent « Seigneur, Seigneur » n'entreront pas tous dans le royaume des cieux, mais celui-là seul qui fait la volonté de Dieu qui est dans les cieux. Jésus dit que même dans l'Église, il y a le péché qui règne. Parce que tout le monde qui crie « Seigneur, Seigneur, Seigneur » ne m'appartient pas. Quoi qu'il soit le temple de Dieu, je ne règne pas dans leur vie. Je ne suis pas le Seigneur de leur vie. Ils m'ont accepté un jour comme sauveur, mais ils ont aussi laissé le diable continuer à habiter dans leur vie. Alors je suis sorti de leur vie. Mon frère, ma sœur, Dieu vous aime. Dieu veut changer votre vie. Dieu vous appelle à devenir des Ézéchias dans votre vie, peut-être même dans votre famille, peut-être que c'est vous le père, et vous tolérez des choses dans votre famille qui ne sont pas conformes. Vous tolérez des choses qui ne sont pas conformes. Soyez comme Ézéchias, purifiez le temple, purifiez votre vie avec le sang de Jésus-Christ. Mettez ce qui est impur dehors. Ne soyons pas comme ces 70 dans Ézéchiel 8, où Dieu nous montre qu'ils sont en train d'adorer, ils sont en train de louer des divinités dans la maison de Dieu. Non, mon frère, non, ma sœur. L'opportunité nous est donnée aujourd'hui de purifier nos cœurs en mettant tout ce qui est impur dehors, et de réclamer le sang de Jésus. Baissons la tête dans la prière. Père éternel, nous venons à toi. Purifie nos cœurs. Lave nos cœurs avec le sang de Jésus-Christ. Nous prenons l'engagement aujourd'hui de garder notre cœur plus que toute autre chose. De veiller à ce qui entre dans notre cœur. Tout ce qui n'est pas de toi, nous le mettrons dehors. Pardonne nos péchés. Pardonne notre négligence. Pardonne notre manquement. Regarde-nous avec des yeux de père, avec des yeux d'amour, et pardonne nos péchés. Au nom de Jésus-Christ, nous avons ainsi prié. Amen. Mon frère, ma sœur, si vous vous êtes joint à moi dans cette prière, Dieu vous a entendu. Je suis Raphaël Mambou, le nom de cette émission est Venez à Jésus. Nous nous retrouvons la fois prochaine, toujours sur le même thème, Jésus dans le temple. Que Jésus continue de vous bénir, que Jésus continue de vous garder. À la fois prochaine. Amen.
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2: Du Saint-Esprit, la question des anciens. La dernière fois, on avait simplement introduit les ministères presbytéraux, c'est-à-dire les ministères qui sont essentiellement décrits dans les épîtres pastorales, et nous allons ce soir entrer dans plus de détails. Les anciens, donc il en est question dans de nombreux textes, en fin de compte. Dans le livre des Actes, par exemple, chapitre 11, verset 30, chapitre 14, verset 23, chapitre 20, verset 17. Nous apprenons ainsi, par le premier de ces textes, que, à côté des apôtres, il y avait dans l'église de Jérusalem des anciens. Ce sont ces mêmes anciens qui vont participer à la conférence de Jérusalem qui va se rassembler pour décider de ce qu'il faut faire des païens qui se convertissent à Jésus-Christ sans au préalable avoir été circoncis. Nous lisons également que dans certaines églises que Paul fonde, il y établit des anciens et c'est aussi à ces anciens qu'il fait ses adieux dans le fameux discours de Milet qui nous est aussi rappelé dans le livre des Actes. Dans les pastorales, c'est-à-dire dans les épîtres de Timothée et de Tite, les anciens sont les premiers cités dans la liste des ministères presbytéraux. Il semble que dans ces épîtres pastorales, le terme d'ancien, presbyteroi en grec, soit synonyme, pratiquement synonyme du terme épiscopoi, c'est-à-dire les évêques. D'autres pensent qu'il peut y avoir une nuance entre ces deux termes. En tout cas, les fonctions qui sont dévolues aux uns comme aux autres semblent être très proches les unes des autres. Peut-être, effectivement, y avait-il une certaine spécificité des évêques, des épiscopoi par rapport aux presbytéroi, par rapport aux anciens, mais dans l'ensemble, il y avait plus de points communs que de divergences. C'est pourquoi nous emploierons ces deux termes pratiquement l'un pour l'autre. Des anciens, c'est aussi sous ce terme-là que l'apôtre Pierre se désigne lorsqu'il ouvre ses lettres. Il dit, moi, quand il a écrit aux anciens dans sa première épître, « Moi, Pierre, ancien comme vous ». Bon, les anciens, c'est en fait une institution qui n'est pas spécifique à l'Église, mais c'est quelque chose que l'on trouve déjà dans le judaïsme et que le christianisme naissant a hérité du judaïsme. Les anciens, on les trouve, sans vouloir faire de jeu de mots, à une époque très ancienne dans l'histoire d'Israël, c'est-à-dire à l'époque du désert. Ils étaient l'élément clé de la structure patriarcale qui était celle du peuple d'Israël. En fait, Israël, peuple nomade, partageait cette institution avec tous les autres peuples nomades de son temps. Alors on peut citer parmi eux les Édomites, les Amalécites, les Ismaélites, etc. Jusqu'à aujourd'hui, les Bédouins modernes aussi d'ailleurs, n'est-ce pas ? Les anciens étaient, comme leur nom l'indique, des gens d'âge qui étaient à la tête des familles, des clans, et qui constituaient le conseil directeur de la tribu. Au-delà de la tribu, la Ligue des tribus, qui était l'ancien Israël, étaient représentés par les anciens. Donc, les anciens étaient une institution qui, pourrait-on dire au départ, n'avait pas un caractère spécifiquement spirituel dans l'ancien Israël, car nous allons voir, à côté de la structure patriarcale, encore une fois, qui est une structure laïque, puisque Israël partage cette structure avec les autres peuples voisins, nous allons voir s'établir une seconde structure qui, elle, sera plus proprement spirituelle, qui sera celle des prêtres, des lévites et éventuellement des prophètes. Puis, il y aura aussi les juges et ce qu'on appelle les shotrim, les policiers, enfin, c'est un mot moderne, ça du moins. Comment on peut traduire ça en hébreu ancien, surveillant, etc. Quand Israël reviendra d'exil et que donc la structure patriarcale aura disparu après l'exil de Babylone, les anciens vont devenir les responsables de la synagogue. La synagogue va être administrée par des anciens. Qui sont des anciens ? Plus cette fois-ci, obligatoirement, des gens qui sont descendants, ou plutôt les représentants des familles de la tribu, mais c'est quand même les représentants, si vous voulez, des familles qui composent la synagogue. Car la synagogue, qu'est-ce que c'est ? C'est une association de familles juives qui sont dans un certain lieu, et qui donc se rassemblent pour adorer Dieu, pour prier et pour étudier sa parole. Donc il y a un certain nombre d'anciens dans chaque synagogue jusqu'à nos jours. Ce sont effectivement quand même en général des gens d'un certain âge, j'imagine mal des anciens de 20 ans, n'est-ce pas ? Et qui, de fait de leur âge, des responsabilités qu'ils ont assumées dans la vie civile, sont des gens d'expérience, des gens de sagesse, qui sont capables de prendre des décisions et des responsabilités. Quand nous arrivons dans l'Église, les choses sont un petit peu différentes. Parce que dans l'Église, qui n'est plus du tout une institution qui a une dimension, pourrait-on dire, temporelle, mais qui est uniquement spirituelle, les anciens sont des gens aussi qui ont une vocation et un ministère qui est uniquement spirituel. En fait, ce qu'ils ont de commun avec les anciens de la synagogue, c'est que ce sont effectivement aussi des gens d'un certain âge. Des gens qui sont des hommes d'expérience, de sagesse, c'était un des critères d'ailleurs, pour qu'ils soient choisis. Et puis ensuite, l'Église, par la bouche des apôtres, a ajouté un certain nombre d'autres critères qui sont d'ordre spirituel. Les anciens dont il est question dans le livre des Actes sont des hommes remplis du Saint-Esprit et de foi. Ça, c'est très important. Et là, nous voyons que il y a une dimension de mise à part par le Saint-Esprit qu'on ne trouve ni dans l'ancien Israël, ni dans l'institution de la synagogue. Mais le fait que ce soit là le critère essentiel, savoir qu'ils soient des hommes spirituels, montre bien ce qu'est la note dominante du ministère chrétien. Des hommes remplis du Saint-Esprit et de foi. Dans les épîtres pastorales, l'apôtre Paul ajoute un certain nombre d'autres critères qui sont essentiellement des critères moraux. Il faut que ce soit des hommes de bien, mari d'une seule femme, comme nous disions tout à l'heure, à table avec quelques-uns. C'est donc qu'il y avait des gens dans l'Église primitive qui n'étaient pas mari d'une seule femme, comme ça se passe dans certains pays d'Afrique, où on est dans une société qui est polygame, on est obligé de faire avec. Il est difficile de demander à quelqu'un qui est marié avec plusieurs femmes de lui demander de répudier ses femmes du jour au lendemain comme ça, et de condamner donc ces femmes à une situation économique précaire. Et pendant une génération, on est parfois obligé de tolérer des choses qui ne sont pas absolument bibliques, mais automatiquement, cette situation amène un certain nombre de restrictions. Celui qui se trouve dans une situation de ce type ne peut pas prétendre à un office de diacre ou, a fortiori, à un office d'ancien ou d'évêque. Donc non plus, bien entendu, les autres ministères dont nous avons déjà parlé. Il faut ensuite qu'il sache tenir sa maison et ses enfants dans la soumission. Ce qui est un minimum, nous dit l'apôtre Paul, car s'il ne sait pas prendre soin de sa maison, comment prendra-t-il soin de l'Église de Dieu ? Ça tombe sous le sens. Ça. Il faut que ce soit un homme pacifique, doux, qu'il ne soit pas emporté, colérique, car une de ses fonctions sera justement d'arbitrer d'éventuels conflits entre les membres de l'Église. S'il est lui-même quelqu'un qui participe au conflit, il vaudrait mieux qu'on en mette un autre. Ça aussi, ça tombe sous le sens. Il faut que ce soit quelqu'un qui ne soit pas attaché à un gain honteux, qui soit désintéressé, qui soit pur de toute ambition charnelle et personnelle. Ça veut dire qu'il accomplit sa tâche, non pas pour un honneur, ni non plus pour un gain, puisque c'est le même mot en grec, mais que ce soit quelqu'un qui le fasse d'une manière totalement désintéressée, uniquement pour le règne de Dieu, dans une totale et entière consécration. Ces anciens peuvent être aptes à l'enseignement, ils doivent l'être, mais dans une de ses épîtres, Paul fait une petite restriction, laissant entendre que tous les anciens n'enseignent pas, ne prêchent pas. Que les anciens, déclare-t-il, soient jugés dignes d'un double honneur, on peut aussi traduire un double salaire, surtout ceux qui travaillent à la prédication et à l'enseignement. Le surtout laisse donc entendre qu'il y en a qui ne travaillent pas à la prédication ni à l'enseignement. Mais il semblerait logique que parmi les anciens, il y en ait qui soient donc aptes à enseigner, nous laisse entendre l'apôtre Paul. En tout cas, il faut qu'ils aient le sens des responsabilités et aussi une capacité donc de présider, de gouverner. Littéralement, si nous prenons le deuxième terme que nous avons évoqué, le mot épiscopoi, qu'on traduit par évêque, qui bien entendu est tout à fait différent de ce que les catholiques appellent évêque, et c'est pourquoi nous allons employer un autre mot que le mot évêque pour éviter toute confusion. Nous franciserons le mot grec, nous appellerons les épiscopes. Épiscopoi, littéralement en grec, signifie les surveillants, ceux qui veillent. Donc, on rejoint un petit peu là ce que nous avons dit des pasteurs. Pasteur, c'est aussi quelqu'un qui veille. Et dans le discours qu'il leur adresse à Milet, discours d'adieu, Paul leur dit « Prenez soin du troupeau sur lequel le Saint-Esprit vous a établi pasteur et épiscope, pasteur et surveillant. Car je sais qu'après mon départ, il viendra des loups ravisseurs qui n'épargneront pas le troupeau. Donc à vous, anciens, de veiller pour écarter ces loups. À vous de veiller pour que ne s'introduisent pas des doctrines pernicieuses, car ce sera précisément la caractéristique de ces loups ravisseurs. Ils introduiront des enseignements pernicieux. Et c'est pourquoi l'ancien doit être propre à l'enseignement. Même s'il n'enseigne pas lui-même, il doit avoir une saine doctrine, il doit être d'aplomb sur la doctrine, il doit avoir une connaissance de la doctrine qui lui permette d'écarter les fausses doctrines. Et Paul dit cela à Timothée, lui dit, car il y a des gens qui s'introduisent dans les maisons, ils captivent les femmes d'un esprit faible et borné, chargés de péché, agités de toutes sortes de passions, etc. Comme Jannès et Jambres s'opposèrent à Moïse, ainsi ces gens s'opposent toujours à la vérité, mais ils ne feront pas de grands progrès. Donc, il y a ces contradicteurs auxquels, nous dit l'apôtre Paul, il faut fermer la bouche. Et un des rôles des anciens, c'est de fermer la bouche, le cas échéant, à ceux qui viendraient enseigner des saines doctrines. Deuxièmement, ils doivent écarter ceux qui viennent créer du trouble, des divisions. Après un deuxième et un troisième avertissement, nous dit l'apôtre Paul, ceux qui causent des divisions doivent ainsi être écartés pour que le troupeau ne souffre pas précisément de ces gens-là. La fonction des anciens nous est rappelée dans un certain nombre de textes comme Acte 20, verset 28, le texte que j'évoquais tout de suite, Philippiens 1, verset 1, et puis donc les épîtres à Timothée, 1 Timothée 3, versets 1 à 7, Tite 1, versets 7 à 9. Voir également 1 Timothée 5, verset 17, 1 Pierre 5, verset 2, le texte aussi que j'évoquais tout à l'heure. Moi, voici l'exhortation que j'adresse, moi, aux anciens, alors que je suis ancien comme eux. Bien, donc, ils veillent sur l'enseignement. Ils sont capables de s'opposer aux faux docteurs, 2 Pierre 2, verset 1. Ce sont ceux aussi qui exercent la présidence et puis aussi qui nourrissent le troupeau. Jacques 5, verset 5, Acte 20, verset 28. Donc ici, nous voyons que par bien des aspects, les anciens, le rôle des anciens, recoupe celui des pasteurs. Nous avons vu que la différence essentielle, c'est que le pasteur est en général un ministère qui dépasse le cadre de l'église locale, tandis que celui des anciens s'exerce dans le cadre de l'église locale. Il y a des cas où le pasteur est un ancien, le premier des anciens, et son ministère ne dépassera pas le cadre de l'église locale dans ce domaine. Et il sera donc assisté des autres anciens. Et donc les anciens sont la structure de l'église locale, la colonne vertébrale de l'église locale. Et rien n'est plus précieux à une église locale que d'avoir des anciens solides. Ce sont les colonnes de l'église. Seulement, à partir de là, on comprend que devant une responsabilité de ce type-là, on ne peut pas investir n'importe qui d'une telle responsabilité. Comment peut-on devenir ancien? Paul le dit d'une manière très claire à Timothée. 1 Timothée 3, verset 1 à 7, Tite 1, verset 5 à 9. Si quelqu'un désire une charge d'ancien, il désire une œuvre excellente. Bon, déjà, ce texte est intéressant. Il nous montre quoi? Que l'on peut souhaiter devenir ancien. Il y a là une démarche personnelle de l'individu. Il peut y avoir une initiative personnelle. Ce qui est, nous l'avons vu, fondamentalement et foncièrement différent des ministères selon Éphésiens 4, où l'initiative vient de Dieu seul. Maintenant, ceci ne veut pas dire que, comment dirais-je, le Seigneur n'ait rien à voir dans cette affaire-là. Car nous avons vu le caractère éminemment spirituel de ce ministère. Et par conséquent, il faut qu'il y ait, à un niveau ou à un autre, une sanction divine. Nous lisons, par exemple, que dans les églises fondées par Paul dans le livre des Actes, eh bien, il y a deux manières de laisser des anciens. Ils nommèrent des anciens dans les villes où ils avaient prêché l'Évangile. Donc l'équipe apostolique nomme les anciens, discerne les hommes qui répondent aux critères. Et c'est exactement ce que déclare Paul à Tite. Tite, lui déclare-t-il, je t'ai laissé en Crète, toi, membre de l'équipe apostolique, pour que dans chaque ville, dans chaque église, tu établisses des anciens. En quelque sorte, je te délègue, moi, Paul, mon autorité apostolique, pour que tu nommes des anciens. Et le discernement des anciens apparaît donc ici comme étant une des prérogatives de l'apôtre. L'apôtre est celui qui a le discernement spirituel pour nommer les anciens, pour discerner parmi les frères ceux qui vont être aptes à cette tâche, à la fois qui le désirent et à la fois que le Seigneur a préparé pour cela. De la même manière que Jésus avait prié avant de désigner ses 12, de la même manière, il est certain que l'apôtre ne prend pas une décision de cette importance-là sans avoir longuement cherché la face de Dieu. Et précisément parce que Paul n'est pas en Crète pour accomplir ce travail lui-même, parce que sans doute il en est empêché par d'autres obligations et qu'il a été obligé de déléguer cette fonction à Tite, il donne à Tite un certain nombre de critères de discernement. S'il se trouve quelque homme qui est comme ci, comme ça, tous ces critères que nous avons évoqués tout à l'heure, alors tu pourras l'établir comme ancien. Donc, il y a des critères. Il y a des critères qui sont des critères objectifs. Ce qui fait que ceux qui aspirent à une charge d'ancien peuvent eux-mêmes se soumettre à ces critères-là et se demander « Est-ce que je réponds à ces critères-là ? J'ai envie de devenir ancien, c'est une très bonne chose. La Bible encourage, elle dit « Tu fais très bien. » Est-ce que je réponds à ces critères ? Et si je n'y réponds pas, bien, qu'est-ce qu'il faut que je fasse pour que j'y réponde ? Parmi ces critères, il y en a deux autres très importants, nous n'avons pas évoqué. Le premier, c'est qu'il ne faut pas qu'il soit un nouveau converti. De peur qu'enflé d'orgueil, il ne tombe sous le jugement du malin, nous dit l'apôtre Paul. Ça aussi, ça tombe sous le sens. Si l'ancien doit effectivement être un homme d'expérience et de sagesse, on a du mal à concevoir qu'il puisse être un jeune converti. Pourtant, vous allez me dire, les anciens que Paul a nommés dans les églises qu'il a fondées, juste après les avoir fondés, n'étaient-ils pas des jeunes convertis ? Certainement. Bon, je crois que Paul ici énonce un idéal. Ça n'est pas une règle absolue. Une jeune église qui est née de zéro aura obligatoirement une structure qui sera composée d'éléments qui seront jeunes, non seulement d'âge éventuellement, mais également d'expérience. Ces hommes vont être appelés à mûrir. Et Paul, justement, en prévoyant en quelque sorte un peu cette objection, dit qu'on les éprouve d'abord et qu'ils exercent leur ministère ensuite, s'ils en sont dignes. Et l'on peut penser que ces anciens qui avaient été nommés par Paul dans les églises où ils passaient, semble-t-il, un peu à la hâte, avaient été placés là parce que Paul n'avait rien d'autre sous la main, si j'ose dire, parce qu'il avait aussi le discernement du Saint-Esprit, mais aussi avec cette recommandation qu'il se réservait le droit de revoir les choses si ça n'allait pas éventuellement ensuite. Ça, c'est l'autorité apostolique. L'autorité de l'apôtre se situe à ce niveau-là. Et lorsque, par exemple, dans un cas moderne, le frère Lukosek a soudain discerné cet extraordinaire réveil en mouvement cigane au début du réveil, il a été amené à faire ce que Paul dit, tu dois établir des anciens. Il est arrivé à un stade dans le réveil où il a dû établir des anciens. Bon, le réveil était encore relativement récent, il était encore relativement jeune. Et ça a été pour lui le grand tournant. Il a fait cela en tremblant. Il a été obligé là d'établir des hommes qui étaient encore des hommes jeunes et des hommes qui étaient jeunes dans l'âge, dans l'expérience et dans la foi. Et il l'a fait évidemment après avoir longuement cherché la face de Dieu, et Dieu avait donné des directives très claires, des révélations du Saint-Esprit en ce qui concerne un certain nombre d'hommes qui aujourd'hui sont les cadres du mouvement tzigane, manifestant ainsi que le choix de Dieu était le bon. N'est-ce pas ? Donc, il y a là véritablement cet appel de Dieu qui est là. Alors ensuite, il y a la formation. Ces hommes doivent être formés. Qu'ils exercent leur ministère ensuite. Et puis il y a un autre critère. Qu'ils reçoivent un bon témoignage de ceux du dehors. Ça aussi, c'est une chose importante. Qu'ils aient un bon témoignage de ceux du dehors. Et alors, à ce moment-là, eh bien, les anciens sont, je dirais, en quelque sorte, accueillis par l'Église locale. L'Église locale dit, eh bien, effectivement, ce sont des hommes que Dieu nous donne. Mais si après le temps d'épreuve, l'épreuve est négative, l'Église peut dire, tu sais, Paul, sur les anciens que tu nous as donnés, il y en a un pour lequel, là, on a vraiment des doutes. Hein. Ça ne va pas trop. Éventuellement, la chose peut être alors revue, c'est évident. Et c'est aussi la raison pour laquelle il est écrit dans un autre texte du livre des Actes, « Ils firent nommer des anciens ». Bon, du moins, c'est comme ça qu'on traduit généralement. Et ce texte, qui est le seul texte relatif à, entre guillemets, l'élection d'anciens par l'Église, finalement celui qui a été privilégié par toutes les églises de type congrégationaliste pour justifier la nomination des anciens dans les églises par des votes. En fait, le terme grec ne signifie absolument pas cela. Le terme grec signifie ce que nous venons d'exposer, ça veut dire « il présente à l'Église » un certain nombre d'anciens, d'hommes qui leur proposent comme des anciens, et l'Église se prononce, disant, ben, celui-là, vous ne le connaissez pas aussi bien que nous, hein, mais vous savez, celui-là, il n'a pas tellement un bon témoignage. Ah bon, il n'a pas un bon témoignage? Non. Parce qu'on dit de lui, il est adonné au vin, il est comme ci, il est comme ça. Ah bon, ben, on va prendre un autre alors. En tout cas, ce qui est certain, et ça je voudrais insister très fort, parce que c'est un gros problème dans bien des églises, la nomination des anciens n'est jamais une nomination qui est faite au suffrage universel et direct cher à la République française et aux révolutionnaires de 89. Il ne faut pas mélanger les choses. L'Église n'est pas, n'a jamais été et ne sera jamais une démocratie. Non pas que la Bible soit contre la démocratie sur le plan politique, ça n'a rien à voir. comme disait Churchill, la démocratie est le pire des systèmes à l'exception de tous les autres. C'était ça son jugement. Je crois que c'est dû à deux choses. Premièrement, parce que c'était quelque chose qui était vécu par l'Église primitive. Quel il soit, il n'y a pas besoin de le dire. Et il n'y a pas un traité systématique, hein, comme on pourrait trouver, chercher dans le Talmud, par exemple. Chercher dans le Talmud, les prêtres. Bon. Comment les prêtres sont comme ci, comme ça. Non. Mis à part ça, ces textes à Timothée et à Tite, Bon. C'est quelque chose qui va de soi, qui est une vie. Deuxièmement, il y a le fait que l'Église traditionnelle, l'Église au long de son histoire, s'est écartée du modèle biblique. On voit, par exemple, très intéressant, la Didaké. La Didaké avait encore ces ministères-là. Là, on les voit en fonction. C'est très intéressant l'étude de la Didaké à ce niveau-là. Puis, ensuite, on a le système hiérarchique qui s'installe. Et notamment, c'est au moment de la conversion de Constantin, quoi. Parce que l'Église devient une institution d'État. Alors l'État veut dominer les choses, et alors il veut la contrôler, il met la même structure que dans les fonctionnaires civils, quoi. Et on a le même problème, la République aujourd'hui. Si on a évoqué ces problèmes de ces diacres, des anciens qui sont élus au suffrage universel et direct, c'est parce que la République française veut contrôler les Églises. Jusqu'à un certain point, c'est pas illégitime entièrement. Ils veulent savoir ce qui se passe. Bon, ben, c'est une institution dans l'État. Encore qu'il ne faut pas que ça dépasse certaines limites. C'est tout le problème des rapports entre Église et État. C'est un problème beaucoup plus complexe. Enfin, qui est beaucoup plus complexe peut-être pas, mais qui est complexe aussi. C'est pas... Mais c'est toujours la même tentation. L'Église s'aligne sur les institutions de l'État parce que c'est plus facile. Parce que le reste est spirituel. Et quand on perd la vision spirituelle, eh bien, on revient sur une structure humaine. Et la structure étouffe la vie. Et ça, c'était la grande découverte des pentecôtistes, du début du siècle. Ils ne voulaient pas de structure. Et ils sont tombés dans l'extrême inverse. Ils ne voulaient pas de structure parce qu'ils disent « Les structures tuent la vie. Les structures tuent le Saint-Esprit. » C'est vrai, mais il y a les structures qui sont données par le Saint-Esprit. Mais quand le Saint-Esprit n'est plus là, on a tendance à remplacer les structures données par le Saint-Esprit par des structures humaines. Et le système catholique est typique de cette affaire-là, parce que le système catholique, quand il est tel qu'il vous l'explique, ils disent « Mais c'est profondément enraciné dans la Bible. » Et ce n'est pas faux. Ils ont les évêques qui sont les successeurs des apôtres, donc ils ont la vision de l'apôtre, telle que la Bible montre. Ils ont les anciens qui sont les prêtres. Ils ont les diacres qui sont des fossiles, des coupions de tout ce qui était. Bon, maintenant ils sont en train de les remettre un petit peu en évidence, mais c'était ça. Seulement, ça n'a plus rien de spirituel. C'est uniquement administratif, c'est mort, c'est figé, c'est structuré. Il n'y a plus la vie de l'esprit dans ces choses-là. Et si l'esprit revenait, il ferait éclater tout ça. Et c'est ce qui s'est passé d'ailleurs dans le réveil charismatique. Ils n'ont pas accepté. C'est pour ça que le réveil a été tué. Et là, les pentecôtistes, les premiers pentecôtistes avaient vu juste la structure tue la vie, la structure humaine. Et c'est pour ça que Donaghy a raison quand il dit logiquement, le réveil de l'esprit doit nous ramener dans la structure biblique. La structure spirituelle, donnée de Dieu, qui descend de Dieu, qui vient d'en haut, qui ne monte pas d'en bas, qui n'est pas une organisation humaine. Mais quand l'Église sort de la vision spirituelle, quand le Saint-Esprit s'en va, elle se donne une organisation humaine. C'est le seul moyen pour elle de subsister. Et alors, cette organisation humaine-là, elle s'oppose toujours au Saint-Esprit, comme l'avaient fait les pharisiens. D'ailleurs, vous trouvez ça, Étienne, au Sanhédrin, il dit « Homme au cœur endurci, vous vous êtes toujours opposé au Saint-Esprit, vous, vos pères, ça a été toujours comme ça, ça a été les chefs du peuple qui se sont toujours opposés au Saint-Esprit. » Et ça, vous retrouvez dans l'Église. Qui sont les plus grands adversaires de l'œuvre de Dieu dans l'Église? C'est toujours les chefs. Qui ont été ceux qui se sont opposés à Luther? C'était les chefs de l'Église. Qui ensuite s'est opposé aux révivalistes qui sont venus dans l'Église d'Angleterre au XVIIe siècle? C'était les chefs de l'Église anglicane, qui eux-mêmes avaient été persécutés un siècle plus tôt par les catholiques, et ainsi de suite. Qui sont ceux qui se sont opposés au mouvement de Pentecôte? C'était les pasteurs des églises évangéliques qui étaient issus des réveils qui les avaient précédés. C'est toujours pareil.
3: Là, il y a une loi spirituelle. Alors c'est pourquoi, justement, dans certains milieux pentecôtistes, on est tombé dans l'extrême, on dit, bon, bah, alors plus personne, plus de ministère, plus rien du tout. Seulement, là, c'est pareil, c'est l'anarchie. Et là, il y a tout vent de doctrine, etc. Et c'est pas simple, c'est pas simple, c'est pas simple. C'est un problème extrêmement grave, qui est tout en équilibre, qui est tout en nuance, et qui est véritablement, qui doit être un don de l'Esprit de Dieu. C'est là qu'on voit le critère de la marche spirituelle d'une œuvre, si les ministères sont en place. Ça, je crois que c'est fondamental. Vous avez plein de gens qui rêvent d'être anciens, mais qui ne répondent pas aux critères. Puisque ce n'est pas le critère qui joue, c'est l'élection. Si on commençait à appliquer tous les critères de Tite et Timothée à tous les anciens qui sont dans les églises congrégationalistes, baptistes, pentecôtistes et autres, j'aime autant vous dire qu'il y aurait un drôle de nettoyage par le vide. Et je me souviens quand j'ai objecté pour ce brave frère que la Bible dit qu'il ne doit pas être adonné au vin. Bon, bah, je vous laisse deviner ce que j'ai pu entendre. D'abord que je jugeais ce brave frère si gentil, si que on connaissait depuis si longtemps, etc. Et puis que il avait été élu, c'était pas le problème. Hein. Alors c'est plus la parole de Dieu qui fait la loi, c'est la loi de 1905, c'est l'État. Alors qu'on ait un bureau devant la loi, bon, bien sûr. Seulement, ou bien ce bureau, ce sont ceux qui ont donc qui sont en même temps les hommes spirituels, les véritables anciens, ou bien ce sont des prêtres non, tout simplement, qui n'ont aucune fonction dans la direction spirituelle de l'œuvre. Mais imaginez comme ça ce brave frère ivrogne qui avait son mot à dire dans la marche spirituelle de l'homme, de l'œuvre, ben c'est catastrophique, vous imaginez bien. Alors, la parole de Dieu n'a jamais prévu cela. D'autant que, à ce moment-là, ben, comme on dit familièrement, on se bouscule au portillon. Si être ancien, ça consiste tout simplement à aller se montrer, faire chanter, diriger, présider, être en vue, prendre des décisions, etc. Ah, vous avez beaucoup de gens qui veulent l'être. Et alors, vous avez des conflits formidables entre des gens qui ont envie d'être anciens, et puis manifestement, on se rend bien compte que c'est pas possible. Ou alors ils sont les hommes d'un parti contre un autre, et beaucoup de divisions viennent dans les églises par des gens justement qui ont envie d'être anciens. Vous avez d'énormes problèmes dans les églises évangéliques, c'est la plaie des églises évangéliques parce que le système est intrinsèquement mauvais. Parce que le système, le gouvernement de l'Église est fondamentalement anti-biblique. Et ça, eh bien, on a du mal à s'en rendre compte dans les églises évangéliques. Je crois que ceux qui ont le plus poussé dans ce domaine-là, c'est les baptistes. Et les églises baptistes sont, pardonnez-moi l'expression, à ce niveau-là, bien souvent, la plupart d'entre elles, je ne dis pas toutes, parce qu'il y en a qui sont spirituelles et autres, mais la plupart d'entre elles sont des véritables paniers de crabes à cause de ça. Alors, comme les anciens ou les diacres sont des réalités statutaires, parce que ça marche pour les diacres, on les appelle tantôt anciens, tantôt diacres, parce qu'on ne fait pas du tout la différence entre ça, c'est tout simplement des gens qui sont les représentants du conseil d'administration de l'Église devant l'État. Alors on mélange tout ça, ça fait une belle salade, mais ça donne quelque chose qui n'est pas très appétissant, du point de vue spirituel, loin s'en faut. Alors, dans l'église où j'étais, par exemple, l'église baptiste, il y avait 7 diacres, entre guillemets, c'est moi qui mets les guillemets, parce qu'à Jérusalem, il y avait 7 diacres. Bon. Seulement, est-ce que dans cette église-là, il y avait 7 anciens ou il y avait 7 diacres? Parce qu'en fait, ils faisaient fonction d'anciens. Et sur ce compte-là, combien Dieu en considérait-il comme anciens? Ben, il n'y en avait pas beaucoup, croyez-moi. Mais il en faut 7, alors on va en trouver 7. Et s'il n'y en a pas 7, eh bien on en fabrique pour qu'il y en ait 7. Dans d'autres, c'est 10 parce qu'il faut 3 suppléants s'il y en avait un qui était malade. Alors voilà, on en ajoute 3 autres. Et s'il y en a que. Vous savez, il ne faut pas quand même penser que dans une église moyenne, il y a des cohortes d'anciens comme ça. Sur une église normale, qu'est-ce que vous pouvez avoir comme ancien? 4, 5, 6, c'est vraiment... Vous n'en aurez pas des dizaines et des dizaines quand même. Alors, il faut discerner. Si le Seigneur en a donné 10, alléluia, il y en a 10. Si le Seigneur en a donné que 3, il faut faire avec 3. Et si le Seigneur en a donné aucun, eh bien, il faut prier que le Seigneur en donne. Et en attendant, eh bien, ne pas en fabriquer à partir de zéro. Parce que bombarder ancien quelqu'un qui n'est pas ancien, selon les critères de Dieu, c'est la catastrophe. On va droit à la catastrophe. Parce que ce personnage va croire qu'il est quelque chose qu'il n'est pas, et puis il va devenir impossible, imbuvable. S'il occupe une fonction pour laquelle il n'est pas préparé, il n'est pas appelé, eh bien c'est une catastrophe. C'est toujours comme ça en œuvre de Dieu. Quelqu'un qui veut être pasteur et qui n'est pas pasteur, qui n'est pas appelé à être pasteur par le Seigneur, ça va être une catastrophe. Et on en a un exemple pas loin de chez nous. Je ne citerai pas le nom. N'est-ce pas ? Mais on en souffre. C'est un homme qui n'a aucune vision de l'Église. Il ne peut pas l'avoir, ce n'est pas de sa faute. Mais il occupe une fonction pour laquelle il n'est pas fait. Et il empoisonne tout le monde. Alors, le problème des anciens n'est pas un problème facile. Le problème des anciens doit être mûrement discerné. Et mieux vaut d'ailleurs des gens qui occupent la fonction, qui font la fonction, qui sont véritablement anciens, sans qu'obligatoirement ils aient un titre ronflant « Monsieur l'Ancien » sur la carte de visite. De la même manière que on ne va pas s'amuser à mettre « Monsieur l'Apôtre » sur la carte de visite, de la même manière on va pas s'amuser à mettre « Monsieur l'Ancien ». Il y a des ministères qui sont évidents, qui s'imposent, et finalement, on sait très bien qu'un tel est ancien, parce qu'il fait le travail de l'ancien, parce qu'il a la responsabilité de l'ancien, parce que sans obligatoirement qu'on lui donne le titre. N'est-ce pas ? Alors, ça, je crois que c'est très important. C'est très important de souligner cela. Et ça n'a rien à voir avec des histoires d'élections, de mandats qui sont remis sur le tapis tous les 4 ans, tous les 5 ans, comme au Palais Bourbon. Non. De la même manière, si quelqu'un est ancien, ben, il est à vie. Il n'y a pas une retraite d'ancien. Hein. Bon, il y avait les prêtres qui prenaient leur retraite à 50 ans dans l'ancienne alliance, hein, mais ça n'a rien à voir. On est ancien, on est ancien. De la même manière que quelqu'un qui est apôtre, ben, il n'a pas une retraite d'apôtre. Hein. Alors, ça c'est très important parce que il y a cette ratification du Saint-Esprit qui est là, qui est essentielle. Et autant de bons anciens, de véritables anciens, sont une bénédiction pour l'Église, je disais tout à l'heure, l'Église locale, qui a alors une structure solide, qui repose sur des colonnes, autant des anciens qui n'en sont pas peuvent être alors là un désastre. Et ça, j'en parle en connaissance de cause, parce que je me suis trouvé dans l'église où j'étais avant confronté à ce problème-là, et je sais le dégât, le tort que ça peut faire. Et ça, c'est des problèmes qui sont partis pour des générations après. Quand on a fait cette erreur-là au départ, c'est des générations, c'est presque irrattrapable après. Et on comprend les précautions dont s'entourait Paul quand il disait à Tite, fais attention, hein, si tu établis des anciens, fais les anciens pour qu'ils soient comme ci, comme ça, comme ça, comme ça. Ils multiplient les choses. Que c'est trop grave, c'est trop sérieux. Et à partir du moment où il y a cela, alors il peut y avoir une très très grande bénédiction. Dans la mesure où ces anciens sont humbles, marchent la main dans la main dans la complémentarité. Chacun, bien entendu, dans le cas de l'Église locale, il en sera comme dans le cas de l'Église universelle. Chacun aura sa fonction plus spécifique. Nous avons vu, il y a ceux qui prêchent, ceux qui enseignent, ceux qui ne font pas. Mais chacun sera utile là, à la place où il est. Et ne cherchera pas à aller au-delà de ses limites, à empiéter sur les prérogatives de son frère. Mais il y aura une prise de conscience de ce qu'est chacun, des dons, des talents reçus par les uns et les autres, et ce sera la réalité qui sera mise au service de l'ensemble. Et peut-être que précisément, là aussi, la tâche des ministères, c'est de coordonner ces anciens, c'est pas une chose qui est toujours facile, ça, pour justement faire en sorte que ce soit cette équipe harmonieuse. Dans le fond, c'était ce que faisait Paul avec son équipe, comme... sur un plan différent, ce n'était pas des anciens, puisque c'était pour le cadre de l'Église universelle, mais il avait cette équipe apostolique avec lui qui le coordonnait, en quelque sorte. N'est-ce pas ? Il en va de même pour les diacres. Les diacres sont un ministère du même type que celui des anciens. C'est un ministère local, pour l'Église locale, qui lui aussi répond à des critères. Et en fait, quand nous comparons les critères qui sont évoqués par l'apôtre Paul pour les anciens ou pour les diacres, on se rend compte que c'est à peu près les mêmes critères. N'est-ce pas ? Il n'y a pas grande différence. Qu'est-ce qui diffère ? Eh bien, ce qui diffère, c'est le type de ministère. Le diacre, c'est le diakonos, diakonoi au pluriel, en grec, qui signifie... selon l'expression de vieux français, le ministre. Ça vient de là, le ministre. Parce qu'au départ, ce qu'on appelle des ministres aujourd'hui ne sont pas devenus les personnages imbuvables que nous avons dans le monde politique, mais les ministres sont les serviteurs. Serviteurs de tous. Bon, on va dire ça, nos ministres, ils en sont loin, bien sûr, hein. Ça, c'est évident. Mais dans le cadre de l'Église, il devrait en être autrement. Le mot diaconia, c'est un mot général aussi qui représente en quelque sorte le ministère en général. Et les ministères s'appellent aussi des diaconioi. Apôtre, c'est un diaconia. Prophète, c'est un diaconia. Mais il y a, semble-t-il, en tout cas, c'est pas semble-t-il, c'est certain, un sens plus particulier du mot, qui concerne un type plus spécifique de ministère. Alors, quelle va être la différence entre le diacre et l'ancien ? Nous avons vu, ils doivent répondre aux mêmes critères. On peut aussi bien aspirer à un office de diacre qu'à un office d'ancien. Ils sont choisis de la même manière. Par conséquent, qu'est-ce qui diffère ? Eh bien, il y a un détail qui nous permet de voir clair. C'est que le diaconat est le seul ministère auquel les femmes ont accès. Car nous lisons dans les épîtres pastorales, les femmes aussi doivent être comme ci, comme ça, comme ça. Alors certains ont prétendu qu'il s'agit là des femmes, des anciens ou des diacres. Je pense que ce n'est pas exact. Nous lisons en effet dans l'épître aux Corinthiens que Paul recommande notre sœur Phébé qui est diaconesse de l'église de Sancré. Donc il y a des femmes qui exerçaient le ministère de diaconesse. Et ceci nous permet de comprendre un peu mieux ce que va être le ministère de diacre. Car qu'est-ce que dit Paul pour les femmes ? Je n'autorise pas la femme à enseigner ni à prendre de l'autorité sur l'homme. Nous pouvons donc conclure que le ministère de diaconesse et donc de diacre, qui est son pendant masculin, est un ministère où il n'y a pas d'enseignement et où il n'y a pas d'autorité sur l'homme, en tout cas. Donc, cela représente quoi ? Eh bien, cela représente tout ce qui est secours, aide, entraide. Bref, qui n'implique pas une position d'autorité. Au sens des anciens. Tout le reste, quoi. Ce qui est quand même énorme. Ce qui est quand même très vaste. Quoi. Ce qui est quand même énorme. Ce qui est quand même très vaste.

Le scoutisme, qui est véritablement un aspect du diaconat, n'est pas seulement matériel. Il n'est pas d'abord matériel. Il y a un aspect matériel comme dans tout. Mais ce n'est pas d'abord ça. Etc., etc. Le travail parmi les alcooliques, parmi les clochards, parmi les drogués, c'est quelque chose qui appartient au diaconat. Et ce n'est pas simplement l'aspect social, c'est aussi l'aspect social. Mais ça peut être aussi une forme particulière d'évangélisation dans ce domaine-là. Admettons, je prends un exemple. Admettons que dans une grande ville, une église ait à cœur les prostituées, le relèvement des prostituées, l'évangélisation des prostituées. Ce serait une erreur monumentale d'envoyer dans un travail comme cela des hommes, pour une raison évidente. On va envoyer des femmes. Des femmes qui vont faire quoi ? Donc, qui vont faire un véritable travail d'évangélisation. Ce n'est pas simplement matériel ni social, ça peut être spirituel. Mais dans quelque chose qui n'implique pas que l'on prenne de l'autorité sur l'homme. C'est clair ? N'est-ce pas ? Alors, nous voyons là qu'il y a une très grande diversité, une très grande richesse et une très grande palette de services divers dans le cadre de l'Église locale. Et que, bien loin d'être restrictif, ces deux grandes catégories sont deux grandes catégories avec une forme très diverse de services. Par exemple, la musique dans une assemblée, ça appartient au diaconat. C'est très vaste, c'est très varié. Et en fin de compte, l'imagination, ou plus exactement la révélation du Saint-Esprit, doit nous permettre de découvrir, en fonction des besoins de l'œuvre, des formes nouvelles de diaconat, c'est-à-dire de service. Et à partir de ce moment-là, on comprend que là, on est loin de la vision que j'évoquais tout à l'heure, où le diacre, il est élu par l'Assemblée tous les 4 ans pour bien jouer au petit chef. C'est pas ça. Et si on replace dans les églises cette vision-là du diaconat, on se bouscule un petit peu moins au portillon. Et en même temps, on aurait de véritables diacres, de véritables diaconesses, et on aurait une richesse beaucoup plus grande que ce qui est le cas dans bien des assemblées, dans bien des églises. Peut-être encore un mot pour ce qui concerne les femmes. Paul laisse entendre d'une manière très claire ceci, pour ce qui est de la femme, que la responsabilité première de la femme, c'est d'abord sa famille, notamment de la femme mariée. Et c'est aussi une des raisons pour lesquelles la femme ne peut pas occuper des fonctions telles que pasteur, ancien, ou il n'y a pas d'ancienne, hein, ni de prophète, prophétesse, ou des choses comme cela. Parce que la fonction première de la femme, c'est sa famille. Si quelqu'un, dit Paul, en relation avec les femmes dans le contexte, n'a pas soin des siens, premièrement de ceux de sa maison, il est pire qu'un infidèle, il a renié la foi. Ça va très loin. Et Paul s'en prend à ces femmes qui délaissent leur propre maison pour courir de maison en maison, qui sont intrigantes, bavardes, sous prétexte de visite. On en connaît dans des églises, des femmes comme ça. Je viens d'une certaine église proche d'ici, il y avait une femme qui s'était sentie comme ça, un ministère de ce type-là. Bon, le mari, la femme, les enfants rentraient, rien de près.

obligé de faire chauffer le repas, et tout ça, la femme rentrait à des heures impossibles, etc. Bon, ben, faut pas s'étonner que, qu'est-ce que vous voulez, l'homme se soit trouvé une autre femme au bout d'un temps, quoi. Mais ça, c'est humain. Et la Bible est sage. La Bible connaît la nature humaine, et la Bible fait devoir aux femmes, d'abord, de s'occuper des leurs. C'est leur priorité. Maintenant, il y a deux catégories de femmes qui, elles, peuvent avoir un engagement plus précis dans le service de l'Église. Les vierges, et c'est pourquoi Paul leur accorde une attention spéciale dans la première épître aux Corinthiens. Il dit ceci. Dans le contexte de l'époque, bien sûr, il faut replacer, savoir que c'était le père qui prenait la décision de marier sa fille. N'exagérons pas. La fille était consultée. Et un père responsable n'aurait jamais, bien entendu, marié sa fille avec quelqu'un qu'elle n'aimait pas. Mais enfin, c'était le père qui prenait l'initiative. C'était comme ça que ça se passait. Alors Paul s'adresse au père et dit, voilà, si un homme estime déshonorant pour sa fille de dépasser l'âge nubile sans qu'elle soit mariée, il désire la marier, parfait. Il ne pêche pas, il veut marier sa fille, qu'il la marie, très bien. Mais celui qui, là aussi sous-entendu, bien entendu, avec l'accord de sa fille, ayant une pleine conviction, sans pression d'aucune sorte, mais a pris une ferme décision de garder sa fille vierge, il a fait mieux. Qu'est-ce qu'il veut dire par là? Eh bien, Paul veut dire par là que, ce qu'il dit d'ailleurs d'une manière très claire, la femme mariée s'inquiète des moyens de plaire à son mari, mais celle qui n'est pas mariée est tout entière de cœur et de corps au Seigneur. Et il est clair que l'Église primitive n'est pas tombée aux outrances de l'Église romaine en privilégiant le célibat et ensuite en l'imposant comme une condition sine qua non au service de Dieu. Mais par contre, à encourager ce qui était quelque chose de tout à fait révolutionnaire dans le contexte de l'époque et notamment dans le contexte juif, à encourager des jeunes filles qui ressentaient l'appel de Dieu à embrasser le célibat pour une consécration à l'œuvre de Dieu dans le diaconat. Et ça, c'est très important de le souligner, parce que la réforme, elle, dans, si vous voulez, la réaction anticatholique qui était la sienne, est allée quasiment jusqu'à imposer le mariage. Et il y a même certaines églises, il y a eu des débats là-dessus, au moment de la réforme. Par exemple, les Vaudois, ou d'autres, je ne sais plus, il me semble que c'est les Vaudois, je ne veux pas dire de bêtises, mais du moins certaines églises, imposer que, jusqu'à d'ailleurs aujourd'hui, leur pasteur soit marié. On ne peut pas être pasteur sans être marié. Ce qui est un con. Vous voyez, on était tombé d'une extrême à l'autre. Les catholiques disaient, on ne peut pas servir le Seigneur si l'on n'est pas marié, si l'on est marié, et certaines églises de la Réforme ont dit, si on n'est pas marié, on ne peut pas servir le Seigneur. Je me souviens de ce que disait notre frère M. Willem. Quand il a quitté le catholicisme, les gens voulaient le marier. Parce que ce n'était pas concevable. Vous êtes converti, donc vous devez vous marier. Il dit non, moi je sais que je suis appelé au célibat. Non. Alors il faut ramener les choses dans leur juste mesure. Il existe, notamment, bon, pour les hommes aussi, pour les hommes ça joue moins. Parce que la responsabilité de l'homme pour les siens, pour sa famille, existe, comme pour la femme, bien sûr. Et quand Paul dit que celui qui n'a pas soin des siens, notamment de sa maison, a renié la foi, qu'il est pire qu'un infidèle, il dit ça aussi pour les hommes. Mais encore une fois, la responsabilité première de la femme, c'est d'abord sa maison. Pour l'homme, ça joue moins. Donc, si une femme désire véritablement servir le Seigneur,
d'une manière absolue, d'une manière totale, dans une consécration totale, eh bien, l'option du célibat est quelque chose qui alors s'impose presque, si j'ose dire. Et c'est pourquoi nous avons une autre catégorie de femmes qui semble, dans l'Église primitive, avoir été le réservoir essentiel de diaconesses, c'était les veuves. Et Paul consacre aux veuves, justement, dans la première à Timothée, dans laquelle, justement, il expose ce qui concerne les anciens et les diacres, une place particulière. Seulement, il dit, attention, pas n'importe quelle veuve. Et là, il semble que les veuves constituaient dans l'Église une catégorie à part de femmes qui étaient au service de Dieu. En même temps, en contrepartie, elles étaient aussi entretenues par l'Église, parce qu'il n'y avait pas de pension de veuve à ce moment-là. Et la plupart, souvent, la situation des veuves, comme on le voit d'ailleurs dans l'Ancien Testament, était tragique. La veuve et l'orphelin, c'était le sous-prolétariat à cette époque-là. Hein, c'est les gens qui mendiaient. Alors il y avait, bien sûr, comme on le voit dans l'église de Jérusalem, au départ, les veuves qui recevaient, donc il y avait un service de table, c'est-à-dire des secours matériels pour ces femmes, et vraisemblablement pour leurs enfants. Donc ça s'est maintenu dans l'église, les veuves. Il y avait un rôle, et Paul dit attention, pour qu'une veuve soit inscrite sur le rôle, il faut qu'elle soit comme ci, comme ci, comme ci, comme ça. Et on voit, en fin de compte, que ce sont les mêmes critères que pour les diacres et les diaconesses. Mais refuse les jeunes veuves. Parce que les jeunes veuves, elles vont se marier. Hein? Et par conséquent, elles n'auront plus la même disponibilité. Pour qu'une une veuve soit inscrite au rôle, il faut qu'elle ait dépassé 60 ans. Il faut qu'elle ait élevé ses enfants, qu'ils soient bon témoignage, qu'ils aient bien élevé. Il faut qu'elle ait lavé les pieds des saints, ça veut dire qu'elle était au service des saints, donc un rôle de diaconesse. Et à ce moment-là, elles avaient une fonction dans l'Église. Donc, voyez-vous, toute cette question ici du ministère, on disait quelque chose de très vaste, et quelque chose qui a été mal perçu par les Églises en général. Et je voudrais simplement terminer par la parole de Donald G., qui, dans une de ses dernières conventions, avait déclaré ceci, « Le mouvement de Pentecôte réussira ou échouera dans la mesure où il redécouvrira ou ne redécouvrira pas les ministères. » Et de fait, on peut dire que si, à bien des égards, il y a eu des échecs, il y a eu des problèmes, pas seulement dans le mouvement Pentecôte, mais dans le monde évangélique d'une manière générale. C'est en grande partie, pas seulement dû à ça, bien sûr, mais c'est une des grandes raisons, et précisément ce problème des ministères. Ce problème des ministères qui est essentiel, car c'est la charpente. Si on n'avait pas une bonne charpente, si on n'avait pas une bonne structure, vous savez, beau avoir ensuite une construction magnifique, eh bien, elle s'écroulera, hein, ça n'y a pas de problème. Alors voilà, si vous voulez, en gros, ce qu'on peut dire des ministères. Bien sûr, on pourrait longuement parler encore de ces questions qui sont essentielles. Ce ne sont pas des questions faciles, nous l'avons vu. Pas difficile, pas facile à cerner, encore moins facile à mettre en œuvre. Ça. Mais la grâce de Dieu est là aussi pour nous aider, à la fois dans la redécouverte et dans la mise en pratique de ces choses.

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1: Bonjour à tous, je suis Raphaël Mambou, que Jésus vous bénisse, qui que vous soyez, où que vous soyez. Le nom de cette émission est Venez à Jésus. C'est une grâce, c'est un honneur, c'est un privilège de pouvoir vous retrouver encore aujourd'hui autour de la parole de Dieu pour partager quelques versets bibliques sur le thème « Le roi Saül ». Avant d'aller plus loin, je voudrais vous inviter à baisser la tête dans la prière pour dédier le reste des 30 minutes entre les mains du Seigneur. Prions. Père éternel, au nom de ton Fils Jésus-Christ, nous voici devant toi. Devant toi pour entendre ta parole, pour entendre ton message, pour entendre ta voix. Nous ne sommes pas plus spirituels, nous ne sommes pas plus intelligents, nous ne sommes pas plus quoi que ce soit que les autres, Seigneur, mais simplement que tu as fait grâce. Et nous voulons profiter de cette grâce au maximum. Permets que le message que nous allons entendre aujourd'hui nous fasse du bien. Guéris, délivre, sauve un homme ou une femme. Au nom de ton Fils Jésus-Christ, nous avons ainsi prié. Amen. Le roi Saül. Je voudrais vous inviter à lire dans 1 Samuel 10, 17 à 24. Samuel convoqua le peuple devant l'Éternel à Mitzpah. Et il dit aux enfants d'Israël, ainsi parle l'Éternel, le Dieu d'Israël. J'ai fait monter d'Égypte Israël et je vous ai délivré de la main des Égyptiens et de la main de tous les royaumes qui vous opprimaient. Et aujourd'hui, vous rejetez votre Dieu qui vous a délivré de tous vos maux et de toutes vos souffrances et vous lui dites, établis un roi sur nous. Présentez-vous maintenant devant l'Éternel selon vos tribus et selon vos milliers. Samuel fit approcher toutes les tribus d'Israël et la tribu de Benjamin fut désignée. Il fit approcher la tribu de Benjamin par famille et la famille de Matri fut désignée. Puis Saül, fils de Kis, fut désigné. On le chercha, mais on ne le trouva point. On consulta de nouveau l'Éternel. Y a-t-il encore un homme qui ne soit venu ici? L'Éternel dit, voici, il est caché vers les bagages. On courut le tirer de là. Il se présenta au milieu du peuple et il les dépassait tous de la taille. Samuel dit à tout le peuple, « Voyez-vous celui que l'Éternel a choisi, il n'y a personne dans tout le peuple qui soit semblable à lui. » Et tout le peuple poussa des cris de joie, « Vive le roi !» Saül est désigné roi par Dieu. Mais Saül, comme nous l'avons vu dans les émissions précédentes, lorsque Saül reçoit l'onction pour être désigné roi, Saül était à la recherche des brebis perdues de son père. Et encore, c'est son père qui lui dit, va chercher les brebis de mon père, va chercher les brebis qui sont perdues. Contrairement à David, qui, au moment où l'onction vient sur lui, David est en train de exercer le métier qu'on l'a donné. Il était en train de garder les brebis de son père. En d'autres termes, il était déjà en train d'exercer un ministère caché. Alors que Saül, le ministère caché, que personne ne connaissait, il échouait. Il délaissait ça, ça ne l'intéressait pas. Et même quand les brebis se sont perdues, il prend même pas l'initiative de proposer à son père d'aller le chercher. Nous savons tous que dans l'histoire de Saül, Saül a été un mauvais roi. Mais il n'est pas né mauvais roi. Il est devenu. Comment est-il devenu mauvais roi? Parce qu'au départ, dans sa vie cachée, dans son ministère caché, dans son ministère qui était encore privé, Saül ne travaillait pas pour le Seigneur. Tandis que David était déjà actif. On pouvait dire à David, « Mais David, ce sont juste quelques brebis. Pourquoi tu te tracasses à aller risquer ta vie face au loup, face à l'ours, face au lion, face au voleur? Tu exposes ta jeune peau au froid, tu souffres, tu passes des nuits, des dizaines de nuits à l'extérieur sous le froid pour protéger ces quelques brebis. » David, lui, voulait être fidèle dans sa tâche, chose qui n'était pas le cas de Saül. Voilà que maintenant Samuel appelle le peuple et il leur dit, « Bon, voilà le moment que vous avez choisi, vous avez rejeté votre Dieu, le Dieu d'Abraham, d'Isaac et de Jacob. Vous l'avez rejeté parce que vous voulez être comme toutes les autres nations. Quoique vous ne soyez pas comme Dieu, les tribus se sont approchées et tu désignes la tribu de Benjamin. Que toutes les familles de Benjamin sera du père de Kis, c'est-à-dire la famille Matri, fut désignée. Et puis la famille de Kis. Et puis dans Kis, on a dit, c'est Saül. Où est Saül? Il n'est pas là. Saül s'est caché. Preuve d'humilité. Saül avait peur. Saül voyait peut-être cette grande charge. Il se disait certainement, je suis incapable. Vous savez, dès l'instant où Saül a reçu cette onction, son ministère royal a commencé. Et voilà comment il se présente ici. Il dit, il se cache. Je dirais ceci, qu'il a bien commencé son ministère royal, mais il a mal fini. Pourquoi est-ce qu'il a mal fini? Parce que avant son ministère royal, son ministère privé, Saül n'était pas fidèle. Dans Ecclésiaste 7, lisons Ecclésiaste 7, verset 8. Ecclésiaste 7, verset 8, la Bible nous dit « Mieux vaut la fin d'une chose que son commencement. Mieux vaut un esprit patient qu'un esprit hautain. » La partie qui nous intéresse, c'est « Mieux vaut la fin d'une chose que son commencement. » Vaut mieux qu'on vous examine à la fin de votre vie que plutôt au commencement. On peut très bien commencer le ministère. Saül en est la preuve. Il commence très bien, il commence humblement. Il reconnaît devant le peuple qu'il en est incapable. Il reconnaît devant Samuel qu'il en est incapable. Il reconnaît devant Dieu qu'il en est incapable. Samuel dit de Saül, dans tout Israël, il n'y a pas un qui soit aussi beau, aussi fort, aussi puissant, aussi valeureux que Saül. Mais pourtant, quand nous avons rien, c'est quelqu'un qui ne se préoccupait pas des biens de son père. Qu'est-ce qu'il faisait pendant que les brebis de son père se perdaient, alors que David, lui, gardait les brebis de son père, face au danger, à l'ours, au lion, au brigand, face aux intempéries? David, lui, il est resté fidèle. Est-ce que David savait qu'il deviendrait roi? Est-ce que David s'imaginait qu'il deviendrait roi? Non, il ne s'imaginait pas ça comme ça. Peut-être dans son cœur, il se disait, ah, voilà mon royaume. Ils étaient peut-être 15 ou 30 ou 50 brebis. Il se disait, c'était ça mon royaume. Mais David ne s'imaginait pas que Dieu le voulait vraiment à la royauté d'Israël. Parce que, permettez-moi de vous rappeler, qu'en général, lorsqu'un roi décède, c'est son prince, c'est son fils qui devient roi à sa place. Alors, on savait qu'après Saül, c'est certainement un de ses enfants qui deviendrait roi. Saül commence humblement, mais il va mal finir. Lisons dans 1 Samuel 31, 1 Samuel 31, versets 1 à 6. 1 Samuel 31, 1 à 6. Les Philistins livrèrent bataille à Israël, et les hommes d'Israël prirent la fuite devant les Philistins et tombèrent morts sur la montagne de Gilboa. Les Philistins poursuivirent Saül et ses fils et tuèrent Jonathan, Abinadab et son fils Malchishua, fils de Saül. L'effort du combat porta sur Saül, et les archers l'atteignirent et le blessèrent grièvement. Saül dit à transperce, de peur que ces incirconcis ne viennent me percer et me faire subir leurs outrages. Celui qui portait ses armes ne voulut pas, car il était saisi de crainte, et Saül prit son épée et se jeta dessus. Celui qui portait les armes de Saül, le voyant mort, se jeta aussi sous son épée et mourut avec lui. Ainsi périrent en même temps, dans cette journée, Saül et ses trois fils. Celui qui portait ses armes et tous ses hommes et tous ses gardes et tous ses gens. Celui qui commençait à se cacher dans les bagages quand on a dit c'est lui le roi d'Israël. Celui à qui on a dit publiquement voilà le roi d'Israël. Se cacher. Voilà comment il commence et regardez comment il finit. Il se suicide. Ses enfants, ses trois enfants meurent. Lui se suicide. Son porteur d'armes se suicide avec lui. Est-ce que c'est la fin d'un héros? Est-ce que c'est le genre de vie qu'on veut pour chacun d'entre nous, pour nos enfants, lorsqu'ils commencent à être élevés dans la société? Est-ce que Saül, lorsqu'il commençait son royaume, lorsqu'il commençait sa royauté, son ministère royal, est-ce qu'il se disait que je vais finir par un suicide? Non, il ne s'imaginait pas comme ça. La Bible dit, nous l'avons lu, vaut mieux la fin d'une chose que son commencement. On peut très bien commencer, mais comment est-ce qu'on finit? On peut très bien mal commencer la vie, mais comment on va finir cette vie-là? Ça dépend de nous, ça dépend de notre marche, ça dépend de notre sérieux avec Dieu. Saül a eu plusieurs occasions d'arrêter les erreurs qu'il faisait. Saül a eu plusieurs occasions de revenir au Seigneur et dire, Seigneur, je veux me soumettre à toi. Peut-être que la royauté, tu me l'as enlevée, c'est vrai. Mais je veux qu'on garde une bonne image de moi à la fin de ma vie. Combien d'hommes et de femmes se préoccupent de comment ils vont finir leur vie? Aujourd'hui, nous avons des gens qui se prostituent. Nous avons des gens qui vivent dans le péché, qui vivent dans le mensonge, qui vivent dans l'homosexualité, qui vivent dans l'impudicité, dans l'adultère, dans la prostitution, dans l'homosexualité, dans le meurtre, dans l'idolâtrie. Mais posez-vous la question, ceux qui ont pratiqué ces choses, parce que vous pouvez dire, oui, je commence bien ma vie, oui, je suis peinard, oui, j'ai de l'argent, ce que je suis en train de faire me rapporte de l'argent, j'ai du succès, j'ai de la gloire. On parle de moi dans le monde entier. Je suis écouté dans le monde entier. Mes livres sont lus dans le monde entier. On parle de moi dans le monde entier. Tous les journaux télévisés parlent de moi. Oui, c'est bon. Mais ceux qui ont fait cela avant vous, comment ont-ils fini leur vie? Et quand je parle de comment ont-ils fini leur vie, je ne parle pas de la manière dont on les a enterrés sous terre. Non! Comment ils ont fini les derniers instants de leur vie? Comment ils ont passé les derniers instants, peut-être les 3 ou 4 dernières heures avant que le souffle quitte leur corps? Comment ont-ils fini? Je connais l'histoire d'une dame qui s'est mariée, qui s'est très bien mariée. Comment a-t-elle fini sa vie? Elle a fini sa vie dans des atroces souffrances, abandonnée par son mari, rejetée par son mari. Est-ce que ce mariage en valait-il la peine? Je ne sais pas, mais à mes propres yeux, non. Abandonnée, rejetée par son mari. Heureusement pour elle, elle avait des enfants qui l'ont soutenue les dernières années de sa vie, qui priaient pour elle, qui la soutenaient, qui l'encourageaient. Mais rejetée et abandonnée par son mari. Pourquoi? Parce que le monsieur s'intéressait qu'aux femmes. Le monsieur ne s'intéressait qu'à se venger. Le monsieur ne s'intéressait qu'à sa propre personne. Attention mon frère, attention ma sœur. On peut très bien commencer des choses aujourd'hui. Mais si on ne les commence pas avec Dieu, comment est-ce qu'on va les finir? Vous allez me dire, ah mais c'est Saül, c'est Dieu qui a choisi Saül. Oui c'est vrai, c'était le moins mauvais de son époque. Saül, c'est la volonté des hommes. Saül, c'est l'initiative des hommes. Rappelez-vous, les hommes sont venus dire à Samuel, établis sur nous un roi. Nous voulons un roi, nous voulons être comme toutes les autres nations. Attention mon frère et ma sœur, vous qui voulez être comme tous les autres, vous n'êtes pas comme tous les autres. Même votre ministère, que ce soit un ministère d'évangélisation, un ministère pastoral, un ministère de prophète, un ministère d'apôtre, un ministère je ne sais lequel, vous n'êtes pas comme tous les autres. Ne vous comparez pas aux autres, n'imitez pas les autres. C'est vrai qu'on peut prendre ce qui est bien, dans un ministère, chez un autre. C'est une très bonne chose. Il n'y a pas de mauvaise chose à imiter ce qui est bien. Mais cherchez plutôt à développer la particularité que Dieu a établie en vous. Utilisez la lui, ses 3 enfants et son porteur d'armes sont morts au combat. Ses 3 enfants ont été tués. Mais lui, il s'est suicidé. Vous imaginez, est-ce que le suicide fait partie du plan de Dieu pour ses enfants? Non! Mais Dieu sait que le départ de Saül était déjà mauvais. Mon frère, ma sœur, peut-être que vous qui m'écoutez en ce moment, peut-être que vous aussi vous avez pris de mauvais départ. Il est temps de s'arrêter, de revenir au Seigneur et dire, Seigneur, je ne veux pas mal finir. Conduis ma vie, dirige ma vie. Dis-moi ce que je dois faire et je le ferai. Parce que je ne veux pas mal finir ma vie. Quelle image Saül a laissée en Israël? Quelle image Saül a laissé dans le peuple d'Israël? C'est ce que nous sommes en train de lire. Un homme qui était mauvais, un homme qui était rebelle, un homme qui était têtu, un homme qui était désobéissant, un homme qui était jaloux de David, un homme qui mit sa vie dans le suicide. Parce que quand vous lisez la veille, vous lisez l'histoire de Saül, la veille, il avait visité une magicienne pour demander qu'on le ressuscite Samuel, pour qu'il parle avec Samuel et que Samuel lui dise pourquoi il avait été rejeté par Dieu. Un homme qui a désobéi à la parole de Dieu, il a transgressé les commandements de Dieu. Mais pourtant, c'est celui qui a commencé humblement à se cacher derrière les bagages. Est-ce que c'est la même personne? On peut se dire, est-ce que ce sont les mêmes personnes? Oui, c'est la même personne. C'est le même Saül. Mais les années l'ont complètement changé. Les années l'ont complètement transformé. Les années l'ont complètement dérouté du droit chemin. Pourquoi? Parce qu'il avait déjà de mauvais fondements au départ. C'est vrai qu'il y avait des semblants de marche chrétienne. C'est vrai qu'il y avait des semblants de croyance en Dieu. Mais le départ était déjà faux. C'était quoi le départ? Lui, il ne s'intéressait pas, ou lui n'était pas fidèle dans les petites choses que Dieu lui avait confiées avant de devenir roi d'Israël. Mon frère et ma sœur, vous qui m'écoutez en ce moment, êtes-vous fidèle dans les petites tâches que Dieu vous a données aujourd'hui? Parce que ces petites tâches que Dieu vous donne aujourd'hui, vous ne savez pas pourquoi il vous les donne. Mais ce que Dieu sait, c'est que ces tâches, ces petites tâches, sont appelées à vous aider à gérer les plus grandes tâches demain. Jésus lui-même dira, celui qui est fidèle dans des petites choses l'est forcément dans des grandes. Êtes-vous fidèle dans des petites choses? Est-ce que vous êtes fidèle? Je connais des histoires de jeunes dames qui trompent déjà leurs fiancés, alors qu'elles ne sont que fiancées. Mais les fondements sont mauvais. Oh, oui, je t'aime, je t'aimerai jusqu'à... Oui, les premières années, les deux premières années, les troisième années, la quatrième année, oui, mais après. Après. Quand l'amour commence à baisser, si je peux parler dans ce sens, et que d'autres sollicitudes se présentent, qu'est-ce que vous allez faire? Mais s'il y a déjà de mauvais fondements, vous allez continuer à construire sur ces fondements. Il faut détruire ces mauvais fondements. Il faut des fondements en Christ. Jésus a dit, je suis la pierre angulaire. Nous devons bâtir notre vie sur la pierre angulaire. C'est ce que Saül aurait dû faire. C'est vrai qu'il a reconnu qu'il était dans l'incapacité. Mais il aurait dû demander à Dieu la possibilité de continuer à marcher avec lui et non de compter sur ses propres forces. Il n'a jamais été jaloux quand vous lisez l'histoire de Saül. Il n'a jamais persécuté des gens. On n'a jamais parlé de mal en lui avant. Mais comment est-ce qu'on parle de mal de lui après qu'il ait commencé la royauté? Parce que il n'était pas d'abord le plan de Dieu. De deux, il a constamment fait des erreurs, et il n'a pas voulu reconnaître ses erreurs. Il n'a pas voulu, nous allons le voir dans les prochaines émissions, il n'a pas voulu reconnaître ses erreurs. Le psaume 73 dit, le psaume 73 ou 63, 73, le psaume 73 ou 73, de 15 à 17 nous dit ceci. Si je disais, je veux parler comme eux, voici, je trahirai la race des enfants. Quand je réfléchis là-dessus, pour m'éclairer, la difficulté fut grande à mes yeux, jusqu'à ce que j'eusse pénétré dans le sanctuaire de Dieu, et que j'eusse pris garde au sort final des méchants. C'est bon d'imiter les gens, c'est bien d'imiter les gens, mais comment ces hommes et ces femmes finissent? C'est bien de vivre aussi dans l'impudicité, c'est vrai, c'est bien de vivre dans le mensonge, c'est bien de vivre dans la magouille. Aujourd'hui, on a de l'argent. Aujourd'hui, on a du succès. C'est bien de vivre dans l'occultisme. Aujourd'hui, on a du succès, on a de l'argent, on a de la gloire. On est respecté par les hommes. On est reçu par les grands de ce monde, par les premiers ministres, par les présidents de la République, par les rois des autres pays, des autres royaumes, par les grandes richesses de ce monde. C'est bon. C'est pas une mauvaise chose. Mais comment vas-tu finir ta vie? Parce que ce que vous êtes en train de reproduire doit forcément s'appliquer aussi dans votre fin de vie. Quelqu'un qui vit dans la prostitution, il a de l'argent, il peut avoir beaucoup d'argent. Il y a des prostituées, paraît-il, qui coûtent extrêmement très cher, des filles de joie, des femmes de joie. Mais comment finissent-elles leur profession? Comment finissent-elles leur vie? Parce que moi, je me dis, avant de s'engager dans quelque chose, il faut voir ce que les autres aussi ont vécu. Ça serait pas sage, ça serait pas intelligent de s'engager dans une voie et de découvrir aussi la fin de ce style de vie. Asaph nous dit, j'aurais voulu parler comme eux, j'aurais voulu me comporter comme les pécheurs, j'aurais voulu vivre comme les pécheurs. Parce que je me rends compte, je suis persécuté, je passe par des moments difficiles, alors que ceux qui ne marchent pas avec Dieu ont l'air d'être à l'aise. J'aurais voulu finir comme, j'aurais voulu vivre comme rire. Je me rends compte que je préfère continuer à vivre tel que je suis. Au moins, je finirai dans la présence de Dieu. Et quand je quitterai ce monde, je serai auprès de Christ. Je serai auprès d'Abraham, d'Isaac et de Jacob. Je serai avec le Dieu d'Abraham, d'Isaac et de Jacob. Mon frère, ma sœur, ne regardez pas seulement votre vie aujourd'hui, mais regardez-la dans 30 ans, dans 40 ans, dans 50 ans, et regardez-la surtout comment vous allez la finir. Comment vous allez la finir? Saül a très bien commencé son royaume, son ministère royal. Mais comment est-ce qu'il a fini? Dans le suicide. Ceci doit nous aider à tirer de grandes leçons. Ne cherchons pas à faire notre propre volonté et imposer à Dieu notre volonté. Parce que ceux qui imposent à Dieu leur volonté commencent peut-être bien, mais finissent en général mal. C'est ce qui est arrivé à Saül. Saül savait qu'il n'était pas dans la volonté de Dieu, que son royaume n'était pas la volonté de Dieu, puisque Samuel l'a répété plusieurs fois. Vous avez rejeté celui qui vous a fait sortir d'Égypte. Pas rejeté et vous demandez qu'on vous place un roi. Ok, d'accord, voici votre roi. Il est beau, il est fort, il est puissant. Mais il n'est pas dans ma volonté. Je voulais un roi pour vous, mais il n'était, celui, Saül n'était pas dans le, à la bonne époque. Ce roi qui est venu, ce n'est pas le moment que j'ai choisi pour vous donner un roi. Ça, peut-être que c'est ça qui a fait que Saül peut-être se cache. Se cache, il a eu peur. Non, non, non, j'ai peur, j'ai peur. Moi, à sa place, j'aurais dû dire non, écoute, Seigneur, tu fais ce que tu veux, tu peux choisir d'autres personnes. Moi, je sais que ce que tu es en train de dire là, c'est quelque chose de pas bon. Et il n'a pas tenu compte. Comment est-ce que vous allez finir votre vie? Comment est-ce que moi, Raphaël, je vais finir ma vie? Accrochons-nous à Dieu. Persévérons avec Dieu. Asaph dit, quand j'ai pénétré dans la présence de Dieu, quand je suis entré dans le sanctuaire de Dieu, et que j'ai vu comment le méchant finit sa vie, je préfère continuer à vivre comme je suis en train de vivre, mais au moins j'ai Dieu et je sais que je ne finirai pas de cette manière. C'est très important. Hébreux 6, verset 12. Hébreux 6, verset 12 nous dit, l'écrivain aux Hébreux nous dit ceci au chapitre 6, vous y êtes, chapitre 6, verset 12. Je suis en train de venir, verset 12. Commençons verset 11. Nous désirons que chacun de vous montre le même zèle pour conserver jusqu'à la fin une pleine espérance. En sorte que vous, persévérance, hérite des promesses de Dieu. Imitez ceux qui ont la foi et la persévérance, parce qu'ils ont hérité des promesses de Dieu. Imitez ceux qui ont eu la foi et qui ont persévéré dans la foi jusqu'à la fin de leur vie, et ils ont hérité ce que Dieu leur avait promis. Voyons ce verset dans l'extrême. Ceux qui ont cru que Dieu a dit qu'après la mort, c'est le jugement. Ils ont cru en cela. Ils ont marché avec ça. Ils se sont réconciliés avec Dieu. Ils ont persévéré avec Jésus-Christ jusqu'à la fin de leur vie. Et au moment où ils sont morts, Jésus-Christ est venu leur chercher. La fin d'une chose vaut mieux son commencement. Peut-être que ces hommes ont mal commencé leur vie. Peut-être que ces hommes aussi ont mal commencé leur marche chrétienne. Mais ils se sont un moment arrêtés. Ils se sont un moment assis et ils ont dit, qu'est-ce que je suis en train de faire? Où est-ce que je suis en train d'aller? Je sais qu'il y a un Dieu vivant qui viendra juger les morts et les vivants. Mais ce style de vie que je mène fera que ce Dieu vivant va me rejeter. Alors je reviens au Seigneur. Imitez ces hommes et ce genre de femmes. Ils ont foi et ils persévèrent et ils héritent les promesses de Dieu. Oh, pas seulement les promesses de succès, de réussite, de guérison, de prospérité. Non. Mais la vie éternelle, qui est supérieure à toutes ces choses. Bien sûr, ça contient ces choses, mais la vie éternelle dans l'au-delà. Vivre avec Dieu, être dans sa présence et ne plus jamais être séparé de Dieu par quoi que ce soit. Imitez ceux qui ont la foi et la persévérance. Mon frère, ma sœur, on peut bien commencer, mais on finira mal. L'idéal, c'est de bien commencer et de bien terminer. Ce que Dieu va encore tolérer, c'est mal commencer et bien finir. Et je suis même prêt à ajouter, bien commencer, mal cheminer, se repentir et bien terminer. C'est possible, c'est possible. Saül aurait dû à un moment de sa vie dire stop. Tout ce que je suis en train de faire, ce ne sont que des désobéissances à la parole de Dieu. Saül est le type de roi qui est désobéissant à la parole de Dieu. Il vient à un moment où Dieu ne veut pas qu'il vienne parce que l'homme impose. Il doit comprendre cela, mais il ne veut pas comprendre cela. Tout son ministère, pendant 40 ans, il va persécuter, marcher dans le péché, marcher dans la désobéissance, marcher dans la haine, marcher dans les magouilles, et il va finir sa dernière nuit dans la maison d'une magicienne, alors que lui-même avait donné le décret qu'on devait tuer toutes les magiciennes. Et il finit par se suicider, parce qu'il a mal commencé. Il a mal commencé son ministère privé. Son ministère public, il a bien commencé devant les gens, mais il paraissait humble. Il paraissait doux, mais il finit par le suicide. C'est la même personne, mais qui a complètement changé. Les choses cachées qui étaient en lui se sont révélées au fur et à mesure que les années passaient. Mon frère, ma sœur, vous qui m'écoutez, je ne sais pas où vous en êtes dans le stade de votre vie. Mais ce que Jésus-Christ vous dit aujourd'hui, comment sera ce que Jésus-Christ pose comme question, quelle sera la fin de votre vie? Est-ce que vous voulez bien finir? Pour bien finir, il faut marcher avec lui. Observez votre vie, examinez votre vie. Il y a peut-être le péché, mais s'il y a le péché, ça va mal finir avec vous. Parce que le salaire du péché, c'est la mort. Mais la grâce que Jésus-Christ vous fait aujourd'hui, c'est de l'accepter et de prendre un nouveau départ avec lui. Si c'est cela votre désir, c'est très simple. Baissez la tête dans la prière et répétez ces simples mots après moi. Dites, Père éternel, au nom de ton Fils Jésus-Christ, je viens devant toi. J'accepte Jésus-Christ comme mon Sauveur et mon Seigneur personnel. Je reconnais, Père, que en ce moment, je ne marche pas selon ta volonté, ce qui fait que ma fin sera mauvaise. Mais j'ai entendu ton message, j'ai entendu ton appel, où tu me dis que la fin d'une chose vaut mieux que son commencement. Je veux bien finir avec toi. Voilà pourquoi je suis là maintenant pour te demander pardon. Et implorer ta grâce, ta miséricorde, et de me purifier avec le sang de Jésus-Christ. Je crois et je confesse que maintenant, je suis une nouvelle créature, que j'ai pris un nouveau départ, que tu m'as accordé ton pardon, et que maintenant, toute chose est devenue nouvelle. Au nom de ton Fils Jésus-Christ, j'ai ainsi prié. Amen. Si vous avez fait cette prière, croyez que par la foi, Dieu vous a entendu. Je suis Raphaël Mambre, et le nom de cette émission est « Venez à Jésus ». Nous nous retrouvons la fois prochaine, toujours sur le même thème, le roi Saül. Amen.
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1: Bonjour à tous, je suis Raphaël Mambou, que Jésus vous bénisse, qui que vous soyez ou que vous soyez. C'est un honneur, c'est un privilège, parole de Dieu, pour partager quelques versets bibliques sur le thème l'invocation de Jérémie. Avant d'aller plus loin, je voudrais vous inviter à baisser la tête dans la prière pour dédier le reste des 30 minutes entre les mains du Seigneur. Prions. Père éternel, au nom de ton Fils Jésus-Christ, nous voici devant toi pour entendre ta parole, pour entendre ton enseignement, pour entendre ton appel, pour entendre tes directives, Seigneur. Nous croyons au plus profond de notre que ta parole est esprit, que ta parole est vie, que lorsque tu envoies ta parole délivre, guérit. Seigneur, je le crois au plus profond de mon cœur. Voilà pourquoi je te demande de bénir cette parole, Seigneur. Les hommes et les femmes qui vont être messages. Nous sommes dans les temps de la fin. Nous sommes, nous qui avons choisi Jésus-Christ, des Jérémie des temps de la fin. Et tu as quelque chose d'important à faire avec nous. Père, au nom de ton Fils Jésus-Christ, nous avons ainsi prié. Amen. La vocation de Jérémie. Aujourd'hui, je voudrais lire trois versets, dans Jérémie 1, à partir du verset 11 jusqu'au verset 12, de 11 à 12. La parole de l'Éternel me fut adressée en ces mots. « Que vois-tu, Jérémie ?» Je répondis, « Je vois une branche d'amandier. » Et l'Éternel me dit, « Tu as bien vu, car je veille sur ma parole pour l'exécuter. » Une autre version dit, « Tu as bien vu, car je veille sur ma parole pour accomplir ce qui est sorti de ma bouche. » Aujourd'hui, je voudrais partager avec vous, toujours sur la vocation de Jérémie, mais sur l'importance d'être fidèle à Dieu parce que ses paroles vont s'accomplir dans votre vie. Jérémie, nous sommes dans la vocation, l'appel de Jérémie dans sa vie. Jérémie, Dieu dit à Jérémie que avant que le monde soit, avant que Adam et Ève soient, avant que tes parents se connaissent, Jérémie, je te connaissais. Jérémie, je t'appelais par ton nom. Jérémie, je t'ai établi. Jérémie, je t'ai consacré. Jérémie, j'ai des projets pour ta vie. Jérémie, j'ai un plan pour ta vie. Le nom Jérémie peut être très bien remplacé par Raphaël, par Rose, par Jonathan, par Nancy, par Huguette, par Rossi, par Marie-Juliette, par Natacha. Peut-être remplacé par Cédou, par votre propre nom. Comme pour vous dire, mon frère, ma sœur, que premièrement, Dieu vous connaît. Dieu vous connaît. J'aime comment Dieu dit, « Que vois-tu, Jérémie ?» Bien sûr, ce n'est pas ce que j'avais prévu, mais je suis en train de penser à ça. Vous voyez, il cite le nom de Jérémie, comme pour dire, « Je te connais. Je t'appelle par ton nom. » Nous l'avons vu dans les émissions précédentes. Mon frère, ma sœur, Dieu vous connaît. Dieu vous appelle par votre nom. Oh, vous pouvez être au fin fond d'un village en République démocratique du Congo où il n'y a ni eau ni l'électricité. Et vous vous demandez si Dieu vous connaît. Le président de la République ne peut ne pas vous connaître, mais Dieu, lui, vous connaît. Jésus a dit dans Jean 15, verset 16, « Ce n'est pas vous qui m'avez choisi, c'est moi qui vous ai choisi, c'est moi qui vous ai établi. » Afin que vous alliez, que vous portiez du fruit et que votre fruit demeure. C'est Jésus qui vous a choisi. Oui, vous allez me dire, mes frères, nous sommes plus de 6 milliards d'hommes et de femmes dans ce monde. Comment est-ce que tu en es sûr que Dieu me connaît? Parce que vous êtes sa créature. Vous avez été créé à son image et à sa ressemblance. Il vous connaît, il vous appelle par votre nom. Et il a un plan pour votre vie. Il a des projets pour votre vie. Et les projets qu'il a pour votre vie ne dépendent pas des facteurs extérieurs à sa personne. Lorsque Jésus vous a choisi, lorsque Jésus a financé cette émission, lorsque Jésus m'a choisi pour porter ce message que vous écoutez aujourd'hui, Jésus n'a pas tenu compte de ma famille. Jésus n'a pas tenu compte de mon niveau social. Jésus n'a pas tenu compte de mon niveau intellectuel. Jésus n'a pas tenu compte de mon compte bancaire. Non, il m'avait choisi avant. Et vous qui êtes en train d'écouter ce message en ce moment, Jésus vous dit et qui vous a aussi choisi. Et il ne regarde pas votre couleur de peau. Il ne regarde pas votre âge. Il ne regarde pas votre sexe. Il ne regarde pas votre compte bancaire. Il ne regarde pas votre lieu géographique. Il vous a choisi. Les plans et les projets qu'il a pour votre vie ne dépendent pas de votre famille. C'est ce qu'il est en train de dire à Jérémie ici dans son appel. Parce que Jérémie va lui dire, « Ah Seigneur, Éternel, voici je ne sais point parler car je suis un enfant. » Dieu lui dit, « Ne dis pas que tu es un enfant. » Parce que quand je te regarde, moi je ne vois pas une personne faible. Quand je te regarde, quand je te choisis, je ne vois pas une personne faible. Je vois ma créature, mon extension sur cette terre, par qui je vais faire de très grandes choses dans ce monde. C'est ça que Dieu est en train de dire, mon frère. C'est ça que Dieu est en train de dire, ma sœur. Vous êtes des Jérémie des temps de la fin. Peu importe le lieu dans lequel vous vivez, peu importe les circonstances que vous êtes en train de traverser. On vous a chassé de l'école, on vous a chassé de la maison, on vous a chassé de l'université, on vous a chassé du travail. On veut pas de vous, on vous dit que vous êtes un incompétent. Vous ne savez parler aucune langue internationale. Et là, je parle du français, de l'anglais, de l'espagnol. Vous ne savez pas parler ces langues. C'est pas ça qui va empêcher Dieu de faire de grandes choses dans votre vie. Ma propre vie à moi-même, je peux témoigner de cela. Je me rappelle, je suis allé passer une interview, on m'avait dit qu'il fallait parler soit l'anglais, soit une des langues nationales de mon pays. À part le français et le lingala, je ne parlais pas les autres langues. Mais j'ai été surpris d'être pris. J'ai été surpris de la grandeur de la puissance de Dieu. J'ai été recruté. Mon frère, ma sœur, ne doutez pas du Dieu que je suis en train de vous prêcher, du Dieu de la Bible. Ne doutez pas de Jésus-Christ. C'est vrai, quand il fait des grandes choses dans notre vie, quand il promet de faire des grandes choses, nous nous posons des fois la question, mais comment il va réaliser cela? Comment il va le faire? Comment il va le faire n'est pas important. Quand va-t-il le faire n'est pas important. Ce qui est important aux yeux de Dieu, c'est de croire qu'il est en train de le faire. Dieu dit à Jérémie, qu'est-ce que tu vois? Dieu montre, Dieu donne une vision à Jérémie. Qu'est-ce que tu es en train de voir? Dieu donne un objectif à Jérémie. Qu'est-ce que tu es en train de voir? Jérémie dit, je vois une branche d'amandier. Et l'Éternel lui dit, tu as bien vu, Jérémie. Tu as bien vu, car je veille sur ma parole pour l'exécuter. Je veille sur ma parole pour l'accomplir. Dans ma Bible, à moi, je l'ai souligné. Je vous recommande aussi de souligner dans votre Bible. Parce que ce sont des promesses de Dieu. Dieu dit, je veille sur ma parole pour l'exécuter, pour l'accomplir. Un homme de Dieu a dit une fois, dans une de ses prédications, dans un des messages écrits, j'ai beaucoup aimé, il a dit, Dieu, dans le livre de Genèse, a promis un Rédempteur. Dans tout l'Ancien Testament, il promet que le Rédempteur va venir. Il promet que le Messie va venir. Il promet et il promet. Et puis, nous retrouvons dans Jean-Baptiste, dans les évangiles, Jean-Baptiste qui se lève, qui dit, « Voici l'agneau de Dieu. » En d'autres termes, il voulait dire ceci. Quand Dieu a parlé, quelques siècles plus tard, la parole de Dieu a pris forme. Parce que rappelons-nous, Jésus est la parole de Dieu. Jésus est Dieu. La parole de Dieu a pris forme. Et elle a habité parmi nous. Ce que Dieu avait promis, ce que Dieu avait prononcé dans le jardin d'Éden, s'est accompli dans la personne de Jésus-Christ. Jésus-Christ est la parole de Dieu. Je suis venu dire à un homme, je dis à un homme ou à une femme qui m'écoute en ce moment, ce que Dieu a promis, ce que Dieu a prononcé dans votre vie, va s'accomplir. Je ne sais pas quand, je ne sais pas comment, mais enfin, je peux dire quand même quand. Ça sera certainement avant que vous mouriez. Comment, je ne sais pas. Mais ce que je sais, c'est que si vous croyez dans la promesse de Dieu, si vous croyez dans la parole de Dieu, vous le verrez de vos propres yeux, pas un autre, pas seulement vos enfants, pas vos petits-enfants, vous-même. Vous-même, mon frère, pas vos petits-enfants, vous-même. Vous-même, mon frère, vous-même, ma sœur, vous verrez

Il ne douta point, verset 20, il ne douta point par incrédulité au sujet de la promesse de Dieu. Mais il fut fortifié par la foi, donnant gloire à Dieu, et ayant la pleine conviction que ce qu'il promet, il peut aussi l'accomplir. Ça, c'est Abraham. Il était pleinement convaincu que ce que Dieu lui avait promis, il avait la force, il avait la puissance, il avait l'autorité de l'accomplir. Et que ce n'était pas le nombre d'années qui faisait que Dieu allait changer. Hébreux 13, verset 8 nous dit, Jésus est le même hier, aujourd'hui et éternellement. Il ne change pas. Nous les hommes, nous changeons. Et des fois, indépendamment de notre propre volonté. Nous faisons des promesses, nous disons, bah écoutez, je vous promets ça, je vous promets ça, je vous promets ça. Quelques semaines, quelques mois après, quand vous rappelez la promesse à cette personne-là, bah cette personne vous dit, écoutez, je n'ai plus les moyens de ma politique. Moi-même, dans ce ministère, le ministère Jésus pour tous, combien j'ai eu de promesses. Ah, mes frères, certains ont réalisé leurs promesses et que Dieu les bénisse. D'autres n'ont pas encore réalisé leurs promesses, mais ce n'est pas grave. Ce n'est pas pour ça que je ne vais pas croire dans les promesses de Dieu pour ma vie. Non! Moi, j'y crois personnellement que Dieu fera du ministère Jésus pour tous un plus grand ministère dans ce monde francophone. J'en suis pleinement convaincu et je le crois au plus profond de mon cœur. Que Dieu ouvre et est en train d'ouvrir des portes encore pour d'autres partenaires, pour d'autres radios. Je suis convaincu qu'au plus profond de mon cœur, que Dieu va nous donner, Dieu est en train de nous donner des studios d'enregistrement, tant audio que visuel. Et nous allons faire avec Dieu des exploits. Nous allons prêcher l'évangile à des endroits, par les médias, où nous ne pouvions pas. Écoutez, il y a quelque temps en arrière, j'ai reçu un email et un appel d'Algérie. Des pays, entre guillemets, musulmans, fermés. Mais j'ai reçu un appel de là-bas. Et je suis convaincu que ce n'est que le début. Parce que Dieu a promis. Dieu est en train de réaliser. Mais qui est Raphaël pour que Dieu se préoccupe plus de Raphaël que des autres? Non. Non, mon frère. Non, ma sœur. Dieu s'intéresse aussi à vous. Et c'est ce qu'il est en train de dire, au fait, à Jérémie. Il dit à Jérémie, ce que je dis va s'accomplir. Et tu as bien vu, tu ne t'es pas trompé. Je veille sur ma parole. Vous voyez, c'est comme pour dire que ce que Dieu a prononcé, Dieu maintenant travaille pour que ce qu'il a dit voie le jour, que ce qu'il a dit s'accomplisse. Lorsqu'on parle de certains termes grecs traduits, c'est-à-dire que quand Dieu parle, Dieu est en train de semer. Et quand il sème, mais il s'attend à ce que la semence plantée grandisse et porte du fruit. Porte du fruit. Nous devons nous aligner sur la parole de Dieu. Mon frère, ma sœur, ce n'est pas le feu que vous traversez qui doit vous faire douter de la parole de Dieu. Ce n'est pas les tempêtes de mer que vous traversez qui doivent vous faire douter de la parole de Dieu. Ce n'est pas les crises financières, ce n'est pas le chômage, ce n'est pas la stérilité, ça ne doit pas être la maladie, ça ne doit pas être la pauvreté, ça ne doit pas être parce que votre mission auprès d'une tribu, vous êtes loin, vous êtes abandonné, on vous souvient. Non, les organismes de mission ne peuvent ne plus se souvenir de vous, ça ne change rien. Dieu, lui, du haut des cieux, regarde et sait qui vous êtes. Il vous appelle par votre nom et il a un plan pour votre vie. Et ce qu'il a prononcé va s'accomplir. C'est pour cela que moi, je vous recommanderais de toujours faire les choses selon la volonté de Dieu, selon la parole de Dieu. Voilà pourquoi il faut lire et connaître la Bible de Genèse 1:1 à Apocalypse 22:21. Parce que ce qu'il promet, il va l'accomplir. Ce qu'il n'a pas promis, il ne va pas l'accomplir. Vous savez qu'il y a de ces hommes et de ces femmes qui font des projets et puis qui demandent à Dieu de les suivre. Ça n'a pas de sens. Moi, je préfère que nous fassions des projets avec Dieu parce que Dieu, là, va nous accompagner. Là, Dieu va nous accompagner. Mon frère, ma sœur, Abraham ne douta pas. Vous imaginez, il a reçu l'appel à 75 ans ou 75 ans. Il a vu la promesse s'accomplir à 100 ans. Est-ce que vous pouvez imaginer 25 ans? 25 ans.

0: 25 ans. Nous allons le voir certainement dans les prochaines émissions. Nous allons étudier un peu, par exemple, la promesse dans la vie d'Abraham. 25 ans. Vous imaginez? On pouvait dire à Abraham, écoute, tu es devenu trop vieux. Rien que pour avoir le désir d'une femme, ça serait un miracle. Rien que pour avoir le désir d'une femme, ça devrait être un miracle. Donc avant d'avoir un enfant, tu dois d'abord avoir le désir d'une femme. Et pour avoir le désir d'une femme, ça doit être un miracle. Mais nous savons qu'Isaac est venu. Isaac, c'est le fils de la promesse. Isaac, c'est l'enfant de la promesse. C'est le fils de la promesse. C'est ce que Dieu avait promis à Abraham. Tu auras un fils. Abraham, à un moment, lui a dit, mais écoute, apparemment, c'est seulement tel de ma famille. Non, il dit, non. Celui-là, je le bénis. Il va même dire, pour Ismaël, je le bénis aussi. Mais tu auras un Isaac. Celui qui va te rendre la joie. Voilà ce que veut dire Isaac. Celui qui rend la joie. Mon frère, ma sœur, je suis convaincu que si vous vous attachez à Dieu, vous aurez des Isaac. Mais à votre place, j'aurais dit Amen. J'en suis pleinement convaincu. Mais vous devez vous accrocher à Dieu. Vous devez croire dans la parole de Dieu. Vous devez croire dans la promesse que Dieu vous a faite. Et je vous recommande de croire ce que Dieu vous a dit dans la Bible. Dans la Bible. Je ne suis pas contre les prophéties. Au contraire, les prophéties sont là pour nous encourager. Mais certains ont commencé à prendre des décisions, des directives, ont commencé à prendre des directions de leur vie à partir des prophéties. Non. La prophétie doit venir vous encourager dans ce que Dieu vous avait dit à vous-même déjà au départ. Il ne douta point par incrédulité au sujet de la promesse de Dieu, pas la promesse des hommes. Mais il fut fortifié par la foi en donnant gloire à Dieu. Ayant la pleine conviction que ce qu'il promet, il peut aussi l'accomplir. Abraham croyait que ce que Dieu a promis, il va le faire. Il n'est pas un homme pour mentir, ni un fils d'homme pour se repentir. Ce qu'il promet, il l'accomplit. Oh, gloire à Dieu. Gloire à Dieu, mon frère. Gloire à Dieu, ma sœur. Ce que Dieu promet, il accomplit. Je voudrais vous inviter à aller un peu dans Ézéchiel 12. Verset 25. Ézéchiel 12, verset 25. Ézéchiel, c'est un prophète de l'Ancien Testament, un grand prophète de l'Ancien Testament. Je me suis toujours dit qu'on les appelle grands prophètes parce que certainement ils ont écrit plus par rapport aux autres. Ézéchiel 12, verset 25. Il nous est dit ceci. Car moi, l'Éternel, je parlerai. Ce que je dirai s'accomplira. Et ne sera plus différé, oui, de vos jours, famille de rebelles. Je prononcerai une parole et je l'accomplirai, dit le Seigneur l'Éternel. La parole de l'Éternel me fut adressée en ces mots. Fils de l'homme, voici la maison d'Israël dit, les visions qu'il a ne sont pas près de s'accomplir. Il prophétise pour des temps éloignés. C'est pourquoi, dis-leur, ainsi parle le Seigneur l'Éternel, il n'y aura plus de délai dans l'accomplissement de mes paroles. La parole que je prononcerai s'accomplira, dit le Seigneur l'Éternel. Analysons ces quatre versets. Ézéchiel prophétise de la part de Dieu. Ézéchiel donne un message de la part de Dieu. Israël écoute. Israël se met à réfléchir sur comment ces choses vont s'accomplir. Alors ils se disent, ah, certainement, c'est pour des temps éloignés. Ce n'est pas pour notre époque. Après tout, c'est un prophète. Certainement, il n'a pas bien compris. C'est sûrement dans 40 ans, dans 50 ans, dans 60 ans. Dieu entend. Dieu va dire à son prophète, va leur dire que quand ils entendent la parole de Dieu, qu'ils ne réfléchissent pas de cette manière-là en disant c'est pour des temps éloignés, c'est pour des générations futures. Non ! C'est pour vous de cette époque. C'est pour cela que je disais, mon frère, ma sœur, ce ne sont pas vos enfants qui verront la parole de Dieu s'accomplir dans votre vie. Ils le verront, gloire à Dieu. Mais ils ne seront pas les seuls. Vous aussi, vous verrez les promesses de Dieu s'accomplir dans votre vie. Vous savez, aujourd'hui j'ai à peu près 10, 12, 13 ans de marche chrétienne. Et les mois passés, les mois, disons depuis le mois d'octobre, j'étais préoccupé par une certaine injustice. Par une certaine injustice que je voyais autour de moi. Et je disais, mais Seigneur, ta parole. Et subitement, il y a quelques semaines, il y a quelques mois en arrière, j'ai vu la parole de Dieu s'accomplir dans la vie d'une personne qui vivait dans l'injustice. Ce n'est pas que je me réjouis. Au contraire, je suis brisé, j'ai mal dans mon cœur. Mais ça me reconforte dans ce sens que j'ai vu Dieu accomplir ce qu'il avait dit. Tu marches avec Christ, tu auras une fin heureuse. Tu ne marches pas avec Christ, tu verras une fin triste. J'ai vu un homme qui ne marchait pas avec Dieu, s'en fichait de Dieu. Et subitement, les choses ont basculé. Oh, plaise à Dieu que cet homme revienne à Christ. Parce que s'il meurt, il va en enfer. Plaise à Dieu qu'il se convertisse et qu'il revienne à Christ. Mais ce que j'ai vu, c'est que j'ai vu qu'on ne peut pas se moquer de Dieu. Ce qu'un homme a semé, il doit le moissonner. Mon frère, c'est ce que Dieu est en train de dire au travers d'Ézéchiel à chacun d'entre nous. Ne dites pas que ces paroles, c'est pour d'autres personnes. Non, même vous qui écoutez, même si vous volez un tout petit peu, même si vous volez seulement $1, même si vous volez un euro, Dieu est en train de vous dire que vous êtes en train d'accumuler des péchés sur votre vie et qu'il y aura un jour, il faudra passer à la caisse pour toucher au salaire de votre péché. Et Dieu ne veut pas ça dans votre vie. Il ne veut pas que vous touchiez au salaire du péché. Vous êtes jeune aujourd'hui, vous êtes fort, vous avez la vie devant vous, vous croquez la vie à pleines dents. Dieu dit c'est bien. Mais attention, la vie de péché entraîne un salaire de péché. J'aime ce que Paul dit dans le livre des Galates. On ne se moque pas de Dieu. Ce qu'un homme a semé, il le moissonnera. Si vous avez semé pour la chair, vous allez moissonner la chair, les œuvres de la chair. Si vous moissonnez pour l'esprit, si vous semez pour l'esprit, vous allez moissonner la vie éternelle. Alors moi, je vous recommande de semer la vie éternelle dans votre vie de tous les jours. Parce qu'il dit, c'est pourquoi dis-le, ainsi parle le Seigneur l'Éternel, il n'y aura plus de délai dans l'accomplissement de mes paroles. La parole que je prononcerai s'accomplira, dit le Seigneur l'Éternel. Et je suis même en train de penser à un grand chef d'État qui était dans nos pays africains, qui pactisait avec le diable à un niveau extraordinaire. Mais il est quand même parti. Il est quand même parti, on l'a chassé du pouvoir. Alors qu'il faisait asseoir son pouvoir dans la peur, dans la terreur, dans l'occultisme, il a fait des sacrifices humains pour faire asseoir son pouvoir. Mais il est quand même parti. Et quand je parle de partir, c'est pas qu'il est mort, non. On l'a chassé. Il est parti mourir quelques mois plus tard, ou je crois presque 1 an ou 2 ans, je ne sais plus très bien, dans un autre pays africain. Mon frère, ma sœur, on peut voir les promesses de Dieu de deux côtés. Soit elles s'accomplissent positivement pour nous, et là je parle de la bénédiction, je parle de la vie éternelle, soit négativement, c'est-à-dire la malédiction, la mort éternelle et l'enfer. Parce que Dieu a promis, si tu marches avec moi, je te bénirai. Si tu marches contre moi, je te détruirai. C'est ce que Dieu a dit. Je mets devant toi la vie et la mort. Choisis la vie afin que tu vives. Mais comment ? En suivant Jésus-Christ. Je ne parle pas d'être membre d'une église. C'est bien d'être membre d'une église. Gloire à Dieu si vous êtes membre d'une église. Mais je parle d'avoir un nouveau style de vie. De suivre vraiment Jésus-Christ dans tous les domaines de notre vie. Personne n'est parfait. Personne n'est parfait. Mais ne tolérons pas le péché dans notre vie. Parce que si nous tolérons le péché dans notre vie, il y aura un jour où nous devons passer à la caisse. Nous devons passer à la caisse. Et qu'est-ce qu'on aura comme salaire? Moi, je préfère, si je dois dire passer à la caisse au jour du jugement, Dieu me dit, mais écoute, mon enfant, tu n'étais pas parfait, c'est vrai. Mais tu as fait un bon travail sur la terre. Tu as cru en ma parole. Tu as persévéré dans ma parole. C'est vrai que tu es tombé, mais tu t'es relevé. Tu ne t'es pas plu à vivre dans le péché. Et chaque jour, tu as imploré ma grâce. Et maintenant, tu es debout devant moi. Viens, entre dans la paix de ton Seigneur, de ton Père. Que plutôt d'entendre, écoutez, tu as préféré le péché, tu as cru dans le péché, eh ben voilà le salaire du péché, toi et le diable et tous vos copains du péché, allez en enfer. Mon frère, ma sœur, Dieu accomplira les promesses qu'il a faites dans votre vie. Les promesses de bénédiction, mais aussi les promesses de malédiction. Tout dépend de la manière dont vous voulez marcher avec Dieu. Si vous marchez dans l'hypocrisie, vous allez avoir un salaire d'hypocrite. Si vous marchez dans la sanctification, ben vous aurez un salaire de sanctification. On ne se moque pas de Dieu. Ce que vous semez, vous allez le moissonner. Regardons la vie des autres dans le passé. Ceux qui ont marché avant nous. Ceux qui n'ont pas marché avec Christ. Comment ils ont fini leur vie. Ceux qui ont marché avec Christ. Comment ils ont fini leur vie. Mon frère, ma sœur, c'est ce livre, la Bible, c'est l'histoire et à la fois de Dieu, mais aussi l'histoire de ceux et de celles qui ont marché avec Dieu et de ceux qui n'ont pas marché avec Dieu. Regardons leur fin de vie et choisissons. La Bible nous dit, choisis la vie. La vie, c'est Jésus-Christ. Et Jésus dit aujourd'hui, si quiconque vient à lui, il ne le mettra pas dehors. Venez à Jésus parce qu'il vous aime. Il a un plan pour votre vie. Si c'est cela votre désir, c'est très simple. Baissez la tête dans la prière et répétez ces simples mots après moi. Père éternel, au nom de ton Fils Jésus-Christ, je viens à toi. Je te demande pardon pour mes péchés. Je te demande pardon d'avoir marché selon ma propre voie. Seigneur, je crois que tu accomplis tes promesses dans ma vie. Je crois que tu accomplis ta parole. Et je préfère maintenant être avec Jésus-Christ pour que le jour où tu accomplis les paroles que tu as prononcées sur ma vie, que ce soit des paroles de bénédiction, des promesses de bénédiction. Au nom de ton Fils Jésus-Christ, j'ai ainsi prié. Amen. Si vous avez fait cette prière, croyez que par la foi, Dieu vous a entendu. Je suis Raphaël Mambou, le nom de cette émission est Venez à Jésus. Nous nous retrouvons la fois prochaine, toujours sur le même thème, la vocation de Jérémie. Que Jésus continue de vous bénir, que Jésus continue de vous garder. À la fois prochaine. Amen.
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1: Bonjour à tous, je suis Raphaël Mambou, que Jésus vous bénisse, qui que vous soyez ou que vous soyez, le nom de cette émission est Venez à Jésus. C'est une grande joie de pouvoir encore vous retrouver aujourd'hui autour de quelques versets bibliques, autour de la parole de Dieu, pour partager ce que Dieu a à nous dire, pour pouvoir nous modeler, nous façonner, nous redresser, marcher droitement et correctement devant lui en Jésus-Christ. C'est une grâce. Ce n'est pas parce que nous sommes meilleurs, ce n'est pas parce que nous sommes spirituels que vous et moi nous nous sommes retrouvés. Et ma prière est que nous puissions profiter de cette grâce au maximum. Car aujourd'hui, Dieu nous touche au travers de, avec l'évangile, au travers des médias, la radio, sur Internet, des livres, afin que nous devenions vraiment le sel de la terre et la lumière des nations. Avant de commencer, je voudrais d'abord remercier tous les partenaires de notre ministère, ceux qui nous soutiennent dans la prière, financièrement, matériellement, ceux qui ont accepté de travailler avec nous main dans la main pour répandre l'évangile, les radios, les sites sur Internet, que Jésus continue de vous bénir, que Jésus continue de vous faire prospérer dans vos œuvres. Et la deuxième chose, avant de continuer sur notre douzième émission sur Tu aimeras ton prochain, je voudrais que nous prions afin de rendre gloire à Dieu. Prions. Père éternel, merci. Merci pour ta grâce. Merci pour le souffle de vie. Merci pour ton amour. Merci pour ta bonté, ta miséricorde. Ces hommes et ces femmes qui écoutent ce message en ce moment, merci pour ceux qui donnent leur vie à Jésus-Christ. Merci pour ceux qui se redressent. Merci pour ceux qui sont fortifiés. Seigneur, que je disparaisse et que tu paraisses. La gloire pour toi seul, mais l'édification pour moi. Au nom de ton Fils Jésus-Christ. Amen. Tu aimeras ton prochain. Lisons dans Luc 10, versets 25 à 37. Un docteur de la loi se leva et dit à Jésus pour l'éprouver. Maître, que dois-je faire pour hériter la vie éternelle? Jésus lui dit, qu'est-il écrit dans la loi? Que lis-tu? Il répondit, tu aimeras le Seigneur ton Dieu de tout ton cœur, de toute ton âme, de toute ta force et de toute ta pensée, et ton prochain comme toi-même. Tu as bien répondu, lui dit Jésus, fais cela et tu vivras. Mais lui, voulant se justifier, dit à Jésus, et qui est mon prochain? Jésus reprenant la parole et dit, un homme descendait de Jéricho, de Jérusalem à Jéricho, il tomba au milieu des brigands, qui le dépouillèrent, le chargèrent de coups et s'en allèrent le laissant à demi-mort. Un sacrificateur, qui par hasard descendait par le même chemin, ayant vu cet homme, passa outre. Un lévite, qui arriva aussi dans ce lieu, l'ayant vu, passa outre. Mais un samaritain, qui voyageait, étant venu là, fut ému de compassion lorsqu'il le vit. Il s'approcha et banda ses plaies en y versant de l'huile et du vin, puis le mit sur sa propre monture, le conduisit à une hôtellerie et prit soin de lui. Le lendemain, il tira deux deniers, les donna à l'hôte et dit, « Aie soin de lui, et ce que tu dépenseras de plus, je te le rendrai à mon retour. » Lequel de ces trois te semble avoir été le prochain de celui qui est tombé au milieu des brigands? C'est celui qui a exercé la miséricorde envers lui, répondit le docteur de la loi. Et Jésus lui dit, va et toi fais de même. Qui est mon prochain? Tu aimeras ton prochain comme toi-même, mais qui est mon prochain? Ton prochain, ce n'est pas seulement celui que tu aimes. Ce n'est pas seulement celui qui t'aime. Ton prochain, ce n'est pas seulement celui qui est membre de ta famille, ou qui prie avec toi dans la même église, ou qui partage les mêmes valeurs religieuses, ou les mêmes valeurs politiques. Ton prochain, c'est celui aussi qui est différent de toi, qui est différent dans sa manière de s'habiller. Ah, il a peut-être une coiffe bizarre, il a peut-être des tatouages sur tout le corps, il a peut-être des goûts sexuels différents. C'est aussi ton prochain. Et tu dois l'aimer. Tu ne dois pas voir en lui, nous ne devons pas voir en ceux qui sont différents de nous, dans la culture, dans la manière de penser, dans la manière de parler, nous ne devons pas voir en eux des gens différents de nous, des gens qui ne sont pas comme nous, des gens qui ne méritent pas ce que nous avons. Non! Notre prochain a été aussi créé à l'image et à la ressemblance de Dieu. Même s'il s'est défiguré, même s'il patauge, il nage, il prend plaisir à être dans la boue du péché, c'est notre prochain qui a quand même été créé à l'image et à la ressemblance de Dieu. Le problème avec les Samaritains et les Juifs, c'est que les Juifs n'avaient pas de relation, n'avaient pas de contact. Ils ne se disaient même pas bonjour. Peu importe ce qui arrivait à un Samaritain, ce n'était pas le problème d'un Juif. Et aujourd'hui, on a encore ce type de mentalité dans le monde et même dans l'Église de Jésus-Christ. Combien sont en train de mourir sans Christ, mais les chrétiens s'en fichent. Pas tous les chrétiens, gloire à Dieu. Une grande partie des chrétiens s'en fichent. Combien ont besoin de leur assistance, de leur prière, de leur soutien? Ils sont en prison, mais on s'en fiche. C'est leur faute. Ils n'avaient qu'à ne pas voler. C'est leur faute. Ils n'avaient qu'à ne pas tuer. C'est leur faute. Ils n'avaient qu'à ne pas violer. Oui, c'est vrai qu'ils ont fait ces choses. C'est vrai qu'ils méritent ces choses. Mais qui dans ce monde mérite l'amour de Dieu? Qui dans ce monde mérite la grâce de Dieu? Qui dans ce monde mérite d'être sauvé? Personne. Donc si je ne le mérite pas, pourquoi je refuse de donner à un autre gratuitement ce que moi aussi j'ai reçu gratuitement? C'est lui aussi mon prochain. Et Jésus montre dans cette histoire que vous les Juifs, qui vous prétendez vous aimer les uns les autres, le jour où l'un de vous est en difficulté et que personne ne le sait, quand vous passez, vous ne vous préoccupez pas de votre prochain. Donc réellement, l'amour les uns les autres, vous n'avez pas. Et il montre aussi que celui que vous êtes en train de rejeter, ceux que vous êtes en train de rejeter, sont plus proches de Dieu, vivent mieux l'amour de Dieu, que vous qui êtes descendants d'Abraham. En fait, c'est ce que Jésus veut dire. Comme pour nous dire, ce n'est pas parce que nous sommes prédicateurs que nous sommes plus proches de Dieu. Non. On peut être un simple laïc et aimer son prochain. Aimer consiste à s'identifier dans l'autre. Aimer aussi consiste à mettre en valeur, à mettre en pratique la miséricorde. Mon frère, ma sœur, qui est ton prochain? Qui est votre prochain? C'est celui que vous croisez dans la vie de tous les jours. Que ce soit au travail, dans un ascenseur, dans des escaliers, à l'école, à l'université, dans l'église, il est mal habillé, mais c'est quand même votre prochain. Et vous devez l'aimer. Vous devez vous identifier à lui. Vous devez venir à son aide. Vous devez venir à son secours, même s'il ne vous l'exprime pas. Si vous vous voyez, ça veut dire que vous avez identifié son besoin. Verset 33. Mais un Samaritain qui voyageait, étant venu là, fut ému de compassion lorsqu'il le vit. Il a vu la personne dans la difficulté. Il a vu ce monsieur dans des problèmes. Et il est venu le secourir. Il est venu le secourir. Il ne s'est pas posé la question. D'où il vient? Comment il s'est retrouvé là? Qui il est? Pourquoi est-ce qu'il est là? Est-ce que ce n'est pas un piège dont il est venu l'assister? C'est ça aimer son prochain. Dans Matthieu 5, versets 43 à 47, le Seigneur Jésus nous dit ceci. Vous avez appris qu'il a été dit, tu aimeras ton prochain et tu haïras ton ennemi. C'est certainement à cause de ce genre de verset, c'est certainement à cause de ce genre de pensée que le docteur de la loi dans Luc 10 a posé la question à Jésus. En fait, c'est qui mon prochain? Parce que pour eux, dans leur conception, son prochain, c'est celui qu'il aime, c'est celui qui est de la même tribu que lui, c'est celui qui est de la même nation que lui. Et tu haïras ton ennemi. Donc tu aimes celui qui t'aime, tu détestes celui qui te déteste. Donc tu rends la monnaie à celui... Tu fais la même chose, excusez-moi, tu fais la même chose à celui qui fait la même, qui fait quelque chose pour toi. Verset 44. Mais moi, aïe, aïe, aïe, aïe, aïe, Jésus, la parole de Dieu, mais moi, le Fils de Dieu, la parole de Dieu, je vous dis, moi, le Dieu vivant, je vous dis ce que Jésus dit. Aimez vos ennemis. Aimez vos ennemis, c'est un ordre. C'est un commandement. Bénissez ceux qui vous maudissent. Faites du bien à ceux qui vous haïssent. Et priez pour ceux qui vous maltraitent et vous persécutent. 1. Jésus-Christ, qui est Dieu, Fils de Dieu, Parole de Dieu, dit « Aimez vos ennemis. Faites du bien à vos ennemis. Priez pour vos ennemis. » C'est quoi un ennemi ? Un ennemi, c'est qui un ennemi ? Un ennemi est une personne qui désire notre échec, qui désire notre mort, qui désire notre effondrement, peu importe le domaine dans lequel il se présente comme étant notre ennemi. Dieu nous demande de l'aimer, de leur faire du bien, de prier pour eux. Ce n'est pas une suggestion, ce n'est pas une option dans la marche chrétienne, c'est un ordre. Verset 45, « Afin que vous soyez fils de votre Père qui est dans les cieux. » Ah. En dehors de la condition d'avoir accepté Jésus-Christ comme Seigneur et Sauveur dans sa vie, notre amour envers notre prochain doit se caractériser dans l'amour que nous avons aussi pour nos ennemis. Et Jésus-Christ dit, afin que vous soyez fils de votre Père, afin que nous puissions ressembler à Dieu, il faut aussi aimer ses ennemis. Donc, le chrétien qui n'aime pas son ennemi, ce n'est pas un bon chrétien. Le chrétien qui n'aime pas son prochain, qui dissocie celui qu'il aime et celui qui ne l'aime pas, n'est pas un fils de Dieu. C'est ça que Jésus-Christ veut dire. Il n'y a pas d'option. Ce n'est pas une option, ce n'est pas une suggestion, c'est un ordre. Et il dit, vous serez caractérisés, je serai caractérisé comme enfant de Dieu, comme fils de Dieu, dans l'amour que j'ai aussi pour l'ennemi. C'est facile d'aimer celui qui m'aime. C'est facile de faire du bien à celui que j'aime. C'est facile de prier pour celui qui m'aime. Mais c'est un exploit, c'est un miracle que d'aimer celui qui ne m'aime pas, que de faire du bien à celui qui, tous les jours, cherche ma mort. C'est un exploit que de prier pour celui ou pour celle qui veut que j'échoue. Car, Jésus continue, car Dieu fait lever son soleil sur les méchants et sur les bons. Il fait pleuvoir sur les justes et sur les injustes. Dieu bénit le bon, Dieu bénit le méchant, Dieu bénit le juste, Dieu bénit l'injuste. C'est ça que Jésus-Christ veut dire. Dieu aime le pécheur. Dieu aime celui qui est en Jésus-Christ. Dieu ne fait aucune différence dans son amour pour celui qui est perdu et pour celui qui le sert. Il est vrai qu'il honore celui qui l'honore. Mais il aime aussi le pécheur. Vous y voyez. Dieu aime l'homosexuel. Dieu aime le voleur. Dieu aime l'impudique. Dieu aime le menteur. Dieu aime le meurtrier. Dieu aime l'idolâtre. Le Dieu de la Bible aime toute personne et toute femme, aime tout homme et toute femme qui ne prie pas Jésus-Christ. Dieu les aime aussi. Et il fait pleuvoir sur ces personnes-là. La pluie est l'image d'une bénédiction. Il fait lever son soleil, c'est-à-dire qu'il les guide aussi. Même s'ils ne le reconnaissent pas, même s'ils ne l'acceptent pas, il les aide à distinguer ce qui est bien et ce qui n'est pas mal. Alors pourquoi nous, qui devions être des ambassadeurs de Jésus-Christ dans ce monde des ténèbres, pourquoi nous devrions séparer? Pourquoi nous devrions aimer plus celui qui nous aime et rejeter celui qui ne nous aime pas? Voilà pourquoi moi je refuse la théorie de chasser les enfants qui sont, entre guillemets, selon certaines révélations, des sorciers, des occultistes. Celui qui bloque, ce qui bloque vos bénédictions. D'abord, c'est impossible de bloquer la bénédiction d'un chrétien. Aujourd'hui, nous faisons plus de mal que de bien. Nous ne sommes plus le sel de la terre et la lumière des nations parmi les païens parce que nous avons laissé des faux enseignements entrer dans nos maisons. Jésus-Christ dit « Aimez, faites du bien et priez pour vos ennemis ». C'est trois choses à faire. Aimer, prier et faire du bien à ceux qui veulent notre mort, à ceux qui veulent notre échec. Ce qui veut dire qu'il ne faut pas rejeter ses enfants. Il ne faut pas rejeter votre conjoint. Il ne faut pas rejeter votre conjointe qui ne voit pas les choses de la même manière que vous. Nous devons les aimer. Nous devons prier pour eux parce que Dieu aussi les aime. Dieu m'aime et son amour envers moi, je ne le mérite pas. Dieu aime l'homosexuel et son amour envers cet homosexuel, il ne le mérite pas, ce monsieur-là. Mais Dieu l'aime quand même. Alors pourquoi moi je dois rejeter cette personne? Dieu n'aime pas la pratique de l'homosexualité, mais il aime l'homosexuel. Il veut le sauver. Il veut qu'il soit délivré de cette pratique. Nous devons aussi les aimer. Nous n'avons pas à les rejeter. Afin que vous soyez fils de votre Père qui est dans les cieux, car il fait lever son soleil sur les méchants et sur les bons. Il fait pleuvoir sur les justes et sur les injustes. Verset 46. Si vous aimez ceux qui vous aiment, quelle récompense méritez-vous? Les publicains aussi n'agissent-ils pas de la même? N'agissent-ils pas de même? Et si vous saluez seulement vos frères, que faites-vous d'extraordinaire? Les païens aussi n'agissent-ils pas d'eux-mêmes? Verset 48. Soyez donc parfaits comme votre Père céleste est parfait. Comment Dieu est parfait? Dieu ne distingue pas ceux dans son amour, j'insiste, Dieu ne distingue pas dans son amour ceux qui l'aiment et ceux qui ne l'aiment pas. Ceux qui sont chrétiens et ceux qui ne sont pas chrétiens. Dieu ne distingue pas dans son amour. Il aime tout le monde. La preuve, Jean 3, 16 dit, Dieu a tant aimé le monde qu'il a donné son Fils Jésus-Christ afin que quiconque croit ait la vie éternelle. Donc Dieu dans son amour a tout donné. Mais à qui il a tout donné? Il a donné aux païens, il a donné aux pécheurs, il a donné à l'idolâtre, il a donné aux menteurs la possibilité d'être sauvés en Jésus-Christ. Et c'est ce que vous et moi nous étions. Alors, si nous sommes sauvés par grâce, pourquoi devions-nous détester, haïr, rejeter, repousser ceux et celles qui n'ont pas encore donné leur vie à Jésus-Christ? Et même s'ils ont donné leur vie à Jésus-Christ et qui marchent en boitant, ils tombent, ils se relèvent, nous devrions les soutenir, prier pour eux. Pourquoi devrions-nous rejeter nos ennemis? Je répète, l'ennemi c'est celui qui nous veut du mal, qui veut notre mort, qui veut notre échec, qui veut notre destruction. L'homme et la femme qui se lèvent en ennemi devant moi ne doit pas être mon ennemi. Car il ne sait pas ce qu'il fait. Il est manipulé par des forces occultes. Il est manipulé, il est dirigé, il est guidé par le diable. Il ne sait pas ce qu'il fait. Mon ennemi doit être seulement Satan. L'homme de chair et de sang, un homme ou une femme, ne doit pas être mon ennemi. Jésus dira de Judas, mon frère, mon ami. C'est par un baiser que tu livres le Fils de l'homme. Judas, Jésus connaissait que Judas allait le vendre, que Judas allait le trahir. Mais ça n'a rien changé dans l'amour de Dieu pour lui. Jésus continuait à aimer Judas, et je suis certain, tel que je connais Jésus, il priait aussi pour Judas. Mon frère, ma sœur, prions pour ceux qui nous détestent. Prions pour ceux et celles qui ne marchent pas correctement devant Dieu. Dans 1 Timothée 2, verset 1, l'apôtre Paul nous dit ceci. J'exhorte donc avant toute chose à faire des prières, des supplications, des requêtes, des actions de grâce pour tous les hommes, pas pour une partie des hommes, pour tous les hommes, blancs, noirs, juifs ou pas juifs, musulmans ou pas. L'apôtre Paul nous demande de prier pour eux, pour les rois et pour tous ceux qui sont élevés en dignité, afin que nous menions une vie paisible et tranquille, en toute piété et honnêteté. Paul nous demande de prier pour nos responsables politiques. Ah, vous l'aimez peut-être pas, mais vous devriez l'aimer. Ah, peut-être qu'il a fait des choses qui ont fait que vous avez perdu votre travail, vous vous retrouvez sous une, entre guillemets, sous une forme de malédiction. Paul nous recommande de prier pour ces hommes, de prier pour ces femmes. Ce sont des voleurs. Prions pour eux. Ce sont aussi nos prochains. Ah, ils volent dans la caisse de l'État. Ils volent dans la caisse de l'entreprise. Ils ne veulent pas me payer à temps. Ils ne veulent pas me payer mon salaire, ce que je mérite, ce pourquoi j'ai durement travaillé. Ils ne veulent pas. Ils ne veulent pas signer ma promotion. Paul nous demande de prier pour ces hommes et ces femmes, de ne pas les maudire, de ne pas parler contre eux, mais de ployer le genou. Dès que nous avons l'opportunité de leur faire du bien, faisons-leur du bien. Même s'ils ne le méritent pas. Du reste, personne ne mérite que nous fassions du bien à qui que ce soit. Je ne mérite pas le bien que Dieu a fait dans ma vie. Je ne mérite pas le bien de mon prochain. Mon prochain ne mérite pas mon bien. Alors, je le fais quand même. Pourquoi ? Parce que Jésus a dit, tu aimeras ton ennemi aussi. Tu feras du bien à ton ennemi et tu prieras pour ton ennemi. Verset 3. Car cela est bon et agréable devant Dieu, notre Sauveur, qui veut que tous les hommes soient sauvés et parviennent à la connaissance de la vérité. Verset 4. Qui veut que tous les hommes soient sauvés et parviennent à la connaissance de la vérité. C'est la prière de Paul. C'est la prière du Saint-Esprit. Mais comment vont-ils le faire si nous, qui avons la connaissance de la vérité, nous les rejetons? C'est vrai que peut-être vous n'avez pas sorti votre Bible et commencé à parler à votre responsable d'église, votre responsable de bureau, de l'entreprise, votre responsable, ou aller voir le Premier ministre, le Président de la République. Peut-être qu'on n'a pas cette opportunité de leur parler de l'Évangile, de leur montrer l'amour de Dieu. Mais nous avons la possibilité de prier pour eux. Nous avons la possibilité de les soutenir dans la prière. Nous avons même l'obligation de le faire. Certains sont dans des sciences occultes et certains ne le cachent plus. Certains sont dans des pratiques bizarres. D'autres le disent ouvertement, ils ne croient pas en Dieu. C'est vrai, d'accord. Mais ce n'est pas pour ça que nous ne devons pas prier pour eux. Parce que le commandement de Dieu est que nous prions pour tous les hommes qui sont aussi élevés en dignité. Nous devons prier pour nos prochains. Nous devons aimer nos ennemis. Nous devons faire du bien à nos ennemis. Nous devons prier pour nos ennemis. Si nous ne le faisons que pour ceux et celles qui sont nos amis, qui sont nos frères, qui sont nos proches, nous ne faisons rien d'extraordinaire. Prions aussi pour ceux qui nous veulent du mal. Prions aussi pour ceux qui veulent notre destruction, mon frère, ma soeur. Peu importe ce qu'ils font dans leur vie, ils répondront seuls devant Dieu. Mais notre responsabilité est de prier pour eux. Si vous avez l'occasion de leur présenter l'Évangile, faites-le avec amour. Si vous avez la possibilité de leur fournir des cassettes, de leur fournir des CD, des livres qui montrent l'amour de Dieu. Faites-le. Mais saluez-les. Dites-leur bonjour. Souhaitez-leur une bonne journée. Jésus-Christ a dit, soyez donc parfaits comme votre Père céleste est parfait. Dieu, lorsque le jour se lève dans nos vies, pense au bien de chacun d'entre nous. Quand je dis au bien de chacun d'entre nous, c'est au bien aussi de ceux qui ne le connaissent pas. c'est aussi au bien de ceux qui ne le servent pas. Il envoie ses serviteurs dans le monde entier pour parler de son amour. Vous imaginez? Essayez de voir la scène. Jésus-Christ est insulté, maltraité, calomnié, battu, il meurt. 3 jours après, il ressuscite, il réunit ses disciples et il dit à ses disciples, « Allez dans le monde entier et prêchez l'Évangile. » Donc, c'est comme si Jésus-Christ disait, « Allez vers ceux et celles qui m'ont rejeté, ceux et celles qui m'ont persécuté, ceux et celles qui m'ont flagellé, qui m'ont tué. Dites-leur que je les aime, que je suis mort pour eux et que en moi se trouvent toutes les bénédictions célestes, spirituel, matériel, elle se trouve en moi. Dites-leur que je leur pardonne, que je ne les en veux pas. Ils ont fait des choses par ignorance. Jésus-Christ est le modèle. Mais alors, si lui le fait, si lui nous l'a demandé de le faire, pourquoi est-ce que nous devrions rejeter ceux qui nous ont fait du mal? Il n'a rejeté personne. Il a dit, allez voir les Samaritains, allez voir les Juifs, allez voir les Africains, allez voir les Européens, allez voir les Asiatiques. Allez voir tous ceux et toutes celles qui sont nés d'un homme ou d'une femme. Pardon, qui sont nés d'un homme et d'une femme, pardon. Allez les voir et parlez-leur de mon amour. Ça inclut l'homosexuel, ça inclut le voleur, ça inclut l'impudique, ça inclut l'idolâtre, ça inclut le meurtrier, ça inclut le sorcier. Ça inclut tous les hommes, ceux qui se prétendent être justes, ceux qui ne sont pas justes. Ça inclut tout le monde. Pourquoi devrions-nous les rejeter? Qui est votre prochain? C'est celui que vous croisez dans votre vie de tous les jours. Et vous devez l'aimer. Prier, l'aimer, lui faire du bien. Même s'il vous déteste, vous devez leur faire du bien, mon frère, ma sœur. Si ce message vous a touché et que vous vous êtes rendu compte que, quoique enfant de Dieu, vous n'aimez pas votre prochain, que vous voulez demander pardon à Dieu aujourd'hui. Pour prendre un nouveau départ, baissez simplement la tête dans la prière et répétez ces simples mots. Dites, Père éternel, au nom de ton Fils Jésus-Christ, je te demande pardon. Purifie-moi avec le sang de ton Fils Jésus-Christ, lave-moi avec le sang de ton Fils Jésus-Christ. Je m'engage maintenant à être la lumière du monde, le sel de la terre et d'aimer mon prochain comme tu m'as aimé. Au nom de ton Fils Jésus-Christ. Amen. Si vous avez fait cette prière, croyez que par la foi, que vous avez pris maintenant un nouveau départ. Si vous avez besoin de prières, de conseils, si vous avez besoin d'être dirigé vers une église vivante, basée sur la Bible, si vous avez besoin de réécouter ce message, si vous avez besoin de connaître les heures de diffusion de l'émission « Venez à Jésus » sur votre radio préférée, vous pouvez joindre notre ministère, le ministère Jésus pour tous, au plus 243 819 910 910. Je le répète, au plus 243, 819, 910, 910. Le nom de cette émission est Venez à Jésus. Je suis Raphaël Mambou. Nous nous retrouvons la fois prochaine, toujours sur le même thème. Tu aimeras ton prochain. Que Jésus continue de vous bénir, que Jésus continue de vous garder. À la fois prochaine. Amen.
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3: Bonjour à tous, je suis Raphaël Mambou. Que Jésus vous bénisse, qui que vous soyez, où que vous soyez. Le nom de cette émission est Venez à Jésus. C'est une grâce, c'est un honneur, c'est un privilège de pouvoir vous retrouver encore une fois aujourd'hui autour de la parole de Dieu pour partager quelques versets bibliques sur le thème « La parabole du grand souper ». Avant d'aller plus loin, je voudrais vous inviter à baisser la tête dans la prière pour dédier le reste des 30 minutes entre les mains du Seigneur. Prions. Père éternel, au nom de ton Fils Jésus-Christ, nous voici devant toi pour entendre ta parole, pour entendre ton enseignement, pour entendre ton message, pour entendre ton appel. Pour entendre ton cri, Seigneur, tes instructions, tes avertissements. Bénis ce message, bénis les différents auditeurs qui nous écoutent de par le monde, bénis ces ministères qui nous soutiennent pour la diffusion de ton message au travers du monde francophone. Au nom de ton Fils Jésus-Christ, nous avons ainsi prié. Amen. La parabole du grand souper. Je vous invite à lire dans Luc 14, à partir du verset 15 jusqu'au verset 24. Un de ceux qui étaient à table, après avoir entendu ces paroles, dit à Jésus, « Heureux celui qui prendra son repas dans le royaume de Dieu. » Et Jésus lui répondit, « Un homme donna un grand souper et il invita beaucoup de gens. » À l'heure du souper, il envoya son serviteur dire aux convivés, « Venez, car tout est déjà prêt. » Mais tous, unanimement, se mirent à s'excuser. Le premier lui dit, « J'ai acheté un champ, je suis obligé d'aller le voir. Excuse-moi, je te prie. » Un autre dit, « J'ai acheté 5 paires de bœufs, je vais les essayer. Excuse-moi, je te prie. » Un autre dit, « Je viens de me marier, et c'est pourquoi je ne puis y aller. » Le serviteur de retour rapporta ces choses à son maître. Alors le maître de la maison, irrité, dit à son serviteur, « Va promptement dans les places et dans les rues de la ville et emmène ici les pauvres, les estropiés, les aveugles, les boiteux. » Le serviteur dit, « Maître, ce que tu as ordonné a été fait et il y a encore de la place. » Le maître dit au serviteur, « Va dans les chemins et le long des haies et ceux que tu trouveras, contrains-les d'entrer afin que ma maison soit remplie. » Car je vous dis, aucun de ces hommes qui avaient été invités ne goûtera de mon souper. Triste histoire, mais qui nous enseigne beaucoup de vérité. C'est une parabole, et comme toute parabole, elle se définit par le fait que le Seigneur Jésus enseigne sur des vérités spirituelles, mais en utilisant des faits que nous rencontrons dans notre vie de tous les jours. Jésus est vraiment un grand enseignant. Le meilleur que l'on puisse connaître parce que il ne cherche pas à rendre les choses compliquées. Il n'a jamais fait les choses pour être mystérieux. Au contraire, il a tout dit, il a tout fait connaître à ses disciples quand il était ici sur terre. Et au travers du Saint-Esprit aussi, Dieu nous parle, Dieu nous veut nous éclaircir sur des grands mystères. À nous seulement d'être réceptifs. Ça me fait penser un peu à ces sciences secrètes qui veulent mystifier Jésus en disant que Jésus était un grand maître, qui avait un grand savoir, ça c'est vrai, mais que son savoir, il ne l'a pas donné à tout le monde. Ça c'est faux. Jésus veut vous enseigner, vous qui m'écoutez en ce moment, peu importe là où vous êtes, en Chine, en Amérique, en Afrique du Sud, en province orientale, au Katanga, à l'Équateur, Dieu veut vous enseigner. Mais est-ce que vous êtes disposé à écouter sa parole? Un homme a donné un grand dîner. Et il a invité beaucoup d'hommes et de femmes. Dieu veut le salut de l'humanité. Christ est mort pour le salut de chacun d'entre nous. J'aimais ce que le défunt pasteur Jacques Verneau disait, que virtuellement le monde est sauvé par la mort de Christ à la croix. Il vous suffit, vous maintenant, de ratifier ce document. C'est pour vous qu'il est mort. C'est pour vous, oui, vous qui m'écoutez. Jésus n'est pas mort seulement pour les Blancs, il n'est pas mort seulement pour les Quinois, il n'est pas mort seulement pour les Katangais, il est mort aussi pour vous, que vous soyez de la province orientale, de l'Amérique du Sud, de l'Amérique centrale, de la Centrafrique, de la Côte d'Ivoire, de l'Égypte, de l'Inde, de l'Arabie Saoudite, de la Libye, de l'Algérie, du Japon, de l'Australie. Jésus-Christ est mort pour chacun d'entre nous. La Bible dit que Dieu a tant aimé le monde qu'il a donné son Fils Jésus-Christ, afin que quiconque croit en lui ait la vie éternelle. C'est pour vous. C'est pour vous. Il invite tous les hommes à venir à ce qui vient bientôt, qui est l'enlèvement de l'Église. Invité. Jésus m'a chargé de vous donner cette invitation. À vous de répondre à cette invitation. Parce qu'il vient bientôt. Aujourd'hui, tous les signes nous montrent que Jésus-Christ est à la porte. Regardez, aujourd'hui la guerre est médiatisée. On peut suivre des guerres en temps réel. Aujourd'hui, l'égoïsme est en train de battre son plein. L'égocentrisme. Les hommes se disent aujourd'hui, on l'a légalisé l'avortement, le mariage pour tous. Ce sont des signes des temps de la fin. Des faux prophètes, des faux Christ, qui prétendent que si vous venez dans leur religion, dans leur communauté, vous aurez la vie éternelle, le salut. Ce sont des signes qui nous montrent que nous sommes arrivés à la fin des temps. Au moment du souper, ça veut dire qu'il y a un jour précis dans le calendrier de Dieu. où Christ viendra prendre son Église. Nulle part dans la Bible, depuis Genèse jusqu'à Apocalypse, on vous donne la date précise. Mais on nous donne les événements. Le retour d'Israël dans sa terre. La montée des fausses religions, des faux Christ, des faux prophètes. Regardez la plupart de religions. Tous ont commencé par être un prophète. Prophète X ou prophète Y. Christ a dit des faux prophètes viendront. Attention mon frère, attention ma sœur, nous devons être préparés. Malheureusement, quoique Dieu fait l'appel à tout le monde ne veut pas répondre à l'appel de Dieu. Il y a une première catégorie que nous avons commencé à étudier qui dit à l'envoyé de Dieu, j'ai acheté un champ et je suis obligé d'aller le voir. Excuse-moi, je te prie. Il refuse l'invitation du roi des rois, du Seigneur, pour les richesses de ce monde. Le champ ici représente les richesses du monde. Écoutez, je ne sais pas si vous avez déjà acheté une parcelle, je ne sais pas si vous avez déjà acheté un terrain, ou même si vous avez déjà acheté un véhicule. Mais logiquement, avant d'acheter, vous devez vous assurer que ce que vous achetez répond aux normes et aux qualités que vous souhaitez. Même une paire de chaussures. Jamais on achète une paire de chaussures sans avoir vu cette paire de chaussures. On la voit d'abord. On peut voir ça dans un magazine, d'accord, mais il faut d'abord voir pour savoir si elle nous plaît. C'est pas sage d'acheter quelque chose qu'on n'a pas vu. Donc le monsieur dit à Dieu que j'ai acheté quelque chose que je n'ai pas encore vu. Je vais voir et malheureusement je ne sais pas répondre à ta fête. Comme pour dire aussi, ce que j'ai acheté est plus important que toi. Parce que refuser une invitation, ce n'est pas seulement refuser tout ce qui est lié à la fête, mais c'est dire à la personne qui nous invite que ce que tu fais ne m'intéresse pas. Et Christ ici nous fait comprendre que les richesses du monde peuvent nous empêcher de répondre à l'invitation. Peut-être vous allez me dire, oh mais moi je vais à l'église, il n'y a pas de problème, moi je prêche l'évangile, oui, il n'y a pas de problème. Aller à l'église n'est pas une mauvaise chose. Vous croyez en Dieu, ce n'est pas une mauvaise chose. La Bible dit que les démons aussi croient en Dieu et ils tremblent. Mais vos actes montrent si vous êtes de Dieu ou si vous êtes du diable. Les richesses du monde peuvent étouffer la parole de Dieu dans notre vie. Nous avons vu dans 1 Timothée 6, verset 10, que l'amour de l'argent est une racine de tous les maux, et que quelques-uns, en étant possédés, se sont égarés loin de la foi et se sont jetés eux-mêmes dans bien de tourments. Parce qu'ils voulaient avoir une nouvelle voiture, parce qu'ils voulaient avoir une maison, parce qu'ils voulaient avoir un travail, parce qu'ils voulaient avoir la nouvelle paire de chaussures, ils ont pratiqué des choses que la Bible condamne. Ils ont fait des choses que la Bible ne souhaite pas, que la Bible n'approuve pas. Alors, l'amour de l'argent a rempli leur cœur, a étouffé l'amour qu'ils avaient pour Christ. Voilà pourquoi je disais au départ, quand je commençais à enseigner sur cette parabole, je disais les paraboles peuvent aussi s'appliquer aux chrétiens comme aux païens. Quelqu'un peut naître de nouveau aujourd'hui, mais à cause des soucis du monde, à cause des richesses du monde, il peut étouffer la parole de Dieu dans notre vie. Attention mon frère, attention ma sœur. 2 Timothée 3, versets 1 à 5. Paul dit ceci, à ne pas se tromper, le Saint-Esprit nous dit ceci. Sache que dans les derniers jours, il y aura des temps difficiles, car les hommes seront égoïstes. Quand on est égoïste, c'est par rapport à quoi? C'est par rapport au matériel, par rapport à l'argent. Les hommes seront égoïstes, amis de l'argent, fanfarons, hautains, blasphémateurs, rebelles à leurs parents, ingrats, irreligieux, insensibles, déloyaux, calomniateurs, intempérants, cruels, ennemis des gens de bien, traîtres, emportés, enflammés d'orgueil, aimant le plaisir plus que Dieu, ayant l'apparence de la piété, mais reniant ceux qui ont fait la force. Éloigne-toi de ces hommes-là. C'est le Saint-Esprit qui parle. Vous voyez, le Saint-Esprit ne dit pas qu'à partir de l'an 2000, les choses vont devenir difficiles. Et par cela, vous allez commencer à comprendre que Jésus-Christ est en train de revenir. Non, il n'y a pas de date précise, mais on nous donne des signes. Qu'est-ce que le Saint-Esprit dit? Dans les derniers jours, dans les dernières années, à la fin des temps, les hommes vont devenir égoïstes. C'est ce que nous sommes en train de voir aujourd'hui. Les hommes seront les amis de l'argent, ce que nous voyons aujourd'hui. Vous n'avez pas d'argent, aujourd'hui on a du mal à vous respecter. On ne vous aime pas. Il y a même quelque part où le proverbe dit que la sagesse du pauvre est méprisée. Pourtant, il enseigne la vérité. Mais parce qu'il n'a pas de voiture, parce qu'il n'a pas de maison, parce qu'il n'a pas de travail, parce qu'il n'a pas ceci ou parce qu'il n'a pas de temps. Et pourtant, un conseil, quand il est bon, il reste bon, argent ou pas. Écoutez, il y a des lois, il y a des principes spirituels que Dieu a établis. Riche ou pauvre. Vous prenez une pierre, vous jetez en l'air, que vous soyez riche ou que vous soyez pauvre, cette pierre va redescendre. Mais pourtant, la Bible nous dit, ami de l'argent. Quand vous avez de l'argent, vous êtes entouré de beaucoup de gens. Et ça se voit aujourd'hui. Regardez certains chefs de l'État africains. Quand ils sont au pouvoir, eh bien, ils ont des amis partout. Quand ils ne sont plus au pouvoir, on ne veut même plus les accueillir par leurs anciens amis. Amis de l'argent. Ce sont des signes des temps de la fin. Aujourd'hui, vous entrez dans une entreprise, vous commencez en bas, vous avez l'impression qu'on vous déteste. Vous avez l'impression que quand vous commencez à gravir l'échelon, vous commencez à regarder autour de vous, certaines personnes commencent à vous considérer. Ça n'a pas de sens. Ça n'a pas de sens. La personne n'a pas changé. C'est toujours le même, simplement qu'il a eu des promotions. Ce sont des signes des temps de la fin. Égoïstes, amis de l'argent, fanfarons, hautains, blasphémateurs, rebelles à leurs parents, ingrats, irreligieux, insensibles, déloyaux, calomniateurs, intempérants, cruels, ennemis de gens de bien, traîtres, emportés, enflés d'orgueil, aimant le plaisir plus que Dieu. Pour jouir du plaisir, il faut de l'argent. Sans argent aujourd'hui, vous ne savez pas faire grand-chose. Est-ce que vous imaginez qu'il y a aujourd'hui des jeunes filles, des jeunes hommes qui se prostituent pour avoir de l'argent, pour avoir le tout dernier téléphone, pour avoir le tout dernier ordinateur, Aujourd'hui, il y a des gens qui sont

que la vie est facile, mais la vie c'est un combat. Et nous ne combattons pas seuls, nous combattons avec Jésus-Christ. Combien d'hommes et de femmes sont entrés aujourd'hui dans des sciences occultes, dans la magie, dans l'occultisme, ont signé des pactes avec Satan pour avoir de l'argent, pour avoir de l'argent, pour avoir des voitures, pour avoir des promotions. On m'a parlé d'un certain monsieur dans une des provinces de la République démocratique du Congo qui se serait appelé Courtejoie. Il vous donne de l'argent et vous allez vivre que quelques années, moins de 5 ou 10 ans. Et la réflexion que ces jeunes hommes ont est que à quoi ça sert de vivre 50 ans, 60 ans, 70 ans ou 80 ans dans la pauvreté alors que je pourrais vivre 10 ans dans le luxe et le bonheur. Mon frère, ma sœur, c'est vrai que l'argent répond à tout, mais la même Bible dit que l'argent ne répond pas à tout. Attention, mon frère, attention, ma sœur. Le monde, dans les temps lesquels nous sommes en train de est devenu mauvais. Mauvais. On m'a même parlé de certaines sociétés, avant d'y entrer, on vous demande de quelle loge satanique vous êtes. De quelle société secrète vous êtes. On m'a même parlé de certaines banques. Avant d'y entrer, on vous propose d'avoir des actes sexuels homosexuels. Aujourd'hui, la prostitution, elle est partout. Aujourd'hui même, on parle de certaines personnes qui, quand elles vous engagent, elles vous demandent un pourcentage sur votre salaire pendant une période de temps. C'est du vol. C'est du vol. C'est l'amour de l'argent. Laissez-moi même vous dire que moi, je suis pleinement convaincu que le verset 1 de 2 Timothée 3 qui dit « Sache que dans les temps difficiles, les temps ont été rendus difficiles parce que les hommes ont commencé à être égoïstes, amis de l'argent, fanfarons et tout ceci et tout cela. » Les temps sont les mêmes, mais nous avons rendu les choses difficiles parce qu'aujourd'hui, nous sommes centrés sur nous-mêmes. Nous sommes tournés vers nous-mêmes. Et nous détruisons la vie des autres, parce que nous sommes justement égoïstes. Le monsieur dans la parabole du grand souper dit à Dieu, « J'ai plus important à faire que répondre à ton invitation. J'ai plus important à faire que d'être sauvé. Mes richesses terrestres sont beaucoup plus importantes. » Attention mon frère, attention ma sœur, nous ne sommes pas les premiers sur cette terre. Nous ne sommes pas les premiers. Les autres qui ont vécu dans le luxe, qui ont vécu dans l'argent, qui ont vécu dans la gloire des hommes, comment ont-ils fini leur vie? C'est important de le savoir, c'est important de le maîtriser, c'est important de le connaître. Le psaume 62, verset 11. « Ne vous confiez pas dans la violence et ne mettez pas un vain espoir dans la rapine. Quand les richesses s'accroissent, n'y attachez pas votre cœur. » Quand les richesses augmentent, n'y attachez pas votre cœur. Aujourd'hui, vous avez une maison. Demain, vous en avez trois. Après, vous en avez cinq, dix, quinze. Vous devenez un homme important, célèbre. Vous devenez une célébrité dans le monde, dans la musique, dans le cinéma, en politique, en affaires, au sein de l'entreprise. La Bible nous demande de ne pas attacher notre cœur à ces richesses. La seule que c'est lui qui est le créateur du ciel et de la terre. Lorsque Christ viendra pour juger les nations, pour juger les hommes, votre argent ne sera pas là. Vos maisons ne seront pas là. Vos entreprises ne seront pas là. La religion même ne sera pas là. Il n'y aura que vous et Christ. Et Christ va vous poser la question. Qu'as-tu fait de tout ce que je t'ai donné? N'oublions pas que tout ce que nous avons est un don de Jésus-Christ. Est un don de Jésus-Christ. Même le diable ne sera pas là pour défendre notre cause le jour où nous passerons en jugement devant Christ. Parce que lui aussi sera jugé. La Bible nous dit que nous jugerons aussi les anges. Ne vous confiez pas dans la violence et ne mettez pas un vain espoir dans la rapine. Quand les richesses s'accroissent, n'y attachez pas votre cœur. C'est très important, mon frère. C'est très important, ma sœur. Ne nous attachons pas aux richesses de ce monde. Le monsieur a dit non au roi des rois, au seigneur des seigneurs, par rapport au champ qu'il avait acheté. Le champ représente les richesses de ce monde. La terre,

0: diamant, l'or, le cuivre, le zinc, les entreprises, les montres, les voitures. J'ai acheté une nouvelle voiture. Je n'ai pas le temps d'aller à l'église. Je dois l'essayer. Non, mon frère, non, ma sœur. Les richesses de ce monde ne doivent pas passer avant Jésus-Christ. Proverbe 8, verset 10. Proverbe 8, verset 10. Préférez mes instructions à l'argent et la science à l'or le plus précieux. C'est le Saint-Esprit qui parle. Il nous dit ceci. Si vous devez choisir entre l'argent et les conseils que je vous donne, choisissez la sagesse du pauvre et méprisé. C'est un peu cela. Le Saint-Esprit vous parle aujourd'hui. Il vous dit, écoutez mon frère, Christ revient bientôt et il vous a envoyé une invitation à participer à son grand dîner. Préférez répondre à l'invitation de Christ que d'aller vous occuper de votre champ. Dieu n'est pas contre le travail, attention, hein. Dieu n'est pas contre le travail, mais ce que Dieu demande, c'est que son amour, votre amour pour lui, doit être supérieur à l'amour que vous avez pour votre travail. J'aime mon travail, mais l'amour de mon travail ne doit pas dépasser l'amour que je dois avoir pour Christ. J'aime ma femme, mais l'amour pour ma femme ne doit pas être supérieur à l'amour de Christ. J'aime ma famille, mais l'amour pour mes frères et sœurs ne doivent pas être supérieurs à l'amour que j'ai pour Christ. Attention, le Saint-Esprit dit, préférez mes instructions à l'argent, à la gloire, à la richesse, à l'or, au diamant. Et la science, la connaissance, ça veut dire la science que le Saint-Esprit nous donne, à l'or le plus précieux. Pourquoi? Parce que ces choses vont cesser d'exister. Ces choses vont disparaître. Ces choses sont des instruments que Dieu vous donne entre les mains, mais entre vos mains, pour mieux le connaître, pour mieux le servir. Ces choses que Dieu nous met entre les mains ne doivent pas nous détourner de Dieu. Comme Paul a dit dans 1 Timothée 6, verset 10, l'amour de l'argent a détourné des chrétiens de la marche chrétienne. L'argent doit nous aider à davantage connaître Dieu. Et non de nous détourner de Dieu. L'argent doit nous aider à servir Dieu et non à nous détourner du service de Dieu. Attention, mon frère, tout ce que nous avons entre les mains, c'est un don. L'amour que j'ai pour ma femme doit m'aider à mieux connaître le Seigneur Jésus-Christ, à mieux le vivre, à mieux le connaître, à mieux pratiquer Jésus dans l'amour que j'ai pour ma femme ne doit pas étouffer l'amour de Christ dans ma vie. Attention, mon frère, c'est une grande erreur que nous sommes en train de commettre. Et des fois, je me dis, c'est parce que nous manquons de vision. Parce que nous ne connaissons pas ce à quoi Dieu nous a appelés. C'est parce que des fois, nous ne savons pas où nous partons. Écoutez, depuis que vous êtes nés jusqu'à aujourd'hui, il y a des gens qui sont morts. Vous allez aussi mourir. Je vais aussi mourir. Mais pourquoi nous devons tous nous comporter de la même manière comme des moutons qui ne réfléchissent pas? Je grandis, je travaille, j'ai de l'argent et je refais les mêmes erreurs que mes pères, mes grands-pères, mes arrière-grands-parents qui ne servaient pas Christ mais qui servaient l'argent. Non! Mon argent doit m'aider à servir Christ et non pas dire à Christ, j'ai plus important à faire que répondre à ton invitation au salut. Mon frère, ma sœur, Dieu veut vous sauver. Dieu veut que vous participiez à ce grand dîner. Dieu veut que vous soyez de ceux qui vont être enlevés au premier tour. C'est très important. Si c'est cela votre désir, si c'est cela votre souhait, c'est très simple. Baissez la tête dans la prière et répétez ces simples mots après moi. Père éternel, au nom de ton Fils Jésus-Christ, me voici devant toi. Je réponds à l'invitation de Christ. Je réponds à l'invitation de ce grand souper. Je te demande pardon pour ma rébellion. Je te demande pardon pour mon désordre. Et je promets aujourd'hui et jusqu'à la fin de ma vie à suivre Jésus-Christ. Je m'engage à ne plus avoir de l'amour pour de l'argent, mais avoir d'abord de l'amour pour Christ. De l'aimer plus que toute autre chose, que toutes les richesses de ce monde. Au nom de ton Fils Jésus-Christ, j'ai ainsi prié. Amen. Si vous avez fait cette prière, croyez que par la foi, Dieu vous a entendu. Je suis Raphaël Mambou. Nous nous retrouvons dans quelques instants, juste après ce message publicitaire.
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0: Bon retour à l'émission Venez à Jésus. Vous savez, c'est une grâce, c'est vraiment un honneur, c'est vraiment un privilège de pouvoir vous retrouver. Mon frère, ma sœur, n'hésitez pas à l'invitation de Christ. Puisque vous avez donné votre vie à Jésus, marchez avec Jésus. Ne vous détournez pas de Jésus à cause des richesses de ce monde, à cause de l'amour d'une personne ou de quoi que ce soit. Jésus revient bientôt. Je suis Raphaël Mambou. Nous nous retrouvons la fois prochaine, toujours sur le même thème, la parabole du grand souper. Que Jésus continue de vous bénir, que Jésus continue de vous garder. À la fois prochaine. Amen.
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1: Bonjour à tous, je suis Raphaël Mambou, que Jésus vous bénisse, qui que vous soyez, où que vous soyez, le nom de cette émission est Venez à Jésus. C'est une grâce, c'est un honneur, c'est un privilège de pouvoir vous retrouver encore aujourd'hui autour de la parole de Dieu pour partager quelques versets bibliques sur le bon berger. C'est notre 9e émission. Et avant d'aller plus loin, je voudrais vous inviter à prier, à remercier Dieu, à lui dédier le reste des 30 minutes afin qu'il nous parle, qu'il nous fasse du bien, qu'il nous guide, qu'il nous dirige. Prions. Père éternel, nous venons devant toi au nom de ton Fils Jésus-Christ pour te dire premièrement merci. Merci pour le souffle de vie. Merci pour la grâce d'entendre ta parole. Merci pour la grâce d'être sauvé. Merci pour ton amour, ton salut qui se trouve en Jésus-Christ. Nous voulons te dédier le reste des 30 minutes de cette émission. Nous voulons que tu nous parles. Nous voulons que tu nous fasses du bien. Nous voulons que tu nous guides, que tu nous instruises, que tu nous fasses connaître ta pensée. Père, merci. Et nous croyons que tu vas nous faire du bien. Au nom de ton Fils Jésus-Christ, nous avons ainsi prié. Amen. Psaume 23, versets de 1 à 4. Cantique de David. L'Éternel est mon berger, je ne manquerai de rien. Il me fait reposer dans de verts pâturages. Il me dirige près des eaux paisibles. Il restaure mon âme. Il me conduit dans les sentiers de la justice à cause de son nom. Quand je marche dans la vallée de l'ombre de la mort, je ne crains aucun mal, car tu es avec moi. Ta houlette et ton bâton me rassurent. Quand je marche dans la vallée de l'ombre de la mort, je ne crains aucun mal, car tu es avec moi. Nous avons dit qu'un berger est celui qui prend soin de ses brebis. Nous avons dit qu'il existe différents types de bergers, mais que Jésus-Christ est le bon berger, le seul, l'unique, qui prenne soin de nous dans tous les domaines de la vie. Un père de famille est un berger, mais c'est un berger qui est limité. Un pasteur d'église est un berger. Un président de la République est un berger. Un ministre dans un gouvernement est un berger parce qu'il prend soin de ceux et de celles qui sont sous son autorité. Mais Jésus dit dans Jean 10, verset 11, « Je suis le bon berger et je donne ma vie et le bon berger donne sa vie pour ses brebis. » Nous avons dit aussi qu'une des caractéristiques du berger est qu'il a une influence sur ses brebis, sur son troupeau. Et dans ce sens, il existe un bon berger et il existe de mauvais bergers. La musique, les célébrités de la musique, du cinéma, de la mode, ces grands hommes d'affaires peuvent être considérés comme étant des bergers si nous nous laissons influencer négativement par ces hommes et par ces femmes. Combien d'hommes et de femmes sont prêts à mourir pour leurs idoles, pour leurs stars, prêts à faire n'importe quoi? Un berger, c'est un homme ou une femme, comme je l'ai dit, qui a une influence sur un troupeau. Et Jésus-Christ est le bon, l'unique, le vrai berger. Nous avons dit que en Jésus-Christ, nous ne manquons de rien. Jésus-Christ prend soin de nous. Il restaure notre âme. Il rebâtit, il reconstruit. L'âme est le siège des émotions, des pensées, de l'intelligence. Et en tant que divin berger, en tant que bon berger, Jésus-Christ prend la responsabilité de nous restaurer dans ce domaine-là. Et il nous restaure que au travers de la parole de Dieu. Si nous ne faisons pas attention à la parole de Dieu dans notre vie de tous les jours, il est difficile à Jésus-Christ de restaurer notre âme. Et nous nous étions arrêtés à « Quand je marche dans la vallée de l'ombre de la mort ». Nous avons dit que la vallée de l'ombre de la mort peut représenter les différentes difficultés par lesquelles nous passons. Les obstacles, les épreuves, les manques, les besoins qui doivent être satisfaits. En tant que chrétien, en tant qu'enfant de Dieu, il arrive dans notre marche chrétienne parce que nous suivons Jésus-Christ. Il arrive que nous rencontrions des difficultés. L'évangile qui prétend qu'une fois que vous êtes à Christ, vous n'aurez plus de problème, c'est faux, cet évangile-là. C'est pas possible. C'est bibliquement impossible. Pourquoi? Parce qu'il y a un ennemi que nous rencontrons depuis le jour où nous avons donné notre vie à Jésus-Christ. Ce monde, si je puis dire, ce monde est constitué de deux royaumes. Le royaume des ténèbres et le royaume de Jésus-Christ. En Jésus-Christ, nous quittons le royaume des ténèbres pour le royaume de la lumière, pour le royaume de Dieu, pour le royaume de Christ. Pensez-vous que Satan va vous laisser comme ça? Mais je suis tout à fait d'accord, et c'est tout à fait biblique, de dire que dès que nous donnons notre vie à Jésus-Christ, la victoire est certaine dans tous les domaines. Oui, la victoire est certaine dans tous les domaines. Aujourd'hui, peut-être, je peux avoir un semblant de défaite. On me menace à mon travail que je vais, qu'on veut me licencier. J'ai des dettes, j'ai des problèmes dans mon couple. Peut-être même que ça ne va pas marcher. On va peut-être me mettre à la porte. J'ai prié, j'ai jeûné, j'ai lié, j'ai confessé la parole de Dieu. Mais on me met quand même à la porte. Mais cela ne veut pas dire que Dieu vous a abandonné. Non. Cela ne veut pas dire que Dieu vous a abandonné. Psaume 27, 2 à 3. Quand les méchants s'avancent contre moi pour dévorer ma chair, ce sont mes persécuteurs et mes ennemis qui chancellent et tombent. Si une armée se campait contre moi, mon cœur n'aurait aucune crainte. Vous voyez? C'est David qui chante, celui qui a dit, je ne manquerai de rien. C'est le même qui dit, lorsque je suis attaqué par des ennemis, c'est qui l'ennemi? C'est quelqu'un qui ne veut pas de bien, qui ne veut pas de mon bien, qui veut ma destruction. En d'autres termes, lorsque je traverse la vallée de l'ombre de la mort, lorsqu'une armée se campe contre moi, mon cœur n'aura aucune crainte. Je ne dois pas avoir peur de mes ennemis. Mais mes ennemis sont réels. Ils existent. Ce n'est pas la chair et le sang, comme nous dit Paul dans le livre de Corinthiens. Nous n'avons pas à lutter contre la chair et le sang, mais ce sont contre des principautés, contre des démons, contre Satan. Ils sont là et ils manipulent et ils influencent des hommes et des femmes. Mais ce n'est pas pour ça que je dirais Dieu m'a abandonné. Même si les hommes arrivent à ce que je perde mon travail, que mon couple vole en éclats, que mes affaires ne marchent plus, que mon ministère n'avance pas, que toutes les portes des radios et des télévisions me sont fermées. Cela ne veut pas dire que Dieu n'est plus avec moi. Cela ne veut pas dire que Dieu m'a abandonné. Si je m'observe, je m'analyse en fonction de la parole de Dieu et que je ne vois rien de mal en moi parce que je crains Dieu, je marche avec Dieu, mais je passe par la vallée de l'ombre de la mort, alors je peux dire je ne manquerai de rien. Parce que Dieu est avec moi, parce que Jésus-Christ est mon bon berger, Jésus-Christ est le berger de ma vie. Si une armée se campait contre moi, mon cœur n'aurait aucune crainte. Si une guerre s'élevait contre moi, je serais malgré cela plein de confiance. Plein de confiance en qui? En Dieu. Plein de confiance en qui? En Jésus-Christ. Psaume 25, verset 3. Tous ceux qui espèrent en toi ne seront point confus. Tous ceux qui espèrent en Jésus-Christ, en l'Éternel des armées, ne seront pas confus, ne seront pas honteux, ne se cacheront pas, ne fuiront pas comme le chien la queue entre les pattes. Non, pourquoi? Parce que Dieu est notre victoire, Dieu est notre succès, Dieu est notre force, Dieu est notre bouclier. Psaume 31, verset 16. Mes destinées sont dans ta main. Délivre-moi de mes ennemis et de mes persécuteurs. Mes destinées sont dans ta main. Délivre-moi de mes ennemis et de mes persécuteurs. En d'autres termes, ma vie est entre les mains du bon berger. Il y aura des hauts, c'est vrai. Il y aura des bas, c'est vrai. Mais je n'ai rien à craindre. Parce que ma vie, mon futur, pardon, ma vie, mon futur, j'allais même dire ma carrière professionnelle, mon ministère, mon mariage, ma famille, mes affaires, mon business sont entre les mains de Jésus-Christ. Il prend soin de moi, le bon berger. Le berger prend soin de ses brebis dans tous les domaines. Il n'y a pas à paniquer. Il n'y a pas à désespérer. Il n'y a pas à se lamenter, dire Dieu m'a abandonné. Je suis seul. Je prie. Il n'y a pas d'exaucement. Non. Ce que j'aime dans la Bible, c'est que ce n'est pas seulement un ensemble de lois, tu ne feras pas, tu ne vivras pas, tu ne parleras pas, ou un ensemble de bénédictions, tu seras béni dans ceci, tu seras. C'est aussi, on raconte aussi l'histoire d'hommes et de femmes qui ont marché avec Jésus-Christ, qui ont marché avec le Dieu de la Bible. Comment ils ont commencé, par quoi ils sont passés et comment ils ont fini. Regardons un peu le cas de Paul. Allons dans 2 Corinthiens. Paul, parlons de sa marche ou des expériences qu'il vit avec le Seigneur. 2 Corinthiens 11, 2 Corinthiens 11, versets 23 à 27. Commençons au verset 22. Sont-ils hébreux? Moi aussi. Sont-ils israélites? Moi aussi. Sont-ils de la postérité d'Abraham? Moi aussi. Sont-ils ministres de Christ? Je parle en homme qui extravague. Je le veux encore plus. Je le suis, pardon. Je le suis encore plus par des travaux, bien plus par les coups, bien plus par les emprisonnements, bien plus, souvent en danger de mort. 5 fois j'ai reçu des Juifs 40 coups moins un. 3 fois j'ai été battu de verges. 1 fois j'ai été lapidé. 3 fois j'ai fait naufrage. J'ai passé un jour et une nuit dans l'abîme. Fréquemment en voyage, j'ai été en péril sur les fleuves, en péril de la part des brigands, en péril de la part de ceux de ma nation, en péril de la part des païens, en péril dans les villes, en péril dans les déserts, en péril sur la mer, en péril parmi les faux frères. J'étais dans le travail et dans la peine, exposé à de nombreuses veilles, à la faim, à la soif, à des jeûnes multipliés, au froid et à la nudité. Allons même jusqu'au verset 28. Et sans parler d'autre chose, je suis assiégé chaque jour par les soucis que me donnent toutes les églises. Paul, parlons des difficultés qu'il rencontre. De la vallée, il lui arrive de passer par la vallée de l'ombre de la mort. Plusieurs fois, Paul dit, on a tenté de me tuer. Bref, je ne suis en sécurité nulle part. Quand je suis en Israël, je suis en danger. Quand je suis en dehors d'Israël, je suis en danger. Lorsque je prends un bateau, je suis en danger. Lorsque je prends le cheval et que je traverse le désert, je suis en danger. Tout ça, pourquoi? Parce que je suis Jésus-Christ. En d'autres termes, Jésus-Christ nous emmène à traverser la vallée de l'ombre de la mort. Mais parce que nous sommes avec lui, nous n'avons aucun mal à craindre. Voilà pourquoi. Attention au berger qui dirige notre vie. Attention au berger qui dirige notre vie. Si c'est le pasteur qui dirige notre vie, nous sommes perdus. Si c'est la religion qui dirige notre vie, nous sommes perdus. Si c'est le président de la République qui dirige notre vie, nous sommes perdus. Si c'est la nation qui dirige notre vie, nous sommes perdus. Si c'est le travail, les études, le mariage, l'argent, nous sommes perdus. Ces bergers-là ne peuvent pas nous assurer d'une protection à 100% lorsque nous traversons la vallée de l'ombre de la mort. La vallée de l'ombre de la mort, c'est les moments les plus difficiles de la vie. C'est les moments où on se pose des questions. Est-ce que j'ai bien fait de choisir Jésus-Christ? Toute personne qui suit Jésus-Christ passera par la vallée de l'ombre de la mort. C'est impossible de dire je marche avec Jésus-Christ et tout va bien. Je n'ai aucun problème. Et certains même disent, quand vous avez des problèmes, cela veut dire qu'il y a un péché quelque part. Non, les difficultés ne sont pas synonymes d'un péché caché. Non. Nous avons le cas de Pierre. Il dit, est-ce que je ne suis pas ministre? Est-ce que je ne suis pas apôtre? Est-ce que je ne suis pas descendant d'Abraham? Je ne suis pas de la postérité d'Abraham? Oui. Je travaille comme eux, Et je suis même plus qu'eux parce que moi, je suis constamment en danger. Je suis constamment en danger. Mais il est sous la protection de Jésus-Christ. Il fait partie du troupeau de Jésus-Christ. Voilà pourquoi lui aussi pourra dire, comme David, quand je traverse la vallée de l'ombre de la mort, je ne crains aucun mal, car tu es avec moi, car Dieu est avec moi. Psaume 39, pardon, psaume 33, versets 16 à 17. Psaume 33, versets 16 à 17. Ce n'est pas une grande armée qui sauve le roi. Ce n'est pas une grande force qui délivre le héros. Le cheval est impuissant pour assurer le salut, et toute sa vigueur ne donne pas la délivrance. Si je pouvais actualiser le verset 17, le cheval est impuissant, je dirais le char, les blindés, le blindé, le char de combat, l'hélicoptère, la Kalachnikov, le M16 sont impuissants pour assurer le salut. Et toutes leurs forces ne peuvent pas donner la délivrance. Ce n'est pas une grande armée qui sauve le roi. Ce n'est pas une grande force qui délivre le héros. Ce n'est pas ça. C'est Dieu. Verset 18. Voici l'œil de l'Éternel est sur ceux qui le craignent, sur ceux qui espèrent en sa bonté. L'œil de l'Éternel. Donc Dieu a une vue, bien sûr, Dieu est partout. Mais ce verset veut nous faire comprendre qu'il prête vraiment toute son attention à ceux et celles qui lui font confiance dans leur vie de tous les jours. Ceux et celles qui ont accepté Jésus-Christ comme berger dans leur vie et dans leur domaine, et dans le domaine de leur vie de tous les jours. Il prend soin d'eux. Il ne les abandonne pas. Il ne les délaisse pas. Psaume 34, verset 8. L'ange de l'Éternel campe autour de ceux qui le craignent, et il leur arrache, et il les arrache du danger, au danger. L'ange de l'Éternel campe autour de ceux qui le craignent, et il les arrache au danger. Mon frère, ma sœur. Mon frère, ma sœur. Dieu est notre berger en Jésus-Christ. Il campe autour de nous. Il est tout autour de nous. C'est vrai que nous ne pouvons pas le sentir. Peut-être que nous ne pouvons pas le voir non plus. Mais il est là parce qu'il a dit « Je suis avec vous tous les jours jusqu'à la fin du monde. » Il ne nous abandonnera pas. Il ne nous délaissera pas. C'est donc avec assurance que je peux dire que le Seigneur est mon aide. Que je n'ai rien à craindre. Que peut me faire un homme? Rien du tout. Il peut tuer mon corps. L'homme peut tuer mon corps. L'homme peut me vendre. L'homme peut faire de manière à ce que je perde mon travail. L'homme peut faire éclater mon mariage. L'homme peut détruire mon commerce. Mais il ne peut pas enlever cette vie éternelle que Dieu m'a donnée. Et même s'il détruisait tout, celui que je suis, c'est-à-dire Jésus-Christ, qui est mon berger, peut me redonner bien plus que ce que l'homme a détruit. Nous le voyons avec le cas de Job, nous l'avons lu. Dieu lui donna bien plus de bénédictions après que Satan ait détruit ses enfants, ses commerces, presque son mariage. Lorsqu'il a persévéré avec Dieu, Dieu lui a donné beaucoup plus. Mon frère, ma sœur, le même Dieu que nous servons, c'est le même Dieu de la Bible. La Bible dit dans Hébreux 13, verset 8, Jésus-Christ est le même hier, aujourd'hui et éternellement. Il n'a pas changé. Ce berger qui a conduit Paul, depuis le jour où Paul l'a rencontré, jusqu'au jour où Paul a quitté ce monde, ce berger-là, Jésus-Christ, n'a pas changé. Donc si Jésus-Christ décide que nous passions aujourd'hui par des temps difficiles, ce n'est pas pour nous détruire. Au contraire, profitons-en pour nous rapprocher de Dieu, pour mieux le connaître. Jean 10, verset 14 nous dit Je connais mes brebis et elles me connaissent. Pour moi, je pense que les temps difficiles, les vallées, la traversée, dans la traversée de la vallée de l'ombre de la mort, doivent être pour nous des moments où nous devons davantage nous rapprocher de Dieu. Même quand tout va bien, nous devons davantage nous accrocher à Dieu. Mais quand tout va mal, quand les choses commencent à aller de mal en pire, c'est l'occasion davantage encore de nous rapprocher de Dieu. Dieu dira à Josué dans Josué 1, verset 8, Médite ce livre de la loi jour et nuit, le jour, c'est-à-dire quand tout va bien, la nuit quand tout va mal. Quand tout va mal dans notre vie, c'est l'occasion pour nous de nous approcher encore de Dieu, pas de nous éloigner. Certains s'éloignent de Dieu quand tout va bien. D'autres s'éloignent de Dieu quand tout va mal. Que tout aille bien, que tout aille mal, nous devons davantage nous accrocher à Dieu. Il est notre berger en Jésus-Christ. Jésus-Christ est notre berger. Il ne nous abandonnera pas. Il ne nous délaissera pas. C'est avec assurance que nous pouvons dire, aucun mal ne me sera fait. On ne me détruira pas. On pourra tuer mon corps, mais mon esprit, on ne tuera pas parce que j'appartiens à Dieu. Si Dieu décide que je passe par les eaux, nous dit Ésaïe 43, verset 2, il a dit qu'il sera avec moi. Si je dois passer par le feu, il a dit qu'il sera avec moi. Il ne m'abandonne pas. C'est nous qui abandonnons Dieu. Dieu ne nous a jamais abandonnés, mon frère. Dieu ne nous a jamais abandonnés, ma sœur. Soyons honnêtes quand même envers Dieu. Soyons honnêtes. Je connais mes brebis et elles me connaissent. Connaissez-vous Jésus-Christ? Avez-vous une relation intime et personnelle avec le bon berger? Les difficultés font que certaines personnes abandonnent Dieu. D'autres, c'est l'abondance. D'autres, c'est la disette, c'est la faim, c'est la nudité, c'est les coups, les persécutions. Je ne suis pas là pour juger qui que ce soit. Je n'ai pas l'autorité, je n'ai pas le mandat de juger qui que ce soit. Mais j'ai reçu l'appel de appeler les hommes et les femmes à la repentance, à se tourner vers Jésus-Christ. Si vous traversez des moments difficiles, c'est l'occasion davantage de vous rapprocher de Christ. Ce n'est pas l'occasion de lui fuir. La maladie n'est pas une opportunité pour fuir Christ. Le chômage n'est pas une opportunité pour fuir Christ. La crise financière n'est pas une opportunité pour fuir Christ. Non, au contraire, c'est le moment où vous devez davantage vous rapprocher. Selon moi, c'est le moment où vous devez davantage vous rapprocher de Dieu. Apprenons à connaître le bon berger. Et comment on le connaît? Dans la prière, dans la méditation de la parole de Dieu. Prière et méditation de la parole de Dieu. Comme je l'ai dit, dans la Bible, nous retrouvons des histoires d'hommes et de femmes qui ont marché avec Jésus-Christ, qui ont marché avec Dieu, qui ont traversé toutes sortes de situations. Et on nous raconte comment ils ont fini. Ceux qui n'ont pas voulu, ceux qui ont commencé et qui n'ont pas voulu persévérer avec Dieu, avec le Dieu de la Bible, et comment ils ont fini. Mon frère, ma sœur, la Bible est un livre historique, est un livre centré sur Christ. Mais c'est aussi un livre historique qui nous parle de ces hommes et de ces femmes qui ont marché avec Dieu. Du reste, il y a même un verset dans le livre de Hébreux qui nous parle des témoins, qui nous parle d'une nuée de témoins. Pourquoi? Pour nous dire que ce que nous sommes en train de vivre n'est rien de nouveau. Ce n'est rien de nouveau. Les autres ont vécu ça et ils ont réussi. Pourquoi nous devrions échouer? Mon frère, ma sœur, c'est très important. N'abandonnons pas Jésus-Christ. N'abandonnons pas le Dieu de la Bible à cause des difficultés. David a été loin à l'âge de 17 ans, entre 14 et 17 ans. Je n'ai pas vraiment la précision. Mais il est devenu roi à 30 ans. À 30 ans, il est devenu roi. Vous imaginez une période de plus de 15 ans. Fuyant Saül partout, allant même jusqu'à devenir un brigand, si je puis dire. Il faisait des excursions, jusqu'à aller même se réfugier parmi les Philistins. C'est une sorte de traversée de la vallée de l'ombre de la mort. Il a même fait une fois, j'ai lu, il a même fait le fou. Il a commencé à se baver dessus et à faire des gestes pour prouver pour donner l'impression qu'il n'était pas normal. Tout ça parce que il fuyait Saül, tout ça parce que Dieu lui avait promis la royauté sur Israël. Mon frère, ma sœur. Mon frère, ma sœur. Les difficultés ne sont pas quelque chose de nouveau. Mais nous pouvons faire face à ces difficultés avec le bon berger, avec le berger, l'unique, le vrai berger qui est Jésus-Christ. Ne cherchons pas d'autres bergers, tels que le mensonge, tels que l'argent, tels que la drogue, tels que l'alcool, tels que la religion. Non, le bon berger s'appelle Jésus-Christ. Et il dit aujourd'hui, ouvrez-lui les portes de votre cœur. Il vous demande de lui ouvrir les portes de votre cœur, afin qu'il dirige votre vie. Si c'est cela votre prière, le désir de votre cœur, c'est très simple. Baissons la tête dans la prière et répétez ces simples mots après moi. Dites, Père éternel, au nom de ton Fils Jésus-Christ, je viens devant toi. J'accepte Jésus-Christ comme mon Seigneur et mon Sauveur personnel. J'accepte Jésus-Christ comme mon divin berger, comme mon berger, comme l'unique berger de ma vie. Je prends l'engagement aujourd'hui et jusqu'à la fin de mes jours de suivre Jésus-Christ dans tous les jours de ma vie et dans tous les domaines de ma vie. Je demande pardon pour ma rébellion. Je demande pardon d'avoir suivi un autre berger. Je demande pardon de ne pas avoir écouté la voix de Dieu avant. Mais maintenant, je suis Jésus-Christ. Maintenant, je m'engage à suivre Jésus-Christ dans ma vie de tous les jours. Je crois et je confesse que maintenant je suis une créature de Dieu, une nouvelle créature de Dieu, que je suis un enfant de Dieu et que je suis Jésus-Christ dans ma vie de tous les jours. J'ai ainsi prié, au nom de Jésus-Christ, Amen. Si vous avez fait cette prière, croyez que par la foi, Dieu vous a entendu et que vous êtes devenu une nouvelle créature, un enfant de Dieu, vous faites partie maintenant du troupeau de Christ. 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Je suis Raphaël Mambou, le nom de cette émission est Venez à Jésus. Nous nous retrouvons la fois prochaine, toujours sur le même thème, le bon berger. Que Jésus continue de vous bénir, que Jésus continue de vous garder. À la fois prochaine. Amen.
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1: Bonjour à tous, je suis Raphaël Mambou, que Jésus vous bénisse, qui que vous soyez, où que vous soyez. Le nom de cette émission est Venez à Jésus. C'est une grâce, c'est un honneur, c'est un privilège de pouvoir vous retrouver encore aujourd'hui autour de la parole de Dieu pour partager quelques versets bibliques, toujours sur le thème « Le roi Saül ». Avant d'aller plus loin, je voudrais vous inviter à baisser la tête dans la prière pour dédier le reste des 30 minutes entre les mains du Seigneur. Prions. Père éternel, au nom de ton Fils Jésus-Christ, nous voici devant toi. Devant toi pour entendre ta parole, pour entendre ton message, pour entendre ton appel, ton amour, pour entendre, Seigneur, le message de vie que tu vas proclamer aujourd'hui. Père, permets que ce message fasse du bien à un homme ou à une femme, Seigneur. Que tu ramènes quelqu'un à toi, car les temps sont mauvais et nous voyons déjà que Jésus revient bientôt. Merci Père, au nom de ton Fils Jésus-Christ, nous avons ainsi prié. Amen. Le roi Saül. Nous sommes en train de voir le ministère de ce premier roi d'Israël. Nous avons vu comment il a commencé et les raisons pour lesquelles il a mal fini. C'est ce que nous sommes en fait en train d'étudier. Nous sommes en train de voir. Nous avons dit que s'il est vrai que nous ne sommes pas Saül, en tant que leader,
3: en tant que pasteur, en tant que responsable d'église, en tant que responsable de famille, d'entreprise, chef dans une entreprise, nous pouvons en nous retrouver l'esprit de Saül, la maladie de Saül. Et si, au courant de ces émissions, vous détectez ces symptômes, il est temps de passer à l'hôpital spirituel. Il est temps d'aller voir Jésus-Christ pour nous dire « Seigneur Jésus-Christ, ce symptôme qui se retrouve chez Saül se retrouve aussi chez moi. » Il est très important de le faire parce que Saül va très mal finir. Saül va finir, il va se suicider. À cause de Saül, ses trois enfants vont mourir. Quel est ce père sensé? Quel est ce père spirituel sensé qui voudrait non seulement se suicider, mais ensuite voir tous ses enfants mourir le même jour? Jésus-Christ, en tant que leader par excellence, n'a jamais voulu cela pour sa propre vie et pour ses descendants. Quand je parle de descendants, je parle de ses disciples spirituels. Mon frère, ma sœur, il est très important de comprendre que l'émission que nous sommes en train de faire n'a pas pour vocation de vous condamner, mais de vous montrer le chemin, la vérité, la vie qui est la personne de Jésus-Christ. Elle a pour vocation de vous montrer la solution à vos problèmes qui est la personne de Jésus-Christ. C'est pas pour rien que cette émission s'appelle « Venez à Jésus ». Parce que seul Jésus-Christ peut nous aider à avoir en nous l'esprit de David. Mieux que cela, l'esprit de Jésus-Christ. Seul Jésus-Christ peut nous aider à avoir son caractère. Seul Jésus-Christ peut nous aider à avoir son ministère, son amour, sa mission. Parce que Saül a détruit non seulement sa vie, mais la vie de ses enfants. Aujourd'hui, je voudrais vous proposer le texte de 1 Samuel 28, 4 à 7. 1 Samuel 28, 4 à 7. Les Philistins se rassemblèrent et vinrent au camp de Shumen. Saül rassembla tout Israël et campèrent à Gilbao. À la vue du camp des Philistins, Saül fut saisi de crainte et un violent tremblement s'empara de son cœur. Saül consulta l'Éternel et l'Éternel ne lui répondit point, ni par les songes, ni par l'urim, ni par les prophètes. Saül dit à ses serviteurs, cherchez-moi une femme qui évoque les morts, et j'irai la consulter. Ses serviteurs lui dirent, voici en Édor, il y a une femme qui évoque les morts. Oh, pauvre serviteur de Dieu. Un homme qui a, en parenthèse, bien commencé sa marche en tant que roi. Quand on vient le chercher, il se cache. Non, c'est pas moi, j'en suis pas digne. Et qui finit dans la maison d'une magicienne. Pourquoi est-ce qu'il en est arrivé là? On ne commence pas automatiquement par commettre l'avortement. On commence quelque part. On a des flirts avec des hommes mariés. On a des flirts alors qu'on sait que c'est interdit. On a des petits attouchements sexuels. On commence à coucher avec une femme. Et puis on se rend compte qu'on peut coucher avec 3 ou 4 femmes en même temps. Et puis on arrive jusqu'à commettre l'avortement. C'est le cas de Saül. Quand vous lisez toute l'histoire de Saül, Saül n'est jamais allé consulter les magiciennes. Mais comment est-ce que ça a commencé? Saül était la volonté de l'homme. Dieu voulait donner à Israël un roi, mais c'est l'homme qui vient dire « Non, donne-moi un roi, maintenant !» Et on lui a donné Saül. Saül a certainement vu dans son histoire qu'il savait qu'il n'était pas dans la volonté de Dieu, que Dieu ne le voulait pas. Et même c'est arrivé que Dieu lui a retiré sa royauté et l'a donné à David. Mais pourquoi est-ce qu'il n'a pas reconnu? Il était orgueilleux. C'était un homme qui était jaloux. C'était un homme qui se mettait en colère et qui massacrait des villes entières, des villages en entièreté. Il a fait disparaître plus de 80 Lévites. Et il a fait une expédition militaire où il a tué femmes et enfants de ces Lévites. Mon frère, ma sœur, au moment où vous êtes en train d'écouter ce message, il n'est pas encore trop tard pour vous. Peut-être que vous arrêtez de vivre dans le péché. Pourquoi? Parce que vous ne savez pas ce que demain vous serez capable de faire. Pas que vous serez capable de faire demain. Ce monsieur qu'on appelle Hitler, en vie au monde, il ne pouvait pas s'imaginer que plus tard il ferait massacrer plus de 6 millions de juifs. Non. Quand vous regardez, enfin, si on pouvait remonter le temps en arrière, quand Hitler est venu au monde et que sa maman l'a prise dans ses bras et qu'il était petit, qu'il grandissait, est-ce que vous, les hommes pouvaient imaginer que ce monsieur tuerait des millions d'hommes et de femmes juifs et qu'à cause de ce monsieur, des millions d'Allemands allaient aussi mourir? Non, les gens ne pouvaient pas s'imaginer. Le péché a commencé graduellement, petit à petit, petit à petit. Ça a pris des formes, ça a pris des ampleurs et c'est devenu ce que nous connaissons de cet homme Hitler. Aujourd'hui, nous sommes en train de voir un roi d'Israël dans la maison qui demande qu'on aille lui chercher une magicienne pour consulter les morts, une magicienne pour consulter l'avenir. Peut-être que vous en êtes que à des horoscopes. Peut-être que vous en êtes que à des relations sexuelles, homosexuelles. Vous en êtes qu'au lesbiennage. Peut-être que vous en êtes qu'au vol que de 500 euros, de 1000 euros. Peu permet que vous écoutiez ce message aujourd'hui pour que vous arrêtiez la vie de péché. Peut-être que vous en êtes qu'à 5 meurtres. Vous avez tué 5, 6 personnes, 10 personnes. Je ne dis pas que ce n'est pas à négliger. Non. Ce sont des choses graves. Mais au moment où vous écoutez ce message, c'est que Dieu est en train de vous dire, arrêtez maintenant. Nous avons vu que Saül était orgueilleux. Il s'est construit une statue. Saül n'avait pas de vrai repentir. Saül aimait l'honneur des hommes plus que l'honneur de Dieu. Saül n'était pas la volonté de Dieu. Saül est dans la maison, demande d'aller dans la maison d'une magicienne pour consulter des mauvais esprits. Mon frère, ma sœur, peut-être que même vous êtes comme Saül aujourd'hui. Pour le travail, vous consultez des magiciennes, des diseuses de bonne aventure, ces hommes et ces femmes qui lisent dans les mains. Vous consultez les cartes, vous consultez les étoiles, vous consultez les présages des serpents, vous consultez le serpent. Peut-être que vous faites des jeux de magie blanche, magie rouge, magie noire. Peut-être que vous en êtes là. Et Dieu permet que vous écoutiez cette émission pour que vous puissiez vous arrêter, que vous puissiez vous repentir. Parce que pour Saül, c'était la dernière étape avant la mort. Lisez après le livre de 1 Samuel 28, le verset 29, le verset 30, le verset 31. Chez moi, le chapitre 31, il est intitulé ainsi. Les Israélites vaincus par les Philistins, Saül et ses trois fils tués dans la bataille. C'est la dernière étape. Peut-être que vous n'en êtes pas encore à la dernière étape. Mais si vous persévérez, une dernière étape arrivera. Mon frère, ma sœur, on ne se moque pas de Dieu. Ce qu'un homme a semé, il doit le moissonner, nous dit la Bible. Peut-être que la coupe n'est pas encore pleine. Arrêtez maintenant, au moment où vous écoutez ce message. Arrêtez, parce que Dieu veut vous sauver. Dieu vous aime. Il a envoyé Jésus-Christ mourir à la croix pour vous. Il ne veut pas vous perdre. C'est pour ça qu'il permet que vous écoutiez ce message aujourd'hui. Ne soyons pas des Saül, mais regardons la vie de Saül et disons « Non, Seigneur, je ne veux pas être comme cet homme. Je ne veux pas finir comme cet homme. » Arrêtons. Dans Deutéronome 18, verset 9, il nous est dit ceci. « Lorsque tu seras entré dans le pays que l'Éternel, ton Dieu, te donne, tu n'apprendras point à imiter les abominations de ces nations-là. Qu'on ne trouve chez toi personne qui fasse passer son fils ou sa fille par le feu. Personne qui exerce le métier de devin, d'astrologue, d'augure, de magicien, d'enchanteur. Personne qui consulte ceux qui évoquent les esprits ou disent la bonne aventure. Personne qui est en abomination à l'Éternel. Et c'est à cause de ces abominations que l'Éternel, ton Dieu, va chasser ces nations devant toi. Tu seras entièrement à l'Éternel, ton Dieu. Car ces nations que tu chasseras écoutent les astrologues, les devins, mais toi, l'Éternel, ton Dieu, ne le permet pas. Vous voyez, Oh Saül, pourquoi tu en es arrivé là? Tu sais que Dieu ne veut pas que tu consultes ceux qui parlent avec les morts, les astrologues, les magiciens, les enchanteurs, les augures, les devins, ceux qui lisent la bonne aventure, ceux qui disent les bonnes aventures. Regardez la télé aujourd'hui, écoutez la radio. Il y a des émissions qui sont consacrées à la magie, des émissions, des heures de diffusion qui sont consacrées à la divination. Aujourd'hui, on a même des séries télévisées où on exalte ces choses. Les enchanteuses, les magiciens, les astrologues, la Bible interdit cela. Mais ce qui est encore plus triste, c'est que l'on le retrouve dans l'Église de Jésus-Christ, des hommes et des femmes qui pratiquent ces choses. Non, mon frère, non, ma sœur. Saül savait ces choses. Parce que, au moment où nous lisons Deutéronome, c'est Moïse qui a écrit ça. C'est Moïse. Mais comment ce grand roi d'Israël, Saül, en est arrivé là? Justement parce que Dieu l'a rejeté. Au lieu de revenir à Dieu, s'humilier et reconnaître que Seigneur, je n'ai pas marché selon ta volonté. Je n'ai pas marché selon tes désirs. Je suis jaloux. Je suis colérique. Je ne veux pas perdre je ne veux pas perdre ma royauté alors que tu m'as rejeté. Il va tout perdre. À force de vouloir garder tout matériellement, il va tout perdre spirituellement. 1 Samuel 28, verset 8. Nous continuons. Saül se déguisa et prit d'autres vêtements. Il partit avec deux hommes. Ils arrivèrent de nuit chez la femme. Saül lui dit, « Prédis-moi l'avenir en évoquant un mort et fais-moi monter celui que je te dirai. » La femme lui répondit, « Voici, tu sais que Saül a fait ce que Saül a fait. » Comment il a retranché du pays ceux qui évoquent les morts et ceux qui prédisent un piège à ma vie pour me faire mourir. Saül lui jura par l'Éternel en disant, l'Éternel est vivant, il ne t'arrivera point de mal pour cela. La femme dit, que veux-tu que je te fasse monter? Qui veux-tu que je te fasse monter? Il répondit, fais-moi monter Samuel, Samuel le grand prophète. Lorsque la femme vit Samuel, elle poussa un grand cri et dit à Saül, pourquoi m'as-tu trompé? Tu es Saül. Le roi lui dit, ne crains pas, mais que vois-tu? La femme lui répondit, je vois un Dieu qui monte de la terre. Et il lui dit, quelle figure a-t-il? Elle lui répondit, c'est un vieillard qui monte, et il est enveloppé d'un manteau. Saül comprit que c'était Samuel, et il s'inclina le visage contre terre et se prosterna. Samuel dit à Saül, pourquoi m'as-tu troublé en me faisant monter? Saül répondit, « Je suis dans une grande détresse. Les Philistins me font la guerre et Dieu s'est retiré de moi. Il ne m'a répondu ni par les prophètes ni par les songes. Et je t'ai appelé pour que tu me fasses connaître ce que je dois faire. » Aïe, aïe, aïe, aïe, aïe, aïe, aïe. Continuons. Samuel dit, « Pourquoi donc me consultes-tu puisque l'Éternel s'est retiré de toi et que tu es devenu et qu'il est devenu ton ennemi ?» L'Éternel te traite comme je t'avais annoncé de sa part. L'Éternel a déchiré la royauté d'entre tes mains et l'a donnée à un autre, David. Tu n'as point obéi à la voix de l'Éternel et tu n'as point fait sentir à Amalek l'ardeur de sa colère. Voilà pourquoi l'Éternel te traite aujourd'hui de cette manière. Et même l'Éternel livrera Israël avec toi entre les mains des Philistins. Demain, toi et tes fils, vous serez avec moi et l'Éternel livrera le camp d'Israël entre les mains des Philistins. Saül, tu as appliqué la loi de Dieu, tu as refusé, tu as demandé qu'on ne pratique plus la magie sur tout le territoire d'Israël, parce que c'est conformément à la parole de Dieu. Mais maintenant que tu es dans la détresse, maintenant que tu es dans des problèmes, maintenant que tu ne sais plus trouver de solution, tu retournes aux solutions du monde. Alors que tu sais très bien que Dieu a dit à Moïse que quand vous serez en Canaan, vous ne devez pas pratiquer les magies, vous ne devez pas pratiquer les philosophies, vous ne devez pas pratiquer les pratiques, les philosophies, vous ne devez pas pratiquer les pratiques.

Consultez les morts. Arrêtez maintenant les prières faites aux morts. Les morts ne peuvent pas intercéder pour nous. Les morts ne peuvent pas nous protéger. Église de Jésus-Christ, vous qui m'écoutez en ce moment, je ne suis pas là pour vous condamner, je ne suis pas là pour vous critiquer, mais je suis là pour vous montrer la vérité. Aujourd'hui, nous retrouvons dans l'Église de Jésus-Christ des hommes et des femmes qui pratiquent l'avortement. Mais comment vous en êtes arrivé à l'avortement? Comment vous en êtes arrivé à l'avortement? C'est parce que vous avez pratiqué déjà au départ des choses que Dieu n'approuvait pas. La fornication, l'adultère, l'impudicité, la pornographie, l'homosexualité, le lesbénage, plein de choses que Dieu reprouve. Vous êtes en train de le faire maintenant, mais Dieu vous dit arrêtez maintenant parce que demain ça va vous emmener dans d'autres choses. Si la Bible dit que celui qui se sanctifie encore, elle ajoute que celui qui se souille encore. D'autres versions parlent que celui qui se sanctifie aille plus loin dans la sanctification. En d'autres termes, progresse dans la sanctification. Donc, que celui qui est en train de se souiller peut sortir avec 5-6 hommes en même temps. 5-6 hommes, 5 ou 6 femmes en même temps. Oui! Oui, mon frère, oui, ma sœur. Il faut arrêter le péché maintenant, au moment où vous entendez le message de Dieu. Dieu est capable de vous soutenir. Dieu est capable de vous fortifier. Dieu est capable de vous encourager, de vous aider à vous tenir debout pour faire face au péché. Dans Lévitique 20, verset 6, Moïse dit ceci, « Si quelqu'un s'adresse aux morts et aux esprits pour se prostituer après eux, je tournerai ma face contre cet homme et je le retrancherai du milieu de son peuple. » Si quelqu'un s'adresse aux morts, vous voyez les prières faites aux morts. On prie vers le grand-père, l'arrière-grand-père, l'arrière-arrière. Oh, protège-moi, garde-moi, je vais faire un voyage. Il y a des chrétiens qui le font, sans comprendre que ce n'est pas dans la volonté de Dieu. On va au cimetière, le jour des parents. Allez, on prend une bouteille de je ne sais quelle bière, de je ne sais de quelle boisson. On déverse sur la tombe du défunt et on lui adresse des prières. C'est un péché, la Bible le dit. Vous voyez, si quelqu'un s'adresse aux morts, je tournerai ma face contre cet homme et je le retrancherai du milieu de son peuple. Maintenant, Saül est parti consulter quelqu'un qui a l'habitude de faire ces choses. Et c'est normal qu'il finisse. Mon frère, ma sœur, derrière ces esprits ne se trouve pas Dieu. Comment est-ce que Dieu pourrait se contredire? Comment est-ce que Dieu pourrait vous dire? Arrêtez de consulter les morts et lui-même vous encourage à le faire. Non, Dieu ne se contredit pas. Dieu n'est pas un menteur. Arrêtons, mon frère. Arrêtons, ma sœur. Si c'est vrai que dans le cas de Saül, si on arrivait à la consultation de la divination, peut-être vous, c'est le nombre de fois que vous êtes en train de voler dans l'entreprise, auprès de votre patron, auprès de votre employé. Peut-être que vous volez seulement aujourd'hui des papiers duplicateurs. Je viens de me rappeler l'histoire d'un monsieur qui a été remercié dans une grande entreprise de notre pays. Pourquoi? Parce que il avait l'habitude de prendre la cartouche d'encre, l'imprimante de leur département. Il allait chez lui, il imprimait des travaux qu'il vendait, il se faisait de l'argent comme ça. Et il s'est fait que ce jour-là, apparemment, ça devait être un réseau. Il s'est fait que ce jour-là, il a pris sans prévenir ses collègues, sans dire quoi que ce soit à ses collègues. Alors, le lundi, c'était un début de week-end, c'est un vendredi, le lundi, celui qui devait travailler est arrivé et n'a pas trouvé de cartouche d'encre. Alors, il a fait une plainte au niveau de la sécurité et on a vu son collègue retirer cette cartouche le vendredi et partir avec. On l'a convoqué et il a été remercié. Mon frère, ma sœur, peut-être que c'est seulement des papiers duplicateurs que vous voulez aujourd'hui. Peut-être que c'est seulement des stylos. Mais vous ne savez pas là où ça va vous emmener. Vous êtes marié. Vous savez qu'il faut être fidèle à votre épouse. Vous sentez poussé d'adrénaline et d'amour vers une femme qui n'est pas votre femme. Vous dites, bon, c'est pas grave, je peux coucher avec elle. Après, je vais me demander pardon, je vais me repentir et puis

0: Mais vous ne savez pas que peut-être en couchant avec elle, vous pouvez attraper une maladie sexuellement transmissible. Peut-être qu'en couchant avec elle, elle peut se retrouver enceinte de vous et ça va créer d'autres problèmes. Vous voyez? Arrêtez la vie de péché. Si pour Saül, il aurait dû s'arrêter au moment de l'orgueil ou au moment de la jalousie, non, Saül a préféré continuer. Et il s'est retrouvé dans la maison d'une magicienne. Dans Lévitique 19, verset 31, ne vous tournez point vers ceux qui évoquent les esprits, ni vers les devins. Ne les recherchez pas, de peur de vous souiller avec eux. Je suis l'Éternel, votre Dieu, vous voyez? Arrêtez la magie, qu'elle soit blanche, rouge, noire, verte ou bleue. C'est de la magie, arrêtez. Arrêtez l'impudicité. Oh, que ce soit juste, oh non, je suis juste en train de regarder. Non, arrêtez. Arrêtez la fornication. Oh, c'est juste une toute dernière fois. Arrêtez. Parce que vous êtes en train de vous souiller et vous ne savez pas quelle porte vous êtes en train d'ouvrir et là où ça va vous emmener. Arrêtez le vol. Oh, c'est seulement 50 euros, personne ne va remarquer. Oui, c'est seulement 50 euros aujourd'hui. Mais vous ne savez pas ce que demain vous serez capable de faire. Le champion actuellement qui fait des courses de 100 mètres dans le domaine du sport. Mais c'est quelqu'un qui a appris à marcher. Quand il était tout petit, il marchait et puis il tombait. Mais aujourd'hui, il court. Aujourd'hui, nous tenons ferme lorsque nous marchons avec nos deux jambes. Mais nous n'avons pas commencé comme ça. C'est la même chose avec les vols. On commence pas toujours par voler 1 million d'euros, 40 millions d'euros, 150 millions d'euros. Mais on commence d'abord petit à petit, et on passe à d'autres étapes. C'est la même chose dans notre marche chrétienne. Nous ne commençons pas tout directement, mais nous commençons à faire des petits progrès. Et Dieu vous dit aujourd'hui, mon frère, ma sœur, arrêtez la vie de péché. Saül s'est suicidé après avoir discuté avec cette femme. Il va combattre, il va se rendre compte qu'il sera blessé, et il va dire à son homme qui tenait ses armes, « Tue-moi parce que je ne veux pas finir entre les mains de ces incirconcis. » Le monsieur va paniquer. Alors il va se jeter lui-même sur son épée. C'est un suicide. C'est un suicide. Mon frère, ma sœur, arrêtons la vie de péché. Dans Éphésiens 5, verset 11, j'espère que vous n'êtes pas trop blessé. Le but n'est pas de vous blesser, mais le but est de vous aider à revenir au Seigneur. Éphésiens 5, verset 11. Ne prenez point part aux œuvres infructueuses des ténèbres, mais plutôt condamnez-les. Ne vous engagez pas, ne vivez pas, ne profitez pas des œuvres des ténèbres. Pourquoi? Parce qu'elles ne produisent pas des fruits bénéfiques pour vous. Elles vous produisent la mort. Et Paul nous recommande de les condamner. Condamnez ces choses, mais ne participez pas aux œuvres infructueuses des ténèbres. Vous voyez? La magie, la fornication, le vol, l'impudicité, le meurtre, l'adultère, la convoitise, le mensonge. Ne participez pas à ces choses, mais condamnez-les. Pourquoi? Parce qu'elles ne produisent qu'une seule chose pour vous, la mort. Le salaire du péché, ce n'est pas la vie. Le salaire du péché, c'est la mort. La mort spirituelle. La séparation entre vous et Dieu. Dieu ne veut pas être séparé de vous. Voilà pourquoi il a permis que vous écoutiez cette émission. Voilà pourquoi il dit, venez à Jésus-Christ. Car c'est le seul qui puisse vous donner la vie. Le seul qui puisse vous donner la force de dire, stop! J'en ai fini avec les œuvres des ténèbres. Oui, j'ai commis des bêtises. Oui, j'ai commis l'adultère. Oui, j'ai commis la fornication. Oui, j'ai commis le meurtre. Oui, j'ai commis le vol. Oui, j'ai commis le mensonge. Mais je m'arrête maintenant parce que je ne veux plus participer aux œuvres des ténèbres. Si c'est cela votre prière, baissez la tête dans la prière. Répétez ces simples mots après moi. Dites, Père éternel, au nom de ton Fils Jésus-Christ, j'ai entendu ton message. J'ai entendu ton appel. Et je viens devant toi. Et je reconnais que je suis un pécheur, perdu, Mais tu es un Dieu d'amour, un Dieu de justice, un Dieu qui veut sauver celui qui est perdu. Et je viens devant toi. Au nom de ton Fils Jésus-Christ, purifie-moi avec ton sang, avec le sang de Jésus-Christ. Lave-moi avec le sang de Jésus-Christ. Purifie-moi avec le sang de Jésus-Christ. Je prends l'engagement maintenant et jusqu'à la fin de ma vie de ne plus participer aux œuvres des ténèbres. Je prends l'engagement aujourd'hui de suivre Jésus-Christ tous les jours de ma vie et dans tous les domaines de ma vie. Au nom de ton Fils Jésus-Christ, j'ai ainsi prié. Amen. Si vous avez fait cette prière, croyez que par la foi, Dieu vous a entendu. Je suis Raphaël Mambou. Nous nous retrouvons la fois prochaine, toujours sur le même thème. Que Jésus continue de vous bénir, que Jésus continue de vous garder. À la fois prochaine. Amen.
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2: Un acte ou des actes se pose une question qui a souvent été débattue dans l'histoire de l'Église, c'est la question du péché originel. La première remarque que nous ferons à ce sujet, c'est que cette expression ne se trouve pas dans la Bible. Nulle part, il n'est question du péché originel. C'est une de ces doctrines théologiques qui a été élaborée par les pères de l'Église à partir de tout un ensemble de déductions par une théologie déductive et qui demande donc, de ce fait, à être remise en question. Comment, dans la théologie catholique, se présente la doctrine du péché originel? La doctrine du péché originel part de l'idée que l'homme pécheur transmet son péché à sa descendance au moment où il engendre, où il donne la vie. Et on fait grand cas notamment de ce texte, justement dans le même psaume 51, où David déclare « Ma mère m'a conçu dans le péché et je suis né dans les liens de l'iniquité. » En réalité, la théologie catholique considère que l'enfant qui naît est pécheur non seulement dans sa nature, mais aussi qu'il encourt la culpabilité du péché. Et par conséquent, il est considéré comme un transgresseur, et s'il meurt sans la grâce de Dieu, tel que l'Église catholique le conçoit, eh bien, il ne peut en aucune manière aller dans le paradis. Bien évidemment, l'Église catholique a compris que envoyer de tels enfants en enfer serait tout de même un peu trop dur. Alors, comme elle l'a fait pour le purgatoire, l'Église catholique s'est ingéniée à trouver un lieu intermédiaire. Et le lieu intermédiaire, c'est ce qu'on appelle les limbes, c'est-à-dire un lieu où vont les enfants qui meurent sans baptême, car dans la théologie catholique, le baptême efface le péché originel, d'où la nécessité de l'accorder aux petits-enfants le plus tôt possible, et notamment in articulo morte, en cas de danger de mort, où un simple laïc, dans ce cas-là, peut lui-même pratiquer le baptême, alors qu'autrement, c'est évidemment le ressort du prêtre seul. Donc, ces limbes sont un endroit où l'enfant n'est pas heureux, mais il ne souffre pas. Ce n'est pas d'ailleurs une perspective bien réjouissante, bien sûr, que d'être dans cet état intermédiaire. Bon, inutile de dire que la Bible ne nous parle de rien de semblable, pas plus qu'elle ne nous parle du purgatoire, elle ne nous parle des limbes. Nous avons là donc une de ces hérésies catholiques, comme il y en a tant. Que dit la Bible? La Bible nous dit, il est vrai, que l'homme pécheur transmet à ses descendants quelque chose de son péché, c'est-à-dire la nature pécheresse. La nature déchue est pécheresse, mais il ne transmet pas le péché en soi, il ne transmet pas le péché objectif. C'est-à-dire que l'enfant qui naît n'est pas pécheur. Ça veut dire qu'il n'a pas encouru la culpabilité ni la peine du péché. Mais dans sa nature, il a une nature pécheresse. Et au fur et à mesure que l'enfant va grandir, cette nature pécheresse va manifester ses effets pervers et l'enfant péchera. Il est impossible qu'il ne pêche pas. Il péchera parce que ses parents étaient des pécheurs. Et de la même manière que les parents transmettent la couleur de la peau, la couleur des yeux, des cheveux, que sais-je encore, tous les caractères héréditaires, les parents transmettent aussi la tendance au péché, la nature pécheresse. Maintenant, il était évidemment faux d'affirmer que le jeune enfant est coupable du péché qu'il n'a pas encore commis. Toute la Bible s'inscrit contre cette affirmation, parce que ce n'est qu'à partir du moment où il y a transgression de la loi que la culpabilité du péché est encourue. L'enfant qui naît, évidemment, n'a pas eu encore l'occasion de violer la loi de Dieu. Car qui dit violer la loi de Dieu implique un certain degré de compréhension, de conscience. Autrement, il n'y a pas de responsabilité. Il est bien évident, par exemple, que un animal qui accomplit un acte d'agression contre un autre ou contre une personne, contre un être humain, n'est pas coupable dans le sens où est coupable un être humain qui s'en prend à un autre être humain. Car l'animal n'a pas conscience de la nature de son acte, de la gravité de son acte. Il agit par instinct, il est inconscient. Alors il sera dangereux, bien sûr, il faudra le neutraliser, mais il ne sera pas coupable, dans le sens où un être humain est coupable. Par conséquent, l'enfant ne peut être coupable que dans la mesure où il est conscient de la responsabilité de son acte. Le jeune enfant, donc, n'est pas coupable du péché. Et par conséquent, toute cette histoire de baptême au moment de la naissance, comme si d'ailleurs le baptême enlevait le péché, ce qui est antibiblique profondément, nous avons l'occasion de le revoir, eh bien, ne tient pas. Et c'est pourquoi nous éviterons de parler de péché originel, mais de transmission de la nature pécheresse. Maintenant, le péché, la nature pécheresse, est une nature qui va privilégier le moi, qui va privilégier ce que l'apôtre Paul appelle la nature charnelle, mais en même temps qui est une division intérieure de l'être humain. Ça veut dire le pécheur, quel qu'il soit, qu'il connaisse Dieu ou qu'il ne le connaisse pas, est un homme déchiré en lui-même. Et là, il nous faut retourner au texte de Romains 7, bien connu, où Paul décrit ce qu'est l'état de l'homme pécheur. Je ne fais pas le bien que je voudrais faire, et je fais le mal que je ne voudrais pas faire. Je me plais à ce qui est juste, ce qui est bien, dans mon intelligence, selon mon homme intérieur. Mais quand je veux faire ce qui est bien, je trouve en moi cette autre loi qui lutte contre la loi de mon intelligence et qui me rend captif de la loi du péché et de la mort qui est en moi, qui combat dans mes membres. Et Paul s'écrit « Malheureux, misérable que je suis, qui me délivrera de ce corps de mort ?» Le péché devient donc un tyran. Ça veut dire une nature, une réalité qui contrôle l'être tout entier. Il y a des moments où l'être pécheur prend conscience de la gravité de son péché, prend conscience de la déchéance dans laquelle l'entraîne le péché. Il y a des moments où le pécheur voudrait réagir contre cela. Mais il prend conscience alors qu'il est captif du péché, qu'il est vendu au péché, comme dit l'apôtre Paul. Et que, alors même qu'il voudrait se dégager de cette réalité, il en est incapable. Telle est donc la situation dramatique du pécheur, en guerre contre lui-même. Et alors, le péché entraîne trois types de châtiments positifs. Et ces trois types de châtiments positifs sont les trois aspects de ce que la Bible appelle la mort. Le jour où tu pécheras, dit le Seigneur, Adam et Ève, tu mourras. Et Paul ajoute, le salaire du péché, c'est la mort. La mort, c'est d'abord la mort physique. L'homme, en tant qu'animal, était susceptible d'être atteint par la mort. Mais, dans son être spirituel, il avait reçu de Dieu la possibilité d'échapper à la condition animale qui était celle de la mort physique. À partir du moment où l'homme pêche, il y a, nous l'avons vu, une division. La nature céleste et la nature terrestre sont séparées. L'homme, qui était à la fois, comme nous l'avons vu, du ciel et de la terre, redevient uniquement de la terre. Et comme le Seigneur lui avait dit, bien, tu retourneras à la terre. Par conséquent, les germes de mort ne sont plus contrebalancés par l'esprit de vie, l'esprit vivifiant qui lui venait d'en haut. Et l'homme va connaître la mort physique. Pas tout de suite. Mais il y a un processus de dégénérescence, un processus de vieillissement qui se met alors en marche, que rien ne vient plus enrayer, et qui inéluctablement, après un temps, va conduire à la mort. On a pu dire, c'est des biologistes qui ont dit, et Olivier me corrigera si je dis une bêtise, que l'homme est un être pour la mort. Le vieillissement commence finalement très tôt, même au moment de la croissance, il y a déjà un processus de vieillissement qui commence, n'est-ce pas Olivier? Ça a voulu assez tôt, oui. Ça, c'est la conséquence du péché. Deuxième conséquence du péché, la mort spirituelle. L'apôtre Paul nous déclare qu'il y a des gens qui peuvent être vivants quoique morts. Et la même chose, qu'il y en a des gens qui sont morts quoique vivants. Qu'est-ce à dire, mort quoique vivant? Paul nous dit, parlant de certaines veuves qui vivent dans des plaisirs, qu'elles sont dans cet état. Ça veut dire une séparation d'avec les réalités spirituelles. L'homme pécheur, le péché, introduit en quelque sorte une barrière entre l'homme qui est terrestre et les réalités spirituelles. Et c'est pourquoi Jésus pourra dire à Nicodème, si quelqu'un ne naît de nouveau, il ne peut pas voir le royaume de Dieu. Ça veut dire que pour lui, les choses célestes sont cachées. Elles sont voilées, il ne les perçoit pas. De la même manière qu'un poisson qui a toujours vécu dans l'eau, qui vivra toujours dans l'eau, ignore tout de ce qui se passe sur la terre. De la même manière, l'homme irrégénéré vit dans un certain milieu et il ne peut pas voir les réalités qui sont au-delà de la terre, les réalités spirituelles. Et c'est pourquoi cet homme que le livre des psaumes qualifie d'insensé, dit dans son cœur, il n'y a pas de Dieu. Parce que précisément, il est captif dans la mort spirituelle. Et l'acte de la nouvelle naissance, nous dit l'apôtre Paul, est une recréation. Celui qui est dans le Messie, nous dit l'apôtre Paul, est une création nouvelle. Les choses anciennes sont passées et toutes choses sont devenues nouvelles. En sorte que maintenant, des choses que l'œil n'a pas vues, que l'oreille n'a pas entendues, lui sont devenues accessibles car Dieu nous les révèle par l'Esprit. L'Esprit sondant tout, nous dit l'apôtre, même les profondeurs de Dieu. Et enfin, troisième type de mort, c'est la mort éternelle, que le livre de l'Apocalypse appelle la seconde mort, qui alors, elle, est la séparation éternelle d'avec Dieu. Dans un état de souffrance et de tourment éternel, que rien, absolument rien, ne peut venir remettre en cause. Alors nous aurons l'occasion de revenir sur cette doctrine des peines éternelles. C'est un gros sujet qui a été souvent contredit. Parce que l'homme naturel a du mal à concevoir que, comment dirais-je, une conduite qui n'est pas juste, qui n'est pas droite, mais qui est tellement répandue sur cette terre qu'elle en devient naturelle à ses yeux, et qui s'étend sur seulement plusieurs dizaines d'années, puisse connaître un châtiment aussi rigoureux pour l'éternité. Et on a souvent essayé d'atténuer la rigueur de cette doctrine, mais hélas, quand nous voulons nous tenir strictement, comme nous aurons l'occasion de le voir, au texte biblique, nous rendons compte que la Bible est absolument affirmative sur ce sujet-là. Or, si l'homme parle ainsi, disant « un Dieu d'amour ne peut pas condamner des créatures à un châtiment aussi horrible », c'est parce que cet homme-là n'a pas conscience de la gravité du péché. Et quand un jour nous aurons conscience de la gravité du péché, eh bien nous aurons conscience aussi que le châtiment de Dieu sur le pécheur est juste. Mais en même temps, la Bible nous affirme que le Seigneur ne veut pas la mort du pécheur, mais qu'il se repente et qu'il vive. Et c'est pourquoi le Seigneur a fait tout ce qui était en son pouvoir pour que le pécheur échappe à ce sort, et que ce faisant, il est allé jusqu'à donner son propre Fils. Et en même temps, précisément, le don du Fils de Dieu, pour connaître précisément la croix, ce châtiment, nous montre combien était grave le péché aux yeux de Dieu. Car s'il n'y avait absolument aucun autre moyen pour Dieu de sauver le pécheur que de donner son Fils unique, eh bien c'est que vraiment le péché était quelque chose de grave qui encourait un châtiment de ce type-là. Car si le péché n'avait pas été aussi grave, croyez-vous que Dieu aurait livré ainsi son propre Fils? S'il avait pu faire autrement, bien sûr qu'il ne l'aurait pas fait. Mais il n'y avait aucun autre moyen. Et en même temps, cela nous montre la profondeur de l'amour de Dieu qui ne veut pas la mort du pécheur, mais qui l'invite, qui l'exhorte, aussi longtemps qu'on peut dire aujourd'hui, pour que précisément il échappe ainsi à la mort éternelle. La mort, cette mort, qu'est-ce que c'est? Ça n'est pas l'anéantissement, ça n'est pas la perte de conscience. Nous voyons de nombreux exemples où il nous est dit que ceux qui connaissent les tourments éternels sont parfaitement conscients. Ésaïe 66, d'abord, on verra le sort des méchants, là où leur vers ne meurt pas, c'est-à-dire leur vers, c'est leur existence réduite, mais qui se poursuit dans les tourments éternels. Jésus reprend cette idée exactement quand il parle du feu de la Géhenne. Et puis, il y a notamment un texte très intéressant où Jésus nous parle de cet homme riche qui avait ce pauvre Lazare couché à sa porte, vous vous souvenez, et qui est mort. C'était un impie et il est allé dans le lieu de tourment. Or, dans ce lieu de tourment, il était parfaitement conscient. Il leva les yeux, il vit au loin Lazare qu'il avait connu sur la terre, il l'a reconnu parfaitement, qui était dans le sein d'Abraham. Il peut lui parler, Abraham lui répond. Il se souvient de sa vie antérieure. Abraham lui dit, souviens-toi, mon enfant, que tu as eu tes biens pendant ta vie et que Lazare a souffert. Il se souvient qu'il a des frères, 5 frères. Il souhaite que Lazare leur soit envoyé. Par conséquent, sa personnalité dans le séjour des morts est parfaitement intacte. Mais il souffre, dit-il, cruellement dans cette flamme. Donc il y a une existence qui se poursuit, mais qui est une existence mauvaise, misérable, dégradée. Et la Bible emploie à ce sujet un autre mot, une autre expression, destruction, être ruiné, dans le sens où l'on dira, par exemple, ma vie ruinée. Ça veut dire réduite à quelque chose qui n'est plus que l'ombre d'elle-même, n'est-ce pas ? Telle est l'existence des impies dans la géhenne, dans le jugement de Dieu. Alors on comprend que le péché soit véritablement le problème numéro un de l'homme. Et par conséquent, le problème numéro un de la Bible. L'intention essentielle de la Bible, c'est de solutionner le problème du péché. Or, comment le problème du péché peut-il être solutionné? La réponse tient en un mot, l'expiation, en hébreu « kapara ». Toute doctrine, toute explication qui ne tient pas compte de la notion d'expiation en ce qui concerne la mort de Jésus est antiscripturaire. Maintenant, la première remarque que nous ferons au sujet de l'expiation, c'est que la mort de Jésus est décrite dans le langage sacrificiel de l'Ancienne Alliance. Ésaïe 53. Il y a la possibilité de mettre en évidence dans ce chapitre de très très nombreux termes qui ont référence avec le langage sacrificiel de la Torah. D'autre part, nous voyons que il y a dans les épîtres de Paul, quand il parle de la mort de Jésus, une référence constante à la notion de sacrifice. Enfin, lorsque Jean-Baptiste va rendre témoignage de Jésus, il le présentera comme l'agneau de Dieu, l'agneau de Pessah, c'est-à-dire l'agneau du sacrifice. Donc, avant de parler de la mort de Jésus, de la mort sacrificielle de Jésus, il nous faut parler du sacrifice dans l'Ancienne Alliance. Premier point, origine du sacrifice. La première chose qu'il nous faut dire quand nous parlons du sacrifice, c'est qu'il a son origine dans le ciel même. Le péché de l'homme n'a pas pris Dieu au dépourvu. Et Dieu n'a pas été contraint de trouver une mesure rapide pour remédier au péché qui l'a surpris. Mais le livre d'Apocalypse, chapitre 13, verset 8, nous dit que Jésus, l'agneau de Dieu, a été immolé avant la fondation du monde. Qu'est-ce que cela veut dire? Cela veut dire qu'avant que Dieu ne crée le monde, il avait prévu ce qui allait se passer. Et en même temps, il avait prévu le don de son Fils, le sacrifice de son Fils, avant même que l'homme ne soit créé. Il y a dans le Midrash un texte qui illustre cela, comme le fait toujours le Midrash, au travers de quelque chose d'assez naïf en apparence, c'est pas, mais très profond quand on y réfléchit. C'est un Midrash sur le premier verset de la Genèse. Il y avait des ténèbres à la lumière à la surface de l'abîme, et l'Esprit de Dieu se mouvait au-dessus des eaux. Et ce Midrash nous dit que lorsque Dieu a voulu créer le monde, il a vu soudain les ténèbres qui venaient sur le monde. Et ces ténèbres, c'était les ténèbres du péché. Et en un instant, dans sa prescience, Dieu a vu tout le mal qu'il allait y avoir sur la terre depuis le commencement du monde jusqu'à la fin. Il a vu le péché d'Adam et d'Ève, il a vu Caïn tuant Abel, il a vu le péché des hommes du déluge, il a vu le péché de la tour de Babel, il a vu le péché de Lot, le péché de Sodome, je veux dire, etc., etc. Et devant toute cette étendue du mal, de souffrance qui s'étendait sur la terre, Dieu s'est crié, non, c'est trop horrible, je ne veux pas créer un monde comme ça. Si c'est ça le monde que je vais créer, je ne vais pas le créer. Et voilà que, soudain, du sein des ténèbres, sont sorties des figures lumineuses. Et ces figures lumineuses, c'était celles des patriarches, et c'était celles du Messie. Et quand il a vu ces figures lumineuses qui sortaient des ténèbres, comme des toutes petites lumières, Dieu s'est écrié « que la lumière soit », et comme le dit le texte biblique, « la lumière fut ». Qu'est-ce que veut dire ce texte? Eh bien que Dieu, dès le commencement, avait prévu la réponse au problème du péché, au problème du mal et au problème de la souffrance. Dieu n'a pas été pris au dépourvu de cette manière-là. Et lorsque le texte d'Apocalypse nous parle de l'agneau immolé avant la fondation du monde, bien sûr, il nous parle de l'agneau de Pessah. Nous avons souvent pratiqué le Seder et nous avons vu précisément combien était riche cette image de l'agneau de Pessah. L'agneau de Pessah était donc cet agneau par lequel le peuple d'Israël avait la rédemption hors du pays d'Égypte. Et cet agneau de Pâques devait être donc un agneau mâle d'un an, sans défaut, sans aucun défaut, c'était très important. Et cet agneau qui avait été choisi devait être mis à part. Dans le langage biblique, il était sanctifié. Sanctifié signifie mis à part. Et lorsque les enfants demandaient au père de famille « qu'est-ce que c'est que cet agneau ?» La réponse était, c'est l'agneau de Dieu. C'est l'agneau qui appartient à Dieu. C'est l'agneau qui est consacré à Dieu, qui va être offert à Dieu. Et cet agneau était sanctifié pendant 3 jours. Les 3 jours du salut. Et le 3e jour, il était sacrifié. Et vous savez comment l'on prenait son sang. Et puis ensuite, il y a tout le rituel de Pessah sur lequel je ne reviens pas. Pierre nous dit que Jésus a été prédestiné, chapitre 1, verset 19, comme un agneau sans tache avant la fondation du monde. Jésus était l'agneau de Dieu, et de la même manière que l'agneau de Dieu était sans tache, sans défaut, Jésus était sans défaut, sans tache. L'agneau de Dieu était sanctifié pendant 3 jours. L'agneau de Dieu, Jésus, a été sanctifié pendant 3 ans. Comme c'est souvent le cas dans la parole de Dieu, un an égale un jour, n'est-ce pas? Et au bout des 3 ans, Jésus, l'agneau de Dieu, a été sacrifié. Et Jean, notamment, dans son récit de la mort de Jésus, fait ce parallèle entre l'agneau de Dieu et le sacrifice de Jésus. Et notamment, il nous est dit que lorsque Pilate envoie les soldats pour rompre les jambes des condamnés pour hâter la mort, car il faut descendre les corps de la croix avant la tombée du Shabbat, et surtout du Shabbat qui est en même temps le Shabbat de Pessah cette année-là, eh bien, il arrive donc au premier, il lui rend les jambes, au deuxième, il lui rend les jambes, arrive à Jésus, donc Jésus, lui, était déjà mort, donc il n'est pas nécessaire de lui rompre les jambes. Et Jean dit, ceci arriva afin que s'accomplisse ce qui avait été écrit, aucun de ses os, c'est-à-dire l'agneau de Pessah, aucun de ses os ne sera brisé. Donc c'est une allusion directe au rituel de Pessah. Alors nous avons là un certain nombre de types, d'annonces, par lesquelles l'Israélite savait que l'agneau qu'il consommait à Pessah, cet agneau-là, était l'image d'un agneau véritable qui viendrait ensuite. Et vous vous souvenez comment, au travers donc de la matzah, du pain sans levain, central notamment, eh bien, il y a aussi l'image de la mort de Jésus, le pain brisé, qui est ensuite mangé, tandis que le deuxième morceau est enveloppé dans un linge blanc, puis enseveli dans des coussins jusqu'à la fin du repas où il ressort. Image de la mort de Jésus, ceci est mon corps qui est brisé pour vous, enseveli donc comme l'est la matza dans les coussins et ressuscite le troisième jour. Maintenant, nous voyons dans Tite 1, verset 2, que la vie éternelle avait été promise dès les anciens temps. Dès les anciens temps, ça veut dire dès avant la fondation du monde. Dieu avait prévu toutes choses en ce qui concernait ses élus. Quant à Pierre, le jour de la Pentecôte, il déclare que Jésus a été livré selon le dessein arrêté par Dieu et selon la prescience de Dieu. Ce qui est d'ailleurs très intéressant. Car ici, Pierre n'accuse pas le peuple d'Israël en disant « C'est vous qui l'avez tué, vous les Juifs abominables, etc. » Non. Il dit « Ben oui, vos chefs l'ont livré, mais bon, je sais que vous avez agi par ignorance parce que c'était le dessein de Dieu. C'était ce que Dieu avait décrété de toute éternité avant la fondation du monde. Il fallait qu'il meure. Et vos chefs, en le livrant, n'ont fait que finalement exécuter ce que sa main avait préparé d'avance, ce que son dessein avait arrêté d'avance. Donc il y avait déjà dans le ciel cette idée du sacrifice pour le péché avant même la fondation du monde. Et comme nous l'avons vu tout à l'heure dans le livre de l'Apocalypse, nous le retrouvons aussi à la fin. Car au dernier jour, quand le livre est ouvert et que Jean est dans la présence du Seigneur, il voit le Seigneur Jésus comme un agneau immolé. C'est-à-dire que dans sa gloire céleste, dans son éternité, le Seigneur porte les marques de son sacrifice. Il garde les marques de son sacrifice. D'ailleurs, vous savez que quand il est apparu aux siens, après la résurrection, il y avait les marques des clous, il y avait les marques des blessures dans son côté, pour rappeler en quelque sorte aux élus, aux rachetés, que s'ils sont aujourd'hui là où ils sont, c'est à cause du sacrifice de l'agneau de Dieu. Donc ce sacrifice établi dans le ciel, il a ensuite été institué par Dieu sur la terre. Maintenant, le véritable sacrifice ne devait intervenir, nous dit l'apôtre Paul, que lorsque la plénitude des temps serait venue. Il y avait un temps, comme toujours dans le plan de Dieu, il n'était pas possible de précéder le temps. Mais en attendant cette plénitude des temps, quand les temps furent accomplis, dira l'apôtre Paul, Dieu envoya son Fils, né d'une femme, né sous la Torah. Mais en attendant, eh bien Dieu a institué, a donné à Israël le rituel des sacrifices. En fait, ça remonte encore beaucoup plus loin. Nous voyons que déjà Abel, le juste, avait offert à Dieu le sacrifice d'un agneau. C'est-à-dire que très vite, l'homme a pris conscience de son péché et il a pris conscience de la nécessité d'une propitiation, d'une expiation pour son péché. Nous voyons aussi Noé qui, sorti de l'arche, offre à Dieu un sacrifice des animaux purs qui étaient avec lui dans l'arche, dont il avait pris soin de prendre 7 couples, alors que les animaux impurs n'étaient qu'un seul couple, car précisément, le but des animaux purs, c'est qu'ils soient ensuite offerts en sacrifice. Il y avait donc 7 couples des animaux purs. Maintenant, on peut se demander comment l'homme a-t-il appris que les sacrifices détournent la colère de Dieu. C'est très intéressant de constater que même les populations païennes, les civilisations païennes, qui n'ont pas eu la révélation biblique, ont la notion du sacrifice substitutif pour le péché. La réponse se trouve dans Romains 1, verset 21, où il nous est dit que dans le cœur de tout homme, du païen même, de l'idolâtre, il y a les traces de la révélation originelle de Dieu. Et vous vous souvenez comment Don Richardson, ce missionnaire qui était allé prêcher l'Évangile en Nouvelle-Guinée, a écrit ce livre remarquable, « L'éternité dans leur cœur », dans lequel il montre comment des populations qui étaient coupées de toute la révélation biblique ont reçu par des moyens tout à fait étonnants, étranges, une sorte de révélation sur des choses, parfois des vérités bibliques très profondes. Notamment la venue de messagers qui leur apporteraient la vérité au temps de la fin, préparant ainsi le chemin des missionnaires qui venaient vers eux, ou bien justement la notion de l'expiation par les sacrifices. Nous voyons aussi que la religion des patriarches, qui était une religion très simple, était basée sur les sacrifices. La première chose que faisaient les patriarches quand ils arrivaient quelque part, c'est qu'ils dressaient des autels et ils offraient des sacrifices. Enfin, dans la Torah, dans les 5 livres de Moïse, le centre de la Torah est occupé par les chapitres 1 à 7 du livre du Lévitique, qui traite justement du rituel des sacrifices. Ça veut dire qu'il y a comme une ascension, si vous le voulez, une ascension vers Dieu qui culmine au travers du sacrifice. C'est-à-dire que déjà le Saint-Esprit montrait qu'on ne peut s'approcher de Dieu autrement que par le sacrifice. Et c'est intéressant quand nous parlons par exemple de Pessah, la cérémonie de Pessah, qui sera célébrée dans quelques temps, c'est qu'aujourd'hui, bien évidemment, l'élément essentiel du repas de Pessah a disparu. L'agneau, il n'y a plus d'agneau. Pourquoi ? Parce qu'il n'y a plus de temple. Et dans le judaïsme, le problème, c'est qu'il n'y a plus de sacrifice pour le péché. Et là, dans Talmud, cette parole qui dit, le jour où le temple a été détruit, les portes de la prière furent fermées. Ça veut dire que, quand le temple a été détruit, les sacrifices sont devenus impossibles. Et par conséquent, l'accès à Dieu par la prière est devenu impossible. Dieu n'écoute plus les prières parce que Dieu ne peut écouter les prières que s'il y a le sacrifice. On ne peut s'approcher de Dieu que s'il y a le sacrifice. Le Talmud ajoute, je suis complètement idiot, mais les portes des larmes n'ont pas été fermées. Ça veut dire que les larmes, bon. Seulement, quand on réfléchit un petit peu à cette parole, elle est complètement fausse. Car le peuple d'Israël a continué à prier pendant l'exil. Il a continué à être exaucé. C'est tellement vrai que quand tous les jours, le matin, on fait la prière du matin et que l'on prie, sonne le grand chauffard de notre libération. Ramène-nous des 4 extrémités de la terre dans Jérusalem que tu rebâtiras de notre temps et dans nos jours. Rebâtis le temple et envoie le Messie notre justice. Or, il est évident pour le monde entier que cette prière est exaucée, est en cours d'exaucement. Le Seigneur amène son peuple des 4 extrémités de la terre. Donc Dieu écoute, exauce les prières de son peuple. Pourquoi ? Parce qu'il y a un sacrifice. Et ça, c'est une conclusion à laquelle il est impossible d'échapper pour un juif. Si Dieu exauce ses prières, et il le fait, c'est parce que quelque part il y a un sacrifice. Et ce sacrifice, d'où vient-il ? Eh bien, c'est le sacrifice du Messie, c'est le sacrifice de Jésus. Et c'est très intéressant de voir que dans la tradition juive, il y a cette idée qu'il y aura 2 Messies. Ce qu'on appelle le Messie fils de Joseph et le Messie fils de David. Le Messie fils de David, qui viendra le deuxième, c'est celui qui viendra rétablir le royaume d'Israël, rebâtir le temple, rassembler les exilés d'Israël et instaurer la paix universelle. Il sera précédé par le Messie fils de Joseph. Pourquoi fils de Joseph ? Parce que dans le livre d'Amos, il est écrit, dans ce temps-là, « Je relèverai la tente de David, la tente de Joseph qui est tombé et j'en réparerai les ruines. Joseph, c'est Éphraïm, n'est-ce pas, la tribu du Nord. Et qu'est-ce que cela veut dire? Eh bien, à partir de ça, on appelle le Messie Barnaflé, le fils de la chute, celui qui est tombé, parce que la tente est tombée. Et le fait de tomber est assimilé à la mort. Messie, fils de Joseph, sera mis à mort. Et c'est de lui qu'il est dit, ils tourneront les regards vers celui qu'ils ont percé. Ça, c'est écrit dans le Talmud. Rashi aussi dit cela. Et la mort du Messie, fils de Joseph, qui ressuscitera, préparera la voie à l'avenue du fils de David. C'est parce qu'il y aura eu le sacrifice du Messie, fils de Joseph, que le Messie, fils de David pourra venir. Bien sûr, nous savons, nous, que c'est le même qui vient deux fois. Mais ce n'est pas deux Messies, comme le pensent les Juifs. Ça, c'est le même qui est venu une première fois pour mourir, pour ensuite ressusciter, et qui reviendra une deuxième fois pour établir son règne de gloire. Donc ici, le fait que Dieu exauce les prières de son peuple montre à ce peuple qu'il y a un sacrifice. Car le but du sacrifice, c'est d'atteindre la communion avec Dieu. C'est d'ôter les obstacles à la communion avec Dieu. Et c'est pourquoi le rituel des sacrifices du Lévitique, chapitre 1, 7, nous parle d'un certain nombre de types de sacrifices. Nous avons d'abord ce qu'on appelle en hébreu « Ola ». C'est-à-dire ce qui monte, littéralement, ce qui monte vers Dieu, ce qui monte sous forme de fumée. C'est ce qu'on appelle le sacrifice d'expiation pour le péché. Ensuite, nous avons un autre type de sacrifice qui s'appelle le chata. On traduit généralement par sacrifice de culpabilité. C'est un sacrifice que l'on offre si l'on a fait du tort à son prochain, pour être pardonné. Et il doit, bien évidemment, être précédé, comme nous lisons dans Lévitique 5, versets 20 à 26, d'une restitution des biens qui ont été mal acquis s'il s'agit précisément d'un vol. Si quelqu'un, donc, a dérobé à son prochain, il fera une restitution, il ajoutera un cinquième, nous est-il dit. Et à ce moment-là, il apportera au Seigneur son chata, le sacrificateur offrira, etc., et il lui sera pardonné. Ensuite, quand on s'est mis en règle avec Dieu, il y a un autre type de sacrifice qui s'appelle le sacrifice d'adoration. Lévitique 1, verset 11, n'est-ce pas ? Et qui correspond, si vous voulez, à la prière, qui porte en quelque sorte la prière, si j'ose dire. Et puis enfin, chapitre 3, il est question du sacrifice d'action de grâce, qui est en même temps, nous il dit, un sacrifice de communion. Donc nous voyons ici l'importance du sacrifice pour expier le péché entre l'homme et Dieu, pour expier le péché entre l'homme et son prochain, pour rendre possible l'intercession et l'adoration, et enfin pour rendre possible la communion avec Dieu. Alors bien sûr, ces différents types de sacrifices dans le livre du Lévitique étaient très soigneusement codifiés, mais ils évoquaient chacun différentes facettes de l'unique sacrifice que devait être le sacrifice de Jésus. Or, là où la mort de Jésus est présentée comme un sacrifice, nous nous rendons compte qu'il y a les quatre aspects qui sont également évoqués. 2 Corinthiens 5, verset 21, la mort de Jésus est présentée comme un sacrifice pour le péché. Ésaïe 53, verset 10, il nous est dit que le Messie livre son âme à la mort pour la culpabilité. Il le fait volontairement. Donc, le chata. Hébreux 9, verset 14, le sacrifice de Jésus nous est présenté comme un sacrifice d'adoration. Et enfin, Éphésiens 5, verset 2, sous la forme d'un sacrifice d'action de grâce. Donc nous retrouvons les quatre aspects sacrificiels du livre de Lévitique dans la mort de Jésus. Troisième point, Je vais terminer par là. Comment le sacrifice peut-il être efficace? Bon. Première remarque, l'Épître aux Hébreux nous dit que la nouvelle alliance est supérieure à l'ancienne en ce que précisément le sacrifice de la nouvelle alliance qui est au centre de cette alliance est un sacrifice qui est efficace. Et l'Épître aux Hébreux nous montre que les autres sacrifices d'animaux étaient des sacrifices qui n'étaient pas efficaces, ou plus exactement, dont l'efficacité ne faisait en fait que dépendre de l'unique sacrifice du Messie. Alors il nous faut dire ceci, c'est que les sacrifices de l'ancienne alliance étaient bons. On a tendance à interpréter ce texte de l'Épître aux Hébreux d'une manière négative en disant « bah oui, bah, ceux qui se sont amusés à offrir des sacrifices sous l'ancienne alliance, ils ont perdu leur temps, c'était quelque chose de vain, c'était quelque chose de... » Non, Dieu l'avait demandé, donc c'était de Dieu, c'était bon. Quel était le but de ces sacrifices? Être des moyens de grâce pour les Israélites qui avaient péché. Il nous est dit, Lévitique 4, verset 26, « Le prêtre fera pour lui l'expiation et il lui sera pardonné. » Donc il y avait véritablement, dans les sacrifices de l'ancienne alliance, une puissance de pardon. Et là c'est très intéressant parce que Hébreux 9, verset 22 nous montre que la repentance qui est indispensable pour le pardon est insuffisante en elle-même pour obtenir le pardon. Si la repentance n'est pas accompagnée du sacrifice, elle est insuffisante. Maintenant, bien évidemment, s'il y a le sacrifice tout seul et qu'il n'y a pas la repentance, le sacrifice lui aussi est inefficace, il est insuffisant. Maintenant, pourquoi le sacrifice de l'ancienne alliance, en quoi, comment pouvait-il être efficace? L'Épître aux Hébreux ne nous dit-il pas, nous dit-elle pas, que le fait que les sacrifices devaient être répétés, que d'autre part le fait que les sacrificateurs se succédaient de génération en génération parce que la mort agissait en eux, ils étaient donc pécheurs, ils devaient d'abord offrir des péchés pour des sacrifices pour leurs propres péchés, montre l'insuffisance de ces sacrifices. Oui, ils étaient insuffisants, ça ne veut pas dire qu'ils étaient pour autant inutiles. Ça veut dire qu'ils étaient des signes, des points de repère pour la foi de l'Israélite. L'Israélite prenait conscience de son péché au travers de la Torah, la lecture de la Torah, qui lui disait, voici ce que Dieu demande. L'Israélite disait, ben, j'ai pas fait ce que tu demandes, Seigneur. J'ai fait ce qui est mal à tes yeux. Et alors, comme le dit l'apôtre Paul dans l'Épître aux Romains, cette constatation pouvait conduire au désespoir. Il lui dit, bon, tu peux sortir de cette situation. Tu confesseras ton péché et tu offriras le sacrifice. Et il sera pardonné. L'expiation sera faite et tu seras pardonné. Bien sûr, le sang du bouc ou le sang de l'agneau ou du taureau est insuffisant pour obtenir le pardon. Mais si vous voulez, Dieu accepte d'enlever le péché de celui qui offre le sacrifice parce qu'en offrant le sacrifice, il fait un acte de foi. Il fait un acte de foi, non pas dans la valeur actuelle du sacrifice de l'animal qu'il offre, mais dans la valeur du sacrifice qui viendra ensuite et dont le sacrifice qu'il offre n'est que l'image. Ça veut dire que les hommes de l'ancienne alliance ont été sauvés de la même manière que nous, par la foi en Jésus. Ils ont été sauvés dans la foi en celui qui devait venir, tandis que nous sommes sauvés, nous, par la foi en celui qui est venu. C'est une différence de perspective, mais le salut est le même. Celui qui offrait un agneau à Pâques, eh bien, disait, un jour viendra le véritable agneau de Dieu. Et ce jour-là, eh bien, la valeur du sacrifice que j'offre sera totale. Et en quelque sorte, sur le compte de ce sacrifice à venir, si j'ose dire, Dieu ouvre un crédit. Hein ? Dieu ouvre un crédit comme dans une banque. Le prix n'est pas encore payé, mais il le sera un jour. Et finalement, tout ce qui a été inscrit au crédit, quand viendra le temps, sera couvert. Par finalement, tout ce qui a été inscrit au crédit, quand viendra le temps, sera couvert. Par l'unique sacrifice.

0: Donnez à l'homme l'assurance qu'il était pardonné, mais ne le transformez pas, n'ôtez pas la puissance du péché. Et c'est pourquoi les sacrifices devaient être offerts constamment, parce que l'homme continuait à pécher. Tandis que la grande différence entre le sacrifice des animaux et le sacrifice de Jésus, c'est qu'en même temps, il a une efficacité pour vaincre la puissance du péché qui est dans la nature pécheresse et charnelle de l'homme. Et c'est pourquoi l'homme n'a plus besoin d'offrir et de réoffrir constamment des sacrifices. Et dans le catholicisme, lorsque on prétend que le prêtre, réédite le sacrifice de Jésus au moment du sacrifice de la messe, comme ils disent, eh bien on retombe ici véritablement dans une conception qui est tout à fait en contradiction avec l'Épître aux Hébreux. Non seulement dans la lettre, mais dans l'esprit. Car si on a besoin de réeffectuer le sacrifice de Jésus, c'est que ce sacrifice-là n'est pas efficace. Il n'est pas efficace pour ôter le péché. Alors, nous voyons ici combien était important, fondamental, capital, la notion de sacrifice dans la parole de Dieu, que ce soit dans la première ou que ce soit dans la nouvelle alliance, n'est-ce pas? Le sacrifice était véritablement au centre du culte. Et c'est pourquoi le centre de l'histoire humaine, est véritablement le sacrifice de Jésus, le sacrifice du Messie qui offre son sang, comme cette victime expiatoire étant à la fois le sacrifice, le grand prêtre et le temple, n'est-ce pas, dans lequel s'effectuent toutes ces choses. En sorte que si le temple de Jérusalem a disparu aujourd'hui, eh bien, il y a toutes ces choses. Il y a toutes ces choses pour ceux qui s'approchent de lui, n'est-ce pas, israélite ou non, pour recevoir tout ce qui était annoncé prophétiquement au travers de la Torah. Et c'est pourquoi la Torah est prophétique. On n'oppose pas la Torah et la prophétie. La Torah, elle est prophétique. Elle annonçait les choses à venir. Hein? Jésus le dit d'ailleurs. Il ne disparaîtra pas rien que tout ne soit accompli. Donc il y a quelque chose qui est en accomplissement. Voilà, si vous voulez, en gros, ce que je voulais dire ce soir au sujet de cette introduction à la notion d'expiation. Est-ce que vous avez rapidement quelques questions à poser là-dessus ?
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3: Bonjour à tous, je suis Raphaël Mambou, que Jésus vous bénisse, qui que vous soyez, où que vous soyez. Le nom de cette émission est Venez à Jésus, c'est une grâce, c'est un honneur, c'est un privilège de pouvoir vous retrouver encore aujourd'hui autour de la parole de Dieu pour partager quelques versets bibliques sur le thème « Le roi Saül ». Avant d'aller plus loin, je voudrais vous inviter à baisser la tête dans la prière pour dédier le reste des 30 minutes entre les mains du Seigneur. Prions. Père éternel, au nom de ton Fils Jésus-Christ, nous voici devant toi. Pour entendre ta parole, pour partager quelques versets bibliques, Seigneur, pour entendre ta pensée, pour comprendre ta pensée, afin que nous ne puissions pas répéter les mêmes erreurs que le roi Saül dans notre vie. Si tu permets que nous écoutions ce message, ce thème aujourd'hui, c'est parce que tu ne veux pas que nous finissions comme le roi Saül. Bénis ce message, Père. Bénis les différents auditeurs, bénis les différentes radios, bénis les différents ministères qui diffusent cette émission. Au nom de ton Fils Jésus-Christ, nous avons ainsi prié. Amen. Le roi Saül. Nous avons vu nous avons vu depuis un certain temps quelques défauts que nous pouvons rencontrer dans nos vies. Nous avons vu quelques défauts du roi Saül que nous pouvons héberger dans notre vie. Quelqu'un a dit, si les caractéristiques du roi Saül se manifestent dans votre vie, il appelait ça des symptômes, il est temps de se faire soigner. De se faire soigner par Jésus-Christ, de se faire soigner par le roi des rois, le Seigneur des seigneurs, le divin guérisseur. Parce que Dieu ne veut pas que nous finissions comme le roi Saül. Il a régné à peu près

0: une quarantaine d'années, il a eu plusieurs opportunités dans sa vie de se repentir, de revenir sur le droit chemin. Mais il a préféré persévérer dans son erreur. Et il a fini par se suicider à la fin de sa vie. Alors aujourd'hui, je voudrais vous inviter à lire dans 1 Samuel 18, versets 7 à 8. 1 Samuel 18, versets 7 à 8. Nous allons voir un nouveau symptôme du roi Saül, de la maladie du roi Saül. Les femmes qui chantaient se répondaient les unes aux autres et disaient « Saül a frappé ses 1000 et David ses 10 000. » Saül fut très irrité et cela lui déplut. Et il dit « On en donne 10 000 à David et c'est à moi que l'on donne les 1000. Il ne lui manque plus que la royauté. » Quel est ce symptôme que nous pouvons voir aujourd'hui? La colère. Le roi Saül était un homme très colérique. Il est dit, Saül fut très irrité. Il n'est même pas dit irrité. Saül fut très en colère. Même pas en colère, mais très en colère. Il a perdu le sens de la... Il a perdu le contrôle de soi. Quand il a appris que des femmes étaient en train de chanter pour David, David était un grand homme. Il était en train de tuer plus de 10 000 personnes et lui, il ne pouvait tuer que 1000. Non seulement il était jaloux, mais cette jalousie a entraîné une grande colère en lui. Mais c'était déjà un homme très colérique. Mon frère, ma sœur, il est vrai que la Bible parle de la colère de Dieu. Il est vrai que la Bible parle d'une sainte colère. Mais nous ne sommes pas en train de parler de la colère vue sous l'aspect de Dieu. Non. Nous sommes en train de parler de la colère comme symptôme de la vie et de l'échec de Saül. Saül était un homme très colérique. Et déjà, même Samuel, le prophète, le dit. Lisez dans 1 Samuel 16, verset 2. Commençons verset 1. L'Éternel dit à Samuel, « Quand cesseras-tu de pleurer sur Saül ? Je l'ai rejeté, afin qu'il ne règne plus sur Israël. Remplis ta corne d'huile et va, je t'enverrai chez Isaïe, car j'ai vu parmi ses fils celui que je désire pour roi. » Écoutez la réponse du prophète Samuel. Samuel dit, « Comment irai-je ? Saül l'apprendra et il me tuera. » Et l'Éternel dit, « Tu emmèneras avec toi une gémisse et tu diras, je viens pour offrir un sacrifice à l'Éternel. » Seigneur, tu me demandes d'aller dans une famille et de oindre un nouveau roi. Mais quand Saül va l'apprendre avec tous ses services de renseignement, tu sais qu'il a un service de renseignement les plus perfectionnés au monde. Quand il va apprendre que moi, Samuel, je suis allé oindre un nouveau roi, alors que lui, il est encore vivant, mais il va me tuer. En d'autres termes, il va d'abord péter les plombs, il sera très irrité, et ensuite il va chercher à me tuer moi, et puis certainement qu'il va tenter de faire tuer ce nouveau roi que tu es en train d'établir. La colère faisait partie de la vie de Saül. Mon frère, ma sœur, ce message n'est pas là pour vous condamner. Ce message n'est pas là pour vous salir. Au contraire, si vous entendez l'appel de Dieu aujourd'hui, si vous entendez la remarque de Dieu aujourd'hui sur votre vie, il est temps de s'asseoir et de faire un check-up de sa vie spirituelle, de son caractère. La colère n'est pas quelque chose de bien dans la vie. Et je sais de quoi je suis en train de parler. Il y a quelques années en arrière, j'ai laissé tomber un travail sous l'effet de la colère. Parce que je m'entendais pas très bien avec mon chef. Il faisait plein d'injustices, il faisait plein de choses qui n'étaient pas correctes. Et je me suis énervé. Et dans cet énervement, je me suis levé, je suis parti. J'ai même pas démissionné, je suis parti, j'ai laissé tomber. Et je n'ai même pas récupéré mon salaire. J'ai même pas récupéré mon dernier salaire, je suis parti. Ni mes indemnités, je suis parti comme ça. Ce n'est pas une très bonne chose, la colère. Je sais de quoi je suis en train de parler. Lorsqu'on est en colère, on peut dire des choses que l'on regrette. Lorsqu'on est en colère, on peut faire des gestes que l'on va regretter plus tard. Parce qu'on n'a pas appris à se maîtriser dans l'instant. Quelqu'un a dit un jour, Lorsque vous passez par des émotions, qu'elles soient positives ou négatives, ne prenez jamais une décision sous l'effet de ces émotions. Patientez quelques jours, réfléchissez, et quand vous serez un peu plus calme, appliquez la décision ou réfléchissez en ce moment-là sur une décision à prendre. Mais ne prenez jamais une décision sous l'effet de la colère, sous l'effet de la joie, sous l'effet de l'émotion. Parce que la colère est une émotion négative. Attention à la colère. Le roi Saül a échoué dans son ministère. Le roi Saül a échoué dans sa vie parce que justement, il prenait des décisions sous la colère. Et Samuel le savait. Dieu dit à Samuel, mais arrête de pleurer pour cet homme. Arrête d'intercéder pour cet homme. Arrête de prier pour cet homme. Ceci me fait penser, il y a de ces catégories d'hommes et de femmes pour qui Dieu va dire dans nos vies, arrête de prier pour celui-là. Ça ne sert à rien. Je l'ai rejeté. Il a dépassé les limites. C'est une perte de temps. Tu es en train de prier pour qu'il revienne sur le droit chemin. Tu es en train de prier pour qu'il se repente. Tu es en train de prier pour qu'il change son caractère. C'est trop tard. Il ne va pas changer. Pourquoi? Parce qu'il a franchi les limites qu'il ne devait pas franchir. Mais vous, mon frère, vous, ma sœur, vous qui écoutez ce message, ce n'est pas encore trop tard pour vous. C'est pour cela que vous êtes en train d'entendre ce message aujourd'hui. La colère n'est pas quelque chose de bien. C'est vrai que la Bible parle d'une sainte colère. La Bible parle de la colère de Dieu. Mais vous n'êtes pas Dieu pour exprimer cette colère. Non, vous êtes un être humain imparfait. C'est vrai que peut-être vous avez donné votre vie à Jésus-Christ. C'est vrai que Dieu et vous faites un en Jésus-Christ. Mais attention, examinez votre colère. Lorsque vous êtes en colère, quels sont les gestes que vous êtes en train d'appliquer? Quelles sont les paroles que vous êtes en train de prononcer? Saül fut très irrité et à partir de là, il a commencé à tenter de tuer David plusieurs fois de suite. Il a fait des expéditions militaires contre David à plusieurs reprises. De sa propre main, il a pris une arme et il a lancé contre David plusieurs fois. Si David n'était pas avec Dieu, si Dieu n'était pas avec David, David serait mort déjà depuis très longtemps. La colère pousse les hommes, pousse les femmes à faire de choses qui ne sont pas correctes. La colère pousse un pasteur à maudire ses brebis. La colère pousse un mari de prononcer des paroles de malédiction sur sa femme. C'est un être humain faible, c'est vrai, qui peut commettre des erreurs, c'est vrai, mais nous devons apprendre à les aimer. Ce que je dis n'est pas facile, mais le Saint-Esprit peut nous aider. La colère n'est pas quelque chose de bénéfique. La colère n'est pas quelque chose d'agréable. La colère n'est pas un sentiment qui doit toujours loger dans nos vies. La Bible dit même dans l'Ancien Testament que lorsque vous vous mettez en colère, ne vous couchez pas avec votre colère. Moi, je suis tenté de vous dire, dans 1 Jacques 20, 1 Jacques, l'épître de Jacques, verset 1, chapitre 1, pardon, verset 20. La colère de l'homme n'accomplit pas la justice de Dieu. La colère de l'homme n'accomplit pas la justice de Dieu. Vous voyez, peut-être vous étiez en train de me dire, mais la Bible parle de la colère de Dieu. Oui. La colère de l'homme n'accomplit pas la justice de Dieu. La colère de Dieu accomplit la justice de Dieu. Mais votre colère, ma colère à moi, n'accomplira jamais la justice de Dieu, ne fera jamais la justice de Dieu. Mon frère, ma sœur, peut-être de tous les versets que vous allez entendre aujourd'hui, retenez celui de Jacques 1, verset 20. Un homme qui se met en colère, un homme qui est en colère, va dire des paroles qui ne vont pas accomplir la justice de Dieu, va faire des gestes qui ne vont pas accomplir la justice de Dieu. Mais au contraire, il va ouvrir grandement la porte à Satan pour entrer dans sa vie et détruire certainement sa vie et la vie des autres. Combien de couples ont été détruits parce que des décisions ont été prises sous l'effet de la colère? Combien de femmes se sont ressenties rejetées par leur mari parce que leurs maris ont pris des décisions sous l'effet de la colère. Combien de maris ont été rejetés, ont été déçus par leurs épouses, parce que leurs épouses, sous l'effet de la colère, ont pris des décisions, ont prononcé des paroles que, des années plus tard, eux-mêmes ils regrettent, et même des parents envers leurs enfants, et même des enfants envers leurs parents, des pasteurs envers leurs brebis, des brebis envers leurs pasteurs, des présidents de la République, des ministres, des premiers ministres. Vous imaginez, Saül était roi. Au-dessus de lui, du point de vue administratif, il n'y avait personne. Mais quand il est sous l'effet de la colère, il fait détruire des villes, il fait détruire des villages. Il tente de détruire le petit David. Samuel, le prophète de Dieu, le oint de Dieu, connaît la réputation de Saül lorsqu'il est sous l'effet de la colère. Il dit à Dieu, « Mais tu me demandes de faire une chose, mais quand le gars là va apprendre ce que je suis venu faire, mais il va me tuer. Samuel, comment est-ce que tu as peur de celui que tu as encadré, de celui que tu as oint de la part de l'Éternel? Comment tu peux avoir peur de ton propre fils spirituel? » Oui, parce que quand il est sous l'effet de la colère, avec son titre d'autorité, avec son pouvoir, avec son autorité, il va faire des dégâts. Il fait des dégâts. La colère de l'homme n'accomplit pas la justice de Dieu. Saül n'avait pas compris cela. Saül n'avait pas cette grâce de comprendre cela. Saül n'avait pas cette grâce d'entendre le message de Dieu au travers de la radio, au travers d'une prédication, comme vous êtes en train de l'entendre aujourd'hui, où Dieu est en train de vous dire que si vous êtes en colère, attention, parce que cette colère-là ne va jamais accomplir la volonté de Dieu. C'est très important. Lisons un peu dans Proverbe 19, verset 11. Proverbe 19, verset 11. L'homme qui a de la sagesse est lent à la colère. L'homme qui a de la sagesse est lent à la colère. Il n'est pas dit qu'on ne va jamais se mettre en colère. Celui qui craint Dieu, celui qui marche avec Jésus-Christ, celui qui a reçu Jésus-Christ comme Seigneur et Sauveur dans sa vie, celui qui veut être l'ambassadeur de Christ sur cette terre, doit être un homme qui est lent à se mettre en colère. Là, ce n'est pas dans le but de se venger, de faire du mal. Mais un homme qui craint Dieu, un homme qui sert Dieu, un homme qui est le représentant de Jésus-Christ ici sur terre, doit avoir comme caractéristique un homme qui ne s'énerve pas à tout bout de champ. Ce n'est pas un soupe au lait. Prenez du lait, mettez ça dans un récipient, mettez-le sur le feu, chauffez, vous allez voir, ça va commencer à faire des jeux de lait. Ça va commencer à bouillir, ça va commencer à sauter, il y aura comme des éruptions. C'est un soupe au lait, un homme qui se met en colère pour un oui ou pour un non. Et la Bible dit qu'une telle personne manque de sagesse. Ah oui. Oui, vous manquez de sagesse. C'est quoi la sagesse? La sagesse est le commencement, c'est la crainte de Dieu. Un homme sage, c'est un homme qui réfléchit comme Dieu réfléchit, qui parle comme Dieu parle, qui se comporte comme Dieu se comporte. La Bible nous dit que Dieu est riche en bonté, il est lent à la colère. Elle est là, mais il exprime ça en dernier recours, si je puis dire. Il donne l'opportunité aux autres de se repentir. Il donne aux autres l'opportunité de reconnaître leur faute. Et quand ils reconnaissent leur faute, ils pardonnent. Dieu est patient avec l'homme pécheur. Dieu est patient avec l'homme qui est faible. Dieu est patient avec le faible spirituellement, dans la foi, dans la marche chrétienne. Dieu est patient. Il ne se met pas directement en colère dès qu'il apprend que Raph est tombé dans un péché. Il ne se met pas en colère directement lorsqu'il apprend que Joséphine est tombée dans l'adultère, que Béthanie est tombée dans le péché, qu'il y a eu des meurtres. Non. Il patiente d'abord. Dieu est lent à la colère. C'est pour ça qu'il est sage. Et Dieu veut que nous soyons de sa race. Dieu veut que, enfin, nous sommes de sa race en Jésus-Christ. Et Dieu veut que nous exprimions son style de vie dans nos vies de tous les jours. L'homme qui a de la sagesse est lent à la colère. Et il met sa gloire à oublier les offenses. Un homme sage est un homme qui ne se met pas directement en colère. Un homme sage est un homme qui oublie le mal qui lui a été fait. Ça a été fait. Oui, on m'a insulté. Oui, on m'a critiqué. Oui, on m'a humilié. Oui, on m'a trompé. Oui, on m'a volé. Oui, on m'a insulté. Oui, on m'a calomnié. Mais je prends le temps d'oublier ces choses. Et pour que je puisse oublier, ce qui va me permettre d'oublier très facilement, c'est le fait de ne pas me mettre en colère rapidement. Quelqu'un qui oublie n'aura pas tendance à vouloir s'énerver. Pourquoi je vais m'énerver alors que j'ai oublié l'offense qui m'a été faite, vous voyez ? En général, ceux qui n'oublient pas, ce sont ceux qui se mettent en colère. Ce sont ceux qui se mettent en colère. Ah ! Déjà la fois passée, tu m'avais insulté. Cette fois-ci encore, tu m'insultes. Dès qu'il apprend ça, des fois même c'est sans vérifier l'information. Paf, on pète les plombs. Paf, on s'énerve. Vous croyez que donc vous pouvez vous permettre de faire n'importe quoi, faire des gestes, et puis peut-être des jours plus tard, des semaines plus tard, peut-être même des mois plus tard, en réfléchissant sur l'événement passé, on se rend compte que aïe, j'ai fait une bêtise. J'aurais dû parler de telle manière, j'aurais dû faire telle chose de telle manière, j'aurais dû me calmer, je n'aurais pas dû m'emporter parce que j'aurais pu faire les choses différemment. L'homme de colère n'est pas quelqu'un de sage. Proverbe 14, verset 29. Proverbe 14, verset 29, il est dit « Celui qui est lent à la colère a une grande intelligence. » Oh ! Celui qui est lent à la colère est sage. Celui qui est lent à la colère a une grande intelligence. Mais celui qui est prompt à s'emporter proclame sa folie, proclame sa bêtise, proclame son ignorance, proclame sa manque de maîtrise, proclame qu'il n'est pas quelqu'un de sage, qu'il n'est pas quelqu'un de sensé, qu'il n'est pas quelqu'un de spirituellement assis dans la parole de Dieu. Ah oui, on s'énerve, on est un soupolé. Automatiquement, les autres voient en nous la faiblesse de ce monsieur. Quelqu'un dira un jour à un autre serviteur de Dieu, il dit, « Tu sais que pour t'avoir, c'est très simple. Il suffit simplement de chercher quelque chose qui puisse te mettre en colère. Et tu perds le contrôle de toi, de soi. Tu ne sais plus te contrôler. Tu ne sais plus prier. Tu ne sais plus méditer la parole de Dieu. Tu ne sais plus prêcher la parole de Dieu. Tu es un jouet entre les mains du diable. Il sait comment te déstabiliser parce que c'est terminé. Celui qui exprime sa colère exprime un manque d'intelligence, exprime un manque de sagesse, exprime un manque de maturité dans le domaine spirituel, exprime de l'enfantillage, celui qui se met en colère à tout bout de champ. Il peut arriver de se mettre en colère, mais maîtrisez-vous. Si vous ne vous maîtrisez pas, ça veut dire que vous êtes un enfant. Ça veut dire un enfant spirituel. Ça veut dire que vous êtes immature. Ça veut dire que vous n'êtes pas intelligent. Ça veut dire que vous manquez de sagesse. Parce qu'un homme sage, c'est un homme qui va s'asseoir et qui va analyser les événements. Un homme sage, c'est un homme qui ne va pas seulement écouter qui va pas seulement écouter les informations venant de la partie A, mais il va aussi prendre le temps d'écouter les informations de la partie B. Et peut-être même il va dire, je vais écouter encore des informations venant de la partie C. Et mieux encore, il va se mettre à genoux et demander l'avis de Dieu. Pourquoi ? Parce que Dieu connaît, maîtrise toutes choses. Et le plus important, Dieu est sage. Dieu connaît toute chose de quelque chose de bénéfique dans nos vies. Saül, sous l'effet de la colère, va tenter à plusieurs reprises de tuer David. Lorsque David va s'enfuir dans une ville et qu'on va venir apprendre à Saül que David s'est réfugié dans une ville des Lévites, Saül va venir massacrer toute cette famille-là à cause de David. Et pourquoi? C'est l'effet de la colère, parce qu'il est en colère contre David. Pourquoi est-ce qu'il est en colère contre David? Qu'est-ce que David lui a fait? C'est lui qui a été rejeté par Dieu. Et Dieu a dit, je prends un autre. Il aurait dû plutôt s'asseoir et réfléchir, dire, pourquoi Dieu m'a rejeté? Et il aurait su, on lui aurait dit, mais écoute, tu vis dans la désobéissance, tu vis dans le péché, tu vis dans l'orgueil, tu vis dans la jalousie, tu vis dans la colère. Et s'il était assez humble, il reconnaîtrait sa faute et dirait, oui Seigneur, j'ai commis telle chose, telle chose, telle chose, telle chose. Si ta sentence est que tu me rejettes, que tu ne veux plus de moi comme roi, parce que non pas ta volonté, ensuite je marche dans le péché, je marche dans le désordre, si tu me rejettes en tant que roi, d'accord, mais ne me rejette pas en tant que ton serviteur. Je ne veux pas aller en enfer, je ne veux pas être, quand je vais mourir, être loin de toi. Les choses auraient été différentes. Peut-être qu'il aurait fini son règne et David aurait pris sa place. Et peut-être que David aurait écrit des chansons, je ne sais pas, peut-être que David aurait écrit des livres sur le roi Saül, afin de montrer que c'était un exemple. Mon frère, ma sœur, c'est nous-mêmes qui écrivons l'histoire de nos vies chaque jour. Plaise à Dieu que nous écrivions l'histoire de nos vies avec Dieu, avec Jésus-Christ, pas sans Jésus-Christ. Saül a écrit l'histoire de sa vie sans Dieu. Et nous voyons que c'était un homme qui n'était pas dans la volonté de Dieu. C'était un homme qui était jaloux. C'était un homme qui vivait dans la colère. C'était un homme qui était dans l'orgueil. C'était un homme qui était sous l'influence des autres. Quand les autres disaient A, il voulait faire comme A. Il ne suivait pas Dieu. Aujourd'hui, nous sommes en train de voir que c'était un homme qui était emporté par la colère. Et il a fait de grandes erreurs. Mais la bonne nouvelle que je suis venu vous annoncer, mon frère, ma sœur, c'est que Dieu ne veut pas que et vous et moi nous répétions les mêmes erreurs que Saül. Dieu ne veut pas que nous répétions les mêmes erreurs. Voilà pourquoi il permet que vous écoutiez ce message en ce moment de votre vie. Peut-être que vous êtes sous l'effet de la colère et que vous écoutez ce message. Peut-être que vous êtes calme. Une mauvaise nouvelle va vous arriver, vous allez vous mettre en colère. Alors Dieu ne veut pas que ces choses se répètent dans votre vie. Alors il permet que vous écoutiez ce message en ce moment. Qu'allez-vous faire du message de Dieu? N'oubliez pas, Jacques 1, verset 20, « La colère de l'homme n'accomplit pas la volonté de Dieu. » La colère de l'homme n'accomplira jamais la volonté de Dieu. La colère de l'homme n'accomplira jamais la justice de Dieu. Parce que quand on parle de justice, on veut rendre à quelqu'un ce qui lui est dû. Trancher une affaire, faire ce qui est correct. Et Dieu dit, quand vous êtes sous l'effet de la colère, vous n'allez pas rendre la justice. Vous n'allez pas faire les choses justement. Vous n'allez pas faire les choses correctement. Parce que Dieu ne sera pas dedans. Ça sera votre décision, ça sera votre volonté. Et peut-être même que vous allez aller au-delà. Peut-être même que vous allez dire, oui, Dieu n'aime pas ça, oui. Mais la manière dont vous allez rendre cette justice va aller au-delà de ce que Dieu voulait. La colère est une mauvaise chose, mon frère. Vous et moi, nous devons abandonner la colère. Si ce message vous a touché et que vous voulez demander pardon à Dieu pour la colère qui habite en vous, baissez la tête dans la prière et répétez ces mots après moi. Père éternel, au nom de ton Fils Jésus-Christ, j'ai entendu ton message. Père, je reconnais que je suis un homme colérique. Je reconnais que je suis une femme colérique et je te demande pardon. Pardon parce que la colère n'accomplit jamais ta justice. Père, que ton Saint-Esprit me soutienne, que ton Saint-Esprit me maîtrise, que ton Saint-Esprit me contrôle, afin que la colère ne se manifeste plus jamais dans ma vie, mais que je sois comme toi, riche en bonté, riche en miséricorde, lent à la colère. Que autour de moi on sache que je suis un serviteur de Dieu, que je suis un enfant de Dieu et que je manifeste le caractère chrétien. Jésus-Christ était lent en colère, il était riche en bonté. Jésus-Christ était riche en miséricorde lorsqu'il marchait sur terre parmi les hommes. Et je veux être comme ton serviteur. Je veux être comme ton fils bien-aimé, Jésus-Christ. Au nom de ton fils Jésus-Christ, j'ai ainsi prié. Amen, entendu. Je suis Raphaël Mambo et le nom de cette émission est Venez à Jésus. Nous nous retrouvons la fois prochaine. Que Jésus continue de vous bénir, que Jésus continue de vous garder à la fois prochaine. Amen.
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1: Bonjour à tous, je suis Raphaël Mambou, que Jésus vous bénisse, qui que vous soyez, où que vous soyez. Le nom de cette émission est Venez à Jésus. C'est une grâce, c'est un honneur, c'est un privilège de pouvoir vous retrouver encore aujourd'hui autour de la parole de Dieu pour partager quelques versets bibliques sur le thème le baptême d'eau. Avant d'aller plus loin, je voudrais vous inviter à baisser la tête dans la prière pour dédier le reste des 30 minutes entre les mains du Seigneur. Prions. Père éternel, au nom de ton Fils Jésus-Christ, nous voici devant toi, pour entendre ta parole, pour entendre ton message, pour entendre ta pensée sur le baptême d'eau. Dispose nos cœurs, Seigneur, à comprendre, à accepter. C'est vrai qu'il y a encore des zones d'ombre, mais avec ta parole qui est la lumière, tu vas nous éclairer. Père, bénis ces hommes et ces femmes qui nous écoutent en ce moment, au travers le monde, que ce soit sur Internet, sur les radios FM, sur les supports informatiques, Seigneur. Bénis chacun d'entre eux. Bénis ce message, Seigneur. Que moi-même qui apporte ce message, je sois édifié, que je sois enseigné, Père. Au nom de ton Fils Jésus-Christ, nous avons ainsi prié. Amen. Le baptême d'eau. Nous n'allons pas revenir dans le texte de base de Hébreux 6, 1 à 2, parce que nous le connaissons maintenant. Nous retrouvons six doctrines, dont la doctrine des baptêmes au pluriel. Nous avons dit que dans le Nouveau Testament, nous retrouvons quatre types de baptêmes. Le baptême de Jean, le baptême du chrétien, le baptême du Saint-Esprit et le baptême de feu, ou le baptême de souffrance. Et notre étude, notre thème que nous sommes en train d'exploiter est sur le baptême d'eau. Avant de continuer, j'aimerais parler sur un petit point par rapport au baptême de Jean et au baptême d'eau, le baptême d'eau, parce que dans le baptême d'eau, nous retrouvons le baptême de Jean et le baptême chrétien. Un petit point qui peut paraître bizarre, qui se trouve dans Matthieu 3, versets 13 à 17. C'est le baptême de Jésus. Jésus qui est le sauveur du monde, Jésus qui est le Dieu Tout-Puissant, Jésus qui est le Seigneur des Seigneurs, le Roi des Rois, le Prince de Paix, passe par les eaux pour recevoir un baptême. Lisons-le. Alors Jésus vint de la Galilée au Jourdain vers Jean pour être baptisé par lui. Mais Jean s'y opposait en disant, « C'est moi qui ai besoin d'être baptisé par toi, et toi tu viens à moi. » Jésus lui répondit, « Laisse faire maintenant, car il est convenable que nous accomplissions ainsi tout ce qui est juste. » Et Jean ne lui résista plus. Dès que Jésus eut été baptisé, il sortit de l'eau, et voici les cieux s'ouvrir, et il vit l'Esprit de Dieu descendre comme une colombe et venir sur lui, sur Jésus. Et voici une voix fit entendre des cieux ses paroles. « Celui-ci est mon Fils bien-aimé, en qui j'ai mis toute mon affection, en qui j'ai mis toute ma confiance, en qui j'ai donné tout pouvoir. Jésus-Christ est celui en qui Dieu a mis toute son affection. Celui qui reçoit Jésus-Christ comme Seigneur et Sauveur dans sa vie reçoit toute l'affection de Dieu. Celui qui reçoit Jésus-Christ comme Seigneur et Sauveur personnel reçoit tout l'amour de Dieu. » Mais maintenant, la question qu'on pourrait se poser, pourquoi Jésus, qui a toute l'affection de Dieu, qui a tout l'amour de Dieu, qui a toute la confiance de Dieu, qui est Dieu, qui mérite adoration, louange et prière, passe par les eaux du baptême et le baptême de Jean? Parce que le baptême de Jean, c'est le baptême qui emmène à la repentance. Dans Matthieu 3, verset 11, il est dit ceci, « Jean, moi, Jean, je vous baptise d'eau pour vous emmener vers la repentance ou à la repentance, mais celui qui vient après moi est plus puissant que moi, et je ne suis pas digne de porter ses souliers. Lui, il vous baptisera du Saint-Esprit et de feu. » Vous voyez? Jean reconnaît que Jésus-Christ est plus grand que lui, et qu'il n'est même pas digne de toucher ses souliers. Il n'est même pas digne de toucher ses sandales. Il n'est même pas digne de déchausser Jésus-Christ. Mais Jésus va passer par les eaux du baptême va être baptisé par Jean. Beaucoup de religions, et particulièrement certaines religions dites chrétiennes, prétendent que Jésus-Christ n'est pas Dieu. Parce que ils disent que si Jésus-Christ était Dieu, il ne serait pas passé par les eaux du baptême. Ils disent aussi que Jésus-Christ était un homme ordinaire et qui a grandi dans la marche avec Dieu jusqu'à arriver à une stature de perfection. C'est pour cela qu'il a pris son baptême pour combler cette perfection. Eh bien, c'est faux. Nous allons le prouver dans cette émission que c'est faux. Jésus n'a pas été baptisé par Jean pour des péchés qu'il a commis, pour confesser des péchés comme tous ceux et toutes celles qui venaient à Jean. Parce que Jésus est parfait. Nous allons le lire. Jean lui-même dira, au verset 14, « C'est moi qui ai besoin d'être baptisé par toi, et toi tu viens à moi. » Jean est le dernier prophète de l'Ancien Testament. La période de 33 ans d'âge de Jésus, donc depuis qu'il est venu au monde et jusqu'au jour où il va quitter ce monde, on va appeler ça une période de transition. Et dans cette période de transition entre l'Ancien et le Nouveau Testament commence par la mort de Christ. Attention, le Nouveau Testament ne commence pas depuis la naissance de Jésus-Christ, non. Le Nouveau Testament commence par la mort de Christ. Et pendant cette période de 33 ans, c'est une période de transition entre l'Ancien Testament et le Nouveau Testament. Et Jean-Baptiste est le dernier prophète de l'Ancien Testament. Donc, c'est l'homme selon, si je peux dire à cette époque-là, c'est l'homme selon le cœur de Dieu. L'homme qui marche selon la volonté de Dieu. L'homme qui fait qui applique dans sa vie les choix de Dieu. Mais cet homme dit à Jésus, c'est toi qui dois me baptiser, et non l'inverse. Comme pour dire, je ne suis pas parfait. Toi qui as besoin de me faire baptiser par toi, et non l'inverse. Donc Jean-Baptiste reconnaît d'abord, il est sans péché, il est sans faute, il est sans imperfection, il est parfait. Mon frère, ma sœur, j'allais dire, il n'y a pas match. Jésus-Christ est Dieu. Venu en chair. Je ne saurais pas tout vous expliquer. Je constate que Dieu a décidé de venir prendre une forme humaine, d'habiter parmi nous pendant 33 ans, de marcher comme nous avons marché sous le soleil, sous la pluie, de se laver comme nous avons l'habitude de nous laver, de prendre trois repas par jour, de travailler comme tous les autres hommes. Mais il n'était pas comme tous les autres hommes. Il était Dieu. Il est Dieu. Jésus-Christ est à la fois et 100% Dieu, 100% homme. Et il prend le baptême d'eau entre les mains de Jean-Baptiste. Jean-Baptiste dit que tu es parfait. Jean-Baptiste dit de Jésus, tu es parfait. C'est moi qui ai besoin d'être baptisé par toi. Et non l'inverse. Donc, Jésus-Christ n'a pas grandi dans sa marche avec Dieu. Dans le sens que il est tombé dans le péché, il est parfait. Lorsqu'il a marché 33 ans sur cette terre, il était parfait. Sans faute, sans défaut, sans erreur possible. Du reste, Jean-Baptiste parlant de Jésus dira, voici l'agneau de Dieu qui ôte les péchés du monde. Or, lorsque nous revenons dans l'Ancien Testament, la manière dont on devait choisir l'agneau pour être immolé, on prenait l'animal pendant une période de 20 jours à 21 jours dans lequel les sacrificateurs examinaient l'agneau sous toutes ses formes possibles pour s'assurer que cet animal était sans défaut. En tout cas, son défaut ne devait pas être vu par les yeux des hommes. Et c'est en ce moment-là qu'on pouvait prendre cet animal pour le sacrifier. Jean-Baptiste dira de Jésus, voici l'agneau de Dieu qui ôte le péché du monde. Alors, comment est-ce que cet agneau pourrait être défectueux, pourrait avoir des défauts, des péchés? Comment est-ce qu'il va enlever les péchés du monde si lui-même est un pécheur? C'est très important. Les apôtres eux-mêmes, eux aussi, je dois plutôt préciser, les apôtres, eux aussi, diront de Jésus, dans 2 Corinthiens 5, dans 2 Corinthiens, ça c'est Jean, ça c'est l'apôtre Paul qui va parler, 2 Corinthiens 5, 2 Corinthiens 5, verset 21, Paul dit ceci, « Celui qui n'a point connu le péché, c'est-à-dire Jésus, il a fait devenir péché pour nous, afin que nous devenions en Jésus justice de Dieu. » Jésus qui n'a point connu le péché, Dieu l'a fait devenir péché pour nous, afin que nous devenions en Jésus justice de Dieu. Celui qui n'a point connu le péché, celui qui n'a pas pratiqué le péché, celui qui n'a jamais connu le péché, celui qui n'a jamais péché de sa vie, il l'a fait devenir péché pour nous, justice de Dieu. Vous voyez, Paul dit de Jésus qu'il n'a jamais connu de péché. Jésus n'a jamais connu de péché. Alors, enlevez ça de votre tête que si Jésus a pris le baptême de Jean-Baptiste et que il est certainement vrai qu'il a confessé des péchés, c'est faux. Il n'a jamais connu de péché. Du reste, lui-même va dire, laisse faire parce que c'est juste. Parce que c'est convenable devant Dieu. Jésus n'a jamais fait le péché. Jésus n'a jamais connu le péché. Jésus n'a jamais péché. Voilà pourquoi il est digne d'être considéré comme étant l'agneau qui ôte le péché du monde. Dieu l'a fait devenir péché pour nous. C'est Dieu. Ce n'est pas la religion catholique, ce n'est pas la religion protestante, ce n'est pas la religion kimbanguiste, ce n'est aucune religion qui fait de nous des justes devant Dieu. C'est Jésus-Christ. Et s'il a commis des péchés, il est impossible que Jésus-Christ nous sauve. Gloire soit rendue à Dieu du fait que Jésus-Christ n'a jamais péché, n'a jamais commis de péché. Il a fait toute la volonté de Dieu dans sa vie depuis le jour où il est venu au monde jusqu'au jour où il est monté. Pierre dira dans 1 Pierre 2, à partir du verset 21. C'est à cela que vous avez été appelés, parce que Christ aussi a souffert pour vous, vous laissant un exemple afin que vous suiviez ses traces. Lui qui n'a point commis de péché, une deuxième fois, un deuxième disciple le dit, lui qui n'a point commis de péché, et dans la bouche duquel il ne s'est point trouvé de fraude. Même mentir, Jésus-Christ n'a jamais menti. Ouais. Jésus-Christ n'a jamais menti. Il est parfait. Lui qui n'a point commis de péché. Pierre a vécu avec Jésus-Christ pendant 3 ans. Pendant que Jésus le formait, pendant 3 ans. Je suis sûr que Pierre observait Jésus sous tous les angles possibles. Et ça devait certainement le dépasser. Il était transparent. On ne pouvait pas lire en Jésus-Christ de l'hypocrisie. Non, quand il était sur cette terre, en train de marcher avec nous, il était parfait. Et il continue à être parfait. Donc il n'avait pas besoin du baptême de Jean dans le sens de confesser ses péchés. Nous allons voir pourquoi il a pris le baptême de Jean. L'apôtre Jean, un des disciples de Jésus, va ajouter au commentaire que nous sommes en train de dire, dans 1 Jean 3, verset 5. 1 Jean 3, je suis allé à 3 Jean. 1 Jean 3, verset 5. Or vous le savez, Jésus a paru pour ôter les péchés et il n'y a point en lui de péché. Mon frère, ma sœur, si on vous présente des brochures, des livres dans lesquels on vous dit que Jésus-Christ était pécheur et qu'il avait besoin du baptême de Jean pour atteindre la perfection, ce sont des mensonges du diable. Trois témoins dans le Nouveau Testament nous disent que Jésus-Christ était sans péché. Il n'y a point eu de péché en lui. Il n'y a point en lui de péché. D'ailleurs, moi, je parle même dans le passé. Non, il n'y a point de péché en Jésus-Christ. Jésus-Christ n'a jamais été un pécheur. Dieu l'a rendu péché, soyons justice, pour que nous soyons en Jésus-Christ la justice de Dieu. Mais il n'a jamais menti, il n'a jamais volé, il n'a jamais menti qui que ce soit. On l'a jamais surpris avec la femme d'un autre, on l'a jamais surpris en train de faire des choses impudiques, en train de mentir, d'insulter, de faire des choses qui sont contre la volonté de Dieu. Jésus est sans péché. J'aimerais que nous le lisions aussi dans l'Ancien Testament, parce que c'est l'Ancien Testament qui a annoncé la venue de Christ. Dans Ésaïe 53, tout le chapitre de Ésaïe 53 parle de la personne de Christ, de sa souffrance. J'aime cela. Qui a cru à ce qui nous a été annoncé? Qui a cru, qui a reconnu le bras de l'Éternel? Il s'est levé devant lui comme une faible plante, comme un rejeton qui sort d'une terre desséchée. Il n'avait ni beauté ni éclat pour attirer nos regards, et son aspect n'avait rien pour nous plaire, méprisé et abandonné des hommes, homme de douleur et habitué à la souffrance. Semblable à celui dont on se détourne le visage, nous l'avons dédaigné, nous n'avons fait de lui aucun cas. Cependant, ce sont nos souffrances qu'il a portées, ce sont nos douleurs qu'il s'est chargé, et nous l'avons considéré comme puni de Dieu, frappé de Dieu et humilié. Mais il était blessé pour nos péchés, brisé pour nos iniquités. Le châtiment qui nous donne la paix est tombé sur lui. Et c'est par ses meurtrissures que nous sommes guéris. Nous étions tous des errants comme des brebis, chacun suivait sa propre voie. Et l'Éternel a fait retomber sur lui, maltraité, opprimé. Il n'a point ouvert la bouche semblable à un agneau qu'on mène à la boucherie. À une brebis muette, devant ceux qui la tondent, il n'a point ouvert la bouche. Il a été enlevé par l'angoisse et le châtiment, et parmi ceux de sa génération, qui a cru, qui a été retranché de la terre des vivants et frappé pour les péchés de mon peuple. Alléluia. Il a plu à l'Éternel de le briser, verset 10, après la souffrance, après l'avoir livré sa vie en sacrifice pour le péché. Il a donné sa vie pour le péché. Ne peut donner sa vie que pour le péché celui qui est sans péché, mon frère, ma sœur. Alors pourquoi Jésus-Christ a pris le baptême d'eau? Premièrement, c'est pour être un exemple de tous les croyants en Christ. 1 Pierre 2, verset 22. Jésus-Christ a pris le baptême d'eau pour être un modèle, pour être le premier en tout. 1 Pierre 2, verset 22. Lui qui n'a point commis de péché. Pardon, verset 21. Et c'est par cela que vous avez été appelés, parce que Christ aussi a souffert pour vous, vous laissant un exemple, afin que vous suiviez ses traces. Si Jésus-Christ a pris le baptême d'eau, pourquoi est-ce que nous, les chrétiens d'aujourd'hui, nous ne voudrions pas prendre le baptême d'eau? Ça, c'est la question qu'il faut se poser. Il faut prendre le baptême d'eau, parce que Jésus-Christ a laissé l'exemple. Deuxième raison, l'acte de se faire baptiser est un acte juste et convenable. Relisons dans Matthieu 3, verset 15. En fait, on peut juste se servir de ce texte pour répondre à la question, pourquoi Jésus a pris le baptême d'eau? Jésus lui répondit, laisse faire maintenant, car il est convenable que nous accomplissions ainsi tout ce qui est juste ou honorable, tout ce qui est correct. Et Jean ne lui résista plus. Jésus a pris le baptême d'eau de Jean parce que c'était convenable, parce que c'était juste. Alors la question que j'aimerais encore vous poser, vous qui marchez avec Jésus-Christ, Jésus-Christ est notre modèle, il a pris le baptême d'eau parce que il voulait être un exemple, il voulait être le modèle pour tous les croyants en Jésus-Christ. Il dit, c'est convenable, c'est honorable. La question que je repose, pourquoi beaucoup de chrétiens aujourd'hui ne veulent pas prendre le baptême d'eau alors que Jésus-Christ a laissé comme modèle? Jésus-Christ a été le modèle. Il a fait cela parce que c'est juste et c'est convenable. Troisième raison. Jésus-Christ s'identifie à tous les futurs croyants en Christ par le mot « nous ». Laissons faire maintenant, car il est convenable que nous accomplissions ainsi tout ce qui est juste. Jésus-Christ s'identifie. Nous avons dit que le mot baptême, la raison pour laquelle nous prenons le baptême, est que nous nous identifions, ça nous avons dit dans les émissions précédentes, nous nous identifions à

dans sa mort, dans son enterrement et dans sa résurrection. Alléluia, c'est vraiment magnifique. Prenons le baptême d'eau quand nous avons donné notre vie à Jésus-Christ. Donc, tout ce que Jésus-Christ faisait, il pensait à moi. Il pensait aux chrétiens que nous sommes aujourd'hui. Et tout ce que nous devons faire aujourd'hui, nous le faisons pour Christ, par Christ, en Christ. Alléluia. C'est vraiment magnifique. Nous sommes étroitement liés en Jésus-Christ. Nous sommes étroitement liés avec Dieu au travers de la personne de Jésus-Christ. Du reste, le chrétien, les chrétiens forment le corps de Christ. Nous sommes d'accord. Nous sommes d'accord. Bien sûr, nous parlons du chrétien, de la personne qui a donné sa vie à Jésus-Christ, qui marche en nouveauté de vie. Nous ne parlons pas de celui qui a pris le baptême pour faire plaisir au pasteur, aux membres de famille, à son mari, à son épouse. Non, nous parlons de ceux qui ont donné leur vie à Jésus-Christ. La quatrième raison pour laquelle Jésus a pris le baptême, c'est que tout souverain sacrificateur, Jésus-Christ est souverain sacrificateur de la foi que nous professons. Le livre des Hébreux nous le dit. N'oublions pas, Jésus-Christ est le souverain sacrificateur. Jésus-Christ doit être le premier en tout. Jésus-Christ est le prophète parmi les prophètes. Jésus-Christ est le pasteur parmi les pasteurs, et l'évangéliste parmi les évangélistes, et l'apôtre parmi les apôtres, et le docteur parmi les docteurs. Jésus-Christ est souverain sacrificateur de la foi que nous confessons, que nous professons. Et tout souverain sacrificateur qui entrait en fonction devait passer par les eaux. Exode 29, verset 4. Exode 29, c'est dans l'Ancien Testament, juste après le livre de Genèse. Exode 29, verset 4. Commençons au verset 1er. Lisons le verset 1 et sautons au verset 4. « Voici ce que tu feras pour les sanctifier, afin qu'ils soient à mon service dans le sacerdoce. » Point. Allons au verset 4. « Tu feras avancer Aaron et ses fils vers l'entrée de la tente d'assignation, et tu les laveras avec de l'eau. » Tout souverain sacrificateur, passez par les eaux. Jésus-Christ est passé par les eaux parce qu'il commençait son ministère, évangéliste, de docteur, de tout ce que vous voulez. Il a commencé son ministère public, alors il est passé par les eaux. Mon frère, ma sœur, vous devez prendre le baptême d'eau. Selon le modèle biblique, nous allons le voir dans les prochaines émissions. Parce que si Jésus-Christ l'a pris, il a pris pour être un modèle, il l'a pris parce que c'était juste et convenable. Il l'a pris pour s'identifier à nous. Il l'a pris parce qu'il commençait sa fonction de souverain sacrificateur. Alors vous aussi, vous devez prendre le baptême d'eau. Si vous n'avez jamais donné votre vie à Jésus-Christ, donnez votre vie à Jésus-Christ et prenez le baptême. Tout ce qui a été fait avant la nouvelle naissance est un bain. Ce n'est pas un baptême d'eau et ça n'a aucune signification. Au moment où je suis en train de finir cette émission, j'aimerais vous inviter à baisser la tête dans la prière. Et j'aimerais prier pour vous, pour que le Seigneur vous encourage, vous fortifie, vous enseigne encore mieux que ce que j'ai fait, afin que vous preniez la décision de prendre le baptême d'eau. Parce que derrière chaque acte d'obéissance, il y a une bénédiction. Père éternel, je te présente ces hommes et ces femmes qui ont écouté ce message aujourd'hui. Seigneur, touche leur cœur encore une fois. Moi, j'ai annoncé ta parole, mais c'est toi qui fais le miracle, c'est toi qui fais le changement. C'est toi qui fais la conversion. Touche ces hommes, touche ces femmes. Ceux qui particulièrement ont donné leur vie à Jésus-Christ, qui hésitent à prendre le baptême d'eau. Touche aussi ceux qui ont pris un baptême d'eau, un bain, mais qui n'ont jamais donné leur vie à Jésus-Christ. Touche-les au travers de ce message. Peut-être que de mes yeux, je ne verrai jamais le fruit de ce message. Mais c'est pas ça le plus important. Le plus important est que tes enfants viennent à l'obéissance de ta parole. Merci Père de bénir ce message, de bénir ces hommes. Au nom de ton Fils Jésus-Christ, j'ai ainsi prié. Amen. Si vous avez cru dans cette prière, si vous avez été touché par cette prière, je vous encouragerai à aller voir un pasteur, à aller voir un responsable de votre église et de prendre le baptême d'eau selon le modèle biblique. Il y a toujours obéissance.

0: suivre la parole de Dieu. Je suis Raphaël Mambou et le nom de cette émission est Venez à Jésus. Nous nous retrouvons la fois prochaine, toujours sur le même thème, le baptême d'eau. Que Jésus vous bénisse encore une fois. À la fois prochaine. Amen.
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3: On continue ce soir la doctrine de l'Église et nous étions en train d'envisager quelle est donc la fonction de l'Église. Nous avions vu ce qui concernait donc l'unité, la communion fraternelle, et maintenant il y a un autre point qu'il nous faut aborder, c'est la discipline. L'Église a comme devoir de maintenir en son sein une saine discipline. De nombreux textes de l'Écriture nous montrent cela comme étant une des fonctions importantes de la fonction de l'Église, et donc de faire en sorte que la différence entre l'Église et le monde soit nette. Quelle est la différence essentielle entre l'Église et le monde? Est-ce l'absence de péché au sein de l'Église? Non. L'Église est composée de pécheurs. Pécheurs pardonnés, sanctifiés, mais pécheurs quand même. Il semble donc que dans le cas de l'incestueux de Corinthe, ce dernier s'était repenti, si on se réfère à la deuxième lettre aux Corinthiens. Et par conséquent, Paul demande que cet homme soit réintégré après un temps de mise à l'écart, de mise sous discipline, qui semble-t-il impliquer son éloignement de la Sainte-Seine pendant tout un temps, y compris d'ailleurs après sa repentance, n'est-ce pas? Donc un certain temps pour tester de sa véritable sincérité, sincérité de son repentir, et en même temps pour que cela serve d'avertissement aux autres. Parmi les cas qui demandent la mise sous discipline, selon les épîtres à Timothée et à Tite, il y a un autre point, c'est l'erreur doctrinale. L'erreur doctrinale qui peut conduire à la division. La division est une des fautes aussi majeures pour lesquelles quelqu'un doit être écarté. Éloigne-toi, n'est-ce pas, après un deuxième, un troisième avertissement, de tout homme qui cause des divisions. N'est-ce pas ? Diviser le corps de Christ est quelque chose d'extrêmement grave aux yeux de la parole de Dieu. Et un tel individu, celui qui cause une division de ce type-là, doit être neutralisé, bibliquement parlant. Souvent, celui qui divise le fait soit pour des raisons personnelles, des raisons de personnes, n'est-ce pas ? Comme on le voit par exemple dans la troisième épître de Jean, où il y avait un certain Diotrephe qui ne pouvait pas accepter l'autorité de l'apôtre Jean. Hein, pourtant, c'était l'apôtre Jean, c'est pas quand même n'importe qui. Et vis-à-vis duquel, donc, Jean, l'apôtre, demande que l'on prenne des mesures. Il y a aussi le fait que, évidemment, pour des doctrines étrangères, eh bien, il y a des divisions qui se créent. Une fausse doctrine provoque immédiatement et automatiquement une division. Paul met en garde les anciens d'Éphèse, au moment où il leur fait ses adieux émilés, contre de semblables incursions de ceux qu'il appelle des loups ravisseurs. D'ailleurs, Jésus avait employé ce mot déjà quand il parlait de ceux qui viennent en vêtements de brebis, mais qui sont en fait des loups ravisseurs, et il demande que l'on soit prévenu contre eux. C'est à leurs fruits que vous le reconnaîtrez. Paul déclare aussi que, après son départ, il s'introduira dans l'église d'Éphèse des loups qui n'épargneront pas le troupeau, et c'est la tâche des anciens de veiller, n'est-ce pas, avec soin sur le troupeau sur lequel le Seigneur les a établis anciens et évêques, n'est-ce pas, surveillants littéralement, épiscopoi en grec, n'est-ce pas, c'est des surveillants littéralement, hein, pour que précisément ils gardent le troupeau de ces loups ravisseurs qui viendraient justement avec des doctrines séductrices, donc déguisés en vêtements de brebis, mais qui viendraient en fait envoyés par Satan pour détruire. Jean nous dit aussi dans sa première épître qu'il y a des agents de Satan qui s'introduisent dans l'Église. Il dit, alors que vous avez entendu qu'il y a un antichrist qui vient, le grand antichrist dont tout le monde a entendu parler dans l'Église primitive, eh bien, en attendant l'apparition de ce grand antichrist-là, il y a déjà aujourd'hui des antichrists. C'était des gens qui étaient au milieu de nous, qui sont sortis du milieu de nous, mais ils n'étaient pas des nôtres. Et cela est arrivé justement pour qu'il soit clair aux yeux de tous que, eh bien, tous ceux qui se réclament de nous ne sont pas des nôtres. Par conséquent, donc, il peut y avoir des gens qui sont animés par l'esprit de l'ennemi, par l'esprit de l'antichrist. Et Paul dira à Timothée, les péchés de certains hommes sont manifestes avant qu'on les dévoile, pour d'autres, c'est dans le temps qu'ils se révèlent. Et c'est pourquoi il faut être extrêmement attentif, car certains ont des mauvaises dispositions qui apparaissent vite, d'autres, ça peut être, vous savez, comme dans le monde, ce qu'on appelle les espions dormants, qui peuvent être là, soit pendant des années, gagner la confiance de tout le monde, et puis soudain, sur un signal de leur centrale d'espionnage, ils sont activés, comme on l'appelle. Les espions dormants sont activés. Eh bien, Satan agit de même. Il peut introduire au milieu de nous des gens qui sont de ses agents, des antichrists, comme dit l'apôtre, hein, et puis qui vont rester là des années et des années, et puis qui un jour vont être activés. Et il faut savoir que constamment, dans l'Église, il en est ainsi. Satan essaye de détruire ce qu'est l'Église, la colonne et l'appui de la vérité, l'œuvre de Dieu. Hein. Et par conséquent, il faut être constamment attentif dans ce domaine-là. Donc ici, ôtez le méchant au milieu de vous. Ôtez le méchant au milieu de vous de plusieurs manières. Nous avons parlé tout à l'heure, écartez la Sainte Cène, manifestement. C'est quelque chose qui est logique. Il y a une autre forme de discipline dont nous parle l'apôtre, qui est celle-ci, justement, dans la deuxième épître de Jean. Si quelqu'un ne vient pas à vous avec cette doctrine, la doctrine juste, la doctrine vraie, que lui, Jean, annonce, ne le recevez pas, ne lui dites pas même salut, car celui qui lui dit salut participe à ses mauvaises œuvres. Et on pourrait rapprocher ce texte de texte de Paul dans la deuxième épître aux Thessaloniciens, quand il s'en prend à ces Thessaloniciens qui, croyant que le retour du Seigneur est imminent, ont décidé de ne plus travailler, n'est-ce pas ? Il dit, n'est-ce pas, si quelqu'un ne respecte pas les instructions que je donne, savoir qu'il travaille paisiblement, gagner son pain, etc., eh bien, n'ayez plus de contact avec lui. Non pas pour quelque sorte le brimer, mais pour lui faire honte et pour l'amener à la repentance. Voilà ce que dit l'apôtre Paul. Donc, il y a une attitude générale qui doit être celle des hommes spirituels vis-à-vis de quelqu'un qui ne marche pas droit avec le Seigneur et donc qui est mis sous discipline. Les apôtres désignaient nominalement ces personnages qui ne marchaient pas droit. Nous avons vu par exemple avec Diotrephe tout à l'heure dans la troisième épître de Jean. Ils étaient désignés aux yeux de tous, n'est-ce pas, comme étant des gens qui ne marchaient pas droit. Et par conséquent, les chrétiens étaient invités à éviter d'avoir des contacts avec ceux-là jusqu'à ce que ces derniers se soient repentis. Et puis, il y a un troisième degré, maintenant, dans la discipline, qui est l'exclusion. N'est-ce pas ? Ôtez le méchant du milieu de vous. Jésus dit cela, n'est-ce pas ? S'il refuse d'écouter l'Église, après avoir été averti, hein, dans Matthieu 19, Jésus nous donne la procédure à suivre, l'avertissement d'abord d'homme à homme, puis ensuite avec quelques frères, et enfin donc dis-le à l'Église, et s'il refuse d'écouter l'Église, qu'il soit pour toi comme un publicain ou un païen, c'est-à-dire c'est l'exclusion de l'Église. N'est-ce pas ? Il est exclu de l'Église. Bon. Bien entendu, cette exclusion peut être temporaire. Si le frère se repent, comme Jésus dit, si ton frère se repent, n'est-ce pas ? Eh bien, tu lui pardonnes. Jusqu'à 77 fois, dit Jésus. Et de nombreux textes nous parlent, n'est-ce pas, du retour du pécheur, du fils prodigue. Le Seigneur ne veut pas la mort du pécheur, mais qu'il se repente et qu'il vive. Celui qui ramènera quelqu'un qui s'est égaré loin de la vérité, dit l'apôtre, couvrira une multitude de péchés, sauvera une âme et couvrira une multitude de péchés. Donc, il y a toujours, n'est-ce pas, cette espérance que le pécheur qui a été mis sous discipline finira par revenir de sa mauvaise voie. Même si l'apôtre nous dit aussi qu'il y a certains péchés pour lesquels il n'est plus nécessaire de prier. Ça veut dire que si l'on doit prier pour le retour du pécheur qui a été mis sous discipline, lorsque ce dernier passe un certain stade de l'endurcissement, eh bien, vient un moment où il est inutile de prier pour lui, même où il est décommandé de prier pour lui. On peut alors estimer qu'à partir de ce moment-là, l'exclusion est définitive parce que le cœur s'est définitivement endurci. Bien sûr, c'est un cas extrême et extrêmement grave, mais hélas, qui se produit plus souvent qu'on ne le pense, hein, car il est hélas logique, naturel, si j'ose dire, que celui qui s'est véritablement endurci après avoir été averti au sein de l'Église, si, étant au sein de l'Église, il ne s'est pas laissé reprendre, il ne s'est pas laissé avertir, il y a effectivement humainement peu de chances pour qu'étant hors de l'Église, eh bien, il revienne à lui-même. Ou alors il faut des circonstances providentielles pour que cela soit. Or, justement, certains textes de l'Écriture nous laissent entendre que cela peut être. Qu'il peut y avoir de telles circonstances. Il y a en particulier un texte tout à fait étonnant dans la première épître de Paul aux Corinthiens, justement en relation avec cet incestueux de Corinthe, qu'on retrouve d'ailleurs dans les épîtres à Paul et à Timothée, c'est l'expression « livré à Satan ». Par rapport à cet incestueux de Corinthe, vis-à-vis duquel les Corinthiens ont usé d'une faiblesse coupable, Paul dit « moi, Paul ». N'est-ce pas ? Absent de corps, mais présent en esprit avec vous, j'ai déjà jugé un tel homme. Et voilà ce que je déclare, que cet homme soit livré à Satan pour la destruction de sa chair, afin que son esprit soit sauvé au jour du Fils de l'homme. Et dans une des épîtres à Timothée, il parle aussi d'un personnage dont il dit qu'il l'a livré à Satan, afin qu'il apprenne à ne pas blasphémer. Bien. Une telle expression, livrée à Satan, donc, manifestement, était une mesure de discipline. Et de discipline pour des cas excessivement graves. Donc, dans le premier cas, celui du Corinthien, inceste caractérisé et non traité, hein, et puis dans le deuxième cas, blasphème. Blasphème, donc manifeste. Donc, c'est vraiment, si j'ose dire, dans l'arsenal des mesures de discipline, la mesure qui est la plus extrême. Par contre, il est fort regrettable que l'Écriture nous donne peu de détails sur ce qu'était pratiquement le fait d'être livré à Satan. Alors, plusieurs explications, comme souvent dans des choses qui sont obscures, ont été avancées. La pire, celle que nous rejetons d'emblée, bien entendu, est celle de l'Église catholique au Moyen-Âge, et donc de l'Inquisition, que le corps soit détruit pour que l'esprit soit sauvé. Et les inquisiteurs, n'est-ce pas, se sont acharnés à détruire le corps de malheureux, n'est-ce pas, hérétiques ou supposés tels, pour sauver leur âme. Et quand on brûlait des hérétiques ou des sorcières, ou des juifs, ou des protestants, n'est-ce pas, sous l'Inquisition, eh bien c'était en se basant sur ce verset-là, entre autres. Pas le seul, mais sur celui-là surtout, n'est-ce pas. Alors, le condamné était livré au bras séculier, ça veut dire qu'il était livré à Satan, et le bras séculier, le bras de Satan, détruisait son corps par le feu, hein, en espérant ainsi eh bien, qu'on sauverait son âme. Et vous savez comment, au moment où quelqu'un montait sur le bûcher, il y avait toujours un prêtre à proximité de lui pour lui demander s'il était prêt à se repentir, s'il était prêt à revenir dans le giron de l'Église catholique, par exemple, pour ce qui était des hérétiques. Et s'il répondait oui, par crainte des flammes, il avait le privilège insigne d'être étranglé avant de mourir et d'être brûlé ensuite une fois mort plutôt que d'être brûlé vif, ce qui était quand même un peu plus agréable, disons. Bon, enfin, vous voyez quand même que tout était relatif dans ce domaine. Alors, bien évidemment, il n'est pas question pour nous d'accepter cette interprétation-là, qui est manifestement une interprétation véritablement diabolique de ce verset. Il y a une interprétation autre que celle des orthodoxes, et qui serait déjà plus acceptable, même si elle semble un peu courte. Pour les orthodoxes, livrer à Satan, c'est excommunié. Car celui qui est excommunié est privé des moyens de grâce, et notamment dans la conception orthodoxe et catholique, il est privé des sacrements. Il est donc livré au monde, à l'influence du monde, à l'influence de Satan, il est donc livré à Satan. Par conséquent, pour les orthodoxes, livré à Satan, c'est tout simplement synonyme d'excommunier et d'exclure de l'Église. Je dis que c'est une explication bien que plus valable que celle des catholiques. C'est une explication qui est un peu courte, parce que dans d'autres textes, il est question d'excommunier au sens propre du terme. Et si l'apôtre Paul éprouve le besoin d'employer une expression autre, n'est-ce pas, dans le cas des deux personnages que nous avons cités, le blasphémateur d'un côté et l'incestueux de l'autre, eh bien c'est que vraisemblablement il y a une nuance entre le fait d'ôter le méchant du milieu de soi, c'est-à-dire l'excommunication, et puis le fait de livrer à Satan. Il y a une troisième explication que on trouve dans les milieux pentecôtistes, n'est-ce pas, et qui est plus du domaine expérimental, c'est, bien entendu, dans des cas extrêmes, et là, j'ai entendu parler personnellement d'un cas comme cela. Je ne sais plus de ce qui s'était passé au juste, enfin, une femme avait, dans une église, commis un péché gravissime, de quel ordre, je ne me souviens plus, peu importe, et dûment reprise, dûment avertie, avait refusé de se repentir de son péché. Et comme son péché portait gravement atteinte au témoignage de l'Église et nuisait énormément, non seulement au témoignage, mais à la bonne marche de l'Église en soi, le pasteur et les anciens avaient donc décidé, prenant le texte de Paul que j'évoquais tout à l'heure, de livrer cette femme à Satan. Il avait averti, en disant, voilà, tel jour nous allons nous rassembler et vous serez livrés à Satan. La femme s'était mise à rire, disant « Vous faites ce que vous voulez, etc., je m'en fiche, etc. » Bien. Donc, les pasteurs anciens étaient rassemblés et ils avaient prié, disant « Seigneur, que cette femme soit livrée à Satan pour qu'elle puisse être sauvée, comme dit ta parole. » Et dans les jours qui ont suivi, cette femme a été frappée d'une maladie étrange, étonnante, n'est-ce pas, que les médecins n'ont pas pu diagnostiquer, je crois qu'il y a un problème de peau, n'est-ce pas. Je n'ai plus exactement les détails, peu importe. Et alors, il est devenu manifeste très rapidement que cette maladie l'a menée à la mort. Et quand elle s'est vue donc aux portes de la mort, elle a demandé aux pasteurs anciens de venir. Et donc, elle a demandé pardon. Elle a reconnu qu'elle avait péché. Elle a demandé qu'on prie pour elle, pour sa guérison, ce qui a été fait. Et elle n'a pas été guérie, n'est-ce pas, elle est morte. Elle est morte, mais elle est morte après s'être repentie. Bon, je connais, j'ai entendu citer deux autres cas du même genre, à peu près, n'est-ce pas ? Où il en a été ainsi. Finalement, si vous voulez, livré à Satan, ce serait quelque chose d'un petit peu d'équivalent dans ce cas-là de ce qui s'est passé avec Ananias et Saphira. En tout cas, il est très clair, n'est-ce pas, qu'il s'agit de quelque chose qui est quasiment surnaturel dans les deux textes que Paul cite et qui a affaire vraiment avec des mesures extrêmes pour des cas extrêmes. Car il va de soi que si l'interprétation que nous avons donnée est la bonne, n'est-ce pas, ce ne peut être quelque chose qu'on ne peut manier qu'avec une extrême prudence. Qu'une extrême prudence. Et vraiment, comme je disais il y a un instant, dans des cas extrêmes. Donc voilà, semble-t-il, quels sont bibliquement les différents moyens de discipline. En dehors, bien entendu, de la répréhension fraternelle courante, normale, si je veux dire. Maintenant, si cela n'est pas, et très souvent, il nous faut constater que le ministère de discipline est peu exercé dans beaucoup d'églises. Il est peu, d'ailleurs, quand il en est ainsi, c'est souvent un signe d'un déclin spirituel important. Car quand le réveil souffle, il y a, comme à Jérusalem, à l'église de Jérusalem, une sainte crainte de Dieu qui s'empare de la multitude. Et même s'il n'y a pas tous les jours des cas comme celui d'Ananias et de Saphira, il n'en demeure pas moins vrai que il y a le désir, n'est-ce pas, de marcher en sainteté qui fait que les responsables de l'Église interviennent. Et puis aussi, il y a un autre moyen par lequel Dieu intervient, celui qui est évoqué par Paul dans la première épître aux Corinthiens, chapitre 11, souvent sur les questions de la Sainte Seine. Hein, il dit « De ceux qui prennent la Sainte Seine indignement, c'est la raison pour laquelle il y a au milieu de vous beaucoup de malades et d'infirmes, et que certains sont morts prématurément. Celui qui donc mange et boit le corps du Seigneur sans l'avoir discerné, mange et boit un jugement contre lui-même. » Donc, la Sainte Seine est un moyen de discipline pour le Seigneur, quand le réveil est là, quand l'Église marche dans la sainteté. Et ça, bon, il y a des cas, hein, ça, des cas qui sont connus, hein, tel ce cas que citait David Duplessis, n'est-ce pas, quand un jour, une de ses voyages, dans une église, une femme vient vers lui disant « Est-ce que vous pourriez prier pour moi parce que je suis malade et que j'ai demandé à beaucoup, beaucoup de serviteurs de Dieu de prier pour moi et j'ai jamais été guéri. Mais justement, chaque fois qu'un serviteur de Dieu passe, un grand homme de Dieu, ben, je lui demande de prier pour moi. » Alors Duplessis a flairé quelque chose qui dit « Mais on sait-il que… » Parce que lui, Duplessis était un docteur, il n'avait pas spécialement un don de guérison. Bon, il priait pour les malades comme tout le monde, et les malades étaient guéris, mais il n'avait pas un don de guérison au sens profond du terme, n'est-ce pas, au sens ministère du terme. Alors il dit, mais comment se fait-il, madame, que vous ayez demandé, quand il a entendu qui avait prié pour cette femme, le frère un tel, etc. Il dit, enfin, quelque chose qui ne va pas. Il dit, mais de toute façon, pourquoi vous allez comme ça vers les serviteurs de passage? C'est vers votre pasteur que vous devriez aller. Ah oui, mon pasteur, il n'a pas de puissance. Il n'a pas de puissance dans la prière. Il dit, mais est-ce que vous avez demandé de prier pour lui? Oui, mais ça, rien ne s'est passé. Et puis, de fil en aiguille, en parlant avec cette femme, elle s'est rendue compte qu'elle avait un problème avec son pasteur. Alors il a dit, écoutez, madame, c'est pas la peine de vous chercher plus loin. Vous pourrez demander aux plus grands évangélistes, vous pourrez demander à Paul lui-même, s'il était vivant, n'est-ce pas, de vous imposer les mains, vous ne seriez pas guéri. Pourquoi ? Et il lui a pris le texte, n'est-ce pas ? Parce que chaque fois, vous prenez la Sainte Seine avec ce pasteur avec lequel vous avez un différend. Bien sûr, dit la femme. Bon, vous prenez un jugement contre vous-même. Alors, vous n'avez qu'une seule chose à faire, c'est d'aller régler ce problème avec lui, et ensuite vous lui demanderez de vous imposer les mains, et vous serez guéri. Jamais, plutôt mourir ! Et Duplessis répond, c'est ce qui risque de vous arriver, justement. Alors là, ça l'a fait réfléchir. Et elle est allée vers le pasteur, elle a réglé le problème, le pasteur a prié pour elle, elle était guérie. Bon, il y a des choses comme cela qui sont courantes. Hein. Ou encore cet exemple que raconte Butler de cette jeune femme, épouse d'un des étudiants de son école biblique, n'est-ce pas, qui s'était découverte une grosseur au sein un beau jour, et qui s'affolait bien évidemment, et qui avait prié. Elle avait eu l'attitude juste, n'est-ce pas, de prier et de chercher la face de Dieu. Et alors, un soir, cette jeune femme vient vers lui et lui dit, écoutez, voilà, il faut que je vous demande pardon. Ah bon ? Moi, je vous ai fait quelque chose ? Non, rien du tout. Mais je vous en veux. Ah ! Oui, il dit, parce que mon mari est étudiant chez vous, dans votre école biblique, et il rentre des cours tellement enthousiasmé. Il dit, oh, frère Butler, il nous a apporté des choses tellement extraordinaires que ça finit par m'agacer, ça finit par m'irriter, et j'ai fini par développer des mauvais sentiments contre vous. Vous voyez, comme le diable est subtil, entre parenthèses. Butler ne lui avait rien fait à cette femme-là, n'est-ce pas ? Que du bien, par l'intermédiaire de son mari. Et même par ça, Satan avait trouvé le moyen, justement, de faire naître dans le cœur de cette femme des germes d'amertume contre son serviteur fidèle. Alors, elle lui dit, voilà, depuis quelques jours, donc j'ai cette grosseur, etc. Et j'ai cherché le Seigneur. Et le Seigneur m'a montré que... Il m'a dit, voilà, je me demande si elle n'avait pas demandé à d'autres déjà de prier pour elle, puis ça n'avait pas marché. Oui, c'est ça, je crois qu'elle avait demandé à plusieurs déjà de prier pour elle, et rien ne s'était produit. Et alors, elle avait prié le Seigneur à ce moment-là. Le Seigneur dit, pourquoi je ne suis pas guéri ? Et le Seigneur m'avait dit, tu vas aller demander à Butler de prier pour toi. Et à ce moment-là, elle avait compris. Elle avait dit, mais justement, c'est le dernier vers lequel j'irai. Le Seigneur a dit, mais oui, justement, c'est bien pour ça que c'est le premier vers lequel il faut que tu ailles. Et au préalable, que tu règles le problème avec lui. Alors, il lui a expliqué tout ça. Et alors, Butler, il dit, bien, j'ai juste posé ma main sur sa tête et j'ai dit, Seigneur, guéris-la. Amen. On ne peut pas être plus lapidaire, on ne peut pas être plus bref dans la prière. Et il dit, entre le moment où elle est descendue de l'estrade et elle est retournée à sa place, elle a été guérie. Alors, il y a là donc des choses qui donc nous montrent que il y a aussi une discipline qui s'exerce à ce niveau-là. Mais, je disais tout à l'heure, il y a de moins en moins de disciplines qui s'exercent dans les églises. Parce que c'est la pente naturelle. Parce que lorsque les gens cessent d'être spirituels et réagissent de plus en plus charnellement dans le domaine des choses spirituelles, eh bien, il devient de plus en plus difficile d'exercer la discipline. Il devient difficile d'abord parce que les gens n'acceptent pas d'être pris. Ça, c'est la première chose. Les gens charnels n'acceptent pas d'être pris. Et alors, se produit à ce moment-là une espèce de chantage, n'est-ce pas ? Si vous insistez, je m'en vais. Et comme peu de pasteurs aiment voir des gens partir, eh bien, des pasteurs un peu faibles cèdent à ce chantage-là et acceptent, tolèrent au sein de l'Église des choses qui ne devraient pas être acceptées ni tolérées. Et puis ensuite, si, à partir du moment où on commence à accepter des choses comme ça, eh bien, les autres membres de l'Église voient, disent, tiens, mais le frère et la sœur, n'est-ce pas, là, la sœur un tel, on a accepté d'elle quelque chose là, eh bien, si elle se permet ça sans qu'on la reprenne, pourquoi moi je ne me permettrais pas aussi telle chose sans qu'on me reprenne ? Et le niveau général baisse. Et alors à ce moment-là, quand le pasteur, vraiment une chose grosse intervient et qu'il veut intervenir, eh bien, il voit une partie de l'Église tout entière, pas seulement la personne intéressée, mais une partie de l'Église tout entière se dresser contre lui. Vous savez, une espèce de réaction de solidarité, un petit peu comme ce qui se passe dans le monde. Je vais prendre une expression un petit peu vulgaire et familière, n'est-ce pas ? Touche pas à mon pote, quoi. Hein ? C'est un petit peu l'idée. Hein ? Parfois, ça peut être la famille, ou bien quelquefois, d'une ou deux générations, quand il y en a qui sont mariés les uns avec les autres, n'est-ce pas ? Et c'est toutes les familles là, qui sont mariées avec les unes avec les autres, n'est-ce pas ? Qui sont liées par des mariages, qui se dressent, n'est-ce pas ? Pour faire bloc autour de celui qui risque d'être mis sous discipline, etc. Et puis alors, si le problème est un conflit, n'est-ce pas, entre deux personnes de l'Église, dans lequel une a tort et l'autre a raison, si les responsables de l'Église ne mettent pas sous discipline celui qui a tort, eh bien, ceux qui ont raison vont prendre parti contre lui. Et puis, s'il met sous discipline ceux qui ont tort, le clan de ceux qui soutiennent celui qui a tort vont prendre parti contre lui. Et c'est comme ça qu'arrivent souvent des décisions dans les Églises. Ça, pour des raisons qui sont uniquement charnelles, parce que, justement, on n'a pas veillé de maintenir la discipline. Alors, l'exercice de la discipline est un des plus difficiles à exercer, justement, parce qu'il faut suffisamment de fermeté et suffisamment de douceur. On peut exercer une discipline qui peut être extrêmement négative si on le fait d'une manière sèche, légaliste et sans miséricorde. Et alors, il faut constamment, n'est-ce pas, cet équilibre entre la rigueur juste et puis la miséricorde. Et cet équilibre n'est certes pas facile à trouver. Il faut vraiment toute la grâce de Dieu. C'est justement une des fonctions des responsables des ministères que Dieu a placés dans l'Église, justement, d'avoir exercé cette discipline. Et puis d'avoir exercé parfois aussi dans le cadre de l'Église universelle. Car il peut y avoir, n'est-ce pas, des gens qui s'égarent, même au plus haut niveau. Il y a même eu des papes qui ont été hérétiques, au sens où l'Église catholique l'entend. L'Église catholique le nie, cela. Mais on connaît des papes qui ont, par exemple, été hérétiques sur le plan de la Trinité, qui ne croyaient pas à la Trinité et qui étaient papes. Et qui ont été excommuniés. Qui ont été excommuniés pour hérésie dans ce domaine-là. Alors, voyez-vous, l'infaillibilité du pape, ce qu'on en peut en dire dans ce domaine-là, quoi. Alors, ça, c'est un des gros problèmes, n'est-ce pas, de l'Église. Et il faut vraiment la grâce de Dieu. Mais il faut vraiment que la discipline soit maintenue. Sinon, eh bien, comme je disais tout à l'heure, c'est le niveau de l'Église qui va baisser de plus en plus. Et finalement, on va se retrouver dans une espèce de club. Il est certain qu'aujourd'hui, on arrive à un stade absolument impensable où on voit aujourd'hui dans des églises des pasteurs homosexuels officiellement acceptés, officiellement tolérés, où on voit des divorcés remariés, c'est pas, qui sont accueillis, j'entendais dire une chose absolument terrible dans les églises réformées, tant pis, je les cite. En France, maintenant, un récent synode est en train d'accepter la cohabitation, c'est pas, comme quelque chose de normal, parce que le mariage divorcé, ça va de soi. Mais maintenant, on en est à la cohabitation, c'est-à-dire le concubinage, parlons crûment, et appelons un chat, le concubinage, n'est-ce pas ? Notamment le concubinage des jeunes, parce qu'il est normal que les jeunes essayent, et l'Église doit les accompagner dans leur réflexion. N'est-ce pas ? Le concubinage, ou plus, pardon, la cohabitation, n'est-ce pas, est un temps de réflexion des jeunes entre eux, n'est-ce pas ? Ils ne sont pas encore prêts à s'engager, alors c'est un temps de réflexion. Alors il faut que l'Église chemine avec eux dans ce temps de réflexion qu'est le concubinage. Vous voyez la subtilité ? Eh bien, on en est là. Parce que justement, on a refusé la discipline. Et alors, ce qui est absolument extraordinaire, c'est de voir que ces gens qui acceptent des choses comme cela, qui acceptent le concubinage officialisé, à quand une bénédiction, n'est-ce pas, pour ces gens-là, pour les encourager, bon, qui ne sera pas un mariage, mais qui les aidera à cheminer, n'est-ce pas, en vue du mariage, bien entendu. Et puis, à quand aussi la bénédiction de ce type-là sur les couples homosexuels? Vous savez, on y va. Ça, on y va, ça, vous pouvez être certain. Eh bien, on en arrive là, justement, parce que on a cessé, justement, d'exercer la discipline. Et alors, ceux-là même qui acceptent des énormités pareilles, qui acceptent des abominations qui sont dignes de Sodome et Gomorre, en sorte qu'il n'y a plus aucune différence, comme je disais tout à l'heure, entre l'Église et le monde. Et là, c'est l'Église tout entière qui est gangrénée. C'est l'Église tout entière qui est apostate. Et, à la limite, c'est, dans la vision de Dieu, l'Église tout entière qui est retranchée. Et d'ailleurs, la parole de Dieu est claire. En ce qui nous concerne, nous n'avons pas de contact à avoir avec des gens comme ça. Comme on disait hier, nous n'avons pas à nous asseoir en compagnie des méchants, nous n'avons pas à fréquenter des gens qui professent de semblables doctrines. Et le seul problème, c'est que, malheureusement pour nous, ce sont ces gens-là qui ont trusté et monopolisé le label protestant. Et par l'intermédiaire de la Fédération protestante de France, on est obligé d'avoir un minimum, n'est-ce pas, de référence à eux, par rapport à eux, puisque c'est dans le monde, c'est eux qui sont reconnus comme protestants. Et c'est pourquoi, entre parenthèses, nous sommes en train de négocier ce statut, justement, de membre correspondant, qui nous permettrait justement de ne pas les fréquenter dans l'évolution qui va être la leur, si dramatique, du genre de celle que j'évoquais là. Et alors, dans le même temps, ce sont ces gens qui acceptent ces abominations-là, qui vont se montrer alors d'un pinaillage extraordinaire sur des détails. Sur des détails. J'ai entendu dire dernièrement, une chose qui m'a profondément étonné, qu'en Suède, il y a une importante minorité finlandaise, de Finlandais, parlant finlandais, qui sont installés en Suède. Et donc, pour ces Finlandais immigrés, qui sont plusieurs dizaines de milliers, si j'ai bien compris, hein, il y a plusieurs églises luthériennes, finlandaises, de langue et de rite finlandais. Or, l'église officielle de Suède est une église luthérienne aussi. Donc ce sont vraiment des frères. La seule chose qui les différencie, c'est que les uns parlent suédois, les autres parlent finlandais, et que par conséquent, ils ont quelques coutumes qui sont celles des ils n'ont pas tout à fait la même liturgie, les Suédois et les Finlandais. Or, le synode de l'église luthérienne suédoise vient de décider qu'à dater d'une certaine date, eh bien, l'église, toutes les églises luthériennes finlandaises installées en Suède devraient faire leur culte en suédois et non plus en finlandais. Vous vous rendez compte? C'est inimaginable. Et ils en sont à s'excommunier. On est au bord de l'excommunication mutuelle parce que les Finlandais disent « Niet, pas question, nous avons des personnes qui ne comprennent pas le suédois au milieu de nous ». Par conséquent, nous continuerons à prêcher en finlandais. Et bien les autres disent, nous allons vous excommunier. On en est là. Et alors, pendant ce temps-là, eh bien, l'église suédoise luthérienne recrute par petites annonces dans les journaux des pasteurs, parce qu'on en manque, n'est-ce pas? Et il est stipulé dans l'annonce, c'est clairement mis, que même si on est athée, ça n'a pas d'importance, du moment qu'on est prêt à accepter la discipline. Voilà. Alors d'un côté, n'est-ce pas, on est prêt à accepter les pasteurs qui sont des athées, mais par contre, on n'acceptera pas que des frères qui sont d'une nationalité différente fassent le culte dans une autre langue que le suédois, qui est la langue sainte, comme chacun sait. C'est pas logique. Non, c'est pas logique. Et si, en même temps, c'est logique. Parce que ces gens-là n'ont plus de dimension spirituelle, ils n'ont plus qu'une dimension religieuse. Et nous sommes ici au niveau du religieux et non plus au niveau du spirituel. Or, justement, comme ils voient les choses qui s'effilochent, je crois que, je veux dire n'importe quoi, mais 80% de la population suédoise se réclame de l'église luthérienne. 90% sont luthériens en Suède. Mais les églises sont vides le dimanche matin. Il y a peut-être, s'il y a 5% de Suédois qui pratiquent, parmi ces 80% qui sont inscrits sur les registres des églises, je crois que je suis très au-dessus de la vérité. Je dis 5%. Hein? Alors, ils voient que les choses comme ça, c'est filoche, ça part à volo, il n'y a plus rien. Alors, il y a une espèce de crispation qui se fait sur des rites, sur des coutumes, sur des choses qui sont secondaires, qui nous paraissent vraiment, pour nous, dérisoires, quoi, hein, mais qui prennent une importance dans ces moments-là, parce qu'il ne reste plus que la dimension religieuse pour se récupérer. Regardez, par exemple, à l'intérieur de la Fédération protestante, on a un phénomène un peu du même ordre. Par exemple, la question du baptême. Pendant des dizaines d'années, il y a eu des pratiques différentes du baptême dans la Fédération protestante. Il y a ceux qui baptisent les enfants, il y a ceux qui baptisent les adultes. Bon. Dire que les relations étaient harmonieuses sur ce plan-là serait exagéré, serait mentir. Mais enfin, tant bien que mal, on a coexisté dans la Fédération protestante. Depuis peu, il y a manifestement une campagne, n'est-ce pas, pour imposer le baptême des enfants à ceux qui pratiquent le baptême des adultes. Et alors, n'est-ce pas, il y a des thèses savantes qui sont élaborées par des théologiens réformés et luthériens pour montrer qu'il faut baptiser les enfants. Et ce sont ces mêmes personnes qui vous font des thèses tout aussi savantes pour montrer que Jésus n'est pas ressuscité, que c'était une hallucination des disciples, ou que Jésus n'était pas le fils de Dieu, qu'il était le fils de Joseph. C'est exactement la même chose, c'est exactement la même démarche. Pourquoi, n'est-ce pas, cette rage à vouloir nous imposer en ce moment les femmes pasteurs? Pourquoi cette rage à vouloir nous imposer l'avortement qu'une récente déclaration de la Fédération protestante disait que ceux qui refusent l'avortement, eh bien, sont coupables de non-assistance à personne en danger parce que la femme va aller se faire avorter à la petite semaine et mettra sa vie en danger. Donc, n'est-ce pas, nous qui refusons l'avortement, nous sommes coupables de non-assistance de personne en danger. Vous voyez, la subtilité du raisonnement diabolique, ça c'est véritablement le raisonnement Satan. C'est parce que nous sommes dans le domaine religieux. Alors, on va filtrer le moucheron, comme dit Jésus, et on va avaler le chameau. C'est exactement les pharisiens. Et vous reprenez les textes, vous avez exactement le parallèle. Vous donnez la dîme de l'amande, du cumin, de la nette, des moindres petites choses. Hein. Vous faites en sorte, n'est-ce pas, que la loi de Moïse ne soit pas violée en circoncisant un enfant le huitième jour. Et vous oubliez les choses principales. Regardez, par exemple, les accusateurs de Jésus qui n'entrent pas dans le prétoire de Pilate pour ne pas se souiller, pour ne pas manger la Pâque, pour pouvoir manger la Pâque. Parce que ça va être la Pâque. Eh bien, ces gens, c'est pas si saints qu'ils ne veulent pas se souiller pour pouvoir manger la Pâque, ce sont justement ceux qui sont en train de comploter la mort du juste de l'innocent, qui savent parfaitement qu'ils sont en train de faire une forfaiture. Caïphe l'a dit. N'est-ce pas ? Il vaut mieux que cet innocent meure pour tout le peuple. Hein ? Complot politique. Ils savent parfaitement, par jalousie, etc., et raison politique et autres triole politique, tout ce qu'on voudra, n'est-ce pas ? Que Jésus est innocent. Ils sont en train de préparer sa perte. Mais en même temps, pour rien au monde, ils n'entreront dans le prétoire de ce Romain impur pour ne pas se souiller. C'est incompréhensible. Si, c'est humain. C'est exactement charnel. Ça, il n'y a plus de vision spirituelle, alors on est uniquement dans la vision du religieux. La vision religieuse. Voyez-vous ? Alors, ça, c'est un test qui ne trompe pas. Bien, je crois qu'on pourrait beaucoup s'étendre sur cette question de la discipline, parce que c'est une question extrêmement vaste. Mais je voudrais maintenant avancer un peu et évoquer le témoignage. Le témoignage que l'Église doit rendre envers le monde. Et ce témoignage a deux aspects. La mission et l'évangélisation. Je voudrais simplement terminer sur la... Oui, j'ai oublié de terminer sur la discipline. En disant que, finalement, quand on abandonne la vision de la discipline, on revient petit à petit à la notion d'église de multitude. C'est pas, par exemple, regardez ce qui se passe chez les baptistes, qui est assez typique de ce qui se passe dans les milieux évangéliques. Là où on n'accepte plus la discipline... Même, par exemple, quelqu'un qui est mis sous discipline peut aller dans une autre église. Hein, il sera accueilli par un autre pasteur, beaucoup plus compréhensif, hein, qui prend une énorme responsabilité à ce moment-là, parce qu'il fortifie un pécheur dans sa mauvaise voie. Finit à bien démontrer ça dans son dernier discours dans les réveils sur les fausses consolations à donner aux pécheurs. Parfois, il va trouver des appuis même auprès des responsables du mouvement, hein, des chefs... au niveau national, qui vont condamner le pasteur qui a voulu mettre de l'ordre dans son église. Hein. Alors, automatiquement, là, on revient vers une église de multitude. La profession de foi qui précède le baptême devient une pure formalité. Je me souviens d'avoir été frappé de ça quand, jeune, pas encore converti, j'étais allé faire un camp chez les baptistes d'Angleterre, un camp de jeunes, un été. Et là, j'étais étonné de voir, n'est-ce pas, moi qui sortais d'une église baptiste pionnière, n'est-ce pas, qui était donc vraiment militante, de voir que ces gens-là, qui étaient donc fils de baptiste depuis déjà des générations et des générations, eh bien, se faisaient baptiser parce qu'ils arrivaient à l'âge, quoi. Vers 14-15 ans, n'est-ce pas ? Ah, t'es pas encore, t'es baptisé, toi ? Ah non, j'ai entendu discuter entre nous, non ? Ah, oui, c'est vrai, j'y pense, oui, c'est vrai, moi, j'ai 14 ans, j'ai 15 ans, n'est-ce pas ? Ah, c'est quand même le moment, quoi. Pas question de conversion, pas question de nouvelle naissance, pas question de repentance, rien du tout. On arrivait à l'âge, quoi. Hein ? Comme dans les églises multitudinistes, n'est-ce pas ? Quand moi, j'avais cet âge-là, eh bien, dans l'église réformée où j'étais, puisque je n'avais pas d'autre église à ma disposition, eh bien... T'as fait ta communion solennelle là, à 14 ans, n'est-ce pas ? Tout le monde, n'est-ce pas, faisait sa communion. Alors on faisait le catéchisme, il y avait 4-5 ans de catéchisme auparavant, je ne sais plus, quelque chose comme ça. Et puis, tout le monde était assidu, pas travaillé, etc. Comme... Alors là, vous aviez des groupes de jeunes importants qui étaient dans les camps où vous faisiez 2-3 jours de retraite avant la communion solennelle. Alors, il y avait des jeunes qui venaient de tout le Poitou, des dizaines de jeunes, n'est-ce pas? Et puis, tout ce beau monde-là était là, la Pentecôte suivante, pour faire sa profession de foi, sa première communion solennelle. Puis le dimanche d'après, terminé. On n'en a plus un seul, plus un, fini. On les voyait au mariage. Après le mariage terminé, on les voyait pour l'enterrement. C'était fini. Et je me souviens du cas d'un de mes copains qui était donc avait suivi cette filière-là. Moi, je n'avais pas voulu faire, bien entendu, puisque j'avais déjà un petit peu la perspective baptiste. Et puis, bon, je n'avais pas été baptisé en plus de ça, enfant. Alors, donc, il avait fait sa communion. C'était le dimanche de Pentecôte. C'était toujours ce jour-là que ça se passait. Et puis, le dimanche suivant, au moment du culte, vers 10h, moins quelque chose, sa mère voit qu'il met son manteau, qu'il prend sa Bible, etc. Il dit, où tu vas? Ben, je vais au culte. Mais c'est pas fini cette affaire-là, je croyais que c'était terminé, t'as pas fait ta communion aussi. Mais c'est fini maintenant. La conception des gens, exactement ça. Eh bien, vous avez certaines églises baptistes, vieilles églises baptistes, où on n'est pas loin de ça. Là, c'est caricaturé un peu, mais on tend vers ça. Tu arrives à 14 ans, tu arrives à 15 ans, tu arrives à 16 ans, ah ben bah, c'est le moment de te faire baptiser, hein. Et puis après, bah, ma foi, on vient pas, une fois sur deux, de temps en temps, quand ça nous chante, quand il pleut et que l'été on prend la voiture, on va s'aérer, on va faire ci, on va faire ça, etc. Bon, voilà, comme ça que ça se passe. Ça parce que justement, il n'y a plus de discipline. Alors, on appelle ça l'amour, hein. Au nom de l'amour, n'est-ce pas, on tolère des choses incroyables. Certaines églises évangéliques, n'est-ce pas, même l'église de Pentecôte, eh bien, il y a des homosexuels qui sont là, qui prennent la Sainte Cène, etc. Quoi, hein. Notoire, voulu, connu, n'est-ce pas, il n'y a pas de problème. Je dis, mais c'est pas possible, si, parce que justement, on appelle ça l'amour. C'est tellement plus facile de laisser aller que de combattre, que de lutter. Mais justement, la volonté du Seigneur, c'est que nous soyons de ceux qui luttent. Bon, je ferme la parenthèse sur ce dernier point. Et je reviens à le deuxième point que je voulais évoquer, c'est-à-dire celui de la mission, le témoignage de l'Église vis-à-vis du monde, mission et évangélisation. Il est certain que chaque fois que l'Église a placé au premier plan ou sur un des premiers plans de ses préoccupations, l'évangélisation et la mission, elle a prospéré. Et la mission et l'évangélisation sont une des raisons d'être, n'est-ce pas, de l'Église. Et on pourrait dire que la deuxième mission de l'Église, qui est de faire croître les âmes qui se sont converties, finalement, ça forme un tout. Ce n'est pas des choses à opposer, mais c'est un tout. Hein? Faites du sein de toutes les nations des disciples, dit Jésus, et enseignez-leur ensuite à garder tout ce que je vous ai prescrit. Faites de toutes les nations des disciples, c'est l'évangélisation. Enseignez-leur à garder tout ce que je vous ai prescrit, c'est ce qu'on pourrait appeler la croissance spirituelle, l'œuvre de l'Église. Il n'y a pas d'évangélisation véritable si ensuite les âmes ne sont pas enseignées. Si les âmes ne croissent pas en grâce et en connaissance, comme dira l'apôtre Pierre. Par conséquent, tout ça, c'est une seule œuvre. Et alors, évangélisation et mission sont une des raisons d'être de l'Église sur la terre, car si cela n'était pas nécessaire, eh bien, il n'y aurait aucune raison pour que quelqu'un qui s'est converti reste sur la terre. Il pourrait directement entrer dans la gloire céleste. Et si le Seigneur laisse ceux qui se sont convertis sur la terre, c'est pour qu'ils soient des témoins. Et pour qu'ils soient des meilleurs témoins, nous dit Jésus, chapitre 1 du livre des Actes, il leur accorde la puissance du Saint-Esprit. Vous recevrez une puissance, le Saint-Esprit survenant sur vous, et vous serez mes témoins à Jérusalem, en Judée, en Samarie et jusqu'aux extrémités de la terre. Et ceci jusqu'à son retour. Quand la plénitude des païens sera rentrée, ça veut dire le nombre des élus que Dieu a connus d'avance, ça veut dire ceux qu'il a connus, qui écouteraient sa parole et qui se convertiraient. Le Seigneur sait quel en est le nombre, non pas qu'il a déterminé les uns et les autres, mais il a su d'avance qui allait écouter, qui n'allait pas. Et quand ce nombre-là sera rempli, dit l'apôtre Paul, eh bien Jésus reviendra, l'Église sera enlevée. Elle n'aura plus de raison d'être. Et c'est pourquoi nous devons avoir cette double vision constamment sous nos yeux. Étant bien entendu que, en fonction des temps, en fonction des époques, les méthodes d'évangélisation, bien évidemment, changent, évoluent. Il y a pour cela, justement, une grande règle d'or à adopter, celle de Paul, se faire tout à tous. Être juif avec les juifs, grec avec les grecs, faible avec les fers, faible, fort avec les forts. On ne va pas parler les uns aux uns et aux autres de la même manière. Il n'y a pas une recette, une méthode stéréotypée, comme on trouve parfois dans certains manuels dits de gagneurs d'âme, hein, un petit peu à la manière des témoins de Jéhovah, on apprend le... par cœur, n'est-ce pas? Alors, vous avez les manuels. Hein, alors, si on vous répond ça, vous avez la réponse, page 3. Si on vous répond ça, vous voyez page 12, vous avez la réponse. Vous apprenez par cœur et vous débutez ça. Bon. Non, la méthode biblique n'est pas celle-là. C'est la vie. C'est la vie. Et la vie, c'est quelque chose qui est mouvant, qui est changeant. Et par conséquent, il faut s'adapter. Mais par contre, ce qui demeure intact le même, c'est le message. Nous prêchons Christ et Christ crucifié. Folie pour les uns, scandale pour les autres, dira l'apôtre Paul, mais puissance de Dieu pour ceux qui sont sauvés. Et en ce qui concerne la nature du message, là, il ne peut y avoir absolument aucun compromis. Il ne peut y avoir aucune variation. Et c'est pourquoi l'évolution à laquelle nous assistons aujourd'hui, même dans les milieux évangéliques, où on ne veut plus employer le mot repentance, ni le mot conversion, sous prétexte que l'homme moderne ne le connaît plus, par conséquent qu'il faut se faire tout à tous, eh bien là, c'est aller trop loin. Parce que ce n'est pas parce que les gens n'ont pas la notion des choses que les choses n'existent pas, ou cessent d'exister, ou alors à ce moment-là, où allons-nous? Car demain, comme je l'écrivais à un de ceux qui se faisaient l'avocat de ce genre d'évangélisation, eh bien, les hommes n'auront plus la notion du péché non plus. Alors, il ne faudra plus parler du péché. Et si nous ne parlons plus du péché, eh bien, qu'est-ce que nous faisons? Quelle va être notre évangélisation? Qu'est-ce que nous allons dire? Or, c'est le drame aujourd'hui. L'Église n'a plus rien à dire dans le domaine de l'évangélisation. Alors, comme elle n'a plus rien à dire, comme a montré Jacques Ellul fort bien, elle fait des spectacles. Elle se montre, ou elle montre, parce qu'il n'y a plus rien à dire. Elle fait des mauvais spectacles parce qu'elle est incapable d'en faire de bons. Et elle est du sel qui a perdu sa saveur. Et qui n'est plus bon qu'à être jeté dehors et foulé aux pieds par les hommes. Mission, évangélisation, quelle différence entre les deux réalités? Elle est simple. L'évangélisation, c'est le témoignage rendu à notre porte, si j'ose dire. Vous serez mes témoins à Jérusalem. Et la mission, eh bien, c'est le témoignage rendu aux extrémités de la terre. Alors, bien entendu, être témoin à Jérusalem, tous les membres de l'Église ont à l'être. Parce qu'ils en ont tous l'occasion et ils en ont tous la possibilité. Être témoin aux extrémités de la terre, tout le monde ne peut pas le faire, c'est évident. Et c'est la raison pour laquelle il y avait des envoyés. On appelle ça aujourd'hui des missionnaires. Et le missionnaire, il n'est que l'envoyé de l'Église. Et c'est pourquoi son travail est l'œuvre de toute l'Église, et pas simplement du simple individu qui est envoyé, ou des simples individus qui sont envoyés. Et c'est pourquoi l'Église doit se préoccuper non seulement de l'évangélisation à sa porte, et c'est pourquoi l'Église doit se préoccuper non seulement de l'évangélisation à sa porte locale,

0: C'est pas donc ça se passe bien pour toi?
1: Yes, on fait ça quoi. On continue à faire le travail et à récolter quand même des choses.
0: C'est très bien. Et aujourd'hui, qu'est-ce que

Bonsoir Mehdi, c'est Muriel Frériac. J'espère que tu vas bien. Je voulais passer la petite dédicace. Je m'excuse d'avoir mis autant de temps, très bousculé. En tout cas, je te remercie pour l'article, c'était très sympathique, très bien fait. Et c'est pas perdu. Dès que possible, je passe te mettre la dédicace. Ok, ciao, ciao. Bye bye.

0: pas au courant, mais tape NMDIL sur Google et tu vas voir la presse. À bientôt.
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2: Bonjour à tous, je suis Raphaël Mambou, que Jésus vous bénisse, qui que vous soyez, où que vous soyez. Le nom de cette émission est Venez à Jésus. C'est une grâce, c'est un privilège, c'est un honneur de pouvoir vous retrouver encore aujourd'hui autour de la parole de Dieu pour partager quelques versets bibliques. Ce n'est pas parce que nous sommes meilleurs, ce n'est pas parce que nous sommes plus spirituels ou quoi que ce soit, c'est simplement que Dieu nous a fait grâce en Jésus-Christ. Et cette grâce, je voudrais que vous et moi, nous puissions en profiter au maximum. Depuis quelques émissions, nous sommes en train d'étudier le thème sur la seconde venue de Jésus. Aujourd'hui, c'est notre sixième émission. Et je voudrais, avant d'aller plus loin, remercier Dieu. Et prier pour ces quelques minutes que nous allons partager, ces quelques minutes que nous allons être ensemble pour partager quelques versets bibliques. Prions. Père éternel, merci pour ta parole, merci pour ce jour, merci pour ces hommes et ces femmes dans le monde entier qui sont en train de suivre cette émission, Seigneur. Merci pour les différents partenaires, Seigneur. C'est comme je l'ai dit, nous ne sommes pas meilleurs, Seigneur. C'est toi qui as fait grâce en Jésus-Christ. C'est toi qui as permis que ces hommes et ces femmes soient maintenant en train d'écouter cette émission. Seigneur, je prie que ce message réveille un homme qui s'est endormi. Je prie que ce message sauve, que quelqu'un se convertisse, donne sa vie à Jésus-Christ au travers de ce message. Que ce message réveille la mémoire de quelqu'un qui avait déjà entendu parler de ces choses et qui les avait oubliées, qui peut-être s'est rétrogradé ou qui est revenu en arrière ou qui hésite ou qui doute sur la seconde venue de ton Fils, Seigneur. Parle à nos cœurs. Enlève ce voile qui empêche notre intelligence de comprendre ces choses. Car si nous ne comprenons pas, si ton Esprit Saint ne nous parle pas, ne nous convainc pas, ne nous touche pas, les paroles que je vais prononcer ne seront que des simples paroles de plus. Et je ne veux pas que ce soit des paroles de plus, mais que cela change la vie de quelqu'un, encore une fois. Merci Seigneur, au nom de ton Fils Jésus-Christ. Amen. La seconde venue de Jésus. Lisez avec moi dans Actes 1, 9 à 11. Actes 1, 9 à 11. Après avoir dit cela, il fut enlevé pendant qu'ils le regardaient et une nuée le déroba à leurs yeux. Il s'agit des disciples qui voient Jésus en train de monter. Et comme ils avaient les regards fixés vers le ciel pendant qu'ils s'en allaient, voici deux hommes vêtus de blanc leur apparurent. Et ils dirent, « Hommes galiléens, pourquoi vous arrêtez-vous à regarder au ciel ? Ce Jésus, qui a été enlevé au milieu de vous, reviendra de la même manière que vous l'avez vu allant au ciel. » Jésus est monté physiquement et les anges nous disent qu'il reviendra physiquement. La seconde venue de Jésus, le retour de Jésus, est un enseignement selon moi qui doit être majeur dans toutes les églises. Si vous êtes dans une communauté où on ne vous a jamais parlé du retour de Jésus, je vous invite à commencer à douter de cette communauté. Allez voir votre pasteur. Posez-lui des questions. Est-ce que Jésus revient bientôt? Est-ce que réellement Jésus va revenir? Et s'il vous dit que Jésus ne revient pas, alors c'est que vous êtes dans une mauvaise communauté. Du reste, ce n'est pas la communauté qui sauve. Celui qui sauve, c'est Jésus. Du reste, ce n'est pas la communauté qui va revenir. Ça sera la communauté catholique, protestante, pentecôtiste ou je ne sais pas quoi. Non. Celui qui revient bientôt, c'est Jésus-Christ. Et Jésus, lorsqu'il donnait ses dernières paroles, ses derniers consignes à ses disciples de la première génération, il n'aura pas dit « Allez me bâtir des communautés ». Jésus a dit « Allez dans le monde entier, prêchez l'Évangile, faites-moi des disciples de toutes les nations ». Et lorsqu'il reviendra, Jésus viendra prendre les disciples, ses disciples. Ceux et celles qui ont accepté ces enseignements comme guide dans leur vie et qui ont pratiqué ses enseignements, qui les ont suivis et qui attendent son retour. Mon frère, ma sœur, Jésus revient personnellement. Il revient à l'improviste, sans prévenir. Il ne dira pas « je viens dans une heure ». Il ne dira pas « je viens dans 3 heures », dans 3 semaines. Sinon, tout le monde aurait le temps de se préparer. Ce que Jésus cherche, ce sont des hommes et des femmes qui sont fidèles aux tâches qu'il leur a consignées. Ce que Jésus cherche, ce sont des hommes et des femmes qui ont accepté son message. Voilà pourquoi nous qui avons cru en Jésus, nous devons aller dans le monde entier et parler de son amour, de son sacrifice à la croix, de la puissance de son sang et de sa seconde venue. Jésus veut que nous parlions de lui à tous les êtres humains. J'ai même lu un livre de l'évangéliste Osborne, Gagneur d'âme. Il disait, selon lui, qu'il n'est pas convenable qu'un individu entende 2 fois l'évangile. Donc pour Osborne, une fois que nous avons entendu l'évangile, on doit l'apporter maintenant à d'autres personnes qui ne l'ont pas entendu. Et ma prière est que ce message aille vers des hommes et des femmes qui n'ont jamais entendu parler de Jésus dans le monde francophone. Nous avons dit dans les émissions précédentes que Jésus devait revenir personnellement, qu'il devait revenir à l'improviste. L'heure de sa venue n'est pas connue, le jour de sa venue n'est pas connu, le mois de sa venue n'est pas connu, les années de sa venue ne sont pas connues, l'année de sa venue n'est pas connue. Mais nous avons des signes, nous allons le voir dans les prochaines émissions. Plaise à Dieu que vous soyez de ceux et de celles qui vont écouter ces émissions. Vous pouvez nous appeler pour avoir toute cette série d'enseignements. Je donnerai les numéros à la fin et si vous souhaitez, vous nous appelez, vous commandez ces enseignements pour les avoir en entièreté. Vous pouvez même les copier, les distribuer au maximum. Il n'y a pas de droit d'auteur, c'est gratuit. Nous avons commencé à voir dans l'émission précédente que Jésus revenait aussi dans la gloire, dans une gloire, dans une puissance, dans une force et de façon visible que tout le monde le verra. Sa première venue, lors de sa première venue, Jésus est venu discrètement. Il est né dans une étable, un petit bébé, tout faible, qui devait être protégé par Joseph et Marie. Mais lors de sa seconde venue, ça ne sera pas ça. Il est monté en gloire, il reviendra en gloire. Il est monté en puissance, il reviendra en puissance. Nous avons vu plus de 3 passages dans le livre de Matthieu. Matthieu 16, verset 27, Matthieu 19, 28, Matthieu 25, 31. Où Jésus revenait avec gloire et puissance. Ça sera différent de sa première venue. Sa première venue, c'était un tout petit bébé. Dans une étable. Il n'y avait même pas de place pour lui dans un hôtel ou dans une maternité. Non, il n'y avait pas de place pour lui. Personne, si ce n'est que quelques personnes, étaient au courant de sa venue. Mais lors de sa seconde venue, le monde entier verra Jésus-Christ. Nous verrons ça dans les différentes étapes. Lors de sa seconde venue, Jésus sera vu par tous les hommes. Apocalypse 1, verset 7, nous dit ceci. Apocalypse 1, verset 7. Voici, il vient avec les nuées, et tout œil le verra, même ceux qui l'ont percé, et toutes les tribus de la terre se lamenteront à cause de lui. Oui, amen. Jésus revient, et tout œil verra Jésus. Je ne sais pas expliquer comment ça se fera, parce que le monde a la forme d'un globe. Il descendra en Israël. Comment ceux et celles qui sont dans les forêts équatoriales verront Jésus? Je ne sais pas. Je ne sais pas. Comment ceux qui sont dans l'hémisphère opposé à l'endroit où se trouve Jérusalem aujourd'hui, verront Jésus. Je ne sais pas. Mais ce que je sais, c'est que tout œil verra Jésus-Christ. Même ceux qui l'ont percé. Donc, les tribus, ou plutôt la nation d'Israël qui l'a rejeté, la nation d'Israël qui a refusé du salut de Jésus, qui a refusé la divinité de Jésus, qui a refusé la royauté de Jésus, qui l'ont percé, verront Jésus-Christ dans sa gloire. Et on peut même aller au-delà. Ceux qui sont en train de persécuter l'Évangile aujourd'hui, ceux qui sont en train de persécuter l'Église de Jésus-Christ, ceux qui sont en train de persécuter Jésus-Christ au travers de ses disciples, le verront aussi. Oh oui, les persécutions de Christ continuent. Les persécutions que Christ est en train de vivre continuent. J'aime ce que Jésus dit lorsque Saül se convertit. Lorsque Saül se convertit, il dit « Saul, Saul, pourquoi tu me persécutes ?» Jésus-Christ s'identifie à l'Église. Ce que le monde fait à l'Église, c'est méchanceté, c'est cruauté. En fait, le monde est en train de persécuter Christ au travers de ses disciples. Jésus le ressent aussi. C'est vrai qu'on a percé les côtes de Jésus, c'est vrai qu'on a transpercé ses mains, c'est vrai qu'on l'a flagellé il y a 2000 ans à la croix, mais des hommes et des femmes continuent de le faire au travers de ses disciples. Oh, des millions d'hommes et de femmes sont morts en donnant leur vie à Jésus-Christ. C'est vrai qu'on n'en parle peut-être pas dans les médias, parce que les médias commerciaux sont contrôlés par l'ennemi. On n'en parle pas beaucoup, mais sachez que dans le monde dans lequel nous vivons aujourd'hui, il y a des gens qui sont tués, persécutés, parce qu'ils croient en Jésus-Christ. Dernièrement, quelqu'un a suivi une de nos émissions, et nous a appelé du Brésil, et il nous a dit qu'il était un ancien musulman qui s'est converti au christianisme. Et il me parlait des persécutions morales que sa famille le faisait subir. Il était considéré comme un traître et il devait mourir. Mon frère, ma sœur, tout œil verra Christ, même ceux qui l'ont percé. Et si vous êtes de ceux et de celles qui avaient déjà donné votre vie à Jésus-Christ et que vous êtes persécutés, ce message sur la seconde venue doit vous fortifier. Je prie que ça vous fortifie, que ça vous encourage, que ça vous stimule à persévérer avec Jésus, parce que Jésus vient vous prendre bientôt. Il vient pour régner avec vous. Nous régnerons avec Christ lors de sa seconde venue. Alors persévérez, continuez avec amour dans cette difficulté. Prions pour ceux qui nous persécutent, prions pour ceux qui nous maudissent. Ne les rejetons pas, mais prions pour qu'ils comprennent que la beauté de l'Évangile les saisisse et que Jésus-Christ se révèle à eux, comme il s'est révélé à Paul lorsqu'il est en train de persécuter l'Église de Jésus-Christ. Tout œil le verra, même ceux qui l'ont persécuté. Ceux qui ont persécuté Jésus-Christ il y a 2000 ans sont morts, c'est vrai. Les Romains de cette époque-là sont morts, les Juifs de cette époque-là sont morts, c'est vrai. Mais aujourd'hui, il y a encore des gens qui persécutent Jésus-Christ, qui persécutent dans les Écritures, et on dit n'importe quoi sur Jésus-Christ. Qui persécutent Jésus-Christ dans des films et ils font n'importe quoi. Qui persécutent Jésus-Christ au travers de fausses religions. Mais ce jour-là, tout œil verra Jésus. Même ceux qui l'ont persécuté. Et toutes les tribus de la terre se lamenteront à cause de lui. Oh, il y aura certainement un grand deuil pour dire pourquoi nous avons rejeté cet homme. Pourquoi nous l'avons rejeté? Pourquoi nous l'avons combattu alors qu'il est Dieu? Oh, on nous avait menti. Oh, on nous avait écarté du droit chemin. Voilà pourquoi, mon frère et ma sœur, je vous encourage à lire la Bible. De Genèse à Apocalypse, la Bible n'a pas été écrite pour le pasteur. La Bible n'a pas été écrite pour les hommes de Dieu. Elle a été écrite pour vous et pour moi. Dieu a inspiré ce saint livre pour que nous connaissions les trésors cachés. Pour que la Bible soit notre guide. Pour qu'elle nous instruise sur les choses de Dieu. Si vous n'avez jamais lu la Bible, je vous encourage aujourd'hui à faire des programmes de lecture
3: systématique de la Bible. C'est vrai qu'on ne comprendra pas tout du coup, mais au fur et à mesure, on comprendra. Et le Saint-Esprit est là pour vous assister. Combien de fois je suis étonné lorsque je lis la Bible, des passages que j'ai déjà lus, mais quand je lis, je découvre ça sous une nouvelle dimension, sous une nouvelle direction, sans qu'elle ne contredise la Bible. Parce que ça aussi c'est très important, certains lisent la Bible et commencent à sortir des révélations qui commencent à contredire la sainte doctrine. Lisons la Bible d'un bout à l'autre et découvrons les trésors qui sont dedans. Dans Tite 2, Tite, un des fils de la foi de Paul, Paul lui dit ceci, Tite 2, verset 13. En attendant la bienheureuse espérance et la manifestation de la gloire du grand Dieu et de notre Sauveur Jésus-Christ, il reviendra dans la gloire. Il ne viendra pas comme il est venu la première fois. Discrètement, mais il reviendra cette fois-ci publiquement. Tout œil verra Jésus-Christ et tout œil comprendra que Jésus-Christ est Dieu et que ce qui avait été dit dans la Bible sur lui est vrai. Il reviendra dans la gloire. Il ne viendra pas sous une forme humiliée comme avant, rejetée, mais avec toute sa puissance. Car la Bible nous dit que lorsqu'il est venu la première fois, il a enlevé sa gloire. On ne lui a pas enlevé, mais lui-même a enlevé sa gloire. Et il est venu comme un homme, un simple homme. Mais cette fois-ci, il reviendra, ça sera un homme, mais glorifié, avec toute la puissance, avec toute sa divinité. Et tout œil le verra. Tout œil qui sera vivant à cette époque-là verra Jésus-Christ. Oh, ma prière est que vous et moi, nous soyons de ceux qui viendront avec Jésus-Christ. Toute sa puissance, toute son autorité, toute sa force, et avec des anges, dans la gloire de son Père, et il s'assiera sur le trône de sa gloire, le trône que Dieu avait promis à David. Aujourd'hui, lorsque nous voyons Israël, il n'y a plus de roi. Il y a un président, un premier ministre, il y a un parlement. Et ils sont en train de se débattre, ils sont en train de faire des accords pour rester en paix, ils sont en train de combattre pour avoir la paix. Mais ce jour-là, Jésus-Christ viendra écarter tous les ennemis d'Israël, tous les ennemis des chrétiens, tous ses ennemis, avec sa puissance, son autorité. Mon frère, ma sœur, ça sera merveilleux. Ma prière est que vous et moi, nous soyons de ceux qui viendront avec Jésus-Christ. Parce qu'avant sa venue, il y aura l'enlèvement de l'Église. Voilà pourquoi je dis revenir avec lui. Ceux qui seront morts en Christ ressusciteront. Ceux qui seront vivants en Christ seront changés et ces deux groupes de personnes monteront vers Jésus. Et là, pendant 7 ans, il y aura les noces de l'agneau et puis Jésus descendra physiquement. Ce sera la deuxième phase de son retour. Nous verrons ça. Et si vous et moi, nous persévérons jusqu'à la fin dans notre marche chrétienne, dans la sanctification, en rejetant les souillures du monde, nous serons pris avec les autres saints et lorsque Jésus posera ses pieds sur le mont des Oliviers, nous serons avec lui pour toujours. Alléluia. Jude 14 dit, Jude, le dernier livre, l'avant-dernier livre du Nouveau Testament, avant le livre d'Apocalypse, Jude dit ceci. C'est aussi pour eux qu'Enoch, le septième depuis Adam, a prophétisé en ces termes. Voici le Seigneur est venu avec ses saintes Myriam. Une autre version dit, voici le Seigneur est venu avec ses saints anges. Avec ses anges, Jésus revient. Enoch, qui a vu dans le livre de Genèse, qui a vu le retour de Jésus, qui a vu la seconde venue de Jésus dans une vision. et Jude rapporte cela dans le Nouveau Testament. Il nous dit que déjà dans le livre de Genèse, un homme avait vu la seconde venue de Jésus. Donc, la seconde venue de Jésus n'est pas quelque chose que les chrétiens ont inventé. Elle existait déjà, cette prophétie existait déjà dans l'Ancien Testament. Nous le verrons dans les prochaines émissions. C'est une prophétie vraie. Jésus doit venir une deuxième fois. Mais cette fois-ci, il ne viendra pas seul. Il viendra publiquement, personnellement, dans toute sa gloire, avec des anges et tous les saints qui auront cru en son nom depuis des milliers, des millions d'années. C'est extraordinaire, mon frère, ma sœur. Jésus vient bientôt. Il enlèvera son Église. Et lorsqu'il posera ses pieds sur le mont des Oliviers, avec tous ses anges et tous ses fidèles, ces hommes et ces femmes qui ont marché, qui ont cru en lui pendant des siècles, je ne sais pas, combien il y en a aujourd'hui, je ne sais pas. Il y aura Abraham, Isaac, Jacob, il y aura David, il y aura Salomon, il y aura plein d'hommes et de femmes. Ces héros de la foi, et ces milliers de personnes, peut-être ces millions de personnes dont on n'a jamais entendu parler, qui ont fait des exploits avec Dieu, qui étaient dans des fins fonds de village, qui ont cru en Jésus-Christ, qui ont témoigné Jésus-Christ par leur comportement, par leurs paroles, par leur façon d'agir. Peut-être même il y aura certainement ces missionnaires dont on n'a jamais entendu parler, qui sont allés dans les fins fonds du monde pour parler de Jésus-Christ. C'est extraordinaire. Tous ces hommes seront là. Mon frère, ma sœur, Jésus vous aime. Il veut être avec vous pour toujours lorsqu'il viendra prendre les siens, lorsqu'il reviendra. Il veut être avec vous. Il veut être avec vous. Voilà pourquoi vous entendez ce message aujourd'hui. Matthieu 26, 64, il nous a dit ceci. Matthieu 26, chapitre 26, verset 64. Jésus lui répondit. Tu l'as dit, de plus, je vous le déclare, vous verrez désormais le Fils de l'homme assis à la droite de la puissance de Dieu et venant sur les nuées du ciel. Donc, Jésus parle d'un retour public. C'est Jésus qui parle. Il dit, je reviendrai publiquement. Ma seconde venue sera publique. Ma première venue, elle était en cachette. Quelques personnes ne le savaient, mais la seconde venue sera publique. Vous le verrez. Ça a énervé le Sanhédrin. Mais Jésus revient publiquement. Et il reviendra avec ses saints. Voilà pourquoi nous devons rejeter les œuvres des ténèbres. Pour que nous ne soyons pas dans la honte lorsqu'il reviendra. Qu'on nous dise, mais toi tu te prétendais être chrétien, toi tu te prétendais être prédicateur, toi tu te prétendais être évangéliste. Pourquoi ces millions d'hommes et de femmes ont disparu dans le monde et tu dis que c'est la venue de Christ alors que toi tu es encore sur terre? Mon frère, ma sœur, préparons-nous. Préparons-nous sérieusement. Car le salut est plus près aujourd'hui de nous que lorsque nous avons cru il y a quelque temps en arrière, il y a quelques années en arrière. Préparons-nous. Nous verrons publiquement le retour de Jésus. Il viendra publiquement. Ça ne sera pas en cachette. Ça ne sera pas en cachette. Nous l'avons lu. Tout œil verra Jésus-Christ. Je ne sais pas vous expliquer ça comment, puisque la terre est sous la forme d'un globe. Je ne sais pas vous expliquer. Mais ce que je sais, c'est que la Bible le dit et je le crois. C'est comme la Bible qui dit que Jésus-Christ est homme et Dieu. Je ne sais pas vous l'expliquer exactement, mais je le crois qu'il est à la fois Dieu et qu'il est à la fois homme. Je ne sais pas vous expliquer pourquoi il nous aime, mais je constate qu'il nous aime. Et je prêche que Dieu nous aime. Et je prêche que Jésus nous aime et qu'il est mort à la croix pour nous. L'expliquer, je ne sais pas vous le dire, mais une chose est sûre, il nous aime. Alors profitons de cette grâce, profitons de cet amour. Et aujourd'hui Jésus frappe à votre porte pour vous dire, je viens bientôt, es-tu prêt à mon retour? Es-tu prêt pour ma seconde venue? Si c'est non, aujourd'hui est le jour pour lequel vous devez commencer votre préparation. Et pour ceux qui sont prêts, de faire attention, d'être plus conscient, d'être plus strict que le jour où nous avons cru en Jésus-Christ. Mon frère, ma sœur, que décidez-vous? Moi, j'ai décidé de me donner davantage à Jésus-Christ, de me donner davantage, à fond encore pour Jésus-Christ. Si c'est cela votre prière et que vous voulez renouveler votre engagement à Jésus, avec Jésus-Christ, c'est très simple. Répétez ces simples mots que je vais faire, que je vais prononcer. Répétez ces simples mots, comme une prière de foi. Père éternel, au nom de ton Fils Jésus-Christ, je viens devant toi. J'ai entendu ta parole, j'ai entendu ton message. Oui, Jésus vient bientôt, et je le crois. Et voilà pourquoi je viens me consacrer encore une fois. Seigneur, je me suis peut-être endormi, je me suis peut-être relâché, mais maintenant, je viens me consacrer, je viens me donner totalement à Jésus-Christ. Je veux lui appartenir totalement, mon corps, mon âme, mon esprit. Tout ce qui est à moi, je veux le consacrer à Jésus-Christ. Je m'engage à marcher fidèlement à sa parole, avec l'aide du Saint-Esprit, avec la force du Saint-Esprit. Je m'engage à suivre Jésus-Christ dans tous les domaines de ma vie, aujourd'hui et jusqu'à ma mort ou jusqu'au jour où Jésus-Christ viendra prendre son Église. J'en m'engage à être un chrétien fidèle, que je n'aurai pas à rougir le jour où Jésus-Christ viendra prendre les siens, ou le jour où Jésus-Christ viendra régner sur ce monde. Merci. Au nom de ton Fils Jésus-Christ, j'ai ainsi prié. Amen. Si vous avez fait cette prière, croyez que votre renouvellement, votre engagement a été fait, que maintenant, vous avez pris encore un nouveau départ. Si vous avez besoin de prières, si vous avez besoin de conseils, si vous avez besoin de réécouter ces messages, si vous avez besoin d'être dirigé vers une église vivante, basée sur la Bible, qui croit dans la seconde venue de Jésus, qui enseigne la seconde venue de Jésus, ou si vous avez besoin de connaître les différentes heures de diffusion de l'émission « Venez à Jésus » sur votre radio préférée, vous pouvez joindre notre ministère, le ministère Jésus pour tous, au plus 243 819 910 910. Je le répète, au plus 243 819 910 910. Je suis Raphaël Mambou. Le nom de cette émission est Venez à Jésus. Nous nous retrouvons la fois prochaine sur le même thème, la seconde venue de Jésus. Que Jésus continue de vous bénir, que Jésus continue de vous garder. À la fois prochaine. Amen.
4: Et de la des rédactions officielles, si vous voulez. C'est-à-dire, en fin de compte, de la Massora. Ça, c'est un chapitre très, très important parce que, finalement, c'est un tournant essentiel dans l'histoire, justement, du texte biblique. Le mot Massora vient du verbe massar, c'est-à-dire transmettre. Transmettre, c'est aussi, si vous voulez, quelque chose qui a à voir avec la tradition, dans le sens justement d'une transmission. On trouve aussi dans le mot Massora la racine du mot Sefer, le livre, n'est-ce pas, le livre, ce qui est rédigé, ce qui est écrit. En fin de compte, les débuts de la Massora, c'est-à-dire de la transmission traditionnelle du texte, remontent, nous l'avons vu à l'école de Yavne, au début du deuxième siècle, fin du premier siècle, début du deuxième siècle, quand on publie un texte officiel. Et ce texte officiel, il va falloir le conserver, il va falloir le transmettre. Et pour cela, donc, il y a un travail de critique qui va être effectué par les scribes, qui vont avoir à leur disposition beaucoup de manuscrits et qui vont trier entre les manuscrits, choisir et retenir ceux qui sont les plus fiables. D'ailleurs, c'est ce qui se passera, c'est le même travail qui se passera au niveau des évangiles. Et c'est pourquoi là, il y a le même processus finalement. Les massorètes sont des scribes, ça veut dire des gens dont la tâche essentielle est de copier la Torah, de copier les textes sacrés. Et ils vont, conscients du fait que le livre qu'ils ont à copier n'est pas n'importe quel livre, mais la parole même de Dieu, n'est-ce pas ? Il faut donc faire en sorte que ce texte soit transmis le plus fidèlement possible. Et ceci jusqu'au détail près, car on est bien conscient dans le judaïsme que, comme le dira Jésus, chaque iota, chaque trait de lettre, n'est-ce pas, a son importance. Alors, il faut codifier aussi ce qui peut-être encore n'est pas absolument fixé, par exemple, la forme de certaines lettres, les signes particuliers. Autre problème aussi sur lequel les massorètes vont se pencher, c'est celui du matériau sur lequel copier la Torah. On ne peut pas copier la Torah sur n'importe quoi, n'est-ce pas ? Et à la fin de l'époque du Talmud, par exemple, la Torah n'était copiée que sur des rouleaux. Dans le judaïsme, officiellement, il n'y avait pas de codices, ça veut dire de livres au sens où l'entendons aujourd'hui, ça veut dire avec des pages comme ça, folio, n'est-ce pas ? Il n'y avait que des rouleaux. Et c'est seulement après le début du travail des massorètes qu'on s'est mis à publier des codices, des livres, si vous voulez. Par conséquent, là, il y a tout un ensemble de règles qui ont déjà été codifiées dans le Talmud lui-même quant à la manière, justement, de copier la Torah. Par exemple, on trouve dans le Talmud la description des matériaux sur lesquels la Bible doit être écrite. Ils sont précisés les travaux de préparation des pots, comment est-ce qu'il faut s'y prendre pour les tanner. On ne fait pas ça n'importe comment, n'est-ce pas ? Ensuite, les formes de l'écriture. Autre élément également, n'est-ce pas ? De quelles dimensions doivent être les rouleaux. Quelle est la dimension, n'est-ce pas, des feuilles. En fin de compte, on taille des espèces de feuilles dans le parchemin, n'est-ce pas, qui sont cousues ensuite. Alors, là aussi, la dimension des feuilles qui vont permettre, n'est-ce pas, il va y avoir, sur une feuille, on va écrire une colonne entière, n'est-ce pas, comme ça, puis alors, ensuite, on passe à une deuxième feuille, etc., qu'on enroule et qu'on déroule au fur et à mesure, quoi. Donc, ça aussi, c'est minutieusement codifié. L'espace entre les feuilles, voyez-vous, quelle distance doivent séparer les deux textes ? Quelle distance il doit y avoir entre chaque lettre ? Ça aussi, ce n'est pas arbitraire, ce n'est pas laissé au hasard, n'est-ce pas ? Bon, comment écrire le nom de Dieu ? Ah, ça, c'est encore autre chose. On n'écrit pas le nom de Dieu comme ça, n'importe comment. D'ailleurs, quand on écrit un texte profane, ou même un texte, si vous voulez, qui n'est pas le texte biblique, on n'a pas le droit d'écrire le nom de Dieu. Alors, en général, ce qu'on fait, c'est qu'on met deux petits oud, n'est-ce pas ? On sait que c'est le nom de Dieu. Ou alors, il y a une autre manière de faire aussi, on écrit Yakouk, c'est-à-dire on transforme les quatre lettres du nom de Dieu pour qu'on ne puisse pas reconnaître que c'est le nom de Dieu, quoi. Bon. Alors, quand on écrit la Bible, quand on écrit la Torah, on est obligé d'écrire le nom de Dieu. Alors là, il faut le faire avec d'infinies précautions. On n'écrit pas le nom de Dieu comme ça. Le scribe qui copie les textes où apparaît le nom de Dieu doit d'abord être dans un état de pureté rituelle totale. Si, pour une raison ou pour une autre, Il n'est pas pur entièrement, eh bien, il s'abstient, il attend jusqu'à ce que les problèmes soient réglés, n'est-ce pas ? Bon. Deuxième chose, quand il arrive au passage où il y a le nom de Dieu, à l'endroit où il doit copier le nom de Dieu, il prend un bain rituel avant d'écrire. Bon. Quand il a écrit, il prend un deuxième bain rituel. Et puis il brise sa plume. Et il en prend une autre. Parce que la plume qui a écrit le nom de Dieu n'est plus digne d'écrire quoi que ce soit d'autre. Alors il prend une autre plume. Alors, il en fait une certaine consommation quand on écrit l'ensemble de la Bible, bien entendu. Mais c'est comme ça. Alors vous comprenez que quand on fait la commande d'un Sefer Torah, d'un rouleau de la Torah, encore aujourd'hui inscrit, parce qu'encore aujourd'hui, les rouleaux de la Torah qui sont utilisés dans les synagogues sont écrits de cette manière-là, il ne faut pas s'attendre à être livré en 24 heures. Vous comprenez ? C'est évident. Donc ici, le nom de Dieu. Il est absolument interdit de faire des fautes, de faire des fautes de copie. Et un excédent de 3 fautes sur l'ensemble de la Bible fait que le manuscrit est impropre à son usage. Et il doit être mis de côté. Non pas détruit, parce qu'on ne détruit jamais un texte sacré, mais il va être mis dans une guénisa, ça veut dire dans un endroit où sont rangés dans la synagogue les livres qui sont absolument inutilisables, qu'on n'a pas le droit d'utiliser. Alors, la Torah, jusqu'à nos jours, est écrite sans ponctuation, sans sous-titres, avec des séparations entre les chapitres qui sont très, très ténues, si on veut, et sans aucune vocalisation. Évidemment, c'est un grand problème, d'autant que, n'est-ce pas, la lecture publique de la Torah n'est pas une simple lecture, mais c'est une lecture chantée. Il y a un texte dans le Talmud qui dit ceci, « Celui qui lit la Torah sans chanter et qui étudie sans psalmodier, c'est de lui qu'il a été dit, je leur ai donné des lois qui n'étaient pas bonnes et des commandements par lesquels ils ne pouvaient pas vivre. » Donc on chante la Torah. Et on ne la chante pas n'importe comment, ce n'est pas, une improvisation, n'est-ce pas ? Il y a des mélodies traditionnelles sur lesquelles on chante la Torah. Alors, quand on lit la Torah, il faut non seulement connaître la vocalisation, qu'on fait la lecture publique, n'est-ce pas ? Mais il faut encore connaître la cantillation. D'ailleurs, cette cantillation n'est pas entièrement la même selon les communautés. Vous avez des mélodies qui peuvent varier. Les mélodies ashkénazes ne sont pas les mêmes que les mélodies séfarades. Les mélodies séfarades ne sont pas les mêmes que les mélodies yéménites, que les mélodies éthiopiennes, etc. Il y a les communautés ont leur propre manière de chanter la Torah, leur propre système de cantillation. Alors, vous comprenez, quand on voit, par exemple, dans le livre des Actes, l'apôtre Paul qui arrive dans une telle ville, bon, ou Jésus dans la synagogue de Nazareth, bon, au moment de la lecture de la Torah, on invite quelqu'un que l'on veut honorer spécialement à monter à la Torah pour faire la lecture du jour, la lecture de la paracha. Eh bien, on ne s'improvise pas dans ce domaine-là, vous comprenez ? Il faut avoir étudié, il faut connaître pour pouvoir faire la lecture de la Torah. Et en même temps, c'est quelque chose qui, si vous voulez, qui unifie le monde juif tout entier, parce que Paul peut aller à Thessalonique, ou il peut aller à Corinthe, ou il peut aller à Éphèse, n'est-ce pas ? Il entre dans la synagogue, et là, il est capable de faire la lecture de la Torah exactement comme s'il était de l'endroit, n'est-ce pas ? Parce qu'il connaît justement la vocalisation et la cantillation traditionnelle. Bon. Alors, il y a aussi la pagination. La pagination, c'est quelque chose d'important parce que toutes les pages de la Torah commencent toutes par la lettre Vav. C'est ainsi disposé que ça commence tous, sauf 6 pages de la Torah qui commencent par une autre lettre. Bon. Alors, comment écrire, comment disposer la mise en page, en quelque sorte, ça les Massorètes l'étudient. Hein. Et puis aussi, comment écrire, par exemple, les textes poétiques. On ne les écrit pas, on ne les dispose pas de la même manière que les textes en prose. Et il y a là aussi une mise en page, si vous voulez, qui est une mise en page traditionnelle. Par exemple, si vous prenez le livre d'Esther, à la fin du livre d'Esther, il y a le nom des 10 fils d'Aman qui ont été pendus. Eh bien, le nom des 10 fils d'Aman obéit à une disposition, une mise en page particulière dans tous les rouleaux du texte massorétique jusqu'à aujourd'hui. Ça a été codifié aussi très attentivement par les Massorètes. 15 fois dans la Bible tout entière et 10 fois dans la Torah, il y a des lettres sur lesquelles il y a des points en dessus ou des points en dessous. Et ces points, on les retrouve dans tous les anciens manuscrits, par exemple, on les retrouve aussi dans les manuscrits de la Mer Morte. Alors, pourquoi? Qu'est-ce que ça veut dire, ces points? Eh bien, on ne sait pas. C'est ça qui est formidable. On ne sait pas. Mais on les met quand même. Les scribes les mettent quand même. Alors, selon certaines explications, par exemple, on retrouve ces points chez les Samaritains également. Et d'après les Samaritains, pour les Samaritains en tout cas, ce sont des signes justement musicaux. Pourquoi seulement 15 fois? Est-ce qu'il n'y a que 15 notes en quelque sorte sur lesquelles on chante la Bible? Bon, ce n'est pas très clair finalement. D'autres explications, c'est qu'il s'agit là justement de points de repère pour des exégèses, des explications, ce qu'on appelle des midrashim en hébreu. Et puis finalement, on ne sait pas, il n'y a pas d'explication véritable. Et puis enfin, il y a des lettres qui sont particulières, des lettres qui sont écrites différemment dans certains endroits qu'ailleurs. N'est-ce pas ? Ça aussi, on ne sait pas pourquoi. Mais les scribes le rapportent fidèlement. Bon, est-ce que, selon certaines interprétations, il s'agit de se rappeler, n'est-ce pas, que le peuple d'Israël a s'éloigné de l'idolâtrie? Quel rapport? On ne voit pas très bien, mais enfin, c'est comme ça, d'après l'explication traditionnelle, n'est-ce pas? Enfin, il y a d'autres lettres qui sont écrites plus grandes que les lettres que les autres lettres, qui dépassent, par exemple, de la ligne. Pourquoi? Mystère. Et à l'inverse, vous avez des lettres qui sont en caractère plus petit. Et là aussi, les scribes les ont rapportées fidèlement. Aujourd'hui, les savants israéliens qui ont travaillé sur l'ordinateur ont découvert que certaines de ces lettres, quand on les met ensemble, nous donnent des dates. Par exemple, dans le livre d'Esther, j'évoquais tout à l'heure les 10 noms des fils d'Aman qui ont été pendus. Eh bien, dans ce texte-là, qui est un texte relativement court, il y a 4 lettres dont le nom des fils d'Aman qui sont écrits en caractère plus petit que les autres. Si vous prenez ces 4 lettres et vous les mettez ensemble, ça vous donne une date, 1946, n'est-ce pas ? 20 octobre 1946, la date de la pendaison des 10 chefs nazis condamnés par le tribunal de Nuremberg. Bon, ça, bien entendu, les scribes de l'époque ne pouvaient pas le savoir, mais ils ont gardé fidèlement, n'est-ce pas, cette transmission traditionnelle, cette massora, n'est-ce pas, du texte biblique. Bon, alors, quelquefois, il y a aussi, n'est-ce pas, des lettres qui sont écrites de manière différente pour préserver la sainteté du nom de Dieu. Ça, c'est dans certains manuscrits seulement, pas dans tous. N'est-ce pas? Et quand les scribes, pour des raisons de ce type, effectuent des transformations, ils le mentionnent en marge, pour qu'on ne s'y trompe pas, pour qu'on ne lise pas d'une manière érodée le texte, mais ils disent c'est pour Hachem Améphoar, n'est-ce pas, le nom sacré, le nom divin, n'est-ce pas? Bon, on sait qu'on a affaire ici au nom de Dieu, et par conséquent qu'on n'a pas à s'y tromper. Ce qui, entre parenthèses, explique aussi les erreurs des témoins de Jéhovah, n'est-ce pas, de ceux qui, avant eux, ont cru pouvoir lire le nom de Dieu par Jéhovah, vocaliser le nom de Dieu par Jéhovah. Bon, on sait aujourd'hui que c'était un artifice des scribes, n'est-ce pas, pour justement empêcher que l'on prononce le nom de Dieu correctement. Donc on est certain d'une chose, on ne sait pas comment se prononce le nom de Dieu, mais on est au moins sûr d'une chose, c'est qu'il ne se prononce pas Jéhovah. Ça, c'est à servir au témoin de Jéhovah de temps en temps. Ça m'amuse. Maintenant, plus tellement, parce que j'ai plus tellement de temps ça. Mais autrefois, quand je prenais quelques minutes pour parler avec les témoins de Jéhovah, c'était toujours, je les prenais toujours à ce piège-là. Je les laissais venir. Ah, Jéhovah, c'est le nom de Dieu. Bon. Et puis, je écrivais en disant en hébreu le nom de Dieu. Je dis, maintenant, lisez ça. Alors, 9 fois sur 10, bien entendu, même 99 fois sur 10, le brave témoin de Jéhovah qui était en face de moi, il séchait comme un misérable, puis après je lui expliquais, je lui dis, voyez, ça c'est le nom de Dieu, et voyez, cette vocalisation-là, elle est faite exprès justement pour qu'on ne puisse pas lire le nom de Dieu correctement. Ça ne peut pas se lire comme ça, pour ci, pour ça, pour ça et pour ça. Alors évidemment, ça leur mettait un coup au moral en général. Bon, alors, voilà, ça ce sont des artifices qui sont faits justement pour préserver la sainteté du nom de Dieu. Et alors, si vous voulez, petit à petit, jusqu'au XIIe siècle après Jésus-Christ, C'est-à-dire, à l'époque des Gaonim, on étudie ça justement en histoire d'Israël actuellement, l'époque des Gaonim, c'est-à-dire après la conquête arabe, jusqu'au XIIe siècle, c'est l'époque de la Massora. C'est finalement sous l'influence des Arabes qu'on va commencer à élaborer justement la Massora au sens profond du terme. Ce qu'on a vu maintenant, c'était la pré-Massora, celle qu'on trouve évoquée dans le Talmud, mais ça ne s'appelle pas encore vraiment la Massora, si vous voulez. Mais les massorètes, ça veut dire les scribes massorètes, qui vont faire un travail considérable de préservation du texte biblique, pousser beaucoup plus loin encore que ce que nous avons vu là, n'est-ce pas ? Eh bien, c'est une période qui va donc du 6e siècle jusqu'au 12e siècle, sur une période de 6 siècles, hein, qui va donc être une période extrêmement féconde. Et finalement, la Massora va aboutir alors à la publication, n'est-ce pas, la mise en forme d'une grammaire hébraïque. Finalement, au XIIe siècle, on arrivera non plus à des massorètes, mais à des grammairiens, des gens qui vont codifier, n'est-ce pas, la grammaire hébraïque, qui n'était pas vraiment codifiée jusqu'alors, n'est-ce pas, c'est curieux, n'est-ce pas. Mais par exemple, il y a plusieurs manières il y a plusieurs syntaxes possibles. Par exemple, si vous prenez différents livres bibliques, les livres bibliques n'obéissent pas toujours aux mêmes règles grammaticales. Par exemple, dans le Deutéronome, c'est typique. Ou bien alors dans les livres poétiques, surtout des livres comme Job ou des livres difficiles comme ça. C'est ce qui fait la difficulté de tels livres, justement, c'est que les règles de grammaire ne sont pas encore fixées. Donc, si vous voulez, chacun fait un peu ce qu'il veut. Alors là, c'est quand on n'a pas des règles qui sont communes, bon, c'est toujours un petit peu difficile. Remarquez, vous avez un peu la même chose avec les poètes latins. Si vous êtes déjà amusé à traduire Virgile ou des choses comme ça, vous avez vu que ce n'est pas toujours évident. Bon. Alors, en hébreu, ça va durer jusqu'au XIIe siècle. À partir du XIIe siècle, la grammaire hébraïque est fixée définitivement jusqu'à nos jours. Là, maintenant, il y a des règles très strictes. Et c'est pourquoi vous avez une évolution de la langue hébraïque. Si vous voulez, la langue des massorètes, c'est-à-dire la langue de la fin du XIIe siècle, du Moyen-Âge, si vous voulez, n'est plus exactement l'hébreu biblique. Déjà, par rapport à cela, vous avez une évolution. Bon, vous avez l'hébreu biblique, vous avez ensuite l'hébreu mishnaïque, qui est déjà un petit peu différent, hein, l'époque du Talmud, et puis ensuite, vous avez l'hébreu du Moyen-Âge, quoi, hein, qui est aussi quelque chose de beaucoup plus fixé, de beaucoup plus, en même temps, de beaucoup plus clair, de beaucoup plus facile que l'hébreu traditionnel, quoi. Alors, la Massora va être développée par deux grandes familles de scribes, les Ben Asher, qui se trouvent à Tibériade essentiellement, et les Ben Nephtali, qui se trouvent en Babylonie. Ce sont des guildes de scribes qui se transmettent cet office de père en fils, des véritables dynasties de scribes, n'est-ce pas, dont les origines remontent dans la nuit des temps, mais qui vont, trouver leur épanouissement à cette époque, justement, des Gaonim. Les plus importants sont les Ben Asher, c'est-à-dire que c'est essentiellement la terre d'Israël, le pays d'Israël, qui va effectuer l'essentiel du travail des massorètes. Les Babyloniens feront aussi ce travail, mais d'une manière beaucoup plus superficielle que ne le feront, justement, les gens d'Eretz Israël. Alors, c'est pourquoi, justement, cette période des massorètes est aussi appelée la période des massorètes de Tibériade. Parce que quand on parle des massorètes de Tibériade, ce sont, en fin de compte, les gens de la famille de Ben Asher. Alors, qu'est-ce qui les amène à entreprendre ce travail ? Eh bien, le fait que le peuple juif se trouve maintenant dans une situation de plus en plus difficile. Nous avons vu, c'est en histoire d'Israël la dernière fois, ces vicissitudes qui avaient marqué la fin de la domination byzantine, la conquête perse, reconquête byzantine, puis enfin conquête arabe. Donc automatiquement, grand bouleversement dans le monde juif. Dans le monde juif occidental, les choses ne sont pas meilleures, car l'empire romain d'Occident se désintègre sous les coups des barbares, tant et si bien que le peuple juif n'a plus accès véritable aux sources du savoir et que la connaissance biblique des juifs occidentaux diminue considérablement par rapport à ceux des orientaux. En Afrique du Nord, c'est la même chose. Les barbares sont arrivés jusqu'en Afrique du Nord, les Vandales, puis ensuite, n'est-ce pas, l'Afrique du Nord passe entre les mains des Arabes. Donc automatiquement, c'est des grands bouleversements. Et jusqu'alors, n'est-ce pas, cette vocalisation traditionnelle et cette cantillation traditionnelle qui se transmettait de bouche à oreille, de père en fils et de rabbin à disciple, risque de se perdre par les circonstances historiques. Parce que, justement, par exemple, vous avez des communautés qui sont dans le nord de l'Espagne, par exemple, ou bien en Provence, ou bien même plus loin, en Ashkenaz, à Mayence ou ailleurs, n'est-ce pas, qui sont coupées, si vous voulez, des grands centres, qui sont coupées de la Babylonie en particulier, des grandes académies de Soura, de Pumbedita, de Naherdea, etc. Donc automatiquement, si vous voulez, là, il y a un défaut de transmission. La transmission orale ne se fait plus. La transmission orale qui était la base de la vie juive ne se fait plus. Alors c'est l'existence du judaïsme qui est en cause. Car si on prive le juif de sa Torah, il n'y a plus de juif. Le juif de sa simile devient un individu comme les autres. Alors, eh bien justement, les massorètes d'Eretz Israël, qui sont les plus dans une situation difficile, se disent, eh bien, il faut réagir. Et comment vont-ils réagir? Eh bien, en prenant exemple sur l'arabe. Nous sommes maintenant sous la domination de l'islam, déjà depuis quelques dizaines d'années. Et l'arabe se trouve être une langue qui est proche de l'hébreu, dans ce sens que c'est aussi une langue qui s'écrit sans voyelle. Et ça pose un problème aussi aux Arabes, dans la mesure où, maintenant, leur empire ne se limite plus à la péninsule arabique, où c'était relativement facile aussi d'avoir une transmission orale, mais nous avons un immense empire qui va de l'Espagne jusqu'en Inde. N'est-ce pas ? Et comment faire en sorte, si vous voulez, qu'un Arabe qui se trouve à Cordoue et un autre Arabe qui se trouve à Bénarès puissent lire le même Coran ? Et alors les Arabes ont l'idée suivante, c'est d'introduire des voyelles, un système de voyelles. Un système de voyelles qui se fait comment? Qui se fait par des points que l'on place en dessous des lettres, ou en dessus des lettres d'ailleurs, n'est-ce pas? Et qui ont une valeur de voyelle, ce qui fait que vous pouvez maintenant vous passer d'une tradition orale. Si vous connaissez la valeur de ces points voyelles, vous pouvez lire le texte sans jamais avoir été initié à sa lecture. Et les massorètes juifs, vont s'inspirer de ce système de vocalisation du Coran pour introduire dans la Bible aussi un système de vocalisation. Et alors, vous avez ici l'apparition de deux systèmes, ce qu'on appelle la petite massora et la grande massora. Le but des massorètes, c'était la conservation du texte biblique dans toutes ses lettres et dans le moindre signe. Nous l'avons vu tout à l'heure. Et ensuite,

la grande Massora. La petite Massora, c'est ce qui permet de lire le texte. La grande Massora, c'est ce qui permet de le comprendre. Ce sont des systèmes qui, donc, ont ces deux buts-là. Alors, la langue de la Massora, c'est l'araméen. Et les traités massorétiques, les traités de grammaire hébraïque sont écrits en araméen, aussi étonnant que ça puisse paraître. Alors, la petite Massora va d'abord s'inquiéter de la manière d'écrire les mots. À tel endroit, tel mot doit être écrit de telle et telle manière. Il doit être écrit, par exemple, en écriture pleine ou en écriture qui n'est pas pleine, l'écriture plus restreinte, si vous voulez. Bon, changement d'orthographe, d'un passage à l'autre, on le note soigneusement. Alors, là, on commence à introduire une ponctuation. Bon, expression particulière, etc. Et puis, en fin de compte, on compte, n'est-ce pas, le nombre de lettres dans chaque verset. Et en marge, on met, n'est-ce pas, tel verset doit avoir tant de lettres. Ça, c'est déjà la grande Massora, si vous voulez. C'est plus un problème d'interprétation. On met aussi, à la fin du texte, le nombre de lettres. Il y a toujours, n'est-ce pas, quelques lignes à la fin de chaque livre de la Bible dans lequel il y a un résumé, n'est-ce pas, du nombre de lettres. Bon, vous avez aussi des points de repère pour le copiste. C'est-à-dire que il sait que, par exemple, à tel stade, telle lettre, il est au milieu de ce livre. À telle autre lettre, il est aux trois quarts du livre. À telle autre lettre, il est aux deux tiers du livre. Et il sait qu'arrivé à ce stade-là, au milieu du livre, il doit avoir tant de lettres. Et ça lui est rappelé dans la marge. Qu'arrivé aux trois quarts du livre, il doit avoir tant de lettres. Alors avant de continuer son travail, il commence par compter toutes ses lettres pour être sûr justement qu'il n'en a oublié aucune. Sinon, ce n'est pas la peine qu'il continue. Et ainsi de suite. Voyez-vous, il y a eu tout un système extrêmement sophistiqué qui a été élaboré à Tibériade en particulier. Alors, on peut avoir à la fin d'un livre jusqu'à 10 lignes d'indications massorétiques sur les points de repère, justement, que le scribe, qui sont des repères pour le scribe essentiellement, qui ne sont pas tellement intéressants pour le lecteur. Avec ce système-là, il est aussi facile de retrouver un mot dans un texte. Par exemple, si on veut retrouver le nom de Dieu, je ne sais pas moi, l'histoire de Jacob, en comptant le nombre de lettres, à partir des données massorétiques qui sont mises en marge, on le retrouve extrêmement facilement. Ou des mots rares, bon, le nom de Dieu c'est facile parce qu'il apparaît souvent, mais des mots rares, n'est-ce pas, si on veut trouver un mot rare dans la Bible, eh bien on peut justement, grâce à ces indications massorétiques. Il y a aussi en marge une explication de certains mots difficiles, qui est une explication qui est donnée en araméen. Et pourquoi aussi, à tel endroit, un même mot apparaît sous deux orthographes différentes. Dans d'autres passages également, il y a des paires de mots qui sont indiquées avec la ponctuation, ainsi de suite. Bon, ça c'est la petite Massora israélite. Ensuite on a la Massora babylonienne, qui est un petit peu plus ancienne que celle de Tibériade d'ailleurs, qui s'inquiète justement des formes d'écriture, aussi des espaces entre les colonnes, nous avons vu tout à l'heure, les plus petites et les plus grandes lettres, donc ça aussi on a la même chose que en ce qui concerne Israël. Et la Massora babylonienne commence à introduire justement des points. C'est la première qui commence à introduire une ponctuation. Jusqu'alors, l'hébreu s'écrivait sans ponctuation. Or, cette ponctuation, elle est de trois types. Premièrement, une ponctuation pour alléger le texte, toujours dans des codices, hein, jamais dans le texte qui est lu dans la synagogue. Dans la synagogue, il est tel qu'il est sorti des mains de Moïse. Hein, on le bouge pas d'un iota. Mais ça, c'est pour l'étude. On commence à introduire des codices, comme ça. Et alors, là, donc, c'est pour l'étude. Alors, on introduit une ponctuation pour rendre le texte plus léger, plus facile. Deuxième innovation des massorètes de Babylonie, ce qu'on appelle les théamim. Les théamim, c'est ce qu'on appelle les accents massorétiques. Les accents massorétiques sont des accents très ténus, n'est-ce pas, qui se placent

à la manière babylonienne, au-dessus des lettres, et qui servent pour la cantillation. Alors, il y a eu une grande controverse ces derniers temps sur les accents massorétiques, avec une chercheuse française juive qui a cru pouvoir, qui était musicologue en même temps, et qui a cru pouvoir attribuer aux accents massorétiques des valeurs musicales, des valeurs de notes, n'est-ce pas ? Et de fait, les théamim, les accents massorétiques, sont des points de repère pour la cantillation. Ça veut dire que quelqu'un qui ne connaît pas la cantillation traditionnelle, eh bien, peut l'apprendre à partir justement d'un texte d'étude. Et quand il passera ensuite au texte officiel de la synagogue, il aura mémorisé, si vous voulez, la cantillation sans l'aide d'un baal masora, comme on appelle, ça veut dire de quelqu'un qui vous initie à la cantillation traditionnelle. Cette interprétation des théamim est très contestée. Je sais que Madame Ventura, elle s'appelle, je crois, Haïk Ventura, vient de recevoir un prix de l'Académie française pour ses travaux, je sais pas. Je crains malheureusement que l'Académie française soit complètement trompée, car d'après les spécialistes israéliens que j'ai consultés sur ce sujet, ça fait déjà un certain nombre d'années, ils disaient qu'elle s'est complètement trompée, cette dame Ventura, sur la valeur des accents massorétiques. Les accents massorétiques ne sont pas des notes musicales. Jamais. Pour une bonne et simple raison, c'est qu'on ignorait tout de la notation musicale à cette période-là. Ce n'est qu'à partir du grégorien, n'est-ce pas, qu'on commence à avoir une notation musicale. Par contre, les accents massorétiques servent dans la cantillation, mais non pas en tant que note, mais en tant que point de repère. Par exemple, on sait qu'à tel signe indique que sur cette syllabe, on doit élever la voix. Au contraire, que sur telle syllabe, on doit baisser la voix. Qu'à ce stade-là, on doit laisser un silence. Qu'à tel autre endroit, on doit accélérer dans un autre endroit, on doit changer de registre. Ce sont des indications musicales, mais qui n'ont pas valeur de note. C'est un autre système de vocalisation. Alors, c'est un système intermédiaire entre notre système, le système de notation musicale moderne, qui nous vient justement du grégorien, et si vous voulez, qui n'est pas entièrement, si vous voulez, libéré d'une transmission orale. Et finalement, la musique de la Bible, pour reprendre l'expression de Madame Ventura, reste encore jusqu'à nos jours, n'est-ce pas, une musique qui nous est transmise par une tradition orale. Et finalement, les théamim, les accents massorétiques, sont une aide, mais ne peuvent pas se substituer entièrement à une initiation orale, si vous voulez, par un baal masora, par quelqu'un qui connaît la... Il est certain que, par exemple, quelqu'un qui ne connaîtrait que les accents massorétiques, sans avoir été initié oralement, eh bien, serait incapable de faire une cantillation correcte. Alors ça, c'est quelque chose que les massorètes de Babylonie ont introduit. Et puis les massorètes de Babylonie ont introduit un troisième système de ponctuation, qui lui, alors, est un système de voyelles. Ils ont repris, donc, comme je disais tout à l'heure, le système arabe de voyelles, qui consistait à placer des points voyelles, des points ayant valeur de voyelle au-dessus des lettres. C'est-à-dire que, si vous voulez, au lieu de lire une syllabe, comme nous le faisons nous, ça veut dire de gauche à droite, n'est-ce pas, B et A fait A, n'est-ce pas, on lit, n'est-ce pas, on ajoute, n'est-ce pas, la voyelle, parce qu'elle est dans le mot, les sémites, c'est-à-dire les arabes et les juifs, dans une notation babylonienne, lisent de bas en haut. La syllabe de bas en haut, ça veut dire qu'il part de la consonne du bas et puis il lise en haut. Hein? Alors c'est ça qui fait la difficulté de la lecture aujourd'hui de l'hébreu aussi. Quand on passe, nous qui sommes habitués à une lecture, n'est-ce pas, une lecture horizontale, qu'on passe à une lecture verticale, ça pose un problème mental essentiellement. N'est-ce pas? Et alors quand on commence à lire l'hébreu, on annonce lamentablement, tu as fait cette expérience un peu, n'est-ce pas, parce qu'on a un problème, si vous voulez, mental de lire de bas en haut, parce qu'on a pris la vocation de Tibériade et pas celle de Babylonie. Bon. Alors, ça c'est un autre système, bien entendu, tout à fait différent d'une autre, qui répond à une autre mentalité, à un autre contexte, à une autre civilisation, à une autre culture. Alors ça, c'est les Babyloniens. Les gens d'Eretz Israël
ont repris ce système. Mais alors, eux, ils ont été un petit peu plus intelligents, si j'ose dire. Ils se sont dit, mais ce système babylonien, qui consiste à placer des points voyelles au-dessus des lettres, il a un grave défaut. C'est qu'on peut justement confondre les points voyelles avec les théamim, avec les accents massorétiques, puisque tous les deux se situent au-dessus des lettres. Est-ce que ce ne serait pas plus intelligent, ont dit les gens des Rêtes Israël, de garder les théamim, donc au-dessus des lettres, et de placer les points voyelles en dessous des lettres? Comme ça, ça éviterait la confusion. Et c'est ainsi que la Massora d'Eretz Israël s'est différenciée de la Massora de Babylonie par le fait que les points voyelles, au lieu d'être situés au-dessus des lettres, comme c'était le cas en Babylonie, ont été placés en dessous des lettres en ce qui concerne Israël. Alors, la grande Massora consiste à compter combien de fois le même mot revient dans tel texte, sous quelle forme, etc., à quels endroits. Et finalement, là, le travail des Babyloniens comme des gens d'Eretz Israël peut être à peu près semblable parce qu'il n'y a pas de mystère, il n'y a pas 36 manières de voir les choses. Bon, ce que l'on fait aussi, c'est que dans ces versions d'études qui vont être publiées, on introduit aussi ce qu'on appelle les Targum. Le Targum, c'est la version araméenne de la Bible. Targum, ça veut dire en hébreu traduction, sous-entendu traduction araméenne. À l'époque du Talmud, ça veut dire à l'époque de la Gemara, pas à l'époque de la Mishnah. À l'époque de la Gemara, ça veut dire la deuxième partie de l'époque du Talmud, l'époque des Amoraïm qu'on a vu la dernière fois, la langue d'étude et la langue courante, c'est l'araméen. L'hébreu a été détrôné par l'araméen. Alors ça, c'est très important de le préciser parce que souvent on croit que l'araméen était une langue qui était beaucoup plus ancienne. Et que, par exemple, déjà à l'époque de Jésus, on employait l'araméen. Bon, c'est vrai qu'on employait l'araméen déjà à l'époque de Jésus, mais les deux langues, si vous voulez, avaient été utilisées aussi. Et ça, c'est ce que les manuscrits de la Mer Morte nous ont permis de redécouvrir. On ignorait jusqu'à quel point l'hébreu était utilisé à l'époque du Nouveau Testament. Et on a redécouvert, justement, que l'hébreu était une langue parlée encore à l'époque de Jésus. On a fait la confusion, si vous voulez. On a projeté sur l'époque de Jésus une situation qui est celle de l'époque des Amoraïm et des Gaonim, partant. Ouais. Mais à l'époque de Jésus, on employait pour les choses banales, si vous voulez, l'araméen. Bon, comme disait le professeur Flusser, quand je l'interrogeais une fois à Jérusalem, il disait, dans le fond, c'est un petit peu le même problème qu'en Suisse allemande. En Suisse allemande, la langue officielle, c'est l'allemand, le bon allemand, le pur allemand. Dans une école, vous allez à l'école, on enseigne les mathématiques, l'histoire, la géographie et tout ce qui s'ensuit, n'est-ce pas, en bon allemand. Et les enfants qui sortent des écoles doivent être capables de parler et d'écrire l'allemand pur, officiel, correctement. Mais quand les enfants vont dans la cour de récréation, ils parlent dans un patois qu'on appelle le Swiss-Dutch, n'est-ce pas, qui est un patois typique, n'est-ce pas, des Suisses allemands, qui ressemble à l'allemand, mais qui n'est pas exactement l'allemand. Mais, par exemple, donc dans tout ce qui est officiel, l'école, les actes officiels, les journaux, la radio, l'église, n'est-ce pas, quand on va dans une église, la prédication, et tout se fait en allemand correct. Mais pour la vie courante, quand ils vont faire leurs courses dans les magasins ou au marché ou qu'ils se rencontrent dans la rue, eh bien les Suisses allemands se parlent en Suisse-Deutsch. Ils passent d'une langue à l'autre comme ça très facilement. Eh bien, si vous voulez, en Israël, à l'époque de Jésus, c'était la même chose. Dans tout ce qui était officiel, c'était l'hébreu, bien entendu dans la synagogue, bien entendu, dans les tribunaux, dans les écoles, dans tout ce qui avait un caractère un petit peu officiel. Donc, tout ce qui touchait à la parole de Dieu était fait en hébreu. Mais pour demander un kilo de patates, enfin, les patates n'existaient pas à cette époque-là, on ne connaissait pas, mais enfin, je ne sais pas moi, faire son marché, vous demander des nouvelles du petit dernier, on disait ça, ça se faisait en araméen. Et c'est pourquoi vous voyez à la fois dans le Nouveau Testament des traces d'aramaïsme, par exemple,
même dans la bouche de Jésus sur la croix, n'est-ce pas? Et puis vous voyez à la fois, dans un autre évangile, c'est dit en hébreu correct. Le psaume 22 est cité. Bon. Alors, si vous voulez, c'est l'époque de Jésus, et l'époque où on commence à, malgré tout, si vous voulez, pour ceux qui ont un peu de mal à maîtriser l'hébreu, on commence à un processus de targumisation, on appelle ça. La targumisation, c'est donc, si vous voulez, une traduction de la Bible en araméen. Mais cette traduction, elle ne doit pas, absolument pas, être mise sur le même plan que le texte officiel, n'est-ce pas ? C'est une traduction qui doit être une traduction uniquement orale. Vous trouvez ça, d'ailleurs, ça commence avec Ezra, au retour de l'exil, quand les gens ne parlaient plus très bien l'hébreu, n'est-ce pas ? Les scribes faisaient la lecture publique de la Torah, et ils expliquaient ensuite, n'est-ce pas, ce qui venait d'être lu verset par verset. Ça veut dire qu'ils en faisaient une traduction-explication. Je dis bien une traduction-explication. Ce n'est pas une traduction mot à mot, mais c'est en même temps un commentaire, si vous voulez, une traduction-commentaire. Alors, on a pris l'habitude, à partir de l'époque de la fin du Deuxième Temple, et puis pendant toute la période du Talmud, dans le culte de la synagogue, à partir du moment où, justement, après l'époque des Tanaïm, l'hébreu est devenu de moins en moins une langue parlée, on a pris l'habitude de faire une lecture de la Torah qui soit targumisée. C'est-à-dire que on avait le lecteur, n'est-ce pas, qui faisait la lecture de la Torah à partir du texte hébreu, et vous aviez à côté de lui, n'est-ce pas, ce qu'on appelait un métourgéman, ça veut dire un traducteur, on traduit ça, le grec l'a traduit par le paraclète, n'est-ce pas ? Très intéressant d'ailleurs, cette coutume du métourgéman, qui retraduisait verset par verset en araméen avec explication ce qui venait d'être lu. C'est le rôle du Saint-Esprit, n'est-ce pas, de nous traduire en quelque sorte les choses de Dieu, le Saint-Esprit, le métourgéman, celui qui va nous rendre explicite, n'est-ce pas, pour que ce soit compris. Le but du métourgéman, c'est de faire en sorte que ce qui est lu dans la Torah soit compris. Alors, il en donne la traduction, il en donne l'explication. Et c'est le rôle du Saint-Esprit, nous dit Jésus. Il vous conduira dans toute la vérité. Hein? Il vous expliquera les choses à venir, il vous expliquera les choses cachées, les choses que vous ne pouvez pas comprendre maintenant, mais un jour, vous serez capable de les comprendre. Quand le paraclète, alors c'est pour ça qu'on traduit le consolateur, je ne suis pas très heureux avec cette traduction-là, n'est-ce pas ? Parce que là, c'est un terme technique de l'hébreu, n'est-ce pas ? Le paraclète, c'est le métourgéman, c'est celui qui... C'est pas seulement... Bon, le consolateur, c'est un très, très, très beau... Ça veut dire beaucoup de choses aussi, mais si vous voulez, c'est plus que ça. C'est quelqu'un qui rend explicite, n'est-ce pas, le texte, les paroles de Jésus, en quelque sorte, hein, comme le métourgéman le fait pour les paroles de la Torah. Donc nous avons ici des targoums qui sont d'abord libres, n'est-ce pas, selon le génie du métourgéman, il explique à sa manière. Bon. Puis, dans le judaïsme, c'est toujours comme ça que ça se passe, il y a toujours, n'est-ce pas, une standardisation qui se fait au bout d'un temps. Et finalement, le Targoum n'est plus laissé à la fantaisie du métourgéman, mais là aussi, il y a une targoumisation traditionnelle qui se transmet de génération en génération par le même chemin de la Massora. Et quand on va avoir, à l'époque des Massorettes, des textes officiels qui vont être publiés, avec les travaux des Massorettes, la petite Massora et la grande Massora, on publie à côté du texte hébreu un targoum araméen. Un targoum par rapport auquel on passe au-dessus du tabou qui faisait que la traduction araméenne, la targoumisation araméenne, je n'emploie pas le mot traduction, parce que ce n'est pas exactement une traduction, c'est une traduction-explication. Pas, eh bien, ne devait pas être écrite, devait être orale, transmise oralement. Mais de la même manière, n'est-ce pas, que on se sent obligé, à cause des circonstances historiques dans lesquelles on vit, d'introduire ce système de Massora pour rendre le texte explicite à ceux qui ne sont coupés des centres du judaïsme, n'est-ce pas, centre d'Eretz Israël et le centre de Babylonie. De la même manière, n'est-ce pas, pour ne pas perdre la targumisation, eh bien, on se sent obligé d'écrire, de mettre noir sur blanc le targum. Alors nous avons plusieurs targoums qui nous sont parvenus. Le plus célèbre d'entre eux est le targoum d'Onkelos, c'est le plus complet. Mais nous avons d'autres targoums, le targoum de Yohanan ben Nuziel. Bon, bref, on aura l'occasion d'y revenir quand on parlera plus précisément justement des targoums. Alors, la Massora,
La Massora va aussi publier, donc les Massorètes vont publier des rédactions officielles de la Bible. Ce processus-là, on le trouve déjà très élaboré, par exemple dans les documents de la Bible qu'on trouve dans la Guénisa du Caire, de la synagogue du Vieux Caire, au 9e siècle avant Jésus-Christ. On voit que déjà cette période-là, c'était très avancé. Alors, les Massorètes se transmettent cette tradition de génération en génération, et chaque génération ajoute sa pierre de touche, si vous voulez, à ces travaux, justement-là. Les enrichit. Et c'est pourquoi nous avons une tradition massorétique d'une richesse infinie qui s'étend du 6e au 12e siècle, donc sur 6 siècles environ, n'est-ce pas, des travaux qui vont aboutir alors à scruter la langue hébraïque jusque dans les moindres détails, le moindre souffle, n'est-ce pas, avec des grammaires extrêmement élaborées. Quand on arrive par exemple aux grammairiens espagnols du 12e siècle, c'est prodigieux, quoi, c'est prodigieux. Alors, il existe différentes écoles qui ont des relations entre elles ou qui n'ont pas de relations entre elles. Hein? Si bien qu'il y a parfois des différences aussi à ce niveau-là. Il n'y a pas finalement une seule Massora, il y a des rédactions officielles. Hein? Alors évidemment, les Massorètes ont entre les mains le texte officiel qui a été publié par Yavné. C'est à partir de ce texte-là qu'ils travaillent. Alors là, nous avons quelque chose qui est semblable. Après le XIIIe siècle, il va y avoir une plus grande liberté, n'est-ce pas? Les éditeurs vont pouvoir arranger la Bible un petit peu à leur goût, d'autant que maintenant, on va aboutir deux siècles plus tard à l'invention de l'imprimerie, qui a un certain nombre de contraintes aussi, n'est-ce pas? Bon. Alors là, il y a une certaine latitude qui naît. Ce qui fait que l'étude de la Massora à partir de textes qui datent du XIIIe siècle, n'est pas toujours simple. Ça, il y a des travaux extrêmement complexes qui sont effectués essentiellement par des juifs, n'est-ce pas, sur la Massora. Et puis alors, la première édition de la Bible imprimée est l'édition de Jacob Ben Chaim, qui est éditée à Venise au XVIe siècle et qui comprend justement la Massora, toutes les données de la Massora. Jacob Ben Chaim a essayé de rassembler, n'est-ce pas, dans son édition, qui a voulu un petit peu, si vous voulez, l'équivalent de la Bible de Gutenberg, c'était l'équivalent juif de la Bible de Gutenberg, avec, si vous voulez, toutes les richesses que les Massorètes avaient accumulées pendant l'histoire. Si bien que cette Bible de Jacob Ben Chaim de Venise, n'est-ce pas, c'est un chef-d'œuvre, encore une fois, c'est l'équivalent, au point de vue richesse typographique, de la Bible de Gutenberg. Alors, le but de Jacob Ben Chaim est le même que celui des Massorètes, publier là une Bible qui soit la Bible officielle du judaïsme, hein, avec toutes les richesses accumulées au long des siècles. Alors, bien sûr, il a dû prendre en compte les différentes tendances des différentes écoles des Massorètes, essayer de faire une harmonisation entre ces différentes traditions quand elles étaient un petit peu différentes les unes des autres. Ce qui fait que là, nous avons effectivement, avec la Bible de Jacob Ben Chaim, une édition dont on peut dire qu'elle est une édition officielle. Et les éditions qui vont être publiées ensuite sont pratiquement toutes basées sur cette édition de Venise, quoi, ce qu'on appelle l'édition de Venise du XVIe siècle. Alors, si vous voulez, quand on prend par exemple un texte biblique comme la Kittel, qui est aujourd'hui l'édition officielle, si vous voulez, de tous les spécialistes, ou alors celles qui en sont dérivées, c'est-à-dire que vous achetez une Bible hébraïque dans une librairie en Israël, ou vous la commandez à la société biblique, eh bien, finalement, elle est basée sur l'édition de Venise, en gros, quoi. En gros, ça, dans sa présentation, etc. Alors, justement, pour rendre ce texte plus facile, Jacob Ben Chaim introduit ce que les chrétiens aussi avaient élaboré entre-temps, à savoir la division en chapitres et en versets, ce qui n'existait pas jusqu'alors, et puis aussi alors des titres latins, qui ne sont pas non plus dans les manuscrits originaux. Alors, les titres hébraïques sont toujours le premier mot du livre. Ça, c'est une coutume de tous les livres anciens, aussi bien chez les Grecs que chez les Romains, d'ailleurs, n'est-ce pas ? Par exemple, ce qu'on appelle en Genèse s'appelle Bereshit, parce que c'est le premier mot, Bereshit, bara Elohim, et Hashamayim, et Haaretz.
Le deuxième livre que nous appelons l'Exode s'appelle en hébreu Shmot, les noms, parce que ça commence par Vaïli Shmot, voici les noms des 12 fils de Jacob qui descendirent en Égypte. Le troisième, Vaïkra. L'Éternel appela Moïse dans l'attente de la rencontre, n'est-ce pas? Donc il appela, Vaïkra, etc. Alors, en sous-titre, Yaakov ben Chaim a ajouté les noms latins qui étaient donnés par les chrétiens. Par exemple, vous trouvez, vous prenez par exemple n'importe quelle Bible aujourd'hui hébraïque, comme je disais, vous achetez ça à la Société biblique ou dans une librairie en Israël, vous avez donc en hébreu Bereshit et en dessous vous avez Genesis en latin, n'est-ce pas ? Exode, vous avez donc Shmot et vous avez en dessous Exodus, et ainsi de suite, Leviticus, etc. Hein ? Donc si vous voulez, les noms qui sont donnés par les chrétiens. Parce que finalement, le but aussi de Yaakov ben Chaim, c'était quand même l'époque aussi de la réforme, un petit peu de l'humanisme et de la réforme, de la renaissance, le retour aux sources, n'est-ce pas ? On entendait bien que le judaïsme aussi fasse entendre sa voix dans ce concert de la renaissance et de l'humanisme. D'ailleurs, vous savez que les rabbins joueront un rôle non négligeable dans la réforme, puisque Luther étudiera avec un rabbin pour apprendre l'hébreu, pour pouvoir traduire la Bible en allemand à partir de l'hébreu et non plus à partir de la Vulgate, à partir du latin, comme on l'avait fait jusqu'alors. N'est-ce pas ? Alors, donc ici, il y a cette extraordinaire chef-d'œuvre que fut l'édition de Venise, n'est-ce pas, de Yaakov ben Chaim, qui est aujourd'hui la rédaction officielle, si vous voulez, de tous ceux qui étudient la Bible en hébreu, à partir justement de tous les travaux des Massorètes. Voilà, si vous voulez, en gros, ce que je voulais dire ce soir. Est-ce que vous avez des questions là-dessus ?

0: Ça existe encore, ces versions-là?
1: Ah oui. Ah oui, oui. Oui, oui. Non, non, il y a un certain nombre qui sont gardés jalousement, comme la Bible de Gutenberg, quoi. C'est exactement la même chose.
0: Quoi.
1: Oui. Alors, il y a des éditions qui en sont dérivées, quoi. Alors là, nombreuses, quoi, très très nombreuses. Bon, qui ne sont pas exemptes d'erreurs non plus, parce que c'est pas parce qu'une Bible est imprimée qu'elle est plus fidèle obligatoirement qu'une Bible écrite à la main. Les typographes peuvent faire des erreurs de copie aussi. Et c'est pourquoi, justement, il y a tout ce travail de base critique dont nous parlions il y a quelque temps de cela, qui consiste à étudier les manuscrits, tant les manuscrits écrits à la main que les textes imprimés à partir du XVIe siècle, les textes anciens imprimés à partir du XVIe siècle. Puis on a des textes indépendants, par exemple la synagogue du Vieux Caire, dont je parlais tout à l'heure, a permis de découvrir des documents écrits à la main, alors de la Massora, mais qui sont différents de l'édition de Blamberg, l'édition de Venise, parce qu'il n'y a pas eu cette harmonisation qu'a fait Yaakov Ben Chaim dans ces éditions-là, quoi. Bon, tout ça, c'est des travaux de spécialistes. Hein. Ça veut dire que pour le lecteur moyen, tout ça. Bon, les différences entre le Caire et puis Venise, ça ne changerait pas un iota de la signification du texte. Hein. Mais c'est pour vous dire, si vous voulez, j'insiste là-dessus pour montrer le soin avec lequel justement les Juifs ont gardé le texte biblique et l'ont transmis. Quoi. C'est certain qu'il n'y a aucun texte dans l'histoire de l'humanité qui soit un texte aussi sûr que le texte biblique. Ça, c'est absolument indiscutable. Même les athées les plus endurcis sont obligés de reconnaître quoi, que le texte biblique est d'une fidélité extraordinaire. Quoi.
0: On a complètement perdu les traces de famille,
1: Ben Asher,
0: Ben
1: Eftali. Ah bah oui. Dans le brassage de l'exil, bien sûr.
0: Ah ouais.
1: Oui. Jusqu'à cette époque-là, c'était possible, quoi. Hein.
0: Ah ouais.
1: Mais oui, après ça s'est dilué, c'est... quoi.
0: Mais est-ce qu'il pouvait y avoir des. Par exemple, peut-être qu'il y a eu des Arabes encore tout ce qu'ils ont écrit. Est-ce qu'il pouvait y avoir des Juifs qui voyageaient d'une école à une autre?
1: Alors ça, on verra dans l'histoire d'Israël, justement, la prochaine fois. De fait, ça, c'est une très très bonne question. Alors, le problème n'était pas simple, parce que le monde ancien, après la conquête musulmane, était coupé en deux. Il y avait d'un côté le monde musulman, de l'autre côté ce qu'on appelait le monde chrétien. Or, ces deux mondes-là étaient en guerre, constants l'un contre l'autre. Et les Juifs étaient pris en sandwich entre les deux. C'était pas une situation facile, justement. D'où, justement, la raison pour laquelle les massorètes se sont mis au travail. Parce que, justement, il fallait pouvoir faire passer à ceux qui étaient dans les pays chrétiens. Les grands centres de rayonnement du judaïsme étaient dans les pays musulmans. C'était Israël et la Babylonie. Donc, le monde juif qui était du côté chrétien était complètement dans les ténèbres, dans l'obscurité, quoi. Alors, il fallait, justement, pouvoir communiquer avec eux. Or, justement, les Juifs étaient neutres. Ils n'étaient ni pour les uns ni pour les autres, en fin de compte, entre les musulmans et les chrétiens. Ils souffraient aussi bien des uns que des autres. Et en même temps, comme ils étaient neutres, ils étaient des intermédiaires faciles. C'est-à-dire que les musulmans avaient de temps en temps besoin quand même de communiquer avec les chrétiens autrement que sur un champ de bataille. Bon, comme ils étaient en guerre, officiellement, ils ne pouvaient pas prendre contact avec les chrétiens. Alors, qu'est-ce qu'ils faisaient? Ils utilisaient les Juifs, puisque les Juifs étaient neutres. Et les chrétiens de même. Il y a des moments où les chrétiens devaient communiquer avec les musulmans, pour des raisons commerciales, pour des raisons diplomatiques, pour des échanges de prisonniers, pour des choses comme ça. On utilisait les Juifs. Et c'est comme ça que les Juifs ont pris le monopole, à cette période-là, du commerce entre les deux mondes. Parce qu'ils pouvaient passer pratiquement impunément d'un monde à l'autre. C'était très relatif, d'ailleurs, cette impunité. Parce que de temps en temps, ils tombaient sur des gens mal embouchés qui... Bon. Mais enfin, avec une relative impunité. Donc ils étaient les intermédiaires entre les Juifs, entre les musulmans et les chrétiens. Et alors, s'est développé à ce moment-là tout un système dont on parlera la prochaine fois plus longuement, qu'on appelle le système des responsa. Responsa est au pluriel en latin. C'est-à-dire que, par exemple, on a un cas typique... Dans l'histoire du judaïsme, c'est dans une communauté de France, justement, qui était sous la domination des barbares à cette période-là, n'est-ce pas ? Après, vers Bon, disons, oui, disons à l'époque de Charlemagne, grosso modo, enfin un petit peu avant, disons. Bon, dans les synagogues d'Occident, bon, il y avait le service traditionnel, l'invocation, la proclamation du nom de Dieu, l'invocation des anges, etc. Et la bénédiction pour la Torah, lecture de la Torah, le drash et les prières finales. Bon, ça c'est la liturgie de la synagogue. Mais pour ces différentes parties de l'office de la synagogue, quelles prières fallait-il lire ? Finalement, ça, chacun faisait un peu ce qu'il voulait. Hein ? Et puis, dans quel ordre les lire ? Alors, qu'est-ce qui se faisait ? Quand on recevait comme ça un émissaire qui venait d'Eretz Israël, par exemple, ou de Babylonie, qui venait nous vendre des soieries, ou bien des épices, qui venait d'Inde ou d'ailleurs, n'est-ce pas ? Eh bien, on lui disait, quand tu retourneras là-bas, quand tu retourneras à Soura, par exemple, l'académie de Soura, qui était la grande, parce que Pumbedita est tombée un petit peu en oubli à la période des Gaonims, la grande académie, c'était Soura. Tu demanderas là-bas aux savants. Nous, on a ce problème. Quelle prière il faut lire, par exemple, pour l'invocation du nom de Dieu ? Quelle prière il faut lire ensuite pour la sanctification du nom de Dieu, etc. Et dans quel ordre ? Nous, on s'y perd, on ne sait pas ce qu'il faut faire. Alors, le gars retournait, et puis il allait voir le Gaon de Soura, et puis il disait, voilà, j'ai une question de communauté X là-bas, en Provence. Et cette question porte justement sur l'ordre, sur les prières à dire dans l'office synagogale et dans quel ordre. Alors le Gaon mettait ça devant ses étudiants. Il disait, ben, travaillez là-dessus, travaillez la question. Ça prenait un mois, deux mois, trois mois, six mois, un an, deux ans, trois ans. Et puis après, on ramenait ça au Gaon. Alors le Gaon, finalement, prenait la décision finale à partir des travaux qui avaient été faits. Et puis, il a envoyé un émissaire à la communauté qui avait demandé ça. Voilà la réponse. Et le Gaon de Soura, à cette période-là, a fait un énorme volume, disant, voilà les prières qu'il faudra dire dans chacune des étapes de l'office de synagogue, pour un Shabbat normal, pour les fêtes, pour Rosh Hashanah, pour Kippour, pour Hanouka, pour Purim, pour Pessah, etc., pour les mariages, pour les décès, pour les Brit Mila, les circoncisions, pour etc., etc. Voilà. Et il a renvoyé ça là-bas, à la communauté provençale. Et les Provençaux ont trouvé ça génial. Puis les autres communautés disent, vous ne pourriez pas nous envoyer une copie aussi de cet ordre qui a été donné. Et ordre en hébreu, ça se dit sidour. Et aujourd'hui, les Juifs du monde entier ont les mêmes prières pour l'office synagogal, qu'ils soient en Allemagne, qu'ils soient au Yémen, qu'ils soient en Inde, qu'ils soient en Chine, etc. Ils ont le même. On appelle ça le sidour. Eh bien ça vient justement du travail qui a été fait à Soura à l'époque du Gaonim sur une question qui a été posée par une communauté provençale. Voilà comment ça se passait. Et c'est comme ça, par ce système de réponse. Alors ça pouvait être sur des questions beaucoup plus triviales. Hein. Je ne sais pas, moi, par exemple, voilà, on a un bonhomme ici dans notre communauté qui est parti justement comme marchand en Inde, puis ça fait 10 ans qu'il n'est plus revenu, on ne sait pas s'il est vivant, s'il est mort. On n'a plus jamais entendu parler de lui, on n'a plus de nouvelles. Bon, il a une femme ici, avec 3 enfants, crève de faim. Qu'est-ce qu'il faut faire ? Est-ce qu'on l'autorise à se remarier ? Considère que son mari est mort ou bien quoi ? Ou est-ce qu'il faut qu'ad vitam, elle n'ait pas le droit de se remarier parce qu'elle ne sait pas si son mari est mort ou pas ? C'est un problème. Et puis si le mari revient après, 20 ans après, et puis qu'il trouve... C'est des problèmes. Mais c'est des problèmes concrets qui se posaient à ces communautés. Alors ils ont envoyé des émissaires aux académies de Babylonie pour demander justement une législation dans ces domaines-là. Et quand on avait légiféré, ça faisait jurisprudence après, hein, dans toutes les autres communautés du monde entier. Et c'est comme ça que, sans une papauté, en quelque sorte, exactement comme le catholicisme, eh bien, le judaïsme a réussi à être un tout unifié, alors qu'il était dispersé sur toute la surface de la Terre. Mais c'était un système souple, c'était un système où volontairement on demandait donc des directives quoi, à ceux qui étaient considérés comme les sages, quoi, ceux qui étaient capables de répondre à ça. Quoi. Voilà.

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1: Donc, poursuivre notre étude des dons spirituels, et nous avons vu la dernière fois, ou les dernières fois, que les dons spirituels qui étaient entièrement surnaturels venaient par, comme une conséquence du baptême dans le Saint-Esprit, en réponse à la foi et à une recherche persévérante et ardente. Maintenant, s'il est vrai que les dons spirituels, parce qu'ils sont l'expression de, quelque sorte, des attributs de Dieu, ils sont les manifestations limitées dans le temps des attributs de Dieu, c'est-à-dire sa toute-puissance, dans les dons de miracles et les dons de guérison, son omniscience dans les dons de révélation et son omniprésence. Si donc les dons spirituels sont réellement ces manifestations des attributs de Dieu, alors ils sont parfaits instantanément. Ça veut dire que quand quelqu'un est guéri, il est guéri. Quand quelqu'un reçoit une parole de révélation, de sagesse, de connaissance, c'est clair. Et pourtant, il y a une progression dans les dons spirituels qui est requise de celui qui les exerce. Non pas dans ce sens que il va, comment dirais-je, progresser dans la manifestation des dons. Encore une fois, le don de guérison, il est immédiatement parfait. On est guéri ou on ne l'est pas. Mais dans la disponibilité à la réception et à la manifestation de ces dons, et notamment pour ce qui est des dons de la parole, c'est-à-dire prophétie, parole de sagesse, parole de connaissance, etc., il y a une possibilité de voir s'affiner les dons. Une possibilité de voir d'une plus grande sensibilité à la voix du Saint-Esprit, d'abord, donc d'une plus grande précision dans la manifestation du don, une plus grande capacité de discerner les nuances d'un message prophétique qui a été reçu, et puis aussi une plus grande maturité dans l'expression. Et il arrive fort souvent, par exemple, que quelqu'un qui est nouveau dans la manifestation du don de prophétie, prenons le don de prophétie parce que c'est celui qui est le plus typique de ce genre de don-là, mais ça pourrait si bien s'appliquer pour les dons de tous les autres dons de révélation, d'inspiration, etc. Mais il arrive, par exemple, que quelqu'un commence à prophétiser. Et il va donner, par exemple, deux ou trois phrases qui va exprimer la pensée de Dieu qu'il a reçue. Et très souvent, dans ces cas-là, il arrive qu'un frère plus ancien, dans l'exercice du don, vienne trouver cette personne. Et souvent, d'ailleurs, le Seigneur permet ces choses-là pour encourager le nouveau qui débute. Je lui dis, écoute, j'avais la même pensée que toi, mais si je l'avais exprimée, je l'aurais exprimée différemment. J'aurais pu aller plus loin que toi. Tu as bien vu qu'il y avait ça, ou il y avait telle et telle pensée, mais tu vois, il y avait aussi cette autre pensée. Il y avait telle nuance que tu n'as pas exprimée. Si je peux prendre un petit peu cette image, qui vaut ce qu'elle vaut, bien sûr, ça n'est qu'une image. Quelqu'un qui commence dans l'exercice du don de prophétie, eh bien, il reçoit quelque chose de Dieu et il le balance en vrac, si j'ose dire. C'est vraiment de Dieu, c'est vraiment la pensée de Dieu, il n'y a aucun doute en cela. Mais on sent que ça pourrait être affiné. Et parfois, il se produit un autre phénomène. C'est que cette pensée prophétique qui a été donnée, eh bien, l'est par deux ou trois autres. Deux ou trois autres prophéties ou révélations qui vont dans le même sens. Il arrive parfois que deux ou trois personnes ont reçu la même pensée prophétique. Et quelqu'un exprime une première pensée, une première fois cette pensée, si j'ose dire. Et puis, comme j'ai dit tout à l'heure, ça aurait pu être affiné. Alors un deuxième apporte les précisions qui manquaient à la première. Et puis éventuellement même un troisième. Et là, l'apôtre Paul dit, bon, écoutez, maintenant, là, ça suffit, quoi. Parce que quand même, quand trois ont prophétisé la même pensée, en principe, on a compris. Car il peut se produire des cas où tout le monde pourrait prophétiser la même chose. Il y a ce qu'on pourrait appeler parfois des nuages prophétiques qui descendent sur une assemblée. Et tout le monde pourrait prophétiser la même chose. Tout le monde. Et on voit ça, par exemple, dans le cas où Saül, vous vous souvenez, qui veut faire saisir Samuel, envoie des gens pour le saisir. Et puis ces gens-là, il y a l'Esprit de Dieu qui est à l'œuvre dans une réunion de prière qui se tient dans le lieu où est Samuel avec les fils des prophètes. Et quand les envoyés du roi rentrent, ils sont saisis par la nuée prophétique, ils se mettent à prophétiser. Et puis Saül envoie une deuxième troupe de gens, et puis ainsi de suite. Puis après, il vient lui-même, et lui-même est saisi par l'esprit prophétique. On connaît par exemple dans le réveil des Cévennes, des cas de ce genre, où la nuée prophétique était tellement puissante dans des réunions du désert qu'il y avait là-bas, que les envoyés du roi qui venaient pour les arrêter ont été eux-mêmes saisis par l'esprit de prophétie, ils se sont mis à prophétiser, et puis ils n'ont pas pu accomplir leur mission. Alors dans ce cas-là, eh bien, tout le monde pourrait exprimer la même pensée prophétique. Alors Paul dit, écoutez, bon, ben, quand il y en a trois qui l'ont donné, ça suffit, quoi. On a compris. Que deux ou trois parlent, et les autres discernent. Puisque les autres ont reçu la même pensée, ils peuvent dire, bah oui, amen, c'est vrai, on avait reçu la même pensée. Bon, mais ça suffit. Et c'est dans ce sens-là qu'il faut comprendre, me semble-t-il, cette parole que l'on a parfois mal comprise dans les milieux pentecôtistes, où l'apôtre dit, pour ce qui est des prophètes, que deux ou trois parlent et que les autres jugent. Et cette parole a été mal comprise parce que, dans certaines églises de Pentecôte, on en conclut que dans un culte ou dans une réunion de prière, il ne doit pas y avoir plus de trois prophéties ou de trois dons spirituels. Et je me souviens d'avoir assisté à des cultes où le pasteur, après la manifestation d'un premier don, dit « Un !» pour que tout le monde sache bien. Puis au bout de quelques minutes, il y a un deuxième « Deux !» dit le pasteur. Et puis ensuite, au bout d'un temps, un troisième don spirituel. « Trois !» Stop ! Maintenant, fini, terminé. Donc si quelqu'un a encore une pensée prophétique, eh bien, il la garde pour lui. Alors en général, on ne s'inquiète pas de savoir si... D'ailleurs, ces trois qui ont été donnés étaient vraiment les pensées de Dieu, profondes, etc. Non, trois, terminé. Et bien évident que ce n'est pas du tout dans ce sens-là qu'il faut comprendre ce texte de Paul, mais vraiment dans le sens où nous disons, n'est-ce pas, vous pouvez tous prophétiser successivement. Il y a des moments où tout le monde peut prophétiser, mais quand il y en a trois qui ont donné la pensée prophétique, bon, toutes les nuances, quand même, ont été apportées. Celui qui n'a pas apporté les premières nuances, le deuxième l'a fait. Et puis, ce que le deuxième n'a pas fait, le troisième l'a fait, quand même. Alors, ça suffit. Il est passé à autre chose. Et c'est pourquoi, je disais, il faut grandir dans les dons. Il faut grandir. Et dans ce sens qu'il y a aussi une pédagogie de Dieu dans ce niveau-là. Quand on commence à prophétiser, il arrive très souvent que, pour reprendre cette expression, cette image que j'ai souvent employée, Dieu parle avec un haut-parleur. Parce qu'on n'est pas habitué à entendre sa voix. Vous savez, c'est Samuel auquel le Seigneur parle. Samuel, Samuel, et puis Samuel, il ne comprend pas. Il va voir Élie, et puis trois fois la voix revient jusqu'à ce que Élie lui dise, tu diras la prochaine fois, eh bien, parle Seigneur, ton serviteur écoute. Là, c'est une voix audible. Samuel n'a pas encore entendu la voix de Dieu. Il ne sait pas ce que c'est. Alors Dieu lui parle d'une manière audible. Et puis après, il nous est dit que Samuel ne laissait tomber à terre aucune des paroles de l'Éternel. Il les serrait, il les gardait dans son cœur, n'est-ce pas ? Et Dieu n'avait plus besoin d'employer un haut-parleur. Car dans le fond, la volonté du Seigneur est celle-là. Quand on parle avec son ami, c'est rare qu'on ait besoin d'un haut-parleur. Hein, à moins que ce soit quelqu'un de sourd. Mais autrement, on parle. Même parfois, on peut chuchoter avec un ami. Il y a des choses qu'on ne crie pas sur les toits. On dit à mi-voix. Il n'y a pas besoin, souvent même, de beaucoup d'échanges. Par exemple, des gens qui se connaissent bien, parfois un clin d'œil, une expression, puis on a compris, il y a tout un message là qui passe de cette manière-là. Eh bien, le Seigneur veut en arriver à cela, avec ses prophètes, n'est-ce pas ? Arriver à ce stade où il peut parler, comme il le faisait avec Élie, dans le murmure doux et léger, et non pas dans le tremblement de terre, ni le feu, ni ceci, ni cela. Et c'est pourquoi il y a de plus en plus la nécessité d'avoir une oreille affinée pour entendre la voix de Dieu. Et il arrive parfois qu'on voit des gens qui ont prophétisé pendant tout un temps, qui s'arrêtent de prophétiser, puis ne prophétisent plus du tout. Alors on dit, mais qu'est-ce qui se passe ? Ah, mais j'entends plus la voix de Dieu. Dieu ne me parle plus. Mais si, Dieu te parle. Seulement, jusque maintenant, il t'a parlé avec un haut-parleur. Et tu t'étais habitué à l'entendre parler avec un haut-parleur. Et maintenant, il veut que tu fasses un pas de plus. Il veut te parler au travers du murmure doux et léger. Alors, faut que tu redoubles d'attention. Faut que tu redoubles d'écoute prophétique. Il y a maintenant une certaine expérience que tu as acquise dans ce domaine-là. Alors, il faut aller plus loin. Il y a un autre point aussi tout à fait intéressant. Je me souviens d'une prédication de David Duplessis qui était en même temps un témoignage qu'il avait vécu. Il prêchait sur le texte où Jean annonce la venue du Messie pour baptiser dans le Saint-Esprit. Moi, je vous baptise dans l'eau, vous connaissez le texte. Lui, il vous baptisera dans le Saint-Esprit et dans le feu. Et Duplessis insistait sur ce texte. Il a son vent à la main, il nettoiera son air. Il mettra le blé dans les greniers, mais la paille, il la brûlera dans un feu qui ne s'éteint pas. Et Duplessis racontait l'expérience qui était la sienne. Tout à fait au début, donc, de son ministère, il était arrivé à ce stade où, après avoir connu donc de puissantes visitations du Saint-Esprit, soudain, eh bien, Dieu n'agissait plus dans sa vie. Du moins, c'est ce qui lui semblait. Il avait l'impression d'être complètement sec, d'être complètement coupé de l'onction du Saint-Esprit qu'il avait connue. Et alors, il était désespéré, et un jour, il était allé, il habitait près du désert en Californie, il avait pris sa voiture, il était allé dans le désert, il dit « Seigneur, je ne bouge plus d'ici jusqu'à ce que tu te révèles à moi, jusqu'à ce que tu me parles. » Et puis, un certain temps était passé, je ne me souviens plus, et soudain, la voix du Saint-Esprit s'était fait entendre dans son cœur, il lui avait dit « Eh bien, il avait attiré son attention sur ce texte. Il brûlera la paille dans un feu qui ne s'éteint pas. Et je suis en train de faire ça. Je suis en train de brûler la paille dans ta vie. » Et à ce moment-là, il avait eu trois visions. Trois visions qui s'étaient superposées les unes après les autres, comme ça. Il avait vu soudain un champ de blé en herbe, vert, comme de l'herbe. Il y avait deux hommes qui étaient là. Et l'un demandait à l'autre, il disait « Qu'est-ce que c'est ça ?» Et le deuxième, il disait « Ça, c'est du blé. » Donc, la vision disparaissait. Et à la première vision se substituait une deuxième vision. Le blé était mûr, cette fois-ci. On voyait nettement les épis qui étaient là, le grain qui était monté. Et il y avait les deux hommes, les mêmes deux hommes qui étaient là. Et à nouveau, le premier demande au second « Qu'est-ce que c'est ?» Et il dit « Ça, c'est du blé. » Il dit « Mais c'est le même que celui que j'ai vu il y a quelques mois ?»« Oui, » me disait le deuxième homme, « c'est le même. » Et la vision disparaissait. Et puis il y avait une troisième vision. Le blé était coupé, il était dans des sacs. Vous voyez, des grands sacs comme ça, lourds, n'est-ce pas, immobiles, stables, qui étaient là. Et puis le blé qui était complètement dépouillé de sa balle, était là, prêt à être employé. Et les deux hommes étaient là. Et le premier demande au deuxième, qu'est-ce que c'est ? Et le deuxième lui dit, eh bien ceci, c'est cela. C'est-à-dire, c'est la même chose que ce que tu as vu. Hein. En anglais, c'est, ça fait un petit peu différent. En français, ceci, c'est cela, ça ne rend pas très bien. C'est la même chose. Et puis la vision s'est arrêtée. Et Duplessis nous expliquait que il avait compris une grande vérité ce soir-là. Il avait compris justement toute cette œuvre où le Seigneur brûle la paille. Il brûlera la paille dans un feu qui ne s'éteint pas. Et ces trois visions étaient tout à fait caractéristiques. C'était en quelque sorte trois stades de l'œuvre du Saint-Esprit dans une vie. Le premier stade, où le blé est en herbe, il n'y a pas de fruits, il n'y a que de l'herbe en quelque sorte. Et puis le deuxième stade, où le fruit est mûr, mais il est enveloppé de paille. Et alors cette paille est très utile. Parce que sans la paille, le grain de blé n'arrivera jamais à maturité. Et puis il y a le troisième stade où le blé est complètement arrivé à maturité. On le coupe, on le met dans des sacs et il est prêt. Il est prêt à être consommé. Et Duplessis disait que il y a tout un temps où le Seigneur permet que dans nos vies, dans notre expérience spirituelle, se côtoient le blé, le bon grain et la paille. Alors, il dit, le but, c'est pas la paille. On ne peut pas l'utiliser, la paille. Mais sans la paille, il n'y aura pas de grain. Il faut que les deux réalités croissent ensemble pendant tout un temps. Et ce n'est qu'à partir du moment où on a atteint une certaine maturité que le Seigneur lui-même coupe. Et alors il mettait en garde les prédicateurs, il disait quelquefois les prédicateurs font l'œuvre du Seigneur. Ils veulent couper la paille, enlever la paille, brûler la paille avant que le grain ne soit arrivé à maturité. Et puis le grain n'arrivera jamais à maturité. Et il reprenait alors le texte de Paul, rechercher les dons les meilleurs. Hein? Et les dons les meilleurs, c'est les dons de prophétie, les dons de révélation, la sagesse, la connaissance, toutes ces choses-là. Mais il disait, si on n'a pas commencé par les petits dons, notamment par le parler en langue, par des choses qui semblent inutiles, car la paille dont il est question, c'est pas quelque chose de mauvais, c'est pas le péché. C'est les choses qui ont fait leur temps, qui sont pour un temps, et qui ne sont pas finalement le grain que l'on recherche, mais qui sont autour. Alors il disait par exemple, un certain nombre de chrétiens se demandent pourquoi parler en langue. À quoi ça sert? C'est comme de la paille, disait-il. Mais si on ne laisse pas s'épanouir ce grain-là, cette paille-là, si on ne donne pas, si on n'encourage pas le peuple de Dieu à user de ce moyen d'édification, de s'approcher de Dieu qu'est le don des langues, il ne faut pas s'attendre à voir éclore ensuite ce qu'on recherche, le grain, c'est-à-dire les dons de prophétie, les dons de sagesse, les dons de connaissance et toutes ces choses-là. Il y a un temps où, effectivement, d'une manière normale, on est moins, en quelque sorte, visité par l'esprit qui nous pousse à parler en langue ou à chanter en langue. Mais ça, c'est quand le Seigneur décide, quand le grain est arrivé à maturité, et alors là, on est mûr pour la manifestation des dons les plus importants. Et c'est pourquoi il y a toute cette maturation, il y a toute cette croissance dans les choses de l'esprit qui est l'œuvre de toute une vie. Et c'est pourquoi il ne nous faut pas négliger, disait-il, ce qui nous semble être la paille, ce qui nous semble être inutile, ce qui n'est pas ce que nous recherchons, mais le Seigneur permet que cela soit, parce que sans cela, sans la paille, il n'y aura pas de grain qui arrivera à maturité. Alors, voilà quelques généralités, si vous voulez, pour introduire maintenant l'étude analytique des dons spirituels. Les dons spirituels

Et certains ont mis en doute le bien fondé, de la doctrine pentecôtiste traditionnelle qui consiste à privilégier cette liste d'1 Corinthiens 12. Je ne pense pas néanmoins que ce soit une erreur de le faire, car je ne pense pas que Paul ici fasse autre chose qu'une liste qui est véritablement normative de ce que l'on peut considérer d'une manière certaine comme les charismes au sens où Paul les décrit dans ce texte-là. Ce qui ne veut pas dire qu'il n'y a pas d'autres activités qui sont inspirées par le Saint-Esprit, justement ces dons de gouvernement, ces dons de secourir, qui correspondent d'ailleurs beaucoup plus à des ministères, comme nous aurons l'occasion de le voir dans la suite de ces études, le don de gouverner correspondant au ministère d'ancien et le don de secourir correspondant au ministère de diacre. Il y a le don de donner aussi, c'est amusant, je me souviens d'une vieille chrétienne dans le Nord qui était pingre comme pas deux et qui disait qu'elle n'avait pas reçu de Dieu le don de donner. C'était tout à fait intéressant à ce niveau-là. Non, le don de secourir correspond au ministère de diacre. Hein. Donc ici, nous avons quelque chose d'un petit peu différent. Mais ici, nous avons les charismes au sens paulinien du terme, au sens plein du terme, n'est-ce pas ? C'est-à-dire capacités entièrement surnaturelles qui nous sont données d'en haut. Car les dons de gouvernement et les dons de secourir sont surnaturels en partie, mais font aussi appel à des capacités naturelles. Et c'est pourquoi, pour nous, la liste de 1 Corinthiens 12 reste une liste qui est normative. 9 dons. Et 9 dons, comme l'a noté Donald G., qui correspondent exactement aux 9 aspects du fruit de l'esprit qu'on trouve cité en Galates. Ça n'est pas un hasard. Voilà. Car nous avons vu la correspondance qu'il y a entre les dons et les fruits dans les études ultérieures, je n'y reviens pas. Mais ce que nous allons faire maintenant, c'est prendre ces 9 dons-là, les uns après les autres, pour voir à quoi ils correspondent. Il est aussi clair que il y a une hiérarchie des dons. Paul nous dit que celui qui prophétise est plus grand que celui qui parle en langue. Ce qui nous montre que le don de prophétie est supérieur au don des langues. Et donc, il y a une hiérarchie des dons. Et les 9 dons sont cités justement par ordre d'importance. Les dons les plus importants viennent les premiers, et les dons les moins importants viennent les derniers. Et il n'est donc pas étonnant de trouver le dernier des dons, c'est-à-dire le don des langues. Le don des langues, le premier que le croyant baptisé du Saint-Esprit reçoit, est manifestement le plus petit des dons. À l'inverse, la parole de sagesse, qui est le premier don cité, est le plus grand. Deuxième remarque sur cette liste des dons spirituels d'1 Corinthiens 12, c'est que les dons sont aussi classés par nature. Il y a les dons de révélation et il y a les dons de puissance. Donc, ici, il y a en quelque sorte des familles de dons qui sont proches les uns des autres. Et il n'est pas toujours facile dans la pratique de distinguer ces différents dons-là. Je prends juste un exemple. En général, on classe dans l'esprit des membres d'église moyens, si j'ose dire, il classe indifféremment sous le terme de prophétie des paroles de sagesse, des paroles de connaissance et la prophétie au sens strict du terme. Encore une fois, dans la pratique, il n'est pas toujours facile de faire la différence entre les différents dons parce que il y a parfois des dons qui sont proches et qui s'interpénètrent. C'est compréhensible. L'Esprit du Seigneur n'est pas quelque chose qui agit selon des rails rigides, n'est-ce pas ? Il y a une grande liberté de l'esprit, l'esprit est libre, mais pour la commodité, pour la compréhension, Paul a divisé ses dons en 9, pour que nous comprenions bien. Et ça, Paul était inspiré quand il le faisait. Donc le Saint-Esprit a voulu

que eh bien, tout cela soit rassemblé autour de ces 9 dons. Le premier des dons, donc, nous l'avons vu, qui ouvre la liste des dons de révélation, c'est le don d'une parole de sagesse. Attention, ce n'est pas le don de la sagesse, mais le don d'une parole de sagesse. Prenons garde au sens exact des mots. C'est donc le plus grand et le premier des dons. Avant de dire ce qu'est le don d'une parole de sagesse, disons ce qu'il n'est pas. Le don d'une parole de sagesse n'est pas une manifestation de la sagesse humaine. Vous avez des personnes qui ont un certain bon sens, une sagesse humaine, et de telles personnes sont très précieuses dans l'œuvre de Dieu. Et il ne nous faudrait pas, sous prétexte que la parole de sagesse est autre chose que cela, il ne faudrait pas que nous méprisions ou que nous négligions une sagesse naturelle que les uns ou les autres peuvent avoir reçue. Mais sans nier la valeur de cette sagesse humaine, il nous faut dire que le don d'une parole de sagesse n'est pas la sagesse humaine. La parole de sagesse n'est pas non plus ce que l'apôtre Jacques appelle la sagesse charnelle. Car il existe une sagesse charnelle, nous dit l'apôtre Jacques dans son épître. C'est-à-dire un esprit de rouerie, de ruse, qu'on appellerait aujourd'hui familièrement un esprit de combine. Bien évidemment, une telle sagesse n'a rien de spirituel, elle est charnelle, elle est diabolique, dira l'apôtre Jacques, et ne peut donc en aucune manière être confondue avec le don d'une parole de sagesse. La parole de sagesse n'est pas une sagesse naturelle parce qu'elle n'est pas un dépôt permanent. C'est le don d'une parole. Ça veut dire que à un moment donné, celui qui manifeste ce don reçoit surnaturellement une parole qui va exprimer la sagesse de Dieu. Au demeurant, celui qui manifeste cette parole de sagesse peut être complètement stupide sur le plan humain. Ça ne l'empêche pas occasionnellement, d'exprimer par l'Esprit de Dieu une parole de sagesse. Et quand il aura exprimé cette parole de sagesse, il ne sera pas plus intelligent après. Et puis, un temps passera, et puis, un mois, 2 mois, 2 ans, 3 ans après, il donnera une autre parole de sagesse. Ça n'a rien à voir avec sa plus ou moins grande sagesse. C'est la manifestation ponctuelle de la sagesse de Dieu. Qu'est-ce que la sagesse? Vous savez, la sagesse, c'est quelque chose de très important dans la parole de Dieu, notamment dans l'Ancien Testament. Il y a dans le livre des Proverbes un hymne à la sagesse qui dit que c'est par elle que le Seigneur a créé le monde, qu'elle était au commencement avec Dieu, qu'elle était là, préexistant à toute chose. Il y a une véritable personnification de la sagesse, une hypostase de la sagesse, comme diraient les Grecs. Tout le monde se souvient évidemment de ce que veut dire le mot hypostase, on en avait parlé quand on avait parlé de la Trinité, c'est-à-dire une manifestation, enfin pas une manifestation de Dieu, mais c'est une personne de Dieu, quelque sorte une personnification d'un attribut de Dieu ou d'une réalité divine, plus exactement. Par exemple, dans ce sens-là, Jésus est une hypostase de Dieu, le Saint-Esprit est une hypostase de Dieu. Donc ici, la sagesse est hypostasiée dans le livre des Proverbes. Ça veut dire qu'elle acquiert une personnalité distincte de Dieu, alors qu'elle est en Dieu, tout en étant en Dieu. Et donc, en quoi consiste-t-elle? Le livre des Proverbes, chapitre 4, verset 7, nous le dit. Par elle, Dieu a créé le monde, et par l'intelligence, il le dirige. La sagesse
Et donc cette capacité divine, cet attribut divin de conduire les choses selon son plan, de faire contribuer toute chose à son plan. Et la parole de sagesse, le don d'une parole de sagesse, c'est la révélation du plan de Dieu, la révélation surnaturelle du plan de Dieu. C'est la réponse à l'homme qui s'interroge et qui déclare et qui demande, Seigneur, je vois plus clair. Là, qu'est-ce qu'il faut faire dans cette situation-là, là vraiment, je comprends plus. Tu vois, j'ai essayé de réfléchir avec bon sens, j'ai essayé, on a discuté longtemps, mais c'est tellement complexe, c'est tellement embrouillé ce problème-là, que franchement, on n'y voit pas clair. Alors toi, donne-nous ta réponse. Qu'est-ce que tu penses de ça, Seigneur? Qu'est-ce qu'il faut faire? Je prends juste un exemple biblique. Vous vous souvenez de cette bataille où le roi Josaphat s'était trouvé attaqué par ses ennemis et qui venaient du désert de Juda, les Moabites, les Édomites, les Arabes, tout ça. Bon, une immense coalition contre lui, on vient de voir. Et le roi Josaphat est complètement découragé. Il rassemble immédiatement tout le peuple, les prêtres, les lévites, et puis on va prier. Seigneur, là, nous sommes dans une grande détresse. Et nous avons le compte rendu de la prière de Josaphat. Nous sommes dans une grande détresse. Nos ennemis nous entourent de toutes parts. Il faut faire. Et je dis, à ce moment-là, l'Esprit du Seigneur saisit un des lévites qui était là et prophétise. Il dit, voilà, n'ayez pas peur, roi de Juda, et vous, peuple de Juda, n'ayez pas peur. Vos ennemis, eh bien, c'est fait. Je les ai vaincus. La victoire est donnée. Voilà ce que vous ferez demain matin, vous sortirez. Mais en ordre de bataille, c'est vrai, mais pas l'ordre de bataille habituel. Les Lévites, portant l'arche de l'Alliance, sonnant des trompettes, iront au-devant. Vous chanterez les louanges de Dieu, vous n'aurez pas à combattre. Le Seigneur combattra pour vous, vous aurez la victoire. Ça, c'est une parole de sagesse. Et comment cette parole de sagesse vient-elle? Eh bien, elle peut venir sous la forme d'une prophétie. Et c'est là que je disais tout à l'heure, parfois, on appelle prophétie ce qu'on devrait appeler une parole de sagesse. Une prophétie qui dit, eh bien voilà ton problème, tu es dans telle et telle situation, tu t'interroges, tu es dans le désarroi, dans la perplexité, et voilà ce que le Seigneur te dit, tu vas faire ceci, tu vas faire cela. Et puis tu verras la main de Dieu quand tu feras ceci et cela. Eh bien ça, c'est une parole de sagesse, c'est pas une prophétie, c'est plus qu'une prophétie, c'est aussi une prophétie. Mais c'est plus qu'une prophétie, c'est une parole de sagesse. Mais la parole de sagesse peut venir d'une manière différente également. Et parfois, vous savez, il nous arrive de rechercher une parole de sagesse. Il arrive parfois qu'un frère vienne vers moi, disant, ben voilà, j'ai un problème, etc. On réfléchit, on s'interroge. Et là, on dit, faut le conseil de Dieu, là. Là, c'est trop complexe, il ne faut pas se tromper, il faut le conseil de Dieu. Et alors, les frères qui ont l'habitude de prophétiser se rassemblent. En général, j'évite de leur dire le problème, justement, pour que ce soit bien sûr, quand la réponse de Dieu est donnée, que c'est véritablement de Dieu. Et puis, très souvent, il arrive que le Seigneur donne une réponse, qui est une parole de sagesse. Nous avons vu à de multiples reprises le Seigneur répond de cette manière-là et il est fait confirmer que c'était bien une parole de Dieu. Alors ça, c'est évidemment quelque chose d'extrêmement précieux. Mais ça peut venir aussi d'une manière différente où il n'y a pas eu de prophétie pendant le moment de prière, mais un frère dit, tiens, je sais pas, moi, dans le moment de prière, j'ai pensé ceci ou... J'ai eu à cœur cela. Et puis il exprime simplement, comme je vous parle ici. On dit, mais oui, mais c'est ça. C'est une parole de Dieu. C'est la réponse. Et puis si en plus de ça, le frère qui dit ça ne connaissait pas la situation, c'est d'autant plus clair. Et même à la limite, la parole de sagesse peut venir dans une conversation comme celle-là, simplement. Soudain, quelqu'un se met à dire quelque chose. Et puis on dit, mais c'est vrai, mais ça c'est une parole de Dieu. C'est vraiment de Dieu, ça. Voilà la réponse dont on avait besoin.
ou au sein d'une discussion, on est en train de discuter d'un problème, et puis on n'y voit pas clair. Et puis soudain, quelqu'un dit, mais pourquoi on ne fait pas comme ci, pourquoi on ne fait pas comme ça? Mais oui, mais évidemment, tout le monde se rallie, mais c'était l'Esprit de Dieu, ça. Vous savez ce qui se passe à Jérusalem? Quand l'Église est rassemblée pour savoir ce qu'on va faire des païens qui se sont convertis à Jésus-Christ, est-ce qu'il faut les circoncire? Est-ce qu'il ne faut pas les circoncire? Est-ce qu'il faut les exiger qu'ils deviennent juifs d'abord? Et puis, enfin, c'est un problème. Puis soudain, Jacques se lève et dit, écoutez, voilà, j'ai entendu les discussions des uns et des autres, voilà ce qu'a dit Pierre, voilà ce qu'a dit Paul, voilà, mais voilà ce qui me semble. On va simplement demander aux païens un certain nombre de choses, n'est-ce pas, et puis pas exiger de porter un joug que ni nous ni nos pères n'ont pu porter. Et puis tout le monde dit, mais c'est vrai, c'est magnifique, c'est de Dieu, c'est la réponse de Dieu. Et ils écrivent en disant, il a semblé bon au Saint-Esprit et à nous. Ça, c'est une parole de sagesse. Et Dieu est capable de révéler justement le problème, et en même temps, il apporte la solution. Et il dit, bien, voilà moi ce que je vais faire. Voilà comment je vais faire, moi. Et voilà ce que vous allez faire dans cette affaire. Alors là, on a affaire à une parole de sagesse. La parole de sagesse nous permet éventuellement de nous sortir de situations difficiles. Par exemple, quand un jour, les adversaires de Jésus viennent lui demander « Est-ce que tu nous dire par quelle autorité tu fais ces choses ?» C'est un piège qu'il tend à Jésus. Et Jésus retourne la question, il dit « Je vais poser une deuxième question, moi aussi. Si vous pouvez me répondre à ma question, ou bien je répondrai à la vôtre. Le baptême de Jean, ce qui venait de Dieu, ce qui venait des hommes ?» Si on dit de Dieu, ben, ils vont dire « Pourquoi vous n'avez pas cru en lui ?» Si on dit des hommes, le peuple entier sait que Jean était un prophète, alors ils prennent la décision de « Ben non, on ne sait pas. » Bon, je ne répondrai pas non plus à votre question. Une manière de se tirer d'un pas difficile. Même chose avec l'affaire du denier à César, vous connaissez bien cette parole qui est devenue proverbiale. On veut enfermer Jésus dans un dilemme. Est-ce qu'il faut payer ou non l'impôt à César? Alors si Jésus répond oui, ah, ben tu es un collaborateur des Romains alors. Tu n'es pas le Messie. Et si Jésus répond non, ah, ben tu es un zélote, tu es un rebelle, on va te dénoncer. Alors Jésus dit, ben apportez-moi une pièce d'argent là, une pièce de monnaie. Tiens, il y a une effigie de qui? De qui c'est? Ah, ben c'est de César. Eh bien, rendez à César ce qui est à César et à Dieu ce qui est à Dieu. Tout le monde a la bouche fermée. Ça aussi, c'est une autre forme de la parole de sagesse. Parole de sagesse, lorsque Moïse chante le fameux cantique qui est rapporté à la fin du livre du Deutéronome, dans lequel il annonce ce que sera l'avenir d'Israël. Israël va se détourner de son Dieu quand vous allez être entré dans le pays de la promesse. Israël est devenu gras, il a régimbé, il a oublié le Dieu de son salut, etc. Parole de sagesse, quand Jésus, assis sur la montagne des Oliviers, annonce la destruction du temple, et puis les événements qui marqueront son retour, il est capable de le faire avec précision. Alors bien sûr, c'est une forme de prophétie. La prophétie est une de ces paroles-là. Parole de sagesse, lorsque Paul, après avoir tenté vainement d'aller évangéliser la Bithynie et d'autres endroits où il avait fait des plans, et toutes les portes sont fermées, le Saint-Esprit les empêche d'aller, il ne dit pas comment d'ailleurs, mais les portes se ferment. On ne comprend plus, Seigneur. Tu as fermé la porte de la Bithynie, on a voulu aller ailleurs, la porte s'est fermée aussi. Et alors on est arrivé ici, et où est-ce qu'on va? Et cette nuit-là, Paul a un songe. Il voit le Macédonien qui lui dit « Passe en Macédoine, secours-nous. » Bon, la réponse de Dieu est là. Parole de sagesse. Qui peut prendre, dans le cas présent, la forme d'un songe. Mais c'est une réponse de Dieu. Une réponse de Dieu sur une direction à prendre. Parole de sagesse lorsque, à Césarée,
où Paul est descendu après son troisième voyage missionnaire en route vers Jérusalem. Agabus vient, et vous savez, il prend la ceinture de Paul, il se lie les mains et les pieds, il dit « L'homme à qui appartient cette ceinture, les Juifs le liront de la même manière à Jérusalem. » Parole de sagesse que la prophétie d'Enoch, et quelle parole de sagesse, telle qu'elle nous est rapportée dans Jude, où Enoch annonce non seulement le déluge qui doit venir, sinon de sa génération, du moins deux ou trois générations après lui, et puis il annonce aussi la fin des temps. Parole de sagesse, lorsque Joseph explique le songe du Pharaon, et que sont annoncées les 7 années de famine et les 7 années d'abondance d'abord, et puis ce qui doit être fait. Parole de sagesse, lorsque Daniel annonce la ruine de Babylone au roi Nebuchadnezzar, etc. Enfin, on peut trouver des multiples exemples dans la parole de Dieu, tant dans l'Ancien que dans le Nouveau Testament. Alors, on voit ici que la parole de sagesse est un don que l'on doit logiquement trouver dans le ministère du prophète. C'est le don qui caractérise le prophète. Bien entendu, ce n'est pas parce que quelqu'un aura un don une parole de sagesse qu'il sera obligatoirement prophète, mais on imagine mal un ministère de prophète qui soit dépourvu de ce don-là. Alors ici, le problème, bien souvent, vient de l'interprétation. Parfois, il y a des directions prophétiques qui tournent au fiasco. Parce que, justement, là, ce n'est pas que la parole de sagesse était erronée, mais c'est l'interprétation, l'usage qu'on en a fait. Parfois, il y a certains qui retiennent la promesse de Dieu et puis qui oublient les conditions. Et bien entendu, dans la mesure où ils ne remplissent pas les conditions qui avaient été données à la parole de sagesse, eh bien automatiquement la parole ne s'accomplit pas. Il y a ceux qui hésitent et qui n'entrent pas dans le plan de Dieu à temps, et puis qui se rendent compte que c'est trop tard. Et c'est pourquoi il faut faire attention, quand on a reçu une parole de sagesse, de bien comprendre ce que le Seigneur veut, ce que le Seigneur entend par là, ne pas se tromper. Il y en a qui partent comme des fusées stratosphériques à partir du moment où j'ai reçu une parole de sagesse, puis qui n'ont pas pris le soin de bien comprendre et de bien analyser chaque détail de ce qui avait été dit et de bien s'appliquer à comprendre ce que le Seigneur voulait dire. Le deuxième don de révélation qui vient immédiatement après la parole de sagesse, c'est le don d'une parole de connaissance. Bien, là aussi, il nous faut comprendre ce que la parole de connaissance n'est pas. Nous n'avons pas ici affaire à une connaissance humaine. Ça n'a rien à voir avec la théologie. Vous avez un certain nombre de gens qui s'imaginent que la connaissance, c'est justement la théologie. Ça n'a rien à voir. Je ne dis pas que l'étude intellectuelle, la connaissance intellectuelle dans le domaine des choses de Dieu est négligeable, loin de là. Et c'était effectivement quelque chose qui a parfois été reproché avec raison aux pentecôtistes. De dire, du moment que nous avons la direction du Saint-Esprit, nous n'avons pas besoin de réfléchir avec notre intelligence. La Bible nous montre le contraire. Tu aimeras le Seigneur ton Dieu de tout ton cœur, de toute ton âme, de toute ta force et de toute ta pensée. Il y a donc une réflexion biblique et intellectuelle qui s'impose sur les choses de Dieu. Mais, quelque important que soit cet aspect, cette connaissance-là, connaissance qui d'ailleurs peut, si l'on y prend garde, dit l'apôtre Paul, conduire à un orgueil qui enfle, et qui est une connaissance aussi comme la sagesse dont nous parlions tout à l'heure, la sagesse charnelle et diabolique, peut aboutir au même résultat. Mais ici, nous avons affaire à une parole de connaissance, une parole donc
qui exprime ponctuellement la connaissance de Dieu, la toute connaissance de Dieu, on dirait l'omniscience de Dieu. Soudain, l'omniscience de Dieu est manifestée. Et la parole de connaissance, c'est la révélation des choses cachées dans le cœur de l'homme ou cachées les secrets de Dieu. Les secrets du cœur sont révélés, sont mis à nu. J'ai évoqué il y a quelque temps l'aventure du pasteur Barat, le pionnier, l'apôtre de la Pentecôte européenne, n'est-ce pas, qui, entrant dans la petite église de la rue Azusa à Los Angeles, a vu soudain un homme venir vers lui, il parle en norvégien, sa langue maternelle, enfin pas sa langue maternelle parce qu'il était anglais à vrai dire, et puis en train de lui dire « tu es venu ici, etc. Non pas de toi-même, tu es ici dans le plan de Dieu parce que je t'y ai conduit, parce que je vais te faire découvrir quelque chose, etc. » Bon, il est évident que ce brave frère qui parlait norvégien, croyant parler en langue d'ailleurs, n'est-ce pas, ignorait tout de ce qu'il était en train de dire. Il ne connaissait pas ce Barat plus que lui ne le connaissait. Mais il y avait ici une parole de connaissance. Dieu révélait les secrets cachés des cœurs. Je me souviens d'une autre expérience aussi, d'un professeur de grec, ça s'est passé à Brest justement, professeur de grec, qui était venu dans une des réunions là-bas, où il y avait le frère décédé, vous savez, qui, tant que je me souvienne, qui avait une expérience là, de vie après la vie, on a relaté ça dans l'expérience, enfin, peu importe. Et il s'est mis à parler grec, sans savoir qu'il le faisait d'ailleurs. Et ce professeur de grec était bouleversé parce que ce frère était en train d'expliquer en grec tout ce qu'était sa vie. Comme il l'a dit après, il était bien content que sa femme ne comprenne pas le grec. Et que personne d'autre comprenne le grec. Mais il était quand même tellement troublé qu'à la fin, il vient voir le pasteur et il dit « Je voudrais rencontrer le professeur de grec là, qui a parlé tout à l'heure. » Le pasteur dit « Mais professeur de grec, on a personne ici. » Si, le monsieur qui a parlé grec tout à l'heure, là, qui a fait une prière en grec. Il y a quelqu'un qui a parlé grec ici? Mais enfin, mais non, je ne savais pas. Il était convaincu. Il s'est converti à la suite de ça. C'est une parole de connaissance. Bon, nous avons de nombreux exemples de cela. J'évoquais, je crois, une des dernières fois, une de nos dernières études, l'aventure qui était arrivée à Butler, avec ce prédicateur qui était venu dans ses tropous, dans l'école biblique où il était professeur, qui se donnait comme un ancien catholique qui avait une histoire absolument bouleversante, etc., et qui en fait n'était qu'un vulgaire escroc. Et au cours d'une réunion, vous vous souvenez comment Butler avait senti l'Esprit du Seigneur qui lui demandait de se dresser alors que cet homme était en train de prêcher, de l'interrompre et de lui dire « Eh bien, vous êtes un imposteur » et de dire devant tout le monde « Vous êtes un imposteur, vous n'avez jamais été prêtre catholique, vous n'avez jamais été ceci, vous n'avez jamais été cela. » Et comme le disait Donald G., la parole de connaissance, si elle n'est pas accompagnée du fruit de l'esprit, peut faire de terribles dégâts. Si la parole de connaissance n'est pas accompagnée de l'amour, eh bien on voit tout de suite comment ça peut être absolument destructeur. Et c'est pourquoi Butler, qui lui justement avait cette sagesse des hommes de Dieu, n'avait pas voulu faire cette chose terrible. Il disait, si je me trompe, je peux ruiner le ministère de ce frère, etc. Et puis, le froid que ça va jeter dans cette assemblée, enfin, vous voyez tout ce qu'on peut dire. Et il avait résisté à l'Esprit de Dieu jusqu'à ce que quelques jours plus tard, vous vous souvenez, par l'intermédiaire des fils de la personne chez qui cet individu louche logé, qui était parti à la pêche, qu'il avait vu en train de rigoler avec quelques prostituées, et puis donc en train de dire qu'il était un imposteur à ces prostituées-là. Eh bien, la supercherie avait été démasquée. Mais Butler le savait. Quand ce témoignage de ces deux jeunes gens a été rapporté à l'école biblique, il a pu confirmer que le Seigneur me l'avait révélé. C'est une parole de connaissance. Il avait reçu une parole de connaissance. Mais il est évident qu'une parole de connaissance, soudain, les secrets des cœurs sont ainsi révélés. Ça doit être manié, c'est de la dynamite, c'est évident. On peut faire, si on manque de sagesse pour l'appliquer, et Donald G. disait, la parole de connaissance sans la sagesse peut faire beaucoup de dégâts.
Bon, nous avons des exemples bibliques de paroles de sagesse. Et nous voyons avec quelle sagesse, de la parole de connaissance, pardon, nous voyons avec quelle sagesse Jésus applique la parole de connaissance. Par exemple, à la Samaritaine. Quand il lui dit « va chercher ton mari », elle dit « non, je n'ai pas de mari ». Mais oui, tu as raison de dire que tu n'as pas de mari parce que tu as eu 5 maris, celui avec lequel tu es en ce moment n'est pas ton mari. Parole de connaissance. Tu ne connaissais pas cette Samaritaine, tu ne l'avais jamais rencontrée, et elle non plus. Et il était capable de lui dire « tu as eu 5 maris, celui avec lequel tu es maintenant n'est pas ton mari ». C'est une parole de connaissance. On pourrait multiplier les exemples de la parole de Dieu. Jésus a souvent utilisé la parole de connaissance. Autre exemple, avec Nathanaël. Nathanaël qui vient vers lui, poussé par la curiosité, parce que on a rendu témoignage auprès de lui de Jésus, et il veut savoir, est-ce que tu es vraiment le Messie ou tu ne l'es pas? S'il vient de Nazareth, il ne peut pas être le Messie, parce que le Messie doit naître à Bethléem. Et dès qu'il le voit arriver, Jésus dit, voici un Israélite dans lequel il n'y a pas de fraude. D'où me connais-tu? Eh bien, quand tout à l'heure ton frère t'a appelé, tu étais sous le figuier, je t'ai vu. Rabbi, tu es vraiment le Fils de Dieu, tu es le roi d'Israël. Il a été l'objet d'une parole de connaissance du Seigneur. Parole de connaissance, quand Jésus, le soir de la Pâque, prend le morceau trempé, le donne à Judas, en disant, bien, quelque sorte, tu es le traître. Il ne le dit pas devant tout le monde. Là, c'est pareil, il le fait avec beaucoup de sagesse. Il dit, un de vous me livrera, il sait, par le Saint-Esprit. Qui, Seigneur? Celui auquel je donnerai le morceau trempé. Il dit, ce que tu fais, fais-le vite. C'est tellement inouï, c'est tellement incroyable que les apôtres ne veulent pas comprendre. Comment? Il est sans doute, Jésus lui a dit d'aller, comme il est trésorier de l'équipe des disciples, Jésus vient lui demander d'aller faire une aumône pour la Pâque ou d'aller donner quelque chose aux pauvres. Mais ils ne veulent pas croire que Judas a pu trahir, non. Jésus aurait pu dire, Judas, tu es un traître. Dans ton cœur, qu'est-ce qu'il y a? Tu as décidé de me livrer. Non, non, Jésus fait ça avec beaucoup de sagesse. Quelqu'un va me livrer. Qui? Celui auquel je vais donner le morceau trempé. Et ce que tu fais, fais-le vite. Et là, les apôtres disent, faire quelque chose, oh, ça doit être l'aumône. Voyez-vous, il y a beaucoup de sagesse dans la manière de pratiquer la parole de connaissance. Alors la parole de connaissance peut se manifester aussi, comme nous l'avons vu, de différentes manières. Elle peut se manifester dans une prophétie. Et, bon, nous l'avons vu, par exemple, ces cas que j'évoquais là, ou bien d'une certaine prophétie donnée à une personne qui était un jour dans une assemblée à Carré, un culte à Carré, qui venait pour la première fois. C'est une personne qui était très très sceptique, athée, etc., qui faisait de la psychiatrie ou de la psychologie, je ne sais plus trop, quelque chose comme ça. Et puis, soudain, un des frères prophétise, disant, bon, un message pour cette personne, puis lui dit, voilà, c'est à toi que je parle, et que tu saches que c'est bien à toi que je parle, qu'il n'y ait absolument aucun doute, je vais te dire une phrase que tu répètes souvent. Et il répétait cette phrase. Cette personne, c'était comme si la foudre lui tombait sur la tête. Et à la fin de la réunion, il vient voir le pasteur, il dit, mais c'est pas possible. Il me connaissait, ce frère, mais pas du tout. Pas du tout. Parole de connaissance qui vient dans ce qu'on appellerait une prophétie. Mais la parole de connaissance peut venir, que nous l'avons vu aussi, soudain, comme Butler qui était assis dans les rangs, là, écoutant ce prédicateur, cet imposteur, et puis soudain, le Seigneur lui dit, lève-toi et parle. Parole de connaissance aussi, lorsque Ananias et Saphira viennent vers Pierre, et que Pierre dit, mais vous avez vendu le champ combien, au juste? Telle somme. Ah oui? Comment vous êtes ainsi concertés l'un et l'autre pour mentir au Saint-Esprit? Comment il sait? Ben, Seigneur a révélé. Ça peut venir donc comme ça, dans la conversation courante. Et il est évident que la parole de connaissance amène la crainte de Dieu. Nous sommes ici loin de la connaissance humaine, théologique, philosophique.
mais nous sommes vraiment dans le domaine d'une révélation. Mais la révélation peut porter aussi sur des événements du monde. Quand Agabus vient à Antioche et qu'il dit, voilà, il va y avoir une famine qui va remplir toute la terre. Terminé. Moi, Agabus, j'ai donné mon message. Qu'est-ce qu'il faut faire, Agabus ? Ça, c'est plus mon problème. Moi, j'ai dit ce que j'avais à dire, à vous de prendre vos responsabilités. Et c'est faire très attention de, parfois, de demander à des prophètes plus que ce qu'ils sont capables de donner. Moi, j'ai reçu simplement cette pensée, il va y avoir une grande famine. Maintenant, faites-en ce que vous voulez. Moi, Agabus, je ne suis pas un des anciens d'Antioche. Je ne suis pas un apôtre, je ne suis pas quelqu'un qui a une responsabilité dans cette église d'Antioche. Que les anciens, que les responsables de l'église prennent leurs responsabilités. Alors ils décident d'envoyer des secours aux frères qui sont en Judée. Et de fait, la famine arrive quelques années plus tard sous Claude. Voyez-vous, à l'inverse de la parole de sagesse qui dit « Voilà ce qu'il faut faire, voilà ce que Dieu veut que vous fassiez, la parole de connaissance révèle les choses. Et maintenant, vous en faites ce que vous voulez. » Le Seigneur vous avertit de ce qu'il va y avoir, ou le Seigneur vous avertit de ce qui est. Et par exemple, les deux cas que je citais tout à l'heure, d'ailleurs, c'est pour ça que je dis que c'est parfois difficile de faire différence entre parole de sagesse et parole de connaissance. J'ai cité deux cas sous la forme du parole de sagesse qui seraient plus proches de la parole de connaissance. Le premier cas, c'est celui de Joseph. Quand il a la révélation des songes du Pharaon, voilà, il va y avoir la famine, après les 7 années d'abondance, ben, qu'est-ce qu'il faut faire alors, dit le Pharaon. Ben, Joseph dit ben, que le Pharaon nomme un homme sage sur le pays, et que l'excédent des années d'abondance soit mis de côté pour les années de famine. Alors là, on peut dire, c'est la parole de sagesse, si Joseph dit ça par l'esprit, mais il peut aussi le dire par le bon sens humain. Voyez-vous, ça peut être soit une parole de sagesse, soit une parole de connaissance, selon l'interprétation qu'on lui donne. Et comme la Bible ne nous permet pas de trancher en faveur de l'une ou l'autre interprétation, on peut penser ce qu'on veut. Hein ? Autre exemple, c'est justement celui d'Agabus, à nouveau, quand il annonce la captivité de Paul à Jérusalem. Et voilà, cet homme va être lié à Jérusalem. Terminé. Moi, Agabus, j'ai fini. Alors, Agabus, est-ce qu'il faut qu'il monte à Jérusalem ou pas ? Ben non, disent les uns et les autres. Tous les frères qui sont à Césarée disent à Paul, non, surtout, va pas, tu vas être arrêté, etc. Et Paul dit, si j'irai. Mais tu vas être arrêté, tant pis. Mais je sens que je dois aller. D'ailleurs, l'Esprit m'a averti moi-même que des tribulations m'attendaient à Jérusalem. Ça a bien confirmé ce que l'Esprit m'a révélé. Mais j'irai. Voyez-vous, les frères qui étaient à Césarée autour de Paul, forts de la révélation qui leur avait été donnée, allaient donner à Paul un conseil qui aurait été contraire à la volonté de Dieu pour Paul. Parce qu'encore une fois, ils interprétaient mal les choses. Agabus n'avait pas dit « Tu ne monteras pas », dit « Voilà ce qui va se passer à Jérusalem. Je t'avertis de ce qui, pour que tu ne sois pas surpris, mais ça ne veut pas dire que tu ne dois pas aller. » Et Paul savait qu'il devait aller. Mais les frères, par affection pour Paul, c'était humain, on peut les comprendre. Je pense qu'on aurait réagi de la même manière. Ils disaient « Paul, non, surtout, va pas !» Paul lui dit « Si, moi je sais par l'esprit qu'il faut que j'aille. » Voyez ? Et c'est pourquoi dans une parole de connaissance aussi, quand le Seigneur révèle une situation, hein, où il révélera par exemple, comme nous l'avons vu avec Judas, c'est le même problème, hein, voilà ce qui est. Et au milieu de vous, il y a quelqu'un qui est un démon, dit Jésus aux disciples. Quelqu'un est un démon. Le Seigneur révèle. Et c'est précieux ça. Le Seigneur révèle parfois justement un certain nombre de choses sur des faux frères qui sont parfois infiltrés au milieu. Ça m'est arrivé et quand on n'écoute pas cette voix du Saint-Esprit, on a les déboires. Je me souviens d'un jour, un frère qui m'avait, quand j'étais à Denain, qui m'avait donné une parole de connaissance au sujet d'un frère comme ça. C'était le trésorier de l'église et l'organiste en plus.
Oh, je dis non, écoute, là, non, c'est pas possible, je connais bien ce frère-là. Non, il est sérieux, il est droit, etc. Et puis quelques mois plus tard, eh bien, j'apprenais qu'il avait détourné des fonds de l'église. J'avais pas goûté. Alors c'est pareil. Le Seigneur nous avertit, mais c'est à nous de prendre nos responsabilités par rapport à ce qu'il nous dit. C'est à nous de décider ce qu'on va faire. Et c'est pourquoi la parole de connaissance est beaucoup plus, comment dirais-je, beaucoup plus ambiguë que la parole de sagesse. Car la parole de sagesse dit, ben voilà ce qu'il faut faire. Alors on sait exactement. Tu vas faire ceci, tu vas faire cela. Parce que les choses sont comme ci, parce que les choses sont comme ça, parce que les choses vont se passer comme ci et comme ça, tu vas faire ça. Tandis que la parole de connaissance ne dit pas, tu vas faire ceci, dit voilà ce qui est. Je te révèle ce qui est, maintenant à toi de réfléchir. Prends tes décisions. En priant, certainement. Mais finalement, il y a une décision à prendre. Alors on comprend que ce sont des dons extrêmement importants que ces paroles de sagesse et de connaissance. Ce sont, en fait, les deux dons les plus importants. Non pas obligatoirement toujours les plus spectaculaires. Et c'est pourquoi, justement, dans la manifestation de ces dons, on doit se garder aussi de vouloir faire du spectaculaire avec ces choses-là. J'ai parfois des prédicateurs essayer de faire justement des paroles de connaissance comme ça. Je me souviens d'une assemblée où il y avait 200-300 personnes, et puis soudain le prédicateur, avec un air inspiré, qui était d'ailleurs un escroc aussi, on l'a su après, dit « Le Seigneur me révèle qu'il y a ici des gens qui souffrent d'asthme. Oh. » Il y a un ou deux gars qui se sont levés, forcément sur 200-300 personnes, c'était à peu près sûr de trouver quelqu'un qui aurait de l'asthme. Après, Seigneur me réveille ici qu'il y a des foyers divisés, que ces frères-là s'approchent. Et puis j'ai prié pour eux. Alors les 2-3 mal mariés du coin se sont levés, bien évidemment. C'était à peu près sûr d'en trouver. Bon, vous comprenez que ce genre de paroles de connaissance-là, ça va pas bien loin, quoi. Mais c'est pas comme ça que le Seigneur fait. Le Seigneur fait pas du sensationnalisme. Il n'avait pas attendu que toute la ville de Sichar soit rassemblée autour de la Samaritaine pour dire « Voyez, je sais que cette femme-là, elle a eu 5 maris que celui avec lequel... » Non, le Seigneur ne fait pas comme ça. Pas de spectaculaire, pas de cirque, pas de spectacle. Alors, parfois, bien sûr, ça, c'est spectaculaire. Si Butler avait fait ce que le Seigneur lui avait demandé, s'il s'est élevé, s'il avait interrompu l'escroc, ça aurait été spectaculaire. Mais c'est quand même exceptionnel que le Seigneur agisse comme ça. Alors, Paul disait, inspire aux dons les meilleurs. Ce sont les dons les meilleurs. C'est précisément le grain qu'il nous faut rechercher, dont parlait Duplessis. Mais pour que le grain arrive à maturité, il faut parfois qu'il y ait beaucoup de paille autour. Eh bien, recherchons ces dons les meilleurs, mais ne négligeons pas les autres, les dons plus petits, qui nous permettront justement d'accéder aux dons les meilleurs et de les exercer pour la gloire du Seigneur et pour l'édification de son Église. Voilà. Bien, tout le monde étant là, on va commencer. Donc, on fait de l'étude des Targum ce soir. On continue notre étude des Targum qu'on avait juste abordée la dernière fois. Quelques généralités tout d'abord. Après l'exil, comme chez tous les autres peuples de l'Empire perse, a commencé à se développer chez les Juifs l'usage de l'araméen. Et l'araméen a sinon supplanté l'hébreu, du moins s'est juxtaposé à lui. Et l'hébreu a petit à petit été relégué au culte, à l'enseignement et à tout ce qui était finalement un petit peu officiel. Et même si, contrairement à ce qu'on a pensé, on a continué en fait à parler l'hébreu, on l'a parlé différemment de ce que l'on faisait jusqu'alors. L'araméen était donc une langue parlée à côté de l'hébreu qui était une langue littéraire. C'est en araméen que nous sommes parvenus tout un ensemble, toute une littérature qu'on appelle en hébreu la littérature de Chazal. Chazal, c'est un anagramme d'une expression, Chachmenu Zichronam Levracha, c'est-à-dire nos sages, que leur mémoire soit en bénédiction. La littérature de Chazal, c'est donc la littérature des sages.
Au départ, cette littérature était orale. C'est la raison pour laquelle on l'appelle la Bible orale. Cette littérature de Chazal se trouve consignée essentiellement dans ce qu'on appelle le Midrash. Cette littérature de Chazal, on se rend compte qu'elle est écrite dans la même langue justement que les Targum. Targum est un mot qui signifie en hébreu « traduction ». En principe, le Targum est une traduction araméenne de la Bible. En fait, on l'a déjà dit la dernière fois, j'y reviens, on l'a souvent dit, le Targum est une traduction-explication. C'est une interprétation beaucoup plus qu'une traduction. La langue des Targum trouve son origine donc à l'époque plus ou moins d'Ezra et de Néhémie, Néhémie 8, verset 8. Et néanmoins, beaucoup de savants pensent que à l'époque de Néhémie, la coutume de traduire la Bible était un petit peu différente de celle qui existait à l'époque du Second Temple, enfin à la fin de l'époque du Second Temple du moins. C'est-à-dire qu'on ne traduisait en araméen que les passages les plus intéressants, les plus importants de la Bible, n'est-ce pas ? Le reste étant lu en hébreu, ou les passages qui étaient particulièrement difficiles. On trouve déjà cette littérature à Qumran. Et par exemple, on trouve un Targum de Job à Qumran, et la Genèse apocryphe qu'on trouve à Qumran est aussi écrite sur le style des Targums. Les Targums tels qu'ils nous sont parvenus actuellement sont passés aussi par toute une évolution et ne correspondent peut-être pas en tout point à ce qu'ils étaient au commencement. Maintenant, nous savons aussi par le Talmud que quand les Targums les plus importants étaient bien entendu les Targums de la Torah, et qu'on, dans la synagogue à la fin du Deuxième Temple, on lisait un verset en hébreu et on le traduisait immédiatement en araméen. Il y avait un personnage qui était préposé à cette fonction qu'on appelait le Meturgeman, que l'on traduit en grec par paraclète. Voyez-vous, il faut connaître les coutumes juives. Le paraclète, c'est le Saint-Esprit dans Jean 15 et 16, n'est-ce pas ? Je vous enverrai un consolateur, un paraclète. Le paraclète, c'est le mot qui en grec classique signifie avocat. Mais dans le grec de cette période-là, le grec en quelque sorte des Hébreux, le mot paraclète ne traduisait pas le mot avocat, mais le mot meturgeman, c'est-à-dire l'interprète. Ici, pour Jésus, le Saint-Esprit sera l'interprète de ses paroles, l'interprète des paroles de la Bible. Alors donc, il y avait verset par verset une lecture en hébreu, et le Meturgeman en faisait la traduction explication immédiatement, verset par verset. Par contre, quand on lisait la Haftara, quand on lisait les prophètes, on lisait trois versets en hébreu, et on traduisait immédiatement en araméen les trois versets. Parce que finalement, la partie la plus importante, c'était la Haftara. Alors, le Meturgeman devait faire son travail sans le support d'un texte écrit. Il devait le faire uniquement oralement. N'est-ce pas ? Pourquoi ? Parce que c'était le texte hébreu qui était le texte saint, qui était le texte inspiré. Et on ne pouvait pas donc l'écrire. En fait, le fait que nous trouvions déjà, à la fin de l'époque du Deuxième Temple, à Qumran, un Targum de Job, montre que cette interdiction n'a pas été aussi rigoureuse que ce que l'on pourrait penser. Et que déjà, à l'époque d'un siècle avant Jésus-Christ, certains ont cru pouvoir mettre par écrit des Targums, n'est-ce pas ? Pourquoi ? Est-ce que c'est quelque chose qui est spécifique à Qumran ? Finalement, on ne sait pas. On sait aussi une autre chose, n'est-ce pas ? C'est qu'il y a un texte dans justement le Midrash, c'est-à-dire la littérature de Chazal, qu'un jour que Rabbi Gamaliel montait à la Torah pour y faire la lecture de la Torah, on lui a tendu le livre de Job et on lui a tendu aussi un Targum du livre de Job.
Donc, ce n'est pas quelque chose qui est spécifique à la secte de Qumran, mais c'était quelque chose qui semble avoir été plus ou moins normatif, justement, dans le judaïsme de la fin du deuxième temple. Bon, il est certain que cette interdiction, nous l'avons vu, n'a pas été si rigoureuse que cela, et que, en tout cas, après la révolte de Bar Korba, alors on a écrit les targoums directement. Il y a donc des targoums, si vous voulez, de tous les livres de la Bible. Il y a d'abord des targoums de la Torah, qui sont les plus importants. Il y a des targoums des prophètes. Il y a des targoums des écrits. Et il y a des targoums des rouleaux. Alors, le plus ancien targoum qui nous soit parvenu est le targoum d'Onkelos, targoum de la Torah. Onkelos est cité, par exemple, par une sommité comme Ramban, comme Maïmonide, au XIIIe siècle après Jésus-Christ. Et le targoum d'Onkelos, qui est un targoum babylonien, finalement, apparaît dans les Bibles hébraïques aujourd'hui, les Bibles d'études, à côté du texte en hébreu. Il y a sur une page le texte en hébreu, et sur la page en face, il y a le Targum d'Onkelos. C'est systématique. Aujourd'hui, le Targum d'Onkelos a une telle autorité en milieu juif qu'il est associé au texte hébreu d'une manière systématique. Qui était Onkelos ? Onkelos est cité une seule fois dans le Talmud, et il a été, voici ce que dit le Talmud de lui, « Onkelos, lui, le prosélyte, a traduit la Torah. » C'est une parole qu'on trouve dans la bouche de Rabbi Eliezer quand il s'entretient avec Rabbi Yehoshua. Au XVIe siècle, les sages juifs ont pensé que Onkelos était le même personnage qu'Aquilas qui a traduit la Bible en grec. Après la traduction des Septante, on l'a vu la dernière fois, la version d'Aquilas, n'est-ce pas, qui est une traduction littérale, qui était un prosélyte lui aussi, n'est-ce pas. Et au XVIe siècle, il y a eu cette assimilation qui a été faite entre Onkelos et Aquilas. En fait, Aquilas, autant que l'on sache, n'a pas traduit en araméen mais en grec. Et d'autres sages aussi affirment qu'il s'agissait de deux personnages différents. Maintenant, évidemment, Onkelos et Aquilas sont des noms proches, qui sont pratiquement interchangeables, et tous deux étaient des juifs de Babylonie, peu importe. Que ce soit le même personnage ou que ce soit deux personnages différents, finalement, ça n'a pas tellement d'importance. L'araméen du Targum d'Onkelos et la langue dans laquelle échangent les sages d'Israël. Ça n'est pas un dialecte populaire. Ça n'est pas non plus la langue du Talmud de Jérusalem qui a rempli ce rôle. C'est une langue indépendante qui offre de nombreux parallèles avec ce qu'on trouve dans les manuscrits de la Mer Morte. Certains pensent que le Targum d'Onkelos aurait pu être aussi écrit déjà à l'époque de Philon d'Alexandrie, mais ça aussi c'est quelque chose qui est très discuté. Finalement, là aussi, si c'était ainsi, ça voudrait dire que le Targum d'Onkelos existait avant le christianisme. En tout cas, que ce soit avant ou que ce soit après, on est à peu près tous de monde d'accord pour penser que même si le Targum d'Onkelos est postérieur au christianisme, il fait appel à des traditions qui étaient antérieures au christianisme. Nous allons voir tout à l'heure, c'est extrêmement intéressant. Le Targum d'Onkelos était surtout répandu dans les académies de Babylonie au IIIe siècle, à Sura, à Néardéa, à Pumbedita. Donc c'était le grand Targum de ces académies-là. Certains pensent qu'il y a un proto-Onkelos qui était plus proche de Qumran. Enfin, c'est tous des problèmes de critique, ça, qui sont extrêmement difficiles à résoudre. Comment se présente le Targum d'Onkelos ? Eh bien, il est en général assez fidèle à ses sources, et il suit parfois la Torah samaritaine. D'autres fois, il suit la version des Septante. D'autres fois, il suit la Vulgate. Et parfois aussi des textes de Qumran. On constate sur l'ensemble des cinq livres de Moïse, parce que le Targum d'Onkelos est complet, il y a à peu près 650 variantes, 650 changements dans les traductions, n'est-ce pas ? Et on est à peu près certain que l'origine de ces variantes est très diverse.
Par exemple, il est souvent évoqué la parole de Dieu pour accomplir des miracles. Dieu accomplit des miracles par sa parole. Et on trouve quelque chose d'un peu semblable à ce qu'il y a dans le prologue de Jean. Au commencement était la parole. La parole était avec Dieu et la parole était Dieu. Il y a de nombreux versets qui sont traduits très différemment de ce qu'on trouve dans la Bible parce que le traducteur était persuadé que la traduction littérale n'était pas à la gloire de Dieu. Et là, ça devrait faire plaisir à M. Kuhn et à ceux qui ont traduit la Bible en français courant, n'est-ce pas ? Mais on verra que précisément, il y a quand même de très très grandes limites. Par exemple, une expression comme « Khalila »,« à Dieu ne plaise que cela n'arrive pas », est traduit par « tes jugements sont justes ». Voyez-vous qu'on est quand même très loin de la traduction littérale. Onkelos, comme on trouve chez Chazal d'ailleurs, va essayer, quand il traduit l'histoire des patriarches, d'atténuer leurs fautes, de diminuer leur culpabilité, leur responsabilité quand ils sont en faute. Par exemple, en Genèse 12, verset 5, où il est question d'Abraham qui part en direction du pays de Canaan avec, je vous ai dit, les âmes qu'il avait faites à Haran. C'est quelque chose qui est traduit différemment. Et, par exemple, quand Judas prend pour femme Tamar, là aussi, Onkelos diminue la responsabilité de Judas, n'est-ce pas ? Et pour lui, c'est pas une prostituée, il la prend pour femme, quoi, en quelque sorte. Donc, les relations sexuelles qu'il a avec elle sont parfaitement légitimes puisque c'est sa femme. Voilà une manière, n'est-ce pas, de diminuer la responsabilité des patriarches. Par exemple, quand il nous est dit que Moïse avait pris une femme couchite, une femme noire, si vous voulez, l'Onkelos ajoute que c'était pas une femme noire, mais c'était une femme belle. Il transforme le mot noir, couchite, par belle. C'est-à-dire une couchite, c'est-à-dire une africaine. Bon. Par exemple, Jacob n'a pas volé le droit d'aînesse de son frère, mais il a agi avec sagesse. C'est aussi une manière de diminuer la responsabilité de Jacob. Il a pris possession du pays, mais ce n'est pas lui qui a pris possession du pays, c'est Dieu qui l'y a fait demeurer. Et ainsi de suite. Souvent, le même mot peut être traduit différemment, ce qui est une très très mauvaise, en principe, méthode de traduction. Mais le but de Onkelos n'est pas de faire une traduction, c'est de faire une paraphrase, c'est de faire une explication de la Torah d'un peuple qui est déjà influencé par le Midrash, par la Bible orale. Et on voit bien finalement que, ou bien alors, le Midrash vient du Targum, ou bien le Targum fait appel à des traductions qui existaient avant lui dans le Midrash. En fin de compte, ce qui est vraisemblable, c'est qu'il existait des Midrashim qui sont repris par les uns et par les autres, n'est-ce pas ? Et qui donc se ressemblent énormément. Et par contre, quand il s'agit de Halakha, c'est-à-dire qu'il s'agit de la partie législative, Onkelos est beaucoup plus fidèle. Parce que là, c'est des choses qui doivent être mises en pratique, qui ne souffrent pas, donc, si vous voulez, d'interprétations différentes. N'est-ce pas ? Là, il s'agit de savoir exactement ce qu'il convient de faire. Mais il apporte quand même l'esprit du verset, il ne traduit pas mot à mot. Par exemple, l'interdiction de faire cuire un chevreau dans le lait de sa mère revient 3 fois. Et Onkelos le traduit par « tu ne mangeras pas de la viande dans du lait ». Alors, et vous, ça c'est très intéressant parce que nous avons là ici la base de ce qui est aujourd'hui la cacheroute. Aujourd'hui, il est interdit à un juif de mélanger de la viande et du lait. Et par exemple, chez les juifs pieux, vous aurez 2 vaisselles, une vaisselle pour le lait, une vaisselle pour la viande. Vous aurez 2 frigidaires, un frigidaire pour le lait, un frigidaire pour la viande. Il faut attendre 3h30 qu'on ait fini de digérer quand on a mangé un repas avec de la viande pour pouvoir ensuite manger un bout de fromage ou manger un yaourt. Bon, enfin, vous voyez le style. Et ça part de ce verset, tu ne feras pas cuire un chevreau dans le lait de sa mère. Et les Caraïbes dont nous avons parlé il y a quelque temps, dans un autre contexte, celui de l'histoire d'Israël, qui eux étaient donc les protestants du judaïsme, si l'on peut dire, c'est-à-dire des gens qui prenaient le texte tel qu'il était.
On dit, mais quelle relation entre faire cuire un chevreau dans lait de sa mère et pas manger un yaourt après 3h30 de digestion? Et eux se permettent justement de manger un yaourt ou un bout de fromage après avoir mangé du poulet, par exemple, ce qu'un juif pieux ne fera jamais. Et finalement, là, comment du commandement « Tu ne feras pas cuire un chevreau dans lait de sa mère », on passe à... Du commandement « Tu ne feras pas cuire un chevreau dans lait de sa mère », on passe à cette interdiction de mélanger le lait et la viande.

commandement noachique dans l'alliance qui est conclue entre Moïse, entre Noé et le Seigneur, alors que le texte de la Genèse ne les cite pas tous les sept, n'est-ce pas? Ankelos, lui, le fait. Et tout ce qui est Agada, par conséquent, donc ce qui est récit, ce qui est, se trouve en fait aussi exprimé dans Onkelos de manière tout à fait poétique. Par exemple, Onkelos explique que Dieu a fixé la vie de l'homme à 120 ans pour que la génération du déluge puisse se repentir, ce qu'elle n'a pas fait justement. Ça, on ne trouve pas non plus ça dans le texte canonique. Ahuza, qui était une part, est traduit par un nom propre. Bon, il y a des choses comme ça. Même chose aussi en ce qui concerne Joseph, qui reçoit le droit d'aînesse à la place de Judas. Exactement comme on trouve dans les apocryphes de Qumran, par exemple le testament de Lévi. Jusqu'à ce que vienne le Shiloh, est traduit jusqu'à ce que vienne le Messie et qu'il établisse son règne. Ça aussi, c'est tout à fait intéressant. On trouve ça aussi dans le Midrash. Un astre sort de Jacob, se traduit par « Son roi se lève sur Jacob », etc. Alors, le Targum d'Onkelos, comme tous les Targumim d'ailleurs de la Torah, sont aussi très messianiques. Et c'est en cela qu'on trouve des points communs entre le Targum et puis la traduction des Septante. Bon, je cite rapidement les autres Targums. Il y a ensuite le Targum de Jérusalem, qui est moins célèbre et moins important que le Targum d'Onkelos. La popularité du Targum d'Onkelos a fait que c'est le Targum le plus connu, mais finalement, il n'est pas le seul. Il y en avait d'autres. Et les autres nous sont parvenus en plus mauvais état. C'est le cas, justement, de celui de Jérusalem. Et il semble avoir été pas mal influencé par les responsae des sages, celui-là. Le Targum de Jérusalem a été détruit à la fin du deuxième temple. Et il est très intéressant parce que lui, il contenait des traditions qui venaient de Jérusalem d'avant l'époque du christianisme, notamment sur le messianisme, nous allons voir tout à l'heure. Il y a un autre Targum dit de Jérusalem qu'on appelle aussi le Targum du pseudo-Yonatan, parce qu'il est attribué à un Yonatan qui n'a jamais existé. Et il reprend un petit peu des traductions qu'il y a dans le premier Targum de Jérusalem. Il est plus vieux qu'Onkelos et il daterait de l'époque d'Hyrcan, n'est-ce pas? Mais pour d'autres, il pourrait remonter même jusqu'au 8e siècle avant Jésus-Christ. Ensuite, on a un troisième Targum de Jérusalem qu'on appelle Targum de Jérusalem B, qu'on trouve dans l'édition de Venise de la Bible de 1517, et qui est une autre forme du Targum de Jérusalem, qui reprend aussi des traditions qu'il y a dans le Talmud. On trouve ensuite le Targum du Caire, qui est de l'araméen parlé en Israël, et puis ensuite ce qu'on appelle le Targum néophyti, qui est plus proche du Targum de Jérusalem et qui est beaucoup plus complet que lui, qui a été découvert dans la bibliothèque du Vatican en 1956, qui la version qu'on a là-bas date de 1577 et a été trouvée dans la maison d'un certain Néophyti, d'où son nom. Il est proche de la Géniza du Caire et selon certains, il daterait du 1er du 2e siècle après Jésus-Christ. Bon, il ressemble au Targum de Jérusalem B et il a de nombreux points communs avec la littérature de Chazal. Bon, ça c'est des généralités sur ces Targums de la Torah. Maintenant, je vais vous montrer comment l'étude de ces Targums peut être extrêmement intéressante pour notre connaissance de la Bible parce qu'il est bien évident que l'univers des Midrashim, que finalement les Targums évoquent, c'était l'univers des premiers chrétiens. Les premiers chrétiens juifs baignés dans cet univers des Targums. Dans cet univers des Targums, mais dans cet univers des Midrashim. J'ai cité la dernière fois, par exemple, comment on trouve des Midrashim, par exemple, dans les épîtres de Paul, l'histoire du puits de Marie, de Myriam, par exemple, qui suivait le peuple d'Israël dans toutes ses pérégrinations, qui est évoquée dans la première épître de Paul aux Corinthiens, chapitre 10, si ma mémoire est bonne, et qui ne se trouve pas mentionnée en tant que telle dans le texte de l'Ancien Testament, n'est-ce pas? Bon, mais là, on trouve des Midrashim de ce type-là, même au niveau des Targums.
Maintenant aussi, ce qui est très intéressant, c'est

0: le Messie des Targoum. Le Messie des Targoum, vous allez le voir, ressemble comme un frère au Messie du Nouveau Testament, à Jésus. N'est-ce pas ? Et ça aussi, n'est-ce pas ? On voit combien l'idée qu'on avait du Messie à l'époque de Jésus était différente de l'idée que les Juifs ont maintenant du Messie. Et là, il y a eu toute une évolution de l'idée du Messie qui a été une évolution en réaction contre le christianisme. Le judaïsme a voulu montrer que l'idée qu'il avait du Messie était une idée entièrement différente de celle que les chrétiens avaient de leur Messie. Et par conséquent, il a durci les oppositions. Mais cette opposition, en quelque sorte, n'est pas tardive. Et même quand on lit les Targoum, vous allez le voir, justement, le Messie est quelque chose de très précis. Exemple. Targoum de Genèse 49, verset 8-12, d'après Yerushalmi, donc le Targoum de Jérusalem. Judas, tes frères te loueront, et c'est par ton nom que seront appelés tous les Juifs. Voyez-vous, ça c'est un ajout, il n'y a pas ça évidemment dans le texte. Tes mains se vengeront de tes ennemis, tous les fils de ton père seront les premiers à te saluer. Je te compare, Judas, mon fils, au petit des lions. Tu as délivré mon fils Joseph de ses assassins, du jugement de Tamar. Mon fils, tu es innocent. On retrouve ce qu'on disait tout à l'heure. Tamar était sa femme, donc il n'a pas commis de péché en couchant avec elle. Tu te reposeras et tu resteras au milieu du combat comme le lion et comme la lionne. Il n'y aura pas de peuple ni de royaume qui tienne contre toi. Les rois ne manqueront pas d'entre ceux de la maison de Judas, ni les scribes enseignant la loi d'entre les fils de ses fils, jusqu'à ce que vienne le roi Messie, à qui appartient la royauté et à qui seront soumis tous les royaumes. Alors ça, c'est extrêmement intéressant. Les rois ne manqueront pas d'entre ceux de la maison de Judas, ni les scribes enseignant la loi, donc les rois et les scribes, jusqu'à ce que vienne le roi Messie, le Shiloh, n'est-ce pas ? C'est traduit dans les autres textes, c'est le Shiloh, n'est-ce pas ? Et à qui appartiendra la royauté et à qui seront soumis tous les royaumes. Donc ça, c'est la vision messianique des derniers jours. Et ça continue. Qu'il est beau le roi Messie, qui doit se lever d'entre ceux de la maison de Judas. Il s'inséra et part au combat contre ses ennemis. Il massacre des rois avec des princes. Il rougit les montagnes du sang de leurs tués et blanchit les collines de la graisse de leurs guerriers. Ses vêtements dégouttent de sang. Il ressemble à un fouleur de raisin. Qu'ils sont beaux les yeux du roi Messie, plus que le vin pur. Car il ne s'en sert ni pour regarder les coucheries illicites, ni pour verser le sang innocent. Ses dents sont plus blanches que le lait, car il ne s'en sert pas pour manger ce qui vient des violences et des rapines. Les montagnes rougiront de ses vignes et les pressoirs de vin, les collines blanchiront d'une abondance de froment et de troupeaux de petits bétails. Ça, c'est le Yerushalmi. Maintenant, reprenons le même passage dans le Targoum d'Onkelos. Alors, toujours pareil, Genèse 39, verset 8. Judas, tu es louange et non honte. C'est un jeu de mots sur Judas. Judas, c'est la louange. Hein. Tes frères te loueront. Ça, c'est le texte biblique lui-même. Ta main sera sur tes ennemis et tes adversaires seront brisés. Ils tourneront la nuque devant toi et les fils de ton père seront les premiers à te saluer. Il sera prince dès le début et à la fin, il y aura un messie parmi ceux de la maison de Judas. Car d'une sentence de mort, mon fils, tu as tenu éloigné ton âme. Ça veut dire qu'il a épargné Joseph. Il se reposera et restera puissant comme le lion et comme la lionne. Il n'est pas de royaume qui puisse l'ébranler. Il ne disparaîtra pas d'entre ceux de la maison de Judas un détenteur du pouvoir, ni non plus des scribes d'entre les fils de ses fils, jusqu'à ce que vienne le Messie qui appartient à la royauté et à qui obéiront les peuples. On retrouve à peu près, si vous voulez, la même formule que dans le Yerushalmi, mais plus ramassée. Quoi, hein. Israël entourera sa ville, c'est-à-dire Jérusalem. Le peuple bâtira son temple. Les justes seront tout autour de lui, et ceux qui pratiquent la Torah s'instruiront avec lui. Son vêtement sera de bonne pourpre et son habit en fine laine, teinte d'écarlate et de couleurs variées. Ses montagnes rougiront de ses vignes, ses pressoirs déborderont de vin, ses vallées blanchiront de froment et le troupeau de petits bétails. Voilà. Alors vous voyez, c'est très intéressant parce que là, il y a une assimilation du Shiloh au Messie. Et ça, aujourd'hui, les Juifs nient que le Shiloh signifie le Messie. Autre texte, Targum d'Exode 1, versets 15 à 21, dans le pseudo-Yonatan. Donc, l'histoire de la naissance de Moïse. Pharaon dit qu'en dormant, il avait vu dans un songe tout le pays d'Égypte placé sur le plateau d'une balance. Et sur l'autre plateau de la balance, un agneau, le petit d'une brebis. Parlez-vous que là, c'est une traduction très libre du texte. Hein? Exode 1, verset 15-21. Or, c'est le plateau où se trouvait l'agneau qui s'abaissait. Aussitôt, il envoya chercher tous les magiciens d'Égypte et il leur raconta son songe. Jannès et Jambres, tiens, intéressant. Les chefs des magiciens ouvrirent immédiatement la bouche et dirent au pharaon. Et là, nous retrouvons un midrash que l'apôtre Paul cite dans l'épître à Timothée, dans une des épîtres à Timothée. De même que Jannès et Jambres s'opposèrent à Moïse, de même ces hommes s'opposent toujours à la vérité, dit Paul. Jannès et Jambres, c'est dans la tradition de Hazal, le nom des magiciens de l'Égypte. Or, dans le texte de l'Exode, Exode 1, vous ne trouvez pas le nom des magiciens. Vous ne trouvez pas non plus qu'ils étaient deux. Et Hazal dit qu'ils sont deux, ils s'appellent Jannès et Jambres. Et là, Paul cite cette tradition donc, dans l'Épître à Timothée. Donc, c'est Jannès et Jambres, chef des magiciens, ouvrir la bouche et dire à Pharaon, un fils doit naître dans l'assemblée d'Israël, grâce à qui tout le pays d'Égypte doit être dévasté. C'est pourquoi Pharaon, le roi d'Égypte, prit conseil et dit aux accoucheuses juives, dont l'une se nommait Shifra, c'est-à-dire Yokebet, c'était la mère de Moïse, selon la tradition, et la seconde Poua, c'est Myriam, sa fille. Ça, c'est pareil, vous ne trouvez pas ça dans le texte. Et il dit, quand vous accoucherez les femmes juives, vous veillerez au siège, si c'est un enfant mâle, vous le tuerez, si c'est une fille, elle vivra, ça c'est le texte. Mais les accoucheuses craignirent Adonai, et elles n'agirent pas comme le leur avait dit le roi d'Égypte, elles laissèrent les fils en vie. Au roi qui leur ont fait le reproche, elles répondirent, c'est que les juives ne sont pas comme les femmes égyptiennes. Elles sont alertes et savent y faire. Avant que l'accoucheuse arrive près d'elles, elles élèvent les yeux en prière, priant et implorant miséricorde devant leur père qui est dans les cieux. Celui-ci écoute la voix de leur prière et elles sont exaucées aussitôt. Elles mettent au monde et sont délivrées sans difficulté. Adonai favorisa les accoucheuses. Le peuple devint très nombreux et très fort parce que les accoucheuses avaient craint Adonai. Elles obtinrent un bon renom pour les générations et la parole d'Adonai leur bâtit une maison. Et vous, c'est la parole d'Adonai, la Memra, ça veut dire le Messie finalement, et non plus le Seigneur lui-même. Leur bâtit une maison et la royauté de la maison du souverain sacrificateur. Voilà. Alors, voyez-vous que là, c'est intéressant parce qu'on retrouve ces choses dans le Nouveau Testament. Voilà. Autre texte intéressant, la sortie d'Égypte proprement dite. Exode 12, versets 41-42. Verset 41. Au terme de 430 ans, ce jour-là même, toutes les armées d'Adonai sortirent libérées du pays d'Égypte. C'est une nuit de veille. Préparé pour la libération au nom d'Adonai, au moment où il fit sortir les enfants d'Israël libérés du pays d'Égypte. Quatre nuits sont inscrites dans les livres des mémoriaux. La première nuit, ce fut quand Adonai se révéla au monde pour le créer. Le monde était informé vide et la ténèbre s'étendait sur la face de l'abîme. Et la parole d'Adonai était lumière et brillait. Voyez-vous, c'est plus l'esprit de l'Éternel, mais c'est la parole de l'Éternel. Et il l'appela la première nuit. Au lieu, le texte dit, et il, donc, il a les lumières, il appela jour, et les ténèbres, il appela la nuit. Ici, il appela la première nuit. La deuxième nuit, ce fut quand Adonai apparut à Abraham, âgé de 100 ans, et à Sarah, âgée de 90 ans, afin d'accomplir ce que dit l'Écriture. Est-ce qu'Abraham, âgé de 100 ans, ne va pas engendrer ? Et Sarah, âgée de 90 ans, enfantée. Or, Isaac avait 37 ans quand il fut offert sur l'autel. Les cieux s'abaissèrent et descendirent, et Isaac vit leur totalité, et il l'appela la seconde nuit. La troisième nuit, ce fut quand Adonai apparut aux Égyptiens au milieu de la nuit. Sa main tuait les premiers-nés des Égyptiens, et sa droite protégeait les premiers-nés d'Israël, pour que s'accomplisse ce que dit l'Écriture, Israël est mon premier-né. Et il l'appela la troisième nuit. La quatrième nuit, ce sera quand le monde arrivera à sa fin pour être dissous. Les jougs de fer seront brisés et les générations perverses anéanties. Moïse montera au milieu du désert et le roi Messie sortira d'en haut. L'un avancera la tête du troupeau et l'autre s'avancera la tête du troupeau et la parole d'Adonai s'avancera entre deux et ils marcheront ensemble. Voyez-vous, le personnage de Moïse associé à Jésus au temps de la fin, un petit peu comme on le voit sur la montagne de la Transfiguration. C'est la nuit de Pâques, pour le nom d'Adonai, nuit réservée et fixée pour la libération d'Israël au long de toute leur génération. Donc la nuit de Pâques est l'image de la nuit de la rédemption à venir, la rédemption finale. Alors ça, c'est tout à fait intéressant. Maintenant, un autre texte, la prophétie de Balaam sur justement le temps de la fin. Nombre 24, versets 17 à 19, la prophétie de Balaam. Donc c'est Balaam qui prophétise et qui dit ceci. « Je le vois, mais ce n'est pas maintenant. Je l'observe, mais ce n'est pas proche. Un roi va surgir d'entre ceux de la maison de Jacob, un chef d'entre ceux de la maison d'Israël. Il massacrera les hommes forts des Moabites. Il exterminera tous les fils de Seth et dépouillera les détenteurs de richesses. » Édom deviendra un apanage, la montagne de Gval un apanage pour ses ennemis, et Israël prospérera en richesses multiples. Un roi va sortir d'entre ceux de la maison de Jacob, et il exterminera quiconque sera coupable dans la cité coupable, c'est-à-dire Rome. Voyez-vous, là, le Targoum y voit une prophétie sur la ruine de Rome, parce que déjà à cette époque-là, comme à l'époque de Jésus, on désignait Rome sous le nom d'Édom. Et Jésus fait la même chose dans Luc 23, quelque chose comme ça, quand il dit « les rois des nations les dominent sur eux et ceux qui sont appelés grands les tyrannisent, mais au milieu de vous qu'il n'en soit pas ainsi, mais que le plus petit parmi vous soit comme celui qui sert. Que le plus grand parmi vous soit comme celui qui sert. » Et là, Jésus fait une fine allusion, n'est-ce pas, qu'il faut comprendre. D'abord ici, Jésus fait une allusion à la coutume de Pâques, où le soir de Pâques, c'est le plus petit qui est le plus important. C'est le plus jeune fils qui est le plus important. Donc, le plus grand est comme celui qui sert, et le plus petit est celui qui est le plus important. Ça veut dire le sort de chacun est renversé. Et ça, c'est une image de ce qui se passera au temps messianique. Selon les prophètes, au temps messianique, les grands seront renversés de leur trône et les petits seront élevés. Vous trouvez ça dans le Cantique de Marie, dans le Magnificat, par exemple. Et vous trouvez ça chez les prophètes, bien sûr. N'est-ce pas ? Et Jésus fait une autre allusion aussi. N'est-ce pas ? Il fait allusion au combat entre Jacob et Ésaü. Ésaü, c'est-à-dire Édom. Jacob était le plus petit et en fin de compte, c'est lui qui a eu la prééminence. Et Édom, Ésaü était le plus grand et c'est lui qui a été comme celui qui sert. Et Jésus, en quelque sorte, dit ceci. Actuellement, les rois des nations, c'est une manière aussi qu'on a à cette époque-là pour désigner Rome. Les rois des nations les tyrannisent, c'est-à-dire tyrannisent le peuple d'Israël. Mais au temps de la fin, quand ce qui est prophétisé en quelque sorte par le symbole de Pâques sera accompli, eh bien, c'est Jacob, Israël qui dominera sur Édom. Et Jésus voit dans le combat entre Jacob, Israël et Ésaü et Édom l'image du combat entre Rome, c'est-à-dire le symbole des nations, Rome et Édom, puisqu'on désigne Rome sous le nom d'Édom dans le Midrash, et puis Israël au temps de la fin. Et là, au temps de la fin, eh bien, c'est Israël qui dominera sur Rome. Pour le moment, c'est Rome qui domine sur Israël, et au temps de la fin, c'est Israël qui dominera sur Rome. Alors, voyez-vous, ça, c'est des choses qui échappent si on ne connaît pas le Midrash, si on ne connaît pas le Targoum. Et c'est pourquoi l'étude du Targoum est extrêmement intéressante. Maintenant, le pseudo-Jonathan dit ceci, verset 19, « Un chef sortira d'entre ceux de la maison de Jacob. Il fera périr les rescapés qui subsisteront de Constantinople, la cité pécheresse, Rome et Césarée, la force des villes des nations. » Nation Rome, n'est-ce pas ? Alors, Targum Néophyti, toujours le même texte, mais verset 23. « Ah, qui vivra dans ces jours-là ? Lorsque la colère d'Adonai s'enflammera pour chasser les impies, et donner aux justes leur récompense, et lorsqu'il lancera les royaumes les uns contre les autres. Des foules nombreuses sortiront des galères de la province d'Italie, c'est-à-dire de Rome. Il s'y adjoindra de nombreuses légions venant des Romains. Elles asserviront les Assyriens et opprimeront tous les fils de la trans... Alors là, j'ai pas la suite. Désolé, mais on est obligé de s'arrêter là. J'ai pas la suite. Non, ça fait rien. Bon, vous voyez un petit peu, si vous voulez, comment là, les textes messianiques sont interprétés dans le... Bon, des choses qui sont évidemment tout à fait inintéressantes, mais il y en a d'autres qui le sont considérablement, parce qu'encore une fois, on les retrouve au niveau du Nouveau Testament. Autre série de Targoumim, maintenant, les Targoum des prophètes. Le plus célèbre des Targoum des prophètes est celui de Jonathan ben Uziel. C'est le Targoum classique des prophètes qui a été écrit en Babylonie, en araméen très proche de l'hébreu biblique, de l'araméen biblique, pardon, et puis, qui a été l'araméen d'Israël du temps du deuxième temple, et puis ensuite de Babylonie au moment de l'époque du Talmud, des Amoraïdes. Il y a une grande liberté de traduction, de nombreuses métaphores. Jonathan ben Uziel était un disciple de Hillel l'Ancien, donc c'est un très très vieux Targoum qui fait allusion à des traditions qui remontaient bien avant l'époque de Jésus, un siècle avant Jésus au moins, n'est-ce pas? Et la tradition talmudique dit que ce sont des midrashim qui viennent des prophètes eux-mêmes, ce qui n'est peut-être pas entièrement idiot, d'après d'ailleurs un professeur James Kugel, avec lequel j'ai eu l'occasion de m'entretenir une fois de ces choses. Et Rabbi Yosef, qui était le chef de la yeshiva de Poum Medita, dit qu'au début du 4e siècle avant Jésus-Christ, on les utilisait déjà. N'est-ce pas? Bon, en tout cas, un siècle avant Jésus-Christ, on est à peu près sûr. Fabius Joseph connaissait ces Targoumim et il les utilisait dans son histoire juive. Il y a parfois des formules qui sont absolument identiques à celles qu'on trouve chez Flavius Joseph, des événements historiques qui sont cités, qui évoquent une situation qui était antérieure à la destruction du Temple. N'est-ce pas ? Nous avons des allusions qui sont faites à la situation des Juifs au moins 3 siècles avant Jésus-Christ, et qui ensuite qui se sont perpétrées jusqu'à la conquête arabe, si vous voulez, d'Israël et de la Babylonie. Le Targoum de Jonathan ben Uziel suit la Massora, parfois s'en éloigne aussi, et plusieurs éditions du Targoum ont été reprises justement par certains commentateurs chrétiens. Il y en a un autre qui vient de Jérusalem, mais qui nous est parvenu sous forme de fragment, qui est beaucoup moins clair que celui qui nous est parvenu de Babylonie. Alors, les Targoum des prophètes sont aussi très intéressants, et le Targoum de Jonathan ben Uziel, qui est à peu près donc le seul à peu près en état, est tout à fait intéressant, notamment dans les textes messianiques. Et les textes qui sont les plus controversés aujourd'hui pour le judaïsme, évidemment, ce sont les chants du serviteur, d'Ésaïe, la deuxième partie d'Ésaïe, n'est-ce pas ? Et aujourd'hui, le peuple d'Israël, depuis Rachi, pratiquement, même un petit peu avant, depuis Maïmonide, si on veut, nie que le serviteur soit le Messie. Le serviteur, c'est Israël. Et si vous interrogez aujourd'hui un juif sur Ésaïe 53, qu'on évite soigneusement de lire dans la synagogue d'ailleurs, ce qui est tout à fait intéressant, si on était aussi sûr de cette interprétation, on le lirait, n'est-ce pas ? Donc, c'est qu'on est mal à l'aise avec ce texte d'Ésaïe 53. Donc, on le met dans la synagogue, et quand on le commente, on dit « le serviteur, c'est Israël ». Bon, nous allons voir que c'est absolument impossible, et qu'à l'époque de Jésus, à l'époque des Targoum, il n'y avait aucun doute sur le fait que le serviteur d'Ésaïe n'était autre que le Messie. On va refaire le même exercice que tout à l'heure, reprendre le texte biblique lui-même, et puis on va le lire dans le Targoum. Alors, premier texte, Ésaïe 42, versets 1 à 7, ce qu'on appelle le premier chant du serviteur d'Éternel. Alors, verset 1er à 5. Non, à 7, pardon. 1 à 7. Voici mon serviteur, le Messie. Je le ferai approcher, mon élu en qui s'est complu ma parole. Confère Jean 1, au commencement était la parole était avec Dieu, la parole était Dieu. Je mettrai sur lui mon esprit de sainteté. Il révélera mon jugement à des nations. Il n'appellera pas, il ne clamera pas, il n'élèvera pas la voix en dehors, il ne brisera pas les humbles qui sont comme un rameau froissé, il ne fera pas s'éteindre les miséreux qui sont comme une mèche faiblissante, il présentera le jugement en vérité, il ne sera ni lassé ni fatigué jusqu'à ce qu'il établisse le jugement sur la terre et que les îles attendent sa loi. Ainsi parle Adonai. Moi, Adonai, je t'ai promu en vérité et saisi par la main, et je t'établirai, je te mettrai comme lumière des nations, pour ouvrir les yeux de la maison d'Israël, eux qui sont comme des aveugles par rapport à la Torah. Intéressante traduction. Autre traduction fort intéressante. Pour faire sortir leurs exilés d'entre les nations, eux qui sont semblables à des prisonniers, et pour les délivrer de la servitude des royaumes, eux qui sont détenus comme des prisonniers dans les ténèbres. Deuxième texte. Deuxième chant du serviteur de l'Éternel, Ésaïe 49, versets 1 à 11. Verset 7. Ainsi parle Adonai, le Rédempteur d'Israël, son Saint, à ceux qui sont méprisés parmi les nations, à ceux qui sont disséminés dans les royaumes, à ceux qui ont été esclaves parmi les gouvernants, des rois les verront et ils se lèveront. Des princes, et ils adoreront à cause d'Adonai, parce que le Saint d'Israël est fidèle et qu'il s'est conclu en toi. Troisième chant du serviteur, Ésaïe 50, verset 10. Verset 10 jusqu'au verset 11. Tiens, pas ici. Jusqu'au verset 11 et suivant, finalement. Jusqu'au verset 11, oui. Le prophète dit. Le Saint, béni soit-il, va dire à toutes les nations, « Quel est parmi vous ceux d'entre vous qui craignent Adonai, qu'il écoute la voix de ses serviteurs, les prophètes, qui accomplit la Torah dans ses tribulations, comme un homme qui marche dans les ténèbres et n'a pas de lumière. Il espère dans le nom d'Adonai et a confiance dans la délivrance de son Dieu. » Les nations répondent et disent devant lui, « Ô notre Maître, il ne nous est pas possible de peiner sous la Torah. » Car tout le jour, nous sommes en conflit l'un contre l'autre dans la guerre. Et quand nous l'avons emporté l'un sur l'autre, quand nous avons brûlé leurs maisons et déporté leurs femmes, leurs enfants et leurs biens, notre journée est remplie par cette affaire. Et nous n'est pas possible de peiner sous la Torah. Alors le Saint béni soit-il répond et leur dit, « Voici que vous tous, vous attisez le feu, vous brandissez une épée. Allez tomber dans le feu que vous avez attisé et par l'épée que vous avez brandie, ceci vous est advenu par votre parole, vous retournerez à votre ruine. » Alors maintenant, le fameux texte d'Ésaïe 53. « Voici que mon serviteur, le Messie, triomphera. » Alors là, il n'y a pas de problème. Messie en toutes lettres. « Il sera exalté grandement. Il deviendra très puissant. De même que la maison d'Israël a espéré en lui durant de nombreux jours, car leur aspect était misérable, par les nations et leur apparence différente des fils de l'homme. » Ainsi, il dispersera des nations nombreuses. Des rois se tairont à son sujet. Ils mettront la main sur leur bouche, car ils auront vu ce qui ne leur avait pas été raconté, et ils auront compris ce qu'ils n'avaient pas entendu dire. Qui aurait cru cette bonne nouvelle qui est nôtre? Et la puissance du bras fort d'Adonai, à qui a-t-il été révélé? Les justes grandiront devant lui comme des surgeons qui bourgeonnent, et comme un arbre qui envoie ses racines vers des courants d'eau, ainsi croîtront les générations saintes sur la terre qui avait besoin de lui. » Son aspect ne sera pas celui d'un homme du commun, ni sa crainte celle d'un homme ordinaire. Son éclat sera l'éclat de la sainteté, si bien que quiconque le verra le comprendra. Alors la gloire de tous les royaumes sera livrée au mépris et prendra fin. Ils seront infirmes et souffrants, ainsi qu'un homme de douleur et habitué aux maladies, et de même que la face de la présence divine s'est retirée de nous, ils seront méprisés et déconsidérés. Alors lui, il priera pour nos péchés, et nos iniquités seront pardonnées à cause de lui. Et nous, nous étions regardés comme atteints de maladie, frappés par Dieu, humiliés. Mais lui, il bâtira le sanctuaire qui a été souillé par nos péchés, livré à cause de nos iniquités, et par son enseignement, sa paix abondera sur nous à cause de notre attachement à ses paroles, nos péchés seront pardonnés. Nous tous, comme des brebis, nous avons été dispersés, nous avons été exilés, chacun suivant notre propre chemin. Ce fut le bon plaisir d'Adonai de pardonner nos péchés de tous à cause de lui. Il priait, il a été exaucé. Il a été agréé avant qu'il lui ouvre la bouche. Il livrera les nations comme un agneau à l'égorgement et comme une brebis qui se tait devant ses tondeurs. Il n'y aura personne qui ouvre la bouche devant lui ni qui prononce une parole. Des châtiments et de punitions, il tira nos exilés. Les merveilles qui se feront pour nous durant ces jours, qui pourra les raconter? Car il ôtera de la terre d'Israël la domination des nations et il transférera sur elle les péchés dont mon peuple a été coupable. Il livrera les impies à la géhenne et ceux qui sont riches de biens pris par force à la mort de la perdition, afin que les artisans du péché ne subsistent pas et qu'ils ne disent pas la tromperie avec leur bouche. Ce fut le bon plaisir d'Adonai d'affiner et d'épurer le reste de son peuple, afin de purifier leur âme des péchés. Ils verront le règne de leur Messie. Ils multiplieront leurs fils et leurs filles et prolongeront leurs jours. Et ceux qui accomplissent la loi d'Adonai prospéreront selon son bon plaisir. Il livrera son âme à la servitude des nations. Ils verront le châtiment de leurs ennemis. Ils se rassasiront des dépouilles de leur roi. Par sa sagesse, il justifiera les justes afin d'en soumettre beaucoup à sa Torah et il priera pour leurs péchés. Alors je lui donnerai en partage les dépouilles des nations nombreuses. Il partagera dans un butin des biens des villes puissantes en retour de ce qu'il a livré son âme à la mort et soumis des rebelles à la Torah. Et lui, il priera pour les nombreux péchés et il sera pardonné aux rebelles à cause de lui. Alors, ces textes sont très intéressants parce que d'un côté, on voit qu'ils sont à mi-chemin justement entre l'interprétation obvie du texte et finalement celle qu'on trouve dans le Nouveau Testament. Et puis deuxièmement, l'interprétation qu'en font les Juifs aujourd'hui. Et donc ici, il y a une étape vers cette évolution. D'un côté, le serviteur des champs du serviteur, des quatre champs du serviteur, est clairement assimilé avec le Messie. Mais en même temps, tout l'aspect du serviteur souffrant est ôté. Le serviteur intercède pour Israël coupable, et Israël est pardonné à cause des prières du Messie, mais l'idée du sacrifice, pour que justement cette intercession devienne efficace, est complètement ôtée. Voyez-vous ? Et donc il y a ici une assimilation, plus ou moins, entre le serviteur Israël, qui commence à poindre, qui va être ensuite accentuée dans le judaïsme ultérieur. Dernier texte, si vous le voulez, Zacharie 12, c'est donc la venue du Messie. Il adviendra en ce temps-là, verset 9. Il adviendra en ce temps-là que je chercherai à anéantir toutes les nations qui se rassembleront et viendront contre Jérusalem. Je mettrai sur la maison de David et sur les habitants de Jérusalem l'esprit de prophétie et de prière véritable. Après quoi, le Messie, fils d'Éphraïm, sortira pour mener le combat avec Gog. Et Gog le tuera devant la porte de Jérusalem. Et ils regarderont vers moi, et ils me demanderont, pourquoi les nations ont-elles transpercé le Messie, fils d'Éphraïm? Et ils se lamenteront sur lui comme le père et sa mère, et la mère se lamente sur un fils unique. Et ils s'endeuilleront sur lui comme ils s'endeuillent sur leur premier-né. En ce temps-là grandira le deuil de Jérusalem, comme le deuil d'Akab, fils d'Omri, qui tua Adad-Rimmon, fils de Tav-Rimmon, et comme le deuil de Josias, fils d'Amon, qui tua Pharaon l'éclopé dans la vallée de Megiddo. Alors ce texte est intéressant parce qu'il fait une assimilation ici entre la guerre de Zacharie et la guerre de Gog, ce qui est une erreur. Et en même temps, le transpercé ici est ouvertement assimilé au Messie, comme on le voit d'ailleurs dans certains textes de Qumran qui viennent juste d'être déchiffrés. Et ça aussi, voyez-vous, ça montre que l'idée du Messie souffrant était quelque chose qui était classique à l'époque de Jésus. Chapitre 13, verset 1. « En ce temps-là, l'enseignement de la Torah sera révélé comme une source d'eau pour la maison de David et pour les habitants de Jérusalem. Et je remettrai leurs fautes, comme on est purifié par l'eau de l'aspersion et par la cendre de la vache et par l'offrande du péché. » Voilà donc, si vous voulez, ici, quelques exemples des targums des prophètes. Et c'est dans ces targums aussi qu'on trouve, par exemple, l'idée du martyr d'Ésaïe, qu'on retrouve aussi dans l'Assomption d'Ésaïe ou l'Apocalypse d'Ésaïe, livre apocryphe. Donc, voyez-vous, il y a de très grandes liaisons entre les livres apocryphes de l'époque intertestamentaire, si vous voulez, entre le Nouveau et l'Ancien et le Nouveau Testament, et puis finalement ici les targums. Nous sommes dans le même univers, nous sommes dans le même monde, et comme nous l'avons vu, parfois nous retrouvons quelques-uns de ces midrashim aussi au niveau du Nouveau Testament. Nous avons vu Jeannès et Jean Brest, nous avons vu le Puy de Marie, bon, différentes choses comme ça, qui montrent que là, on se meut dans cet univers-là. Et puis aussi, finalement, le style midrashique d'un évangile comme l'évangile de Matthieu, par exemple, qui est écrit à peu près dans le même style, si vous voulez, que le style des Targum, quoi. Voilà. Est-ce que vous avez des questions à poser rapidement là-dessus ?
1: Les premiers chrétiens juifs ont eu des midrashim à leur disposition pour.
0: Bon, le midrash, c'est une exégèse du texte biblique. C'est-à-dire une explication. Midrash, ça vient du verbe lidrosh, creuser, sonder, fouiller. On essaye de fouiller le texte biblique pour en faire sortir toutes ses richesses. Et notamment pour l'actualiser. Le Midrash, c'est une actualisation du texte. Qu'est-ce que ce texte qui a été adressé autrefois à tel ou tel a à me dire à moi aujourd'hui ? Par exemple, est-ce que ce texte, par exemple, concerne le Messie ? Et qu'est-ce qu'il a à nous dire sur le Messie ? Ça peut être l'aujourd'hui ou le futur, finalement. Le Targum, c'est tout simplement la traduction araméenne de la Bible, mais qui le fait dans le style du Midrash, si tu veux. Tu vois ? C'est pas une traduction mot à mot, c'est une traduction explication. Alors évidemment, on ne peut pas du tout la tenir pour inspirée, c'est évident. Mais elle est intéressante pour nous permettre peut-être de comprendre certains aspects du texte. Par exemple, surtout dans le raisonnement midrashique. J'ai expliqué tout à l'heure, par exemple, la parole de Jésus, voilà, Rome, Édom, etc. Quoi. Tu vois, il y a une actualisation. Par exemple, tu vois, Jésus fait un midrash sur la naissance de Jacob et d'Ésaü. Jacob et Ésaü qui se battent dans le ventre de leur mère, de la même manière qu'il y a un conflit entre Israël et Rome aujourd'hui, de son temps. Quoi. Et finalement, Ésaü était l'aîné, donc il était le plus fort, il était celui qui devait dominer sur Jacob, et finalement c'est l'inverse qui s'est produit. En fin de compte, c'est Jacob Israël qui a dominé sur Ésaü et Édom. Et Jésus y voit une prophétie pour l'avenir, où Israël dominera sur les nations, donc sur Rome. Et demande en quelque sorte à ses disciples d'entrer dans cette dynamique-là, en réalisant que le véritable pouvoir ne s'obtient pas par la domination et par l'oppression des autres, mais par le service des autres. Tu vois ? Ça c'est un midrash. C'est typiquement un midrash.
1: Mais alors, c'était pas trop dangereux pour les premiers chrétiens juifs au début de se nourrir un peu de ces midrashim.
0: Ben, alors justement, apprendre et à laisser. Très juste. Oui, absolument. Mais eux, ils avaient le Saint-Esprit. Paul avait le Saint-Esprit. Ouais, et le Saint-Esprit lui a permis de prendre dans les midrashim ce qui était valable et de laisser ce qui ne l'était pas. Ce que nous n'avons pas le droit de faire, bien entendu.
2: En fait, ils ont utilisé très peu de midrashim dans le Nouveau Testament par rapport à ce qui existait.
0: Il y en a quand même pas mal. Il y en a quand même pas mal. C'est plus dans l'esprit de la chose que dans le fait. Par exemple, pour un autre dans Matthieu, où Matthieu explique que Jésus donc est revenu d'Égypte. Après la mort d'Hérode, etc., un ange apparaît à Joseph en Égypte, il dit « Prends le petit enfant et sa mère, ils y sont morts, tous ceux qui ont voulu à ta vie. » Il reprend d'ailleurs mot à mot les paroles que l'ange a dit, que Dieu le Seigneur a dit à Moïse quand il lui a apparu dans le buisson ardent. Et ceci arriva pour que s'accomplisse ce qui a été écrit par le prophète « J'ai appelé mon fils hors d'Égypte. » Bon, c'est le prophète Osée qui cite cette parole. Quand tu prends le texte de Osée, tu vois qu'il se réfère à quelque chose de tout à fait différent. Quand Israël était jeune, je l'aimais, j'appelais mon fils hors d'Égypte. C'est une allusion à l'exode d'Israël. Et Israël est le fils, parce que Dieu avait dit à Moïse, Israël est mon fils, mon premier-né, laisse aller mon peuple afin qu'il me serve. Mais ici, Matthieu fait un midrash, parce qu'il dit finalement, cette prophétie, C'est ce texte qui s'est accompli autrefois, donc au moment de l'Exode, était en même temps une prophétie de Jésus, le véritable Fils. Israël était le Fils par adoption, mais Jésus est le Fils véritable. Et Jésus, non seulement est le Fils véritable, mais il est le véritable Israël. Et de la même manière que Israël a dû monter d'Égypte autrefois, de la même manière, Jésus le Fils doit monter d'Égypte aussi pour accomplir l'Écriture, en quelque sorte, pour accomplir ce qui est écrit. C'est un midrash. C'est un midrash. Il y a de très très nombreux exemples comme ça encore dans les textes pour que s'accomplisse ce qui est écrit. Même par exemple, l'hysope au bout de laquelle on met l'éponge sur laquelle Jésus va être abreuvé sur la croix, cela arriva pour que s'accomplisse ce qui est écrit, c'est pas, ils m'ont abreuvé de vinaigre. Mais en même temps, si on reprend le texte du psaume 22 qui est en filigrane avec la branche d'hysope, pourquoi une branche d'hysope? Pourquoi Matthieu cite la branche d'hysope? Les autres le font pas, les autres évangélistes le font pas, il est le seul à dire. Parce que l'hysope est le symbole de la purification. Purifie-moi avec l'hysope, dit le psaume 22 que Jésus cite sur la croix. Et en même temps, le symbole de l'humilité. Jésus donc est à la fois le serviteur qui s'humilie jusqu'à la mort de la croix et dont le sacrifice purifie. Il y a tout un midrash là-dedans. Il y a tout un midrash. Tu vois, à partir du texte du psaume 22, Matthieu, sans dire, mais suggère des pistes. C'est ça le midrash. C'est creuser, c'est fouiller le texte. Et là, il y a des pistes qui sont suggérées, des pistes de réflexion. Et c'est toute la sagesse justement de l'exégète. Du sage, n'est-ce pas, le sage qui est instruit, comme dit Jésus, des choses du royaume de Dieu, hein, le scribe inscrit des choses du royaume de Dieu, puise de son trésor des choses anciennes et des choses nouvelles. Il prend de l'ancien, donc j'ai appelé mon fils hors d'Égypte autrefois, au temps de l'Exode, et il tire des choses nouvelles. Aujourd'hui, j'appelle mon fils hors d'Égypte, le Messie.
2: Hein? Donc ça ramène en fait beaucoup à l'Ancien Testament.
0: Testament, oui, mais ça, il n'y a pas un seul, je prétends qu'il n'y a pas un seul verset du Nouveau Testament qui ne renvoie à l'ancien. Il n'y a pas, il n'y a pas un seul. Pas un seul. Pas un seul.
3: Et pour rester à peu près dans la même période que vous citez là pour Jésus qui revient à Nazareth, là.
0: Oui, pareil.
3: Justement, l'histoire de
0: il sera appelé Nazaréen, il sera appelé Netzer. Parce qu'il y a un Netzer qui sort du tronc d'Ishaï. Oui. Netzer, c'est en même temps le cachet, c'est la branche, et il y a une ancienne tradition, un ancien midrash qui dit que c'est un des noms du Messie, la branche. Le Messie, c'est la branche. Et donc il sera appelé Nazaréen, il sera appelé Netzer. Nazareth, le Nazareth en hébreu, c'est Nazareth, la ville qui est branchée, si on peut dire comme ça. Hein. Et le Messie, la branche, est appelé Nozri. Donc la branche, quoi, c'est celui qui... Et en même temps, le caché. Et toute la vie de Jésus à Nazareth est une vie cachée. Enfin, il y a tout ça. C'est un midrash.
3: Ça, c'est un midrash.
0: C'est un midrash. Typiquement un midrash. Typiquement. Autre chose ? Alors, voyez-vous, ça montre combien le texte biblique est très riche, quoi. On peut... Finalement, c'est ce que disent les sages d'Israël... Chaque texte de l'Ancien Testament a 70 facettes. Ça veut dire 70, c'est l'image de l'infini. On peut toujours trouver des choses nouvelles, quoi. Bien. Bon, on va rester là.
4: Bonjour à tous. Je suis Raphaël Mambou. Que Jésus vous bénisse, qui que vous soyez, où que vous soyez. Le nom de cette émission est Venez à Jésus. C'est une grâce, c'est un honneur, c'est un privilège de pouvoir vous retrouver encore aujourd'hui autour de la parole de Dieu pour partager quelques versets bibliques sur l'identité du croyant en Christ. C'est notre 17e émission et je bénis grandement le Seigneur pour cela. J'espère que vous êtes en train d'aimer, que vous êtes en train de découvrir, que vous êtes en train de vous renouveler dans votre intelligence et que le diable vit sa défaite de jour en jour depuis que vous avez commencé à suivre ses enseignements. L'identité du croyant en Christ. Comme je le disais, c'est notre 17e émission. Avant d'aller plus loin, je voudrais que nous prions pour rendre gloire à Dieu, pour le dédier ces minutes qui vont suivre. Prions. Père éternel, au nom de ton Fils Jésus-Christ, merci. Merci pour ton salut, merci pour ton amour, merci pour ta grâce, merci pour ta bonté, ta miséricorde. Seigneur, nous te dédions ces 30 minutes qui vont suivre, ce reste des 30 minutes qui vont suivre. Seigneur, parle à chacun d'entre nous. Ouvre-nous les yeux du cœur, Seigneur. Fais-nous du bien. Enseigne-nous, parce que lorsque tu parles, tu ne parles pas pour le plaisir de parler, mais tu parles pour un but: redresser, encourager, délivrer, sauver, bénir, éclairer notre intelligence. Père, merci. Au nom de ton Fils Jésus-Christ, nous avons ainsi prié. Amen. L'identité du croyant en Christ, notre 17e émission, ou bien vous pouvez l'appeler le chrétien. L'identité du croyant en Christ. Le croyant en Christ est le chrétien. Et nous sommes en train de découvrir quelle est notre identité. Nous avons défini l'identité comme ce qui permet de différencier sans confusion possible une personne, un groupe de personnes des autres. C'est aussi la possibilité de regrouper plusieurs êtres, plusieurs personnes sous un même concept, une même idée, une même valeur, regrouper une catégorie de personnes, un groupe de personnes possédant les mêmes caractéristiques. En fait, la partie que je préfère le plus, c'est possédant les mêmes caractéristiques. Et nous avons dit que le croyant en Christ a une identité. Il est cette personne, elle est bénie. Cette personne, elle est rachetée de la malédiction de la loi. Cette personne est délivrée de la puissance des ténèbres. Cette personne est plus que vainqueur. Cette personne est pardonnée en Jésus-Christ. Ça, c'est un peu le résumé de ce que nous avons vu dans les émissions précédentes. Nous sommes pardonnés en Jésus-Christ. Nous sommes délivrés en Jésus-Christ. Nous sommes bénis en Jésus-Christ. Nous sommes triomphants en Jésus-Christ. Nous sommes plus que vainqueurs en Jésus-Christ. Nous sommes bénis en Jésus-Christ. Nous sommes délivrés de la puissance des ténèbres. Nous sommes rachetés de la malédiction de la loi. Et une identité est une caractéristique que nous retrouvons. Les caractéristiques que nous retrouvons dans le croyant doivent être les mêmes chez tous les croyants. Il n'y a pas de confusion possible. Il n'y a pas de chrétien moins chrétien qu'un autre. Ou on est chrétien ou on ne l'est pas. Ou on est croyant en Jésus-Christ ou on ne l'est pas. Ou on est béni ou on n'est pas béni. Mais on est chrétien en Jésus-Christ. Et le chrétien en Jésus-Christ, la Bible nous a dit clairement que le chrétien est béni. Si vous avez raté les émissions précédentes, contactez notre ministère. 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Le chrétien est une personne bénie, pardonnée en Jésus-Christ, délivrée de la malédiction de la loi, rachetée de la malédiction de la loi, rachetée du royaume des ténèbres. Un triomphant, un plus que vainqueur. Et nous avons dit aussi qu'il n'est pas possible que le chrétien américain fasse une expérience différente, bibliquement parlant, du chrétien européen, du chrétien africain, du chrétien asiatique. Non! Puisque nous avons défini comme l'identité comme le fait de regrouper plusieurs personnes ayant les mêmes caractéristiques. Donc, vous et moi, nous avons les mêmes caractéristiques que tout autre chrétien, tout autre vrai chrétien, si je peux préciser, dans le monde. Vous et moi, nous possédons les mêmes caractéristiques des chrétiens de l'Église primitive, parce que nous avons le même Sauveur et le même Seigneur. Il n'y a pas de différence. Il ne doit pas y avoir de différence. Bibliquement parlant, ça ne s'explique pas. Vous ne pouvez pas dire que non, parce que moi, parce que je suis bantou, je suis à la forêt équatoriale, je suis moins béni que celui qui est à New York, le chrétien qui est à New York. Le chrétien qui est à Tokyo, le vrai chrétien, le chrétien qui est à Tokyo, le croyant en Christ qui habite Tokyo, ne peut pas dire qu'il est plus béni que le chrétien qui est en Thaïlande. Ça ne s'explique pas. Pourquoi ? Parce que nous servons le même Sauveur, le même Seigneur. Nous sommes sauvés par le même Dieu, nous sommes tous enfants de Dieu, en Christ, en Jésus-Christ. Donc nous avons les mêmes attributs, nous avons les mêmes caractéristiques. Et ma prière au plus profond de mon cœur, et je crie vers Dieu, est que lorsque vous entendez ce message sur l'identité du croyant, que ça vous change, que ça vous révolutionne. Pourquoi ? Parce que même si vous avez les attributs et les caractéristiques d'enfant de Dieu, Satan peut vous tromper et vous faire vivre dans une défaite qui n'est pas la vôtre. C'est très important. Aujourd'hui, on peut rencontrer des chrétiens qui sont en train de mourir, jeunes, parce que Satan leur a fait croire que Dieu ne s'intéresse pas à eux. Les hôpitaux sont remplis d'hommes et de femmes qui ont donné leur vie à Jésus-Christ, mais dont la conscience est chargée. Ils sont troublés, ils sont traumatisés par le diable qui leur remontre leur vie passée. Certains ont du mal à avancer dans la vie, ont du mal à vivre la gloire de Dieu, à faire des miracles avec Dieu, parce que Satan leur a fait croire qu'eux ne sont pas dignes de ces choses. Écoutez, il n'y a aucun chrétien qui est digne de quoi que ce soit de la part de Dieu. Du reste, la Bible dit que tout nous est accordé par grâce, absolument par grâce. Lisons dans Éphésiens, juste pour vous prouver ce que je suis en train de dire. Éphésiens 2, verset 8. Vous y êtes ? Je disais Éphésiens 2, verset 8. C'est par la grâce que vous êtes sauvés, par le moyen de la foi, et cela ne vient pas de vous, c'est le don de Dieu. Sauver, salut, regroupe tous les noms rédempteurs de Dieu, absolument tous les noms rédempteurs de Dieu. Donc c'est par grâce que vous avez reçu Jésus-Christ comme sauveur et Seigneur personnel. C'est par grâce qu'on le reçoit. Et si on l'a reçu sans le mériter, parce que nous avons simplement reconnu que nous sommes pécheurs et que nous avons besoin d'un sauveur, il vient dans notre vie. Alors pourquoi lorsqu'il vient dans ma vie, pourquoi si Jésus-Christ vient dans ma vie, il serait moins Dieu que s'il entrait dans la vie d'un Américain? Pourquoi Jésus entrant dans la vie d'un pygmée, par exemple, dans la forêt équatoriale, loin de la civilisation, serait moins Dieu que s'il entrait dans la vie d'un Quinois, d'un Brazzavillois, d'un Ivoirien, d'un Kenyan, d'un Sud-Américain, d'un Américain, du Nord, d'un Européen, d'un Français, d'un Belge, d'un Roumain, d'un Espagnol? Pourquoi est-ce que Jésus serait moins Dieu? Ou en d'autres termes, pourquoi si un pygmée devient chrétien, devient croyant en Christ, il aurait moins de caractéristiques, moins d'attributs, ou il aurait une identité moindre que les autres qui sont dans la civilisation, qui sont entre guillemets dans une certaine civilisation? Pourquoi? Ça ne s'explique pas. Parce que ce n'est pas vrai. Ce sont des mensonges du diable. Dieu nous enseigne au travers de la Bible qui nous sommes en Jésus-Christ. Et j'ai prié Dieu de tout mon cœur, comme je l'ai dit, que ces enseignements vous aident à comprendre qui vous êtes en Jésus-Christ, ce que vous possédez en Jésus-Christ et ce que vous pouvez faire en Jésus-Christ. C'est merveilleux. Nous devons connaître Dieu. Nous devons l'écouter. Romains 10, verset 17. Romains 10, verset 17. La foi vient de ce qu'on entend, et ce qu'on entend vient de la parole de Christ. En d'autres termes, la foi vient de ce que Christ nous a dit. La foi vient de ce que la Bible nous dit. Parce que Jésus est la parole de Dieu, la Bible est la parole de Dieu. Donc Dieu nous parle au travers de la Bible. Et si vous voulez avoir confiance en ce que Dieu a fait pour vous au travers de Jésus-Christ, la moindre des choses, c'est de l'écouter lui d'abord. Pas d'écouter le monde. Même pas d'écouter d'abord les pasteurs. Même pas d'écouter d'abord les églises. D'écouter ce que Dieu dit d'abord dans la parole de Dieu. Et aujourd'hui, Dieu nous dit que nous sommes saints en Christ. Lisons par exemple Éphésiens. Éphésiens Commençons par 2 Corinthiens 2, 2 Corinthiens 1, verset 1. La Bible dit que nous sommes saints en Christ, nous les croyants. Paul, apôtre de Jésus par la volonté de Dieu, et le frère Timothée, à l'église de Dieu qui est à Corinthe, et à tous les saints qui sont dans toute la Caïe. À tous les saints, vous voyez? Paul qui écrit aux Corinthiens, dit qu'ils sont saints en Jésus. Saints. Lisons Éphésiens 1, verset 1. Éphésiens 1, verset 1. Paul, apôtre de Jésus-Christ, par la volonté de Dieu, aux saints qui sont à Éphèse et aux fidèles en Jésus-Christ. Aux saints qui sont à Éphèse. Paul dit, tous ceux et toutes celles qui ont reçu Jésus-Christ dans la ville d'Éphèse sont saints. Paul ne dit pas que les saints sont les prédicateurs de l'Évangile. Paul ne dit pas les saints, ce sont des hommes et des femmes qui sont morts et dont on a reconnu le service pour Dieu. Ce n'est pas ce que Paul dit. Paul ne dit pas que les saints sont une catégorie d'hommes et de femmes dans l'église de Jésus-Christ qui sont uniques, ils sont particuliers, ils ont un don. Comme dans certaines communautés, on parle d'un très saint. Non, ce monsieur est très saint. Bibliquement, ça ne s'explique pas. Ça ne s'explique pas. J'ai même lu quelque part un homme de Dieu vivant qui a été traité de 3 fois saint. Un père très saint. Non, ce n'est pas vrai. En Jésus-Christ, nous sommes tous saints. C'est quoi être saint en des termes bibliques? Eh bien, être saint, c'est, il est vrai, c'est celui qui a reçu Jésus-Christ comme sauveur et Seigneur personnel, mais ça a la signification d'être mis à part pour Dieu. Le saint, en Jésus-Christ, c'est celui qui a été mis à part pour Dieu. C'est celui qui a été retranché du monde pour Dieu. C'est celui qui a été consacré pour Dieu. Donc, son but est de servir Dieu. Et sachez que l'on peut très bien servir Dieu en faisant du commerce. On peut servir Dieu dans le ministère. On peut servir Dieu dans sa famille. On peut servir Dieu en étant une femme mariée. On peut servir Dieu dans les études. On peut servir Dieu dans l'armée. On peut servir Dieu dans la police. On est consacré à Dieu. On n'a qu'un seul Dieu, qu'un seul Sauveur, qu'un seul Seigneur, Jésus-Christ. Dès l'instant, cette définition s'applique dans votre vie, en fait, vous êtes saint en Jésus-Christ. Quand Dieu vous regarde du haut du ciel, il vous dit, celui-là, il est saint. Bien sûr, cet état de sainteté, nous éloigne du péché. C'est très important. Cet état de sainteté nous éloigne du péché. Parce qu'on ne peut pas servir Dieu et être en même temps dans le péché. Je ne dis pas que le saint est quelqu'un qui est parfait. Non. Mais puisqu'il s'est consacré à Dieu, puisqu'il sert Dieu, le péché n'est pas un jeu chez lui. Le péché n'est pas une seconde nature. Le péché n'est pas son style de vie. Rappelez-vous, saint, il est mis à part. Revoyez toute l'histoire de ces hommes et de ces femmes qui ont servi Dieu. David, l'homme selon le cœur de Dieu, était-il parfait? Non. Mais Dieu l'appelle l'homme selon mon cœur. Lisons Abraham. Lisons la vie d'Abraham, par exemple. Ressouvenons-nous de la vie d'Abraham. Était-il parfait? Non. Non, Abraham n'était pas parfait. Plusieurs fois, il n'a pas suivi la volonté de Dieu. Mais il est considéré comme étant un saint en Jésus-Christ. Il est considéré comme étant un saint. Pierre qui a trahi Jésus-Christ. On le considère comme étant un saint, bibliquement parlant, parce qu'il s'est consacré à Dieu. Il s'est consacré à Dieu. Dans Colossiens 1, verset 1, Paul dit ceci. Enfin, la Bible nous dit ceci. Paul, apôtre de Jésus-Christ par la volonté de Dieu. Trois fois. Paul, apôtre de Jésus-Christ par la volonté de Dieu. Pas par sa propre volonté. Et le frère Timothée. Il écrit aux saints et fidèles en Christ qui sont à Colosse. Donc tous ceux et toutes celles qui ont accepté Jésus-Christ dans la ville de dans la ville qui ont accepté Jésus-Christ dans la ville de dans la ville des Colossiens, dans la ville de

que tel il est très saint, que tel il est hautement saint, que tel il est profondément saint. Non, si vous avez Jésus-Christ comme Seigneur et Sauveur, de par votre position en Christ, vous êtes saint. Donc, voilà pourquoi nous pouvons dire qu'en Jésus-Christ, nous sommes pardonnés. Parce que si vous êtes pardonné en Jésus-Christ du péché, vous devenez saint devant Dieu. Vous devenez consacré. Vous êtes mis à part pour Dieu. Vous êtes retranché du monde pour Dieu. Donc tous ceux et toutes celles qui ont dit non au monde, mais qui ont dit oui à Jésus-Christ, sont saints de position. C'est très important. Saints de position. Que l'on ne vous trompe pas, que l'on ne vous dise pas qu'un tel est plus saint qu'un autre, que le saint c'est celui qui, c'est d'abord quelqu'un qui a vécu une vie ordinaire, et puis quand il est mort, une certaine communauté lui a reconnu le titre de saint. Non, non, si vous avez donné votre vie à Jésus-Christ, même si votre église vous mettait à la porte, mais si Dieu vous approuve, si Jésus-Christ est toujours votre Seigneur et votre Sauveur, vous êtes saint en Jésus-Christ. Même si on ne vous connaît pas. Même si on ne vous connaît pas. Ceci me rappelle un extrait d'un livre que j'ai entendu parler d'un homme qui a eu une vision du ciel. Et Jésus lui montrait les différents trônes de ceux et de celles qui vont régner avec lui. Alors, il voyait des hommes et des femmes dont il n'avait jamais entendu parler. Et Jésus commençait à relater la vie de certaines de ces personnes. Il disait, regarde un tel. Cette dame a quitté son pays avec son propre argent et allait dans telle tribu pour évangéliser. Personne n'a jamais su l'existence de cette femme. Et bien aujourd'hui, elle est assise à mes côtés. Et elle attend la récompense que je vais lui donner. Un saint. Ce n'est pas parce qu'on ne vous connaît pas que vous n'êtes pas saint. Ce n'est pas parce que votre communauté ne vous reconnaît pas que... vous n'êtes pas saint. Si vous êtes en Jésus-Christ, Dieu vous reconnaît comme étant saint. Et je pense que c'est le plus important. Romains 12, verset 13. Pourvoyez aux besoins des saints. Exercez l'hospitalité. Paul parle de soutenir les saints. Écoutez, ils sont vivants. Comment est-ce qu'on peut soutenir, pourvoir aux besoins des hommes et des femmes qui sont morts? Paul parle de vivants. Pourvoyez aux besoins des saints. Qui sont les saints? Ceux et celles qui ont donné leur vie à Jésus-Christ. Et le saint est une, et la sainteté est une identité du croyant en Christ. Hormis le fait qu'il est pardonné, béni, racheté de la malédiction de la loi, délivré de la puissance des ténèbres, délivré du péché, il est saint de par sa position en Jésus-Christ. Voilà pourquoi je peux vous encourager, vous qui avez donné votre vie à Jésus-Christ, quoi que vous ayez fait avant cette émission, si vous avez demandé pardon à Jésus-Christ, si Jésus-Christ vous l'avez accepté comme sauveur et seigneur personnel, vous pouvez vous considérer comme étant un saint en Jésus-Christ. Dites-le, vous êtes saint en Jésus-Christ. C'est la Bible qui le dit. Parce que si on vous traite de menteur, ça veut dire que la Bible est en train de mentir. Parce que Romains 12, verset 13 dit « Pourvoyez aux besoins des saints ». Ce sont des êtres humains, ce sont des hommes et des femmes qui sont vivants. Paul les reconnaît, écoutez. Paul, ce n'est pas n'importe qui, si je puis dire ainsi. C'est quand même un homme qui a écrit le deux tiers du Nouveau Testament, qui nous a enseigné sur des grandes vérités de l'Église, corps de Christ. Et Paul nous dit, pourvoyez aux saints. Donc il parle des êtres qui sont encore vivants. Des gens qui sont vivants. Donc on peut être vivant et saint. Cela est tout à fait biblique, si je peux dire. Mais comment est-ce qu'on peut être vivant et saint en ayant Jésus-Christ comme sauveur et seigneur personnel? Je tiens encore à insister, les saints ne sont pas des hommes et des femmes qui sont morts. Les saints sont aussi des personnes mortes. Mais il y a des saints aussi qui sont vivants. Paul peut être considéré comme un saint. Gloire à Dieu. Pour Paul, pour notre époque d'aujourd'hui. Pierre qui est mort peut être considéré comme étant un saint. Gloire à Dieu.

0: Mais quand Paul ici dit « pourvoyez aux besoins des saints », c'est quel type de saints? Ceux qui sont morts ou ceux qui sont vivants? Ceux qui sont vivants. Donc, en Jésus-Christ, moi Raphaël, je suis saint. Si vous avez accepté Jésus-Christ dans votre vie, vous êtes saint. Ça fait partie de votre identité. Rappelez-vous, sainteté, mise à part pour Dieu, retranchée du monde pour Dieu, consacrée au service de Dieu. Et le service de Dieu, ce n'est pas seulement la prédication. Ce n'est pas seulement être pasteur, évangéliste, enseignant, prophète, apôtre, non. Le service de Dieu aussi, c'est dans le ménage, c'est dans le commerce, c'est à l'armée, c'est à la police, c'est dans le domaine politique aussi. On peut être saint en Jésus-Christ en servant Dieu, mais en faisant une carrière dans l'armée. C'est possible, c'est biblique. Paul parle de pourvoir aux besoins des saints. Ces hommes et ces femmes sont vivants. Ils ne sont pas morts. Romains 15, verset 25. Romains 15, verset 25. Présentement, je vais à Jérusalem pour le service des saints. En fait, j'essaie de vous montrer que le saint, ce n'est pas quelqu'un de spécial comme le monde veut le faire croire. Il veut dire, ok, vous êtes tous dans l'église de Jésus-Christ, mais vous n'êtes pas tous saints. C'est ça que le monde veut faire comprendre aux gens. Non, ayons la conception, ayons la vision biblique de ce que Dieu appelle un saint. Qui Dieu appelle un saint? Celui qui est mis à part pour Dieu. Celui qui est retranché du monde pour Dieu. Celui qui est consacré à Dieu. Le saint, c'est celui qui a accepté Jésus-Christ comme sauveur et seigneur personnel. Sauveur, comme celui qui vous a sauvé du monde. Seigneur, comme celui qui dirige votre vie. Vous voyez? Il est consacré au Seigneur Jésus-Christ. Vous êtes consacré au Seigneur Jésus-Christ. Vous êtes considéré comme un saint, selon la Bible, selon Dieu. Et c'est le plus important. Je n'ai pas besoin qu'une communauté me reconnaisse, moi, Raphaël, comme étant un saint. Non, j'en ai pas besoin. J'ai juste besoin de l'approbation de Dieu. Parce que du reste, c'est devant Dieu que je vais rendre compte. C'est à Dieu que je vais rendre compte. Donc si vous ne me reconnaissez pas comme étant un saint en Jésus-Christ, c'est votre problème. C'est votre droit. Mais moi, je vous reconnais, vous, qui avez donné votre vie à Jésus-Christ, comme étant des saints, puisque la Bible vous appelle des saints en Jésus-Christ. Et les saints, comme je l'ai dit encore, comme je le dis encore, je le répète encore, les saints ne sont pas seulement des personnes mortes. On peut être vivant et être saint. Au service de Dieu. Au service de Dieu. Lisons Éphésiens 6. Non, je pense que pour aujourd'hui, nous allons limiter à Romains 15, verset 25. Saint en Jésus. Vous pouvez être saint en Jésus. C'est très simple. Comment? Accepter Jésus-Christ comme Seigneur et Sauveur personnel de votre vie. Si Jésus n'est pas votre sauveur, vous n'êtes pas saint. Et l'opportunité vous est donnée aujourd'hui de recevoir le pardon de Dieu, la bénédiction de Dieu, la grâce de Dieu, le salut de Dieu, la sainteté de Dieu dans votre vie, au travers de Jésus-Christ. C'est très simple. Baissez la tête dans la prière et répétez ces simples mots après moi. Dites, Père éternel, au nom de ton Fils Jésus-Christ, je viens devant toi. Je demande pardon pour mes péchés. Je demande pardon pour ma rébellion. J'accepte Jésus-Christ maintenant comme mon Sauveur et mon Seigneur personnel. Je fais ce que le sang de Jésus-Christ me purifie maintenant de toute forme de péché. Et que maintenant, je suis saint en Jésus. Saint de position. Je suis consacré à Dieu. Je suis retranché du monde pour Dieu. Je suis mis à part pour Dieu. Et je m'engage maintenant et jusqu'à la fin de ma vie à suivre Jésus-Christ dans tous les domaines de ma vie. Je crois et je confesse que maintenant je suis un enfant de Dieu. Et je te remercie et j'ai ainsi prié au nom de Jésus-Christ. Amen. Si vous avez fait cette prière, croyez que par la foi, vous êtes devenu saint. Vous êtes béni en Jésus-Christ. Vous êtes saint en Jésus-Christ. Vous êtes délivré du royaume des ténèbres. Vous êtes plus que vainqueur. Vous êtes triomphant en Jésus-Christ et Dieu vous connaît. Dieu vous appelle par votre nom. Et que lorsque Dieu vous regarde au travers de Jésus-Christ, il vous voit saint. 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Le nom de cette émission est Venez à Jésus. Je suis Raphaël Mambou. Nous nous retrouvons la fois prochaine, toujours sur le même thème, l'identité du croyant en Christ. Que Jésus continue de vous bénir, que Jésus continue de vous garder. À la fois prochaine. Amen.
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2: Est-ce qu'il y a quelqu'un qui aime louer le Seigneur ? Je vais vous dire une chose, la louange, elle fait pleinement partie de la Bible. C'est vraiment, ça fait partie. Vous ne pouvez pas déconnecter Dieu et la louange. Dans le ciel, il va y avoir, je pense, un espace immense, un stade d'une taille invraisemblable où il y aura un concert géant éternel. Vous entrez dans ce concert, vous sortez de ce concert, vous revenez au concert. Un concert des plus magnifiques qui existent. Vous savez pourquoi ? Parce que Dieu habite au milieu des louanges. Donc si vous voulez que Dieu vienne dans votre maison, il va falloir que vous louiez. Il va falloir que vous ouvriez votre bouche pour louer et pour adorer. Parce que tout ce qui est au sujet de Dieu, c'est la louange. Si vous voulez plus de puissance, il va vous falloir louer. Si vous voulez plus d'onction, il va vous falloir adorer. Alléluia. Quand vous priez Dieu. Et parfois, vous avez des prières d'autorité, de puissance. N'oubliez pas de remercier Dieu, de rendre grâce à Dieu par la louange et par l'adoration de ce que c'est fait. Alléluia. Vous savez, il y a dans la louange un vecteur de puissance. Ce n'est pas quelque chose que l'on peut fabriquer. Ce n'est pas quelque chose que le monde peut vous donner. Ça ne vient pas de votre intelligence. Ça ne vient pas du monde naturel, ça, c'est quelque chose de surnaturel. Que lorsque le peuple de Dieu, au milieu de l'épreuve, quand on leur dit tout est impossible et que c'est pas possible, dans le naturel, c'est pas possible, et que le peuple de Dieu, malgré tout, se met à louer, c'est l'histoire de Josaphat, c'est l'histoire de David, c'est l'histoire de nos vies. Il y a quelque chose dans le ciel qui est libéré. Il y a une armée du ciel qui vient dans vos épreuves, dans vos larmes, dans vos peurs, dans vos souffrances. Quand vous apportez à l'Éternel un sacrifice de louange, parce qu'il y a un sacrifice de votre chair et de vos émotions qui sont en bas, mais de votre esprit qui commence à louer Dieu, il y a des armées du ciel qui sont dépêchées du ciel et qui viennent dans vos circonstances pour les renverser, pour les changer. Alléluia. Donc c'est très important que le peuple de Dieu loue. Amen. C'est très important que nous soyons un peuple de louange et pas seulement ici à l'église. Mais à la maison. Amen. Que la louange soit dans votre bouche à la maison. Et que ici, ce soit simplement la louange coopérative, où tous ensemble, nous unissons nos cœurs pour louer et adorer Dieu, mais qui vient d'une louange personnelle, de ce que vous êtes un peuple de louange. Dis à ton voisin, sois un homme, sois une femme de louange. Vous savez, Dieu est surnaturel. Je vous apprends rien. Je ne vous apprends rien, vous le savez, mais c'est bon de le dire. Dieu est surnaturel. Donc ça veut dire qu'il y a le naturel, puis il y a le surnaturel. Le surnaturel vient au-dessus du naturel. Le surnaturel, il est supérieur au naturel. Et nous sommes appelés à vivre dans le surnaturel de Dieu. Amen. Donc comment est-ce que nous allons vivre dans le surnaturel de Dieu ? Premièrement, nous avons besoin de savoir que notre Dieu est un Dieu surnaturel. Il y a quelque chose que je méditais hier et que je trouve très intéressant. C'est que, par exemple, l'évangile de Jean, j'étais dans l'évangile de Jean, commence par le livre. Au commencement était la parole. Et la parole était avec Dieu et la parole était Dieu. Amen. Tout a été fait par la parole et rien n'a été fait sans elle. Aujourd'hui, voici la parole. Maintenant, la parole est un livre. La parole de Dieu, ok, a été faite chair, ça veut dire elle est devenue Jésus. Jésus, voilà Jésus. Si quelqu'un veut voir Jésus, voilà Jésus. Jésus n'est pas venu prononcer ses paroles, il n'est pas venu dire ce qu'il avait à dire de lui-même, il est venu prononcer les paroles de Dieu. Donc tout ce que Jésus dit, c'est ce que Dieu a dit. C'est Dieu qui parle. Donc au commencement était la parole, donc tout ce qui a été créé par la parole, puis la parole a été faite chair, de sorte que nous puissions voir à quoi ressemble la parole. Si vous voulez savoir à quoi ressemble la parole, vous regardez Jésus. Alléluia. Et il est écrit donc que cette parole, bien sûr, maintenant elle est devenue l'écriture, d'accord ? Donc elle était la parole au ciel, la parole qui était invisible à nos yeux, qui est devenue visible en la personne de Jésus. Puis maintenant c'est la parole écrite, amen. Donc quand vous portez la Bible, vous portez la parole de Dieu. Alléluia. Vous savez, c'est étonnant la relation que les musulmans ont avec leur Coran, avec ce qu'ils considèrent comme étant la parole de Dieu pour eux. Je ne vais pas entrer dans ce débat et dans ce domaine-là, parce que nous savons et nous connaissons la Bible et la parole de Dieu. Mais la relation qu'ils ont avec leur Coran, eh bien, ils considèrent leur Coran comme la parole de Dieu. Et véritablement, je pense que parfois, on est un peu léger avec la Bible que nous portons. Et on ne réalise pas autant que nous devrions réaliser que c'est la parole de Dieu. Que c'est la parole de Dieu. Alléluia. Et que dans cette parole, il y a toute la puissance, et il y a toute la gloire, et tous les miracles, et toute la puissance de Dieu dont nous avons besoin. Le livre de Jean commence par la parole, l'écriture, et termine par ce verset en disant, à propos de tous les miracles de Jésus, que si tous les miracles de Jésus devaient être écrits dans des livres, il n'y aurait pas dans le monde suffisamment de place pour contenir les livres de tout ce que Jésus a fait dans la vie des gens. Est-ce que vous réalisez ? Le livre, l'évangile de Jean a commencé par la parole, le livre, et termine par les livres en disant que si tous les miracles de Jésus devaient être reportés, écrits, il n'y aurait même pas de place. Mais vous savez, c'est vraiment une parole très sage. Parce que si chacun d'entre nous, nous devions écrire sur ce que Jésus a fait dans notre vie, ce que Dieu a fait dans ma vie, ce que Dieu a fait dans la vie de mes parents, ce que Dieu a fait dans la vie de mon père, ce que Dieu a fait dans la vie de ma mère, ce que Dieu a fait dans la vie de mon frère, ce que Dieu... Chacun d'entre nous, depuis tout le début de la création, alléluia, il n'y aurait pas de place même pour contenir. C'est pour vous dire quoi ? Que Dieu est un Dieu de miracles. Il fait des miracles. Et il va faire des miracles dans ta circonstance. Il va faire des miracles dans tes circonstances. Ce qu'il a fait dans le passé, il va le faire encore. Alléluia. Si vous regardez comment commencent les évangiles, je trouve ça magnifique. Vous savez comment commencent les évangiles ? Comment commence le ministère de Jésus ? Le ministère de Jésus commence par cette pêche miraculeuse. Jésus va aller chercher ses disciples. Alléluia. Et donc, il va sur le rivage et il voit des pêcheurs. Les pêcheurs, ça intéresse le Seigneur Jésus. Parce que les pêcheurs, ils savent ce que c'est que travailler. C'est des gens qui travaillent dur. Chacun d'entre nous, nous travaillons dur. Amen. Est-ce que vous travaillez dur ? Les pêcheurs, ce sont des gens qui travaillent dur. Dans ma famille, il y a des pêcheurs. Lorsque je vais au bout, au fin fond du monde, là où je vais, dans le Finistère, la fin de la terre, il y a beaucoup de gens de ma famille. Certains sont des pêcheurs. Ils ont été pêcheurs toute la vie, des marins pêcheurs. Donc, ça a du sens pour eux. Jésus, il a vu ces pêcheurs qui étaient là sur le rivage. Ils avaient travaillé toute la nuit. Est-ce que quelqu'un m'entend ? Donc ça veut dire que c'était des gens qui savaient travailler. Ils savaient ce que c'était que faire des efforts. Mais ils avaient travaillé toute la nuit pour rien pêcher. Combien d'autres fois ça nous arrive à nous-mêmes de travailler avec toutes nos forces, de mettre toute notre propre force alors que nous avons besoin de l'aide de Dieu. Et donc ces pêcheurs-là, ils étaient là et Jésus a demandé à emprunter leur barque. Vous êtes avec moi ? Jésus a demandé à emprunter leur barque et ça a été la grâce de Dieu. la générosité qu'ils ont eue d'accepter que Jésus prenne leur barque et Jésus s'est mis à enseigner. Vous savez, quand on reçoit l'enseignement de la parole, la première chose, on a besoin de recevoir l'enseignement de la parole. Parce que l'enseignement de la parole va changer nos mentalités. Les disciples étaient dans l'échec. Ils venaient de pêcher toute la nuit, il n'y avait pas de poisson, aucun poisson était entré dans leur filet. Tous les poissons de la mer avaient boudé leur filet. Allez savoir où est-ce qu'ils étaient partis en vacances. Ils étaient partis quelque part, mais ils se sont mis à écouter la parole de Dieu. Les disciples ont écouté, c'est la première chose. Jésus a fait, il a enseigné. Puis après, il s'est tourné vers les disciples et il a dit, jetez vos filets en pleine mer. Ils ont dit, mais nous avons travaillé toute la nuit. Oui, mais ils avaient écouté la parole de Dieu. Néanmoins, sur ta parole, je jetterai le filet. Vous savez ce qui fait la différence entre quelqu'un qui va avoir un miracle de Dieu et quelqu'un qui va retarder le surnaturel de Dieu dans sa vie? C'est sa capacité à entendre la parole de Dieu. Amen. Beaucoup d'entre nous, nous sommes ici, mais tout le monde n'écoute pas de la même façon. Certains entendent très attentivement. Certains écoutent pour se dire qu'est-ce que je vais pouvoir prendre et mettre en pratique dans ma vie. Puis certains écoutent à peine. Mais les disciples, ils ont écouté les paroles de Jésus. Et quand ils ont écouté les paroles de Jésus, ils ont dit, on est fatigué, on a envie de rentrer, on est là, on est découragé. Oui, mais sur ta parole, nous allons jeter le filet. Ils avaient déjà lavé le filet. Le filet était plein de coquillages, le filet était plein d'algues. Ils avaient déjà nettoyé tout leur filet. Ils les avaient lavés. Ils allaient les rejeter encore. Et là, qu'est-ce qui s'est passé? C'était la première chose qui s'est passée. Ils sont sortis avec une pêche miraculeuse. La pêche était tellement extraordinaire qu'ils savaient que c'était Dieu. Et je vais vous dire une chose. Nous faisons dans le naturel ce que nous devons faire. Tout le monde est d'accord avec ça? Nous faisons ce que nous devons faire. Puis à un moment, alors que nous faisons ce que nous devons faire, et que nous faisons ce que nous devons faire, et que nous faisons ce que nous devons faire, d'un seul coup, le ciel vient avec nous. Il y a un moment où on continue à faire ce qui est juste, on continue à faire ce qui est juste, on continue à faire ce qui est juste, et à un moment, d'un seul coup, il y a le temps de Dieu, la saison de Dieu. Dieu dit maintenant. Vous savez, Dieu n'encourage jamais les paresseux. Dieu regarde les gens qui travaillent. Jamais personne n'a rien reçu d'extraordinaire sans avoir jamais rien fait et que c'est tombé tout frais dans sa bouche. Non, les gens travaillent. Quand Élie a choisi Élisée, Élisée, il l'a vu, la Bible dit, et il était derrière ses bœufs en train de labourer. Et là, Élie est arrivé et il lui a jeté le manteau. Pourquoi ? Parce que cet homme, il était en train de labourer. Il était en train de travailler. Et il avait travaillé, travaillé, travaillé. Puis à un moment, la saison de Dieu, l'onction de Dieu est venue sur sa vie. Il est passé dans une nouvelle dimension. Vous dites, Seigneur, quand est-ce que je vais passer dans une nouvelle dimension? Je ne connais pas les temps et les saisons de Dieu, mais je dis une chose. Faites ce qui est juste de faire. Faites ce que vous devez faire. Continuellement et sans vous relâcher. Et c'est ce que la Bible dit, hein, que nous devons faire ce qui est bien, que nous devons faire ce qui est juste. Alléluia. Mais à un moment donné, hein, le surnaturel de Dieu vient. Et là, il y a une accélération. Là, il y a une multiplication. Là, il y a la puissance de Dieu qui est manifestée. Et c'est ce qui s'est passé pour les disciples. Et les disciples, lorsqu'ils ont vu la pêche qu'ils ont fait, sachant qu'ils avaient travaillé toute la nuit sans rien recevoir, lorsqu'ils ont vu cette pêche, ils ont laissé tout leur filet et ils se sont mis à suivre Jésus parce qu'ils savaient que c'était surnaturel. Ils savaient que ce n'était pas quelque chose de naturel et maintenant ils étaient convaincus. Alléluia. Amen. Donc l'évangile a commencé par une pêche surnaturelle. Et j'aimerais vous dire que l'évangile s'est terminé aussi par une pêche surnaturelle. Parce que lorsque il y a eu la croix, les disciples ont fui. Alléluia. Est-ce que vous m'entendez? Donne un petit coup de coude à ton voisin. Dis, est-ce que tu entends? Est-ce que tu veux une pêche surnaturelle dans ta vie? Eh, moi je le déclare dans le nom de Jésus. La pêche surnaturelle va venir dans ta vie. Tu vas voir une augmentation et une multiplication dans le nom de Jésus. L'évangile commence par une pêche surnaturelle et l'évangile termine par une pêche surnaturelle. Dans l'évangile de Jean, nous voyons que les disciples ont tous fui la croix. Jésus a disparu, le grand héros, celui qui faisait les miracles, Comment était-il possible qu'il meure à la croix? Comment un tel jugement, une telle condamnation, une telle honte? Ils étaient perdus. Ils ne comprenaient pas. Ils ne pouvaient pas comprendre le plan de Dieu. Et puis, ils décident de retourner en Galilée. Et là, Pierre dit, « Moi, je retourne à la pêche. » Et les disciples disent, « Nous retournons avec toi. » Et en fait, Pierre, dans son découragement, retourne à sa vie passée. Il retourne à ses filets et il est là en train de pêcher. Et la Bible nous dit que Jésus arrive sur le rivage. Alléluia. Or, les disciples ont pêché toute la nuit sans rien prendre. Ah là là, il y a quelque chose qui a à voir avec nos propres forces, que ce que nous pouvons faire avec nos propres forces et ce que Dieu peut faire lorsqu'il vient. Vous savez, ce passage de l'Écriture, ce n'est pas par la force, ce n'est pas par l'intelligence, mais c'est par mon esprit, dit l'Éternel des armées. Comment l'œuvre de Dieu va se faire? Ce n'est pas par la force, même si bien sûr nous devons travailler, mais ce n'est pas par l'intelligence, mais c'est par mon esprit. Comment nous allons atteindre cette nation de France? Ce n'est pas par la force, ce n'est pas par l'intelligence, mais c'est par mon esprit, dit l'Éternel des armées. Alléluia! Comment est-ce que le miracle va se produire dans ta vie? Comment est-ce que ce qui doit arriver va arriver? Ce n'est pas par la force, ni par l'intelligence, mais c'est par mon esprit, dit l'Éternel des armées. Donc la seule chose que nous avons besoin de chercher, c'est l'esprit de Dieu. Alléluia! Et nous devons apprendre à nous reposer dans sa grâce. Vous savez, quand Pierre était là dans la barque, Jésus était sur le rivage et il a dit, « Comment allez-vous, petits enfants? Avez-vous pêché quelque chose ?» Et ils ont répondu, « Non, nous n'avons rien pêché. » Et Jésus a dit, « Jetez le filet de l'autre côté de la barque. » Comment est-ce que vous pouvez penser qu'il y ait du poisson? Pas du côté droit, mais du côté gauche, quand la barque, elle fait à peine 2 mètres de large. Ça n'a pas de sens. Ils ont reconnu que c'était le maître. Alléluia. Maintenant, ce n'était plus par leur force. C'était par la puissance de Dieu. Et je vais vous dire, Église, nous allons marcher par la puissance de Dieu. Nous allons marcher par l'Esprit de Dieu. Je vais vous dire ce que c'est la grâce. Dieu nous appelle à vivre dans la grâce. Amen. La grâce de Dieu, c'est extraordinaire. Parce que la grâce de Dieu, c'est le repos. Amen. Ce n'est pas les efforts humains, ce n'est pas par nos propres efforts, mais c'est par la grâce de Dieu. Il y a dans la grâce de Dieu tellement de richesses, et c'est par la grâce que nous allons gagner, c'est par la grâce que nous allons vaincre, c'est par sa grâce que nous allons voir les miracles de Dieu, que nous allons voir les splendeurs de Dieu, que nous allons voir la présence de Dieu, que nous allons voir les malades être guéris, que nous allons voir le royaume de Dieu se manifester sur la terre. C'est la grâce. Amen. Nous avons besoin de comprendre la grâce et de vivre dans la grâce. Alléluia. Amen, amen, amen, amen. Combien d'entre vous voulez vivre dans la grâce? Alléluia. Amen. Gloire à Jésus. Ok, on va tourner dans la Bible. J'aimerais vous lire un passage de l'Écriture. Regardez avec moi, on a encore quelques minutes. Regardez avec moi dans Jean 4. Alléluia. Je vais vous dire quelques mots à propos de la Samaritaine. Vous connaissez la Samaritaine? Amen. J'ai prêché plusieurs fois aux États-Unis à propos de la Samaritaine. J'ai beaucoup aimé prêcher à propos de la Samaritaine. Vous savez, j'ai réalisé que dans la parole de Dieu, il y a 2 endroits dans la parole de Dieu dans lesquels Jésus est sorti de son chemin pour aller rencontrer quelqu'un. Jésus, dans son appel, avait une juridiction. Lorsque la femme syrophénicienne, donc c'était une femme grecque, ok, Syrie et Grèce, lorsque cette femme syrophénicienne est venue vers Jésus parce que sa fille était tourmentée par le diable, Jésus lui a dit, je n'ai été appelé qu'aux brebis perdues d'Israël. C'était l'appel de Jésus. Jésus était venu pour prêcher seulement aux brebis perdues d'Israël. Il n'était pas appelé à prêcher aux nations. Ça, il nous l'a laissé à nous. Mais lui, il était venu pour prêcher aux Juifs. Donc lorsque cette femme syrophénicienne vient, elle demande la guérison de sa fille. Et Jésus va lui dire des paroles qui sont parfois pas faciles à comprendre. Il va lui dire, j'ai été appelée qu'aux brebis perdues d'Israël. Puis après, il va lui parler des chiens. Et puis elle va dire, oui, mais les petits chiens mangent sous la table de leur maître. Il va dire, toi, tu as une grande foi. Va, rentre chez toi, ta fille est guérie. Amen. Jésus avait une juridiction. Il avait un lieu, là où il était appelé à prêcher ou manifester le royaume de Dieu. Puis les disciples étaient appelés à prendre le royaume de Dieu, le message de l'évangile, et l'amener dans les nations du monde. Dis à ton voisin, tu es appelé à amener l'évangile dans les nations du monde. Dis à votre voisin. Alléluia. Amen. Seulement deux fois dans la Bible, nous voyons que Jésus sort de son chemin pour aller rencontrer quelqu'un. Vous savez qui sont ces deux personnes ? Le Gadaréen et la Samaritaine. Le Gadaréen, c'était donc un territoire hors d'Israël. Jésus a dit, allons de l'autre côté et nous connaissons l'histoire. Il y a eu une grande tempête, beaucoup d'opposition, mais il y est allé quand même parce qu'il était déterminé. Parce qu'il devait rencontrer un homme. Et cet homme, il était plein de démons. Et il tenait les démons qui étaient en lui et sur lui, tenait toute la région. Tenait jusqu'à 10 villes. C'était une principauté qui habitait la vie de cet homme. Mais Jésus est allé voir cet homme parce qu'il devait libérer cet homme. Un homme clé qui allait libérer pour Dieu et amener le salut et la bonne nouvelle de l'évangile jusqu'à 10 villes. Alléluia. Voilà pourquoi Jésus a fait tout le chemin. Cet homme que personne ne considérait, qui était un moins que rien, personne n'aurait misé sur lui et sur sa vie. Jésus a dit, allons de l'autre côté, je dois voir cet homme. Jésus voit dans les gens ce que nous ne voyons pas. Je prie que Dieu nous donne des yeux pour voir, un cœur pour comprendre et des oreilles pour entendre. Lorsque Samuel a été envoyé dans la maison de David pour oindre roi, le nouveau roi après Saül, tous les fils sont passés devant Samuel et Dieu lui a dit à chaque fois, ne te laisse pas impressionner avec tes yeux parce que ce que toi tu considères, ce que l'homme considère, Dieu le rejette. L'homme regarde à l'apparence, mais Dieu regarde au cœur. Alléluia. Ça nous donne de l'espoir. Que Dieu ne regarde pas toujours seulement à nos fautes et à ce que nous faisons, mais Dieu regarde à notre cœur. Alléluia. Et donc, nous voyons ce Gadaréen. Jésus est allé libérer ce Gadaréen. Et quand Jésus a libéré ce Gadaréen est allé prêcher partout là où Jésus n'a pas eu besoin de prêcher. Jésus n'a pas eu besoin de prêcher dans ces 10 villes. Pourquoi ? Parce qu'il s'est juste occupé de l'homme qui est allé libérer les 10 villes. L'homme a dit, est-ce que je peux venir avec toi ? Je veux venir avec toi. Il était attaché à Jésus. Il venait d'être libéré d'une vie d'enfer. Alléluia. Jésus lui a dit, non, ta place n'est pas avec moi. Comprenez que Dieu a une place pour chacun. Comprenez que Dieu a un lieu pour chacun. Dieu a dit à cet homme, non, toi, ton rôle, ce serait se tromper de penser que tu dois rester avec moi. Toi, tu dois aller sur ces 10 villes. Les disciples sont restés avec Jésus. Les disciples devaient rester avec Jésus. Mais le Gadaréen, il avait une mission. Il est allé prêcher là où Jésus ne pouvait pas aller prêcher. Ce n'était pas sa juridiction. Ce n'était pas les territoires dans lesquels il devait aller. Mais cet homme, il est allé. Et Jésus n'est pas seulement allé voir le Gadaréen, il est allé voir une deuxième personne, où il est sorti de son chemin pour aller voir cette personne, et cette personne, c'est la Samaritaine. Personne n'aurait misé sur sa vie. C'est pourquoi nous ne pouvons pas juger les gens avec nos regards. Nous ne pouvons pas juger les gens avec ce que nous pensons, parce que Dieu voit différemment. Alléluia. Amen. cette Samaritaine, waouh, cette femme-là qui était rejetée de tous, qui n'avait aucune vie sociale, qui ne pouvait pas avoir de vie sociale, c'était une mauvaise femme. Moi, je vous dis, peuple de Dieu, ça doit aussi abattre quelque part certains esprits religieux. Les gens ne sont pas parfaits. Vous savez, les gens ne sont pas parfaits, les gens font des erreurs. Moi, la seule chose que je suis appelée à faire, ce n'est pas à juger les gens. Je ne suis pas appelée à juger. Je suis appelée à prêcher. Je suis appelée à proclamer. Je suis appelée à déclarer. Je ne peux sauver personne. Personne ne peut sauver personne. Il n'y a que Jésus qui sauve. Et il n'y a que les gens qui décident de suivre Jésus ou de marcher avec Jésus. Mais la seule chose que l'on peut faire, c'est simplement prêcher l'amour de Jésus et prêcher la vérité de Jésus. Mais nous voyons que les gens font des erreurs, bien sûr. Nous voyons que les gens se blessent. Nous voyons que l'Église n'est pas appelée à juger. C'est très important ce que je vous dis. Parce que nous voyons des gens, nous voyons des jeunes, nous voyons des gens qui se blessent, des gens qui partent dans telle, telle direction. Bien sûr que nous les exhortons, bien sûr que nous les aimons, mais nous ne les jugeons pas. Et j'aimerais, peuple de Dieu, que vous n'ayez pas un esprit de jugement. Vous comprenez ? Dans l'Église, il ne doit pas y avoir un esprit de jugement. Vous savez pourquoi ? Parce que Jésus a dit « à moi le jugement ». À moi la rétribution. Il a dit même à moi la vengeance. Donc la vengeance ne t'appartient pas. Le jugement ne t'appartient pas. Donne un coup de coude à ton voisin. Et dis-lui, le jugement ne t'appartient pas. C'est très très important. Hein? Le jugement ne t'appartient pas. La vengeance ne t'appartient pas. Certains disaient, oh, on peut maudire, on a le droit de maudire. Mais la Bible est claire, on n'a pas le droit de maudire. On peut maudire les œuvres de l'ennemi. On peut maudire et sécher les œuvres de l'ennemi. On ne peut pas maudire les gens. La vengeance ne t'appartient pas. Maudire, c'est se venger. Maudire, c'est se venger. Spirituellement, c'est encore plus escroc. C'est encore plus fourbe. Vous comprenez ? Maudire, c'est méchant. La malédiction ne nous appartient pas. La vengeance ne nous appartient pas. Le jugement ne nous appartient pas. Moi, je vous dis, peuple de Dieu, ne jugez pas. Ne jugez pas la vie des gens. Ne jugez pas leurs actions. Ne jugez pas leurs actes. Certains se trompent, certains se blessent, repartent dans le monde, puis reviennent à l'église, puis remarchent avec Dieu. L'église est là pour accueillir ces gens-là. Pas pour les mettre dehors. Vous pouvez mettre dehors les gens avec votre esprit de jugement. Et je vais vous dire une chose, Dieu vous demandera des comptes. Il vous demandera le sang sur vos mains des gens qui se perdent à cause de l'esprit de jugement. L'Église n'est pas un lieu de jugement. Il y aura un jour le grand tribunal de Christ. Il y aura un jour le grand trône blanc où nous passerons devant Dieu, où nous serons jugés pour nos œuvres et pour nos paroles. Même chacune de nos paroles ne devront rendre compte devant Dieu. Là, il y aura le jugement de Dieu et il y aura aussi les récompenses de Dieu. Et certains passeront devant ce trône, ce jugement de Dieu et leurs œuvres seront brûlées comme le chaume, la Bible dit. Et ils iront au ciel comme par le feu. Ça veut dire que leurs œuvres n'auront pas été puissantes dans la main de Dieu. Ce n'aura pas été des choses précieuses. Elles vont être brûlées comme du chaume, brûlées parce qu'elles n'auront pas de valeur aux yeux de Dieu. Ça, c'est lorsque l'on fait seulement ce que l'on veut. C'est lorsque l'on vit dans la chair. C'est que l'on ne vit pas dans l'esprit, que l'on ne bâtit pas les choses du royaume de Dieu. Il n'y a rien, il n'y a rien, rien qui ne monte au ciel. Il n'y a pas de récompense. Mais beaucoup recevront, bien sûr, dans ce jugement, recevront les récompenses. Bien sûr, les chrétiens, la Bible dit, il n'y a pas de condamnation pour ceux qui sont en Jésus-Christ, mais il y aura un jugement. Certains sont confus à ce niveau-là. Il n'y aura pas de condamnation. Non, il n'y aura pas de condamnation. Quand on est en Jésus-Christ, il n'y aura pas de condamnation. Mais il y aura un jugement, le jugement de nos œuvres, le jugement de ce que l'on a choisi de faire dans nos vies. Nous devrons rendre compte pour chaque jour de nos vies et nous devons rendre compte aussi pour les paroles que nous avons professées. Donc ce que je veux dire, c'est qu'un jour, il y aura le jugement. Donc ce n'est pas la peine de se mettre cette responsabilité sur le dos, ce n'est pas la nôtre. Et aujourd'hui, sur la terre, nous sommes appelés à encourager les gens, pas à les juger. parce qu'ils vont dans le monde, parce qu'ils font des imbécilités, et d'ailleurs, vous en avez fait vous aussi. Parfois, j'ai l'impression que les chrétiens oublient qu'un jour, ils ont été stupides. Et qu'ils aimeraient que les gens ne soient pas stupides. Mais hélas, les gens sont stupides avant de devenir intelligents. Il y a des temps où les gens sont stupides et au bout d'un moment, ils deviennent intelligents. Alléluia. Comme vous, vous avez été stupides et vous êtes devenus intelligents. La sagesse de Dieu est venue dans votre cœur. Alléluia. C'est pourquoi on ne peut pas juger. Amen. Cette femme, la Samaritaine, je vais terminer dans quelques instants. Cette femme, la Samaritaine, tout le monde l'a jugée. Parce que tout le monde est un propre juste. Tout le monde dit, oh, je fais bien, je suis propre sur moi. Il n'y a pas d'erreur, il n'y a pas de faux dormir. Regardez cette personne. Jésus ne l'a pas jugée. Mais Jésus a vu en elle ce que personne ne voyait. Jésus a vu en elle une évangéliste. Jésus a vu en elle la seule personne dont il avait besoin. C'était elle. Il a eu besoin que d'une personne pour atteindre la Samarie. Jésus a eu besoin seulement d'aller voir la Samaritaine, de lui parler quelques mots pour transformer sa vie. Cette femme qui était venue avec une cruche d'eau, rien n'était plus important pour elle que d'aller puiser. Elle allait puiser à midi, quand il faisait bien chaud, que le soleil est bien en haut. Et qu'elle est sûre qu'il n'y a personne au puits. Parce que les gens, ils ne vont pas puiser à midi. Ils vont puiser tôt le matin ou tard le soir. Quand c'est frais, ils sont intelligents. Mais les gens qui veulent rencontrer personne parce qu'ils sont rejetés par les autres, qu'est-ce qu'ils font? Ils s'isolent. Elle allait puiser à midi parce qu'elle ne voulait rencontrer personne. Parce qu'elle était rejetée. Parce que sûrement, les gens auraient dit des mots, laissé passer des petits mots, vous savez. Vous savez comment les gens font? Ils laissent échapper des petits mots, des petites flèches, des petits pics par-ci, par-là. Mais la nature humaine, vous comprenez? Alors pour ne pas avoir à subir cela, à midi, elle sortait pour aller puiser. Et la chose qui est merveilleuse, c'est que Jésus est allé au puits de Sichar à midi, où il faisait tellement chaud. Et il faisait tellement chaud, mais il s'est tenu là au puits. Parce qu'il attendait cette femme. Et il avait ses disciples qui étaient avec lui. Et il a dit à ses disciples, allez acheter à manger. En d'autres termes, restez pas avec moi les gars, j'ai un rendez-vous important. Allez faire autre chose, ok? Parce que moi, je dois rencontrer une femme. Et si vous êtes là, on est tous une bande de 13 hommes autour de ce puits-là, elle va jamais sortir. Et ça, vous savez ce que c'est? C'est l'amour de Jésus. C'est l'amour de Dieu. Il a dit aux disciples, hey, allez acheter à manger. Mais Jésus ne cherchait pas à manger parce qu'après il leur a dit ma nourriture est de faire la volonté de mon Père. Donc ils étaient là, mais quelle nourriture il va manger? De quelle nourriture il parle? On est allé lui acheter à manger, maintenant il nous dit la nourriture. Jésus ne s'inquiétait pas de la nourriture qu'il allait manger. Sa nourriture vraiment, c'était de faire la volonté de son Père. Donc il a pris les disciples, il leur a dit, ok, allez vous balader, hein. Allez chercher à manger quelque chose en ville, de sorte qu'il soit tout seul au puits. Et quand il était tout seul au puits, il y a cette femme-là qui était là dans sa maison. Elle a vu, elle a regardé, elle a dit, oh, il y a un homme là. Ok, c'est pas grave, je peux y aller. Et c'est comme ça qu'elle est sortie. Et elle a rencontré Jésus. Alléluia. Et elle a fait cette rencontre avec Jésus. Je n'ai pas le temps de tout vous raconter ce matin, mais je vous raconterai à une autre opportunité. Elle a fait cette rencontre avec Jésus, je vais vous dire, ça a transformé sa vie. Elle était venue, la seule chose qui était importante, c'était à puiser de l'eau, mais elle a pris sa cruche, elle a jeté sa cruche. Et vous savez ce qu'elle a fait? Elle est allée partout dans toute la Samarie. Elle est allée partout dans la ville. Elle est allée voir tous les gens qui la rejetaient. Elle est allée voir tous les gens qui ne lui parlaient pas. Elle est allée voir tous les gens qu'elle évitait pour leur dire, j'ai rencontré quelqu'un. Il m'a dit tout ce que j'ai fait. Elle n'avait même pas honte de ce qu'elle avait fait. Il m'a dit tout ce que je suis. Parce que Jésus n'est jamais allé l'accuser. Jésus n'est jamais allé la blesser. Jésus n'a jamais pointé du doigt sur elle. Elle a dit, j'ai rencontré un homme qui m'a dit tout ce que j'ai fait. Ça veut dire qu'elle avait fait plein de trucs. Elle avait fait plein de machins. Qu'on ne sait pas quoi. Mais elle en avait fait des choses. Et vous savez, les gens dans leur vie, souvent, ils ont un passé qui est lourd. Ils en ont fait des choses. Ils en ont goûté à des choses qui ne sont pas bonnes pour eux. Ils ont toute une histoire. Mais Jésus n'a pas condamné cette femme. Jésus a libéré cette femme. Et cette femme est devenue la première évangéliste de toute la Samarie. Et la Bible dit, vous savez ce que la Bible dit ? Oh, il faut que je vous lise ça. Ok, regardez dans Jean 4, j'aime tellement ça. Je prie que ça nous parle ce matin. Ok, il est écrit dans Jean 4, au verset 39. Plusieurs Samaritains de cette ville crurent, tout le monde dit le mot crurent. C'est vraiment un mot très fort là. Plusieurs Samaritains de cette ville crurent en Jésus. Ça veut dire vraiment, ils ont cru. Et on a besoin de croire. Le peuple de Dieu a besoin de croire dans son Sauveur. Alléluia. Crurent en Jésus à cause de cette déclaration formelle. Tout le monde répète le mot déclaration formelle. Et moi, je veux que vous vous rappeliez de cela. À cause de cette déclaration formelle de la femme. Cette femme, lorsqu'elle a été touchée et rencontrée par Jésus, elle est allée voir les gens avec une déclaration formelle. Elle n'a pas laissé une chance, une opportunité de doute. Et je vais vous dire, peuple de Dieu, si vous devez être chrétien, vous devez être chrétien à 200%. Si vous devez croire, vous devez croire à 100%, à 200%. Ou ne croyez pas du tout. Parce que la puissance, le témoignage se trouve dans ceux qui ont une déclaration formelle. Elle avait une déclaration formelle. Alors que les gens sont embrumés par toute espèce de philosophie, qu'ils croient à des mensonges du diable, à toute espèce de singerie, de toute philosophie qui passe, ils ont besoin d'avoir en face d'eux des gens convaincus. Des gens qui disent « Je sais en qui j'ai cru ». Cette femme, la Bible dit qu'elle est allée partout en Samarie. Elle avait une déclaration formelle. J'ai rencontré le Messie. J'ai rencontré celui qui est le Christ. Il a dit, il m'a dit tout ce que j'ai fait. Les gens ont cru. Il y a eu un réveil en Samarie. Ça veut dire que, je vais vous dire une chose. Réveille ceux qui sont réveillés. Et endorment ceux qui sont endormis. Je parle aux leaders, je parle aux responsables, je parle aux ADM, je parle aux chrétiens. Vous êtes endormis. Moi, je vais vous dire, vous savez ce que j'ai fait pendant les vacances ? J'ai rien fait. J'ai juste lu ma Bible. Alléluia. Ok. J'ai pris le temps de lire. Et notamment, j'ai tout lu, j'ai tout étudié, Osée, le livre de Osée. Pas toujours le livre que je lis le plus souvent. Hein. J'ai lu tout Osée, j'ai lu tout Job, j'ai lu la moitié de Samuel. Qu'est-ce que j'ai lu encore ? Et Galate, ok. Maintenant, vous connaissez ma lecture. Et qu'est-ce que je voulais dire ? Osée. Vous savez, Osée, tout le livre de Osée, c'est le livre où Dieu parle à ses enfants et il les secoue. Et il leur dit ce qu'ils sont. C'est dans ce livre qu'il dit « Vous êtes un gâteau à moitié cuit ». Qui est-ce qui aime manger à moitié cuit ? Vous comprenez ? Un gâteau à moitié cuit, c'est pas bon. Tout ce qui est à moitié cuit, c'est pas bon. Quand on est à moitié, on n'est pas à 100%. Quand on est à moitié, on n'a rien à donner. Il n'y a rien qui se passe. Je vais vous dire, aussi longtemps que vous serez à moitié, il n'y a rien qui va se passer. Il n'y a rien qui va changer. Parce qu'à moitié, ça donne zéro résultat. C'est quand on est à 100% que Dieu libère son 100%, que Dieu libère son 200%. Mais quand on est à moitié, comment est-ce que Dieu va nous faire confiance ? Je vais vous dire. On peut demander des choses à Dieu, quand on est à moitié, on ne va rien recevoir. Pourquoi ? Parce que Dieu sait ce qui va se passer. Quand la bénédiction va arriver d'entre nos mains, avec, parce que notre cœur est à moitié, on va partir avec. Dieu n'a aucune confiance. Ils nous pensent qu'on va être juste des gens qui disparaissent. Vous comprenez ? Parce qu'à moitié, cette femme, la Samaritaine, elle a eu une déclaration formelle. Et il y a eu un réveil dans toute la Samarie. Les gens ont cru Et quand Philippe est arrivé plus tard, après qu'il y ait la persécution, Philippe est arrivé à Samarie, il s'est dit « Oh, quelle puissance de Dieu j'ai sur moi! Regardez tous les miracles qui se passent !» Tous les disciples qui étaient à Jérusalem se sont dit « Oh mon Dieu, le réveil est à Samarie !» C'était pas Philippe, c'était la Samaritaine. C'était toutes les semences du réveil que cette femme avait semées. Alors moi, je vous parle, Église, dans le nom de Jésus, et je vous dis, c'est le temps d'être 100%. Faut arrêter d'être moite-moite. Un coup, un pied là et un pied ailleurs. Un coup avec Dieu et pas avec Dieu. La moitié de votre vie vécue pour Dieu. Rien n'est très engagé, rien n'est très déterminé. On croit un peu et on se décourage beaucoup. Vous n'aurez rien. Pas comme cela. Il faut que vous vous mettiez en Dieu, que vous donniez votre 100%. Alléluia. Que vous soyez à fond pour Jésus. Rien ne compte plus que Jésus. Que vous soyez à fond pour Dieu. Et là, vous verrez le plan de Dieu se manifester dans votre vie. Vous verrez la grâce de Dieu. Vous verrez les miracles de Dieu. Vous verrez le surnaturel de Dieu. Vous verrez les anges monter et descendre au-dessus de votre vie. Que quelqu'un dise Amen dans ce lieu. Alléluia. Applaudissons le Seigneur.

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Et nous étions arrivés à l'étude du Saint-Esprit. Nous avions eu une première étude sur le Saint-Esprit dans l'Ancien Testament. Nous allons poursuivre dans cette réflexion sur la place du Saint-Esprit dans l'Ancien Testament. Nous avions vu comment le Saint-Esprit agissait d'une façon quelque peu limitée dans l'Ancien Testament, beaucoup plus discrète que dans le Nouveau, mais néanmoins qu'on retrouve des points communs entre l'action du Saint-Esprit dans l'Ancien Testament et dans le Nouveau Testament, et que l'action du Saint-Esprit dans l'Ancien Testament nous permet de comprendre la manière dont le Saint-Esprit agit aussi, non seulement dans le Nouveau Testament, mais jusqu'à notre époque, c'est-à-dire jusqu'au retour de Jésus. Nous avions vu comment le Saint-Esprit communiquait à l'homme de Dieu la révélation, ce que l'hébreu appelle « chazon », qui est à la fois par prophétie, révélation, vision, etc. C'est un mot très dense au point de vue sens, n'est-ce pas? Et que dans ce temps, en quelque sorte, où l'homme de Dieu mange la parole, s'imprègne de la parole, il est en quelque sorte passif. Il écoute, il regarde, et il assimile le message dont il va devenir le porteur. Puis vient un deuxième temps où l'homme de Dieu va être actif. Et intervient alors ce que la Bible appelle le machal. Machal ou massa. Massa signifie littéralement le fardeau. La parole de Dieu communiquée au prophète devient pour lui comme un fardeau. Une réalité qui pèse sur son cœur et dont il doit se libérer. Et comment s'en libère-t-il ? En le communiquant à ceux auxquels ce message-là s'adresse. Jérémie a décrit ce phénomène quand il dit qu'il y avait des moments où le message que Dieu lui communiquait était un message tellement difficile à donner qu'il aurait voulu se taire. Mais que ce fardeau était tel pour lui qu'il était obligé de communiquer alors même qu'il aurait envie de se taire. Il était en quelque sorte presque, pour pouvoir être soulagé, eh bien, il se devait de parler. Il y a aussi un autre personnage biblique qui décrit ce phénomène du massa, c'est Eliou, le quatrième ami de Job, le plus jeune, celui qui s'était tu pendant que ses aînés parlaient, et quand les trois amis de Job n'ont plus rien à lui déclarer, Eliou, lui, va parler. Il dit, voilà, je me suis tué, mais maintenant, il y a, dit-il, comme un feu qui brûle au-dedans de moi, je suis comme une outre qui bouillonne, dans laquelle il y a un vin qui fermente, et il faut que je parle pour respirer à l'aise. Et donc, Eliou va parler. Ça, c'est le massa. La parole de Dieu devient un fardeau dont le prophète doit se libérer en le communiquant. Et il le fait au moyen du machal. Machal, c'est un mot qu'on traduit par oracle, mais c'est aussi le mot qu'on emploie pour désigner les paraboles. Par exemple, quand Jésus parlait en parabole, il parlait en méchalim, dit l'hébreu. Machal, c'est aussi le titre du livre des Proverbes en hébreu. Proverbes, ce sont les Michelets. Qu'est-ce que c'est que le Machal ? Le Machal, c'est l'expression par l'Esprit Saint du Chazon qui a été révélé, qui a été communiqué. Et là, le prophète, l'homme de Dieu, va exprimer aux oreilles du peuple
la parole qu'il a reçue, la parole qu'il a, dont il s'est imprégné. Et comme dira l'apôtre Paul, il le fait non pas en employant un langage humain, des paroles humaines, mais il emploie un langage spirituel pour parler des choses spirituelles. Ça veut dire que les paroles qui sont les siennes vont être inspirées par le Saint-Esprit. Et là est la différence essentielle entre la révélation et l'inspiration. La révélation, c'est ce temps où l'homme de Dieu est passif, il écoute, il reçoit et il s'imprègne de la parole. Là, il n'y a aucune inspiration, c'est la révélation, le phénomène de la révélation. Mais dès que l'homme de Dieu va parler, alors il va être inspiré par l'Esprit de Dieu. D'abord parce que l'Esprit de Dieu provoque cette pression intérieure du massa, du fardeau. Et puis deuxièmement, parce que les paroles qu'il a reçues, il va les dire comme Dieu veut qu'elles soient dites. Avec les paroles que Dieu veut qu'il emploie. Jésus disait cela quand il parlait de sa relation avec le Père. Il disait, les paroles que je vous dis, elles ne sont pas de moi, mais je les ai reçues du Père, c'est lui qui me les a enseignées. Et ces paroles-là, je vous les dis comme le Père me les a dites. Ça veut dire que il n'y a pas dans l'expression prophétique d'initiative, je dirais, humaine, même si le Seigneur respecte la personnalité du prophète. Certain que le langage d'Ésaïe n'est pas le même que celui d'Amos. Le langage de Paul n'est pas le même que celui de Pierre. Mais ce sont les paroles même que le Seigneur voulait qu'ils emploient. Et c'est là l'inspiration. L'inspiration, c'est pouvoir exprimer selon les paroles de l'Esprit, selon la volonté de l'Esprit, ce que le prophète a au préalable reçu de Dieu. Alors bien sûr, ici, nous schématisons un peu, obligatoirement, pour la compréhension. Ce n'est pas aussi tranché toujours que ce que je dis. Il peut y avoir, si vous voulez, révélation et inspiration qui se télescopent, qui sont quasi simultanées. C'est-à-dire que on peut recevoir, par exemple, la révélation d'une phrase, dire la phrase, et puis ensuite vient une autre révélation, d'une deuxième phrase, etc. Enfin, c'est évident que là, il y a toute une liberté de l'esprit qui se manifeste. Mais en tout cas, on peut dans chaque cas retrouver ces deux réalités, la révélation d'une part et l'inspiration d'autre part. Et comme nous l'avons dit, on peut avoir reçu une révélation et en parler sans inspiration. On peut en parler avec ses propres mots. C'est pour ça, c'est très important de donner une prophétie au moment où il y a la pression de l'Esprit de Dieu. Et lorsque, par exemple, quelqu'un a reçu quelque chose, une pensée de Dieu, qu'il ne l'a pas donnée pour une raison ou pour une autre, et qu'il vient dire après, ben, le Seigneur m'a montré ceci, etc., etc., bon, c'est mieux que rien. Mais il y a quelque chose qui est perdu. Parce que là, il n'y aura plus, l'inspiration n'est plus là. Il va parler de ce qu'il a reçu de Dieu, mais avec ses mots à lui. Ce ne seront plus les mots de l'Esprit. Ce ne seront plus, comme dit l'apôtre Paul, les mots qu'enseigne l'Esprit. Il en parlera sans inspiration. On peut avoir aussi une inspiration sans révélation. Par exemple, quelqu'un qui va parler par l'Esprit de Dieu dans une prophétie et dire, voilà ce que le Seigneur vous dit, n'ayez pas peur, souvenez-vous que je suis mort pour vous, etc. J'ai répandu mon sang. Et bon, il apporte aucune révélation nouvelle. C'est des choses que l'on sait. Il n'y a pas de révélation. Mais il y a une inspiration. Il y a une inspiration parce que le Seigneur voulait que ce frère-là rappelle des choses qui sont connues, mais parce que dans ce moment-là, le peuple de Dieu en a besoin. Ça, c'est l'inspiration sans révélation. Mais lorsqu'il y a révélation et inspiration, alors là, nous sommes vraiment dans la lignée prophétique, je dirais, de l'Ancien Testament. Donc, si vous voulez, c'est une mise en contact
avec la source de la révélation qui provoque le machal, l'expression prophétique. Alors ici, il y a une grande, grande différence qu'il nous faut faire avec les oracles païens. Vous savez, souvent on nous objecte cela, oui, bien sûr, mais le phénomène prophétique n'est pas spécifique à Israël. Les païens aussi avaient des prophètes, on connaît des prophètes à Babylone, on connaît des prophètes en Assyrie, on connaît des prophètes chez les Grecs. Il y avait les fameuses Pythies, il y avait l'oracle de Delphes, enfin, il y a toute une foule de choses, etc. Bon, encore aujourd'hui, il y a des gens, des médiums, etc. Bien. Maintenant, il y a une différence fondamentale entre le surnaturel de Dieu et le surnaturel de Satan. Et ça, c'est quelque chose qu'il faut avoir bien dans l'esprit. C'est que le prophète, l'homme de Dieu, n'est jamais un possédé. Il n'est jamais possédé par l'esprit. Il garde toujours le contrôle de lui-même. Il ne tombe jamais en transe, perdant conscience. Et l'action de l'esprit n'est jamais une action mécanique. Et ça, c'est le contraire de ce qui se passe dans les phénomènes diaboliques, dans les phénomènes de voyance, dans les phénomènes d'occultisme. Celui qui est l'instrument de la révélation, entre guillemets, est un instrument passif entre les mains de l'esprit, entre guillemets, qu'il possède. Il perd conscience, il perd le contrôle de lui-même. Et le phénomène est un phénomène mécanique. Or, avec le Seigneur, ce n'est jamais ainsi. L'esprit du Seigneur, comme disait Donald G. est un gentleman, il respecte toujours la personnalité de tous ceux qui l'inspirent. Ce qui est le propre de l'Esprit de Dieu, c'est qu'il y a toujours collaboration entre l'Esprit de Dieu et l'Esprit de l'homme. Nous avons dit, il peut y avoir une inspiration telle, et nous le voyons dans, par exemple, les phénomènes des codes, que l'inspiration se fait à la lettre près. Mais en même temps, il y a la liberté de l'homme. Jérémie était pressé par l'esprit, mais il pouvait se taire. Il pouvait ne pas parler. Il n'était pas contraint. Et quand ces hommes-là parlaient, c'était aussi leur parole. Parole de Dieu qui fut adressée à Jérémie. Parole de Dieu qui fut adressée à Ésaïe. L'Éternel parla à Moïse et dit, en sorte que Jésus, par exemple, dira « Moïse vous a dit deux ». C'est Moïse et c'est Dieu. C'est les deux. Jésus, parlant des apôtres, dans la prière sacerdotale, dira aussi ceci « Je te prie non seulement pour eux, mais pour tous ceux qui croiront en toi, par leur parole. » Leur parole, c'est la parole de Dieu. Et en même temps, c'est leur parole. C'est la parole de Matthieu, c'est la parole de Luc, c'est la parole de Jean, c'est la parole de Jacques, c'est la parole de Pierre, c'est la parole de Paul. Et en même temps, c'est la parole de Dieu. Et ça, c'est la pierre de touche de l'inspiration véritable. Si il y a une perte de conscience, une perte de contrôle de soi, quelque chose de mécanique qui se produit, ce n'est plus l'Esprit de Dieu. Autre différence entre l'Esprit de Dieu et l'Esprit diabolique, c'est que l'Esprit de Dieu agit toujours en dehors de toute technique. Par contre, l'occultisme a toujours recours à des techniques. Je crois qu'on a un exemple biblique typique, c'est l'histoire de Balaam, à la fois prophète véritable et en même temps occultiste. Quand il agit en tant qu'occultiste, il emploie des techniques. Il fait dresser cet autel, il fait offrir des animaux sur les autels, et la Bible nous dit il va au-devant des pratiques occultes, ce qu'on appelle en hébreu nahash, qui vient du mot serpent, parce que souvent, justement, les devins païens prédisaient l'avenir en contemplant les évolutions des serpents. C'est pour ça que le serpent était un animal sacré pour eux. Oui, le pythonisme vient aussi effectivement du recours à cette observation des serpents. Donc, Balaam allait au-devant des Nechashim, au-devant des techniques divinatoires. Il avait des techniques divinatoires, des techniques pour entrer en contact avec le divin.
Les sorciers de tout poil ont toujours recours à ces techniques-là, certaines nourritures, certaines musiques, certaines paroles qu'ils répètent, etc., etc., qui leur permettent d'atteindre la source de la révélation. Avec le Seigneur, ce n'est jamais ainsi. Jamais, il n'y a jamais de recours à des techniques. Vous voyez ça aussi, par exemple, avec les magiciens de l'Égypte. Je vous ai dit, les magiciens de l'Égypte firent les miracles que faisait Moïse jusqu'à un certain point, comme on le sait, par leur technique, dit littéralement l'hébreu. Moïse, lui, l'homme de Dieu, agissait sans technique. Il agissait sur la parole de Dieu. L'Éternel parla à Moïse et dit, « Prends ton bâton et frappe les eaux du Nil, et les eaux du Nil deviendront du sang. » Ce n'est pas le fait d'avoir frappé les eaux du Nil avec le bâton qui fait que les eaux sont changées en sang. Le bâton de Moïse n'est pas une baguette magique. Mais c'est parce que Dieu a dit, « Tu vas faire ce geste, et les choses seront ainsi. » Nous voyons ça aussi avec l'histoire du rocher frappé. Au début de l'histoire des Israélites, les Israélites n'ont pas d'eau dans le désert, tu dis à Moïse, prends ton bâton, frappe le rocher et l'eau va sortir. Et des années plus tard, la même situation se reproduit, les Israélites n'ont pas d'eau, ils sont devant un rocher. Et Dieu dit à Moïse, maintenant tu vas parler au rocher. Et Moïse, se souvenant de ce qui s'était passé la première fois, frappe. Pourquoi? Parce que justement, il réduit la parole de Dieu à une technique. Avec Dieu, il n'y a jamais de technique. La source du pouvoir du prophète, de l'homme de Dieu, c'est la parole de Dieu uniquement. Il agit sur la parole de Dieu. Et quand il agit sur la parole de Dieu, les choses se passent. Mais s'il agit en dehors de la parole de Dieu, rien ne se passe. Ou alors, comme pour Moïse, eh bien, il est jugé. Balaam, la troisième fois, il nous a dit, il n'alla pas au-devant des pratiques occultes comme les premières fois. Mais l'Esprit du Seigneur fut sur lui. Et voilà le mot important. Les trois premières fois, l'Esprit du Seigneur n'était pas sur lui. Les deux premières fois. La troisième fois, l'Esprit du Seigneur fut sur lui. Alors il prononça son machal et dit. Et voilà justement ici, le Saint-Esprit tient lieu de technique. C'est-à-dire que la venue du Saint-Esprit sur l'homme de Dieu le rend capable d'entrer en contact avec la source de la puissance de Dieu, ça veut dire d'entendre la parole de Dieu. L'attouchement du Saint-Esprit est une préparation pour que l'homme de Dieu puisse entendre la voix de Dieu. Et à ce moment-là, eh bien, si Dieu lui demande de faire des miracles, il va faire des miracles sur la parole de Dieu. Élie, quand il sera sur le mont Carmel, prie le Seigneur, disant « Seigneur, envoie, on peut demander au Seigneur, le Seigneur répond ou ne répond pas. » Et que l'on sache que tu es Dieu en Israël, que je suis ton serviteur, et que j'ai agi, j'ai fait toutes ces choses sur ta parole. Ça, c'est la marque de l'homme de Dieu véritable. Il a agi sur la parole de Dieu, conformément à la parole de Dieu. Donc ici, l'Esprit est une préparation à l'œuvre de Dieu, c'est une mise à part. Quand l'Esprit de Dieu vient sur un homme, eh bien, il le met à part pour ensuite un service que le Seigneur veut lui donner. Et le Saint-Esprit vient sur un prophète pour lui donner la force de parler et de communiquer la vision qu'il a reçue. Alors parfois, l'Esprit est premier. Il y a d'abord la révélation, il y a d'abord l'attouchement du Saint-Esprit, puis la révélation, et puis ensuite la parole qui est communiquée, l'oracle prophétique. Parfois c'est l'inverse, parfois c'est d'abord la vision, puis comme conséquence de la vision, l'Esprit Saint vient sur celui qui a eu la vision, et puis ensuite l'oracle est donné. Bon, ça varie, c'est pas la chose importante. Et le but du Saint-Esprit aussi est de purifier l'homme, parce que pour pouvoir servir le Seigneur, il faut que l'homme soit purifié, soit sanctifié. Ce qui n'est pas le cas chez le prophète païen, bien sûr. Mais pour l'homme de Dieu, il y a toujours cette nécessité de la sainteté, de la mise à part. Et dans ces cas-là, on peut dire que la Torah, par exemple, est prophétique.
La tradition chrétienne occidentale oppose la loi et les prophètes. La loi n'étant pas spirituelle, les prophètes étant quelque chose de spirituel. Mais la Torah n'est rien d'autre que la prophétie. C'est la même nature. Elle est, je dirais même, l'expression même de la prophétie, plus parfaite encore que celle des prophètes, parce que Moïse était un homme qui voyait Dieu face à face, qui parlait à Dieu face à face comme un homme parle à son ami, tandis que pour les prophètes, dit Dieu dans le livre du Deutéronome, c'est « je parlerai par un intermédiaire, par l'intermédiaire de la vision ». Alors il n'y a pas cette opposition entre Torah et prophétie. On peut aller plus loin, il n'y a pas non plus cette séparation qui existe à la tradition chrétienne occidentale entre l'Ancien et le Nouveau Testament. C'est une continuité. C'est le même esprit qui agit, c'est le même Dieu qui agit selon les mêmes méthodes. Il y a simplement une amplification. Nous allons le voir quand nous arrivons au Nouveau Testament. Ce qui était limité à un petit nombre d'hommes dans l'Ancien Testament à cause de Jésus, celui qui est loin du Saint-Esprit, va maintenant être accessible à tous. Et va s'accomplir la prière de Moïse au moment de ce qu'on appelle la Pentecôte du désert. Quand les 70 anciens avaient reçu l'Esprit, « Oh, dira Moïse, que tout le peuple de Dieu puisse être composé de prophètes. » De prophètes non pas dans le sens étroit du terme, mais de gens qui sont remplis de l'Esprit. Dans le sens de gens qui sont remplis de l'Esprit. Et en Jésus, à la Pentecôte, à cause du baptême du Saint-Esprit, eh bien, cette prière de Moïse s'accomplit. Et comme l'avait annoncé Joël, le Saint-Esprit est répandu sur toute chair. C'est la seule différence entre l'Ancien et le Nouveau Testament. Dans l'Ancien Testament, c'était limité à un petit nombre d'hommes choisis. Et dans le Nouveau Testament, à cause de Jésus, c'est accessible à tous. Et nous allons voir dans un instant pourquoi. Bon, maintenant, l'Esprit, nous avons dit, dans l'Ancien Testament, était une préparation à l'œuvre de Dieu, une mise à part. Et il est question dans l'Ancien Testament d'hommes qui ainsi étaient mis à part par l'onction de l'Esprit de Dieu. Par exemple, nous avons parlé tout à l'heure de la Pentecôte du désert, nombre 17, au cours de laquelle le Saint-Esprit qui était sur Moïse, nous allons voir, c'est important cette nuance, qui était sur Moïse, est répandu sur 70 anciens d'Israël pour que ces derniers soient associés au ministère de Moïse et que ce dernier ne soit pas seul à porter la charge du peuple. Puis ensuite, dans 1 Samuel 10, verset 6, nous trouvons aussi ce qu'est l'expérience de Saül, le premier roi d'Israël, quand après avoir été oint par Samuel, il rencontre une troupe, nous est-il dit, de prophètes qui descendent du haut lieu et qui vont prophétisant au son de toutes sortes d'instruments de musique. Saül est saisi par l'Esprit de Dieu en cet instant. Et il se met à prophétiser avec ces prophètes-là, en sorte que l'on dit, il y a ce proverbe qui naît alors en Israël, Saül est donc aussi du nombre des prophètes. De quelle prophétie s'agissait-il là? Est-ce que ces gens allaient au son de toutes sortes d'instruments de musique pour annoncer aux gens l'avenir? Donald G. lui-même est... Les savants de l'Université de Jérusalem pensaient qu'on a là affaire à une sorte de glossolalie, déjà. Peut-être que ce n'est pas encore exactement la glossolalie qu'on trouve dans le Nouveau Testament au moment de la Pentecôte, mais en tout cas c'est quelque chose qui ressemble. Cette onction de l'Esprit, ces prophètes, entre guillemets, ce n'est pas vraiment des prophètes au sens, encore une fois, étroit du terme, comme le sera Isaïe par exemple, mais prophètes dans le sens de gens qui ont reçu l'Esprit. Plus tard, pour faire la différence entre les prophètes véritables au sens strict du terme et les hommes de l'Esprit, on emploiera l'expression « fils des prophètes » à l'époque d'Élie et d'Élisée. Encore une fois, ça ne veut pas dire que ces gens-là ont pour père un prophète, ça veut dire simplement qu'ils sont des hommes de l'Esprit, des hommes remplis du Saint-Esprit. Et que l'Esprit, en quelque sorte, les amène à prononcer des choses incompréhensibles, à louer le Seigneur avec les instruments de musique. Pourquoi des instruments de musique? Parce que justement, c'était une louange.
On utilisait les instruments de musique non pas pour faire des concerts que tu retransmets à la salle Pleyel, mais parce qu'on voulait louer le Seigneur. Donc c'était une louange qu'exprimaient ces prophètes-là, et une louange qui manifestement était incompréhensible pour ceux qui l'entendaient. Et la marque des hommes de l'esprit, c'était cet enthousiasme au sens étymologique du terme, puisque enthousiasme en grec signifie Dieu en soi, cet enthousiasme qui les poussait à louer le Seigneur d'une manière qui semblait étrange aux autres. Donc c'était une préparation. Et au milieu de ces gens-là, Dieu saisissait des hommes dont il avait besoin. Les juges étaient des hommes de l'esprit, manifestement. L'esprit du Seigneur fut sur Jephté. L'esprit du Seigneur se saisit d'Éhoud. L'esprit du Seigneur fut sur Samson, etc. C'était des hommes de l'esprit. Il y avait dans l'ancien Israël aussi une institution particulière. C'était l'institution du Naziréat. Certains faisaient un vœu de Naziréat. Parfois, leurs parents le faisaient pour eux. Ils le faisaient pour un temps limité, quelques mois, quelques semaines, quelques années, ou on le faisait à vie. Bon, le vœu de Naziréat comportait un certain nombre de règles assez strictes qui sont évoquées dans la Bible. Bon, je n'entre pas dans ce genre de détails ce soir. Mais quel était le but? Il y a en particulier un détail qui a son intérêt, c'est que le nazir ne devait consommer aucune liqueur, aucun alcool. Pourquoi? Parce que justement le nazir, c'était quelqu'un qui se mettait à part pour Dieu. C'était quelqu'un qui disposait son cœur, qui s'offrait au Seigneur en quelque sorte, pour que si le Seigneur avait besoin de saisir un homme par son esprit, eh bien il trouve des hommes qui étaient disponibles. Ça n'a rien à voir avec une technique, nous disions tout à l'heure, mais c'est en quelque sorte une disponibilité de vie, une disponibilité de cœur, pour que si Dieu voulait se saisir d'un tel homme, il puisse le faire. Et justement, pourquoi pas de vin? Pour qu'on ne confronte pas la visitation du Saint-Esprit avec justement l'ivresse que produit l'alcool. Vous savez que le jour de la Pentecôte, on disait des apôtres, ils sont pleins de vin doux. Il peut y avoir eu une confusion entre l'euphorie que provoque l'alcool et celle du Saint-Esprit dans les tout débuts, bien sûr, après ça change. Mais le nazir était quelqu'un qui était disponible pour l'Esprit de Dieu, donc il ne fallait qu'il n'y ait absolument aucun obstacle, rien qui puisse être cause de confusion dans ce domaine-là. Et alors, c'était le premier pas, les nazirs. Et quelques-uns des grands prophètes étaient des nazirs. Samuel, par exemple. Samson, également. Plus tard, Jean-Baptiste. Paul aussi, pendant un temps, avait fait vœu naziréat, nous le savons. Donc, si vous voulez, c'était une recherche de Dieu particulière qui permettait d'accéder au stade suivant, celui d'homme de l'esprit, fils des prophètes. Et puis enfin, il y avait le troisième stade, si j'ose dire, selon la souveraineté de Dieu, parmi ses fils des prophètes, Dieu saisissait un homme pour l'établir et faire de lui un prophète. Ce qui est intéressant aussi, c'est de noter que ces hommes de l'esprit se rassemblaient. Ils vivaient dans des sortes de communautés prophétiques. Les prophètes de Saül, etc., étaient ensemble. C'était une troupe de prophètes qui descendaient du haut lieu. Les fils des prophètes étaient aussi ensemble, etc. Nous savons également, quand nous lisons par exemple le livre d'Ésaïe, qu'un homme comme Ésaïe avait des disciples. Il y avait autour de lui des hommes qui, en quelque sorte, vivaient eh bien, de la visitation de l'Esprit qui était sur lui. Moïse aussi. Et les 70 anciens, qu'est-ce qu'ils étaient, sinon, justement, ce que seront les fils des prophètes par rapport à Élie et à Élisée? Or, ce qui est remarquable,
c'est qu'il y a toujours un homme, si j'ose dire, de référence. Et les hommes de l'esprit se regroupent autour de l'homme de Dieu de l'époque. Et c'est là que je reviens à ce que nous disions tout à l'heure. Dieu dit à Moïse, dans Exode 17, « Je prendrai de l'esprit qui est sur toi et je le mettrai sur eux. » Les fils des prophètes descendus au lieu et qui officiaient au lieu, nous le savons, à cette époque-là, c'était Samuel. L'homme de l'esprit, c'était Samuel. Et nous retrouvons ces mêmes fils des prophètes quelques années plus tard, ou ces mêmes prophètes, à cette époque-là, on ne les appelle pas fils des prophètes, nous l'avons vu. Nous retrouvons autour de Samuel. Et quand Saül vient pour se saisir de Samuel, il est lui-même saisi par l'esprit, il se met à prophétiser avec tous les prophètes qui sont là. Les fils des prophètes sont groupés autour d'Élisée, etc. Pourquoi ? Parce que l'homme de Dieu est un intermédiaire entre ces hommes-là, ces prophètes, je dirais, de... J'oserais employer le mot seconde classe, ce serait péjoratif. Enfin, plutôt de premier stade, on pourrait dire, de l'onction prophétique. Et puis, le Seigneur. Ils n'ont pas un contact direct avec l'Esprit de Dieu, si j'ose dire. Mais ils vivent de l'Esprit qui est sur l'homme de Dieu. « Je prendrai de l'Esprit qui est sur toi, dit Dieu à Moïse, et je le mettrai sur eux. » C'est l'Esprit de Moïse, c'est l'Esprit qui est sur Moïse et qui vient sur eux. Il y a une contagion de l'Esprit. Et ça, vous retrouvez dans l'expérience moderne, l'expérience post-pentecostale, n'est-ce pas ? Souvenez-vous, par exemple, d'une expérience qu'évoque Martinus Bière. Martinus Bière, dans son livre, quand il est devenu prophète, raconte comment ça s'est passé. Il y avait un véritable prophète qui est venu dans une église proche de la localité qu'il habitait. Et Martinus Bière avait entendu parler de cet homme de Dieu. Et il avait beaucoup d'admiration. Alors il avait fait le voyage pour assister à la réunion que devait présider ce prophète pour entendre l'homme de Dieu. Et il commençait déjà à prêcher à cette époque-là, etc. Et s'est assis humblement dans la salle comme il faisait. Et puis le pasteur l'a reconnu. Il lui a dit « Monsieur Bière, venez vous asseoir avec nous sur l'estrade. » Et il s'est trouvé assis à côté du prophète. Et il raconte avec à la fois sa naïveté et sa simplicité, n'est-ce pas, comment il était impressionné d'être assis à côté de cet homme de Dieu et qu'il sentait qu'en quelque sorte la puissance de Dieu qui irradiait de cet homme. Et alors, il avait tellement envie de recevoir cette puissance qu'il a prié en son cœur, il a dit « Seigneur, eh bien, permets que je vais toucher cet homme-là et puis qu'en quelque sorte l'Esprit qui est sur lui vienne sur moi. » Et alors, un petit peu comme la femme dont il est question dans l'Évangile, discrètement, il a approché la main, il a touché, je crois, le manteau de l'homme de Dieu, de telle manière qu'il ne puisse pas le sentir. Mais comme c'était un homme de Dieu, comme pour Jésus, il a senti qu'une force était sortie de lui. Il a compris ce qui s'était passé, il s'est retourné vers Martinus Bière qui a été tout confus. Il dit, ça y est, il s'est rendu compte, n'est-ce pas ? Il a rougi, etc. Le prophète a posé sa main sur son épaule, lui a simplement dit « Alléluia ». Il a compris ce qui s'était passé et depuis ce temps-là, l'Esprit du Seigneur est venu sur lui. C'est la même chose, je prendrai l'Esprit qui est sur lui et je le mettrai sur toi. Donc ces hommes vivent de l'Esprit de l'homme de Dieu. Mais quand l'homme de Dieu s'en va, eh bien les fils des prophètes sont orphelins. Et c'est le drame quand Élie va être enlevé. Les fils des prophètes ont été avertis par l'Esprit. Le Seigneur enlève ton maître aujourd'hui. Et qu'est-ce qu'on va faire? Si l'homme de Dieu s'en va, l'Esprit qui est avec lui s'en va. Mais là, vous savez comment Dieu va susciter quelqu'un qui va relever le manteau, qui va en quelque sorte recevoir l'Esprit de Dieu, c'est Élisée. Parce qu'Élisée va se hisser du niveau, en quelque sorte, de fils de prophète qu'il avait été, il va se hisser au niveau de prophète. Plutôt, le Seigneur va l'élever à ce niveau-là. C'est pas ? Et ça, vous retrouvez le parallèle dans la Nouvelle Alliance. C'est bien évident. Et c'est là, justement, que nous arrivons à la grande différence entre l'Ancien et le Nouveau Testament. À chaque époque, Dieu suscite un prophète apôtre. Il avait promis. Avant la mort de Moïse,
Dieu avait dit, le Seigneur vous suscitera un prophète comme moi, vous l'écouterez. Et on pourrait dire qu'il y a, au sens biblique du terme, j'emploie à dessein un mot, une expression qui est piégée. Il y a une succession apostolique. Pas dans le sens où l'entendent les catholiques, mais dans ce sens qu'il y a, en quelque sorte, une transmission où Dieu suscite à chaque génération un homme de Dieu qui va poursuivre l'œuvre, qui va être l'homme témoin, qui va être l'homme de référence, qui va être l'envoyé de Dieu, l'apôtre, en quelque sorte, au sens étymologique du terme, dans son temps, dans sa génération. Ça commence par Moïse, Josué, les juges, Samuel, David, le roi prophète, puis ensuite les différents prophètes que Dieu va susciter jusqu'à la fin de l'âge de vétérotestamentaire. Et à la fin de l'âge vétérotestamentaire, quand il n'y a plus la foi, en quelque sorte, dans l'action prophétique de Dieu, comme le dit un des prophètes, vous avez dit aux prophètes, ne prophétisez pas, vous avez fait boire du vin aux nazirs, eh bien la voix prophétique se tait. Mais avec la promesse qu'au temps de la fin, l'Esprit du Seigneur sera à nouveau répandu. Ce sera le signe de l'âge messianique. L'âge messianique sera ouvert quand ? Quand Dieu suscitera un prophète, à nouveau. Remarquons que cette fermeture du ciel n'est pas aussi systématique que cela. Parce que, avant l'apparition de Jean-Baptiste, qui était le prophète annoncé, nous entendons parler de Siméon, qui était ouvert à l'Esprit de Dieu, l'Esprit Saint était sur lui, de la prophétesse Anne, etc. Mais ce n'étaient plus des grands prophètes, comme le sera par exemple Jean-Baptiste. Et quand l'Esprit du Seigneur agit dans la personne de Jean-Baptiste, alors c'est le signe pour tout le peuple que l'âge messianique est imminent, que la venue du Messie est imminente. Or, qu'est-ce que c'est le Messie ? Et là, justement, ça aussi, on ne comprend pas toujours très bien. Messie, Mashiach, en hébreu, c'est l'abréviation de l'expression « Meler HaMashiach », le roi oint. Bon, l'onction, c'était l'onction d'huile, sur les rois, justement, mais l'huile était symbole de l'Esprit Saint. Donc, loin de l'Éternel, le Messie, c'était quelqu'un qui était rempli du Saint-Esprit, qui était oint du Saint-Esprit. Et Jésus commence son ministère messianique quand ? Quand l'Esprit du Seigneur descend sur lui au Jourdain. Et il commence son ministère par ces paroles, « L'Esprit du Seigneur est sur moi, car l'Éternel m'a oint pour accomplir tous les miracles, etc. » qu'évoque le prophète Ésaïe. Donc, Jésus, c'est loin de l'Éternel par excellence. Il est, en quelque sorte, non seulement le nouveau Moïse, celui qui a une relation directe avec Dieu, mais Jean dira de lui, il reçoit l'Esprit de Dieu sans mesure. Parce qu'il fait toujours ce qui lui est agréable. Les autres prophètes limitaient en quelque sorte l'onction de l'Esprit par leur faiblesse humaine, par leur péché, par leur désobéissance, que sais-je encore. Mais Jésus, lui, reçoit l'Esprit de Dieu sans mesure. Et c'est pourquoi il est par excellence le Mashiach, le oint du Saint-Esprit. Et quand nous disons en français Jésus-Christ, la plupart des gens ne savent pas ce que ça veut dire, ça veut dire, nous disons Jésus, le rempli du Saint-Esprit. Voilà ce que ça veut dire. Or, nous avons vu que ceux qui venaient en contact avec l'homme de Dieu recevaient, s'ils avaient le cœur ouvert, quelque chose de son esprit. Quand Saül est venu au contact de Samuel, il a reçu l'esprit qui était sur Samuel. Quand les anciens qui étaient dans le désert ont disposé leur cœur, y compris ceux qui étaient dans le camp, ils ont reçu l'esprit qui était sur Moïse. Quand ceux qui étaient autour d'Élie et d'Élisée s'approchaient avec un cœur droit et sincère de ces hommes-là, quelque chose de l'esprit de ces hommes-là venait sur eux. Il est donc tout à fait logique et tout à fait normal que Jésus, celui qui a reçu l'Esprit de Dieu sans mesure, que tous ceux qui s'approchent de lui reçoivent son Esprit. Et là, nous voyons qu'il n'y a plus de limite. Il n'y a plus de limite dans le temps,
Il n'y a plus de limite dans l'espace. Quand Jésus a été glorifié, il s'est assis à la droite du trône de Dieu. Pierre dira le jour de la Pentecôte, il a donc reçu du Père l'Esprit qui avait été promis et il l'a répandu comme vous le voyez aujourd'hui. Il a reçu du Père l'Esprit qui avait été promis et il l'a répandu. Et tous ceux qui viennent à son contact par la foi, et Pierre ne fait aucune limite, la promesse est pour vous, pour vos enfants et pour tous ceux que le Seigneur appellera, tous ceux qui croiront, encore une fois, sans limitation d'espace ni de temps, il n'y a plus de mesure maintenant à l'onction de l'Esprit. Ce qui veut dire que la promesse qui avait été faite par le prophète Joël peut s'accomplir. Dans les derniers temps, je répandrai de mon esprit sur toute chair. Et c'est la marque des temps messianiques. C'est qu'il n'y a plus de limitation. Vos fils prophétiseront, vos jeunes gens auront des visions, vos vieillards auront des songes. Même les esclaves, sur les esclaves, c'est pas le serviteur, hein, en hébreu, c'est le mot esclave. Donc les derniers des derniers, ceux qui te c'est pas normal qu'ils prophétisent. Mais même ceux-là prophétiseront. Même les derniers des derniers prophétiseront. Tant sera puissante l'onction de l'Esprit qui est sur l'homme de Dieu, le Messie. Et pourquoi? C'est pour ça qu'il n'a plus de successeur. Il est la source de l'effusion de l'Esprit maintenant pour l'éternité. Enfin, pour le temps, en tout cas, jusqu'à son retour. Et le Saint-Esprit, maintenant, peut être communiqué à chacun. Et c'est là la grande différence entre l'Ancien et le Nouveau Testament. Que peut-on dire encore en ce qui concerne l'Ancien Testament? J'ai à peu près terminé là-dessus. C'est que c'est également le signe du royaume. Le royaume des cieux, c'est le royaume dans lequel l'Esprit du Seigneur aussi est à l'œuvre. Il y a à la fois les phénomènes qu'on retrouve dans l'Ancien Testament, mais qui vont se trouver amplifiés, encore une fois, à chacun des membres du peuple de Dieu. Et Dieu peut susciter au milieu de son peuple, dans la Nouvelle Alliance, des prophètes. Il peut susciter des hommes qui auront des dons de guérison, qui auront des dons de paroles de sagesse, qui auront des dons de miracles, sans aucune limitation. Or, l'Esprit du Seigneur, c'est l'Esprit qui combat l'Esprit des ténèbres qui est dans le monde. L'Esprit des ténèbres, il est l'Esprit par lequel le prince des ténèbres règne sur ce monde. Et ce faisant, il tient les hommes dans la servitude, les opprime, il les séduit, il les tente, les conduit au péché, il les afflige par la maladie, et enfin, comme dit l'apôtre, il a la puissance de la mort, le diable. Mais quand le Seigneur agit par son esprit, c'est-à-dire par le doigt de Dieu, car ce serait intéressant, ce serait toute une étude à faire, de voir les synonymes du Saint-Esprit dans l'Ancien Testament. Le Saint-Esprit est assimilé à la bouche de Dieu, au doigt de Dieu, à la main de Dieu. Quand par exemple Néhémie déclare « La bonne main de Dieu était sur nous », il veut dire « L'Esprit de Dieu était sur nous ». Le doigt de Dieu, c'est par le doigt de Dieu que Moïse fait les miracles en Égypte. Alors que les magiciens ont recours à leurs techniques occultes, Moïse agit par le doigt de Dieu, c'est-à-dire par le Saint-Esprit. Et quand Jésus chasse les démons, il emploie cette même expression. Si c'est par le doigt de Dieu que je chasse les démons, alors, dit-il, c'est le signe que le royaume des cieux s'est approché de vous. Et dans un autre évangile synoptique,
à la place de l'expression de doigt de Dieu, on retrouve la même parole de Jésus. Si c'est par l'Esprit de Dieu que je chasse les démons, alors le royaume de Dieu s'est approché de vous, dit Jésus. Il y a de nombreux synonymes de l'Esprit de Dieu dans l'Ancien Testament qui indiquent cette action puissante et diverse de l'Esprit de Dieu. Or, que se passe-t-il quand l'Esprit du Seigneur est à l'œuvre? C'est ce que Jésus dit aux envoyés de Jean, Baptiste. Les boiteux marchent, les sourds entendent, les lépreux sont purifiés, et la bonne nouvelle est annoncée aux pauvres. Ça veut dire que les victimes de Satan sont libérées. Ceux qui sont affligés de maladies et qui sont guéris sont affligés par Satan. Ce n'est pas le Seigneur qui afflige de la maladie. Et quand, par la puissance de l'Esprit, un malade est guéri, c'est le signe que l'Esprit du Seigneur est plus puissant que l'Esprit de Satan. C'est donc le signe que déjà, le royaume de Satan est ébranlé, que déjà, le royaume des cieux n'est pas encore venu. Et comme disait Jésus, quand ses disciples reviennent, après qu'il les ait envoyés en mission, vous savez, ils sont heureux, ils disent « Seigneur, même les démons nous sont soumis, etc. » Jésus les envoie, d'ailleurs la mission est bien claire, hein. Purifier les lépreux, guérissez les malades, ressusciter les morts, annoncer la bonne nouvelle. Et quand les disciples reviennent, disant « Seigneur, même les démons nous sont soumis », Jésus dit « Je voyais tomber Satan du ciel comme dans un éclair ». Ça veut dire le royaume de Satan est ébranlé chaque fois que l'œuvre de l'Esprit se fait dans une vie, que ce soit dans la nouvelle naissance, que ce soit dans la guérison, que ce soit dans une direction de l'Esprit, chaque fois que l'Esprit est à l'œuvre. Le trône de Satan est ébranlé un petit peu plus et il chancelle.

quelque sorte une bombe à retardement dans le royaume de Satan. Et les fondements de ce royaume sont déjà ébranlés. Et les signes de cet ébranlement sont visibles. Sont visibles partout où l'Esprit du Seigneur est à l'œuvre. Et un jour viendra où l'ennemi sera lié, réduit à l'impuissance, et où, comme le disent les rachetés, toujours dans le même cantique dans le livre de l'Apocalypse, il régnera au siècle des siècles. Le Seigneur régnera au siècle des siècles. Et c'est pourquoi ici, le Saint-Esprit, l'action du Saint-Esprit, est le signe que le royaume de Dieu s'est approché. Finalement, c'est l'écho de ce que le prophète avait annoncé dans Ésaïe 57, qu'ils sont beaux sur les montagnes, les pieds du messager de bonne nouvelle, du messager de paix. Bien, dès avant l'époque de Jésus, ce texte avait été compris comme se référant au Messie. Le messager de bonne nouvelle, c'est le Messie. Quand le Messie viendra, il sera le messager de la bonne nouvelle. C'est comme ça, notamment, que les premiers chrétiens juifs ont compris ce texte. Et c'est pour ça qu'ils ont appelé le message de Jésus, la bonne nouvelle, l'évangile. Qu'ils sont beaux sur les montagnes, les pieds du messager de bonne nouvelle. Et donc, Jésus est le messager de la bonne nouvelle. Et quelle est cette bonne nouvelle? Le messager de paix, le messager de salut, celui qui dit à Sion, ton Dieu règne. Et l'expression que Jésus aimait employer, le royaume de Dieu, vient de là. Qui dit à Sion, ton Dieu règne. Ce n'est pas simplement une parole de style. Il faut le montrer, il faut le prouver. Le messager qui vient et qui dit « ton Dieu règne », il faut qu'il montre qu'effectivement Dieu règne. Et c'est pourquoi Jésus accomplit des signes par la puissance du Saint-Esprit. La Bible n'emploie pas le mot « miracle ». La Bible, en moi, emploie le mot « signe ». Ce sont les signes qui confirment la bonne nouvelle. Et la bonne nouvelle, c'est de dire « ton Dieu règne ». Et quand le Seigneur règne, il y a la paix, il y a le salut. Et c'est pourquoi Jésus emploie cette même parole quand il envoie ses disciples. Il dit « allez partout le monde et prêchez la bonne nouvelle ». Faites bien attention à la parole, prêchez la bonne nouvelle à toute la création. Et voici les signes, encore une fois, ce n'est pas les miracles. Voici les signes qui accompagneront ceux qui auront cru. Ils imposeront les mains aux malades et les malades seront guéris. Les miracles sont des signes qui confirment la bonne nouvelle. Et la bonne nouvelle, c'est que ton Dieu règne. Si ton Dieu règne, tu peux déjà entrer sous le règne de Dieu, sous la domination de Dieu, et par conséquent déjà échapper à l'autorité de Satan. Et le règne de Dieu, il est paix, il est justice, il est vie, il est guérison, il est destruction des œuvres du diable. Et déjà ceux qui reçoivent sur eux le joug du royaume de Dieu peuvent déjà faire cette expérience, ton Dieu règne. En attendant le jour où le Seigneur régnera totalement sur tous les hommes. Pour le moment, il ne règne pas sur tous les hommes, mais il peut déjà régner sur quelques-uns. Et l'instrument du royaume de Dieu dans le cœur de cela, c'est l'Esprit. C'est pourquoi, je dirais dans la troisième dispensation qui est la nôtre, l'Esprit du Seigneur est important. Nous avons vu... On peut diviser en quelque sorte l'histoire. Je ne suis pas dispensationaliste au sens d'arbiste du mot, bien sûr. Et ça, c'est des mots piégés aussi, le mot dispensation. Mais enfin, employons-le quand même, en nous mettant bien d'accord sur le sens des mots. On peut dire qu'il y a la dispensation de l'Ancien Testament,

où la personne du Père est au centre. Il est évident, quand on lit l'Ancien Testament, que la personne divine qui est la plus en vue, c'est le Père, l'Éternel. Quand nous arrivons à la dispensation du Nouveau Testament, celui qui est le plus en vue, c'est le Fils, Jésus. Et quand Jésus remonte au ciel, entre le temps qui sépare son ascension et son retour, a lieu la troisième dispensation, la dispensation de l'Église. Et dans cette dispensation-là, je dirais la personne divine qui est la plus à l'œuvre et la plus évidente, c'est la personne de l'Esprit. Et l'expression qui a été employée pour les disciples qui étaient à Antioche pour la première fois, les Mishérim, les disciples du Mashiach, ce qu'on a traduit en grec par les Christianoi, d'où le mot chrétien en français, ça veut dire quoi? Ça veut tout simplement dire ceux qui sont oints du Saint-Esprit. Alors on voit justement la confusion qu'il y a sur les mots. Quand une foule de gens qui ont été baptisés enfants parce qu'ils ont reçu trois gouttes d'eau sur la tête dit « Je suis chrétien », c'est la confusion la plus totale. Et même, n'est-ce pas, dans certaines églises évangéliques, où sont les signes du royaume? Où sont les signes de l'Esprit de Dieu, de la présence de l'Esprit? Où sont dans la vie des disciples les signes de la présence de l'Esprit? Donc, les disciples ont été appelés Christianoi, Mishérim, parce qu'on voyait qu'ils étaient remplis du Saint-Esprit. Parce qu'on voyait qu'ils étaient oints. Parce qu'il y avait les signes qui les accompagnaient. Le Seigneur travaillait avec eux et confirmait sa parole par les signes qui les accompagnaient. Et c'est pourquoi il y a eu finalement une aberration terrible dans l'Église de Jésus-Christ tout au long des siècles. Non pas que le Saint-Esprit ait cessé d'être à l'œuvre, car le Saint-Esprit n'a jamais cessé d'être à l'œuvre dans l'Église, avec l'Église véritable. Mais évidemment, ça n'était pas toujours évident, ça n'était pas toujours reconnu, et souvent c'était même très caché. Mais dans notre siècle, par la grâce du Seigneur, maintenant, certaines églises, certains chrétiens ont redécouvert cette nécessité de l'action du Saint-Esprit. Et cette nécessité est d'autant plus grande, nous approchons maintenant du retour du Seigneur. Le temps où le Seigneur dit, dans ce temps-là, le temps de son retour, je répandrai mon esprit sur toute chair. Et c'est une aberration dans l'Église d'avoir négligé la personne du Saint-Esprit. Il y a des années de cela, je me souviens d'un inspecteur ecclésiastique luthérien qui avait écrit un petit livre qui s'intitulait, de la manière suivante, c'était très juste comme titre, « Le Saint-Esprit se méconnut ». Et quand j'ai préparé ces études, j'ai consulté un livre de théologie systématique qui est d'ailleurs écrit en commun entre des catholiques et des protestants, qui mettent à la fois en évidence ce qui est commun à tous les chrétiens, la foi qui est commune à tous les chrétiens, puis celle-là sur quoi on diffère. Mais alors qu'il y a un chapitre épais énormément sur Jésus, sur Dieu, etc., sur le Saint-Esprit, quelques pages. Le Saint-Esprit est la personne divine que l'on méconnaît le plus, dont on méconnaît l'action. Il ne faut pas s'étonner si l'Église est si pauvre. Il ne faut pas s'étonner si le témoignage est si peu percutant. Aussi longtemps qu'on n'aura pas reconnu l'importance de l'Esprit pour ce temps, l'importance de l'Esprit dans cette dispensation et plus encore quand nous avançons en direction du retour du Seigneur, il ne faudra pas s'étonner s'il n'y a pas l'action du royaume de Dieu et si l'Église ne peut plus proclamer la bonne nouvelle et dire « ton Dieu règne ». Alors, c'est pourquoi je pense que cette étude du Saint-Esprit que nous entreprenons maintenant est une étude qui est tellement importante. Et pour terminer,
Ce soir, je citerai simplement ici un autre texte. C'est quand même étonnant de voir comment toute la Bible est remplie du Saint-Esprit. Je l'ai vu, on a fait un rapide survol de l'Ancien Testament ce soir, à plus forte raison du Nouveau Testament, et que malgré, n'est-ce pas, cette présence du Saint-Esprit à chaque page, n'est-ce pas, eh bien, il y a une telle négligence de la personne du Saint-Esprit dans l'Église de Jésus-Christ. Ça, c'est aberrant, c'est incompréhensible. Plutôt, si c'est compréhensible, c'est un ennemi qui a fait cela. C'est l'ennemi qui a privé, en quelque sorte, l'Église de son consolateur, de celui qui aurait pu, justement, lui donner son impact, sa force et sa puissance. Or, dans les premiers chapitres de l'Évangile de Luc, l'action du Saint-Esprit est aussi extraordinaire. On peut dire que ce qu'on appelle les évangiles de l'enfance, les deux premiers chapitres de l'Évangile de Luc sont parmi les textes les plus charismatiques de la Bible. Et je pense en particulier à cette rencontre entre Marie et Élisabeth, mère de Jean-Baptiste, qui reprend finalement la salutation de l'ange à Marie lorsque Marie arrive. Et elle trace Tressa, il nous est-il dit, de joie par l'esprit. Et elle emploie cette expression en grec, kairé, traduit par salut. Mais en fait, c'est une expression aussi qui désigne l'esprit. C'est la transcription du mot hébreu chesed. Et chesed, c'est la grâce de l'esprit, la joie de l'esprit. L'esprit, c'est aussi la source de la joie du peuple de Dieu. En ce temps-là, Jésus tressaillit de joie par l'Esprit. Et ce qui est parfaitement remarquable dans la lecture du Nouveau Testament, c'est cette présence de la joie. La joie dans la personne de Jésus. Vous savez, on présente souvent Jésus sous l'image de l'homme de douleur qui se tord là de douleur sur la croix, sur les crucifix qu'on voit dans les carrefours, etc., etc. C'est vrai, Jésus était l'homme de douleur, mais Jésus était rempli de joie. Ce que nous voyons, c'était la joie constamment. Et non seulement Jésus lui-même était dans la joie, mais il y avait de la joie autour de lui. Les foules qui le suivaient dans la joie. Et ça, c'est aussi, dans la tradition juive, une des marques des temps de la fin. Le royaume de Dieu, ton Dieu règne, ce sera le royaume de la joie, et le Saint-Esprit apportera la joie. Et le chesed, la grâce de Dieu, c'est la joie du Saint-Esprit. Et nous voyons que lorsque, par exemple, Philippe prêche l'Évangile dans une ville de Samarie, il nous est dit, il fait des miracles, il y a des malades qui sont guéris, et il y eut une grande joie dans cette ville. Et ça aussi, c'est, je crois que c'est une chose très importante. Bien sûr, je ne suis pas du tout ici d'accord avec certains excès dans les milieux de Pentecôte, où sous prétexte de joie, on tressaute, on tape des mains, on marche sur la tête, la création d'une ambiance, d'une atmosphère artificielle, non. Mais il est certain que la joie, c'est une des marques aussi de ce royaume de Dieu, dont Dieu règne. Dans le fond, c'est une bonne nouvelle. La bonne nouvelle, c'est quelque chose qui remplit de joie. Salut à toi, Marie, dit l'ange, toi à qui une grâce a été faite. Toi sur qui repose le chesed de Dieu, la grâce de Dieu, réjouis-toi. Et c'est pourquoi les disciples de Jésus devraient être aussi remplis de cette joie. Nous voyons les disciples, quand ils ont été battus de verges, on s'est dit, ils étaient remplis de la joie et de la puissance du Saint-Esprit, bien qu'ayant été battus de verges. Alors c'est pour ça que je pense que cette étude sur le Saint-Esprit est importante, extrêmement importante pour nous, dans cette étude de la doctrine. Et grâce à l'expérience que nous pouvons faire aujourd'hui, la puissance du Saint-Esprit, nous pouvons comprendre ce que les théologiens sont incapables de comprendre. Les théologiens sont capables d'écrire quelques misérables pages sur le Saint-Esprit parce qu'ils ne connaissent pas le Saint-Esprit.
Mais lorsque nous connaissons le Saint-Esprit, nous pouvons aller beaucoup plus loin. Et l'expérience nous conduit à la compréhension du texte biblique. Et la compréhension du texte biblique nous ouvre la possibilité de nouvelles expériences, donc d'un approfondissement dans les choses de l'Esprit de Dieu. Et c'est pourquoi les deux choses doivent être vécues ensemble. À la fois l'expérience qui confirme l'Écriture et l'Écriture qui nous ouvre la possibilité d'expériences nouvelles et plus profondes. Alors si nous envisageons cette étude de cette manière-là, eh bien cette étude sera profitable pour nous. Voilà simplement ce que je voulais dire ce soir, en quelque sorte encore en guise d'introduction à cette étude doctrinale du Saint-Esprit.

l'eschatologie, le prémillénarisme, système, nous avons vu, qui, conformément à ce que nous lisons dans le livre de l'Apocalypse, chapitre 19, place la parousie, le retour de Jésus, avant le millénium, avant l'établissement du royaume. Parmi le prémillénarisme, on ne va pas entrer dans tous les détails, il y a aussi différentes écoles. Bon, le prémillénarisme a donné lieu à toutes sortes de spéculations, comme c'est là souvent le cas, et c'est d'ailleurs une des raisons qui a contribué à le discréditer. Et il y a tout le problème de la tribulation sur lequel nous n'allons pas nous aventurer, n'est-ce pas, qui me semble être basé sur des spéculations beaucoup plus, comment pourrait-on dire, cérébrales que véritablement spirituelles, à partir des 70 semaines d'années de Daniel, et notamment l'idée que les 70 années, les 70 semaines d'années plus exactement, prennent fin à la destruction du temple en 70 après Jésus-Christ, et que ce faisant, puisque l'histoire prophétique ne s'intéresse finalement qu'à Israël, dans la mesure où Israël est dispersé, n'existe plus, n'est plus dans son pays, l'histoire prophétique s'arrête. Et s'arrête donc pendant un temps indéterminé. Évidemment, c'est une explication commode qui explique pourquoi la parousie n'a pas eu lieu au bout des 70 semaines l'année. Bon. Et alors, il y a l'idée que la dernière semaine, les 7 dernières années de ces 70 semaines, eh bien, aura lieu lorsqu'Israël commencera à être rassemblé dans son pays et par conséquent, à ce moment-là, quand Israël sera rassemblé dans son pays, l'histoire prophétique recommencera. Elle recommencera pour un court temps, 7 ans, divisé en deux parties, 3 ans et demi chacune. Une première partie au cours de laquelle l'Antichrist apparaîtra. L'Antichrist apparaît au début des 7 ans. Et là, comme c'est écrit dans le livre du prophète Daniel, il fait une alliance avec Israël, encore que là aussi c'est une interprétation tendancieuse du texte. Le texte ne nous dit pas que le roi en question, qui au départ était quand même Antiochus Épiphane, il ne faut quand même pas l'oublier, fera une alliance avec un grand nombre en Israël, c'est pas tout Israël, enfin. Nos amis dispensationalistes l'interprètent comme s'appliquant justement à l'ensemble du peuple d'Israël. Donc, l'Antichrist fait une alliance avec Israël. Israël croit qu'il est le Messie promis. L'Antichrist reconstruit le temple, s'installe dans le temple, et donc devient en quelque sorte roi d'Israël. Certains vont même jusqu'à prétendre qu'il est juif. On va même dire jusqu'à la tribu de Dan, puisque Dan est comparé à un serpent et que l'Antichrist, c'est le suppôt de Satan, donc du serpent. Enfin, vous voyez, les interprètes ont de l'imagination à revendre dans ce domaine-là. Et au bout des 3 ans et demi, l'Antichrist rompt son alliance avec Israël, trahit Israël, cherche à le détruire, se proclame lui-même Dieu, n'est-ce pas, dans le temple de Jérusalem, et donc assemble toutes les nations contre Jérusalem. Donc commence un temps terrible pour Israël, 3 ans et demi abominables, de persécution, de guerre, etc. Et au bout des 3 ans et demi, quand toutes les nations sont rassemblées contre Jérusalem et que Jérusalem est sur le point de succomber, le Seigneur revient et détruit l'Antichrist par le souffle de sa bouche, sauve Israël, anéantit les nations qui étaient montées contre Israël, et instaure le règne de justice et de paix qui va durer 1000 ans. Voilà en gros, si vous voulez, le schéma qu'on trouve chez tous les dispensationalistes.
Maintenant, il y a des variantes par rapport à ce thème premier. Et le problème qui se pose en général dans ces cas-là, c'est où situe-t-on l'enlèvement de l'Église ? Alors, il y a deux écoles, n'est-ce pas ? Il y a l'école pré-tribulationniste qui affirme que l'Église est enlevée avant la grande tribulation, c'est-à-dire avant les 7 ans. Il y a l'école tribulationniste qui prétend que l'Église passe par la première partie de la tribulation, c'est-à-dire par la moitié de la semaine, les 3 premiers ans et demi, et que l'enlèvement a lieu au bout des 3 ans et demi. Et que pendant la deuxième partie, l'Église est avec le Seigneur et qu'elle revient avec le Seigneur au bout des 7 ans. Il y a ceux qui croient que l'Église est enlevée juste au dernier moment et revient avec le Seigneur dans le même souffle, si j'ose dire. Voilà, si vous voulez, en gros, comment les choses se présentent et comment les choses se situent dans cette perspective-là. Et puis, il y a aussi cette idée que pendant la tribulation, si on est en tout cas pré-tribulationniste, hein, alors que se passe-t-il au moment où l'Église est enlevée ? Alors, il y a évidemment des gens qui ne sont pas enlevés, des faux chrétiens, des chrétiens apostats, des chrétiens attiédis, et qui comprennent alors que le seul moyen pour eux d'être sauvés, c'est de revenir au Seigneur de tout leur cœur. Et alors, l'Antichrist qui traque Israël, mais qui traque aussi tous les chrétiens, va s'en prendre à eux, y compris d'ailleurs ceux qui, traumatisés par l'enlèvement de l'Église fidèle, se convertissent pendant la tribulation. Il y a, selon ce schéma, la possibilité d'une conversion pendant la tribulation, mais ceux qui se convertissent ou ceux qui reviennent, les chrétiens attiédis, qui reviennent au Seigneur pendant les 7 ans de la tribulation, ou les 3 ans et demi si l'on est post-tribulationniste, doivent payer leur témoignage de leur vie. L'Antichrist les met à mort, n'est-ce pas ? Et ils sont à peu près certains d'être mis à mort. Personne n'échappe. C'est un temps de persécution, etc. Et ce sont ceux qu'on trouve dans le chapitre 19 de l'Apocalypse, qui ont été mis à mort pour le témoignage de Jésus, etc. etc. Cette théorie, d'abord, on a vu, a beaucoup de variantes entre les pré-tribulationnistes, les post-tribulationnistes, ceux qui croient à l'enlèvement à la fin. Enfin bref, il y a toutes sortes. Et alors ce qui est terrible, c'est que ces différentes écoles s'anathémisent les unes les autres, presque s'excommunient. Bon, ces querelles de clochers, c'est le cas de le dire, ont entraîné un certain discrédit sur ce système. Deuxièmement, on se rend compte très vite que là, il y a un gros problème pour ce système-là. C'est notamment cette fameuse parenthèse de l'Église qui va entre la 69e semaine et la 70e semaine de Daniel. Parce que ça, c'est une interprétation. Rien dans le texte ne nous laisse supposer qu'entre la 69e et la 70e semaine, il y a 2000 ans d'histoire, de parenthèse de l'Église. Et somme toute, un lecteur de la Bible n'arrivera pas par lui-même à cette conclusion-là. Et pour être dispensationaliste, il faut d'abord avoir été initié au système par quelqu'un qui déjà est dispensationaliste. Donc, nous pouvons dire que le système dispensationaliste, finalement, n'est pas biblique. C'est un système, c'est une construction intellectuelle séduisante à bien des égards, ce qui explique son succès, mais artificielle, totalement artificielle. Premièrement, deux autres points qui ont amené à discréditer le système, c'est d'une part l'écroulement du mur de Berlin, donc du communisme,
dans lequel on voyait les forces de l'Antichrist. Deuxièmement, le discrédit dans lequel est tombé l'État d'Israël depuis un certain nombre d'années, depuis les intifadas, les affaires du Liban, Sharon et tout ce qu'on voudra, tant et si bien qu'il y a une interprétation aujourd'hui de plus en plus anti-israélienne des prophéties qui se fait jour dans les milieux évangéliques. Et on reproche énormément justement à ce système de faire la part trop belle à un Israël qui est finalement bien humain dans la conception de ces gens-là. Et c'est la raison pour laquelle ce système est en passe d'être, sinon abandonné, du moins fortement mis de côté, n'est-ce pas ? Alors que, bon, il y a quand même des choses intéressantes. Premièrement, l'idée d'une révélation progressive, n'est-ce pas ? Aussi, l'idée que l'on refuse de lire le Nouveau Testament dans l'Ancien Testament. Ça, c'est une chose très importante aussi, parce que les deux autres systèmes, l'amillénarisme et le post-millénarisme, ont exactement cette démarche. À mettre au crédit des prémillénaristes dispensationalistes, la différence qui est faite entre l'Église et Israël, qui est un point extrêmement important. Autre point positif, l'interprétation littérale des prophéties lorsque l'interprétation allégorique ne s'impose pas. La vision de la gloire de Dieu comme but du plan de Dieu, ça c'est une chose aussi très importante. Voilà, si vous voulez, en gros, pour les points positifs. Par contre, ce qui est discutable et contestable, c'est le saucissonnage de l'histoire en dispensation précise. N'est-ce pas ? Deuxième point contestable, l'idée de cette « grande tribulation » entre guillemets, qui dure 7 ans, on disait en 3 ans et demi, etc., bon, à partir justement de la fameuse prophétie des semaines de Daniel. Alors, comment faut-il interpréter cette prophétie de Daniel ? Je vous avoue franchement que je n'en sais rien. Il y a là des difficultés de traduction d'abord aussi qui ne sont souvent pas prises en compte suffisamment justement par les dispensationalistes qui font que c'est une prophétie très obscure. Elle est très claire jusqu'à un certain point dans ce sens que elle va jusqu'à la naissance de Jésus, jusqu'à la venue de Jésus, la première venue de Jésus d'une manière assez évidente, grosso modo, même si quelquefois il y a quelques petites difficultés à faire coïncider tous les détails de cette prophétie avec des événements historiques précis. Mais enfin bon, grosso modo, ça correspond. D'ailleurs, c'était tellement vrai que les pères de l'Église l'employaient dans leur polémique contre les Juifs, ou même ça, on voit ça jusqu'au Moyen-Âge, les fameuses disputations de Barcelone et de Tortosa ont fait usage de cette prophétie. Donc, à grosso modo, là, ça colle. Maintenant, évidemment, pour ce qui est des événements ultimes, là, c'est difficile de dire, n'est-ce pas ? Mais en tout cas, ce qui semble évident, quand nous lisons le livre Apocalypse en particulier, c'est que ce que la Bible appelle la tribulation ou l'épreuve, etc., c'est manifestement quelque chose qui dure plus de 7 ans. Quand nous lisons, par exemple, les lettres aux églises d'Apocalypse, le Seigneur dit à une des églises, l'église de Thyatire, si ma mémoire est bonne, « Tu auras une tribulation de 10 jours, etc. » À l'église de Philadelphie, il dit « Parce que tu as gardé la parole de la persévérance en mon nom, je te garderai de la grande tribulation ou de la grande épreuve qui vient sur le monde entier pour éprouver tous les habitants de la terre. » Alors évidemment, le problème dans l'interprétation des prophéties, c'est qu'on prend toujours les prophéties comme s'ils avaient été écrites pour nous. Et on ne prend pas en compte les destinataires, justement, de ces prophéties. C'est manifeste, par exemple, quand on lit les prophéties de l'Ancien Testament, que l'on applique à l'Église, en oubliant qu'au préalable, les prophéties ont d'abord été adressées à Israël et s'adressaient à Israël. Quand on lit les prophéties de l'Apocalypse, on fait exactement le même transfert,
en disant « Ces prophéties concernent l'Église des derniers temps, nous, par conséquent, puisque nous sommes l'Église des derniers temps. » On oublie que c'est exactement l'inverse. L'Apocalypse a été écrite pour des églises de la fin du 1er siècle. Et notamment les lettres aux églises de l'Apocalypse, c'était pour des églises précises qui existaient à cette époque-là. Alors, je veux bien qu'on nous dise, ces églises, ces sept églises, puisqu'il y a le nombre sept, représentent l'église de tous les temps, de tous les lieux. Ok, d'accord, je veux bien. Mais on a le droit de dire ça. Quand on a dit que d'abord, c'était des églises précises de l'époque de la fin du 1er siècle, dont Jean avait la responsabilité. Or, à ces églises de la fin du 1er siècle, le Seigneur dit « Je te garderai de la grande épreuve, de la grande tribulation. » Ça veut dire que ces églises ont commencé à connaître la grande tribulation. Ça veut dire que la grande tribulation a commencé à la fin du 1er siècle, ou au 2e siècle, si vous voulez, ou mieux. Alors, ça fait un peu plus de 7 ans quand même, il faut bien reconnaître. Ou ça fait un peu plus de 3 ans et demi si on est post-tribulationniste. Et là donc, automatiquement, cette interprétation d'une tribulation de 7 ans ne tient pas. Ça, c'est l'évidence même. Tribulation, épreuve, bon, il faut replacer ça aussi dans le contexte hébraïque. Ça, c'est une chose qu'on oublie toujours de faire. On oublie que le schéma prophétique et apocalyptique, donc de l'Apocalypse canonique, l'Apocalypse de Jean, suit très exactement le schéma des apocalypses juives. N'est-ce pas ? C'est d'ailleurs une des raisons pour lesquelles aussi le prémillénarisme est abandonné aujourd'hui. Parce que, disent les amillénaristes ou les postmillénaristes, c'est trop juif. Pour nous, au contraire, c'est une des raisons qui nous l'amène à l'adopter. Mais même les prémillénaristes ne collent pas suffisamment avec justement le schéma hébraïque. Or, que nous dit le Nouveau Testament ? Il nous dit que à partir de la Pentecôte, on est entré dans les derniers temps. Et vous savez comment Pierre, le jour de la Pentecôte, cite Joël, « Dans les derniers temps, dit Dieu, je répandrai de mon esprit sur toute chair. Bon. » Pierre aussi, dans son épître, dit ça, « La fin, dans ces temps qui sont les derniers, l'épître aux Hébreux, la fin de toutes choses est proche, etc. » Donc, les apôtres avaient conscience de vivre dans les derniers temps. Alors là, évidemment, je vois tout de suite l'objection des théologiens rationalistes. Ben, ces braves gens se sont trompés. Ils attendaient le retour de Jésus de leur temps. Et ça ne s'est pas produit. S'il est vrai qu'il y a des textes qui pourraient laisser supposer cela, il y a de nombreux autres textes qui nous montrent que ni Jésus ni les apôtres ne se faisaient d'illusions sur la durée, justement, de ce temps entre les deux venues de Jésus. Jésus cite par exemple dans des paraboles, parabole du festin, un roi qui part pour un long voyage, qui revient longtemps après. Bon, la parabole des vierges, comme l'époux tardé, etc. Il y a de très nombreux textes qui nous montrent que c'était une évidence que les choses ne pouvaient pas se faire du jour au lendemain. Ne serait-ce que, par exemple, l'évangélisation du monde. Il faut d'abord que cet évangile du royaume soit prêché au monde entier. Ensuite et seulement viendra la fin, dit Jésus. Bon, ça ne va pas se faire en 15 jours, l'évangélisation du monde. Surtout avec les moyens dont on disposait à cette époque-là. Donc, c'était évident que ce temps allait être long. Mais c'était quand même des derniers temps. Pourquoi ?
parce qu'il y avait un événement qui avait changé complètement le cours de l'histoire, c'était la résurrection de Jésus. Selon la tradition juive, la résurrection des morts marquerait l'avènement des derniers temps. Or, Jésus est ressuscité des morts, donc nous sommes dans les derniers temps. Même si ces temps doivent durer 2000 ans, ce n'est pas un problème. On est quand même dans les derniers temps, et Pierre nous l'explique, parce que pour Dieu, un jour est comme 1000 ans, et 1000 ans sont comme un jour. Et Pierre, justement, véritablement averti par le Saint-Esprit, déclare, dans les derniers temps, justement, viendront des moqueurs, disant, où est la promesse de son avènement ? Car depuis que nos pères sont morts, tout reste comme avant. Ils veulent ignorer la patience de Dieu au temps de Noé, etc., qui a attendu 500 ans. Bon. Et Pierre explique la question, le problème. Alors vous allez me dire, mais pourquoi ces textes où il est dit, qui semblent montrer qu'il y a une imminence, pour une bonne et simple raison. D'abord, c'est que l'enlèvement de l'Église peut se produire à tout moment. Et là, justement, nous voyons aussi l'erreur de nos braves frères dispensationalistes qui nous disent que ce sera au début de la tribulation. Bon, alors ça encore passe, parce qu'on ne peut pas savoir quand on va avoir la tribulation. Mais si on est dans la tribulation et si l'on sait qu'il y a une alliance avec l'Antichrist qui a eu lieu entre Israël et l'Antichrist, donc on n'a qu'à compter 3 ans et demi, on sait que dans 3 ans et demi, on sera enlevé. Ou quand il rompt son alliance, si on n'est pas enlevé, on sait qu'on a encore 3 ans et demi. Donc on va savoir le jour et l'heure. Donc ce système ne tient pas, ce système est anti-biblique. D'autre part, ça fait maintenant 54 ans que l'État d'Israël est ressuscité, et la 7e semaine n'a pas recommencé. Bon. Maintenant, faut-il attendre la reconstruction d'un temple à Jérusalem à seule fin que l'Antichrist s'y assoit? Moi, ça me paraît un peu discutable, je dois dire. Reconstruire le temple pour l'Antichrist, à la limite. Je suis prêt à envisager la reconstruction d'un temple qui serait en quelque sorte le palais du Seigneur, l'endroit où les nations viendraient pour l'adorer pendant le millénium. Mais pour le Messie, pour le Seigneur, pour... Enfin, on ne va pas quand même reconstruire un temple pour l'Antichrist, quoi. C'est quand même un peu fort. C'est pas... Alors, ce système, manifestement, a de graves lacunes. Notamment quand on veut ainsi préciser trop. Ça, c'est toujours le problème, justement, de la prophétie, vouloir préciser trop. Et qu'est-ce que nous pouvons dire, donc, par rapport à ces choses ? Eh bien, donc, que nous sommes dans les derniers temps, depuis la Pentecôte. Et que depuis la Pentecôte également, nous sommes dans la tribulation. Car aussi bien Israël que l'Église, pendant ce temps, ont connu des tribulations. Tribulation d'Israël, n'en parlons pas. Elles sont évidentes pour qui regarde un peu l'histoire d'Israël pendant la diaspora, comme nous le faisons. Tribulation de l'Église, ben, ça commence avec Étienne. Qu'est-ce que c'est la tribulation ? C'est la persécution. Et pendant toute son histoire, l'Église fidèle a toujours été persécutée. Qu'est-ce qu'on veut de plus ? Le XXe siècle, et nous le rappelons quand nous faisons notre étude de l'histoire de l'Église au XXe siècle, est le siècle le plus sanglant de l'histoire de l'Église. Il y a eu davantage de martyrs dans ce seul XXe siècle que dans les 19 siècles qui ont précédé. Qu'est-ce qu'on veut de plus comme tribulation ? N'est-ce pas ? Bon. La tradition juive nous dit que les événements de la fin seront aussi marqués par ce qu'on appelle Hevelé Mashiach, les souffrances de l'enfantement messianique. Le royaume de Dieu naît dans la douleur, dans des souffrances de l'enfantement. Et ces souffrances de l'enfantement, ce sont évidemment des souffrances que le monde entier connaît, mais plus particulièrement, évidemment, le peuple d'Israël.
Et il est vrai que plus on s'approche de l'événement, plus le combat s'exaspère, et par conséquent, plus, les persécutions sont intenses, plus les malheurs sont grands. Mais ce n'est pas quelque chose qui est limité dans le temps à une courte période, comme le disent justement nos amis dispensationalistes. Alors, là aussi, l'enlèvement peut se produire à tout moment. C'est, comme le disait le professeur Flusser, le point le plus difficile à déterminer au point de vue prophétique, quand aura lieu justement l'enlèvement. Et le professeur Flusser disait, c'est voulu par Jésus, parce que le Seigneur veut que nous soyons prêts à tout moment. C'est pourquoi. Je recevais un des bulletins de l'EPTA, l'Association des théologiens pentecôtistes européens, revue qui de plus en plus me prend à rebrousse-poil. Et il y avait toute une étude sur l'histoire des débuts du pentecôtisme britannique, avec les Jeffreys et tout ça. Et alors, celui qui écrivait cet article, cet historique, qui est professeur dans une école biblique pentecôtiste en Angleterre, notait que, justement, dans ce temps-là, l'attente de la parousie, l'attente de la venue du Seigneur était vive. Et alors, il disait, depuis, bien sûr, on s'est rendu compte que ce ne serait pas aussi vite que ça. On était un peu naïfs dans ce temps-là. Et on sourit aujourd'hui de voir la naïveté de ceux qui croyaient que le Seigneur allait revenir comme ça, aussi vite. Oui, naïf peut-être. Enfin, ces gens-là avaient des signes, des prodiges et des miracles. Ils avaient la puissance du Saint-Esprit qui agissait par eux. Je serais curieux de voir, chez ces gens qui sont bardés de titres universitaires, qui sont devenus des gens raisonnables, quels sont les fruits qui sont portés dans leur ministère. Or, justement, je m'inscris en faux contre justement l'affirmation de ces gens-là. Ces gens étaient loin d'être naïfs. On dira, mais ils n'ont pas vu de leur temps. Mais non, ils n'ont pas vu de leur temps. Mais ils avaient raison de l'attendre. Parce que justement, ils ne pouvaient pas savoir si ça n'allait pas arriver de leur temps. Mais nous sommes devenus sages, nous sommes devenus raisonnables, nous avons abandonné la naïveté de nos pères, et nous savons que le Seigneur ne va pas revenir si vite. Peut-être que aussi, nous ne voulons pas tomber dans l'outrance de certaines sectes, alors nous évitons soigneusement maintenant de rappeler que le Seigneur revient. Si, quand nous disons symbole de Nicée. Mais enfin, pour reprendre l'expression qui a fait fortune dans Goscinny, la bouche de bras raccourcis, c'est pas demain la veille. Alors nous avons le temps, d'aménager notre petite vie tranquille. Alors, vous m'excuserez, je préfère être naïf et je préfère attendre le Seigneur tous les jours. Je préfère la naïveté de notre frère Simcha Perlmutter, qui tous les matins, quand il se levait, sortait faire son footing tout autour de son désert là-bas pour voir si le Messie n'apparaissait pas. Oui, c'est naïf, très naïf, mais je préfère cette naïveté-là. Parce qu'un jour, ça sera. Et peut-être plus vite qu'on ne le croit, justement. Et aujourd'hui, on est arrivé à ce stade où, peut-être aussi à cause de l'obscurité de certains textes prophétiques, on préfère ne plus s'y arrêter. Et beaucoup ont abandonné l'étude des prophéties, justement, pour toutes ces raisons. Et on prétend de plus en plus, même dans les milieux prémillénaristes, que finalement le millénium n'est pas une réalité si importante que ça. L'important, c'est d'être trouvé prêt. Bon,
C'est vrai, c'est vrai. Mais quand on dit que ce n'est pas une réalité si importante que ça, et l'important c'est de trouver prêt, réfléchissons un petit peu à l'énormité qu'on dit. Moi je dis ça, c'est une énormité. D'abord, l'important c'est de trouver, c'est d'être trouvé prêt. Ça veut dire l'important c'est moi. C'est que je sois sauvé, moi, que les autres se débrouillent. Ça me paraît déjà discutable comme raisonnement. Même si, de fait, il faut que nous soyons trouvés prêts tous les jours. Ce n'est pas du tout ce que je conteste. Mais ce que je conteste, c'est le fait de tout ramener à soi-même. Donc à son salut personnel. L'essentiel, c'est que je sois trouvé prêt, moi. Le millénium, c'est pas important. Parce que le millénium, ça concerne le monde. Et moi, le sort du monde, je m'en fiche comme de l'an 40. Du moment que je suis sauvé, moi, que le monde crève ou qu'il soit sauvé, c'est pas je m'en fiche. C'est ça que ça veut dire, quand nous disons une chose pareille. Or, dans la prédication de Jésus, le royaume était une réalité centrale. Jésus prêchait le royaume de Dieu. Donc le millénium. C'était quelque chose d'essentiel. Parce que veut le Seigneur ? C'est pas seulement le salut de quelques individus, quand bien même serait-il une foule immense, qui vont constituer l'Église. Le Seigneur veut le rétablissement de toutes choses. Le Seigneur écoute aussi le soupir de la création qui souffre les douleurs de l'enfantement, les douleurs de l'enfantement messianique. Les animaux, oui, les animaux. Certains vont éclater de rire. Il y a des enfants qui demandaient l'autre jour à l'école du dimanche, est-ce qu'il y aura des animaux dans le ciel ? Alors, on voit les sages, les gens raisonnables, les théologiens, hausser les épaules avec commisération. Sancta simplicitas. Naïveté. Naïveté d'enfant. Ben oui, le Seigneur s'occupe des animaux. Je ne sais pas ce qui va arriver aux animaux, mais je suis sûr en tout cas d'une chose, c'est que Dieu ne les a pas créés pour l'abîme. Et quand Dieu dit à Jonas, qui est exactement dans cet état d'esprit-là, c'est l'état d'esprit de Jonas. Moi, j'ai échappé au poisson, j'ai fait mon salut, que les gens de Ninive crèvent. Non seulement j'en ai rien à faire, mais je serais bien content qu'ils crèvent en plus. Le Seigneur dit, mais moi, je ne raisonne pas comme ça. Ces gens-là, ils ne connaissent pas leur droite et leur gauche. Il y a 120 000 personnes, si ma mémoire est bonne, à Ninive. Et des animaux en grand nombre. Oui, Dieu s'occupe des animaux. Et quand je lis Romains 8, eh bien moi je vois que pour Paul, eh bien l'avènement du Seigneur, c'était quelque chose de central. L'instauration du royaume, c'est quelque chose de central. Et que dire alors quand nous lisons l'Apocalypse ? La révélation de Jésus-Christ, sa révélation qui va changer le cours des choses, qui va changer le cours de l'histoire, qui certes va châtier les méchants, ça c'est vrai, il y a un jugement, on n'est pas universaliste. Qui certes va châtier les méchants, ça c'est vrai, il y a un jugement, on n'est pas universaliste, on aura l'occasion de le voir.

Les conditions seront favorables pour écouter l'Évangile. Parce qu'il n'y aura plus Satan pour semer l'ivraie. Quand le bon grain sera semé, ça va être des millions pendant le millénium qui vont se tourner vers le Seigneur. Et ça, ce serait de, ça n'aurait pas d'importance, hein. Ce serait un détail de l'histoire. Mais c'est une énormité, excusez-moi. Alors dites que je suis naïf. Je suis naïf, je veux bien. Je préfère cette naïveté-là que la sagesse des sages et de tous ces théologiens, n'est-ce pas, qui maintenant ont pris tellement de champ par rapport à ces choses. Ils ont pris du champ par rapport à ces choses aussi pour une autre raison. C'est parce que on ne veut surtout pas, dans les milieux chrétiens, qu'il y ait l'ombre d'une supériorité d'Israël sur l'Église. Et la faculté de Vaud a publié il y a quelques années un texte sur l'eschatologie, parce que ces problèmes sont surtout le fait des facultés de théologie évangélique et des écoles bibliques évangéliques, où on s'agite beaucoup autour de ces questions d'eschatologie. Et je vais vous lire d'ailleurs ce qu'ils ont écrit là-dessus. Je vais en avoir ici quelque part. Voilà ce qu'a écrit la faculté de Vaud. Voilà. Aucune vue n'est parfaite. Donc, prémillénariste, postmillénariste, amillénariste. Comme ça, moi, on ne se mouille pas, c'est déjà une bonne chose. Enfin, c'est une bonne chose, du moins pense-t-il. Mais ce qui fait problème, c'est l'interprétation des prophéties de l'Ancien Testament. Ça aussi, en ce moment, notre brave de Clermont nous dit la même chose. Certes, Israël reste peuple de Dieu avec une signification théologique. Ouf. Il faut prendre en compte sa survie, quand même. Mais, et c'est là que je disais tout à l'heure, le millénium n'est pas un élément central dans l'Évangile. Voilà. Certains refusent même de prendre parti parce qu'il ne faut pas en faire un système. Il y a des choix possibles, il y a des points d'interrogation. C'est en 1980 qu'il y a eu cette lettre sur l'eschatologie. Certes, Israël est un signe, mais, écoutez bien ça, Israël n'aura pas de statut particulier dans le millénium, et encore moins dans l'état final. Ça, c'est surtout ce qu'on veut éviter. Israël a place dans le plan de Dieu, on est heureux de l'apprendre, parce qu'on pouvait même en douter, mais cette distinction est historique et non pas métaphysique. Elle est avant Jésus-Christ et non après. Elle concerne ce qui est terrestre et non pas ce qui est céleste. Désolé, mais quand je lis Apocalypse 7, je vois quelque chose de tout à fait différent. Je vois 144 000 de toutes les tribus d'Israël qui sont devant le trône et devant l'agneau. 144 000, ça veut dire 12 000 de toutes les 12 tribus. 12, le chiffre de la plénitude, 12 fois 12, 12 fois le chiffre de la plénitude. C'est tout Israël sauvé. Comme c'est écrit dans Romains 11, à la fin, tout Israël sera sauvé, tout Israël vivant à cette époque-là, sous-entendu. Chose que l'on conteste, même dans les milieux prémillénaristes. Et on nous fait à croire que tout Israël ne signifie pas tout Israël. Vous avez de savantes dissertations pour nous faire comprendre que quand on dit tout Israël, il ne faut pas comprendre tout Israël. Que finalement, quand la Bible dit que les promesses de Dieu sont sans appel, en fait, les promesses de Dieu sont abolies pour Israël. Faut le faire. Bravo pour la dialectique. Mais les textes sont là. Il y a donc ces 144 000 qui représentent la plénitude d'Israël sauvé. Et puis ensuite, notre texte nous dit « Puis je vis une grande foule de toute nation, de toute tribu, de toute langue, qui était joint avec Israël. »

0: vision en tout cas, à moins qu'on soit un témoin de Jéhovah, à moins que l'on interprète, comme font certains, que les 144 000, ben c'est l'Église. On ne voit pas très bien quelle différence à ce moment-là il y aura entre ces 144 000 et la grande foule. Mais enfin, quand on lit le texte sans a priori, l'explication la plus sensée, la plus valable, la plus évidente, celle qui tombe directement sous le sens, c'est que dans la gloire éternelle, il y a le peuple d'Israël sauvé, et il y a les gens qui sont venus de toute nation, de toute tribu, de toute langue. C'est l'Église, ça, peut-être, oui. Parce que dans l'Église, il y a le reste d'Israël, et puis il y a Israël. Et puis il y a ceux qui sont associés à Israël, ceux qui sont les branches sauvages de l'olivier, qui ont été greffées sur Israël. Et puis, quand je vois la nouvelle Jérusalem, dans l'Apocalypse toujours, chapitre 21-22, qu'est-ce que je vois? Que la ville en question ne s'appelle pas Rome, ne s'appelle pas Genève, ne s'appelle pas Constantinople. Comme par hasard, elle s'appelle Jérusalem. Oui, je dirais comme par hasard. Mais croyez-vous que ce soit le hasard? Que il y a là non seulement les noms des 12 apôtres, qui sont les 12 apôtres d'Israël, mais il y a le nom des 12 tribus. Que finalement, cette Jérusalem céleste, elle est vraiment juive. Elle reprend toutes les prophéties d'Ésaïe sur la nouvelle Jérusalem, Ésaïe 60, Ésaïe 66, etc. Et je ne peux pas ne pas constater que l'État éternel est quand même, pardonnez-moi l'expression que j'emprunterai à Hitler, très enjuivé. Mais non, il ne faut pas. Israël, c'est pas métaphysique, c'est pas céleste, c'est terrestre uniquement. Et, bon, alors c'est ça, nombreux sont ceux aujourd'hui qui renoncent à étudier les prophéties à cause de ces désaccords. Il termine en disant, les prophéties ne sont pas données pour notre curiosité, mais pour notre sanctification. Bon, proposition avec laquelle je suis d'accord, bien entendu, mais qu'il faudrait aussi replacer dans son contexte. Alors, voilà ce que l'on apprend, justement, dans d'autres milieux, que, ce que je disais tout à l'heure, s'il est vrai qu'on reconnaît que ce prémillénarisme a eu une importance dans l'élan missionnaire, on ne peut pas accepter que les juifs sont dans une position plus élevée que les non-juifs. Et c'est pourquoi, justement, on croit discerner, même dans les formes les plus édulcorées du prémillénarisme, l'ombre d'une possibilité que les juifs aient un privilège que les autres n'aient pas. Et c'est une des raisons pour lesquelles on rejette le prémillénarisme. L'idée enseignée que Dieu a un dessein particulier pour Israël est une erreur. Et alors on nous cite des textes pour montrer ça. Jésus disait aux Juifs, vous avez pour père le diable. Les Juifs apostats. Le salut est individuel et pas pour les nations. En oubliant justement qu'il y a une exception dans ce domaine-là, c'est justement la nation d'Israël. Que les promesses inconditionnelles ne sont pas si inconditionnelles que ça. Parce que les promesses faites à Israël ont soit été accomplies par Jésus ou dans l'Église, soit annulées à cause de leur endurcissement. Et l'on nous cite le texte que Jésus applique aux pharisiens, « Le dessein de Dieu, vous avez rendu nul à votre égard le dessein de Dieu par votre désobéissance. » Donc, alors que Jésus disait ça aux seuls pharisiens de son temps, on applique ça à Israël de tous les lieux, de tous les temps. Alors, il n'y a même plus de place dans certains cas pour une, entre guillemets, conversion nationale d'Israël. Tout le système judaïque est abrogé, c'est l'Église qui a pris sa place. Et alors on nous affirme que la Bible n'enseigne pas la restauration millénariste des Juifs dans leur pays, que les prophéties du retour ont été accomplies sous Ezra et Néhémie. Et on nous ressort le canard, ça alors là, j'ai failli en tomber raide, n'est-ce pas? Dans les milieux évangéliques, les Juifs ont crucifié Jésus. N'est-ce pas? L'universalisme de l'Ancien Testament est en fait une prophétie sur l'Église. Et que le dispensationalisme favorise le fatalisme et le repli sur soi. Ça aussi, c'est quelque chose qu'on trouve constamment, n'est-ce pas? Si on croit que Jésus revient d'une manière sans que l'homme n'intervienne en rien, alors à ce moment-là, à quoi bon? Prêcher l'évangile, à quoi bon, etc. Alors que, bon, c'est vrai qu'on peut toujours raisonner comme ça. Mais par rapport au texte biblique, c'est évidemment une erreur. Heureux ce serviteur que son maître trouvera à l'œuvre, les vierges qui dormaient, justement, qui ne faisaient pas ce qu'elles auraient dû faire, elles auraient dû veiller, etc. Elles auraient dû avoir de l'huile dans les lampes, c'est-à-dire avoir des œuvres. C'est ça, l'huile, que ça représente dans la parabole. C'est ça. Alors, on joue avec les textes d'une manière absolument invraisemblable. C'est tout à fait amusant de voir, de voir comment les choses sont réinterprétées. Par exemple, certains vont jusqu'à intervertir, si vous voulez, l'ordre chronologique de l'Apocalypse. Et par exemple, pour faire coïncider avec leur système amillénariste ou autre, n'est-ce pas, ils n'hésitent pas à redécouper et recomposer l'Apocalypse dans une autre séquence, mettons le chapitre 20 avant le chapitre 19, etc. etc. C'est incroyable, il y a une véritable, comment dirais-je, haine de la prophétie actuellement dans bien des milieux. Or, justement, c'est là qu'il y a aussi une autre distorsion, c'est qu'à partir de ce moment-là, eh bien, on se recentre sur un salut uniquement individuel. Bon, qui est premier, qui est essentiel, c'est pas une remise en doute, une remise en question du tout de ce fait, n'est-ce pas? Mais ce salut individuel, qui est important évidemment parce que c'est nous, parce que chacun rendra compte à Dieu pour lui-même, et que nous ne pouvons pas sauver quelqu'un malgré lui. Donc automatiquement, c'est vrai que c'est très important. Et le monde évangélique a eu raison de souligner cette importance du salut individuel. Mais finalement, ce salut individuel, pour important qu'il soit, n'est pas quelque chose qui est finalement le but ultime. Parce qu'à ce moment-là, accorder au moi une importance démesurée. Je ne suis pas seul au monde, quand même. Et le monde, c'est bien plus vaste. Et le plan de Dieu, il est bien plus vaste que ma petite personne, quelque importante qu'elle soit, aux yeux de Dieu. Et alors, justement, on arrive à ce déséquilibre incroyable qu'il y a dans nos milieux évangéliques, où l'espérance ultime du chrétien, c'est la mort physique. Alors vous avez ces cantiques, ne plus pouvoir les supporter, un certain nombre de ces cantiques-là. J'ai demandé pour changer les paroles de certains versets de nos cantiques. Je ne peux plus supporter ceux qui glorifient la mort. J'attends avec impatience le moment où je verrai le Seigneur face à face, etc. La mort sera le port de ma patrie, ou des choses comme ça. Écoutez, trouvez-moi un seul texte dans le Nouveau Testament qui parle comme ça. Aucun. La mort est une ennemie vaincue, certes, mais une ennemie. Et la mort, nous l'avons vu quand nous avons étudié ce sujet en eschatologie, est un état d'attente, mais de quelque chose d'autre. Ce n'est pas l'espérance ultime, quand même. C'est ça. Bon, c'est vrai, Paul dira qu'être avec le Seigneur, c'est infiniment meilleur que d'être sur cette terre. La chose n'est pas douteuse. Mais nous voyons justement les élus qui sont morts dans l'Apocalypse, qui attendent quelque chose d'autre. Les âmes de ceux qui sont sous l'autel, de ceux qui ont été décapités, qui sont sous l'autel, crient vers le Seigneur. « Jusque à quand, Seigneur, tarderas-tu ? » Et il leur fut donné d'attendre, dit d'user encore un peu de patience jusqu'à ce qu'ils soient rejoints par leurs frères qui devaient être mis à mort comme eux. Ils attendent quelque chose d'autre. Et ce quelque chose d'autre, c'est quoi? C'est justement la résurrection. Et donc le millénium. C'est ça. Et je citais dimanche dernier en évangélisation un de ces nombreux textes du livre des Actes, il y en a au moins 4 ou 5, où Paul déclare que l'évangile qu'il prêche n'est rien d'autre que l'espérance d'Israël, c'est-à-dire la résurrection des morts. Parce que Jésus est ressuscité des morts, comme les prémices de ceux qui sont morts, et que par conséquent, tous ceux qui croient en lui ressusciteront aussi. C'est ça que prêche Paul. C'est ça le résumé de son évangile. Et là, nous sommes dans une vision absolument hellénistique. Et finalement, Paul aurait besoin de reprêcher au milieu de nous ce qu'il prêchait aux Corinthiens. Chapitre 15 des Corinthiens sur la résurrection. Le grand chapitre sur la résurrection des morts. Parce que finalement, les Corinthiens en étaient arrivés à se dire qu'il n'y avait même pas besoin de résurrection des morts. Pourquoi ? Parce que après la mort, on va directement avec le Seigneur, ce qui est vrai. Mais par conséquent, qu'est-ce qu'on a besoin de plus ? Finalement, c'est ce qu'avait dit Platon. Et là, les Corinthiens étaient des néo-platoniciens, c'est normal, ils étaient à Corinthe. Il y avait de nombreux philosophes néo-platoniciens à Corinthe, comme il y en avait à Athènes. Ce n'est pas si loin d'Athènes, d'ailleurs, Corinthe. Et nous voyons que quand, à Athènes, Paul avait parlé de résurrection des morts, les philosophes qui l'avaient entendu jusqu'alors se sont mis à se moquer de lui. Parce que pour un philosophe néo-platonicien, la résurrection, c'est une aberration. Pourquoi ? Parce que l'être humain est une dualité pour les philosophes. Il est matière et esprit. Alors que pour la Bible, on est corps, âme et esprit. Une troisième composante. Et alors, la matière, c'est mauvais. C'est le mal. Ce qui est matériel est mauvais. Le bien, c'est ce qui est spirituel. Et le drame de l'homme, selon les philosophes néoplatoniciens, comme pour Thomas d'Aquin, par exemple, qui était néoplatonicien, et donc toute l'Église catholique, et toute la tradition occidentale, eh bien, l'être humain, son drame, c'est qu'il est un esprit prisonnier dans un corps, prisonnier dans la matière. Notre corps est une prison, c'est mauvais. Et j'attends le moment où je serai libéré de cette prison pour rejoindre les purs esprits, ce que dit Platon. Et par conséquent, la mort est le moment de cette libération, la mort physique, la mort du corps. Alors vous comprenez bien que non seulement je n'ai pas besoin de résurrection, mais je ne comprends même pas pourquoi il faudrait que je réintègre cette prison d'argile. Mais ce serait un retour en arrière, comme le disent ici certains. Ce serait un retour à l'Ancien Testament. Alors que la Bible, quand elle passe de l'Ancien au Nouveau Testament, va du terrestre au céleste, du matériel au spirituel. Qu'est-ce que j'ai besoin de résurrection ? C'est un retour en arrière. Qu'est-ce que je vais réintégrer, cette prison d'argile ? Alors Paul met les points sur les i et les barres sur les t. Il dit, attention, attention. S'il n'y a pas de résurrection, alors votre foi est vaine, vous êtes dans vos péchés. Parce que s'il n'y a pas de résurrection, Jésus n'est pas le Messie. Jésus est l'innocente victime d'un complot, mais il n'est rien de plus. Et même plus que ça, il est maudit de Dieu, car c'est écrit, maudit quiconque est pendu au bois. S'il n'y a pas de résurrection, Jésus n'est pas ressuscité. Si Jésus n'est pas ressuscité, Jésus n'est pas le Messie. Si Jésus n'est pas le Messie, vous êtes dans vos péchés, votre foi est vaine. Mais maintenant, bien sûr, Jésus ressuscité des morts, il est les prémices de ceux qui sont morts. Alors, c'est vrai. Ceux qui sont morts en lui sont dans le repos, dans la joie, dans la paix, etc. Mais ils sont comme dans un état de sommeil. Ça ne veut pas dire qu'ils sont inconscients. Mais quand on est dans un état de sommeil, on n'est pas quand même dans notre état normal. Notre état normal, c'est quand même pas le sommeil, c'est l'état de veille. Et c'est ça, la mort, dira l'apôtre Paul. Et il y a un temps où les morts s'éveilleront. Et alors le corps sera ressuscité. Pourquoi ? Parce que le monde matériel, la matière n'est pas mauvaise. Le livre de la Genèse nous dit le contraire. Dieu vit que sa création était très bonne. Non seulement ce qui était spirituel, mais ce qui était aussi matériel. Et il n'est pas question de mépriser ce qui est matériel, ce qui est un des grands drames de l'Occident chrétien. Et parce qu'on méprise la matière, il y a deux conséquences négatives qu'il y avait déjà chez les Corinthiens. Deux excès inverses qui semblent totalement opposés, mais qui découlent de la même source. Le premier, c'est de dire, « Oh bah, puisque le matériel n'est rien, la matière n'est rien, il faut que je me détache déjà au maximum de la matière. » Donc, je refuse tout ce que mon corps pourrait souhaiter, désirer. Alors, je vais, comme les ermites du désert, vivre de 2 figues par jour et d'un demi verre d'eau. Je vais habiter dans des grottes et dans des cavernes. Je vais porter des vêtements. Je ne me laverai jamais. Si bien que les ermites, on les sentait longtemps avant de les voir. Etc. Je vais me flageller. Je vais me mortifier. Je vais, etc. Et c'est l'ascétisme. L'ascétisme qu'on trouve dans un certain courant monachique. Comme ça, ça va permettre à mon corps, à mon esprit, déjà d'être un petit peu en dehors de mon corps, quoi. Et Paul condamne ça. Épître aux Colossiens, c'est condamné. Et puis, il y a l'inverse. La matière n'est rien, la matière est mauvaise. Donc, ce que je fais dans mon corps n'a aucune importance. Aucune. Puisque mon corps sera un jour détruit, et que seul mon esprit sera sauvé, je peux faire n'importe quoi de mon corps. Je peux aller avec des prostituées. Je peux pratiquer l'homosexualité. Je peux tout faire. Et c'est ce qui se passait à Corinthe. Relisez ce que Paul écrit dans la première aux Corinthiens, la deuxième aussi d'ailleurs, n'est-ce pas ? Il y a parmi vous une immoralité telle qu'on n'en rencontre même pas chez les païens. Comment c'est possible de la part des gens qui ont entendu l'évangile ? À cause de ça. C'est la doctrine des Nicolaïtes. C'est le, si vous voulez, le néoplatonicisme antinominaliste, ça veut dire anti-loi. Et si les Corinthiens avaient ce slogan que Paul conteste, tout est permis. Ben oui, puisque de toute façon, mon corps sera détruit. Qu'est-ce que ça peut faire ? Je peux faire de mon corps ce que je veux. Paul dit non. Le corps, justement, aussi, il est création de Dieu. Et Dieu ne peut pas se désintéresser de sa création. Si Dieu est obligé, pour sauver l'esprit, de condamner la matière, alors il y a une partie de sa création qui échappe à sa souveraineté, qui échappe à son royaume. Et le royaume de Dieu implique que toute la création soit soumise, que tout ce qui est dans le ciel, sur la terre ou sous la terre, ploie les genoux devant la souveraineté de Jésus. Philippiens 2. N'est-ce pas ? Et c'est pourquoi la création aussi, la matière, aura part à la rédemption. Ça, c'est un peu écologiste, hein, une certaine forme d'écologie biblique dans ce domaine-là, holistique, comme on dit aujourd'hui dans le New Age. Mais on est très loin de ce que disent ces gens-là, mais il y a quand même quelque chose, une intuition juste. Parce que justement, dans le christianisme, on a trop méprisé. Et on a méprisé la matière de deux manières, de ces deux manières-là. À la fois dans les excès du catholicisme ascétique, et puis aujourd'hui, au contraire, dans l'autre extrême. De toute façon, Dieu aime tous les hommes seront sauvés, peu importe qu'ils vivent comme des patachons, pas de problème. Puis la matière, comme je peux l'exploiter, on retrouve l'écologie, je peux la souiller, je peux la polluer, je peux tout faire, puisqu'elle disparaîtra. Non, non. Tu demanderas des comptes. Mais évidemment, ce qui sera alors au moment de la venue du royaume, ben, ce sera différent quand même. Ce sera une matière, mais une matière différente. On aura un corps qui sera vraiment notre corps, on se reconnaîtra. Mais ce sera un corps spirituel. Ah, vous voyez, alors, ce ne sera pas matériel. Voilà, tu es tombé dans le piège. Tu es tombé dans le piège de saint Platon et de saint Thomas d'Aquin, qui en était le disciple. Tu es tombé dans le piège dans lequel tombent pratiquement tous les occidentaux et pratiquement tous les chrétiens, qui associe spirituel avec immatériel. Et la Bible ne fait jamais ça. Dans la Bible, spirituel ne signifie pas immatériel. Spirituel signifie ce qui vient d'en haut, et charnel ce qui vient d'en bas. Voilà. C'est ça, spirituel. Jésus avait un corps spirituel à sa résurrection. Et il n'avait pas un corps immatériel. C'est justement ce que croient les disciples. Ils croient voir un fantôme, ça veut dire un être qui, comme le dira Jésus, n'a ni chair ni eau. Jésus dit, touchez-moi. Et voyez, je suis bien matériel. Vous voyez que j'ai de la chair et des os. Et Thomas met ses mains dans les marques des plaies de ses mains et de ses pieds dans son côté percé. C'est un corps spirituel, mais pas immatériel. Et pourtant, ce corps a des capacités extraordinaires. Il passe au travers des murs, des portes fermées, etc. Il apparaît, il disparaît comme ça. Parce que c'est un corps spirituel. Et la possibilité de vivre dans une autre dimension, dans une autre réalité, dans un autre monde, qui est le monde spirituel. Et la Nouvelle Jérusalem, c'est pareil. La Nouvelle Jérusalem, c'est une ville spirituelle, mais qui n'est pas immatérielle. Il y a une terre nouvelle et un ciel nouveau, qui sont spirituels puisqu'ils descendent d'en haut, mais qui ne sont pas immatériels. Et vous voyez quand nos braves frères de Vaud et ailleurs nous disent « Nous allons du terrestre au céleste. » Bon, jusque-là, d'accord. « Du matériel au spirituel. » Mais enfin, là on est à fond dans Platon. On n'est pas dans la Bible. Non. Du terrestre au céleste, oui. De ce qui est d'en bas à ce qui est d'en haut. Et, bon, on pourrait prendre de multiples exemples qui vont dans le même sens, voyez-vous. Et c'est pourquoi, pour que le triomphe du Seigneur soit total, le millénium est indispensable. Le renouvellement de toutes choses. La destruction de la mort même. Sinon, il y a une partie de l'univers qui échappe à la souveraineté de Dieu. Et dire, comme nous disent nos braves frères de Vaud, le millénium n'est pas central dans la Bible, je dis, c'est une hérésie, c'est une erreur. le millénium, le royaume est central. C'est le but de l'histoire, c'est le but du plan de Dieu, c'est le but de son salut. Et Paul le dit dans les Colossiens. Récapitulez toutes choses dans le Messie. Ce qui est en bas, ce qui est en haut, etc. Tout récapituler, tout rassembler, tout réunir en lui. Faire de toutes ces choses-là un tout harmonique qui soit une louange à la gloire de Dieu. Et finalement, quand les livres des psaumes nous disent « Louez-le, montagne, monstre marin, jeunes gens, jeunes filles, etc. » C'est ça. Que tout soit justement quelque chose, tout l'univers, toute créature, eh bien, rende gloire à Dieu, à la place qui est la sienne, à la manière qui est la sienne. Et l'immatériel, plutôt le matériel inanimé, rendra gloire à Dieu tout simplement en remplissant la fonction qui est la sienne, que Dieu lui avait attribuée dès le commencement et qui a été gâchée par la chute. C'est pas la destruction, c'est pas la séparation d'un petit quelque chose, n'est-ce pas, éthéré qui participera. Non, c'est tout le cosmos, n'est-ce pas, qui rendra gloire à Dieu. Et c'est ça le ciel nouveau et la nouvelle terre. Alors voilà, ça c'est le but de l'eschatologie, il est central pour moi. Encore une fois, au risque d'être naïf, au risque d'être sectaire, diront certains, mais enfin, c'est cela. Je ne peux pas comprendre l'Évangile, je ne peux pas comprendre la Bible autrement que dans cette perspective-là.
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2: Bonjour à tous, je suis Raphaël Mambou, que Jésus vous bénisse, qui que vous soyez, où que vous soyez, le nom de cette émission est « Venez à Jésus ». C'est une grâce, c'est un privilège de pouvoir vous retrouver encore aujourd'hui autour de la parole de Dieu. Ce n'est pas parce que nous sommes meilleurs, plus spirituels, plus excellents ou quoi que ce soit, c'est simplement que Dieu nous a fait grâce en Jésus-Christ. Et sa grâce est vraiment grande, parce que croyez-moi, nous ne le méritons pas. À partir d'aujourd'hui, au cours de cette émission, nous allons commencer un nouveau thème qui est la seconde venue de Jésus-Christ. La seconde venue de Jésus. Avant d'aller plus loin, je voudrais que nous prions pour que nous puissions rendre gloire à Dieu qui a permis ce jour et à vous et à moi. Prions. Père éternel, merci pour ta grâce, merci pour ton amour, merci pour ta miséricorde, merci pour ton pardon, merci pour le sang de Jésus-Christ qui a coulé à la croix pour chacun d'entre nous. Merci Seigneur parce que tu veux nous préparer à la seconde venue de ton Fils. C'est pour ça que tu as permis que ce jour soit. Merci pour les différents partenaires du ministère Jésus pour tous. Bénis ces hommes, bénis ces femmes qui nous soutiennent, qui croient en ce message, qui croient en ce ministère et qui le soutiennent. Et qui les soutiennent. Père, nous voulons étudier la seconde venue de Jésus-Christ. Partager quelques versets. Sois au milieu de nous. Parle, Seigneur. Inspire-nous. Guide-nous. Prépare-nous au retour de ton Fils. Car les signes nous montrent que Jésus revient bientôt. Au nom de ton Fils Jésus-Christ, nous avons ainsi prié. Amen. La seconde venue de Jésus, c'est le thème que nous allons commencer à exploiter au cours de ces prochaines émissions. Je vous invite à lire avec moi dans Acte 1, versets 9 à 11. Acte 1, versets 9 à 11. Après avoir dit cela, il fut enlevé pendant qu'il les regardait et une nuée le déroba à leurs yeux. On parle de Jésus qui monte. Et comme ils avaient les regards fixés vers le ciel pendant que Jésus s'en allait, voici deux hommes vêtus de blanc leur apparurent. Et ils dirent, « Hommes galiléens, pourquoi vous arrêtez-vous à regarder au ciel ce Jésus qui a été enlevé au milieu de vous, ne reviendra de la même manière que vous l'avez vu allant au ciel. Ce Jésus qui a été enlevé au milieu de vous reviendra de la même manière que vous l'avez vu allant au ciel. » Les anges affirment, aux premiers disciples de Jésus, de la première génération, le Jésus que vous avez vu monter au ciel reviendra de la même manière. Nous sommes dans le mont des Oliviers. C'est très important que je le dise parce que au courant des prochaines émissions, nous allons voir où exactement Jésus va revenir. Il y a des théories qui prétendent que Jésus ne va pas revenir, d'autres que Jésus est déjà revenu, que d'autres Jésus va revenir dans un pays africain. Il y a tellement de choses. Et c'est très important de savoir que les textes que je viens de lire nous situent au mont des Oliviers. Et c'est là que les anges disent que Jésus, qui est allé au ciel, reviendra de la même manière. Pourquoi ce sujet ? Pourquoi est-ce que nous devons étudier ce sujet ? Pourquoi est-ce que nous devons comprendre ? Pourquoi est-ce que nous devons connaître ce sujet ? Premièrement, pour moi, ce sujet est très important. Pourquoi ? Parce que cela doit être un des piliers sur lequel est basé l'enseignement dans une église. Une église bâtie sur la personne de Christ doit enseigner à ses fidèles le retour, la seconde venue de Jésus-Christ. On peut enseigner tous les sujets. On peut enseigner sur la prospérité, la guérison, sur la libération des captifs, sur l'évangélisation, sur la délivrance, sur les dons spirituels, sur tout ce que vous voulez. Sur l'importance de la sanctification, sur tout ce que vous voulez. Mais si on n'enseigne pas la seconde venue de Jésus, il y a un problème. L'église primitive, les premiers disciples de Jésus, vivaient, enseignaient et attendaient la seconde venue de Jésus comme si elle devait se faire à leur époque. Vous retrouvez même dans le Nouveau Testament des livres entiers, des passages entiers où on enseigne sur la seconde venue de Jésus. J'ai même lu dans un commentaire que le livre des Thessaloniciens a même été écrit parce que les chrétiens de cette époque croyaient tellement à la seconde venue de Jésus, ils étaient sûrs que Jésus reviendrait dans les jours qui viennent, que certains ont même refusé de commencer à travailler. Peut-être même d'autres ont refusé de se marier, disaient ça ne servait à rien. Et les jours passaient, se rendant compte que ça tardait, que le retour de Jésus tardait, certains ont commencé à mendier, certains ont commencé à commander de l'argent pour pouvoir vivre, peut-être pour payer les études de leurs enfants, peut-être pour s'acheter des vêtements. Et Paul, ayant appris ça, leur écrit et commence à détailler les différentes étapes du retour de Jésus, de la seconde venue de Jésus. Oui, Jésus-Christ est venu une première fois. Il est mort à la croix, il est ressuscité au bout de 3 jours. Il est remonté au ciel et nous lisons dans le premier passage que nous avons lu dans Actes 1, 9 à 11, où des anges nous disent qu'il reviendra de la même manière qu'il est parti. Il reviendra faire quoi ? Il reviendra comment ? Il reviendra quand ? Nous allons le voir. Mais Jésus revient bientôt. Plus de 300 passages dans le Nouveau Testament nous parle de la seconde venue de Jésus-Christ. Donc, à mon avis, le retour, la venue, la seconde venue de Jésus-Christ fait partie des doctrines majeures de la Bible. Donc, il faut enseigner cela. Il faut annoncer la seconde venue de Jésus. Nous devons préparer l'église de Jésus-Christ au retour de son époux. Nous devons préparer les chrétiens à la seconde venue de Jésus-Christ. C'est d'une grande importance, c'est une doctrine majeure que nous ne pouvons pas nous permettre de négliger. Je ne sais pas donner une fréquence précise, dire après 3 enseignements d'un sujet quelconque sur la Bible, enseigner la seconde venue. Je ne sais pas dire ça. Mais je pense que quand même, au moins une fois l'an, il faut enseigner la seconde venue de Jésus-Christ. Il faut donner cet enseignement comme fondement de base, comme enseignement de base à tout nouveau converti. C'est vrai qu'on peut laisser ça à des évangélistes, on peut laisser ça à dans des campagnes d'évangélisation, mais je pense que dans l'Église, dans les enseignements de l'Église, nous devons enseigner le retour, la seconde venue de Jésus-Christ. Une autre raison pour laquelle nous devons enseigner la seconde venue de Jésus, c'est que certains passages, rien que dans l'Ancien Testament, n'ont pas d'explication claire si l'on ne regarde pas au retour de Jésus-Christ, à la seconde venue de Jésus-Christ. Si on refuse de croire à la seconde venue de Jésus-Christ, certains passages ne sont pas clairs. Certains passages n'ont pas de sens. Certains passages dans la Bible sont absurdes. Parce que justement, on ne croit pas à la seconde venue de Jésus. Il y a certaines églises dites chrétiennes qui ne croient pas au retour de Jésus. Dernièrement, je discutais avec un grand responsable. J'avais rencontré un grand responsable d'une communauté dite chrétienne qui ne croit pas au retour de Jésus, qui ne croit pas en l'enfer, qui ne croit pas à la nouvelle naissance, modèle biblique. Responsable d'une communauté chrétienne. Donc, si on refuse ou si on n'accepte pas, si on ne croit pas à la seconde venue de Jésus, certains passages deviennent obscurs, sans raison. Pour eux-mêmes, on pourrait enlever ça de la Bible. Disons par exemple dans 2 Samuel 7, verset 12, 2 Samuel 7, verset 12 à 16. Dieu dit, « Quand tes jours seront accomplis et que tu seras couché avec tes pères, j'élèverai ta postérité après toi. Celui qui sera sorti des entrailles, j'affermirai son règne. Ça sera lui qui bâtira une maison en mon nom, à mon nom. Je l'affermirai pour toujours, le trône de son royaume. Je serai pour lui un père, et il sera pour moi un fils. S'il fait le mal, je le châtierai avec la verge des hommes et avec les coups des enfants des hommes. Mais ma grâce ne se retirera point de lui, comme je l'ai retiré de Saül, que j'ai rejeté devant toi. Ta maison et ton règne seront pour toujours assurés, ton trône sera pour toujours affermi. » Quand nous lisons ce passage, quand nous lisons ces quelques passages, tout de suite nous pensons à Salomon. Et ce n'est pas faux. Mais puisque c'est une prophétie, puisque c'est Dieu qui parle, Dieu parle et voit au-delà de la personne de Salomon. En fait, Dieu parle de la personne de Jésus-Christ. C'est de Jésus-Christ dont il s'agit dans ce verset. Une maison, que Jésus bâtirait une maison en son nom, qui est l'Église. Et lorsque nous acceptons le second retour de Jésus, lorsque nous croyons et nous disons que c'est vrai que le second retour de Jésus est biblique, nous comprenons que Jésus-Christ, qui est mort et ressuscité, semble ne pas encore avoir accompli cette prophétie. Parce que le trône de David, après la mort de Salomon, lorsqu'il y a eu le schisme dans le royaume d'Israël, s'est séparé entre deux grandes tribus, entre deux grands royaumes, le royaume du nord et le royaume du sud. Le royaume du nord, 2 tribus, les royaumes du sud, 10 tribus. Donc, ce verset ne peut pas s'appliquer à la descendance de Salomon, Absalom, à la descendance proche de Salomon. Mais en fait, ce verset s'applique à la personne de Jésus-Christ. Et Jésus-Christ, qui est mort et ressuscité à la croix il y a 2000 ans et qui s'en est allé auprès du Père, comme nous l'avons lu dans Actes 1, 9 à 11, n'a pas encore accompli ce verset, parce que c'est au retour de Jésus, c'est lors de sa seconde venue que ce verset va s'appliquer, que ces versets vont s'appliquer. Donc, la seconde venue de Jésus est non seulement biblique, mais elle est proche. Voilà pourquoi vous et moi, nous devons nous préparer à sa seconde venue. Ce n'est pas parce que je prêche sur la seconde venue de Jésus-Christ que je suis prêt, non. Ce n'est pas parce que j'enseigne sur la seconde venue de Jésus-Christ que Jésus-Christ va me prendre avec moi dans son royaume, non. Non, mon frère, non, ma sœur. On peut être prédicateur et être désapprouvé de Dieu. On peut être évangéliste, pasteur, docteur et être désapprouvé de Dieu. Nous devons vivre de manière à servir Dieu dans notre vie de tous les jours. Voilà pourquoi réveillons-nous si nous sommes endormis. Et si nous sommes réveillés, persévérons dans la marche chrétienne, car Jésus revient bientôt. Il revient bientôt. C'est vrai qu'avant son retour, il y a plusieurs étapes, mais il revient. Et nous devons nous préparer à sa seconde venue. Il revient bientôt, et ce n'est pas une blague. Dans le psaume 89, versets 4 à 5, psaume 89, psaume 89, 4 à 5, il est dit: « J'ai fait alliance avec mon élu. Voici ce que j'ai juré à David, mon serviteur. J'affermirai ta postérité pour toujours et j'établirai ton trône à perpétuité. » Aujourd'hui, lorsque nous voyons Israël, il n'y a plus de roi. Il y a actuellement un président de la République, un premier ministre, un parlement. Mais Dieu fait la promesse à David que ton trône sera établi pour toujours. Donc, la promesse que Dieu fait à David dans 2 Samuel 7, 12 à 16 que nous avons lu, va au-delà de David, va au-delà de Salomon, va au-delà des différents rois que vous lisez dans la Bible, dans l'Ancien Testament, que ce soit ceux du Nord ou ceux du Sud, mais ces promesses s'accompliront dans la personne de Jésus-Christ. Parce que Jésus-Christ est descendant de David. Et c'est un descendant de David qui doit régner pour toujours. Mais comment est-ce que Jésus va régner pour toujours s'il ne revient pas en Israël, s'il ne revient pas dans le monde, s'asseoir sur le trône de David? La seconde venue de Jésus est biblique. Il revient pour régner éternellement au travers. Ou plutôt, il revient régner éternellement parce que les promesses que Dieu a faites doivent s'accomplir. Le psaume 89, 4 à 5 nous dit: « J'affermirai pour toujours le trône de David. » Et cette promesse s'accomplira dans la personne de Jésus-Christ. Donc, ce qui veut dire que Jésus doit revenir. Pourquoi revenir? Parce qu'il est déjà venu une première fois. Le monde l'a rejeté. Israël l'a rejeté. Mais cette fois-ci, lorsqu'il reviendra, le monde et Israël reconnaîtront que Jésus est roi des rois et seigneur des seigneurs. Il écrasera ses ennemis et les ennemis d'Israël. Je suis tenté de dire, et c'est pas faux, ses ennemis, les ennemis d'Israël et les ennemis des chrétiens. Jésus-Christ écrasera pour toujours. Il régnera pour toujours sur le trône de David. Donc, si nous ne croyons pas à la seconde venue de Jésus, ce passage, ou les deux premiers que nous avons lus, ou les précédents passages de 2 Samuel 7, 12 à 14, si on ne croit pas à la seconde venue de Jésus, alors ce passage est non seulement un mensonge, c'est une utopie, c'est une rêverie, c'est absurde, puisqu'aujourd'hui nous voyons qu'en Israël, il n'y a plus de roi. La monarchie a été remplacée par un régime présidentiel. La monarchie en Israël a été remplacée par un président, un premier ministre et un parlement. Donc, si Jésus ne revient pas, s'il n'y a pas de seconde venue de Jésus, alors ce passage n'est pas vrai. Dans 1 Corinthiens 11, verset 26, lisez avec moi 1 Corinthiens 11, verset 26, l'apôtre Paul dit ceci. 11, verset 26. Car toutes les fois que vous mangez ce pain et que vous buvez cette coupe, vous annoncez la mort du Seigneur jusqu'à ce qu'il vienne. Dans les prescriptions que Paul donne aux églises, et plus particulièrement à l'église de Corinthe, sur la Sainte Cène, Paul dit qu'à chaque fois que vous prenez le repas du Seigneur, que vous buvez sa coupe, en fait, vous êtes en train d'annoncer la mort du Seigneur jusqu'à ce qu'il vienne. Donc, Paul croit au retour ou à la seconde venue de Jésus. Si il n'y avait pas de seconde venue de Jésus, ce verset 26 de 1 Corinthiens 11 n'a pas de sens. Qu'est-ce que Jésus va venir faire si Jésus lui-même n'a pas l'intention de venir une deuxième fois? S'il n'y a pas de seconde venue de Jésus, ce passage est un mensonge. Donc à chaque fois que nous prenons le pain, le corps de Christ, le sang de Christ, nous annonçons sa mort, mais nous vivons dans l'utopie parce qu'il ne va jamais revenir. Jésus va venir une seconde fois. C'est très important. Nous devons enseigner cette doctrine, nous devons la connaître, nous devons la maîtriser. Parce que si nous ne croyons pas à la seconde venue de Jésus, il y a certaines choses dans notre vie qui vont commencer à tolérer dans notre vie. Mon frère, ma sœur, Jésus vous aime, Dieu vous aime. Il vient ce matin frapper à votre porte. Il vient ce soir frapper à votre porte pour vous dire « Je viens bientôt ». La seconde venue de Jésus n'est pas une blague, n'est pas une utopie, n'est pas des rêveries. C'est une vérité biblique. Et ma prière est que vous et moi, nous soyons conscients de cela dans notre vie de tous les jours. À notre travail, dans notre ministère, dans notre famille, dans nos églises. Le père, le responsable d'une famille, le père, papa ou maman, quand vous avez des enfants, de temps en temps, il faut les réunir. Lors de vos cultes familiales, lors de vos cultes, et enseignez cela, partagez cela. Les enfants, nos enfants doivent grandir avec la pensée, avec l'idée, avec les graines que Jésus vient bientôt, que la seconde venue de Jésus est biblique. Ne laissons pas nos enfants grandir seulement dans la prospérité, dans les enseignements sur la guérison, dans les enseignements sur la sanctification, des enseignements sur je ne sais quoi, sur les dons de l'esprit, ce sont de très bonnes choses. De ne pas faire du mal à son prochain, d'aimer Dieu de tout son cœur, c'est une très bonne chose. Mais nous devons aussi leur enseigner que Jésus revient bientôt. Il vient prendre son Église. Il vient écraser ses ennemis. les ennemis d'Israël, les ennemis de l'Église, les ennemis de ceux et celles qui se sont opposés à Jésus-Christ. Ces ennemis spirituels comme physiques. Et voilà pourquoi vous et moi, qui croyons au retour ou à la seconde venue de Jésus, nous devons gagner au maximum d'hommes et de femmes à Jésus-Christ. Parce que son retour est imminent. Il revient bientôt. Jésus vient bientôt. Le psaume 2, verset 22, nous dit ceci. Le psaume 2, verset 22 nous dit Je m'excuse, ce n'est pas le psaume 2 que je voulais lire, mais nous pouvons rester dans ces quelques versets que nous avons lus pour dire que si la seconde venue de Jésus n'est pas biblique, alors tous ces versets-là n'ont pas de sens. Ça serait même des mensonges de Dieu. Or, Dieu n'est pas un menteur. Dieu est la vérité. Jésus est la vérité. Dans le psaume 2, verset 12, il est dit « Baisez le Fils de Père qui ne s'irrite, et que vous ne périssiez dans votre voie, car sa colère est prompte à s'enflammer, heureux tous ceux qui se confient en lui. » Embrassez le Fils de peur qui s'irrite, et que vous ne périssiez dans votre voie, car sa colère est prompte à s'enflammer, heureux tous ceux qui se confient en lui. Si il n'y a pas de seconde venue, ce verset aussi ne peut pas s'expliquer. Parce que Jésus revient pour juger. Nous allons le voir dans les prochaines émissions. Jésus revient pour écarter ses ennemis, car sa colère, oui, Jésus est doux, plein d'amour, mais il est aussi en colère. Et il reviendra exprimer cette colère. Ma prière est que vous et moi, nous ne faisions pas partie de ceux qui irritent Jésus-Christ. Si vous êtes de ceux-là, Dieu vous dit ce matin, Dieu vous dit ce soir, c'est le jour du salut. Et si vous voulez, en d'autres termes, embrasser Jésus-Christ, si vous voulez le recevoir comme Seigneur et Sauveur dans votre vie, c'est très simple. Baissez la tête dans la prière et répétez ces simples mots après moi. Dites, Père éternel, au nom de ton Fils Jésus-Christ, je viens devant toi. Je reconnais la seigneurie de Jésus-Christ. Je reconnais la divinité de Jésus-Christ et je reconnais qu'en dehors de Jésus, il n'y a pas d'autre sauveur. Je reçois Jésus comme mon sauveur et mon Seigneur personnel. Je m'engage aujourd'hui et jusqu'à la fin de mes jours à marcher en nouveauté de vie, à marcher conformément à la volonté de Christ dans ma vie. Je dis non à Satan, je dis non aux œuvres des ténèbres et je dis oui au Saint-Esprit. Je crois et je confesse que maintenant, je suis une nouvelle créature, un enfant de Dieu, un serviteur de Christ, un ambassadeur de Christ dans ce monde des ténèbres. Au nom de ton Fils Jésus-Christ, j'ai ainsi prié. Amen. Si vous avez fait cette prière, croyez que par la foi, vous êtes une nouvelle créature, un serviteur de Christ, un ambassadeur de Christ. Si vous avez besoin de prière, si vous avez besoin de conseils, si vous avez besoin de réécouter ce message, si vous avez besoin de connaître les différentes heures de diffusion de l'émission « Venez à Jésus » sur votre chaîne préférée, si vous avez besoin qu'on vous guide vers une église vivante, basée sur la Bible, qui croit et qui enseigne la seconde venue de Jésus, vous pouvez joindre notre 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Le nom de cette émission est Venez à Jésus. Je suis Raphaël Mambou. Nous nous retrouvons la fois prochaine sur le même thème, la seconde venue de Jésus. Que Jésus continue de vous bénir, que Jésus continue de vous garder. Nous nous retrouvons la fois prochaine. Amen.

et de célébrer la victoire que tu as acquise à la croix pour nous. Car oui, il y a 2000 ans, tu as dépouillé les principautés, les dominations, les esprits méchants dans les lieux célestes. Tu les as traînés dans ton cortège triomphal par la croix. Et nous voulons déclarer que plus que jamais, les ténèbres reculent de nos vies. Plus que jamais, les ténèbres reculent alors que nous avançons. Les ténèbres ont reculé.

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1: Une dimension de triomphe, une dimension de victoire, là où il fait changer de camp la peur. 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
2: Amen, amen, amen. Nous sommes encore reconnaissants à Dieu qui nous a donné d'être en connexion avec vous encore ce matin. Je ne sais pas si ça sera le matin là où vous êtes ou ce sera le soir ou la nuit. Je ne sais pas, mais en tout cas, il y a une chose, c'est que Dieu a voulu que vous soyez connectés. Alors, avant toute chose, nous allons tout remettre entre les mains du Seigneur. C'est très important que le Seigneur conduise tout ce que nous faisons. Éternel Père Tout-Puissant, l'Alpha et l'Oméga, celui qui a tout planifié avant que les choses ne soient. Nous te disons merci pour l'opportunité que tu nous donnes d'être ici ce soir. Seigneur, nous ne sommes personne. Nous voulons simplement, ô Dieu, nous laisser conduire afin que la vie d'une personne soit renouvelé, que un couple retrouve la guérison et que un ministère soit

0: restaurer. Merci, parce que quand tu commences quelque chose, Père, tu le parachèves. Et nous savons que tu parachèveras ce qui a commencé pour la seule gloire de ton nom. Au nom de Jésus-Christ, nous assujettissons tout ce qui peut s'opposer à la volonté suprême de Dieu de restaurer un couple. Je ne sais pas où sont, où vous êtes en ce moment dans le monde, mais je sais une chose, c'est que Dieu a décidé de restaurer les choses dans votre vie. Au nom de Jésus-Christ, nous avons prié et rendu grâce et invoqué le sang de Jésus en ce moment dans nos familles, sur nos mariages, au nom de Jésus-Christ. Amen. Amen, amen, amen. Bon, on ne va pas juste dire amen et puis on commence. Il était important de prier, de remettre tout, d'honorer le Seigneur avant toute chose. Nous savons que c'est l'émission Famille en Éden. Famille en Éden traite d'une question très importante à mon sens, parce que sans ça, il y a beaucoup de choses qui ne seraient pas réalisées dans les nations. Et donc, le titre de ce grand thème que nous développons dans Famille en Éden, le grand thème, c'est identifier les origines des problèmes conjugaux pour une restauration efficace. Je répète, identifier les origines des problèmes conjugaux pour une restauration efficace. Et nous sommes à la troisième, si je peux dire, le troisième sous-thème qui parle des mauvaises fondations. Les mauvaises fondations. Donc, je ne vais pas revenir, s'il vous plaît. Vous pourrez vous procurer les supports. Donc, on a déjà parlé des deux premières mauvaises fondations. D'accord? Donc, je ne vais pas à chaque fois revenir. Si vraiment, ça vous êtes préoccupé par la situation qui prévaut dans votre vie, alors procurez-vous le document qu'il faut pour cela. Contactez-nous à travers les coordonnées qu'on vous donne à la fin de l'émission. D'accord? Donc, je ne vais pas revenir, s'il vous plaît. Je vais juste continuer. On a énuméré deux mauvaises fondations, l'immaturité spirituelle ou l'impatience ou encore l'anticipation, qui sont une mauvaise fondation sur laquelle un chrétien ou une chrétienne peut poser son union. On a parlé également du mauvais choix de conjoint. D'accord? Mais je vais revenir un petit peu sur le mauvais choix de conjoint parce que c'est très important, à mon sens, de parler du mauvais choix du conjoint. Ensuite, nous allons continuer parce qu'il y a plusieurs mauvaises fondations sur lesquelles les chrétiens posent leurs unions. Bien-aimés, je disais la dernière fois que le chrétien est une personne qui est née de nouveau, c'est-à-dire qui est régénérée par l'esprit et qui a reçu un cœur nouveau. C'est une nouvelle création. Bon, moi, je n'ai pas reçu de révélation sur les réclamations familiales ou autres, mais Dieu m'a dit que le chrétien est en partie responsable des choses qui arrivent dans les foyers parce que simplement, soit par ignorance, soit parce qu'on n'obéit pas à la parole de Dieu. Et donc, aujourd'hui, nous parlons, nous mettons l'emphase sur les mauvaises fondations. Parce que parfois, vous voyez, une mauvaise fondation peut sembler un détail. Lorsque vous prenez la décision, ça peut sembler un détail. Hein. Pour vous, c'est pas important. Mais c'est l'idée de l'ennemi, de vous faire voir ces choses-là comme n'étant pas importantes, de manière à vous faire entrer dans ces unions-là. Et à la fin, lui vient s'asseoir sur votre foyer. Donc, aujourd'hui, nous continuons avec le mauvais choix de conjoint d'abord. On avait dit l'autre fois qu'il était important parce qu'il y a, bon, avant de continuer, je vais lire toujours sur le passage qui nous importe ici. On parle depuis trois séances d'un passage. C'est Matthieu 7, versets 24 à 28. Nous allons le relire. C'est très important de se positionner à partir de la parole. Ça dit ceci. C'est pourquoi Quiconque entend ces paroles que je dis et les met en pratique sera semblable à un homme prudent qui a bâti sa maison sur le roc. La pluie est venue, les torrents sont venus, les vents ont soufflé et se sont jetés contre cette maison. Elle n'est point tombée parce qu'elle était fondée sur le roc. Mais quiconque entend ces paroles que je dis et ne les met pas en pratique sera semblable à un homme insensé qui a bâti sa maison sur le sable. La pluie est tombée, les torrents sont venus, les vents ont soufflé et ont battu cette maison. Elle est tombée et sa ruine a été grande. Je rappelle toujours que ici, le Seigneur Jésus s'adresse aux personnes qui communient avec lui. Les personnes qui sont connectées à lui, ce sont ses disciples. Il est en train de révéler que quelle que soit l'entreprise qu'un chrétien veuille mettre en place, il est important de se positionner sur le roc qu'il est parce que il y a une autre fondation. Le roc, c'est la fondation même. Maintenant, le sable, c'est une autre fondation qu'il est en train de révéler ici. Et ici, le sable indique ici tout ce qui est chair. Tout ce qui est chair. Tout ce qui a rapport avec le diable, tout ce qui a rapport avec la pensée humaine, tout ce qui a rapport avec ce qui ne vient pas de Dieu. C'est ce qu'on a indiqué ici par le sable. C'est-à-dire que si Dieu n'est pas la base, il y a de fortes chances que l'entreprise qui sera mise en place soit renversée. Pourquoi? Parce que tout part de Dieu. Et tout ce qui n'est pas basé sur Dieu, sur sa parole, sur ses instructions, est susceptible de tomber et de ne pas aboutir. D'accord? Alors, donc, c'est pas moi qui l'ai dit. Et donc, la dernière fois, il était question de l'immaturité spirituelle. On a suffisamment parlé de ça. Maintenant, on termine avec le mauvais choix de conjoint. Le mauvais choix de conjoint. La séance dernière, nous avions dit qu'il était important que le chrétien fasse attention au choix. Pourquoi? Parce que au début, nous chrétiens qui devons calquer sur le modèle d'Adam et Ève avant la chute, pourquoi? Parce que le chrétien est reparti dans la présence de Dieu, donc il est conduit par le Saint-Esprit, ce n'est plus quelqu'un comme vous voyez en Israël, ce n'est pas comme ça. Ce n'est pas non plus un païen, mais c'est quelqu'un qui est régi par la loi de Dieu, qui est conduit sous le parapluie du Saint-Esprit. Donc, il doit repartir à la Genèse, à la fondation. Le Seigneur Jésus a tout restauré à la croix. Donc, nous nous calquons sur le modèle d'Adam et Ève avant la chute. C'était le début de toute chose. Et donc, comment le Seigneur a procédé? Il a dit à Adam, c'est pas Adam, hein? Excusez-moi, c'est pas Adam. Dans la préscience de Dieu, le Seigneur devait amener Ève également à l'existence. Je disais que c'est pas parce que, Adam est venu en premier que Dieu a vu qu'il est seul et maintenant il va créer l'aide semblable. Non. Dieu a toujours eu dans sa préscience de faire venir à l'existence Ève. Pourquoi? Parce que l'homme et la femme, les deux révèlent l'entité pleine de Dieu. Chacun révèle un aspect de Dieu. Amen. Lequel aspect? L'autorité, la justice, et l'autre révèle le cœur, c'est-à-dire la compassion, l'amour. Les deux ensemble forment l'entité pleine que Dieu est. Alors quand Dieu dit, je vais créer une aide semblable à Adam, ça voulait simplement dire, je vais créer un autre Adam sous une autre forme, une personne qui lui ressemble, qui est capable de réfléchir, qui est capable de penser comme le premier, comme je vais dire comme le Adam, excusez-moi du terme, je vais dire le mâle, j'emploie souvent ça, hein, le mâle et la femelle. Donc le Adam mâle aura quelqu'un avec qui converser, avec qui trouver les mots et pour pouvoir conduire ou bien amener à l'existence les projets que Dieu avait conçus avant l'existence d'Adam et Ève, c'est-à-dire l'homme et la femme. Donc Dieu dit, je fais une aide semblable. Et nous verrons que dans Genèse 2, ceci, vous le trouvez dans Genèse 2, et nous allons voir comment il a tiré Ève d'Adam. C'est-à-dire que les deux doivent avoir une même nature. C'est pourquoi un chrétien, une chrétienne ne peut pas épouser un païen. Pourquoi? Parce qu'ils n'ont plus la même nature. Et donc ici, dans le cas d'Adam et Ève, c'était la même nature, la même espèce, d'accord? Et certainement que Dieu a doté Ève du même caractère, du niveau de vie, des principes de vie qui régissaient d'abord Adam le mâle. Donc, écoutez-moi, quand on parle de semblable, c'est d'abord au niveau de l'identité, c'est-à-dire leur provenance. La deuxième chose que nous avons ici, c'est le caractère, le système de pensée. Est-ce que la personne que vous avez choisie avait le même système de pensée que vous? Les principes de vie. Est-ce que la personne voyait les choses comme vous? Est-ce que la personne est dans la même sphère spirituelle que vous? Est-ce que c'était, vous n'étiez pas mature et l'autre était un bébé spirituel? Est-ce que les caractères, ce qu'on appelle la personnalité, parce que quand Dieu parle de semblable, il parle également de la personnalité, la personne qui vous correspond, qui vous ressemble. Quand on parle de ressemblance, on parle des mêmes aptitudes. Alléluia. Donc ici, est-ce que quand vous avez bâti votre union, vous avez fait la somme de tout cela avant de faire le choix? Vous pouvez aussi faire attention. Vous voyez, quand on parle de mauvais choix ou bien quand on parle de semblable, plutôt, quand on parle de semblable, on fait également attention à la vision, c'est-à-dire le projet ou la destinée prophétique, le but pour lequel vous êtes né. Chacun est né avec une aptitude, un talent, un don. Est-ce que ce don-là, la chose divine que vous avez en vous, correspond avec ce que l'autre a, la personne qui est en face de vous? Est-ce que la personne révèle exactement ces choses, ce dont vous avez besoin? Est-ce qu'elle le révèle? Ou bien, le jour-là, quand vous l'avez vu, qu'est-ce qui vous a poussé à faire le choix? Parce que ici, Dieu a parlé de semblable. Donc, je viens de citer d'abord l'identité, c'est-à-dire la même origine. Est-ce que quand vous avez fait le choix, c'était la personne qui vient de votre église, de votre, maison, voilà, la maison spirituelle. Est-ce que c'était une personne qui pensait comme vous? Est-ce que c'était une personne en qui vous avez vu les aptitudes? Quelqu'un avec qui vous avez, quand vous parlez, vous sentez là une personne qui est en symbiose avec vous, hein? Une personne qui vous donnait la paix quand vous êtes dans sa présence. Est-ce que c'est comme ça que ça s'est passé? Quand on parle de semblable, on parle, je répète, de l'identité, la même origine, la personnalité, la vision, ou on peut dire encore le caractère si vous voulez. D'accord? Est-ce que c'était ça? Est-ce que c'est ce que vous avez vu chez la personne? Qu'est-ce qui vous avait motivé? Est-ce que la personne était semblable, ou quand vous-même vous avez vu au départ, est-ce qu'elle était semblable à vous? C'est de cela dont il est question. Semblable. Amen. Donc, une personne qui a les capacités dont vous avez besoin pour vous propulser au-delà. C'est ça. Voyez, Adam, on a tiré Ève d'Adam. Vous voyez, non? On n'est pas, Dieu n'a pas conçu un autre être et puis, non, il a tiré. Ça veut dire quoi? Il y a une même sève qui coule dans les deux. Alléluia. Spirituellement, est-ce que c'est la même sève? Est-ce que vous avez bu les mêmes, vous avez mangé les mêmes enseignements, la même nourriture spirituelle? Qu'est-ce qui vous a uni? Le mauvais choix de conjoint est monnaie courante dans les églises. Et donc, j'ai l'habitude de dire ceci. Écoutez, c'est pas parce que vous êtes chrétien que vous correspondez forcément avec une femme ou avec un garçon ou avec une fille. Non, c'est pas parce que vous êtes chrétien. Parce que malgré que nous sommes chrétiens, à cause du péché, la petite corruption là a fait que, bon, écoutez, chacun aussi a son ADN. C'est-à-dire, l'empreinte, là, chacun, c'est unique dans de 7 milliards de personnes sur la Terre. Les scientifiques révèlent que chacun a son ADN. Est-ce que vous comprenez? C'est-à-dire, l'identité même de la personne, sa personnalité, c'est unique, génétique, là. La personne. Quand vous étiez face à la personne, qu'est-ce que vous avez vu? Donc, c'est pas parce que vous êtes chrétien, je répète, que vous correspondez forcément, parce que les personnalités ne sont pas les mêmes, d'accord? Et la vision des choses n'est pas la même, la portée prophétique n'est pas la même, d'accord? Mais donc, quand vous avez été appelé à manifester le plan de Dieu, vous avez la personne qui est votre équipier. Donc, on appelle ça comment? Le compagnon d'œuvre que Dieu vous a préparé. Compagnon d'œuvre. Donc, c'est une personne qui a les aptitudes qui doit vous aider dans l'accomplissement de la vision de Dieu pour votre vie. Donc, un chrétien ne doit pas non plus faire le choix en désordre. Un chrétien ne fait pas le choix en désordre. Même dans l'église, au sein de la même assemblée, vous ne devez pas choisir n'importe qui. Il faut que la personne soit votre semblable. Donc, et nous avons énuméré la dernière fois les conséquences du fait de ne pas avoir fait un bon choix. Nous avions dit qu'en fait, le premier danger de ça, c'est que il y a une tension qui s'installe dans ce genre de couple-là. Les gens, puisque spirituellement, au départ, ils ne se correspondaient pas, ils n'étaient pas dans la même sphère spirituelle. Donc, en esprit, c'est déjà décadent. Donc, quand vous ne vous correspondez pas, quand vous n'êtes pas une symbiose en esprit, quand vous ne faites pas une fusion, qu'est-ce qui se passe? Chacun vit sa vie de prière, chacun a sa façon de prier, chacun mène sa vie de prière de son côté. Il y a déjà un déphasage. Et la deuxième chose qui va se produire, c'est que vos caractères ne correspondent pas, donc vous allez tout le temps avoir des altercations. C'est pas parce que la personne qui est en face de vous est mauvaise, c'est simplement parce que vos caractères ne correspondent pas. C'est ça. Donc, c'est un désavantage pour vous ici. Le fait de ne pas correspondre dans le caractère, c'est un désavantage. Donc, voilà les dangers. Et votre foi peut être touchée avec le temps. Pourquoi nous avons pris l'exemple de Salomon qui finalement, parce qu'il a embrassé la foi d'une femme qui n'était pas israélite, il a fini mal sa vie. Nous avons pris le cas de Akab, le mari de Jézabel, lui aussi, finalement, son mauvais choix l'a tué. Nous avons pris le cas de Samson qui également, sa vie a été écourtée et le plan de Dieu pour sa vie n'a pas abouti. Totalement. Pourquoi? Parce qu'il avait fait un mauvais choix de conjoint. Donc, vous voyez, il y a la destinée, le danger, le grand danger que nous voyons et nous tirons vraiment l'alarme là-bas, c'est que la destinée prophétique peut en pâtir. Votre destinée peut ne pas aboutir parce que vous avez fait un mauvais choix de conjoint. Et votre vie sera infernale parce que vous ne correspondez pas dans les idées. Donc, vous n'aurez pas de discussion harmonieuse entre les époux. Donc, c'est un foyer qui connaît tout le temps l'affliction. Donc, les conséquences, c'est ça, c'est que vous avez une affliction permanente. Les idées, c'est-à-dire que les années passent, malgré cela, il y a toujours de l'affliction parce que vous n'arrivez pas à avoir les mêmes idées. Vous n'arrivez pas à faire élaborer des projets ensemble parce que chacun pense à sa manière. Ce n'est pas que vous êtes mauvaise comme personne, mais simplement, vous n'êtes pas semblable. Vous n'êtes pas analogue, vous n'êtes pas similaire. Amen. C'est de cela qu'on avait parlé la séance dernière. Et donc, on va simplement conclure un peu aujourd'hui et tirer encore une sonnette d'alarme pour dire que, vous voyez, les ministères, on prend les cas des ministères. Quand vous êtes devant un mauvais choix, on répète encore le mauvais choix de conjoint. On a d'abord parlé de l'immaturité spirituelle, première mauvaise fondation sur laquelle les chrétiens posent leur union. Le mauvais choix de conjoint, deuxième fondation sur laquelle les chrétiens posent leur union. Et j'avais résumé ce qu'on avait dit la dernière fois. Donc, troisième mauvaise fondation qu'on peut aussi identifier, c'est s'engager malgré les prières non exaucées. C'est-à-dire qu'au départ, quand vous avez décidé de vous marier, je suis sûr qu'en tant que chrétien, vous avez mené une vie de prière. D'accord? Vous demandez à Dieu, vraiment, montre-moi que c'est la personne, vraiment, vous jeûnez 40 jours, est-ce que Dieu parle-moi, voilà, comme, voyez-vous, le serviteur d'Abraham, dans Genèse 24, lui, il a prié à Dieu, il a dit, Dieu, la fille qui va m'aider à donner de l'eau à mes chameaux, je saurai que c'est la femme que tu as préparée pour Isaac. Et donc, vous voyez, il a fait la prière. Je suis sûr que vous aussi, vous avez fait la prière. Vous avez cherché les voies de Dieu. Vous avez cherché la pensée de Dieu. Et voilà, Dieu ne vous a rien dit. Il ne vous a pas répondu. Il n'a rien alerté. Et malgré cela, quand vous avez vu cela, vous-même, vous êtes inventé des moyens, vous voyez. Parce que quand vous ne recevez pas, vos pensées peuvent vous jouer des tours. L'ennemi aussi peut vous jouer des tours. Est-ce que vous comprenez? Donc, quand vous ne recevez pas de signe de Dieu, frère, sœur, Dieu n'était pas avec toi. Parce que Dieu doit te parler, il doit t'approuver. D'accord? Tu n'as rien reçu de Dieu malgré ça. Et tu voyais même que lors de vos fiançailles, tu voyais bien qu'il y a un dysfonctionnement au niveau du système de pensée. Tu voyais ça très bien. Mais bon, comme tu aimes la fille, ou bien tu as aimé la fille physiquement, ou bien tu as aimé le garçon, ou bien sa classe sociale, ou bien parce que la personne était zélée, c'est la personne qui tenait la valise du pasteur, la personne était aimée dans l'assemblée. Est-ce que c'est ça? Et bon, on a sauté le pas. Et est-ce que c'était ça? Est-ce que c'était ça? Vous voyez? Et donc, vous priez, vous priez, vous priez, vous priez, vous priez, Dieu ne répond pas. Ce n'était pas, je veux dire, Dieu n'était pas avec vous. Et quand Dieu n'est pas avec vous, c'est très grave. Ce n'est pas au milieu, pendant que vous aurez des problèmes, que vous allez l'appeler. Il mettra du temps avant de venir. Pourquoi? Parce que vous avez ignoré sa personne. Et quand vous avez ignoré sa personne, et lui ne va pas venir au secours. Il ne viendra pas parce que simplement, dès le début, il ne vous a pas attesté. Donc, le fait de ne pas avoir entendu de manière très claire l'approbation de Dieu et que vous êtes entré dans cette union-là, c'est une mauvaise, mais c'est dramatique. Parce que vos prières en tant qu'époux sont stériles. Ça ne produit rien du tout. Vous pouvez prier, vous jeûnez ensemble, vous faites rien. Il y a une stérilité pas possible, une infertilité. C'est-à-dire qu'il y a une promesse, d'accord, qui est contenue dans l'institution du mariage. C'est-à-dire que quand vous vous mariez, automatiquement, il y a des choses, des bénédictions qui doivent en découler. Mais lorsque vous n'avez pas, Dieu ne vous a pas donné son OK là, et que vous vous êtes lancé, ces bénédictions de Genèse 1, verset 28 là, en fait, elles vous fuient. Vous ne pouvez pas jouir de cela. Pourquoi? Parce que c'est Dieu qui débloque. Et comme vous avez ignoré Dieu, vous avez fait comme s'il n'existe pas, donc il est resté inexistant. Et donc, le foyer est improductif. Improductif pour la personne, pour les époux là, improductif pour le royaume de Dieu. Est-ce que vous voyez? Donc, le fait d'avoir ignoré la vie de Dieu ou bien les prières non exaucées, Dieu voulait simplement vous dire, je ne suis pas dedans. Il fallait laisser. Et donc, vraiment, si vous êtes dans ce cas-là, c'est la grâce de Dieu. C'est comme les gens qui sont dans les mauvais choix de conjoint. C'est la grâce de Dieu qui va vous. Bon, parce que vous êtes des chrétiens, vous êtes déjà favorisés à cause de Jésus-Christ. Est-ce que vous voyez ça? Donc, il y a encore une quatrième mauvaise fondation dont on va parler ici, c'est le brisement de la virginité. Vous voyez, la liste n'est pas exhaustive. Je dis, la liste n'est pas exhaustive. Tout ce qui est indiqué mauvaise fondation, tout ce qui sort du cadre de Dieu, tout ce qui n'a pas été agréé par Dieu. C'est cela qui constitue la mauvaise fondation, les mauvais critères de choix, tout ce qui sort du rangement de Dieu. C'est ça la mauvaise fondation. Donc, quand vous avez brisé, quatrième ici, que nous allons citer, le brisement de la loi de la virginité. Le brisement de la loi de la virginité. Vous voyez, ça, je vous dis la vérité, hein, c'est pas le diable qui est le problème des foyers chrétiens. C'est vraiment le chrétien lui-même et l'ignorance qui sont à la base des problèmes qui gangrènent les foyers chrétiens. Vous voyez, je sais une chose, j'ai le concubinage. Ah! Vous voyez, frère, le concubinage dans l'église. Donc, vous êtes même assis dans le viol de la loi de la virginité. Vous êtes même assis dedans. Ça dit que vous vivez maintenant ensemble, même vous êtes des chrétiens. Vous êtes connus dans l'église. Et là, vous vous installez carrément. L'enfant est venu et puis vous vivez ensemble. Regardez! Quand on unit ces personnes-là, c'est un problème par la suite parce qu'on n'est même pas sûr que ce sont des partenaires de destinée que Dieu lui-même a préparés. Non! On n'est pas sûr. Elles se sont unies seules. Et elles vivent comme ça depuis des années et les enfants sont sortis de ce genre d'adaptation. Et donc, ça crée un problème dans le fonctionnement de l'accomplissement des œuvres de Dieu, du plan de Dieu, de ses desseins. Vous voyez? Donc, c'est parti du brisement de la loi de la virginité. Ça, c'est le cas du concubinage. Vous voyez, c'est monnaie courante dans l'église, le concubinage, la vie, vivre en tant que chrétien avant ensemble. Qui est pire, c'est qu'on mène des prières de combat, le combat spirituel. Et ces gens-là qui vont mener des combats spirituels et reçoivent des coups, des attaques de l'ennemi. Nous savons de quoi nous parlons. Donc, ces gens-là tombe sous les coups de l'ennemi parce que vous êtes vous-même en disgrâce, si je peux dire ça comme ça, parce qu'il y a des faveurs qui vous sont privées lorsque vous vivez en concubinage. Vous voyez, je vais même dire, la plupart des faveurs divines vous sont privées, il n'y a que le salut qui est sur vous et Dieu veille à sa parole. Donc, là, vous êtes livrés, l'ennemi tombe sur vous, vos enfants sont exposés, vos activités sont exposées. Est-ce que vous voyez le risque de tout cela? Donc, le brisement de la loi de la virginité. Et maintenant même, on vous a unis. Donc, on dit ça souvent, bon, il y en a qui disent légaliser. Et voilà, on n'est même pas sûr que jusque-là, c'est la personne que Dieu vous a destinée. Est-ce que vous voyez? C'est ça un peu le problème. Donc, le brisement de la loi de la virginité, c'est un problème. Et d'autres personnes, elles étaient vraiment dans la volonté de Dieu. Et oui, elles étaient dans la volonté de Dieu. Et qu'est-ce qui s'est passé? Elles cheminaient ensemble durant les fiançailles. Et bon, un soir, on est parti au restaurant un peu, et puis on vient plus. Ça passe très vite, hein. Et puis on se retrouve de l'autre côté. Quand on se retrouve de l'autre côté, et bon, on se rend compte qu'il y a quelque chose qu'on a fait. Et puis bon, si vous n'êtes pas vigilant spirituellement, vous allez recommencer et recommencer. Et là, l'ennemi, quand c'est comme ça, là, il voit, il met sur vos têtes là, fornicateur spirituellement, c'est comme ça que vous avancez. Vous-même, vous ne savez pas où. Et donc, il y a des conséquences à ça. Vous voyez, j'ai écouté certains témoignages. Quand c'est comme ça, quand vous avez brisé la loi de la virginité, qu'est-ce qui se passe? Il y a maintenant des attaques. Vous n'arrivez plus à vous unir normalement. Il y a, quand vous voulez entreprendre quelque chose, ça ne marche pas. Quand vous voulez choisir une date de mariage, ça ne marche pas. Quand vous voulez aller à la coutume, rien ne marche parce que maintenant vous êtes attaqué. Pourtant, au départ, Dieu vous a donné son OK. Vous voyez, vous êtes maintenant attaqué de toutes parts. Pourquoi? C'est parce que vous avez enfreint à une loi spirituelle. Et comme vous avez enfreint à une loi, ça vous crée des problèmes. Et malgré tout, si vous vous unissez, pour un pasteur qui est avisé, qu'est-ce qu'il va faire? Le Saint-Esprit va l'aviser et on va prier avec vous avant que vous n'entriez dans le mariage. Parce que rien que cela, vous allez souffrir parce que vous êtes entré dans le mariage, dans le mensonge. Vous avez menti. Est-ce que vous voyez? On vous a imposé les mains, on vous a... Mais devant Dieu, ce mariage-là est problématique. Parce que, d'abord, vous ne vous êtes pas repenti. Ensuite, vous êtes parti devant l'autel, on vous a imposé les mains. Regardez cette mauvaise fondation-là. Et plusieurs, je vous assure que certains sont tombés malades. D'autres ont eu des affaires qui ont chuté. C'est-à-dire que vous vous êtes trouvés devant des malheurs. Après la célébration nuptiale, c'est une série de malheurs qui s'abat sur ce foyer. Pourquoi? Parce que les personnes ont enfreint à la loi de la virginité. C'est-à-dire avoir des rapports avant que on ne vous ait établi. D'abord par la dot et également à l'église, l'imposition des mains des autorités spirituelles. Donc, on n'a pas amené à l'existence, on n'a pas créé dans le spirituel votre union. C'est pas créé parce que lorsqu'on parle sur votre union, lorsque par exemple les deux familles s'unissent pour proclamer des bénédictions sur vous, on est en train d'amener votre union à l'existence dans le monde spirituel. Donc, parce que quoi? Les deux familles, ce sont des autorités. Les parents sont les premières autorités spirituelles de ces époux-là. Donc, ils parlent sur la vie des personnes. Le papa parle, la maman parle et tout le monde tombe d'accord. Donc, on amène à la création votre union. Et donc, à l'église, c'est pareil. Mais voilà que c'est sur quelque chose qu'on a bâti. Est-ce que vous voyez? On a fait tout ça. Vous, vous étiez dans le mensonge, vous avez fait quelque chose, c'est vous seul qui le savez. Mais Dieu le sait. Et donc, le diable aussi le sait. Donc, lui, il vous attend. Quand vous allez finir la célébration, là, il va vous envoyer des vents. C'est ce qu'on a vu tout à l'heure. Là. On dit, les vents vont venir. Le Seigneur Jésus sait que dans les foyers, il y aura des vents qui vont se soulever. C'est pourquoi il demande de poser sur le roc. Il y aura des torrents qui viendront. Il y aura des ouragans que l'ennemi vous enverra. Mais si vous n'avez pas posé sur la base du roc et bien, bien sur la base que Jésus-Christ est, et en respectant ses principes, vous serez secoué. Il a même dit à la fin de ce passage-là que la ruine a été grande. Est-ce que vous voyez? C'est terrible. Donc, ça fait la quatrième mauvaise fondation. La cinquième mauvaise fondation, je répète bien, vous pouvez vous procurer le livre, d'accord? Parce que là, je ne peux pas tout dire. Et la liste est longue. Vous-même, Dieu vous parlera, le Saint-Esprit vous révélera les choses que je ne pourrais pas dire ici. Là où il y a eu la mauvaise fondation, la mauvaise base sur laquelle vous avez posé. La cinquième mauvaise fondation, le mensonge. Tu n'as pas dit la vérité. Tu as fait des choses avant. Et tu es entré dans l'alliance du mariage avec une personne sans lui dire la vérité. Quand je prêchais, je me souviens au Gabon en 2015, on m'a posé une question comme ça. La fille a découvert par la suite que le monsieur avait un enfant. Il ne lui a pas dit depuis les fiançailles jusqu'au mariage. C'est après des années que l'homme va révéler à la femme qu'il a un enfant. Et ça a créé des problèmes jusqu'à ce que la fille va dire qu'elle veut, elle veut. C'est pas tant l'enfant qui était le problème, mais c'est le fait qu'elle a découvert que depuis des années, son mari lui mentait et elle était choquée. Donc, le mari a détruit tout ce que elle avait comme amour en elle. Et donc, le soupçon est entré dans ce foyer. Vous voyez l'esprit de soupçon là. Et donc, il n'y a plus de confiance. La confiance est brisée. Pourquoi? Parce que vous êtes entré avec le mensonge. Vous n'avez pas dit tout à votre conjoint, à votre épouse ou bien à votre fiancé. Vous ne lui avez pas tout dit. Vous avez porté le gros mensonge là. Vous êtes entré. Ça, c'est une mauvaise fondation encore sur laquelle nous, les chrétiens, nous posons des unions. Le mensonge, on ne dit pas la vérité. Il faut toujours dire la vérité et demander à Dieu la sagesse de pouvoir la transmettre. Mais il faut dire pour que votre confiance ne soit pas brisée. Quand la confiance est brisée, il n'y a pas prière là-bas. Vous pouvez tout faire, il n'y a pas prière. Ce sera tout le temps les soupçons. Ça va devenir, les esprits vont vous contrôler. Les démons vous contrôleront parce que quoi? Il n'y a plus de confiance. Donc, ils mettront des idées dans la tête de la personne qui s'est sentie trahie. C'est ça.
1: et plusieurs sont assis dans ce type d'union-là. C'est-à-dire que c'est après que la personne a découvert. Il y a même pire. Il y a des choses que je ne peux pas dire sur le micro ici. Il y a des choses pires que les personnes découvrent après. Et donc, c'est une mauvaise fondation. Vous voyez? Donc, il y a tellement de choses qui sont ici. D'accord? Il y a la différence des centres d'intérêt. Une autre mauvaise fondation. Les centres d'intérêt. Vous voyez? Vous avez bien vu depuis la base que la personne n'a pas les mêmes centres d'intérêt que vous. Qu'est-ce que j'appelle les centres d'intérêt? Moi, j'aime les enfants. Je veux faire 5 enfants. L'autre dit, moi, c'est 2 enfants. Vous voyez, ça commence petit à petit haut. Et puis, ça va devenir un conflit. Vous voyez, les centres d'intérêt. Moi, j'aime la prière. Je suis une personne passionnée. J'aime les choses de Dieu. Quand il s'agit du service à l'église, je suis toujours devant. Et voilà l'autre, elle était dans la nonchalance. Quand vous l'avez rencontrée, elle manifestait déjà cette nonchalance-là. Elle traînait. D'accord? Vous avez tout fait pour l'attirer parce que vous vouliez vous marier. Mais qu'est-ce qui s'est passé? Elle est restée nonchalante, froide. Donc, quand vous êtes entré dans l'union, dans cet état-là, chacun a ses... Donc, elle, là, quand vous êtes dans le royaume, l'autre personne est sur la terre. Donc, quand vous faites des projets pour l'accomplissement des œuvres de Dieu dans le foyer, elle est dans la construction de la maison. Je ne dis pas que la construction de la maison est mauvaise, c'est pas ça. C'est que les choses terrestres, là, c'est ce qui est... Oh, les voyages, les habits, la bonne bouffe, la construire des grandes maisons, c'est ce qui l'intéresse, le confort. Il faut aller louer là où c'est très bon. Je vais m'habiller avec de beaux habits tout le temps. Je dépense beaucoup. Voilà, c'est l'argent. Regardez, l'argent. Et donc, alors que l'autre, lui, c'était le royaume. C'était quoi? C'est le royaume de Dieu qui l'intéresse. Est-ce que vous voyez? Donc, la personne est charnelle, vous êtes spirituel. C'est comme ça. La personne est religieuse, c'était un fréquentateur d'église, vous étiez un passionné. Et donc, avec le temps, quand les centres d'intérêt sont opposés, celui qui était froid là, par exemple, va tuer l'autre avec le temps. Donc, c'est votre foi qui connaîtra des problèmes. C'est votre marche avec le Saint-Esprit qui connaîtra un problème. Même l'accomplissement de la destinée prophétique connaîtra un problème parce que la personne n'est pas chaude, n'est pas passionnée, n'est pas aimée. Elle est froide, elle est tiède comme le Seigneur a reproché à l'église de Laodicée. Vous voyez les centres d'intérêt. Il y a également la négligence de la dot. Faut pas négliger la dot parce que c'est l'alliance. C'est une alliance. Les parents, vous voyez, l'exemple est encore dans Genèse 24. Vous voyez quand le serviteur d'Abraham est parti. Il a amené des présents. Et nous savons que Abraham était riche. Vous voyez? Donc, c'est pas des présents. Je ne suis pas d'accord non plus avec les gens qui font des abus. Lorsqu'il faut aller doter une femme. Non, je suis pas d'accord avec les abus. Mais je fais partie des personnes qui estiment qu'un homme doit aller doter la femme. Pourquoi? C'est parce que c'est le chef là. Il doit payer le prix. Regardez, Christ a payé la dot de l'église. Il a donné sa vie. Il a payé la dot pour l'église. Adam a payé la dot. Voilà, il a dû subir une intervention chirurgicale de Dieu pour amener Ève à l'existence. Chaque homme doit payer le prix. Tu dois payer le prix. Tu dois aller doter ton épouse. Le papa doit être content. Voilà, c'est pas une affaire d'Occident. C'est pas une affaire d'Afrique. C'est une affaire de Bible. Genèse 24 indique bien qu'on est allé doter, on est allé donner des présents. On ne nous a pas cité lesquels présents exactement. Mais nous savons que Abraham ne peut pas prendre quelqu'un pour aller épouser une femme. Et puis c'est des petites choses, des parfums qu'on a amenés. C'est pas vrai. Ce n'était pas des parfums. Ce n'était pas 2 régimes de bananes. Si vous êtes africain. Donc, c'était pas ça. C'était pas aller au restaurant. Non, c'était pas ça. Non, c'est vraiment qu'ils se sont préparés pour ça. Donc, l'homme doit donner la dot. Il est le chef. Il n'est pas le chef pour rien. Il paye le prix pour ça. Voilà. Il va donner la dot, il épouse sa femme. C'est ça. Et le papa est content et le papa voit. En fait, vous êtes en train d'honorer la femme qui va partager votre vie. Vous êtes en train de l'honorer en la dotant. Voilà. On ne vit pas en concubinage. Donc, nous avons cité six mauvaises fondations sur lesquelles les chrétiens posent les unions. Et vous voyez, dans mon livre, il y a tant de mauvaises motivations, mauvaises bases, mauvaises fondations. Donc, vous pourrez vous procurer le livre, d'accord, à la fin ou bien en appelant au numéro de téléphone qu'on vous donnera. Ou bien nous contacter à travers les coordonnées qu'on vous donnera à la fin. Donc, il y a beaucoup, beaucoup de mauvaises fondations. Parfois, c'est le confort financier. J'ai assisté à quelque chose comme ça. Ma petite sœur était venue un soir. Elle était choquée. Elle me dit, il faut que je prenne ton livre. J'ai dit, pourquoi? Parce que j'ai une amie. Cette fille-là, c'est un haut cadre d'une banque. Elle dit que elle est très joviale. Elle est très zélée à l'église. Elle soutient le ministère. Mais cette fille-là dit qu'elle en a marre de rester seule. Elle veut que l'homme vienne l'aider à payer les factures. Donc elle là, c'était ça sa motivation, le confort financier. Je suis fatiguée de payer les factures. Mais tu as un problème parce que c'est toi-même, tu as été à l'école pour payer les factures. C'est pas ça. Tu perçois un salaire. C'est pas l'homme qui viendra payer tes factures, tes habits ou faire tes grands voyages. Dieu est capable de te donner ces choses-là. Il est capable de pourvoir à tes besoins. C'est pas l'homme, même si c'est la responsabilité de l'homme. Mais c'est d'abord que tu dois te satisfaire avec Dieu. Donc, tu es fatigué. Tu dis non, il faut maintenant que j'ai quelqu'un qui va venir m'aider vraiment dans mes désirs de confort. Donc, c'est ça. Vous voyez, ça, c'est encore une autre mauvaise fondation. Donc, épouser quelqu'un parce que la personne a l'argent. Vous avez un problème. Vous avez un problème parce que la personne a des moyens. Vous voyez, ça, c'est une autre mauvaise fondation. Ça fait sept fondations. Je recommence. Nous avons parlé, d'accord, de sept fondations mauvaises. Je répète que la fondation ici, c'est la base sur laquelle vous avez posé l'union. La base, le mauvais critère de choix que vous avez eu là, la pensée que vous avez eue là. Donc, vous étiez comme ça en train de donner une base à votre union. D'accord? Donc, on a cité comme mauvaise première fondation, l'immaturité spirituelle ou l'anticipation. La deuxième chose qu'on a citée, c'est le mauvais choix de conjoint. La troisième chose que nous avons citée, c'est le fait d'ignorer, d'accord, les prières non exaucées. Donc, Dieu ne vous répond pas, malgré tout. Quatrièmement, nous avons parlé du brisement de la virginité. Cinquièmement, nous avons parlé du fait des centres d'intérêt différents. Sixièmement, nous venons de parler de la dot, du fait de ne pas payer la dot. Les hommes qui ne veulent pas donner la dot, aller doter leur femme là, et puis vivre dans le concubinage. Voilà, ça c'est des choses qu'on vit dans l'église. Est-ce que vous voyez? Et le mensonge, vous n'avez pas dit la vérité dès le départ. Je répète, la liste n'est pas exhaustive. On a parlé d'une autre fondation même, le confort financier. Donc, on se marie parce qu'on veut l'argent de l'autre là. Ça là, c'est pas seulement les femmes qui le font. Les hommes aussi, écoutez, il y a des gens dans les églises, eux, ils calculent seulement le portefeuille de l'autre. C'est ça. Donc, vous vous êtes marié sur la base du portefeuille de l'autre. C'est ce que vous avez vu. Et vous avez été motivé, vous avez fait, d'accord, des complots. Voilà, une huitième mauvaise fondation. Est-ce que vous voyez? Il y a beaucoup de choses comme ça. Je suis sûr que le Saint-Esprit continuera de vous révéler ce que vous avez posé au départ de votre union. Est-ce que vous voyez? Donc, j'identifie d'abord les mauvaises bases. Et donc, ces mauvaises bases-là sont le véritable problème que les chrétiens connaissent. Et voyez-vous, quand vous avez posé sur ces mauvaises bases, vous pouvez tout faire. Et le pire, c'est lorsque vous allez livrer combat. Regardez toutes ces mauvaises bases, ces désobéissances avec lesquelles nous entrons dans les unions. Et voyez-vous, quand on dit Aujourd'hui, ces prières sur la montagne de où, sur aux États-Unis, tu cherches le bishop, on doit t'imposer les mains. C'est pas de cela dont tu as besoin, l'imposition des mains. On peut faire les restaurations. Lorsque un chrétien ou une chrétienne se trouve dans une désobéissance, les mauvaises fondations, les mauvais critères de choix, le sable dont le Seigneur Jésus a parlé, ce sont les mauvaises raisons qui nous poussent à nous marier et qui sont devenues des problèmes, des gangrènes dans les foyers chrétiens. Et lorsqu'un problème devient gangrène dans les foyers, on peut vous imposer les mains, même si c'est papa Karambiri, ça ne marchera pas. Pourquoi? Parce que même papa Karambiri se pose sur la parole de Dieu, c'est mon père. Je sais comment il prêche. Donc, il pose sur la parole. Et si vous avez été désobéissant et vous êtes entré dans une union, vous pouvez aller n'importe où dans le monde. Si le pasteur n'est pas éveillé pour que le Saint-Esprit lui révèle que la personne était dans la désobéissance depuis la base, la fondation de l'union, ça ne sert à rien. D'accord? Ce qu'il faut pour toutes ces mauvaises fondations, la première chose dont vous avez besoin, c'est de la repentance. Vous devez vous prosterner, vous ne savez pas, agenouiller dans votre chambre, pleurer devant Dieu. Parce que quand c'est la désobéissance, frère, sœur, là-bas là, Dieu ne joue pas avec ça, il ne va pas descendre. Il n'y a rien qui sera effectué dans ta vie si tu ne commences pas par la repentance. Les mauvaises bases là, là-bas c'est pas le combat spirituel. C'est pas, mais vous voyez dans les églises, si on n'enseigne pas aux gens, si on n'identifie pas, aujourd'hui le Saint-Esprit me posait la question de savoir, je dis, oh, les restaurations que vous faites là, vous dites que vous soignez les couples, vous allez restaurer les couples, mais vous restaurez les couples, vous ne regardez pas la structure même du mariage, ce qu'est l'institution, qu'est le mariage avec les lois. Est-ce que vous regardez ces lois-là? C'est ça qui a un problème. C'est ça le problème même. C'est pas les problèmes que les chrétiens présentent sont des symptômes. Et les symptômes, on ne soigne pas les symptômes. Ça veut dire quoi? Si vous soignez un symptôme aujourd'hui, demain là, ça va revenir sous une autre forme. Et donc, nous faisons des restaurations à base des symptômes qui sont ressentis dans les couples chrétiens. Et donc, vous voyez que ces restaurations-là ne sont pas efficaces. Pourquoi? Parce que ça continue. Ça continue. On vous impose la main. On vous dit non, vous devez aimer l'autre. Vous devez vous soumettre. Et la soumission va être comment? Si vous êtes vous-même à la base désobéissant, soumission comment? Vous êtes, par exemple, dans le cas des personnes qui se sont mariées dans l'immaturité spirituelle. Là-bas, c'est pas... Non, là-bas, c'est la parole de Dieu. Donc, la première chose que chacun de vous va faire, d'accord, c'est de se repentir. La repentance pour Dieu au Seigneur. Et donc, c'était moi-même qui avais ouvert la brèche à ma vie de foi. C'est moi-même qui avais ouvert la fissure et l'ennemi est entré. Maintenant, je vis depuis près de 10 ans, 15 ans. Parce que quand c'est ça, je vous assure, hein, quand c'est la désobéissance, c'est vraiment la désobéissance. Et le pire que j'ai constaté dans les églises, c'est que quand ce sont les mauvaises fondations, on finit par penser que c'est comme ça le mariage. Et finalement, le modèle du monde est assis dans l'église sans que nous ne soyons conscients que le monde est venu s'asseoir dans l'église par les façons que nous avons importées. Est-ce que vous voyez? Et c'est ce qui crée les problèmes. C'est ce fonctionnement du monde-là qui a infiltré l'église par le système de pensée, par la désobéissance. C'est ça qui est venu s'implanter dans l'église. Et ça crée l'affliction. Le sable dont le Seigneur Jésus a parlé, le fondement du sable-là, c'est la chair qui est remplie dans les chrétiens. Et c'est ça qui conduit aux mauvaises fondations. Ça fait que on prie, on fait des restaurations, il n'y a rien. Frère, sœur, il n'y a rien. Il n'y aura rien. Je t'assure, même si tu fais les enfants, oui, c'est vrai, ce sont les enfants que Dieu va plus tard, il va les utiliser. Mais tu vas souffrir. Et je tiens à dire quelque chose aux chrétiens, même si Dieu va restaurer ton foyer qui est parti à partir d'une mauvaise fondation, il ne va pas t'épargner les souffrances. Tu vas souffrir et il va te laisser dans la souffrance. Tu vas souffrir pour que tu apprennes l'obéissance, pour que tu saches que la désobéissance là, c'est pas bon. Et que tu ne dises pas dans tout, tu ne répandes pas dans toute l'église que c'est comme ça, le mariage c'est comme ça. Et donc les foyers chrétiens, les foyers dits chrétiens là, entre guillemets, c'est en fait, c'est des foyers païens. Vous voyez, ce sont des foyers païens qui se sont infiltrés dans les églises. C'est comme ça. Et donc, on veut restaurer avec les moyens de Dieu. Ça ne marche pas. Ça ne marche pas comme ça. Je reviens tout à l'heure. Je vais laisser mon mari intervenir. Que Dieu vous bénisse.
2: Alléluia. Amen, amen, amen. En tout cas, les mauvaises fondations, c'est vraiment un sujet très important et nous devons vraiment le cerner parce que ça cause vraiment des problèmes dans le corps du Christ. Ce sont des choses banales que nous pensons insignifiantes, qui peut-être nous pensons que ça ne peut pas causer des problèmes, mais c'est ça l'origine de nos souffrances. Donc, vraiment que le Saint-Esprit nous aide à comprendre ces choses-là. Donc, parmi les quelques exemples qu'elle a donnés, j'ai essayé aussi de relever certains. Par exemple, pour une femme, très souvent, les jeunes filles la voient que l'âge est en train d'avancer. Tu vois?
1: Alléluia! J'ai oublié! Amen!
2: L'âge est en train d'avancer. Oui. Elles se disent qu'elles ne peuvent plus concevoir. Pour ça, coûte que coûte, il faut faire un enfant. Il faut trouver rapidement un homme là, et puis il faut se marier. Ah, et on tombe dans des pièges de l'ennemi. C'est très grave. Ah, ou bien l'homme, c'est l'incontinence. Elle a expliqué ça la dernière fois. Ah, non, la vie de sanctification, je n'arrive pas vraiment à me retenir. Ah, il faut que je me marie, ou bien j'ai des problèmes, je me masturbe, tout ça là. Non, il faut que je me marie, ça va finir. Ah, c'est un faux problème, mon frère. C'est un faux problème. Elle est passée de loin en large là-dessus. Donc, si vous voulez bien comprendre, prenez le CD, vous allez bien saisir. D'autres aussi, c'est lorsque un incident est arrivé, une grossesse est venue et puis un enfant a surgi. On impose au frère et à la sœur de se marier. C'est un danger. S'il y a un problème qui est arrivé, il faut le résoudre. Mais il ne faut pas unir les gens comme ça. Qui a dit que c'est sa femme ou c'est son mari? Et très souvent, les gens vont même prendre un verset dans l'Ancien Testament pour justifier cela. C'est un danger. Donc, nous devons faire attention à cela. Sinon, nous sommes en train de briser les destinées. Il y a un frère comme ça qui aujourd'hui souffre. Un frère très dynamique dans l'église, très zélé. Mais malheureusement, il est tombé et on l'a exigé de se marier. Aujourd'hui, il n'arrive pas à se retrouver dans sa vie, dans sa relation avec Dieu. Tant de problèmes. D'autres fois, c'est des femmes qui veulent être heureuses. Elles disent, ah, si je trouve un mari, si je rentre dans le foyer, c'est fini. Mon bonheur sera assuré. Il y a tellement de mauvaises fondations. Alors, les mauvaises fondations, c'est quoi? Elle a bien expliqué cela. Et je voulais juste ajouter ceci. C'est lorsque le mariage est ôté de son environnement initial. Lorsque le mariage est ôté de son environnement spirituel, il finira par mourir. Et nous avons parlé, hein, qu'est-ce qui caractérise l'environnement spirituel? Dans quel environnement Dieu avait créé le mariage? Nous avons parlé de ça la dernière fois rapidement. Hein, il y a l'image et la ressemblance de Dieu. Et il y a la présence de Dieu. Il y a la pensée de Dieu pour le mariage. La maturité ou la responsabilité, la vision. Donc, lorsque le mariage est ôté de son environnement, là, ça ne marche plus. Toutes les grâces, toutes les bénédictions prévues par Dieu dans le cadre du mariage ne nous accompagnent plus. Vous voyez, lorsque je prends le cas, par exemple, de la construction d'une maison, quand est-ce qu'on va dire qu'une maison est mal bâtie? Parce que le mariage, c'est aussi un édifice que nous bâtissons. Alors, quand est-ce qu'on dira que cette maison-là est mal bâtie? C'est lorsque le maître d'œuvre où le bâtisseur a mal compris sa mission. Ça, c'est le premier point. Les spécifications techniques qu'on lui donne, il ne scène pas bien cela, ça veut dire qu'il va reproduire autre chose. Pourtant, il est performant, il est diplômé, il est rempli de beaucoup de potentiel. Mais s'il ne saisit pas clairement les spécifications techniques, il va construire une maison non conforme. Donc, lorsque nous ne saisissons pas la pensée de Dieu clair sur le mariage, nous reproduisons autre chose. Deuxième point, le fondement est mal posé. Donc, lorsque le fondement est mal posé également, c'est sûr que la maison aura des problèmes. Donc, lorsque le fondement est mal posé, tout ce qu'on peut faire comme restauration, ça ne peut pas marcher. Parce que la maison est posée sur quoi? Sur des piliers. Vous allez voir une maison, lorsqu'on la construit, il y a peut-être 4 ou 5 piliers qui soutiennent cette maison. Si ces piliers-là sont touchés, tout ce que vous pouvez faire comme restauration, là, ça ne marchera pas. Ça finira par tomber lorsqu'il y aura la pluie ou bien lorsqu'il y aura le vent. Alors, lorsque nous bâtissons notre maison, qui est le mariage, sur les mauvaises fondations, la prière ne peut plus marcher. Le pardon ne peut plus marcher. Le jeûne ne marche pas. Même lorsque nous voulons appliquer l'amour, ça ne peut pas marcher. Celui qui a le caractère, celui qui n'a pas le caractère de Christ, comment il va manifester l'amour? Il n'a pas l'amour agapaon en lui. Donc, ce genre de restauration-là ne marche pas, c'est superficiel. Il faut aller en profondeur. Troisième point, les mauvais matériaux. Donc, lorsque nous utilisons aussi les mauvais matériaux pour construire la maison, vous allez voir que la maison aussi, avec le temps, a des problèmes. Donc, si une œuvre a été bâtie avec de la paille, vous comprenez que quand le feu viendra, certainement que ça va brûler. Le quatrième point, c'est lorsque la construction est non conforme. On demande par exemple, je ne sais pas, un rez-de-chaussée, la personne va carrément construire un pont. Vous voyez que ça ne correspond pas à ce qu'on lui a demandé. La personne va carrément construire un pont. Vous voyez que ça ne correspond pas à ce qu'on lui a demandé. Donc, il faut

0: Mauvaise fondation. Je m'en vais terminer en disant que les mauvaises fondations, c'est lorsque nous rejetons Dieu. C'est lorsque nous refusons de l'honorer. Et la Bible dit dans Proverbe 1, verset 23 à 33, et je vais lire rapidement, on dit « Tournez-vous pour écouter mes réprimandes. Voici, je répandrai sur vous mon esprit et je vous ferai connaître mes paroles. Puisque j'appelle et que vous résistez, puisque j'étends ma main et que personne n'y prend garde, puisque vous rejetez tous mes conseils et que vous n'aimez pas mes réprimandes, moi aussi je rirai quand vous serez dans le malheur. Je me moquerai quand la terreur vous saisira, quand la terreur vous saisira comme une tempête et que malheur vous enveloppera comme un tourbillon, quand la détresse et l'angoisse fondront sur vous, alors ils m'appelleront et je ne répondrai pas. Ils me chercheront et ils ne me trouveront pas, parce qu'ils ont haï la science, qu'ils n'ont pas choisi la crainte de l'Éternel, parce qu'ils n'ont point aimé mes conseils et qu'ils ont dédaigné toutes mes réprimandes. Ils se nourriront du fruit de leur voix et ils se rassasieront de leurs propres conseils, car la résistance des stupides les tue et la sécurité des insensés les perd. Mais celui qui m'écoute reposera avec assurance. Il vivra tranquille et sans craindre aucun mal. Alléluia.
1: Amen,
0: amen, amen.
1: Amen.
0: Soyez bénis au nom de Jésus.
1: Amen. Et aujourd'hui, nous allons nous arrêter là. La prochaine séance, nous allons parler, nous allons conclure sur... Là, il avait entamé la conclusion là. Donc, la prochaine séance, nous allons conclure. Nous allons prendre tout le temps pour conclure, expliquer et donner les solutions. Comment maintenant, lorsqu'on a posé sur les mauvaises fondations, comment vous pouvez vous relever? Parce que c'est le but de l'émission Famille en Éden, c'est d'identifier les problèmes, c'est d'essayer d'attirer l'attention des chrétiens sur le danger des mauvais fondements, c'est-à-dire les mauvaises valeurs avec lesquelles nous entrons dans les unions. Donc, nous allons conclure la prochaine fois et dans la suite des séances, on parlera de comment maintenant poser sur de bonnes bases en tant que chrétien. D'accord? Donc, que Dieu vous bénisse. On se retrouve la prochaine fois. Restez connectés. Que Dieu vous bénisse. Que sa grâce demeure sur chacun de nous. Au nom de Jésus. Amen.
0: Amen, amen.
2: Jésus est ressuscité.
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2: Est-ce que nous pouvons acclamer le ressuscité?
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assez souvent, des compagnons me disent « Dieu, Dieu, qu'est-ce que ça veut dire ?» Rappelle-toi, il y a quelques jours, on est rentré, on était crevé. On avait travaillé, on était mouillé, on n'avait pas mangé. On avait passé notre journée à nous crever pour reloger une petite vieille. Et on était heureux. Tu m'as dit, Père, quelle belle journée, que je suis content.

N'oublie jamais l'espèce de joie, pas comme les autres, qui a chanté dans ton cœur à ce moment-là. À ce moment-là, tu recevais le don de sagesse. La sagesse, c'est pas être sage et pas faire des bêtises. La sagesse, c'est savourer. C'est le don de savourer comme c'est bon d'aimer.

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Je m'abandonne dans tes bras, Seigneur. 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

tu es là. Dans la voiture, le bus, le métro, le train toujours avec moi. Quand j'ai besoin de consolation, besoin d'affection, besoin d'amour, tu es là, Seigneur. Dans les moments difficiles, le moment de désespoir, de solitude, tu es toujours là. Même quand je me suis laissé entraîner sur une mauvaise voie, par ton esprit, tu me redonnes une chance et tu me pardonnes encore une fois.

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1: Bonjour à tous, je suis Raphaël Mambou. Que Jésus vous bénisse, qui que vous soyez, où que vous soyez. Le nom de cette émission est Venez à Jésus. C'est une grâce, c'est un honneur, c'est un privilège de pouvoir vous retrouver encore aujourd'hui autour de la parole de Dieu pour partager quelques versets bibliques sur l'identité du croyant en Christ. Aujourd'hui, c'est notre 29e émission et je bénis grandement le Seigneur pour ce thème et je prie Dieu de tout mon cœur que ce thème soit pour chacun de nous, pour tous ceux et toutes celles qui nous écoutent dans le monde entier, de par le monde, en France, en Belgique, au Brésil, en République centrafricaine, en province orientale, dans la ville de Brazzaville, que ces enseignements soient une bénédiction pour chacun d'entre nous. Mais avant d'aller plus loin, de continuer sur le thème, je voudrais vous inviter à prier avec moi pour remercier le Seigneur, Dieu le Père, pour cette opportunité qu'il nous donne à chacun d'entre nous et lui dédier le reste des 30 minutes de cette émission. Prions. Père éternel, je viens te dire merci. Merci pour le souffle de vie, merci pour ta bonté, merci pour ta miséricorde, merci pour les différents partenaires du ministère Jésus pour tous, merci pour ces hommes et ces femmes qui écoutent ce message en ce moment, que ce soit à la radio, sur Internet ou bien sur un support informatique, Seigneur, nous te bénissons. Nous ne savons pas ce que tu fais exactement. Nous n'avons qu'une petite aperçu, un petit aperçu de ce que tu es en train de faire, mais nous croyons que par la foi, tu fais de grandes choses en ce moment dans la vie des hommes et des femmes qui écoutent ce message. Père, merci pour le souffle de vie, merci pour la grâce, merci pour la santé, merci pour le salut qui se trouve en Jésus-Christ. Et notre prière est qu'en ce moment, Père, tu puisses encore toucher des hommes et des femmes. Père, merci. Au nom de ton Fils Jésus-Christ, nous avons ainsi prié. Amen. L'identité du croyant en Christ. Nous avons défini le mot « identité » comme étant ce qui permet de différencier, sans confusion possible, une personne, un groupe de personnes des autres. C'est aussi la possibilité de regrouper plusieurs choses, être vivant, sous un même concept, une même idée, une même valeur ou possédant les mêmes caractéristiques. En d'autres termes, si nous prenons cette définition et que nous l'appliquons aux croyants en Christ, aux chrétiens, cela veut dire que le chrétien congolais a les mêmes caractéristiques que le chrétien européen. Le chrétien de Kinshasa a les mêmes caractéristiques que le chrétien américain. Le chrétien de Bukavu a les mêmes caractéristiques que le chrétien du Japon. Pourquoi ? Parce que nous sommes sous un même ensemble qui est le corps de Christ. Ce n'est pas parce que je suis un bras que je suis bibliquement inférieur à celui qui est le genou de Christ. Non, nous avons les mêmes caractéristiques, puisque l'identité, c'est ce qui nous permet de différencier ce qui est chrétien, celui qui est chrétien et de celui qui n'est pas chrétien. Donc, comme nous avons dit dans les émissions précédentes, le chrétien est une personne bénie. Qu'il soit du nord, du sud, de l'est ou de l'ouest, le chrétien, le croyant en Christ, est une personne bénie. Qu'il possède de l'argent ou pas, qu'il ait un travail ou pas, qu'il soit marié ou pas, qu'il ait des enfants ou pas, le chrétien est une personne bénie. Qu'il soit riche ou pauvre, il est béni puisque la Bible dit que nous sommes bénis de toutes sortes de bénédictions dans les lieux célestes en Jésus-Christ. Nous avons dit aussi que le chrétien est une personne rachetée de la malédiction de la loi. Que ce soit un noir, que ce soit un blanc, tant qu'il est en Christ, il est racheté de la malédiction de la loi. Le noir n'est pas plus maudit que le blanc. Le blanc n'est pas plus particulier, n'est pas plus unique que le noir. En Jésus-Christ, tous sont rachetés de la malédiction de la loi. C'est ce que nous dit la Bible. Nous avons aussi dit qu'en Jésus-Christ, nous sommes plus que vainqueurs. Nous sommes des triomphants. Que nous ayons commencé la vie avec des côtés négatifs ou des côtés positifs, en Jésus-Christ, nous sommes plus que vainqueurs. La Bible nous dit aussi qu'en Jésus-Christ, nous sommes pardonnés. Pardonnés de nos péchés, de nos échecs, de nos manquements, de nos promesses non tenues. Nous sommes tous pardonnés en Jésus-Christ. Il n'y a personne qui vient en Jésus-Christ en ayant un côté plus positif qu'un autre. Non, comme moi j'ai moins péché, donc certainement que Dieu m'aime plus qu'un autre. Non, Dieu nous aime en Jésus-Christ du même amour. Dieu nous pardonne en Jésus-Christ de la même manière. Nous sommes tous pardonnés en Jésus-Christ. Il n'y a personne qui est moins pardonné qu'un autre. Il est né en Christ aujourd'hui et Dieu commence à lui pardonner ses péchés d'ici 3 ou 4 ans. Non. Dès l'instant où nous donnons notre vie à Jésus-Christ, nous sommes pardonnés. La Bible nous dit encore une autre caractéristique sur notre identité, est que en Jésus-Christ, nous sommes saints. Saints de position. Il n'y a pas plus saint que le chrétien. Il n'y en a pas. Nous sommes tous saints en Jésus-Christ. Il n'y a personne qui est plus saint. Bien sûr, comme nous allons le voir, une autre des caractéristiques, c'est que nous marchons dans la sanctification. C'est comme si, et c'est exactement ça, pardon, lorsque nous donnons notre vie à Jésus-Christ, Dieu nous donne un nouveau vêtement spirituel, tout blanc, sans tache. À nous maintenant, en Jésus-Christ, de garder cette sainteté en marchant dans la sanctification. Voilà une autre caractéristique de notre identité. Donc nous sommes saints en Jésus-Christ et le chrétien en Jésus-Christ marche dans la sanctification. La Bible dit encore qu'en Jésus-Christ, nous sommes des ambassadeurs de Dieu. Nous sommes des ambassadeurs de Christ dans ce monde. Christ était l'ambassadeur de Dieu. Christ fait de nous ses ambassadeurs. Donc en Jésus-Christ, nous devenons des ambassadeurs de Dieu. Et nous avons vu que ambassadeur, c'est quelqu'un qui a été choisi. C'est quelqu'un qui a été envoyé par Dieu. Il n'est pas dit que le pasteur est plus ambassadeur que les autres. L'apôtre est plus ambassadeur qu'un autre. L'évangéliste est plus ambassadeur. Non. En Jésus-Christ, nous sommes des ambassadeurs de Christ. En Jésus, nous sommes des ambassadeurs de Dieu. La Bible nous dit aussi que nous sommes des athlètes pour donner l'image de notre vie de discipline. Nous ne marchons pas de n'importe quelle manière, nous ne vivons pas de n'importe quelle manière. Nous vivons comme des athlètes, des gens qui ont une vie disciplinée. Ils ne vont pas n'importe où, ils ne boivent pas n'importe quand, ils ne mangent pas n'importe quoi. Ils sont disciplinés, ils sont réglés. La Bible nous dit aussi qu'en Jésus-Christ, nous sommes des soldats. Comme pour nous rappeler que notre marche chrétienne est une vie de lutte, de bataille, de guerre face à l'ennemi spirituel, qui est Satan. Parce que n'oubliez pas qu'en Jésus-Christ, nous sommes délivrés des ténèbres. Nous sommes délivrés du royaume des ténèbres. C'est aussi une autre caractéristique de notre identité. Et notre ennemi, c'est Satan. Mon ennemi, ce n'est pas mon frère que je vois tous les jours, celui que je rencontre dans mon bureau, quoiqu'il pratique des séances occultes, quoiqu'il a pactisé avec le diable, quoiqu'il ait une autre religion, quoiqu'il est violent, quoiqu'il est impoli, qu'il est méchant, qu'il est orgueilleux, qu'il ait plein de choses bizarres. Ce n'est pas mon ennemi. Mon ennemi, c'est celui qui se cache derrière lui. Mon ennemi, c'est celui qui le manipule spirituellement. Et en tant que soldat de Christ, nous avons le devoir de mettre nos ennemis dehors. La Bible nous dit aussi qu'en Jésus-Christ, nous sommes le sel de la terre. Nous donnons du goût, nous donnons de la saveur dans notre vie. Et nous devenons en d'autres termes des modèles. Les autres qui sont amers, les autres qui sont sans but, en nous regardant, en nous voyant, doivent être changés, doivent nous voir en nous des exemples. La Bible dit que nous sommes la lumière du monde. Nous chassons les ténèbres. Nous éclairons la vie des hommes. Nous faisons que les hommes voient au travers de nous une Bible ambulante. C'est merveilleux. Merci Seigneur pour ces fonctions que tu nous donnes. Merci Seigneur pour cette identité. N'oubliez pas que notre identité est la même que celle de l'autre croyant en Christ qui est peut-être dans un autre continent. en Jésus-Christ, nous avons la même identité. Aujourd'hui, je voudrais vous partager une autre identité dans 1 Pierre 2, verset 9. Le livre de Pierre, c'est juste après le livre de Jacques. 1 Pierre 2, verset 9. 1 Pierre 2, verset 9. Vous, au contraire, vous êtes une race élue, un sacerdoce royal, une nation sainte, un peuple acquis, afin que vous annonciez les vertus de celui qui vous a appelé des ténèbres à son admirable lumière. En Jésus-Christ, vous êtes une race élue. Voilà ce que Pierre nous dit. Rien que ce verset nous donne quelques caractéristiques de notre identité. Il dit, nous sommes une race élue, un sacerdoce royal, une nation sainte, un peuple acquis. Quatre caractéristiques de ce que nous sommes en Jésus-Christ. Et nous allons voir la première caractéristique la première caractéristique de ce verset est que nous sommes une race élue. Comme pour vous dire que ce thème n'est pas prêt de finir maintenant. Parce que rien que ce verset nous a donné quatre points de ce que nous sommes en Jésus-Christ. Commençons par une race élue. C'est quoi une race? Une race implique l'idée de l'origine, l'idée d'appartenance. Il implique aussi l'idée d'une famille. En d'autres termes, Dieu en Jésus-Christ fait de nous une famille. Je suis de la famille de Dieu en Jésus-Christ. Ce sont des choses que vous pouvez vous dire chaque matin. Quand vous passez par des moments difficiles, vous vous le dites à vous-même. Vous pouvez même le dire aux autres. Et il faut le dire. Nous ne sommes plus de la famille de ce monde. Nous sommes de la famille de Dieu. Je suis de Dieu. 1 Jean 4, verset 6. 1 Jean 4, verset 6. L'épître de Jean, la première épître de Jean, chapitre 4, verset 6. Nous sommes de Dieu. Celui qui connaît Dieu nous écoute. Celui qui n'est pas de Dieu ne nous écoute pas. C'est par là que nous connaissons l'esprit de la vérité et l'esprit de l'erreur. En Jésus-Christ, nous sommes de Dieu. Voilà notre identité. Je suis de Dieu. Vous pouvez le dire. Et de Dieu n'est pas question seulement d'être le pasteur, d'être le prédicateur, d'être l'évangéliste, d'être un homme riche, d'être un homme qui réussit dans tout ce qu'il entreprend. Non, nous sommes de Dieu, même si les choses ne marchent pas, même si les choses ne semblent pas marcher dans notre vie. Nous sommes de Dieu, même si nous avons l'impression que nous sommes dans le noir absolu. Comme si nous sommes toujours en train de descendre plus bas. Nous sommes de Dieu. Certains envient les grandes familles royales dans ce monde. Ils voient le roi de Belgique, la famille royale de Belgique, la famille royale d'Angleterre. Et on se dit, j'aurais bien voulu être de cette famille, être un prince. Non! Dieu est le roi des rois. Et en tant qu'enfant du roi des rois, je suis un prince. Nous sommes de Dieu. Lorsque nous lisons la Bible dans l'Ancien Testament, nous retrouvons des généalogies, plus particulièrement dans le livre des Chroniques, des généalogies assez compliquées. Des noms même qui nous sont difficiles à prononcer, tellement c'est compliqué. Mais pour nous du Nouveau Testament, lorsque nous donnons notre vie à Jésus-Christ, nous pouvons dire que je suis un enfant de Dieu. Je suis de Dieu. Quoiqu'il est vrai que sur ma carte d'identité terrestre, je suis fils de, arrière-fils de, mais en Jésus-Christ, je suis de Dieu. J'appartiens à Dieu. On peut le dire, vous pouvez le dire, ouvertement et publiquement, à la radio et à la télévision. Certains disent, Je vais aller, je retourne en Afrique, par exemple, pour découvrir mes origines. Vos origines sont en Dieu. Venez à Jésus-Christ et vous connaîtrez votre origine. Nous sommes de Dieu. Je ne suis pas de ce monde en Jésus-Christ. Depuis le jour où j'ai donné ma vie à Jésus-Christ, j'ai compris mon origine. Certains veulent découvrir, nous sommes descendants des Homo sapiens, des Homo machin quelque chose. Non! Nous sommes descendants de Dieu. En Jésus-Christ, Dieu nous a recréés. Nous sommes de sa famille. Nous sommes de sa famille. J'ai lu quelque part, enfin, dans un des dictionnaires bibliques, je crois, et ça m'a fait réfléchir, et c'est bien vrai. Réfléchissez avec moi. Ceux qui ont l'habitude d'adorer des idoles, des statues, que ce soit une statue d'un chien, d'un animal, en général, ils ont du mal à être supérieurs à ceux qu'ils adorent. Pourquoi? Parce que leur référence la plus haute est cet animal. Eh bien, si en Jésus-Christ, notre référence est Dieu, d'abord, c'est impossible d'être supérieur à Dieu, mais nous allons nous rapprocher de Dieu. Voilà pourquoi en Jésus-Christ, nous sommes de Dieu. Nous nous comportons comme des enfants de Dieu. Romains 8, verset 18. Romains 8, juste après le livre de Actes des Apôtres, verset 16, pardon. Romains 8, verset 16. L'Esprit lui-même rend témoignage à notre esprit que nous sommes enfants de Dieu. L'Esprit de Dieu rend témoignage à notre esprit que nous sommes enfants de Dieu. Et nous ne sommes pas des enfants de Dieu par hasard. Vous ne venez pas au monde déjà enfants de Dieu. Non. Nous devenons enfants de Dieu parce que l'Esprit de Dieu témoigne en nous. Et pour que l'Esprit de Dieu témoigne en nous, il faut qu'il vienne habiter en nous. Et pour qu'il vienne habiter en nous, il faut que nous ayons reçu Jésus-Christ comme Sauveur et Seigneur personnel. Alors, l'Esprit de Dieu témoigne à notre esprit que nous sommes enfants de Dieu. Ceci me fait penser à un grand ami, à un frère, qui, lorsque les premières années de ma vie chrétienne, me disait souvent, le diable peut me mentir sur beaucoup de choses, mais il ne pourra jamais me mentir sur le fait que je suis un enfant de Dieu, parce que l'Esprit de Dieu me le dit que je suis un enfant de Dieu. Vous voyez? Lui, il avait foi qu'il était enfant de Dieu parce que l'Esprit de Dieu lui témoignait. Mais nous pouvons aussi avoir foi en Dieu parce que, premièrement, l'Esprit de Dieu nous le dit, et secondement, parce que la Bible dit que quiconque croit en Jésus-Christ est sauvé. Ne sont sauvés que ceux et celles qui ont reçu Jésus-Christ comme Sauveur et Seigneur personnel. Si vous avez Jésus-Christ dans votre vie, vous êtes un enfant de Dieu. Vous êtes de la race de Dieu. Vous êtes de la famille de Dieu. Vous avez pour origine Dieu. Vous avez pour appartenance Dieu. Voilà la signification du mot race, si on doit l'appliquer à la Bible. Nous sommes de Dieu. Lisons 1 Jean, revenons à 1 Jean 3, 1 Jean 3, verset 1. Voyez quel amour le Père nous a témoigné pour que nous soyons appelés enfants de Dieu. Qui nous appelle des enfants de Dieu? Dieu lui-même. Mais si Dieu m'appelle enfant de Dieu, si Dieu m'appelle son enfant, parce que j'ai reçu Jésus-Christ comme Seigneur et Sauveur, pourquoi est-ce que je dois avoir honte? Pourquoi est-ce que je dois hésiter de dire que je suis un enfant de Dieu en Jésus? Je ne suis pas spécial en dehors, parmi les enfants de Dieu. Non. Mais en dehors des enfants de Dieu, je suis spécial. Mais lorsque je suis face à un autre enfant de Dieu, nous sommes égaux. Nous avons les mêmes caractéristiques. Nous avons été acceptés par le même Père Céleste en Jésus-Christ. Je ne suis en rien spécial par rapport à lui. Mais par rapport au perdu, je suis un enfant de Dieu et je peux le dire. Je peux le dire, je suis un enfant de Dieu. Dieu m'aime, Dieu m'a sauvé en Jésus-Christ. Parce que l'Esprit de Dieu me le témoigne. Magnifique. Que Dieu soit béni, que Dieu soit magnifié pour cela. Nous sommes en Jésus-Christ une race élue. Nous sommes mis d'accord sur le mot race. Voyons sur le mot élu. Choisi. Élu, choisi par Dieu. En Jésus-Christ, nous sommes choisis par Dieu. Jean 15, verset 16. L'évangile de Jean, chapitre 15, verset 16. Ce n'est pas vous qui m'avez choisi, mais moi. Je vous ai choisi, je vous ai établi, afin que vous alliez et que vous portiez du fruit, et que votre fruit demeure, afin que ce que vous demanderez au Père en mon nom, il vous le donne. Il vous le donne. Ce n'est pas vous qui avez choisi Dieu, mais c'est Dieu qui nous a choisis en Jésus-Christ. Ce n'est pas nous qui avons choisi Jésus-Christ, c'est Jésus-Christ qui nous a choisis. Lorsque nous entendons l'évangile, nous levons, nous disons « Seigneur, entre dans ma vie, je t'accepte comme sauveur et Seigneur personnel. » Nous avons tendance à croire que c'est nous qui l'avons choisi. Parce que nous nous référons des fois au verset biblique qui dit « Choisis entre la vie et la mort. » Et ce n'est pas faux. Mais il faut comprendre que Dieu nous a choisis en Jésus-Christ. Que Jésus-Christ nous a appelés au salut. Parce qu'avant que je vienne au monde, avant que le monde soit, la Bible nous dit que Christ avait déjà été choisi comme l'agneau qui devait être immolé avant la fondation du monde. Donc c'est Dieu qui nous choisit. C'est Dieu qui nous appelle. C'est Jésus-Christ qui vient frapper à notre porte pour nous dire « Je veux que tu me reçoives comme sauveur et Seigneur personnel. » Nous sommes de la famille de Dieu. Nous sommes une race élue. Écoutez, le monde ne peut pas vous connaître. Le monde peut vous détester. Votre propre famille peut vous dire que vous êtes le fruit du hasard. J'avais juste bu un peu trop de vin, j'ai rencontré ta mère et paf, tu es venu. Je ne t'ai pas planifié. Oui, d'accord, ça c'est le monde. Mais Jésus-Christ vous a choisi. Jésus-Christ vous appelle. Jésus-Christ vous a appelé. Donc vous pouvez dire que en Jésus-Christ, je suis une race élue, choisie par Dieu. Jérémie, dans Jérémie 1, c'est vraiment magnifique. Jérémie 1, l'appel de Jérémie. Dieu dit à Jérémie ceci. Jérémie 1, lisons très très rapidement. Jérémie 1, verset 10. Jérémie 1, verset 7. L'Éternel me dit, ne dis pas, je suis un enfant, car tu iras vers tous ceux auprès de qui je t'enverrai, et tu diras tout ce que je te dirai. Non, pardon, c'est pas ce verset que je voulais lire, je m'excuse. Jérémie 1, verset 5. Avant que je t'eusse formé dans le ventre de ta mère, je te connaissais. Et avant que tu fusses sorti de son sein, je t'avais consacré, je t'avais établi prophète des nations. Vous voyez? Jérémie, lors de son appel, Dieu lui dit, je t'ai choisi comme prophète. Jérémie dit, non, patati et patata. Dieu lui dit, non, ne dis pas. Je te connaissais avant que tu viennes au monde. Je connaissais tes faiblesses. Je connaissais ta force. Je connaissais ton intelligence avant même que tu viennes. Et je t'ai choisi, toi. Ouais. Nous sommes une race élue. Nous sommes une race choisie. Dans la famille de Dieu, nous sommes choisis par Dieu. C'est vrai que ça peut donner l'impression que Dieu ne nous connaît pas malgré les difficultés, malgré les problèmes que nous connaissons, les crises économiques, le chômage. On a l'impression que Dieu nous dit, je ne te connais pas. Eh bien, c'est faux. Dieu nous connaît. Dieu nous a choisis en Jésus-Christ. Et Dieu a un projet, des plans pour notre vie. Ne laissons pas le diable nous tromper. Ne laissons pas le diable nous manipuler, parce que en Jésus-Christ, nous sommes une race élue. En dehors de Jésus-Christ, ça n'a rien à voir avec la religion catholique, protestante, kimbanguiste, témoin de Jéhovah, foi baraï, je ne sais quoi et quoi et quoi et quoi, mormon et compagnie. Non, c'est une question de relation personnelle avec Dieu au travers de Jésus-Christ. Si Jésus-Christ n'est pas votre sauveur, si Jésus-Christ n'est pas votre Seigneur, vous n'êtes pas de la race de Dieu, vous n'êtes pas de la famille de Dieu et vous n'êtes pas choisi par Dieu. Mais la bonne nouvelle que je vous annonce aujourd'hui, ce n'est pas seulement le fait qu'en Jésus-Christ nous sommes une race élue, c'est qu'en Jésus-Christ vous pouvez être sauvés. Vous qui êtes rétrograde, vous qui avez abandonné la foi à cause des difficultés, vous qui n'avez pas encore reçu Jésus-Christ comme Seigneur et Sauveur, Dieu vous donne l'opportunité aujourd'hui d'être un enfant de Dieu, d'être choisi par Dieu. Mais la condition, c'est de recevoir Jésus-Christ comme Seigneur et Sauveur personnel. Si Jésus-Christ n'est pas dans votre vie, vous êtes perdu. Vous êtes une race déchue. Vous êtes une race éloignée de Dieu. Oui, parce qu'il y a une race. C'est la famille de ceux et de celles qui ne servent pas Dieu. Mais la bonne nouvelle est que Dieu vous aime, qui que vous soyez, et il veut vous sauver. Et il veut faire de vous un de ses enfants, mais au travers de Jésus-Christ. Si ce message vous a touché, si cet appel vous a touché, et que vous voulez dire, Seigneur, je veux que tu me sauves, je veux devenir membre de ta famille, je veux devenir une race élue en Jésus-Christ. C'est très simple. Baissez simplement la tête dans la prière et répétez ces simples mots après moi. Dites, Père éternel, au nom de ton Fils Jésus-Christ, je viens devant toi. J'ai entendu ton appel. J'ai entendu ton message. J'accepte Jésus-Christ comme mon Sauveur et mon Seigneur personnel. Je demande pardon pour tous mes péchés. Je demande pardon pour toutes mes transgressions. J'invoque le sang de Jésus-Christ. J'invoque l'efficacité du sang de Jésus-Christ sur moi maintenant. Je crois que en Jésus-Christ, le sang de Jésus-Christ me purifie, me lave, me sanctifie, me met à part pour Dieu. Je crois et je confesse que en Jésus-Christ, maintenant mes péchés sont pardonnés. Que tu as pardonné mes péchés parce que j'ai demandé pardon. Je crois et je confesse que maintenant en Jésus-Christ, je suis un enfant de Dieu, une race élue et que je prends un nouveau départ avec Jésus-Christ. Au nom de ton Fils Jésus-Christ, j'ai ainsi prié. Amen. Si vous avez fait cette prière, mon frère, ma sœur, croyez que par la foi, Dieu vous a entendu. Croyez que par la foi, Dieu vous a pardonné, car Dieu fait tout avec notre foi. Et la foi vient de la parole de Dieu qui vous a été annoncée en ce moment. 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Le nom de cette émission est Venez à Jésus. Je suis Raphaël Mambou. Que Jésus continue de vous bénir, que Jésus continue de vous garder. Nous nous retrouvons la fois prochaine, toujours sur le même thème. L'identité du croyant en Christ. Que Jésus continue de vous bénir. Que Jésus continue de vous garder. À la fois prochaine. Amen.
2: Bonjour à tous. Je suis Raphaël Mambou. Que Jésus vous bénisse, qui que vous soyez, où que vous soyez. Le nom de cette émission est Venez à Jésus. C'est une grâce, c'est un honneur, c'est un privilège de pouvoir vous retrouver encore aujourd'hui autour de la parole de Dieu pour partager quelques versets bibliques. Ce n'est pas parce que nous sommes plus spirituels, plus excellents, plus intelligents ou quoi que ce soit, c'est simplement que Dieu a fait grâce. Et je voudrais que vous et moi, nous puissions profiter de cette grâce au maximum. Nous sommes en train de partager depuis quelque temps sur le salut. Et aujourd'hui, c'est notre 14e émission. Je bénis le Seigneur pour cela. C'est la 14e émission sur le salut. Avant d'aller plus loin, je voudrais que nous prions pour que nous rendions gloire à Dieu et que nous puissions lui dédier ces 30 minutes afin qu'il nous parle, qu'il nous guide, qu'il nous dirige et que nous puissions apprendre beaucoup de sa parole. Prions. Père éternel, merci pour ta parole, merci pour ton salut, merci pour ton souffle de vie, merci pour ta bonté, merci pour ta miséricorde, merci pour ton Fils Jésus-Christ. Merci pour les différents partenaires, merci pour ces hommes et ces femmes qui nous écoutent en ce moment, au travers de la radio, au travers d'un support informatique, au travers d'Internet. Que tu bénisses chacun d'entre nous, encore une fois, au nom de ton Fils Jésus-Christ. Amen. Le salut. Le salut. Lisons dans Romains 1, verset 16. Romains 1, verset 16. « Je n'ai point honte de l'Évangile. C'est une puissance de Dieu pour le salut de quiconque croit, du juif premièrement, puis du grec. » Le salut. Le salut est pour le juif et pour le grec. Ici, le juif représente tous ceux et toutes celles qui sont descendants biologiques d'Abraham. Le grec sont tous ceux et toutes celles qui sont des descendants non biologiques d'Abraham. Donc c'est le blanc, c'est l'européen, c'est l'africain, c'est l'américain, c'est l'asiatique, c'est l'arabe, c'est l'hindou, le pakistanais, le congolais. Aujourd'hui, il y a des religions, des sectes qui prétendent, des mouvements qui prétendent que Jésus-Christ n'est venu que pour les blancs. C'est le Dieu des blancs. Et ils disent que d'autres dieux sont les dieux des Noirs, le dieu des Asiatiques, les dieux des Indiens, des Pakistanais, les dieux des Sud-Américains. C'est faux. C'est faux. 1 Timothée 1, verset 15 dit que Jésus-Christ est venu dans le monde pour sauver tous les pécheurs, dont Paul était le premier, se dit-il de lui-même. Donc, l'Évangile est une puissance de Dieu. Parce que l'Évangile parle de Jésus-Christ, donc Jésus-Christ est le salut de tous les hommes. Jésus-Christ sauve tous les hommes. Jésus-Christ, le salut de Jésus-Christ sauve de la condamnation, de la mort spirituelle, du jugement. Le mot salut, en grec et en hébreu, comporte l'idée de délivrance, de prospérité, de vie, de guérison, de santé, de protection, de pardon, de miséricorde, de sanctification, de glorification. Tous les noms rédempteurs de Dieu se trouvent dans le salut, dans le mot salut. Si je peux comparer le salut, je dirais que c'est comme une grande maison dans laquelle il y a beaucoup de chambres, et chaque chambre, chaque pièce a sa particularité. Vous avez une pièce sur la guérison, vous avez une pièce sur la prospérité, vous avez une pièce sur la vie, vous avez une pièce sur la protection, sur la sécurité, la glorification, la sanctification. Vous avez une pièce sur la forteresse de Dieu, sur la paix de Dieu, le pardon de Dieu, la guérison de Dieu, la vie de Dieu, la prospérité de Dieu, les richesses de Dieu, les bénédictions matérielles, financières, les bénédictions spirituelles. Donc Jésus-Christ, lorsqu'il sauve une personne, lorsque quelqu'un accepte le salut de Dieu au travers de Jésus-Christ, Jésus-Christ ne sauve pas seulement de la condamnation, de la mort spirituelle, de l'enfer, mais il sauve aussi tous les domaines de cette personne. Tous les domaines. Il n'y a rien qui échappe au salut de Dieu. Il n'y a rien qui échappe au salut que Jésus-Christ donne. Nous avons commencé à voir dans les émissions précédentes que Jésus-Christ, que le salut de Jésus s'obtient par la foi. Le salut de Jésus-Christ est gratuit. Il n'est nullement question de faire partie d'une organisation particulière pour être sauvé. Il n'est nullement besoin, quoique ce n'est pas une mauvaise chose, d'appartenir à une église. Mais si l'on vous dit, si vous n'êtes pas de notre communauté, c'est que vous êtes perdu. Là, il y a un problème. Parce que le verset que nous avons lu, « Je n'ai point honte de l'Évangile, c'est une puissance de Dieu pour le salut de quiconque croit, du juif, premièrement, puis du grec. » Il n'est nullement question, Paul ne dit pas, « Pour être sauvé, faites partie des églises que moi, Paul, j'ai implantées. Pour être sauvé, faites partie de l'église catholique, faites partie de l'église baptiste, faites partie de l'église pentecôtiste, de l'église protestante, de l'église X ou bien de l'église Y. » Le salut s'obtient par grâce, au moyen de la foi en Jésus-Christ. Si Jésus-Christ sauvait par des communautés, Jésus-Christ nous l'aurait dit, ou bien les apôtres nous l'auraient dit. En bref, la Bible nous aurait dit que pour être sauvé, il faut faire partie d'une église. Nous avons vu aussi, nous avons commencé à voir que les œuvres ne sont pas la porte pour le salut. Donc, quelqu'un de mauvaise vie, une prostituée, un impudique, un adultère, un homosexuel, un meurtrier, un génocidaire, le criminel le plus avile du monde, peut être sauvé si cette personne vient à Jésus-Christ. Ceci veut dire aussi qu'on peut vous excommunier de votre communauté. Si vous marchez avec Jésus-Christ, si Jésus-Christ est votre sauveur et votre Seigneur personnel, vous êtes sauvé, quoique votre communauté vous ait rejeté. Combien d'histoires n'entendons-nous pas de ces hommes et de ces femmes qui ont été rejetés par leur communauté et qui ont fait des exploits avec Dieu parce qu'ils ont cru dans l'appel que Dieu leur avait donné. Combien de missionnaires dans le monde sont partis sans même le soutien de leurs organisations, des fois même sans l'accord de leurs organisations, mais parce qu'ils avaient l'approbation de Dieu, ils sont partis, ils ont fait de grandes choses avec eux. Ceci ne veut pas dire non plus qu'il faut être désobéissant. Je parle d'être, de marcher par l'esprit et de suivre le plan de Dieu pour votre vie. C'est de ça dont je suis en train de parler. Pour revenir au salut, on peut vous chasser de votre communauté. Ceci n'empêchera pas Dieu d'être votre Dieu si vous avez accepté Jésus-Christ comme Sauveur et Seigneur personnel. Les chrétiens, les premiers disciples de Christ ont été chassés des communautés judaïques. Mais ça n'a pas empêché que Dieu les utilise. Ça ne les a pas empêchés. Donc, le salut s'obtient par la foi qui se trouve en Jésus-Christ. Et c'est une grâce, c'est un don de Dieu que personne ne mérite. D'accord ? Nous n'avons pas besoin de faire partie d'une église pour être sauvés. Ce dont nous avons besoin, c'est de faire partie du corps de Christ, de l'église universelle. Et ça, c'est par la foi en Jésus-Christ. Je voudrais que vous lisiez avec moi dans Actes 16. Je vous invite à lire Actes 16, 30 à 31. C'est l'histoire de Paul et de Silas en prison, battus, maltraités. Et au cours de la nuit, ces hommes bénissaient le Seigneur, ces hommes louaient le Seigneur, ces hommes exprimaient leur reconnaissance d'être sauvés. Ils adoraient leur Dieu, Jésus-Christ, ils adoraient, et il y a eu comme un miracle. Les fondements de la prison se sont ébranlés. Les portes des prisons se sont ouvertes. Et le monsieur, le geôlier, a paniqué, et a voulu se tuer. Paul lui dit, ne te fais pas de mal. Nous sommes tous là, personne ne manque, personne ne s'est échappé. Verset 29, « Alors le geôlier, ayant demandé la lumière, entra précipitamment et se jeta tout tremblant aux pieds de Paul et de Silas. Il les fit sortir et dit, « Seigneur, que faut-il que je fasse pour être sauvé? Qu'est-ce que je dois faire pour recevoir le salut de Jésus-Christ ?» Paul et Silas répondirent, « Crois au Seigneur Jésus et tu seras sauvé, toi et ta famille. » Crois au Seigneur Jésus-Christ. Paul et Silas ne le disent pas d'abord. Renonce à tes péchés. Abandonne ta vie d'impudicité. Passe par les eaux du baptême. Deviens membre de l'église que nous avons implantée à Corinthe, à Thessalonique ou en Macédoine. Et ensuite, prends une carte de membre de l'église. Et alors tu seras sauvé. Paul ne dit pas ça. Quoique toutes ces choses-là soient bonnes. Mais Paul dit d'abord, tu dois croire au Seigneur Jésus-Christ pour être sauvé. La condition pour être sauvé, c'est d'abord de croire en Jésus-Christ. Romains 10, verset 9 nous dit, si tu confesses de ta bouche le Seigneur Jésus, et si tu crois dans ton cœur que Dieu l'a ressuscité, si tu crois dans ton cœur que Dieu l'a ressuscité des morts, tu seras sauvé.

sauvé, c'est de croire. La condition pour être sauvé, ce n'est pas d'abord de passer par les eaux du baptême. Ce n'est pas d'avoir une carte de membre. Ce n'est pas d'acheter son salut. Ce n'est pas d'aller saluer un grand pasteur, un grand évêque, un grand homme de Dieu, de faire partie de son église, de payer ses dîmes et ses offrandes, qu'on vous impose les mains, qu'on vous reconnaisse comme étant un homme saint ou deux fois saint ou trois fois saint ou mille fois saint. Non! La condition pour être sauvé, c'est de croire au Seigneur Jésus-Christ. Paul ne dit pas, va voir la mère biologique de Jésus, Marie, qu'elle prie pour toi et tu seras sauvé. Va voir le père adoptif de Jésus, c'est-à-dire Joseph, qui t'impose les mains et ensuite tu seras sauvé. Ou va voir Jacques, le frère biologique de Jésus, pour qu'il prie pour toi afin que tes péchés soient pardonnés. Ce n'est pas ce que Paul dit. Ce n'est pas ce que Paul dit. Paul dit, crois au Seigneur Jésus-Christ, tu seras sauvé, toi et ta famille. Pourquoi toi et ta famille? Parce que toi, en tant que père, si tu donnes ta vie à Jésus-Christ, tu auras une plus grande influence sur ta famille. Donc cet homme, si cet homme a cru en Jésus-Christ, il est sauvé. Cet homme, vous allez remarquer, quand vous lisez la suite, n'a pas donné d'argent à Paul. N'a pas fait de grandes choses pour que Paul lui dise « Aujourd'hui, je te confirme le salut ». Non. Il est dit au verset 32, « Ils lui annoncèrent la parole du Seigneur ainsi qu'à tous ceux qui étaient dans sa maison ». Donc, la prédication de la foi, la prédication de la parole de Dieu, la prédication de l'Évangile emmène le salut. La personne a cru. Jésus, Paul lui dit, « Crois au Seigneur Jésus-Christ, tu seras sauvé ». Paul ne lui dit pas, « Va à Rome, voir le grand homme de Dieu, va à Jérusalem ». Vois tel homme de Dieu. Va aux États-Unis. Vois tel homme de Dieu. Non, crois au Seigneur Jésus, tu seras sauvé. Si tu ne crois pas en Jésus-Christ, tu n'es pas sauvé. Si tu crois au Seigneur Jésus-Christ, tu es sauvé. Maintenant, prouve ton salut par des bonnes œuvres. Acte 15, versets 8 à 9. Et Dieu qui connaît les cœurs leur a rendu témoignage en leur donnant le Saint-Esprit comme à nous. Il n'a fait aucune différence entre nous et eux, et ont purifié leur cœur par la foi. Ils ont reçu le pardon de leurs péchés par la foi que ces hommes avaient en Jésus-Christ. Verset 11, acte 15, verset 11. Mais c'est par la grâce du Seigneur Jésus que nous croyons être sauvés, de la même manière qu'eux. C'est par la grâce du Seigneur que nous croyons être sauvés. Ce n'est pas parce que j'ai versé de mon propre sang que je suis sauvé. Ce n'est pas parce que je paye ma dîme. Ce n'est pas parce que je suis fils de pasteur. Parce que j'ai engendré des pasteurs, parce que je prêche l'Évangile, parce que je connais tel homme de Dieu, tel autre homme de Dieu, que je suis sauvé. Non, c'est par grâce. Dieu sauve par grâce. Le salut, la rédemption, le pardon, la justification, la glorification, la sanctification, l'élévation, la guérison, la vie, la prospérité, la santé, la bénédiction. Toutes ces choses, tous ces noms rédempteurs qu'on retrouve dans le salut de Dieu, dans le salut que Jésus-Christ nous donne, nous sont offertes par grâce en Jésus-Christ au moyen de la foi. Éphésiens 2, verset 8. Nous sommes sauvés par grâce au moyen de la foi qui se trouve en Jésus-Christ. Cela ne vient pas de nous, c'est un don de Dieu. Dieu sauve par grâce. Dieu sauve par amour. Dieu sauve par miséricorde. Nous ne le méritons pas. Qui que vous soyez, quel que soit votre style de vie, si vous voulez être sauvé, c'est aujourd'hui. N'attendez pas de vous améliorer pour être sauvé. Combien de fois Jésus-Christ

diras-tu dans les Écritures? Ta foi t'a sauvé. Ces hommes n'étaient pas des hommes meilleurs. C'était pas des saints. C'était des pécheurs comme tous les autres pécheurs, mais ils ont reconnu en Jésus-Christ le salut. Ils sont venus en Jésus-Christ, ils sont venus à Jésus-Christ, ils ont eu ce qu'ils avaient, dont ce qu'ils avaient besoin. Et Jésus-Christ dira, ta foi t'a sauvé. Des fois on a traduit par ta foi t'a guéri, mais au fait le mot c'est sauvé. Ta foi t'a sauvé. Tu as cru que je suis le salut de Dieu. Tu es venu. Donc, tu as reçu le salut parce que tu as cru. Il n'y a aucune différence entre nous et eux. Il n'y a aucune différence entre les blancs et les noirs. Il n'y a aucune différence entre les Américains et les Sud-Américains. Entre les Arabes et les Asiatiques. Puisque Dieu purifie nos cœurs par la foi en Jésus-Christ de la même manière. Et c'est une grâce, c'est un don de Dieu. Personne ne le mérite. Personne ne le mérite. Personne. Je voudrais encore le crier plus fort. Personne ne mérite le salut de Dieu. Il sauve par grâce. Il sauve par grâce. Galates 2, verset 16. Néanmoins, sachant que ce n'est pas par les œuvres de la loi que l'homme est justifié ou sauvé, mais par la foi en Jésus-Christ, nous aussi nous croyons en Jésus-Christ afin d'être justifiés par la foi en Christ et non par les œuvres de la loi, parce que nulle chair ne sera justifiée ou sauvée par les œuvres de la loi. Aucun homme ne sera sauvé par les œuvres. Aucun homme. Vous pouvez construire la plus grande cathédrale, la plus grande église qui soit dans le monde pour Dieu. C'est une bonne chose. Vous pouvez distribuer toutes vos richesses aux plus pauvres du monde. C'est une bonne chose. Vous pouvez même financer l'évangélisation à l'échelle mondiale. C'est une bonne chose. Ça ne vous sauvera pas. Qu'est-ce qui vous sauve? La foi que vous avez en Jésus-Christ. Vous vous reconnaissez pécheur, vous donnez votre vie à Jésus-Christ, alors vous êtes sauvé. Il y a quelques siècles en arrière, une certaine communauté faisait croire aux hommes que le salut, le pardon, s'obtenait par de l'argent. Ils donnaient de l'argent, ceux qui n'avaient pas d'argent donnaient des fruits, donnaient des biens en nature, pour qu'on prie pour eux et que Dieu leur pardonne leurs péchés. C'est faux. C'est faux. Aucune chair ne sera justifiée ou sauvée par les œuvres de la loi. C'est bon de faire de bonnes œuvres. C'est bon de faire des dons. C'est bon de soutenir les veuves, les orphelins, de soutenir les nécessités. C'est une bonne chose. Dieu approuve cela. Dieu bénit ce genre de personnes. Mais ce n'est pas pour ça qu'ils seront sauvés. Ils sont sauvés, nous sommes sauvés pour pratiquer des bonnes œuvres. Recréer, nous sommes recréés en Jésus-Christ pour des bonnes œuvres. C'est ça que nous dit la Bible. Donc la Bible n'est pas contre les bonnes œuvres. Mais la Bible est contre le fait de croire qu'en faisant des bonnes choses, nous serons sauvés. En d'autres termes, nous prétendons qu'en dehors de Jésus-Christ, il y a une possibilité d'être sauvé. Et ça, c'est de l'idolâtrie. Ça, c'est de l'occultisme. Ça, c'est de la rébellion. Pour être sauvé, il faut venir à Jésus-Christ. Et Jésus-Christ sauve gratuitement. Jésus-Christ sauve gratuitement. Nulle chair ne sera justifiée par les œuvres de la loi. Galates 3, verset 11. Et que nul ne soit justifié devant Dieu par la loi, cela est évident, puisqu'il est dit, le juste vivra par la foi. Par la foi. Par la foi. En dehors de la foi, personne ne peut accéder au salut qui se trouve en Jésus-Christ. Acte 15, verset 11. Acte 15, verset 11. C'est par la grâce du Seigneur Jésus que nous croyons être sauvés de la même manière qu'eux. C'est par la grâce que nous sommes sauvés. En dehors de la grâce de Dieu, nous ne sommes pas sauvés.
Actes 13, 38 à 39. Sachez donc, hommes frères, que c'est par lui que le pardon des péchés vous est annoncé, et que quiconque croit est justifié par lui de toutes les choses dont vous ne pouvez être justifié par la loi de Moïse. Vous voyez, la loi de Moïse, les œuvres, la loi, les œuvres de la loi ne peuvent pas sauver quelqu'un. Pourquoi? Parce que l'homme est incapable d'abord d'accomplir. Et du reste, nous sommes déjà pécheurs. C'est impossible. Il n'y a qu'un seul homme qui a accompli toute la loi de Moïse, c'est Jésus-Christ. Et lorsque nous donnons notre vie à Jésus-Christ, lorsque Jésus devient notre Sauveur et notre Seigneur personnel, au travers de Jésus-Christ, nous accomplissons la loi de Moïse. Vous voyez pourquoi nous avons besoin d'avoir foi en Jésus-Christ? Il n'est pas nécessaire, et d'abord, il est impossible de pratiquer toute la loi de Moïse pour que nous parvenions au salut. Mais si nous donnons notre vie en Jésus-Christ, toute la loi de Moïse, nous l'avons accomplie par Jésus-Christ, au travers de Jésus-Christ. Jésus-Christ est d'abord mort pour nos péchés. Au travers de notre foi en Jésus-Christ, nous mourons au péché. De deux, notre vie en Jésus-Christ fait que nous accomplissons toute la loi de Moïse. Alors, pourquoi chercher à être sauvé par les œuvres alors que vous ne serez pas sauvé? Quelle que soit votre religion, vous ne pouvez pas être sauvé parce que vous êtes pécheur de naissance. Il faut venir à Jésus-Christ. Il est le sauveur de tous les hommes et de toutes les femmes, de toutes les races, de toutes les couches sociales, de toutes les cultures. Jésus-Christ sauve sans tenir compte de votre vie. Il connaît votre vie. Il la connaît mieux que vous-même. Il sait que vous avez besoin de lui. Voilà pourquoi il a demandé à ses disciples d'aller dans le monde entier et de prêcher l'Évangile. Ses premiers disciples de la première génération sont tous partis. D'autres sont venus, ils sont partis. D'autres sont venus, ils sont partis. Et aujourd'hui, c'est nous. Aujourd'hui, Dieu fait grâce que vous écoutiez son message au travers de la radio, au travers d'Internet, au travers d'un support informatique. Dieu vous fait grâce. Qu'allez-vous faire de cette grâce qui vous donne aujourd'hui d'être sauvé? Il ne regarde pas votre style de vie. Ne cherchez pas d'abord à vous améliorer pour être sauvé. Venez tel que vous êtes et c'est lui qui vous changera. C'est lui qui vous sauvera. C'est lui qui vous délivrera. Mon frère, ma soeur, venez à Jésus. Ne lui résistez pas. Quiconque croit est sauvé par lui de toutes les choses dont vous ne pouvez être sauvé par la loi de Moïse. Acte 13, verset 39. Sauvé par Jésus-Christ, des choses que la loi de Moïse ne peuvent vous sauver. Il vous dit aujourd'hui, ouvrez votre cœur. Si c'est cela votre prière, baissez simplement la tête et répétez ces simples mots que je vais faire. Prions. Dites, Père éternel, au nom de ton Fils Jésus-Christ, je viens devant toi. Je te donne ma vie. Je te donne mon cœur. J'accepte Jésus-Christ comme Sauveur et Seigneur personnel. J'accepte le salut de Jésus-Christ. J'accepte le pardon de Dieu qui se trouve en Jésus-Christ. J'invoque l'efficacité et le sang de Jésus-Christ dans ma vie. J'invoque la grâce de Dieu. J'invoque son sang, le sang de Jésus-Christ pour me purifier de toute souillure et de tout péché. Je crois et je confesse que maintenant, je suis une nouvelle créature, sauvée par grâce, par amour de Dieu. Je m'engage maintenant à être un chrétien, tout le reste de ma vie, à suivre Jésus-Christ dans tous les domaines de ma vie, d'aujourd'hui jusqu'à la fin de ma vie. Au nom de Jésus-Christ, j'ai ainsi prié. Amen. Si vous avez fait cette prière, croyez que par la foi, toutes choses sont devenues nouvelles. Que vous êtes devenu un enfant de Dieu, que vous avez pris un nouveau départ, que vous êtes devenu chrétien, que Jésus-Christ maintenant est dans votre vie et que vous êtes sauvé par grâce. Croyez-le. Si vous avez besoin de conseils, si vous avez besoin de prières, si vous avez besoin d'être dirigé vers une église vivante, basée sur la Bible, qui croit dans le salut de Jésus-Christ. Si vous avez besoin de réécouter ce message, si vous avez besoin de connaître les différentes heures
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Le nom de cette émission est Venez à Jésus. Je suis Raphaël Mambo. Que Jésus continue de vous bénir, que Jésus continue de vous garder. Nous nous retrouvons la fois prochaine sur le même thème, le salut. À la fois prochaine, que Jésus continue de vous bénir. Amen.

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1: Bonjour à tous, je suis Raphaël Mambou, que Jésus vous bénisse, qui que vous soyez, où que vous soyez. Le nom de cette émission est Venez à Jésus. C'est une grâce, c'est un honneur, c'est un privilège de pouvoir vous retrouver encore une fois aujourd'hui autour de la parole de Dieu pour partager quelques versets bibliques sur le thème L'homme riche et Lazare. Avant d'aller plus loin, je voudrais vous inviter à baisser la tête dans la prière pour dédier le reste des 30 minutes entre les mains du Seigneur. Prions. Père éternel, au nom de ton Fils Jésus-Christ, nous voici devant toi pour entendre ta parole, pour entendre ton message, pour entendre ton appel. Seigneur, bénis ces hommes, bénis ces femmes qui vont nous écouter de par le monde, sur des radios Internet, sur des radios FM, sur des supports informatiques, sur des sites Internet. Bénis les différents ministères qui nous soutiennent dans cette affaire, dans ce travail pour faire connaître ta parole. Seigneur, quand tu vas parler aujourd'hui à un homme ou à une femme, que la peur ne saisisse pas son cœur, mais simplement la crainte de ton nom. Seigneur, ouvre les yeux à quelqu'un. Fais comprendre cette parole à quelqu'un, Seigneur. Il y a trop de mensonges et tu ne veux pas perdre tes enfants. Seigneur, merci pour cette parole. Merci pour ton amour, ta grâce. Au nom de ton Fils Jésus-Christ, nous avons ainsi prié. Amen. L'homme riche et Lazare. Je vous invite encore à lire dans Luc 16, de 19 à 31. Luc 16, 19 à 31. Il y avait un homme riche qui était vêtu de pourpre et de fin lin et qui chaque jour menait joyeuse et brillante vie. Un pauvre, nommé Lazare, était couché à sa porte couvert d'ulcères et désireux de se rassasier des miettes qui tombaient de la table du riche. Et même les chiens venaient encore lécher ses ulcères. Le pauvre mourut et il fut porté par les anges dans le sein d'Abraham. Le riche mourut aussi et il fut enseveli. Dans le séjour des morts, il leva les yeux et tandis qu'il était en proie au tourment, il vit de loin Abraham et Lazare dans son sein. Il s'écria, « Père Abraham, aie pitié de moi et envoie Lazare pour qu'il trempe le bout de son doigt dans l'eau et me rafraîchisse la langue, car je souffre cruellement dans cette flamme. » Abraham répondit, « Mon enfant, souviens-toi que tu as reçu tes biens pendant ta vie et que Lazare a eu les maux pendant la sienne. Maintenant, il est ici consolé et toi, tu souffres. D'ailleurs, il y a entre nous et vous un grand abîme afin que ceux qui voudraient passer d'ici vers vous ou de là vers nous ne puissent le faire. Le riche dit, je te prie donc, Père Abraham, d'envoyer Lazare dans la maison de mon père, car j'ai 5 frères. C'est pour qu'il leur atteste ces choses, afin qu'ils ne viennent pas aussi dans ce lieu de tourment. Abraham répondit, ils ont Moïse et les prophètes, qui les écoutent? Et il dit, non, Père Abraham, mais si quelqu'un des morts va vers eux, ils se repentiront. Et Abraham lui dit, « S'ils n'écoutent pas Moïse et les prophètes, ils ne se laisseront pas persuader, quand même quelqu'un des morts ressusciterait. » Triste histoire, mais qui nous enseigne beaucoup de vérité. Comme je l'ai dit dans la prière que j'ai faite, ma prière n'est pas que vous ayez peur de cet enseignement, que vous soyez saisis de peur. Non, la peur ne vient pas de Dieu, la peur vient du diable. Mais la crainte de Dieu, oui. Ce que je cherche au travers de ce thème, au travers de cet enseignement, c'est de sortir certaines personnes des ténèbres, parce qu'il y a trop de mensonges. Jésus nous enseigne que, premièrement, tous les hommes sont appelés à mourir, le riche comme le pauvre. Il suffit simplement d'aller dans les cimetières. Il suffit simplement d'aller dans les cimetières. Vous trouverez des hommes et des femmes de tout âge, des nourrissons, des bébés, des enfants, des adolescents, des adultes, des personnes très âgées, des mariés, des célibataires, des noirs, des blancs, des africains, des asiatiques, des européens, des nord-américains, des sud-américains, des pasteurs, des évangélistes, des présidents de la République, des premiers ministres, des députés. Tous les hommes sont appelés à mourir. Mais qu'est-ce qu'il y a pour nous après la mort? Aujourd'hui, beaucoup d'hommes et de femmes vont même dans des mouvements secrets, dans des sectes secrètes, dans des loges mystiques, dans plein de choses très compliquées, pour chercher la vérité dans beaucoup de choses. Et donc particulièrement sur la vie après la mort. Ça toujours, qu'on ne se trompe pas, ça a toujours intrigué les hommes. Je me souviens même d'un certain membre de ma famille, quelqu'un de ma famille dont je vais simplement taire le nom. Un jour, on discutait avec lui, je lui disais, est-ce que tu as peur de la mort? me dites oui, j'ai peur de la mort. J'ai même très peur. Mais dites-moi un peu, qui depuis le jardin d'Éden est resté vivant jusqu'à aujourd'hui? Nous sommes tous appelés à mourir. Alors il faut préparer sa mort, si je peux me permettre ainsi. Il faut se préparer parce qu'un jour ou l'autre, vous allez rencontrer la mort. Dans un bus, dans un taxi-bus. Vous allez dans un avion, dans un bateau. La mort frappe tout le monde. Une maladie, un arrêt cardiaque. Subitement, vous voyez la personne en pleine forme et puis le soir, on vous appelle, on vous dit que ce monsieur n'est plus. Alors, pourquoi continuer à vivre comme des insensés? Pourquoi continuer à vivre comme si il n'y avait rien après la mort? Il y a même un verset biblique qui dit « Mangeons et buvons, car demain nous mourrons ». Oui. Quand vous allez manger et boire aujourd'hui et demain vous mourrez, qu'est-ce qu'il y a pour vous de l'autre côté? Jésus-Christ refute par cet enseignement la théorie de la non-existence après la mort. C'est-à-dire qu'après la mort, il n'y a rien. C'est faux. Jésus nous enseigne que cet homme riche continuait à voir, à entendre, à parler, à ressentir, à se souvenir, à reconnaître. Il avait gardé sa faculté. En d'autres termes, l'âme a quitté le corps. L'âme a quitté le corps, l'esprit a quitté le corps, et il a été prouvé scientifiquement que lorsqu'une personne meurt, dès l'instant où il arrête de respirer, il perd quelques grammes. Quelque chose a quitté son corps. C'est la vie qui était dans ce corps qui est partie. Jésus refute l'enseignement de dire qu'il n'y a pas de vie après la mort. Jésus refute l'enseignement qui dit que non, une fois que vous mourrez, vous allez vous réincarner. Jésus refute l'enseignement que quand vous mourrez, vous devenez une autre matière, vous devenez des étoiles, vous devenez une planète, vous devenez un soleil quelque part, vous devenez une lune quelque part, vous devenez un vent. D'autres même disent vous réincarnez dans le corps d'un animal. D'autres même disent vous réincarnez dans un autre corps. Pourquoi je dis les mensonges du diable? Parce que si ça avait été vrai, Jésus en aurait parlé. Jésus a fait 3 ans en train d'enseigner une douzaine de personnes, les plus proches. Est-ce que vous pensez que pendant ces 3 ans, Pierre n'a pas eu la présence d'esprit de poser cette question? Qu'est-ce qu'il y a après la mort? Moïse dit ceci, les pharisiens disent cela, les sadducéens disent cela, les philosophes disent cela. Jésus éclaircit toute ambiguïté au travers de ce texte. Mon frère, ma sœur, nous devons lire la Bible. Nous devons la lire et non... Je recommande même à ceux qui sont dans des religions dites chrétiennes, à qui on leur enseigne certaines choses, de mettre leurs enseignements de côté, leurs livres, leurs brochures, leurs traités de côté, et de prendre d'abord simplement la Bible, de la lire simplement, sans avoir des explications d'autres personnes. Et vous allez vous rendre compte que dans beaucoup de religions, on nous a menti sur beaucoup de choses. Jésus, dans cet enseignement, refute la théorie d'un troisième lieu qu'on pourrait appeler le purgatoire. Vous allez me dire, oui, mais le purgatoire n'existe pas dans la Bible. D'ailleurs, le mot enfer aussi, oui. Jésus refute le concept même de purgatoire, un troisième lieu, là où on part purger ses péchés avant d'entrer au paradis. Jésus refute ça. Jésus refute même la théorie qu'il y a dans le monde francophone aujourd'hui. Je ne sais pas si ça existe dans les autres langues, dans le monde anglophone, je ne sais pas. Mais il y a une chanson qui est très célèbre dans le monde francophone. On ira tous au paradis. Que l'on soit bon, que l'on soit méchant, que l'on soit une prostituée, on ira tous au paradis. Jésus refute cet enseignement-là. Pourquoi? Parce que si ça avait été vrai, Jésus aurait parlé de cela. Alors, qui devons-nous écouter? Dieu dit à Pierre, à Jean et à un autre disciple, je crois, sur une montagne, il leur dit ceci. Jésus-Christ est mon Fils bien-aimé en qui j'ai mis toute mon attention. Écoutez-le, toute mon affection. Écoutez-le. Et Jésus nous a enseigné sur beaucoup de choses. Le Saint-Esprit qui est Dieu est venu nous rappeler et nous enseigner en profondeur tout ce que Jésus avait enseigné. Alors, qui devons-nous écouter? Jésus ou le monde? Jésus ou la religion? Rappelez-vous que Jésus n'a jamais demandé qu'on aille lui bâtir une religion. Catholique, protestant, témoin de Jéhovah, foi mormon, foi bahaï, mouniste et je ne sais quoi. Non, Jésus n'a jamais demandé ça. Ce que Jésus a demandé, allez faire des disciples, enseignez-leur tout ce que je vous ai prescrit, tout ce que je vous ai enseigné. C'est ça que Jésus a demandé. Alors, si nous nous sommes réunis en communauté, ce n'est pas une mauvaise chose. Mais la moindre des choses, c'est d'enseigner ce que Jésus a enseigné. Ce que Jésus a enseigné. Cet homme riche, discute avec Abraham, parle avec Abraham. Je veux changer de condition, je souffre ici. Qu'est-ce que Abraham lui dit? D'ailleurs, il y a entre nous et vous un grand abîme, afin que ceux qui voudraient passer d'ici vers vous ou de là vers nous ne puissent le faire. Abraham dit ceci, que je veux bien, j'ai le désir de changer ta condition, mais je suis dans l'impossibilité. Abraham, rappelons-nous, est le père de la foi, la plus haute autorité dans le judaïsme. Il dit, je ne peux pas changer ta condition. D'ailleurs, même si je le voulais, il y a un grand fossé entre vous et nous. Un fossé infranchissable. Mon frère, ma sœur, lorsque l'on meurt, la Bible nous dit dans Hébreux 9, verset 27, après la mort vient le jugement. Vous êtes attirés vers votre propre nature, vers le royaume de votre nature, vers le royaume de la nature avec laquelle vous avez marché ici. Si vous avez marché dans les ténèbres, dans le péché, vous êtes attirés vers le royaume des ténèbres. Si vous avez marché dans la lumière, vous êtes attirés vers le royaume de Christ. Vous êtes serviteur de Dieu. Et quand je parle de serviteur de Dieu, je ne parle pas seulement du pasteur, du prédicateur. Non, je parle de celui qui a réellement consacré sa vie à suivre Jésus-Christ. Vous êtes automatiquement attiré vers Christ parce que c'est la nature de Christ qui est en vous, qui vous attire vers ce lieu-là. Il n'y a rien à faire. Oh, vous pouvez être l'homme le plus fort, l'homme le plus musclé, l'homme le plus incroyable de votre nature ici sur terre. Mon frère, ma sœur. D'ailleurs, donc, cependant, et même si je voulais, je ne pourrais pas changer ta condition. Et j'aime ce que Abraham dit ici, ce que Jésus nous dit, nous rapporte des paroles d'Abraham. Il y a entre nous et vous. Il dit nous et vous. Il dit pas entre moi et toi. Entre nous et vous. Ça veut dire que là où se trouvait cet homme riche, il y avait beaucoup d'autres personnes dans les mêmes conditions, dans la même souffrance que cet homme riche. Peut-être que certains vont se dire, ah non, c'était seulement ce monsieur-là. Non, ils étaient plusieurs. Ils sont plusieurs. Ils ont peut-être des centaines, des milliards de personnes à souffrir dans ces conditions-là. Je me rappelle quand j'étais tout petit, un homme me disait, il croyait à la réincarnation. Pourquoi? Parce que il pouvait pas imaginer que toutes les personnes qui meurent, qui doivent aller au paradis, il dit, mais le paradis doit être... Si le paradis existe, le paradis doit être gigantesque. Évidemment, comme j'étais petit, j'ai réfléchi comme lui. Écoutez, nous parlons du monde spirituel. Nous parlons d'un Dieu, nous parlons du Dieu vivant qui a créé l'univers visible et invisible, qui maîtrise tout au même instant, qui connaît notre passé, notre présent et notre futur, qui connaît chaque détail de notre vie, chaque cellule de notre corps. C'est lui qui a créé toutes ces choses. Donc, il est impossible pour lui de se tromper. Il lui est possible de créer un jardin, un paradis, qui peut contenir tous ceux et toutes celles qui ont marché avec Christ durant tous les siècles. Et il est possible aussi qu'il crée un lieu de souffrance qui va contenir des milliards et des centaines de milliards d'hommes et de femmes. Rien ne lui est impossible, mon frère. Arrêtons de réfléchir comme des hommes, mais réfléchissons comme Dieu voit les choses, comme Dieu est en train de réfléchir. Voyons les choses comme Dieu est en train de les voir. Dieu dit ici, il n'y a pas de conversion possible. Dans Matthieu 16, verset 26, Jésus dit ceci. Que sert-il à un homme de gagner tout le monde s'il perdait son âme? Ou que donnerait un homme en échange de son âme? Jésus pose la question. Supposons qu'on vous donne 10 000 milliards de dollars américains ou 10 000 milliards d'euros. On vous donne cela. Vous jouissez de cet argent, à condition bien sûr de suivre Satan. Parce que ce sont les techniques de Satan aujourd'hui. Il a commencé avec Adam, il a continué avec Jésus, il a dit, si tu te prosternes et m'adores, je te donne le monde entier. D'accord. Maintenant il vous dit ça à vous et vous cédez. vous possédez 10 000 milliards d'euros. Vous pouvez acheter tous les bateaux. Vous pouvez acheter toutes les maisons, tous les immeubles. Vous pouvez voyager dans le monde entier. Vous pouvez même faire des voyages vers la Lune. Il n'y a pas de problème. Maintenant, vous mourrez. Vous allez dans ce lieu de souffrance parce que vous êtes attiré vers votre maître, Satan. Maintenant, Jésus pose la question. À quoi seraient servis tous ces milliards d'euros, de dollars américains, si c'est pour vous retrouver dans ce lieu de souffrance pour l'éternité? Maintenant que vous êtes dans ce lieu de souffrance pour l'éternité, qu'est-ce que vous allez donner pour que vous puissiez échanger votre condition, pour que vous puissiez changer de condition? Mon frère, ma sœur, il n'y a aucune richesse dans ce monde qui peut être comparée à votre âme. Il n'y a aucune richesse dans l'univers, dans la galaxie, qui puisse être comparée à votre âme. Est-ce que vous pouvez imaginer que quand Dieu a vu Adam et Ève tomber dans le péché, Dieu a commencé à mettre en place un plan de rédemption pour vous? Parce qu'il s'est dit que si vous allez dans le lieu qui a été réservé pour Satan et ses démons, c'est perdu, vous n'aurez plus d'espoir, vous n'aurez plus de possibilité de conversion. Essayez d'imaginer 10 000 milliards d'années, maintenant je parle des années, 10 000 milliards d'années, ce n'est rien du tout comparé à l'éternité. Or, si vous allez en enfer, si vous allez dans ce lieu de souffrance, c'est pour l'éternité. Et il n'y aura pas de répit possible. Il n'y aura pas un certain temps, Dieu va dire, comme je l'ai entendu dans certaines communautés dites chrétiennes, certains ont dit non, l'enfer aura une fin. Donc il y aura un jour où ça va s'arrêter, Dieu aura pitié de ses enfants et il va les récupérer, les mettre dans son paradis. C'est faux. C'est faux, c'est archi faux. Parce que si ça avait été vrai, pourquoi est-ce que Dieu ne l'aurait pas dit, ne fût-ce que dans un passage de la Bible, ne fût-ce que Jésus-Christ lui-même le dire? Et bizarrement, c'est seulement leur prophète à eux qui annonce des choses pareilles. Attention, mon frère. Attention, ma sœur. Écoutez ce que Dieu vous dit dans la Bible. Écoutez Dieu parler dans la Bible. La Bible est la parole de Dieu. Qu'est-ce qu'un homme donnerait en échange de son âme? En d'autres termes, maintenant que vous êtes par exemple en enfer, qu'est-ce que vous pouvez donner pour qu'on change votre condition? Parce que là-bas, les dollars n'ont pas cours, euros n'ont pas cours, les yens n'ont pas cours, le franc congolais n'a pas cours, le franc CFA n'a pas cours. Il y a quelques années en arrière, le Seigneur me faisait comprendre ceci. Le sang de Jésus a coulé sur la terre. Jésus-Christ, en tant que souverain sacrificateur, là au ciel, il n'a pas de sang. Il n'a pas de sang pour payer les fautes de ceux qui sont morts après. Non, le sang a coulé sur la terre et elle a coulé pour les vivants. Ceux qui sont morts avant de connaître Jésus-Christ, avant la venue de Jésus-Christ, tels que Abraham, Isaac, Jacob, Jérémie, Daniel, ils étaient morts avec la foi d'un acte de rédemption qui viendrait après eux. Donc ils sont morts tous en se disant que Jésus viendrait payer leurs fautes. Voilà pourquoi ils sont dans le sein d'Abraham. Ils étaient dans le sein d'Abraham. Mon frère, ma sœur, le sang de Jésus-Christ a coulé sur la terre. Et ça coulait pour vous, pour effacer vos péchés, vos transgressions. N'attendez pas d'aller être de l'autre côté pour commencer à revendiquer le sang de Jésus. Parce que si ça avait été de l'autre côté, le sang de Jésus avait une efficacité, alors cet homme aurait pu être sauvé. Elle n'a efficacité que pour ceux et celles qui ont cru dans le sang de Jésus-Christ. Vous voyez, c'est ici que nous payons nos fautes au travers du sang de Jésus-Christ. C'est pas de l'autre côté. Comme je l'ai dit dans l'émission précédente, ce qui nous attire vers l'enfer, ce n'est pas le fait de mentir, de voler. Ça, ce sont les conséquences de notre péché adamique. Tout homme qui est né sur cette terre est un pécheur, parce qu'il a hérité la nature d'Adam. La nature d'Adam, c'est une nature de rebelle, d'insoumis, de désobéissant. C'est un désordonné, c'est un idolâtre, c'est un menteur. Vous voyez? Alors cette nature, nous l'avons tous héritée, cette nature de péché. Alors maintenant, quand nous pratiquons le mal, en fait, nous confirmons cet acte de péché, cette nature de péché. Et quand nous mourons, nous sommes attirés vers le père du mensonge, qui lui-même va se retrouver un peu plus tard, dans quelques années, dans quelques temps, dans les temps de feu. Il ne faut pas aller là-bas, mon frère. Il ne faut pas aller là-bas, ma sœur. Dans Ézéchiel 33, Dieu dit ceci à son prophète. C'est un verset qui est très connu. Ézéchiel 33, à partir du verset 16. « Et toi, fils de l'homme, je t'établis comme sentinelle sur la maison d'Israël. Tu dois écouter la parole qui sort de ma bouche et les avertir de ma part. Quand je dis aux méchants, méchant, tu mourras. Si tu ne parles pas pour détourner le méchant de sa voie, ce méchant mourra dans son iniquité et je te redemanderai son sang. Mais si tu avertis le méchant pour se détourner de sa voie et qu'il ne s'en détourne pas, il mourra dans son iniquité et toi tu sauveras ton âme. Et toi, fils de l'homme, dis à la maison d'Israël, vous dites nos transgressions et nos péchés sont sur nous, c'est à cause d'eux que nous sommes frappés de langueur, comment pourrions-nous vivre? Dis-leur, je suis vivant, dit le Seigneur. Ce que je désire, ce n'est pas que le méchant meure, c'est qu'il change de conduite et qu'il vive. Revenez, revenez de votre mauvaise voie, et pourquoi mourriez-vous, maison d'Israël? Mettons-nous d'accord sur une chose. Tous les hommes sont appelés à mourir, d'accord? Qu'il ait marché avec Dieu ou qu'il n'ait pas marché avec Dieu, un jour ou l'autre, vous mourrez. Si Jésus ne revient pas demain ou la semaine prochaine, vous êtes appelés à mourir. Mais Dieu dit ici qu'il ne veut pas la mort du méchant. Mais le méchant et le juste vont un jour ou l'autre mourir. Alors, Seigneur, de quoi tu es en train de parler? Dieu est en train de nous parler ici de la mort spirituelle, de la séparation de Dieu avec sa créature pour l'éternité. Comme ce monsieur dans Luc 16. Il est mort spirituellement. Il est éloigné de Dieu. C'est terminé. Dieu dit ceci. Nous devons avertir les hommes de se détourner de leur mauvaise voie. S'ils ne veulent pas, d'accord, il n'y a pas de problème. Si ils veulent se détourner, gloire à Dieu, nous avons gagné un frère. Mon frère, ma sœur, vous qui m'écoutez en ce moment. Il existe trois types de morts. Il existe la mort physique, il existe la mort spirituelle, et puis il existe la seconde mort. Dans Apocalypse 20, 11 à 15, on parle de la seconde mort. Lorsque Adam et Ève sont créés, Dieu dit à Adam, « Si tu manges de ce fruit, tu mourras. » Ève et Adam ont mangé ce fruit, ils ne sont pas morts. Tout de suite après, ils ne sont pas morts. Mais ils ont été séparés de Dieu, c'est ça, la mort spirituelle. Ils ont été séparés de Dieu et quelques années plus tard, ils sont morts. C'est ça la mort physique. Mais Dieu ne voulait pas être séparé éternellement de sa créature. Alors Jésus-Christ est venu payer la faute des hommes. Mais maintenant, c'est aux hommes de choisir entre Dieu et le monde, entre la vérité et le mensonge. Qu'est-ce que vous choisissez? Parce que le mensonge va vous conduire dans là où est cet homme riche de Luc 16, 19 à 31. Et Dieu ne veut pas que vous alliez là-bas. Parce que si vous allez là-bas, comme nous dit Hébreux 9, verset 27, le jugement va tomber et puis c'est terminé. Il n'y aura plus d'espoir pour vous. Plus d'espoir pour vous. Mon frère, ma sœur, Dieu vous aime. Dieu veut vous épargner ces souffrances éternelles. Mais cela dépend de vous. Est-ce que je veux que le méchant meure? C'est la question que Dieu pose. Est-ce que j'ai ce désir? Est-ce que je prends plaisir à voir mon enfant qui marche dans le péché mourir et être éloigné de moi? Non! Je ne prends pas plaisir à cela. Voilà pourquoi Jésus-Christ est venu. Voilà pourquoi Jésus-Christ a envoyé ses disciples dans le monde. Certains ont été tués, certains ont été égorgés, certains ont été torturés, certains ont été rejetés, lapidés. Voilà pourquoi Jésus a permis que des radios chrétiennes naissent, des sites internet naissent, des sites chrétiens naissent dans le monde. Voilà pourquoi Jésus a permis qu'en ce moment vous écoutiez ce message, pour vous prévenir, pour vous arrêter sur votre folie, sur votre course qui vous emmène en enfer. Jésus dit non, vous n'êtes pas obligé d'aller là-bas, mais vous devez arrêter la vie de péché. Vous devez vous détourner du péché, vous devez me suivre. Parce que si vous allez là-bas, Peu importe les milliards de dollars que vous auriez eu dans ce monde, ça ne vaut pas la souffrance que vous allez vivre de l'autre côté. Mon frère, ma sœur, Jésus-Christ est mort pour vos péchés. Il vous aime et il veut vous épargner ce lieu de souffrance, mais ça dépend de vous. La Bible dit, j'ai mis devant toi la vie et la mort. Choisis la vie. La vie, c'est Jésus-Christ. C'est marcher avec Jésus-Christ dans tous les domaines de sa vie et dans chaque jour de sa vie. Qu'allez-vous décider de faire? Je vous recommande de suivre Jésus-Christ. Père éternel, je viens te présenter mon frère et ma sœur qui a écouté ce message aujourd'hui. Je ne sais pas la décision de leur cœur, mais ma prière est qu'ils décident pour suivre Jésus-Christ tous les jours de leur vie et dans tous les domaines de leur vie. Père, fais leur grâce, parce que ce lieu de souffrance n'est pas un lieu dans lequel nous partons pour des vacances. Fais leur grâce de marcher avec toi, de suivre Jésus-Christ. Seigneur, pour ceux qui ont décidé de suivre Jésus-Christ, que le sang de Jésus-Christ soit sur chacun d'entre eux. Les purifie de toute iniquité, les purifie de toute faute, qui deviennent de nouvelles créatures. Au nom de ton Fils Jésus-Christ, j'ai ainsi prié. Amen. Si vous avez fait cette prière, ou si vous m'avez accompagné dans cette prière, entendu. Je suis Raphaël Mambou, le nom de cette émission est Venez à Jésus. Nous nous retrouvons la fois prochaine, toujours sur le même thème, l'homme riche et Lazare. Que Jésus continue de vous bénir, que Jésus continue de vous garder. À la fois prochaine. Amen.
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2: Bonjour à tous, je suis Raphaël Mambou. Que Jésus vous bénisse, qui que vous soyez, où que vous soyez. Le nom de cette émission est Venez à Jésus. Nous diffusons tous les lundis, mercredis, 10h30, 11h sur Shalom Africa. C'est une grâce, c'est un privilège, comme je le dis souvent. Ce n'est pas parce que nous sommes les meilleurs, ce n'est pas parce que nous sommes plus spirituels. Mais c'est simplement parce que Dieu a fait grâce. Et vous qui nous suivez au travers de cette chaîne de Radio Shalom Africa, tous les lundis, les mercredis, 10h30, 11h, ce n'est pas parce que vous êtes meilleurs. C'est simplement que Dieu a fait grâce. Et Dieu a un message à vous communiquer. Et vous qui êtes tombés par hasard, le hasard n'existe pas chez Dieu. C'est parce que Dieu vous a attiré afin de vous communiquer un message ce matin. Avant de continuer, je voudrais remercier, bénir tous les partenaires du ministère Jésus pour tous, tous ces hommes et ces femmes qui prient pour ce ministère, pour ces messages à la radio, qui nous soutiennent financièrement, matériellement, spirituellement, par des conseils, des critiques, même ceux qui nous bipent. Cela est quelque chose qui personnellement me fait plaisir. Pourquoi ? Parce que c'est comme une clé indicateur par rapport à l'audience, et que Dieu vous bénisse. Avant de pouvoir continuer sur notre thème que nous avons commencé depuis plusieurs semaines, sur la grâce de Dieu, je voudrais que nous prions afin de rendre gloire à celui qui a permis ce jour. Père éternel, merci. Au nom de ton Fils Jésus-Christ, je dis merci pour ta parole. Merci pour cette grâce, ce privilège. Merci pour ces hommes et ces femmes qui écoutent ce message maintenant. Moi, je ne sais pas ce que tu vas faire exactement, mais ce que je sais, c'est que lorsque ta parole sort, elle ne sort pas en vain. Je voudrais que ce matin, au nom de ton Fils Jésus-Christ, que tu parles à chacun d'entre nous, que tu fasses tomber le voile de notre intelligence, afin que nous découvrions pleinement, c'est que c'est la grâce au travers de ce message. Merci Père, au nom de ton Fils Jésus-Christ, nous avons ainsi prié. Amen. Revenons à notre texte de 1 Corinthiens 15, verset 10. 1 Corinthiens 15, verset 10. L'apôtre Paul, s'adressant à l'église de Corinthe, dit ceci, au verset 10. Par la grâce de Dieu, je suis ce que je suis, et sa grâce envers moi n'a pas été vaine. Loin de là. J'ai travaillé plus que tous, non pas moi toutefois, mais la grâce de Dieu qui est avec moi. Reprenons le texte. Par la grâce de Dieu, je suis ce que je suis, et sa grâce envers moi n'a pas été vaine. Loin de là. J'ai travaillé plus que tous, non pas moi toutefois, mais la grâce de Dieu qui est avec moi. La grâce de Dieu. Nous avons défini dans les émissions précédentes que la grâce est une faveur, est un cadeau que l'on ne mérite pas. Lorsqu'on mérite un cadeau, lorsqu'on mérite une faveur, ce n'est plus une grâce, ce n'est plus une faveur, ce n'est plus un cadeau, mais c'est un salaire, c'est un dû. Donc, la grâce exclut les œuvres. Nous avons vu l'histoire de la dame surprise en adultère. Elle a bénéficié de la grâce de Dieu, non pas parce qu'elle était meilleure, non, elle était la pire des femmes. Elle a trompé son mari. La loi de Moïse l'a condamnée. Et la Bible nous dit que la loi est venue par Moïse. La grâce et la vérité sont venues par Jésus-Christ. Elle méritait la mort. Elle méritait. Nous avons étudié cette histoire dans Jean 8, de 1 à 11. Elle méritait la mort. Mais Christ fait grâce à cette dame. Comme pour lui dire, tu es coupable, c'est vrai. Mais je vais te donner encore la possibilité de te pardonner. Tu vas continuer à vivre malgré le mal que tu as fait. Je te pardonne, mais ne reprends plus cette vie de péché. Nous avons vu que la grâce s'obtient après qu'il y ait condamnation. S'il n'y a pas condamnation, il n'est pas possible d'avoir la grâce. Il faut que le péché, il faut que la faute, la transgression soit connue. Un peu comme l'histoire de cette dame. Elle était condamnée. L'épreuve était là. On l'avait attrapée en train de tromper son mari. Elle méritait la mort, mais Jésus lui a fait grâce. Elle n'a rien donné à Jésus. Et je tiens à insister sur ce point, et nous allons peut-être le voir dans les émissions précédentes, que la grâce exclut toute forme d'œuvre. Nous avons aussi parlé de la reine Esther, qui a bénéficié de plusieurs fois de la grâce de Dieu dans sa vie. La grâce d'être en vie, la grâce d'être prise en charge par son cousin, la grâce d'avoir été sélectionnée pour participer à un concours pour être l'épouse du roi de Babylone, la grâce d'avoir réussi, la grâce d'avoir rencontré des hommes et des femmes qui ont permis à la reine Esther d'atteindre le but de Dieu pour lequel Dieu l'avait créé, c'est une grâce. Mais pour nous qui sommes du Nouveau Testament, je voudrais parler de ce matin de l'effet de la grâce, pour nous qui sommes du Nouveau Testament. Bien sûr, pour cette émission, je voudrais m'adresser d'abord aux chrétiens, à ceux qui sont nés de nouveau, à ceux qui ont donné leur vie à Jésus-Christ, qui marchent avec Jésus-Christ, les effets de la grâce dans leur vie. Lisez avec moi dans Acte 15, verset 11. Acte 15, verset 11. Il nous est dit ceci. Acte 15, verset 11. C'est par la grâce du Seigneur Jésus que nous croyons être sauvés de même manière qu'eux. Acte 15, verset 11. Mais c'est par la grâce du Seigneur Jésus que nous croyons être sauvés de la même manière qu'eux. Nous qui croyons en Jésus-Christ, nous sommes sauvés par grâce. Nous sommes délivrés parce que Dieu nous fait grâce en Jésus-Christ. Nous sommes rachetés du péché, de la mort, parce que Dieu nous fait grâce en Jésus-Christ. Il n'y a pas d'œuvre à faire, il n'y a pas d'argent à donner, il n'y a pas il n'y a pas d'animaux à sacrifier. J'ai lu un livre où on parlait d'une religion dite chrétienne, où on disait que lorsque vous avez versé le sang de quelqu'un, lorsque vous avez tué quelqu'un, le seul moyen de vous racheter, c'est de mourir vous aussi, de verser votre propre sang. Ce n'est pas vrai. La Bible ne dit pas comme ça. Le seul qui pouvait verser le sang pour nous racheter, c'était Jésus-Christ. C'est Jésus-Christ. Si vous voulez être sauvé, si vous voulez être purifié du péché, si vous voulez être lavé d'une conscience sale qui vous accuse, le seul moyen se trouve en Jésus-Christ. Et Dieu vous fait grâce. Il ne vous demande pas d'argent. Il ne vous demande pas d'œuvre. Il ne vous demande même pas de jeûner, comme ça ne vous demande pas d'argent. Il ne vous demande pas d'œuvre. Il ne vous demande même pas de jeûner, comme certaines religions où

est le don de Dieu. Continuons. Ce n'est point par les œuvres afin que personne ne se glorifie. Ce n'est pas par les œuvres. Nous sommes, ceux qui ont donné leur vie à Jésus-Christ, sont sauvés par grâce. Rappelez-vous que la grâce est une faveur, est un don que l'on ne mérite pas. Parce que si on le méritait, alors ça ne serait plus une grâce, mais ça serait un dû, ça serait un salaire. Mon frère, ma sœur, c'est une bonne nouvelle que je suis venu vous annoncer ce matin. Peu importe si vous avez une conscience chargée, peu importe si vous avez été l'homme le plus occultiste, si vous êtes l'homme le plus occultiste, l'homme le plus plongé dans la magie, l'homme qui avait tous les péchés du monde, je suis venu vous dire que Jésus-Christ veut vous sauver par grâce. Je suivais dernièrement un film qui peut nous aider à comprendre. Un monsieur qui, durant toute sa vie, a fait du mal. À la fin de sa vie, se rendant compte que lui aussi, il allait partir, qu'il allait mourir, a voulu se racheter en sacrifiant sa propre vie. Écoutez, si vous faites ça, je peux vous assurer que vous irez droit en enfer. Le seul moyen de vous racheter, le seul moyen de la rédemption se trouve dans la personne de Jésus-Christ. Et Jésus-Christ sauve gratuitement. Tout ce qu'il demande, c'est venir à lui. Tout ce qu'il demande, c'est de croire dans son œuvre accomplie pour vous à la croix. Jésus sauve les Noirs, les Blancs, les Asiatiques, les Sud-Américains. De la même manière qu'il sauve les Juifs. Le salut n'est pas seulement pour les Juifs. Le salut en Jésus-Christ n'est pas seulement pour les Juifs, n'est pas seulement pour les Blancs, mais c'est pour nous aussi les Africains, c'est pour nous aussi les Congolais, c'est pour nous qu'il est mort à la croix. Observez un peu toutes les religions qui se disent chrétiennes. Vous allez voir que beaucoup mettent de l'accent sur les œuvres. Non, nous sommes sauvés par grâce, par le moyen de la foi. Et cela ne vient pas de nous, c'est un don de Dieu. Un don ne se mérite pas, un cadeau ne se mérite pas. C'est parce qu'il nous aime qu'il a fait don de Jésus-Christ. C'est parce que Dieu nous aime qu'il a fait don de son Fils unique afin que nous soyons sauvés au travers de Jésus-Christ. C'est ça la grâce. Écoutez-moi, que vous soyez témoin de Jéhovah, mormon, catholique, protestant, kimbanguiste, néo-apostolique, peu importe la dénomination chrétienne que vous appliquez, le seul moyen d'être sauvé, c'est en ayant foi en Jésus-Christ. Et c'est un don que Dieu nous fait. Ce n'est pas par les œuvres. Un autre effet de la grâce dans la vie du chrétien, c'est que nous sommes pardonnés de nos fautes. Romains 5, verset 20 dit ceci. Romains 5, verset 20. La loi est intervenue pour que l'offense abondât ou augmente. Mais là où le péché a abondé, la grâce a surabondé. Là où il y a beaucoup de péchés, là où c'est plein de péchés, là où ça déborde de péchés, là où c'est plein d'impudicité, là où c'est plein de mensonges, là où c'est plein d'adultère, là où c'est plein de crimes, d'idolâtrie, lorsque la grâce vient couvrir toutes ces choses et les annuler. Et la grâce, nous l'avons lu dans Jean 1, verset 17, la vérité et la grâce sont venues par Jésus-Christ. Donc, lorsque Jésus-Christ entre dans votre vie, vos péchés sont pardonnés par grâce. Qui que vous soyez, peu importe ce que vous avez fait dans votre vie, peu importe ce que vous avez dit, fait, connu, pensé, lorsque la grâce vient dans votre vie, la grâce

0: par Jésus-Christ. Lorsque Jésus-Christ vient dans votre vie, vos péchés sont pardonnés. Vous devenez une nouvelle créature comme si les choses anciennes n'avaient jamais existé. 2 Corinthiens 5, verset 17 dit, « Si quelqu'un est en Christ, si quelqu'un est dans la grâce de Dieu, il est une nouvelle créature. Les choses anciennes sont passées. Toutes choses sont devenues nouvelles. » Vous pouvez prendre un nouveau départ avec Dieu par grâce au travers de Jésus-Christ aujourd'hui. Je le répète, ça n'exige de vous aucune œuvre, si ce n'est que de croire dans l'œuvre accomplie pour vous personnellement au travers de Jésus-Christ à la croix de Golgotha pour vous. Vos péchés sont pardonnés en Jésus-Christ par grâce. Vous n'avez pas besoin d'aller tuer une vache, vous n'avez pas besoin d'aller sacrifier un mouton, vous n'avez même pas besoin de verser votre propre sang, vous n'avez pas besoin d'acheter votre salut, comme à une certaine époque on faisait. Non! Il suffit de demander à Jésus-Christ de venir dans votre vie, et il le fera par grâce. Il n'y a aucun homme sur cette terre qui mérite le salut de Dieu. Il n'y en a aucun. Je suis sauvé par grâce. Je suis pécheur, sauvé par grâce. Et je n'ai rien à payer, si ce n'est que de croire en Jésus-Christ. Oh mon frère, oh ma sœur, le salut, le don de Dieu au travers de Jésus-Christ est gratuit. Ce n'est pas parce que vous êtes passé par les eaux du baptême que vous serez sauvé, non. Ce n'est même pas lorsqu'on est baptisé qu'on est sauvé, non. Sinon, le brigand sur la croix, à l'époque de Jésus, n'aurait pas pu être sauvé parce qu'il n'a pas eu le temps de passer par les eaux du baptême. Non, c'est par grâce que nous sommes sauvés. Vous pouvez vivre cette grâce ce matin. Vous pouvez vivre cette grâce aujourd'hui. Ça dépend de vous. Dieu a déjà fait sa part. Quelqu'un a dit que le salut est comme un contrat dont la partie de Dieu a déjà été signée par le sang de Jésus, avec le sang de Jésus-Christ. Maintenant, l'autre partie doit être signée par vous avec foi, simplement. Vous pouvez le faire aujourd'hui, ce matin. Vous pouvez le faire. Un autre effet de la grâce, nous le lisons dans le psaume 5, verset 13. Psaume 5, verset 13. Je disais psaume 5, verset 13. Les psaumes sont dans l'Ancien Testament. Psaume 5, verset 13. « Car tu bénis le juste, ô Éternel, tu l'entoures de ta grâce comme d'un bouclier. » Un autre effet de la grâce, c'est une protection. Dieu vous protège lorsque vous êtes en Jésus-Christ par grâce. La grâce nous couvre comme d'un bouclier. Nous sommes protégés par grâce au travers de Jésus-Christ. Un bouclier, c'est contre des attaques de l'ennemi. C'est contre des attaques extérieures. C'est contre des attaques physiques ou spirituelles de la part de quelqu'un qui ne nous aime pas. Et Dieu protège le juste. Dieu le couvre de sa grâce comme d'un bouclier. Le juste, c'est qui? Le juste, c'est celui qui a cru en Jésus-Christ. C'est celui qui a donné sa vie en Jésus-Christ. C'est celui qui a donné sa vie à Jésus-Christ. Le juste, c'est qui? C'est celui qui a été purifié, lavé par le sang de Jésus-Christ. Seulement Jésus-Christ, rien à voir. Le juste, ce n'est pas celui qui a une carte de membre à l'église. Quoique c'est une très bonne chose d'avoir une carte de membre à l'église. Le juste, ce n'est pas le pasteur. Quoique il n'y a rien de mal à être pasteur si on est appelé à être pasteur. Je suis entouré de la grâce de Dieu, comme d'un bouclier. En fait, le bouclier de ma vie est la grâce de Dieu. Et la grâce de Dieu, c'est la personne de Jésus-Christ. Christ est le don de Dieu. Christ est la faveur de Dieu. Christ est la grâce de Dieu pour l'humanité. Je suis tenté de vous dire ce matin, arrêtez de vous confier dans votre religion. Arrêtez de vous confier dans votre intelligence. Arrêtez de vous confier dans votre philosophie. Levez-vous et confiez-vous en Jésus-Christ. C'est le seul qui puisse vous sauver. C'est le seul qui puisse vous transformer. C'est le seul qui puisse vous réconcilier avec votre Père céleste. C'est pour cela qu'il a payé cette émission. C'est pour cela qu'il a pourvu à cette émission. C'est pour cela qu'il a permis que ce matin, vous entendiez ce message sur la grâce de Dieu. Qu'allez-vous décider de faire de la grâce de Dieu dans votre vie? Moi, j'ai décidé, comme Paul, de profiter au maximum de sa grâce dans tous les domaines de ma vie. Dans mon travail, dans mon ministère, dans mon mariage, dans mes relations avec les autres, dans ma famille, dans ma nation, je veux profiter de la grâce de Dieu au maximum. Le psalmiste David dit que il nous entoure, il m'entoure de sa grâce comme d'un bouclier. Je peux me servir de la grâce de Dieu comme d'un bouclier. Face à l'ennemi, je peux crier, « Seigneur, fais-moi grâce. Seigneur, ta grâce encore ce matin. » Oh, c'est merveilleux. Et je suis délivré de mes ennemis. Oh, pas parce que je chante bien, pas parce que je prêche bien, non, parce que Dieu me fait grâce au travers de Jésus-Christ. Et Dieu veut vous faire grâce encore ce matin, à vous aussi. Parce que le fait que vous viviez, c'est déjà une grâce de Dieu. Je ne crois pas qu'il y a quelqu'un qui paye une facture à la fin du mois pour l'air qu'il respire. C'est une grâce. Dieu vous fait grâce. Profitez maintenant de la grâce de devenir enfant de Dieu au travers de Jésus-Christ. Profitez de cette grâce au maximum. La grâce de Dieu est venue frapper à votre porte ce matin. Un autre effet de la grâce est que nous sommes conduits, accompagnés, et nous vivons sous la grâce de Dieu. Dans le psaume 23, verset 6, il nous est dit ceci. « Oui, le bonheur et la grâce m'accompagneront tous les jours de ma vie, et j'habiterai dans la maison de l'Éternel jusqu'à la fin de mes jours. » Psaume 23, verset 6. « Le bonheur et la grâce m'accompagneront tous les jours de ma vie, et j'habiterai dans la maison de l'Éternel jusqu'à la fin de mes jours. » Pourquoi est-ce que le bonheur et la grâce m'accompagneront tous les jours de ma vie? Parce que l'Éternel est mon berger. Je suis devenu la propriété de Dieu au travers de l'œuvre accomplie pour moi, par Jésus-Christ. Donc, en donnant ma vie à Jésus-Christ, l'Éternel est devenu mon berger, par grâce, pas parce que je le mérite. Et puisque je suis sauvé par grâce, donc il est tout à fait normal que la grâce de Dieu m'accompagne tous les jours de ma vie chrétienne ici sur la terre. La grâce me conduit, m'accompagne dans mes affaires, dans mon ministère, dans mon mariage, dans mon travail, dans ma relation, par grâce. Si vous êtes un enfant de Dieu et que vous êtes marié, sachez que vous êtes marié par grâce. Ce n'est pas parce que vous êtes excellent, ce n'est pas parce que vous avez un bon français, ce n'est pas parce que vous êtes très beau. Il y a des gens qui sont très beaux, il y a de très belles femmes qui cherchent des hommes, des enfants de Dieu. Mais si vous comprenez que tout se fait par grâce, alors vous allez profiter de cette grâce au maximum. La grâce de Dieu dans tous les domaines de votre vie. Oh mon frère, oh ma sœur, ma prière ce matin est que la grâce de Dieu vous accompagne, que vous croyez à l'existence de la grâce de Dieu. Elle existe, elle est sur vous si vous êtes un enfant de Dieu. Si vous n'êtes pas un enfant de Dieu, donnez votre vie à Jésus-Christ afin que la grâce de Dieu entre dans votre vie, dans tous les domaines de votre vie. Je peux vous assurer que dans les émissions prochaines, nous allons partager sur comment grandir dans la grâce de Dieu, comment vivre dans la grâce de Dieu. Mais pour l'instant, voyons les effets de la grâce de Dieu. Nous sommes conduits, nous sommes accompagnés, nous sommes sous la grâce. Du reste, le Nouveau Testament est une période de grâce. Ce n'est plus une période de la loi, ce n'est plus une période des œuvres. Il faut faire ceci avant de recevoir cela. Aujourd'hui, quand vous donnez à Jésus-Christ votre vie, vous recevez tout pleinement de lui. La Bible ne dit-elle pas que je suis béni en Jésus-Christ, que je suis assis dans les lieux célestes en Jésus-Christ, que je suis héritier de Dieu, co-héritier de Christ. Tout ce que Dieu a m'appartient au travers de la foi en Jésus-Christ. Et c'est par grâce. Ce n'est pas par les œuvres, mais c'est par grâce. Une autre condition, c'est que nous avons la vie de Christ par grâce. Colossiens 2, verset 13, il nous est dit ceci. Colossiens 2, verset 13. Colossiens 2, verset 13. Ayant été ensevelis avec lui par le baptême, vous êtes aussi ressuscités en lui et avec lui. On peut se limiter. Donc, par grâce, par la grâce de Dieu, vous avez la vie de Christ en vous. C'est merveilleux, n'est-ce pas? Si vous voulez recevoir Jésus-Christ dans votre vie, mon frère, ma sœur, si vous voulez bénéficier de la grâce de Dieu ce matin, mon frère, ma sœur, donnez votre vie à Jésus-Christ en faisant cette simple prière. Père éternel, au nom de ton Fils Jésus-Christ, je viens devant toi. J'accepte Jésus-Christ comme mon Seigneur et mon Sauveur personnel. Je m'engage à marcher avec Christ, sous sa grâce, tous les jours de ma vie. Je crois et je confesse que maintenant, je suis une nouvelle créature, sauvée par grâce, au moyen de la foi en Jésus-Christ. Au nom de ton Fils Jésus-Christ, j'ai ainsi prié. Amen. Si vous avez fait cette prière, croyez que par la foi, vous êtes devenu une nouvelle créature, vivant sous la grâce de Dieu, accompagné par la grâce de Dieu, protégé par la grâce de Dieu, pardonné par la grâce de Dieu, sauvé par la grâce de Dieu. 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Nous allons nous retrouver la fois prochaine sur le même thème, la grâce de Dieu. Nous diffusons tous les lundis, mercredis, 10h30, 11h sur Shalom Africa. Je suis Raphaël Marbou. Que Jésus continue de vous bénir et que sa grâce vous accompagne dans votre vie, tous les jours et dans tous les domaines. Au nom de Jésus-Christ. Amen.
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3: Bonjour à tous, je suis Raphaël Mambou. Que Jésus vous bénisse, qui que vous soyez, où que vous soyez. Le nom de cette émission est Venez à Jésus. C'est une grâce, c'est un honneur, c'est un privilège de pouvoir vous retrouver encore aujourd'hui autour de la parole de Dieu pour partager quelques versets bibliques sur le thème, le baptême d'eau. Avant d'aller plus loin, je voudrais vous inviter à baisser la tête dans la prière pour dédier le reste des 30 minutes entre les mains du Seigneur. Prions. Père éternel, au nom de ton Fils Jésus-Christ, nous voici devant toi pour entendre ta parole, pour entendre ton message, pour entendre ton amour, pour entendre ton appel, pour entendre tes instructions sur le baptême d'eau. Dispose nos cœurs, Seigneur, à entendre, à accepter, à le vivre, à prendre des décisions en fonction de cela, à prendre de bonnes décisions. Parce que lorsque tu parles, Père éternel, tu ne parles pas en vain. Tu parles pour un but, pour nous instruire. Père, bénis ces hommes et ces femmes qui écoutent ce message en ce moment. Bénis ces hommes et ces femmes qui écoutent ce message au travers de la radio, FM, radio sur Internet, sur un support informatique. Bénis-les, Seigneur, au nom de ton Fils Jésus-Christ. Nous avons ainsi prié. Amen. Le baptême d'eau. Nous avions commencé le baptême d'eau, la partie qui a droit ou quels sont les critères pour être baptisé d'eau. Je vous invite de lire dans Actes 8, versets 34 à 38. Actes 8, 34 à 38. L'énuque dit à Philippe, « Je te prie, de qui le prophète parle-t-il ainsi ? Est-ce de lui-même ou de quelqu'un d'autre ?» Alors Philippe, ouvrant la bouche et commençant par ce passage, lui annonça la bonne nouvelle de Jésus. Comme ils continuaient leur chemin, ils rencontrèrent de l'eau et l'eunuque dit, « Voici de l'eau, qu'est-ce qui empêche que je sois baptisé ?» Philippe dit, « Si tu crois de tout ton cœur, cela est possible. » L'eunuque répondit, « Je crois que Jésus-Christ est le Fils de Dieu. » L'eunuque fit arrêter le char, Philippe et l'eunuque descendirent tous deux dans l'eau, et Philippe baptisa l'eunuque éthiopien. Deuxième condition pour passer par les eaux du baptême, c'est la foi. Nous avions dit que la première condition, c'est la repentance. La repentance, c'est le fait de regretter ses péchés. C'est le fait de prendre une nouvelle attitude face à Dieu, de reconnaître que nous étions des pécheurs, que nous avions marché selon notre propre convoitise, selon notre propre intelligence, selon le prince de ce monde, selon l'intelligence de ce monde perdu, et que nous prenons la décision maintenant d'abandonner, parce que ces choses ne sont pas bien, de nous consacrer à Dieu, de nous tourner vers Dieu. Ensuite, la deuxième condition est la foi. Philippe ne dit pas à l'eunuque éthiopien que si tu deviens membre de mon église et que tu prends le baptême d'eau, tu seras sauvé. Philippe dit, si tu crois, si Philippe s'était simplement limité là, ou si le verset, pardon, s'était simplement limité là, on aurait pu croire que Philippe disait que si tu crois que le baptême peut te sauver, alors prends le baptême, tu seras sauvé. Dieu merci, le verset ne se limite pas là, mais le verset continue en disant, l'eunuque répondit, je crois que Jésus-Christ est le Fils de Dieu. Comme pour dire, si tu crois que Jésus-Christ est le Fils de Dieu, Jésus-Christ est le Sauveur des hommes, Jésus-Christ est le Sauveur de l'humanité, que Jésus-Christ est Dieu, que Jésus-Christ est venu en chair, que Jésus-Christ avait à la fois la nature humaine et divine, si tu crois cela, alors oui, tu peux passer par les eaux du baptême. Repentance, foi en Jésus-Christ, foi en l'œuvre rédemptrice de Christ à la croix, foi que Jésus-Christ peut sauver les hommes. Voilà les deux premières conditions pour passer par les eaux du baptême. Combien d'hommes et de femmes dans notre monde aujourd'hui ont pris le baptême d'eau, ou plutôt ont pris un bain pensant que c'était le baptême d'eau, parce que premièrement, ils ne se sont pas repentis de leurs péchés. Deuxièmement, ils n'ont pas foi en ce que Jésus-Christ a fait pour eux à la croix. Il suffit de lire les nombreux livres de théologie qui sont publiés. Je n'ai pas lu tous les livres, mais j'ai lu quelques livres. Vous allez lire des théories, des pensées qui contredisent la Bible. Dieu merci, il y a de ces hommes et de ces femmes qui ont écrit des livres de théologie en faisant connaître les erreurs des hommes et en disant ce qui est vrai. Je me souviens particulièrement d'une théorie qui prétend que ce n'est pas Jésus-Christ qui est mort à la croix, que ça serait Judas. Une autre théorie raconte que ça serait pas Jésus-Christ, ça serait une autre personne. Que Dieu aurait fait le miracle de manière à ce qu'on confonde Jésus-Christ et une autre personne. C'est comme ça qu'on a arrêté cette personne-là et que cette personne est morte à la croix. Mais si Dieu est capable de faire un miracle pour que les gens confondent Jésus-Christ et Dieu, Jésus-Christ et ce monsieur, pardon, pourquoi est-ce que Dieu serait dans l'incapacité de permettre que Jésus-Christ soit arrêté et que Jésus-Christ meure, que Jésus-Christ ressuscite 3 jours plus tard? Ce sont des faussetés que le diable est en train d'introduire dans l'Église. D'autres nient carrément ni carrément l'œuvre rédemptrice de la croix. D'autres disent que même c'est une fausseté, Jésus-Christ n'est jamais mort à la croix. Qui serait allé vivre plus loin, qui se serait marié, qu'il aurait eu des enfants. Et on a parlé même de sectes, de loges secrètes, d'organisations secrètes qui auraient pris soin des enfants de Jésus-Christ jusqu'à aujourd'hui. Ce sont des faussetés. Si tu crois que Jésus-Christ est le Fils de Dieu, tu seras sauvé. Ça dit beaucoup cette phrase. Jésus-Christ est mort à la croix pour les péchés des hommes. C'est la deuxième condition que nous sommes en train de voir pour recevoir le baptême. Parce que si vous vous êtes repenti, que vous avez foi en Jésus-Christ, en fait vous vous êtes converti, vous appartenez à Dieu et vous êtes éligible pour le baptême d'eau. Nous allons le voir avec d'autres exemples. Lisons par exemple dans Acte 9, l'histoire de la conversion de Paul, de 1 à 6. Acte 9. De 1 à 6. Cependant, Saul, respirant encore la menace et le meurtre contre les disciples du Seigneur, se rendit chez le souverain sacrificateur et lui demanda des lettres pour les synagogues de Damas, afin que s'il trouvait des partisans de la nouvelle doctrine, hommes ou femmes, il les emmena liés à Jérusalem. Comme il était en chemin et qu'il s'approchait de Damas, tout à coup une lumière venant du ciel resplendit autour de lui. Il tomba par terre, il entendit une voix qui lui disait « Saul, Saul, pourquoi me persécutes-tu » Il répondit « Qui es-tu, Seigneur ?» Et le Seigneur dit « Je suis Jésus que tu persécutes. Il te sera dur de régimber contre les aiguillons. » Tremblant et saisi d'effroi, il dit « Seigneur, que veux-tu que je fasse ?» Le Seigneur lui dit « Lève-toi, entre dans la ville, et il entra, et on te dira ce que tu dois faire. » Verset 17. Ananias sortit et lorsqu'il fut arrivé dans la maison, il imposa les mains à Saul en disant « Saul, mon frère, le Seigneur Jésus qui t'est apparu sur le chemin par lequel tu venais m'a envoyé pour que tu recouvres la vue et que tu sois rempli du Saint-Esprit. » Au même instant, il tomba de ses yeux comme des écailles, il recouvra la vue, il se leva et fut baptisé. On a l'impression que dans l'histoire de Paul, Paul ne s'est ni repenti, ne s'est ni converti à Dieu. Si, et pourtant c'est ça. Il est parlé dans les 6 premiers versets que nous avons lus de la rencontre entre Saul de Tarse et Jésus-Christ. Qu'est-ce que Paul dit? Qu'est-ce que Jésus lui dit? Saul, Saul, pourquoi tu es en train de me persécuter? Qui es-tu, Seigneur? Je suis Jésus-Christ que tu persécutes. Il te sera dur de régimber contre les aiguillons. Tremblant et saisi d'effroi, il dit, Seigneur, que veux-tu que je fasse? Paul se repent de ses péchés. Seigneur, je me rends compte que j'ai commis une erreur. Toi, le Dieu d'Israël, je t'ai combattu. Paul n'est pas tombé dans l'impudicité. Paul n'est pas tombé dans l'adultère. Paul n'est pas tombé dans l'homosexualité. Paul n'est pas tombé dans l'occultisme. Paul n'a pas vécu dans le mensonge. Paul n'a pas vécu dans des péchés autres, si ce n'est que la persécution. Paul était un rebelle face à Dieu. Il pensait qu'il rendait un culte au Dieu d'Abraham, d'Isaac et de Jacob en persécutant les chrétiens. Il pensait ça. Il était sincère dans son cœur. Il a fallu que Jésus-Christ intervienne personnellement pour lui montrer que Paul, tu vis dans l'erreur, tu vis dans le péché. Une des définitions du mot péché, c'est de rater son but. Dieu montre à Paul, à Saul de Tarse, que tu rates ton but. Ce pourquoi je t'ai créé, tu le rates. Tu es en train de vivre dans le péché. Et Paul a compris. Paul s'est repenti. Paul regrette. Paul se tourne vers Jésus-Christ. Paul se tourne vers Dieu au travers de la personne de Jésus-Christ. Paul ne devient pas membre de l'église de Pierre, de Jean, de Marc, pour être sauvé, pour avoir son salut en Jésus-Christ. Au moment où Ananias entre dans la maison de Paul, Paul est devenu un chrétien. Écoutez les mots que Ananias utilise. Ananias sortit, et lorsqu'il fut arrivé dans la maison, dans la maison, il imposa les mains à Saül en disant, à Saul en disant, Saul, mon frère. Écoutez, nous sommes frères quand nous servons le même Seigneur. Saul n'est pas le frère d'Ananias par hasard. C'est parce que Paul s'est converti. Paul a donné sa vie à Jésus-Christ. Et le baptême ne viendra qu'au verset 18. Au même instant, il tomba de ses yeux comme des écailles. Il recouvra la vue. Il se leva et fut baptisé. Le baptême est venu après la conversion, la repentance, la foi en Dieu. Et même dans le cas de Paul, la guérison est venue avant le baptême. Et le baptême est venu à la fin. Mon frère, ma sœur, je vais le dire encore et encore une fois, le baptême ne sauve personne. Le baptême est l'expression extérieure de ce que Dieu a fait à l'intérieur de nous. Pour le baptême, beaucoup d'hommes et de femmes ont été persécutés dans le monde. C'est pas que le fait qu'ils soient baptisés pour lequel on les a persécutés. C'est parce qu'ils ont témoigné publiquement que maintenant ils appartiennent à Jésus-Christ. Ils appartiennent publiquement, ils déclarent, pardon, publiquement que Dieu a fait quelque chose à l'intérieur d'eux avant qu'ils passent par les eaux du baptême. Alors, si vous avez pris le baptême d'eau avant la repentance, avant la foi en Dieu, bref, avant la conversion, ce n'est pas un baptême d'eau, c'est un bain que vous avez pris. Et je suis tenté de dire, c'est un bain d'eau. Que ça soit dans une rivière, que ça soit dans un fleuve, que ça soit dans une piscine, que ça soit dans une baptistière, que ça soit au Jourdain, que ça soit en Israël, que ça soit au Congo, que ça soit en Afrique, si vous ne vous étiez pas converti au préalable, aux yeux de Dieu, ce que vous avez fait, c'est un bain. Ça n'a aucune signification spirituelle du point de vue biblique. Vous pouvez tromper votre pasteur. Vous pouvez tromper l'apôtre. Vous pouvez tromper l'évangéliste. Si par exemple vous venez me voir, ben écoutez, moi je peux vous baptiser. Je peux vous plonger dans l'eau. Mais si au préalable il n'y a pas eu conversion, c'est vous qui avez perdu votre temps. Moi, je n'ai fait que obéir à la parole de Dieu. Va, prêche l'évangile. Et baptise au nom du Père, du Fils et du Saint-Esprit. Je vous plonge dans l'eau, pensant que je vous ai baptisé. Mais Dieu qui regarde du haut des cieux et qui connaît votre cœur dit, ça c'est un bain. Parce qu'il ne s'est jamais converti. Il ne s'est jamais repenti de ses péchés. Il n'a jamais abandonné ses péchés. Il n'a jamais demandé pardon pour sa rébellion. Et en plus, il ne croit pas que Jésus-Christ est réellement mort pour les péchés de l'humanité. Donc, arrêtons de nous moquer de Dieu. La Bible dit, on ne se moque pas de Dieu, ce qu'un homme sème, il le moissonne. Mon frère, ce message n'est pas pour vous condamner, ce message n'est pas pour vous faire du mal, mais c'est pour vous réveiller, pour vous faire prendre conscience. Attention, est-ce que j'étais converti au moment où j'ai pris ce baptême d'eau? Si je ne l'étais pas, l'occasion m'est donnée de me convertir et d'aller prendre le baptême d'eau. Aujourd'hui, dans certains pays, dans le monde, il y a la liberté de religion. Prendre un baptême d'eau, ça ne devrait pas poser un problème pour certaines personnes. Mais dans d'autres cieux, dans d'autres pays, on pourrait vous tuer. Et à l'époque de la Bible, prendre le baptême d'eau, c'était une déclaration publique de guerre contre Satan. Ah, aujourd'hui, on prend très facilement, on commence à l'église, au bout de 3 mois, on suit des enseignements, et puis on nous plonge. Je me rappelle, moi, personnellement, quand je me suis converti et que j'ai pris le baptême d'eau, un cousin est venu me voir pour me rappeler qu'il y avait Sainte-Cène à l'église. Alors, il a commis cette erreur, mais il a dit, je suis venu le prendre parce que nous avons Sainte-Cène à l'église. Et tout de suite, on a compris que je m'étais converti et que j'avais pris le baptême d'eau. On m'a même demandé d'écrire une lettre. Mais gloire soit rendue à Dieu. Les choses se sont très bien passées pour moi. La persécution, si je peux dire, elle était toute petite. Elle n'était rien de grave. Mais dans d'autres pays, dans d'autres familles, ce type de témoignage coûte même la vie. Mon frère, ma sœur, ne prenons pas à la légère ces choses. C'est une ordonnance et une institution du Seigneur Jésus-Christ. Le baptême d'eau est un signe extérieur de ce qui s'est fait à l'intérieur. À l'intérieur. Dans Acte 16, à partir du verset 24. Le geôlier ayant reçu cet ordre, les jeta dans la prison intérieure et leur mit les sept aux pièces. Il s'agit de Paul et de Silas. Vers le milieu de la nuit, Paul et Silas priaient et chantaient les louanges de Dieu, et les prisonniers les entendaient. Tout à coup, il se fit un grand tremblement de terre, en sorte que les fondements de la prison furent ébranlés. Au même instant, toutes les portes s'ouvrirent et les liens de tous les prisonniers furent rompus. Le geôlier se réveilla, et lorsqu'il vit les portes de la prison ouvertes, il tira son épée et allait se tuer, pensant que les prisonniers s'étaient enfuis. Mais Paul cria d'une voix forte, « Ne te fais point de mal, nous sommes tous ici. » Alors le geôlier, ayant demandé de la lumière, entra précipitamment et se jeta tout tremblant aux pieds de Paul et de Silas. Et il leur fit sortir et dit, « Seigneur, que faut-il que je fasse pour être sauvé ?» Paul et Silas répondirent, « Crois au Seigneur Jésus et tu seras sauvé, toi et ta famille. » Ils lui annoncèrent la parole du Seigneur ainsi qu'à tous ceux qui étaient dans sa maison. Il les prit avec lui à cette heure même de la nuit. Il lava leurs plaies et aussitôt il fut baptisé, lui et tous les siens. Paul et Silas sont arrêtés à cause du témoignage de Jésus-Christ là où ils étaient. On les a battus, on les a insultés, on les a humiliés, on les a ridiculisés. On les remet entre les mains d'un homme qui les met des chaînes aux pieds. Qui les met pas seulement en prison, mais dans la prison intérieure. Donc certainement c'était encore pire. Paul et Silas, pendant leurs difficultés, ils sont en train de louer, ils sont en train de prier, ils sont en train de chanter des cantiques à leur Dieu. Et il nous est dit que tout le monde dans la prison les entendait, certainement aussi le geôlier. Et certainement le geôlier devait se dire, mais qu'est-ce qui se passe dans la tête de ces deux hommes? À cause de leur Dieu, ils se trouvent ici. Ils sont fouettés, humiliés, rejetés, abandonnés, mais ils bénissent ce Dieu. Il le loue. Il dit, « Seigneur, merci de nous avoir trouvés dignes de souffrir pour le nom de Jésus-Christ. » Il les bénisse. Ils disent, « Nos vies sont entre tes mains. Peu importe ce que les hommes vont nous faire, tout est entre tes mains. » En tout cas, si ça dépendait que de moi, moi j'aurais abandonné ce Jésus. C'est ce que certainement ce geôlier est en train de dire. Alors le monsieur s'endort. Et pendant qu'il s'endort, il entend un tremblement. Il panique. Il regarde. Il voit les fondements de la prison qui sont complètement ébranlé, cassé. Il se dit certainement, tout le monde a fui. Je vais me retrouver en prison moi aussi et je vais subir la mort pour les pertes de ces personnes. Alors je préfère mourir tout de suite. Pendant qu'il veut se faire du mal, Paul intervient et lui dit, mon frère, ne te fais pas de mal. Mon cher, monsieur le geôlier, ne touche pas à ta vie. Nous sommes tous là, personne n'a fui. Ah bon? Le geôlier comprend certainement que c'est Jésus-Christ qui est intervenu à cause de ces deux hommes, de Paul et de Silas. Il entre et il demande, qu'est-ce que je dois faire pour être sauvé? Qu'est-ce que je dois faire pour devenir chrétien comme vous? Parce que j'ai vu que votre Dieu ne vous a pas abandonné dans les difficultés. Votre Dieu ne vous a pas abandonné dans les problèmes. Paul et Silas, avec l'intervention du Saint-Esprit, j'en suis sûr, c'est l'intervention divine qui a fait que ces deux hommes disent les mêmes paroles au même moment. Crois au Seigneur Jésus et tu seras sauvé, toi et ta famille. Ce n'est pas le hasard qui a fait qu'ils ont parlé comme ça. C'est Dieu qui parlait au travers de ces deux hommes. Écoutez la suite. Après leur avoir dit ça, ils lui ont annoncé l'évangile. Ils lui ont parlé de ce que Jésus-Christ a fait. Peut-être qu'il y avait des questions-réponses. Qui est Jésus? Qu'est-ce qu'il a fait? Comment il était? Comment il se comportait? Quels sont ses enseignements? Qu'est-ce qu'il veut que je fasse? Oh, Jésus est mort pour les péchés des hommes. Jésus est le sauveur des hommes. En dehors de Jésus-Christ, il n'y a pas d'autre sauveur. En dehors de Jésus-Christ, il n'y a pas un autre chemin qui mène à Dieu. Tu as besoin de son salut. Tous les hommes sont pécheurs, tous les hommes sont perdus. Jésus-Christ est celui qui ramène les pécheurs à Dieu. Devant Dieu, nous sommes sans péché à cause du sang de Jésus-Christ. Et il a demandé aussi que vous preniez le baptême d'eau. Le monsieur accepte de prendre le baptême d'eau. Vous voyez? Repentance, foi en Jésus-Christ et baptême d'eau. Il n'y a pas de baptême d'eau avant la repentance. Il n'y a pas de baptême d'eau avant la conversion. Il n'y a pas de baptême d'eau avant de donner sa vie à Jésus-Christ. Le baptême d'eau n'est pas le signe que vous avez donné votre vie à Jésus-Christ. Non! Le baptême d'eau est le signe extérieur de ce qui s'est passé à l'intérieur. Beaucoup d'hommes et de femmes prennent le baptême d'eau, mais sont en train de mentir publiquement. Celui qui prend le baptême d'eau dit publiquement que Jésus-Christ est mon Seigneur et mon Sauveur. Mais comment est-ce que nous le verrons? Comment est-ce que nous ne le saurons? Il n'y a que Dieu seul qui le sait. Voilà pourquoi nous ne pouvons pas refuser à quelqu'un le baptême d'eau. Mais Dieu voit et Dieu qui voit du haut des cieux voit et constate que celui-ci a pris le baptême d'eau. Celui-ci a pris un bain. Celui-ci a dit la vérité. Celui-ci est en train de mentir publiquement. Arrêtons de mentir publiquement aux hommes et aux femmes que nous nous sommes convertis. Donnons réellement notre vie à Jésus-Christ. Abandonnons la vie de péché. N'oublions pas, mon frère et ma sœur, on ne se moque pas de Dieu. On ne trompe pas Dieu. Dieu n'est pas un homme pour mentir et être trompé. Dieu est Dieu. Il connaît toutes choses. À l'instant même, il voit même dans l'avenir. Il sait qui nous sommes réellement. Et s'il permet que nous écoutions ce thème sur le baptême d'eau, c'est parce qu'il veut réveiller les hommes et les femmes. Vous savez, il y a même des prédicateurs qui ne croient pas en Jésus-Christ comme le seul Seigneur et seul Sauveur. Ils vont vous dire, Jésus-Christ est venu pour sauver les chrétiens. X est venu pour sauver la communauté X. Y est venu pour sauver la communauté Y. Donc, Jésus-Christ, X et Y sont tous des sauveurs au même pied d'égalité. Automatiquement, une telle personne ne croit pas que Jésus-Christ est le Fils de Dieu. Pas un des fils de Dieu, mais Jésus-Christ est le Fils de Dieu. Jésus-Christ est le chemin. Un tel prédicateur, une telle pensée, une telle philosophie, une telle doctrine enseigne que Jésus-Christ est un chemin qui mène à Dieu. Ça veut dire qu'il y a d'autres chemins qui mènent à Dieu. C'est faux, c'est pas ce que la Bible nous dit. La Bible nous dit que Jésus-Christ est le seul chemin, la seule vérité, le seul intermédiaire entre Dieu et les hommes. Mon frère, ma sœur, Dieu vous parle et Dieu veut que vous abandonniez votre vie de péché et que vous preniez réellement un baptême d'eau. Si c'est cela votre désir, baissez simplement la tête dans la prière et répétez ces simples mots après moi. Dites, Père éternel, au nom de ton Fils Jésus-Christ, j'ai entendu ton message, j'ai entendu ton appel. Je te demande pardon pour ma vie de péché. Je te demande pardon parce que j'ai été un hypocrite. Je te demande pardon parce que j'ai publiquement menti. Purifie-moi avec le sang de Jésus-Christ. Lave-moi avec le sang de Jésus-Christ. Je prends l'engagement aujourd'hui et jusqu'à la fin de ma vie de suivre Jésus-Christ tous les jours de ma vie et dans tous les domaines de ma vie. Au nom de ton Fils Jésus-Christ, j'ai ainsi prié. Amen. Si vous avez fait cette prière, croyez que par la foi, Dieu vous a entendu. Je suis Raphaël Mambou. Le nom de cette émission est Venez à Jésus. Nous nous retrouvons la fois prochaine, toujours sur le même thème, le baptême d'eau. Que Jésus continue de vous bénir, que Jésus continue de vous garder. À la fois prochaine. Amen.
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1: Bonjour à tous, je suis Raphaël Mambou, que Jésus vous bénisse, qui que vous soyez, où que vous soyez. Le nom de cette émission est Venez à Jésus. C'est une grâce, c'est un honneur, c'est un privilège de pouvoir vous retrouver encore une fois aujourd'hui autour de la parole de Dieu pour partager quelques versets bibliques sur le thème Renoncer aux mensonges. Avant d'aller plus loin, je voudrais vous inviter à baisser la tête dans la prière pour dédier le reste des 30 minutes entre les mains du Seigneur. Prions. Père éternel, au nom de ton Fils Jésus-Christ, nous voici devant toi pour entendre ta parole, pour entendre ton message, pour entendre ton appel, pour entendre tes instructions, tes directives, tes corrections, Seigneur, sur le mensonge. Seigneur, le monde est rempli

de mensonges de toutes sortes. À tous les niveaux, nous voyons le mensonge. Mais toi, tu nous demandes, nous qui avons reçu Jésus-Christ, de renoncer au mensonge. Nous qui nous disons de Jésus-Christ, de renoncer au mensonge. Père, bénis ce message. Bénis les auditeurs. Bénis les partenaires de cette émission. Au nom de ton Fils Jésus-Christ, nous avons ainsi prié. Amen. Éphésiens 4, verset 25. C'est notre texte de base. Éphésiens 4, verset 25. C'est pourquoi, renoncez au mensonge et que chacun de vous parle selon la vérité à son prochain, car nous sommes membres les uns des autres. C'est pourquoi, renoncez au mensonge et que chacun de vous parle selon la vérité les uns aux autres, car nous sommes membres les uns des autres. Nous avons défini le mensonge comme étant l'altération volontaire de la vérité dans le but de tromper son prochain. Donc, Dieu est contre le mensonge, puisque le mensonge, c'est le contraire de la vérité. La vérité n'est pas le mensonge. Une demi-vérité, c'est le mensonge. Une vérité exagérée, c'est le mensonge. Mon frère, ma sœur, je m'excuse, vous allez peut-être dire que ce message ne vous plaît pas. Vous allez peut-être grincer des dents, vous allez peut-être vous mettre en colère. Mais pourtant, c'est la vérité. La vérité, c'est le contraire du mensonge, et le mensonge, c'est l'altération de la vérité dans le but de tromper son prochain. Je suis même tenté de dire dans le but de détruire son prochain, dans le but de faire du mal à son prochain. Dieu vous aime, mon frère. Dieu vous aime, ma sœur. Peu importe l'endroit que vous nous écoutez. Peu importe l'heure, peu importe votre condition sociale, peu importe votre niveau intellectuel, peut-être vous pouvez dire, vous savez, il y a des gens qui peuvent dire, écoutez, je n'ai pas d'argent, je suis très pauvre, mon patron est payé des centaines de millions de dollars par jour ou par semaine, alors je dois utiliser le mensonge pour m'en sortir, pour qu'il puisse me payer. Mon frère, ma sœur, le mensonge détruit. Le mensonge ne va jamais vous aider à réussir dans la vie. La Bible dit, nous l'avons lu dans l'émission précédente, dans Jérémie 9, on va le lire, Jérémie 9, versets 3 à 6. Ils ont la langue tendue comme un arc et lancent le mensonge. Ce n'est pas par la vérité qu'ils sont puissants dans le pays, car ils vont de méchanceté en méchanceté, et ils ne connaissent pas, et ils ne me connaissent pas, dit l'Éternel. Que chacun se tienne en garde contre son ami, et qu'on ne se confie à aucun de ses frères, car tout frère cherche à tromper, et tout ami repent des calomnies. Ils se jouent les uns des autres, ils ne disent point la vérité, ils exercent leur langue à mentir, ils s'étudient à faire le mal. Dieu est en train de dire, déjà à l'époque de Jérémie, que toute une nation vit dans le mensonge. Vous imaginez, vit dans la fausseté, dans la tromperie. Lorsque quelqu'un parle, il dit, fais attention à ce qu'il dit parce qu'en général, il est en train de mentir. Lorsque vous partez faire du commerce, il dit, faites attention parce que la personne qui va vous donner les dollars ou les euros, il y a possibilité que ce soit des faux dollars, des faux euros, des faux francs congolais. Et lorsque la personne vous vend quelque chose, attention parce qu'il peut avoir exagéré le prix. Mais mon frère, ma soeur, comment pouvons-nous vivre dans un monde où on ne sait plus faire confiance à qui que ce soit? Comment pouvons-nous vivre dans un monde où, même quand vous signez votre contrat de bail, il y a des faux documents? Aujourd'hui, nous avons des faux diplômes. Je viens de penser à une histoire, un reportage que j'ai vu il y a quelques années en arrière, je ne saurais plus dire quand exactement, au Mexique, où dans une sorte de marché, on pouvait acheter des faux diplômes. Des faux diplômes. On vous pose même la question. Dites par exemple, ah, moi j'aimerais bien aller, je ne sais pas, en Jamaïque, en France, ou je ne sais pas quoi. Ils vous disent, il n'y a pas de problème, vous entrez. Dès que vous entrez, vous vous rendez compte que, avant d'arriver là-bas, on vous fait passer par toutes sortes de chemins, et peut-être même vous n'allez jamais arriver là où vous avez voulu servir dans l'armée américaine, dans le pays dans lequel vous auriez souhaité servir dans l'armée américaine. Donc, on ment, on use de tromperie. Jérémie dit, Dieu nous dit au travers de Jérémie, ils sont puissants dans le pays parce qu'ils utilisent le mensonge. Le mensonge. Regardez certains de nos députés, regardez certains de nos hommes politiques. Ils nous font des promesses
que beaucoup ne tiennent pas. Ils vous promettent des routes, ils vous promettent ceci, ils vous promettent cela. Et Dieu dit, soyez en garde. Voilà pourquoi, mon frère, ma sœur, dans notre vie de tous les jours, Jésus-Christ doit être le centre de nos décisions. Moi, je vous recommanderais, mon frère, avant de décider quoi que ce soit, consultez Dieu. À mes propres dépens, parce que franchement, il y a des choses qui me sont arrivées. Je me dis, si j'avais consulté Dieu, si Dieu m'avait dit, vas-y, je serais allé. Si Dieu m'avait dit, ne va pas, je ne serais pas allé. Mais bien sûr, malheureusement, j'ai dû apprendre par l'expérience. Ils sont puissants dans le pays par le mensonge. Ils mentent, ils trompent. Comme pour dire, mon frère, ma sœur, Dieu n'approuve pas le mensonge. Dieu est contre le mensonge dans votre vie, dans ma vie, dans nos vies de couple, dans nos enfants, parmi nos parents. J'ai connu même un homme, je suis en train de penser à cela, un homme qui était très proche de moi, ou j'étais très proche de lui. Il mentait à tout moment. À tout moment, il mentait. Il disait jamais la vérité. Vous pouvez lui poser la question, est-ce que tel événement est arrivé? Il a inventé. Au point même que, lorsque sa femme s'est retrouvée en Europe, pour des soins médicaux, il a même inventé des histoires pour justifier pourquoi lui ne pouvait pas aller rejoindre sa femme. Il parlait, il dit, non, voilà, nous nous sommes disputés avec ma femme, parce que comme moi, j'aime beaucoup vivre avec ces histoires de femmes, j'aime bien coucher avec des femmes à gauche et à droite, ma femme s'est rebellée, elle est partie en Europe, elle m'a fui, elle m'a abandonné. Mensonge! Mensonge! Et dans toute sa famille, on connaissait cette histoire. Mensonge! Mensonge! Et c'est ça qui détruit les familles. C'est ça qui détruit les nations. Si vous êtes un homme politique et que vous écoutez ce message, travaillez dans la vérité. Travaillez dans la justice. Travaillez dans l'amour du prochain. Travaillez dans la vérité. Parce que celui qui travaille dans la vérité, celui qui parle selon la vérité, forcément les autres péchés n'auront pas d'impact sur lui. Laissez-moi vous dire qu'un homme qui vit dans l'adultère doit utiliser le mensonge pour se couvrir. Écoutez, le travail finit à 5 heures de l'après-midi. Vous rentrez à la maison, il est 10 heures, il est 11 heures du soir. Votre femme, c'est logique que votre femme vous pose la question, où étais-tu? Ou bien que votre mari vous pose la question, où étais-tu? Entre 5 heures du soir et 10 heures ou 11 heures du soir, vous étiez allé voir votre maîtresse ou bien votre amant. Mais ça, vous ne savez pas le dire officiellement à votre femme. Vous allez lui dire, bah, écoutez, j'ai été retenu au travail pour des réunions, j'ai eu une panne. Oui, c'est ça que vous devez sortir. Donc ça veut dire que vous êtes obligé de mentir pour couvrir votre adultère. C'est la même chose dans le domaine aussi des affaires. On vous envoie acheter du matériel de 100 dollars, de 100 euros. On vous fait une réduction de 15 dollars. Si vous voulez prendre cet argent, voler cet argent, mettre cet argent dans cette poche, vous êtes obligé de faire une fausse déclaration disant que le prix de l'objet acheté valait 100 dollars. C'est du mensonge. C'est du mensonge. Et permettez-moi maintenant de dire, quand Satan trompe Adam et Ève, quand Satan va briser la communion entre l'homme et la femme, Satan va utiliser le mensonge. Allons dans Genèse 3, Genèse 3, de 1 à 6. Genèse 3, verset 1 à 6. Le serpent était le plus rusé de tous les animaux des champs que l'Éternel avait fait. Et il dit à la femme, « Dieu a-t-il réellement dit, vous ne mangerez pas de tous les arbres du jardin ?» La femme répondit au serpent, « Nous mangeons du fruit des arbres du jardin. » Mais quant au fruit de l'arbre qui est au milieu du jardin, Dieu a dit, « Vous n'en mangerez point et vous n'y toucherez point, de peur que vous ne mouriez. » Alors le serpent dit à la femme, « Vous ne mourrez point. » Mais Dieu sait que le jour où vous en mangerez, vos yeux s'ouvriront et que vous serez comme des dieux, connaissant le bien et le mal. La femme vit que l'arbre était bon à manger et agréable à la vue et qu'il était précieux pour ouvrir l'intelligence. Elle en prit de son fruit, elle en donna aussi à son mari qui était auprès d'elle et il en mangea. Voyez, Dieu, Satan dit, au verset 4, « Vous ne mourrez point. » Alors que Dieu a dit à l'homme, « Le jour où tu manges de ce fruit, tu vas mourir. » Tu vas mourir spirituellement.
C'est une désobéissance. Laissez-moi vous dire, mon frère, ma sœur, que l'arbre, le fruit qu'ils ont mangé, ce n'était pas un fruit magique, c'était un fruit ordinaire, comme tous les autres fruits. Mais la particularité de ce fruit était le commandement que Dieu avait donné. Tu vois, de cet arbre, ne touche pas à ça. Dieu marche selon des principes. Dieu marche selon des ordonnances. Dieu marche selon des lois. Il a dit, tu vois, de cet arbre, prends tous les arbres qui sont dans le jardin, il n'y a pas de problème, tu manges. Mais celui-là, tu ne touches pas. Parce que le jour où tu vas toucher, tu vas mourir. Genèse 2, verset 16, verset 15. L'Éternel prit l'homme et le plaça dans le jardin d'Éden pour le cultiver et pour le garder. L'Éternel donna cet ordre à l'homme. Tu pourras manger de tous les arbres du jardin, mais tu ne mangeras pas de l'arbre de la connaissance du bien et du mal, car le jour où tu en mangeras, tu mourras. Voici ce que Dieu a dit à Adam. Et écoutez ce que le serpent dit à Ève. Chapitre 3, verset 4. Vous ne mourrez point. Et en plus, Adam était juste à côté. Moi, je m'oppose à ce type de dessin animé où Adam était très loin et puis Non, Adam était juste à côté. Verset 6, il nous est dit, elle en donna aussi à son mari qui était auprès d'elle et il en mangea. Adam était juste à côté. Satan a utilisé la tromperie, le mensonge, pour détruire la relation qu'il y avait entre Dieu et Adam et Ève. Il n'a pas utilisé autre chose. Il nous a dit qu'il était le plus rusé. La ruse, c'est une forte intelligence, c'est quelqu'un de très intelligent, mais qui utilise son intelligence pour le mal, pour détruire. Il vient, il dit, mais attends, madame, ça va, bonjour. J'ai entendu dire que vous ne pouvez pas manger de tous les arbres. Non, la femme lui répond, mais non, monsieur, Dieu nous a dit de manger de tous les arbres, sauf de cet arbre ici, parce que le jour où on va en manger, nous allons en mourir. Précision, Ève n'a pas eu cette instruction-là de Dieu directement, parce que quand Dieu disait ça à Adam, Ève n'était pas encore là. Donc c'est l'homme qui a répété cette instruction à la femme. Maintenant le diable dit, mais non, vous ne mourrez point. Dieu sait que le jour où vous en mangerez, vos yeux s'ouvriront et que vous serez comme des dieux, ayant la connaissance du bien et du mal. C'est ce que Dieu avait dit. Mais Dieu a dit, il leur a dit de ne pas manger. Donc, il leur a présenté une partie de la vérité. Oui, c'est vrai que si vous en mangez, vous allez devenir comme des dieux, ayant la connaissance du bien et du mal. Mais quant à mourir, quant à être séparé de Dieu, quant à être éloigné de Dieu. Bah écoute, ce vieux-là, il a exagéré, il ment. Voilà ce que Satan fait dans nos vies. Et ceux qui sont en train de mentir, ceux qui sont en train d'utiliser le mensonge, comme nous dit le livre d'Apocalypse, nous allons lire, ceux qui aiment et pratiquent le mensonge, sont au fait des instruments du diable pour détruire la vie des autres. Parce que ce que Satan voulait faire ici, c'est détruire Adam et détruire Ève. Satan ne vous aime pas. Satan ne m'aime pas. Satan est contre le fait que nous soyons en relation, que nous développions notre relation avec Dieu. Alors il va utiliser toute forme d'artifice, dont le mensonge, pour détruire cette relation. Laissez-moi dire que le péché qui est entré dans le monde est entré par le mensonge. Et quelqu'un qui vit et qui aime le péché, qui aime le mensonge, en fait, il est fils du diable. Parce que Jésus est la vérité, le Saint-Esprit est l'Esprit de vérité, et il nous a dit que Dieu est la vérité. Il aime la vérité. Et lorsqu'il parle, c'est la vérité qui sort de sa bouche. Alors si maintenant vous parlez, si maintenant moi je parle, et qu'il n'y a pas de vérité dans notre bouche, alors c'est que nous sommes du diable. Et c'est ça qui détruit nos nations, nos gouvernements, nos parlements, nos entreprises, nos familles, nos couples. Le mensonge. Derrière le mensonge, Satan avait le but de détruire l'homme. Il leur dit, ok, vous serez comme des dieux. Mais Dieu l'a dit. Vous aurez la connaissance du bien et du mal. Dieu l'a dit. Mais Dieu aussi avait dit, si tu manges de ce fruit, tu mourras. Tu seras séparé de moi. Mais Satan a présenté seulement une partie. C'est-à-dire, désobéissez
à la parole de Dieu et vous allez devenir comme Dieu, son égal. Alors que Adam et Ève étaient les amis intimes, vous allez devenir comme Dieu, son égal. Alors que Adam et Ève étaient les amis intimes de Dieu. Pas besoin.

Apocalypse 19, verset 15, je pense, si je ne me trompe pas. Commençons d'abord par Apocalypse 21. Apocalypse 21, verset 15. Apocalypse 21, verset 8, pardon. Mais pour les lâches, les incrédules, les abominables, les meurtriers, les impudiques, les enchanteurs, les idolâtres et tous les menteurs, pas une partie des menteurs, leur part sera dans l'étang ardent de feu et de soufre, ce qui est la seconde mort. Donc, Satan, les démons, les spécialistes, ceux qui sont les spécialistes du mensonge, des êtres humains qui passent leur temps à innover dans le mensonge pour gagner de l'argent. Dieu dit, leur part, leur salaire, leur éternité sera dans les temps ardents de feu et de soufre. Oh, vous pouvez tout dire. Oh, tel homme de Dieu a dit que l'enfer n'existe pas. Que Dieu est tellement bon, il est bien, il aime sa créature qu'il ne permettra pas. C'est pas Apocalypse, c'est pas l'homme. C'est pas l'homme qui a inspiré ça. L'apôtre Jean a vu Jésus-Christ dans l'île de Patmos. Et ce sont des révélations de Jésus-Christ. Des choses qui doivent arriver. Et mon frère, voilà pourquoi, peu importe votre communauté, peu importe votre religion, mon frère, ma soeur, ce que je vous invite à faire, c'est de lire la Bible. Lisez la Bible. Ne vous laissez pas enseigner seulement par ce que des hommes sont en train de dire. Ils se lèvent le matin, ils se mettent ensemble et puis ils disent... Voilà, nous avons décidé qu'aujourd'hui, l'enfer n'existe pas. Ou nous avons décidé qu'aujourd'hui, Dieu est tellement bon qu'il ne peut pas envoyer l'homme en enfer. Mais comme il doit quand même payer sa faute, alors Dieu va créer ou Dieu a créé un troisième endroit qui est une sorte de purgatoire. Lisez la Bible. L'apôtre Jean était le disciple qui dormait sur la poitrine de Jésus-Christ. Le plus intime des disciples de Jésus. Il vous dit... dans Apocalypse 21, verset 8. Les menteurs, les meurtriers, les impudiques, les enchanteurs, les idolâtres, les incrédules, les lâches vont se retrouver dans l'étang de feu, l'étang ardent de feu et de soufre. Le même apôtre va dire maintenant dans Apocalypse 22, verset 15. Dehors les chiens, les enchanteurs, les impudiques, les meurtriers, les idolâtres et quiconque aime et pratique le mensonge. Rappelez-vous, mon frère, ma soeur, Dieu est le même. Jésus ne change pas. Il est le même hier, aujourd'hui et éternellement. Si la religion change, sa façon de penser, vous devez déjà vous poser des questions. Est-ce qu'ils sont toujours conformes aux Écritures? Parce que je ne vois pas pourquoi Dieu dirait à l'apôtre Jean, Jésus dirait à l'apôtre Jean, tous ceux qui pratiquent le mensonge vont aller dans les temps ardent de feu et de soufre. Et puis, en 2013-2014, Jésus vient dire à Raphaël Mambou, voilà, dis aux gens que non, j'aime tellement mes créatures que non, je veux pas qu'elles souffrent, donc je bannis l'enfer. Ça n'a pas de sens, ça voudrait dire que ce même Dieu serait en train de se contredire. Il dirait à Jean, je ne tolère pas les menteurs, mais il dirait à Raph, je tolère les menteurs. Quel type de Dieu ça serait? Il serait lui-même en contradiction face à ses lois. Vous allez peut-être me dire, ah, mais il peut faire ce qu'il veut. Mais oui, Dieu fait ce qu'il veut, mais Dieu n'est pas un menteur. Il nous est dit, il n'est pas un menteur, ni un fils d'homme pour se repentir. Il ne se retracte pas. Ce qu'il a dit, c'est ce qu'il va faire. C'est pour cela qu'il envoie aujourd'hui et qu'il permet vous écouter ce type d'émission partout dans le monde. Pour prévenir les hommes, attention. Vos chefs religieux disent, il n'y a pas d'enfer. D'accord. Mais moi, je vous dis que l'enfer existe. Vos chefs religieux vous disent que non, le mensonge, c'est pas grave. D'accord. Mais laissez-moi vous dire que moi, je vous dis que l'enfer, c'est grave. Que le mensonge, c'est grave. Parce que Dieu ne se contredit pas. Dieu ne se contredit pas, mon frère. Dieu ne se contredit pas, le mensonge. Attention. Attention, mon frère. Attention, ma soeur. Jérémie 9. On revient à Jérémie 9. Mille excuses de vous faire ces acrobaties. Mais bon, c'est quand même nécessaire. Jérémie 7. Je voulais aller jusqu'au chapitre 7. Verset 26. Ils ne m'ont point écouté. Ils n'ont point prêté l'oreille. Ils ont raidi leur

0: coup. Ils ont fait le mal plus que leur père. Dieu se plaint. Dieu est en train de se plaindre. Il dit, ils ne m'ont pas écouté. Qui ne m'ont pas écouté? Ceux qui étaient venus avant Jérémie. Ceux qui ont pratiqué le mensonge. Dieu leur dit, Dieu dit à Jérémie, écoute, ces gars-là ne m'ont pas écouté. Ils ne prêtent pas oreille à mes instructions. Mon frère, ma soeur, ce que vous êtes en train d'écouter maintenant, ce sont des instructions, des avertissements, des corrections que Dieu est en train de vous donner. Il vous dit, faites attention. Oh, vous pouvez peut-être vous poser la question, mais qui est ce Raphaël Mambe? Laissez-moi vous dire qui est Raphaël Mambe. Raphaël Mambe, vous n'êtes qu'un simple instrument. Je ne suis qu'un simple messager. Ce que je vous prêche, c'est ce que Dieu a mis dans mon cœur pour vous. Et quand je suis en train de vous parler, ça me concerne moi aussi. Parce que je suis en train de me prêcher. Quand je me tiendrai devant Dieu, Dieu me dira, mais tu prêchais ces choses. Tu savais que mentir était mauvais. Tu savais que l'adultère était mauvais. Tu savais que l'occultisme était mauvais. Tu savais que la magie était mauvaise. Tu savais ces choses parce que tu les as prêchées. Et si je prends garde à ces instructions, j'aurai une double récompense. Je serai dans une plus grande joie. Mon frère, ma sœur, Dieu vous aime. S'il permet que vous écoutiez cette émission, ce n'est pas pour vous faire du mal. C'est pour vous réveiller. Oh, tant mieux si vous arrêtez la radio maintenant, vous dites, ah, ce que ce frère est en train de dire ne me plaît pas. D'accord, il n'y a pas de problème. Mais réfléchissez. Aujourd'hui, on parle d'évangile bonbon, prospérité, réussite, guérison. Ces choses sont bibliques. Mais où sont aujourd'hui les messages où on dit attention aux mensonges? Parce que dans Jérémie 9, verset 3, ce n'est pas la vérité. Ce n'est pas par la vérité qu'ils sont puissants dans le pays. Beaucoup sont en train de bâtir leur fortune, de construire des maisons, d'acheter des voitures, de se marier, parce qu'ils utilisent le mensonge. Et vous pensez que Dieu va laisser les choses injustement comme ça demeurer dans ce monde? Non! Quiconque aime et pratique le mensonge, Jésus dit, dehors. Dehors, c'est où? Il vous met dehors dans les ténèbres du dehors. Là où il y aura des pleurs et des grincements de dents. Là où il y aura l'étang ardent de soufre et de feu. Où vous allez souffrir d'éternité en éternité. Tout ça pourquoi? Parce que vous vouliez acheter une voiture. Parce que vous vouliez acheter une maison. Parce que vous vouliez voler en jet. Vous vouliez visiter, d'autres même ont menti pour aller visiter Jérusalem. Parce que vous vouliez vivre aux États-Unis. Parce que vous vouliez posséder toutes les richesses de la République démocratique du Congo. L'or, le coltan. Ou parce que vous vouliez coucher avec toutes les femmes. C'est même qu'il y a de ces hommes qui mentent à des femmes. Il est marié, mais il dit à sa nouvelle copine, je ne suis pas marié. Je ne suis pas marié, je n'ai pas d'alliance sur moi, je suis célibataire. Et paf, une relation amoureuse commence, comme ça. Et puis c'est, si je t'avais dit la vérité, tu ne m'aurais pas accepté. Et puis ça continue. Voilà. Ils sont puissants dans le pays, non pas par la vérité, mais par le mensonge. Que tout frère se tienne. Et fasse attention. Se tiennent sur ses gardes et fasse attention. J'aime encore cela au verset 5. Ils exercent leur langue à mentir. Ils deviennent des spécialistes dans le mensonge. Dieu ne veut pas cela. Dieu veut que vous prêtiez attention à sa parole. Il est le Dieu de vérité. Quand il parle selon la vérité. Et il vous invite aujourd'hui à demander pardon. Pardon pour cette vie de mensonge. Si c'est cela votre désir et que vous voulez marcher dans la vérité, Dieu est disposé à vous pardonner et de vous laver par le sang de Jésus-Christ. Si c'est cela votre prière, c'est très simple, baissez la tête dans la prière. Père éternel, au nom de ton Fils Jésus-Christ, je viens à toi avec mes frères, avec mes sœurs, qui aiment et ont pratiqué le mensonge, qui te demandent pardon parce qu'ils ont aimé et pratiqué le mensonge. Père, tu dis dans ta parole que tu ne vas pas rejeter les hommes. Et je crois au plus profond de mon cœur que maintenant qu'ils sont venus à toi humblement te demander pardon, tu les laves, tu les purifies avec le sang de Jésus-Christ. Merci pour ton amour, merci pour ton pardon, merci pour ta grâce. Au nom de ton Fils Jésus-Christ, nous avons ainsi prié. Amen. Si vous avez fait cette prière, croyez que par la foi, Dieu vous a entendu. Nous nous retrouvons dans quelques instants.
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0: Bon retour à l'émission Venez à Jésus. Je suis Raphaël Mambo. Si vous avez fait cette prière, si vous avez écouté cette émission et que cela a touché vous et moi, Dieu vous a parlé, ne lui résistez pas. Abdiquez, suivez-le, soyez fortifiés, renoncez aux mensonges parce que Dieu vous aime. Je vous encourage à vous joindre à une église qui marche dans la vérité, qui marche dans la droiture, qui marche dans la crainte de Dieu. Mon frère, ma sœur, Jésus vient bientôt pour prendre son église. Et il est temps de vous mettre en règle avec lui, de continuer, de persévérer. Vous savez, beaucoup d'hommes et de femmes autour de nous ont besoin de la vérité, ont besoin de la lumière. Vous pouvez commander ces émissions, vous pouvez les télécharger gratuitement sur notre site et les distribuer autour de vous. C'est entièrement gratuit. Nous nous retrouvons la fois prochaine, toujours sur le même thème, renoncer aux mensonges. Que Jésus continue de vous bénir, que Jésus continue de vous garder. À la fois prochaine. Amen.
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1: Bonjour à tous, je suis Raphaël Mambou. Que Jésus vous bénisse, qui que vous soyez, où que vous soyez. Le nom de cette émission est Venez à Jésus. C'est une grâce, c'est un honneur, c'est un privilège de pouvoir vous retrouver encore aujourd'hui autour de la parole de Dieu pour partager quelques versets bibliques sur le thème « Ne crains pas ». Aujourd'hui, c'est notre 9e émission et avant d'aller plus loin, je voudrais vous inviter à baisser la tête dans la prière, à dédier le reste des 30 minutes entre les mains du Seigneur. Prions. Père éternel, au nom de ton Fils Jésus-Christ, nous venons devant toi. Nous venons devant toi pour te dire merci. Merci pour le souffle de vie, merci pour ton amour, merci pour ta grâce, merci pour ta bonté, merci pour ta miséricorde, merci pour ton amour, ton salut qui se trouve en Jésus. Seigneur, tu as permis cette émission aujourd'hui afin que tu nous parles. Seigneur, nous voulons t'entendre. Nous voulons que tu nous guides. Nous voulons que tu nous instruises. Nous voulons que tu nous sortes des ténèbres de l'ignorance, Seigneur. Quoique sauvé, notre intelligence a besoin d'être renouvelée. Et c'est par ta parole, par ton enseignement, par tes éclaircissements que notre intelligence sera renouvelée. Père, au moment où nous allons encore étudier, parler, partager encore sur « Ne crains pas », nous voulons, Père, que tu nous instruises, que tu sois avec nous. Car tu as dit, là où deux ou trois sont réunis autour de la parole de Dieu, tu es là. Nous croyons que par la foi, tu es là. Au nom de Jésus-Christ. Amen. Ne crains pas. Comme je le disais, c'est notre 9e émission. Je vous invite à lire dans 2 Pierre 3, verset 9. 2 Pierre 3, verset 9. Le Seigneur ne tarde pas dans l'accomplissement de la promesse, comme quelques-uns le croient, mais il use de patience envers vous. Ne voulons pas qu'aucun périsse, mais voulons que tous arrivent à la repentance. Le Seigneur, Jésus, ne tarde pas dans l'accomplissement de la promesse. Beaucoup d'hommes et de femmes qui servent Jésus-Christ, qui sont Jésus-Christ, à un moment ont une mauvaise conception des choses. Ils pensent que les promesses de Dieu sont des choses qui sont lointaines. Ils pensent que quand Dieu leur promet quelque chose, Dieu va aller au-delà du temps qu'il a promis. Non, c'est vrai que lorsque Dieu nous promet certaines choses, par prophétie ou bien au travers de la parole de Dieu, il ne précise pas le temps. Il dit simplement « bientôt ». Il dit simplement, il nous fait seulement connaître ce qu'il a l'intention de faire. Et à cause de ça, certaines personnes ont commencé à penser que lorsque Dieu promet, il ne tient pas compte de certaines réalités. Alors, déjà à l'époque de Pierre, des personnes réfléchissaient de cette manière-là. Et même dans l'Ancien Testament, certaines personnes pensaient que les promesses de Dieu étaient pour des générations futures. Eh bien non. Laissez-moi vous dire, je ne sais pas si je peux dire pour vous c'est une bonne nouvelle, mais en tout cas pour moi c'est une bonne nouvelle. Non. Dieu ne tarde pas dans l'accomplissement de ce qu'il promet. Dans Ésaïe 55, verset 11, le Seigneur nous dit ceci. Comme la pluie et la neige descendent des cieux et ne retournent pas sans avoir arrosé, fécondé la terre et fait germer les plantes sans avoir donné de la semence au semeur et du pain à celui qui mange, ainsi en est-il de ma parole qui sort de ma bouche. Elle ne retourne point à moi sans effet, sans avoir exécuté ma volonté et accompli mes desseins. Il en est de la même chose de la parole de Dieu. Dieu compare sa parole à l'effet de la pluie. La pluie tombe, arrose et fait pousser une plante régulièrement. Une plante qui n'est pas nourrie d'eau va finir par mourir. Quand il n'y a pas d'eau, cette plante va mourir. Eh bien, Dieu dit que sa parole, c'est comme la pluie. C'est comme l'eau. Elle est sortie pour un but. Elle existe pour un but. Dieu a permis que sa parole sorte dans le but d'accomplir sa volonté. Il dit c'est la même chose avec la pluie, c'est la même chose avec l'eau. L'eau, lorsqu'elle est arrosée sur une plante, lorsqu'elle est déversée sur une plante, elle a pour but de faire croître cette plante-là. C'est la même chose avec la parole de Dieu. Elle ne retourne pas à Dieu sans avoir porté du fruit. Je ne sais pas ce que Dieu vous a promis, mais ce que je sais, c'est que Dieu ne ment pas. Dieu n'est pas un homme pour mentir, ni un fils d'homme pour se repentir, nous dit la Bible. Dieu ne va pas dire, oh, je suis vraiment désolé, c'est vrai, la promesse que je vous ai faite de vous guérir, la promesse que je vous ai faite de vous rétablir, de vous donner une promotion, la promesse que je vous ai faite de vous donner un véhicule, un travail, une femme, des enfants, de vous faire prospérer dans votre travail. Je suis désolé, je ne saurais plus accomplir cette promesse-là. Jamais, jamais quelqu'un entendra ça de la bouche de Dieu. Parce que lorsque Dieu promet, il réalise. Nous avons lu dans Jérémie 1, verset 12. Jérémie 1, verset 12. Vous y êtes? J'y suis presque. Jérémie 1, verset 12. Dieu dit, « Tu as bien vu, car je veille sur ma parole pour l'exécuter. » L'Éternel dit à Jérémie, « Tu as bien vu, car je veille sur ma parole pour l'exécuter. » Jérémie est au début de son ministère. Son appel, Dieu l'appelle. Et Dieu lui montre des choses. Il lui dit, qu'est-ce que tu vois? Jérémie dit, je vois une branche d'amandier. Et Dieu lui dit, tu as très bien vu. Je veille sur ma parole pour qu'elle s'accomplisse. Ce que je dis va s'accomplir. C'est vrai que ça peut prendre du temps. C'est vrai que ça peut prendre des jours, des semaines, des mois, des trimestres, des semestres, des années. Mais cela va s'accomplir. C'est comme ceux et celles qui pensent que depuis le temps que vous êtes en train de dire que Jésus revient bientôt, eh ben, il se passe plus de 2000 ans, nous n'avons pas vu le retour de Jésus. Et certains disent non, ce sont des mensonges. D'autres même ont prétendu que le retour de Jésus ne sera pas physique. D'autres ont même dit que non, en fait, on a truqué la Bible. Non, Jésus revient bientôt. Tous les signes nous montrent que son retour est proche. Nous ne sommes pas là pour parler aujourd'hui du retour de Jésus. Mais si vous avez besoin d'une étude que nous avons faite sur le retour de Jésus, vous pouvez joindre notre ministère, le ministère Jésus pour tous. C'est entièrement gratuit. Dieu nous dit qu'il veille sur sa parole pour l'accomplir. Pourquoi est-ce qu'il nous dit ça? Afin que nous ne tremblions pas, que nous ne tremblions pas, que nous n'ayons pas peur, que nous ne paniquons pas, que nous nous affolons pas. Voilà pourquoi le thème de cette émission, ne crains pas. Ne crains pas dans les difficultés. Ne craignez pas dans la ne craignez pas dans la pauvreté, ne craignez pas face à la maladie, face aux oppressions, face aux obsessions de la vie. Ne craignez pas. Si l'ennemi vous attaque, soyez un homme plein de foi. Mettez votre foi en Jésus-Christ, ne craignez pas. Pourquoi? Parce qu'il veille sur vous, afin, il veille sur sa parole, afin de l'accomplir pour vous. En d'autres termes, ce que Dieu va dire, il va le matérialiser, il va le rendre réalité. La vérité, c'est la parole de Dieu. La réalité, c'est ce que vous et moi, nous sommes en train de vivre. Dieu va transformer la réalité de nos vies en vérité. Dieu a tout créé par sa parole et rien n'a été créé sans la parole de Dieu. Au commencement, Dieu dit, quand vous lisez la Bible au livre de Genèse, vous allez lire plusieurs fois, Dieu dit et la chose fut. Dieu dit et la chose fut. Vous allez encore lire, Dieu dit et la chose fut. C'est extraordinaire. Dieu ne fait rien en dehors de sa parole parce que sa parole, c'est Jésus-Christ. Si vous avez besoin d'une promesse, si vous avez besoin d'un réconfort, lisez la parole de Dieu. Lisez la Bible de Genèse 1:1 à Apocalypse 22:21. Vous trouverez plus de 8000 promesses que Dieu vous a faites à vous. La Bible n'a pas été écrite pour les pasteurs, les évangélistes, les docteurs, les apôtres. Non, la Bible a été écrite pour tous ceux et toutes celles qui ont donné leur vie à Jésus-Christ. Vous voulez connaître Dieu? Lisez la Bible. Vous voulez avoir une relation personnelle avec Dieu? Donnez votre vie à Jésus-Christ et lisez la Bible. Et alors, vous entendrez le Dieu vivant, le Créateur du ciel et de la terre, vous parler. Voilà pourquoi le christianisme est différent de la religion. Parce que la religion nous parle toujours d'un Dieu compliqué. Si ce n'est pas un Dieu compliqué, c'est un Dieu qui s'est adapté à notre société. Oh, il comprend. Oh, il va comprendre. Oh, il est comme ceci. Oh, vous savez, Dieu n'agit plus de la même manière. Non, la Bible nous dit que Jésus-Christ est le même hier, aujourd'hui et éternellement. Mais il agit au travers de sa parole. Alors ne craignez pas, mais étudiez sa parole. Prenez le temps à lire sa parole. Dans Matthieu 4, verset 4, Jésus, de sa propre bouche, nous dit ceci. Matthieu 4, verset 4. Matthieu, c'est dans le Nouveau Testament, verset 4. Jésus répondit lors de la tentation face au diable. Jésus dit dans Matthieu 4, verset 4, l'homme ne vivra pas de pain seulement, mais de toute parole qui sort de la bouche de Dieu. De toute parole qui sort de la bouche de Dieu. Ésaïe 55, verset 11 nous a dit, ainsi il en est de ma parole qui est sortie de ma bouche. Donc, je veux dire, la chose la plus importante, c'est de s'assurer que ce que nous sommes en train d'écouter de Dieu vient réellement de Dieu. Et le seul moyen de le savoir, c'est en connaissant et en lisant la parole de Dieu. Lisons la Bible. Ne crains pas. Soyons des hommes et des femmes forts dans la foi, basés sur la parole de Dieu, qui ne craignent rien parce que la Bible dit « Dieu veille sur les justes ». J'ai été jeune et j'ai vieilli et je n'ai jamais vu le juste abandonné, ni sa postérité manquer de pain. Pourquoi? Parce que le juste, celui qui est juste dans la foi en Jésus-Christ, c'est un homme ou une femme qui s'attache totalement à la parole de Dieu. L'homme ne vivra pas de pain seulement, mais il vivra de toute parole qui sort de la bouche de Dieu. Jésus-Christ nous donne un principe clé de vie de réussite. Face à l'ennemi, face à la pauvreté, face au manque, face à la maladie. Ce n'est pas le médecin qui nous fera vivre. Ce n'est pas notre travail qui nous fera vivre. Ce n'est pas notre entreprise qui nous fera vivre. Mais c'est la parole de Dieu. La parole de Dieu. La parole de Dieu. Et rien d'autre que la parole de Dieu. C'est vraiment très important, mon frère. C'est vraiment très important, ma sœur. Dans Proverbe 30... Proverbe 30, verset 5. Proverbe 30, verset 5. Il nous est dit ceci. De la sagesse de Salomon, Dieu lui avait donné une sagesse extraordinaire. Salomon nous dit ceci. Toute parole de Dieu est éprouvée. Toute parole de Dieu. Il est un bouclier pour ceux qui cherchent en lui un refuge. Toute la parole de Dieu est éprouvé. Ça veut dire qu'on lui a fait passer une batterie de tests. Les hommes et les femmes qui ont marché avec Dieu avant nous, nous donnent ce témoignage. Ils nous disent, écoutez, ce que Dieu dit est vrai. Ce que Dieu dit est juste. Ça a été prouvé dans notre propre vie. Regardez l'histoire d'hommes et de femmes qui ont marché avec Dieu dans la Bible. Et vous allez vous rendre compte que Dieu ne les a jamais abandonnés. À la fin de leur vie, ils bénissaient le Seigneur. Ils disaient même, certains même ont dit, Dieu ne nous a jamais abandonnés. David le dit, j'ai été jeune et j'ai vieilli, et je n'ai jamais vu le juste abandonné. Est-ce que David a été abandonné par Dieu? Non. David, qui était un simple berger, détesté au sein de sa propre famille, mais Dieu l'a choisi lui. Lui parce qu'il avait le cœur que Dieu voulait. Ce n'était pas un homme parfait. Ce n'était pas un homme toujours juste, toujours correct. Mais il avait le cœur que Dieu voulait. C'est-à-dire que lorsque Dieu lui faisait la remarque, il écoutait Dieu et il se détournait du mal. David est devenu roi d'Israël pendant 40 ans. C'est extraordinaire. Il n'est pas issu d'une famille royale, mais Dieu, au travers de lui, a créé une famille royale. Vous n'êtes peut-être pas le premier à créer une entreprise dans votre famille. Mais si vous vous attachez à Dieu, vous serez de ceux et de celles de la première génération à créer une entreprise. Dieu commence toujours avec des chances, avec des hommes et des femmes qui sont rejetés par le monde. Ne regardez pas qui vous êtes. Ne regardez pas votre famille. Ne regardez pas votre niveau d'études sociales. Ne regardez pas à votre argent, à votre compte bancaire. Non, regardez à la parole de Dieu. Regardez à Dieu. Voilà pourquoi Dieu vous dit « ne crains pas ». Voilà pourquoi Dieu dit « ne crains pas ». Vous voulez créer une entreprise? Dieu vous dit, ne craignez pas. Vous allez commencer un ministère de l'enseignement, de la prédication de la parole, commencer une église, mais vous regardez à votre niveau social, vous regardez l'assurance maladie, vous regardez location des chaises, location du matériel, location du bâtiment. Bref, vous regardez, vous voyez une montagne infranchissable. Et bien, la bonne nouvelle que je suis venu vous dire, c'est que Dieu vous dit, ne craignez pas, ne crains pas. Pourquoi? Parce que l'homme ne vivra pas seulement de paroles, l'homme ne vivra pas seulement de pain, pardon, mais il vivra de la parole de Dieu. Dieu ne tarde pas dans l'accomplissement de la promesse. Ce que Dieu a dit, il l'accomplira. Dieu a dit dans sa maison, ni stérile, ni celle qui avorte, ni malade, ni pauvre, ni célibataire pour ceux qui sont appelés à se marier. Mais vous regardez votre vie et les choses sont différentes. Alors ne paniquez pas, ne craignez rien, ne vous affolez pas, ne tremblez pas. Pourquoi? Parce que Dieu veille sur sa parole pour l'accomplir. Ceci me fait penser à ce très beau chant en anglais qui a été traduit en français. Il est capable d'accomplir ce qu'il a dit. Oui, il est tout puissant. El Shaddai, l'éternel Dieu El Shaddai. C'est-à-dire, il est capable de faire des choses sans le secours des autres. Oui, il en a toute la possibilité. Il en a toute la puissance. Il en a toute l'autorité. Et il a promis d'être avec nous tous les jours, jusqu'à la fin du monde. Peu importe les difficultés par lesquelles vous êtes en train de passer, votre mariage commence à boiter, votre entreprise commence à boiter, votre ministère commence à boiter, des problèmes financiers, des attaques de l'ennemi de toutes parts, on invente des histoires, on ment des choses, ce n'est pas grave. Confiez-vous en Jésus-Christ. Persévérez dans sa parole, restez d'aplomb sur sa parole. Ne craignez pas, parce qu'il est vivant, il veille à ce que ce qu'il a promis pour vous s'accomplisse. Il va mobiliser le ciel et la terre, l'univers visible et invisible, pour que ce qu'il a promis s'accomplisse. Alléluia. Ceci me fait penser à notre propre ministère, le ministère Jésus pour tous. Avant de commencer ce ministère, au travers d'une radio locale, il s'était passé 2 ans. Dieu m'avait déjà parlé de ça il y a quelques années en arrière, et puis ça m'avait complètement échappé. J'ai fini l'institut biblique, j'ai perdu mon premier travail, et je commençais à prier pour que le Seigneur me révèle ce qu'il voulait que je fasse pour lui. Et j'avais à cœur d'aller dans une autre ville de notre pays, à l'Est, à Bukavu, pour prêcher l'Évangile, pour commencer une église. Et je priais, j'avais pas d'argent, j'avais rien du tout. Et le Seigneur m'a rappelé ses promesses. Il m'a rappelé sa vision. Il m'a rappelé ce rêve qu'il avait mis dans mon cœur. Celle de commencer un ministère qui va faire de l'évangélisation au travers des médias, la radio et la télévision. Comment j'allais commencer? Je ne savais pas comment commencer. Mais je savais une chose, c'est que si Dieu a promis, il va le réaliser. Je n'ai pas eu peur. Je vous avoue que des fois, il y avait le diable qui m'attaquait, qui me montrait que Dieu n'allait pas accomplir ses promesses. Alors j'ai prié pendant 2 ans. Pendant 2 ans, je me levais des fois à 2 heures du matin, des fois c'était à 4 heures, des fois c'était au courant de la journée pour prier, pour répéter, confesser les paroles de Dieu, afin de m'assurer que je devenais de plus en plus fort et que je m'accaparais les promesses de Dieu dans ma vie. Je répétais, je croyais, je confessais que Dieu est en train d'ouvrir les portes pour les médias, afin que l'Évangile soit prêché. Et je crois encore que ce n'est pas encore fini, que Dieu va continuer à ouvrir d'autres portes, afin que le monde francophone entende l'Évangile. Ce n'est pas que les autres ministères ne sont pas efficaces. Non, nous sommes complémentaires. Là où ils touchent, là où ils ne savent pas toucher, nous allons toucher. Là où nous ne savons pas toucher, les autres ministères sont en train de toucher à travers la parole de Dieu. Croyez dans les promesses de Dieu. Ne craignez pas, ne tremblez pas, ne vous affolez pas, parce que ce qu'il dit, il est capable de le faire. Alléluia. Hébreux 4, verset 14. Hébreux 4, nous revenons dans le Nouveau Testament, verset 14. Il nous est dit ceci. Puisque nous avons un grand souverain sacrificateur qui a traversé les cieux, Jésus, Fils de Dieu, demeurons fermes dans la foi que nous professons ou que nous confessons. L'écrivain aux Hébreux nous dit ceci. Nous ne sommes pas seuls. C'est vrai que physiquement, Jésus-Christ n'est plus avec nous. Mais il nous a confié dans les mains de son meilleur ami qui est le Saint-Esprit. Le Saint-Esprit qui est Dieu, un autre lui-même. Mais lui, il n'est pas allé seulement au ciel pour le plaisir de s'asseoir et puis dire c'est terminé. Non. Auprès du Père, auprès de notre Père céleste, Jésus-Christ joue le rôle de souverain sacrificateur. Qu'est-ce que ça veut dire? Ça veut dire que non seulement il intercède pour nos péchés, non seulement il prie pour que Dieu nous donne la force de réussir dans notre marche chrétienne, mais en tant que souverain sacrificateur, Jésus-Christ répète les mots de foi que nous sommes en train de confesser ici sur la terre. Si je répète une parole de la Bible qui dit que en Jésus-Christ, je suis une créature merveilleuse, Jésus-Christ dit au Père que Raph est une créature merveilleuse, que c'est un enfant merveilleux. Et Dieu commence à réaliser ces choses-là dans ma vie. Si je dis que par les meurtrissures de Christ, je suis guéri, Jésus-Christ, qui joue le rôle de souverain sacrificateur, répète ses paroles devant le Père. Il dit, Raph est en train de dire, Raph croit et confesse que en moi, il est guéri de toutes les maladies. Et c'est ce que j'ai fait pour lui à la croix. Dieu réalise ces choses-là dans ma vie. Si je dis que en Jésus-Christ, Dieu pourvoit à tous mes besoins, Jésus-Christ, en tant que souverain sacrificateur, répète ces paroles-là devant le Père. Et Dieu réalise cette promesse parce qu'il veille à ce que les paroles qui sont sorties de ma bouche, qui sont conformes aux Écritures, se réalisent dans ma vie. Et ce n'est pas tout. Maintenant, le conseil que nous donne l'écrivain aux Hébreux, il nous dit, restons fermes, c'est-à-dire ne changeons pas, ne confessons pas autre chose, ne disons pas autre chose, ne nous détournons pas de Jésus-Christ. C'est très important, ne nous détournons pas de Jésus-Christ. Ne faisons pas 10 pas avec Jésus-Christ et 12 pas sans Jésus-Christ. C'est très important, parce qu'en tant que souverain sacrificateur, il ne peut que défendre ceux et celles qui ont mis leur foi en Jésus-Christ. Jésus-Christ parle de vous auprès du Père. Si les rois de ce monde, les présidents de ce monde, les premiers ministres de ce monde, les ministres de ce monde, les gouverneurs, les bourgmestres, les maires, les députés ne parlent pas, ne présentent pas vos cas devant les autorités de votre pays, sachez que Jésus-Christ parle de vous à son Père. Il parle de vous à son Père. Il parle de vous au Dieu vivant. Mon frère, ma sœur, c'est vraiment merveilleux. Ça me donne un peu une certaine joie. J'ai envie de crier. Jésus-Christ en train de parler de Raph à Dieu le Père. Il dit à Dieu le Père, Raph croit qu'en moi, il est une source de bénédiction pour les autres. Raph croit qu'en moi, tu pourvois à ses besoins. Raph croit qu'en moi, tu exauces ses prières. Raph croit qu'en moi, tu es sa force. Tu es son bouclier. Tu es son refuge. Tu es sa forteresse. Raph croit qu'en moi, aucun malheur ne pourra lui arriver parce que je veille sur sa vie. Voilà pourquoi je peux dire, ça c'est moi maintenant qui le dis, ça c'est Raph maintenant moi qui le dis. Voilà pourquoi je peux dire, je ne crains aucun mal, je ne crains rien du tout, parce que le Dieu vivant a ses yeux sur moi, a ses oreilles attentives à ma prière. Dieu veille sur moi, comme il a veillé sur Jésus-Christ, comme il a veillé sur David, comme il a veillé sur Paul, comme il a veillé sur Pierre, comme il a veillé sur Jean, comme il a veillé sur Moïse, sur Josué. Dieu prend soin de moi. Pourquoi est-ce que je devrais avoir peur? Je ne crains rien. Et je peux crier, louer le Seigneur en disant, je ne crains rien. Je ne crains rien parce que Dieu veille sur moi. Alléluia. Ma prière est que vraiment ce message vous révolutionne. Arrêtez de vous comparer comme tous les autres. Non, regardez-vous à Jésus-Christ. Regardez ce que Jésus-Christ a fait pour vous. Veillez à ce que sa parole habite pleinement en vous. Pas la parole sortie de la bouche d'un homme de Dieu, mais qui n'a rien à voir avec Dieu, qui n'a rien à voir. Dieu nous a dit 2 fois de suite, Dieu veille sur sa parole, la parole qui est sortie de sa bouche. Nous devons plutôt nous assurer, est-ce que ce que Dieu me dit, est-ce que ce que j'entends de la part de Dieu, est-ce que c'est réellement Dieu qui me parle? Ou bien c'est l'homme qui cherche à me faire plaisir. Pour cela, il faut examiner les Écritures de Genèse à Apocalypse. Je le répète, la Bible n'a pas été écrite pour les pasteurs seulement, pour les hommes de Dieu seulement. Elle a été écrite pour chacun d'entre nous. Dans Hébreux 10, verset 23, Hébreux 10, verset 23, il nous est dit ceci, « Retenons fermement la profession de notre espérance, car celui qui a fait la promesse est fidèle. » Celui qui a fait la promesse est fidèle. Qui a fait la promesse? Voilà pourquoi nous devons nous assurer que ce en quoi nous sommes en train de croire vient réellement de la bouche de Dieu. Et pour être sûr, lisons la Bible. Lisons la Bible, mon frère. Lisons la Bible, ma sœur. Vous qui n'avez pas donné votre vie à Jésus-Christ, ce message ne vous concerne pas. Mais vous avez la possibilité aujourd'hui de faire de ce que ce message devienne, devienne à vous. Que ce message vous concerne aussi. Vous savez, je ne suis pas là pour juger qui que ce soit. Vous connaissez votre vie, si vous marchez avec Dieu ou si vous ne marchez pas avec Dieu. Mais ce que je sais, c'est que Jésus-Christ a dit, « Venez à moi, vous tous qui êtes fatigués et chargés. » Chargé du péché, chargé des échecs, chargé du diable. Il dit, venez à moi et je vous donnerai du repos. Jésus-Christ s'intéresse à votre vie aussi. Ce message que vous avez écouté, c'est pour encourager ceux et celles qui marchent déjà avec Jésus-Christ. Si vous ne marchez plus avec Jésus-Christ, si vous ne marchez pas avec Jésus-Christ, ce message ne peut pas s'appliquer à votre personne. Mais vous pouvez faire aujourd'hui, maintenant, vous pouvez faire de manière à ce que ce message aussi vous concerne. Comment ? En acceptant Jésus-Christ comme votre sauveur et votre Seigneur personnel, en reprenant votre premier amour envers Jésus-Christ. C'est très simple, baissez la tête dans la prière et répétez ces simples mots après moi. Dites, Père éternel, au nom de ton Fils Jésus-Christ, je viens devant toi. J'accepte Jésus-Christ comme mon Seigneur et mon Sauveur personnel. Je prends l'engagement aujourd'hui et jusqu'à la fin de ma vie à suivre Jésus-Christ dans tous les domaines de ma vie et dans tous les jours de ma vie. Je dis non au diable, je dis non aux œuvres des ténèbres, je dis non au péché, je dis oui à Jésus-Christ. Père, merci pour ton pardon, ton amour et ta grâce. Merci pour le sang de Jésus-Christ qui me purifie du péché maintenant. Maintenant, je crois que je suis une nouvelle créature, un enfant de Dieu, un chrétien, et que je suis en route vers le ciel. Donne-moi la force de persévérer avec Jésus-Christ. Au nom de Jésus-Christ, j'ai ainsi prié. Amen. Si vous avez fait cette prière, croyez que par la foi, Dieu vous a entendu. 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Je suis Raphaël Mambou et le nom de cette émission est Venez à Jésus. Nous nous retrouvons la fois prochaine, toujours sur le même thème, ne crains pas. Que Jésus continue de vous bénir, que Jésus continue de vous garder. À la fois prochaine. Amen.
2: Bonjour à tous, je suis Raphaël Mambou, que Jésus vous bénisse, qui que vous soyez, où que vous soyez. Le nom de cette émission est Venez à Jésus. 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C'est une grâce, c'est un privilège, c'est un honneur de pouvoir vous retrouver à la radio pour partager quelques versets bibliques, pour vous exhorter, pour nous exhorter nous-mêmes, connaître la pensée de Dieu par rapport à un sujet, par rapport à un autre, connaître la pensée de Dieu au travers de la Bible, car nous prêchons que la Bible, nos messages sont basés sur les textes bibliques, nous ne prêchons pas une philosophie, nous prêchons un Dieu vivant, nous prêchons Jésus-Christ. Je voudrais profiter pour remercier tous les partenaires du ministère Jésus pour tous, ceux qui nous soutiennent financièrement, matériellement, spirituellement. Je voudrais remercier tous ceux qui nous appellent pour témoigner du bien que leur font ces émissions, pour ceux qui donnent leur vie à Jésus-Christ, même pour remercier ceux qui nous bipent simplement. On ne connaît pas toujours les raisons pour lesquelles ils bipent, mais ça fait rien. Ça nous fait quand même plaisir de savoir qu'il y a des gens qui réagissent par rapport à cette émission. Avant de continuer notre thème sur le cœur de l'homme, notre 8e émission, je voudrais que nous prions afin de rendre gloire à Dieu, afin de dédier ces moments entre les mains du Saint-Esprit, entre les mains de Dieu le Père, lui qui a permis ce jour, lui qui vous a permis de tourner votre radio et d'écouter ce message. Père éternel, je te dis merci pour mon frère, pour ma sœur. Je te bénis, je te loue, je te rends grâce, car tu ne fais rien au hasard. tu ne fais rien à moitié. Si tu as permis ce jour, si tu as permis que mon frère et ma soeur, nous puissions nous retrouver au travers des ondes de Shalom Africa, c'est parce que tu as un but. Et je crois, par la foi, que tu vas atteindre ton but ce matin. Merci. Au nom de ton Fils Jésus-Christ. Amen. Le cœur de l'homme, c'est notre 8e émission. Si vous voulez commander ces émissions, si vous voulez entendre davantage sur le cœur de l'homme depuis le début, vous pouvez nous appeler. 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Je disais le cœur de l'homme, la 8e émission. Je vous invite à lire avec moi dans Matthieu 6, verset 24. Matthieu 6, verset 24. Nul ne peut servir deux maîtres, car ou il haïra l'un et aimera l'autre, ou il s'attachera à l'un et méprisera l'autre. Vous ne pouvez servir Dieu et Mammon. Le cœur. Nous avons dit que le cœur, dans toute la Bible, lorsqu'on parle du cœur de l'homme, on parle de l'esprit de l'homme. On parle de l'homme intérieur. Il y a un courant théologique qui dit que l'homme est composé du corps, âme, du corps, de l'âme et de l'esprit. Un autre courant théologique dit que l'homme est esprit, il vit dans un corps et il possède une âme. Moi, pour ma part, je pense que l'homme est esprit parce que Dieu nous a créé esprit. Et nous possédons une âme et nous vivons dans un corps. Lorsque nous mourons, le corps reste, mais notre esprit s'en va vers Dieu, si nous sommes chrétiens. Et nous voyons dans ce texte, dans Matthieu 6, verset 24, que Jésus-Christ, étant Dieu, fait une sorte de séparation des choses. Il met comme un point sur les i. Il veut éclairer, il veut mettre tout le monde d'accord sur certaines choses. Quelles sont ces choses? Il nous dit, il vous dit, il me dit qu'il est impossible d'avoir deux maîtres dans sa vie. Il est impossible d'aimer deux maîtres dans sa vie. Il est impossible de suivre deux maîtres dans sa vie. Il est impossible d'appartenir à deux maîtres dans sa vie. Soit nous aimons un, soit nous détestons l'autre. Soit nous aimons l'un, nous préférons l'un et nous rejetons l'autre. Soit nous détestons un et nous en aimons un autre. Et Jésus-Christ dit, vous ne pouvez pas, je ne peux pas servir Mammon et Dieu. C'est pas possible. Vous ne pouvez pas appartenir au royaume de Christ et en même temps au royaume de Dieu. Pardon, au royaume de Christ et au royaume du diable. C'est ça que je voulais dire, mille excuses. Vous ne pouvez pas marcher selon les principes de Dieu et aussi marcher selon les principes du diable. Soit vous êtes de Dieu, soit vous êtes du diable. Soit vous êtes fils de Dieu au travers de Jésus-Christ, soit vous êtes fils du diable. On ne peut pas avoir les deux natures en même temps. On ne peut pas servir les deux maîtres en même temps. Ce qui veut dire que si vous êtes un enfant de Dieu et que vous servez en même temps Dieu et Satan, en fait, vous servez Satan. Parce que Christ ne peut pas vivre dans un cœur partagé. Christ ne possède pas ou n'est pas propriétaire d'hommes et de femmes qui ont un cœur partagé. Pour l'instant, il nous laisse le choix de servir, de faire notre choix. Soit c'est Dieu, soit c'est le diable. Soit c'est Christ, soit c'est le diable. Et nous avons vu que, par exemple, dans le cas de Judas, qui était envahi par les convoitises de la chair, envahi par les convoitises du monde, a préféré servir le diable, il a vendu Jésus-Christ. Nous avons vu que dans le cas de Salomon, il voulait à la fois servir Dieu et faire plaisir à ses femmes, à ses multiples femmes. Il voulait bâtir un temple, bâtir un royaume stable. D'où il voulait servir à la fois Dieu et servir les idoles. Ce n'est pas possible. Et même aujourd'hui, cela pour nous et pour vous, ce n'est pas possible, mon frère, ma sœur. Vous ne pouvez pas servir deux maîtres à la fois. Dans Matthieu 4, versets 8 à 11, il nous est dit ceci. C'est Jésus tenté par le diable. Matthieu 4, versets 8 à 11. Le diable le transporta encore sur une montagne très élevée, lui montra tous les royaumes du monde et leur gloire, et lui dit, « Je te donnerai toutes ces choses si tu te prosternes et m'adores. » Jésus lui dit, « Retire-toi, Satan, car il est écrit, « Tu adoreras le Seigneur ton Dieu et tu le serviras lui seul. » Alors le diable le laissa, et voici, des anges vinrent auprès de Jésus et le servaient. Vous pouvez peut-être vous dire que Dieu, Jésus-Christ, ne comprend pas ce que vous êtes en train de traverser, ce que nous sommes en train de traverser. Jésus-Christ a été tenté de la même manière que nous sommes tentés. Jésus-Christ, dans sa tentation dans le désert, il y a eu trois tentations. Nous ne sommes pas là pour étudier les tentations de Jésus, mais nous allons examiner quand même cette troisième tentation que Jésus a dû vivre. Il résiste à une première, il résiste à une deuxième, et Satan lui dit, écoute, regarde, je te montre le monde entier, je te montre toute leur richesse, je te montre toute leur gloire. Et je te propose que ces choses deviennent à toi, mais à une seule condition, que tu te prosternes devant moi, c'est-à-dire que tu me reconnaisses comme ton maître et que tu m'adores, que tu me serves, et je te donne toutes ces choses. Jésus lui dit, d'abord, ce n'est pas à toi qui est due l'adoration. C'est à Dieu seul, et c'est lui seul que je dois servir. Jésus-Christ, en tant que modèle, en tant qu'exemple de tout croyant en Christ, en tant que modèle, exemple de tout chrétien, nous montre comment nous devons réagir face aux tentations du diable. Jésus-Christ nous montre qu'il a eu un cœur ferme. Rappelez-vous que Jésus-Christ est Dieu et à la fois homme. Et là, c'est l'homme. C'est Jésus-Christ, homme, qui est tenté par le diable. Tout ce qu'un homme pouvait désirer, Satan est venu proposer ça à Jésus-Christ. Il dit, écoute, je te donne la vie facile. Je te donne ce pourquoi les hommes sont en train de faire des guerres dans le monde entier. Ils sont en train de s'entretuer, de s'empoisonner. Ce pourquoi les femmes se prostituent. Ce pourquoi les gens sont prêts à faire n'importe quoi. Je te donne ça, mais à une seule condition, prosterne-toi devant moi et adore-moi. Jésus-Christ dit non. Comme pour dire, je préfère vivre dans ma condition, m'attendre à Dieu que plutôt te servir toi. Combien d'hommes et de femmes sont prêts à se livrer, à se prosterner, à adorer Satan pour avoir les biens de ce monde? En fait, ce n'est pas que forcément ils ne sont pas chrétiens. Ce n'est pas que forcément ils ne connaissent pas Jésus-Christ, qu'ils ne servent pas Jésus-Christ. Rappelez-vous que Christ, ici, est un modèle pour chacun d'entre nous, donc pour le croyant. Et c'est lui qui est tenté. Mon frère, ma sœur, ne nous laissons pas séduire par les ruses de Satan. Premièrement, le monde n'appartient pas à Satan. Les richesses n'appartiennent pas à Satan. La Bible nous dit que dans le livre de Agée que Dieu dit « L'or et l'argent sont à moi ». C'est Dieu qui a créé le mariage, c'est Dieu qui a créé le monde, c'est Dieu qui a créé le commerce, c'est Dieu qui a créé ses entreprises. S'il ne nous donne pas ça aujourd'hui, ce n'est pas une raison pour avoir un cœur partagé. Ce n'est pas une raison pour avoir des solutions B à nos problèmes. Si Christ ne me donne pas mon mariage aujourd'hui, ce n'est pas une raison d'avoir une solution B. C'est-à-dire que je vais prendre une femme, ou je vais faire certaines choses uniquement parce que je veux me marier. Non. Nous marchons selon les principes du royaume de Dieu. Peu importe ce que ça va nous coûter. Et Jésus-Christ a accepté cela. Il a dit, Satan, non, pas question. Je servirai Dieu et je l'adorerai lui seul. Peu importe ce que tu me proposes, l'adoration est due à Dieu seul. Et c'est lui seul qui mérite d'être servi. Mon frère, ma sœur, ce n'est pas un message de condamnation que je vous apporte ce matin. Mais c'est comme un réveil. Vous faites du commerce. Vous dirigez une entreprise. Vous voulez qu'elle devienne florissante. Vous voulez gagner beaucoup d'argent. Christ n'est pas contre ces choses. Mais à quel prix vous voulez gagner plus d'argent? Vous voulez vous marier, Christ n'est pas contre le mariage. Vous voulez avoir des enfants, Christ n'est pas contre le fait que vous ayez des enfants. Mais si vous devez aller voir des féticheurs, des marabouts, des occultistes, pour posséder les choses que vous désirez, ça s'appelle de la rébellion. Ça s'appelle vous prosterner et adorer Satan. N'ayons pas un cœur partagé. N'ayons pas un cœur divisé. 99% pour Dieu, 1% pour le diable. Non, que notre cœur soit tout entier livré à Satan. Que notre cœur soit tout entier livré à Jésus-Christ. Que notre cœur soit tout entier livré à Jésus-Christ. Il a le droit d'avoir 100% de notre cœur, Jésus-Christ, et non Satan. Combien d'hommes et de femmes ont fait des choses pour posséder ce monde et ont trahi Jésus-Christ? Et bien des fois, ce sont des chrétiens. Certains, lorsqu'ils sont encore ici à Kinshasa ou à Brazzaville, ils servent Dieu de tout leur cœur. Mais lorsqu'ils arrivent sous d'autres cieux, aux États-Unis, en Amérique, ils livrent Jésus-Christ. D'autres, on découvre en eux des talents pour chanter. Ils étaient dans la chorale. On découvre des talents de chanteurs, des dons de chanteurs. Mais à cause des biens matériels, d'un bénéfice qu'ils pouvaient en tirer, ils acceptent de ne plus servir Jésus-Christ et de se prosterner, d'adorer Satan. C'est ça que moi j'appelle prosterner, adorer Satan. Parce qu'en fait, vous acceptez ces techniques, vous acceptez ces méthodes pour faire de l'argent. C'est régner Christ. Il y a un type de chrétien que je voudrais vous montrer dans la Bible, un type de croyant qui a abandonné Christ. Lisez avec moi dans 2 Timothée. Dans 2 Timothée 4. Verset 10. Paul dit ceci, 2 Timothée 4, verset 10. Car Démas m'a abandonné par amour pour le siècle présent, et il est parti pour Thessalonique. Nous pouvons nous limiter là. Démas, par amour pour le siècle présent, a abandonné Paul, a abandonné le service de Dieu pour le siècle présent. Peut-être que si vous regardez en arrière, à l'époque de Paul, vous direz, mais qu'est-ce qu'il y avait de spécial? Ils étaient sur des chevaux. Il n'y a rien de spécial. Mais c'était grandiose pour eux à cette époque-là. Aujourd'hui, le siècle présent, c'est quoi? C'est posséder des millions de dollars, peut-être. C'est être une célébrité de la radio, être une célébrité de la télévision, être une célébrité de la musique, qu'on parle de vous dans des magazines, dans les journaux, journaux télévisés. C'est avoir son nom affiché sur des grandes pancartes. Et des fois, c'est même des pasteurs, des évangélistes, des prophètes, des docteurs, des apôtres. À cause du siècle présent, ils abandonnent Christ. Quoi qu'ils ont toujours le langage de Christ dans leur bouche. Quoi qu'ils parlent toujours de Jésus-Christ. Quelles sont ces histoires que nous n'avons pas entendues de soi-disant hommes de Dieu qui ont fait des choses scandaleuses? Je me rappelle même, j'ai entendu parler de l'histoire d'un homme de Dieu qui aurait volé de l'argent, qui a escroqué de l'argent d'un homme d'affaires. Cet homme a porté plainte, on l'a arrêté, il était à Makala, et il disait, non, c'est pas moi, c'est Satan. Oui, mais c'est toi qui as posé l'acte. Pourquoi ? Un cœur partagé qui a été envahi par le siècle présent. Le siècle présent, c'est quoi ? C'est la mode. Je ne suis pas contre le fait de bien s'habiller. Non, habillons-nous.

verset 14. Je disais Colossiens 4, verset 14, il nous est dit ceci au sujet de Démas. Luc, le médecin bien-aimé, vous salue ainsi que Démas. Donc, là, il est encore avec Paul, il est encore compagnon de Paul. Philémon 24. Philémon 24. On nous dit ceci. Ainsi que Marc, Aristarque, Démas, Luc, mes compagnons d'œuvre. Donc, Démas est un compagnon de Paul, qui a donné sa vie à Jésus-Christ, qui a cru au ministère de Paul, qui a commencé à œuvrer dans le ministère de Paul. Mais voilà que pour le siècle présent, il a abandonné. Pourquoi ? Parce que son cœur était partagé. Il est vrai que lorsqu'on a un cœur partagé, on ne réunit pas Christ totalement. On connaît Christ. On l'aime quand même. Lorsqu'on entend ses chants, des louanges et adorations sur Christ, ça nous touche. Mais lorsqu'on ne règle pas ce problème d'un cœur partagé, on finit par perdre ce salut. On finit par mettre Christ dehors. D'abord, peut-être qu'on va le mettre dehors à 10%, et puis demain à 30%, et puis le surlendemain à 50%, et puis à 70%, et puis à 90%, et puis à 99%, et puis un jour on mettra carrément 100% Christ dehors. Moi, je suis de ceux qui pensent qu'un chrétien peut perdre son salut. Lorsqu'il perd son salut, il n'est plus chrétien. Si Jésus-Christ a permis que cette émission soit financée, c'est pour vous avertir que vous pouvez perdre votre salut à cause d'un cœur partagé, à cause de l'amour pour le siècle présent. Vous ne pouvez pas choisir entre Dieu et Mammon. Pardon, vous ne pouvez pas servir entre, vous pouvez pas servir Dieu et Mammon en même temps. Vous devez choisir entre Dieu ou Mammon. Vous devez choisir. Mais ce que Christ vous demande, c'est de choisir Dieu au travers de Jésus-Christ. J'ai mis devant toi la vie et la mort. Choisis la vie. Qui est la vie? La vie, c'est Jésus-Christ. La vie, ce n'est pas d'abord être en bonne santé. La vie, ce n'est pas d'avoir un bon travail. La vie, ce n'est pas avoir un bon compte bancaire. La vie, ce n'est pas être en Europe. La vie, c'est Jésus-Christ. Et nous devons choisir entre Christ ou Mammon, entre Christ ou le siècle présent, entre Christ ou les richesses de ce monde. Qui choisissez-vous? Moi, j'ai choisi Jésus-Christ. C'est vrai que les choses ne seront pas faciles. Peut-être que c'était le cas de Démas, il était tout joyeux au début de sa marche chrétienne, acceptant, endurant tout pour Christ, et puis se rendant compte que c'était plus agréable de vivre dans les meilleures conditions. En fait, il s'est laissé séduire par le siècle présent. Satan connaît vos faiblesses, et vous devez aussi connaître vos faiblesses pour ne pas permettre à vos faiblesses d'être un échec dans votre vie, ou d'être la perte de votre vie, de votre salut en Jésus-Christ. Rappelez-vous de Proverbe 4, verset 23. « Garde ton cœur plus que toute autre chose. C'est à vous, c'est à moi de garder notre cœur. Je dois garder mon cœur. Attention à ce que je vois, attention à ce que je lis, attention à ce que j'entends. C'est à moi de veiller sur ma vie spirituelle. C'est à moi de veiller sur ma lecture, au film que je regarde, à la musique que j'écoute. Attention à ces choses qui nous séduisent, qui ne glorifient pas Dieu dans notre vie. Attention d'être léger dans notre propre vie, d'être tolérant dans notre propre vie. C'est vrai que je peux supporter le frère et la sœur qui tombent dans le péché, avec amour, tenter de le redresser, mais nous ne devons pas être légers avec notre propre vie, notre propre marche chrétienne. Attention, si nous avons un problème dans un domaine ou dans un autre, nous devons tout faire pour le régler le plus tôt. C'est le cas de Judas. Certainement que c'est la même chose avec Démas. Certainement qu'il était enthousiaste, plein de joie, heureux de servir Christ, de suivre Christ, d'avoir cette grâce d'avoir été choisi par Christ. Mais les jours passent, les mois passent, les années passent, et il ne fait pas attention à son cœur. Son cœur est séduit par autre chose. Son cœur est séduit par l'argent. Démas, c'est le siècle présent. C'est peut-être le sexe, je ne sais pas, c'était peut-être la musique, c'était peut-être

Peut-être la gloire, peut-être que des gens parlaient de lui en bien, c'est ce qui n'est pas une si mauvaise chose. Peut-être qu'on lui disait, tu seras plus utile dans telle autre chose, dans tel domaine. Ce n'était pas si mauvaise chose, mais peut-être que ces choses ont tellement pris des places dans son cœur que Jésus-Christ est devenu la deuxième personne la plus importante, et puis la troisième, et puis la septième, et puis un jour, il a mis carrément Jésus-Christ dehors et il est sorti du royaume de Christ. Matthieu 10, verset 22 nous dit ceci. Matthieu 10, verset 22. Matthieu 10, verset 22. Vous serez haïs de tous à cause de mon nom, mais celui qui persévérera jusqu'à la fin sera sauvé. Le salut peut être perdu lorsqu'on a un cœur partagé. Votre cœur est à 100% à Dieu, et puis un beau jour, c'est 99, et puis un beau jour, c'est 50, et puis c'est 45, 35, 15, 5, 2%, et puis 1%, et puis 0%. Dieu ne fait plus partie de votre vie. Pourquoi ? Parce que vous vous êtes laissé séduire. Si vous écoutez ce message, c'est parce que Dieu veut que votre cœur soit tout entier à Jésus-Christ ce matin. Vous me direz, oui, j'ai donné ma vie à Jésus-Christ. Oui, mais aujourd'hui, quel est l'état de votre cœur face à Dieu? En termes de pourcentage, combien appartient, combien sont à Dieu en termes de pourcentage dans votre cœur? Si ce n'est pas 100%, alors ce n'est pas Dieu qui règne dans votre vie. Si ce n'est pas 100%, alors ce n'est pas Jésus-Christ qui règne dans votre vie. Et aujourd'hui, Jésus-Christ vient frapper à votre porte pour vous dire, je veux régner totalement dans votre vie. Pourquoi ? Parce que je suis le chemin, la vérité et la vie. Je suis Dieu et je dois être le seul Dieu dans votre vie. Toute autre chose doit venir en second, troisième, quatrième et ainsi de suite de plan dans votre vie. Lui doit être le premier, l'unique, le seul et le vrai Dieu de votre vie. S'il ne l'est pas, c'est que c'est un autre qui dirige votre cœur. Ça peut être la religion, ça peut être l'argent, le travail, le siècle présent peut-être. Mais Jésus-Christ est plein d'amour. Il veut réintégrer votre cœur aujourd'hui, vous dire, je veux être votre Seigneur, je veux être votre Sauveur. Si vous êtes de ceux et de celles qui voulez faire cette prière, c'est très simple. Baissez la tête dans la prière avec moi. Et croyez et répétez ces paroles que je vais prononcer pour vous. Prions. Père éternel, au nom de ton Fils Jésus-Christ, je viens devant toi. J'accepte Jésus-Christ comme mon seul Sauveur et Seigneur. Je reconsacre ma vie à Jésus-Christ. Je lui donne 100% de mon cœur, 100% de ma vie, 100% de mon existence. Je ne veux pas un autre Seigneur que Jésus-Christ. Je ne veux pas un autre Sauveur que Jésus-Christ. Je m'engage aujourd'hui et jusqu'à la fin de ma vie à être son ambassadeur dans ce monde. Au nom de ton Fils Jésus-Christ, j'ai ainsi prié. Amen. Si vous avez fait cette prière, croyez par la foi que votre cœur est consacré encore une fois à Christ. Croyez que vous êtes devenu une nouvelle créature. Si vous avez besoin de conseils, de prières ou bien d'être dirigé vers une église vivante, vous pouvez joindre notre ministère qui s'appelle le ministère Jésus pour tous au plus 243 819 910 910. Je répète, au plus 243 819 910 910 ou au plus 243 991 100 100. 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Le nom de cette émission est Venez à Jésus. 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Je suis Raphaël Mambou. Nous nous retrouvons la fois prochaine pour continuer sur le thème Le cœur de l'homme. Que Jésus-Christ vous bénisse encore. À la fois prochaine. Amen.

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1: Bonjour à tous, je suis Raphaël Mambou, que Jésus vous bénisse, qui que vous soyez, où que vous soyez. Le nom de cette émission est Venez à Jésus. C'est une grâce, c'est un honneur, c'est un privilège de pouvoir vous retrouver encore une fois aujourd'hui autour de la parole de Dieu pour partager quelques versets bibliques sur le thème, sur un nouveau thème, renoncer aux mensonges. Avant d'aller plus loin, je voudrais vous inviter à baisser la tête dans la prière pour dédier le reste des 30 minutes entre les mains du Seigneur. Prions. Père éternel, au nom de ton Fils Jésus-Christ, nous voici devant toi pour entendre ta parole, pour entendre ton message, pour entendre ton appel, pour entendre tes directives, tes corrections, tes instructions, Seigneur. Nous ne sommes pas parfaits, quoique nous soyons parfaits en Christ. Mais nous avons besoin que tu nous guides, que tu nous instruises, que tu nous rappelles des choses, Seigneur. Parle à nos cœurs aujourd'hui au travers de cette émission, au travers de ce thème « Renoncer aux mensonges ». Au nom de ton Fils Jésus-Christ, nous avons ainsi prié. Amen. Comme je le disais à l'introduction, au début, c'est un nouveau thème que nous commençons, que j'ai intitulé « Renoncer aux mensonges ». J'aurais pu dire « Renonçons aux mensonges ». Parce que ça me concerne aussi. Quand je prêche, quand vous écoutez ces émissions, ce n'est pas que je ne parle qu'à vous, mais Dieu aussi est en train de me parler à moi, afin que ma vie soit davantage plus droite devant ses yeux. Et pourquoi je garde sous la forme renoncer? C'est parce que directement, je voudrais le garder tel que je l'ai lu dans la Bible, tel que je l'ai lu dans un verset biblique. Alors, je vous invite à lire dans Éphésiens 4, Éphésiens 4, verset 25. Éphésiens 4, verset 25. Et à revêtir l'homme nouveau, créé selon Dieu dans une justice et une sainteté qui produit la vérité. Verset 25, le verset qui nous intéresse. C'est pourquoi renoncez aux mensonges et que chacun de vous parle selon la vérité à son prochain. Car nous sommes membres les uns des autres. Le mensonge. Lorsque Paul parle dans le livre d'Éphésiens, et plus particulièrement au chapitre 4, à partir du verset 17, Paul veut faire la distinction entre la marche chrétienne et la marche selon le monde, la marche selon les païens. Il dit, nous ne sommes pas n'importe quelle créature, nous sommes des créatures en Jésus-Christ, nous avons été recréés en Jésus-Christ pour des bonnes œuvres. C'est pourquoi nous devons renoncer aux mensonges. Paul met un accent sur ce péché. Aujourd'hui, nous voyons le mensonge à tous les niveaux. Je ne sais pas si vous avez remarqué cela, mais moi, personnellement, je suis étonné de voir que le mensonge s'introduit dans toutes les couches de la société, à tous les niveaux de la société. Aujourd'hui, on parle de secret d'État. En fait, on peut mentir, mais pour des raisons d'État, on le protège, on justifie. On ment dans la publicité. Le mensonge, on le retrouve dans la publicité. On retrouve même des mensonges dans des prédications. On retrouve des mensonges dans même la façon de se comporter. C'est de l'hypocrisie. L'hypocrisie est une forme de mensonge. On veut paraître alors qu'on n'est pas. On est en train de mentir. Mon frère, ma sœur, on retrouve aujourd'hui même des enfants de Dieu en train de mentir. De mentir dans les affaires, de mentir dans le commerce, de mentir dans les fiches de paye. Vous savez, lorsque vous pointez en retard au travail ou que vous ne travaillez pas ce jour-là et que malgré cela, on vous paye ce jour-là, en fait, quelque part, vous avez menti. Donc, vous avez déclaré que vous avez travaillé ce jour-là alors que vous n'avez pas travaillé. Et vous avez menti. Le mensonge est partout, absolument partout dans tous les domaines. Regardez la télévision, il y a des mensonges. Regardez, lisez des livres, il y a des mensonges qui circulent. Des mensonges sur tout. Des mensonges sur Jésus-Christ, des mensonges sur la Bible, des mensonges sur la vie chrétienne, les mensonges sur même la vie des autres, sur même la vie des stars. Ils sont en train de nous mentir. Par exemple, lorsqu'on parle de ces... Laissez-moi parler de ces émissions sur les téléréalités. C'est des mensonges. Je me souviens dernièrement avoir entendu une conversation d'une dame qui avait participé à une télé-réalité. Alors, une amie posait la question à cette dame, lui posait la question, est-ce que quand tu avais pleuré, c'était vrai? Quand vous étiez bagarré, c'était vrai? Elle a dit non, c'était des montages, c'était des scénarios préparés à l'avance pour mettre un peu de piment dans cette émission. Des mensonges, on retrouve le mensonge partout aujourd'hui. Vous imaginez, à la télé, on vous ment que vous avez besoin de tels produits pour être plus heureux. On vous parle pas de Dieu. On vous dit pas que votre bonheur dépend de votre relation avec Dieu. Mais on vous dit que votre bonheur dépend de la quantité d'argent que vous avez à la banque, de la somme définie. Le mensonge comme ceci. Altération prochaine. Je reprends. Altération volontaire de la vérité dans le but de tromper son prochain. Donc, on veut dire des choses qui ne sont pas vraies, volontairement, non pas accidentelles, hein, mais volontairement, et on a quoi comme but? De tromper son prochain. De tromper comment? En fait, on peut même parler de vol. Parce que si je vous fais croire que en buvant cette bouteille d'eau, vous serez davantage plus rafraîchi. Mais cette bouteille d'eau, vous ne l'avez pas gratuitement. Vous l'achetez. Donc, le mensonge et le vol. Attention, mon frère. Attention, ma sœur. Le mensonge est condamné par la parole de Dieu. Est condamné dans la Bible. Mais pourtant, ce que nous retrouvons aujourd'hui, dans notre couche, dans toutes les couches de la société, le mensonge est à tous les niveaux. Regardez les contrats de bail. Regardez les contrats de bail. On demande 3 mois, mais vous vous retrouvez avec des gens qui vous demandent 6 mois, 9 mois, 10 mois, 15 mois de garantie. Mais lorsqu'ils vont faire des déclarations au niveau de la commune, au niveau de la préfecture, ils vont parler que de 3 mois. Mensonge! Mensonge! Des contrats de vente de maison. 2 contrats. Le vrai contrat et le faux contrat. Mensonge! Mensonge! Le mensonge est à tous les niveaux aujourd'hui. Mon frère, ma sœur, je suis même tenté de dire que ce qui détruit notre société, c'est vrai, c'est le péché. Mais quel type de péché? On a le mensonge. Lorsque Satan trompe Adam et Ève, il utilise le mensonge, n'est-ce pas? Il leur dit, Dieu sait que le jour où vous allez manger de ce fruit, vous allez devenir comme lui. Tromperie. On va mettre mensonge égale tromperie. Ne nous laissons pas tromper et ne trompons pas les autres. Ne nous laissons pas tromper et ne trompons pas les autres, mon frère, ma sœur. Le mensonge, Paul nous recommande, renoncez au mensonge. Observez que Paul ne s'adresse pas aux païens d'Éphèse. Paul s'adresse aux chrétiens d'Éphèse. Il leur dit, renoncez au mensonge. Arrêtez de vivre, d'aimer et de pratiquer la tromperie, le mensonge. Quand vous parlez à votre voisin, quand vous parlez à votre prochain, que ce soit dans les affaires, que ce soit dans le domaine du mariage, que ce soit dans le domaine ecclésiastique, parlez selon la vérité. Aujourd'hui, on a des prédicateurs qui inventent des histoires, des faussetés. Et comment on le sait? Parce que des fois, on connaît leur vie. Je me rappelle d'un pasteur que j'aime beaucoup, que j'apprécie, qui racontait l'histoire, je crois que c'était en Tanzanie. Il est allé en Tanzanie, assister à une conférence. Et puis, il y avait deux pasteurs, il y avait un pasteur qui prêchait et puis quelqu'un qui l'interprétait. Alors, celui qui prêchait disait que, pour, entre guillemets, édifier la foi des autres, il a dit, non mais tel jour, j'étais allé avec mon interprète, nous étions allés prier pour la résurrection d'un mort. Alors, l'interprète a parlé dans une des langues locales que l'auditoire ne comprenait pas pour dire au prédicateur, qu'est-ce que tu dis? Je ne comprends pas très bien. On a fait ça quand? Et il lui répondait dans cette langue locale aussi pour lui dire, toi, traduis ce que je suis en train de te dire. Le mensonge, c'est du mensonge. Le but, c'est quoi? C'est de tromper les gens. C'est leur faire croire que nous sommes plus spirituels, nous sommes plus intelligents, que Dieu nous utilise. Non, mon frère, non, ma sœur. Nous ne sommes pas là pour impressionner les gens. Nous sommes là seulement pour annoncer la parole de Dieu. Aujourd'hui, nous avons des fausses déclarations d'impôts. Nous avons des fausses déclarations sur nos revenus, des tromperies. C'est du mensonge. C'est quoi le mensonge? Une altération volontaire de la vérité. Les demi-mensonges, les petits mensonges, les un quart mensonges, les un tiers mensonges, ça reste un mensonge. L'exagération dans le rapport que nous faisons par rapport à un événement. C'est du mensonge. Écoutez, nous prenons un verre de 30 centilitres d'eau. J'y mets 5 centilitres de poison. Je vous donne ce verre, je dis donnez ça à votre enfant. Est-ce que vous allez le donner? Non. Je peux peut-être même vous dire, mais ce n'est que 5 centilitres. Mais vous, vous allez dire, cette eau n'est plus consommable. C'est la même chose dans les paroles que nous confessons. C'est la même chose dans les paroles que nous professons. C'est la même chose des rapports que nous faisons. Quand il y a exagération, c'est comme si on avait ajouté un peu de poison. Et automatiquement, cette chose n'est plus consommable. Parce qu'il y a un peu de poison, mais ça peut quand même tuer. Mon frère, ma sœur, arrêtons de vivre dans le mensonge. Arrêtons de cacher la vérité, de diminuer la vérité ou bien d'exagérer la vérité. Exode 20, verset 30. Exode 20, verset 16, pas verset 30, verset 20. Tu ne porteras point de faux témoignage contre ton prochain. Exode 20, verset 16. Tu ne porteras point de faux témoignage contre ton frère ou tu ne mentiras pas, comme disent d'autres versions. Tu ne mentiras pas par rapport à ton frère. Ça fait partie des 10 commandements que Dieu a donné à Moïse. Certains pensent qu'aujourd'hui, l'Ancien Testament n'a plus son importance d'être. Que comme nous sommes sous la loi, comme nous sommes sous la grâce, la loi n'a plus son importance. C'est vrai que la loi s'est accomplie dans la personne de Jésus-Christ. Mais nous avons vu, dans Éphésiens 4, verset 25, Paul recommande aux hommes de renoncer aux mensonges. Recommande à l'Église de Jésus-Christ de renoncer aux mensonges. Mon frère, ma sœur, je ne suis pas là pour vous faire la morale, mais je suis là pour vous réveiller. Je suis là pour nous réveiller. Les petits mensonges détruisent la vie. Écoutez, je connais une histoire qui m'a un jour posé la question, qui m'a dit, si on venait m'épouser, si quelqu'un venait ici pour m'épouser, pas une grande sœur du quartier, pas ma grande sœur biologique, c'est ça que je veux dire, une grande sœur du quartier, me disait, si on venait pour m'épouser, est-ce que tu dirais que j'ai déjà eu un enfant? J'ai dit, oui, c'est logique, tu as un enfant. Elle m'a dit, non, ne dis pas ça. Si on vient m'épouser et qu'on te demande si j'ai déjà eu un enfant, tu dis, je ne sais pas qu'elle a eu un enfant, elle n'a jamais eu d'enfant. Bref, elle m'encourageait à mentir sur son témoignage. Mais imaginez un peu, vous vous mariez aujourd'hui avec une dame que vous aimez, que vous appréciez, ou vous vous mariez avec un homme que vous aimez et que vous appréciez, et une dizaine ou une quinzaine d'années plus tard, vous apprenez qu'il a un enfant qu'il a eu avant de vous connaître, mais il ne vous l'a jamais dit. Vous allez commencer à vous poser des questions. Sur quoi encore m'a-t-il caché des choses? Peut-être que vous n'avez même pas posé la question, mais ça reste quand même un mensonge. Parce qu'il s'est engagé dans une relation amoureuse, dans un mariage, sans dire la vérité sur toute sa vie. Sans dire la vérité sur toute sa vie. Apocalypse 22, verset 15, Dieu nous dit ceci. Dehors les chiens, les enchanteurs, les impudiques, les meurtriers, les idolâtres et quiconque aime et pratique le mensonge. Observez avec moi que ici, Dieu ne dit pas dehors les catholiques, dehors les protestants, dehors les adventistes, dehors les pentecôtistes. Non, il dit dehors Les chiens, les enchanteurs, les impudiques, les meurtriers, les idolâtres, et quiconque aime et pratique le mensonge. Si vous êtes pasteur, prédicateur de l'Évangile, si vous êtes chrétien, et que vous aimez et que vous pratiquez le péché, le mensonge, Dieu vous dit qu'il va vous mettre dehors de son Église. Parce que l'Église de Jésus-Christ est d'abord le corps universel. Ce n'est pas nos bâtiments. Ça, c'est l'Église locale. Et vous savez, on peut retrouver dans une Église locale, jusqu'au tout dernier membre qui vient d'arriver, personne n'est sauvé. Parce que dans cette Église locale, justement, on y pratique le péché. Et Jésus dit ici, dehors, commençons au verset 14, « Heureux ceux qui lavent leur robe, afin d'avoir droit à l'arbre de vie et d'entrer par les portes de la ville. Dehors les chiens, les enchanteurs, les impudiques, les meurtriers, les idolâtres et quiconque aime et pratique le mensonge. Quiconque aime et pratique le mensonge sera mis dehors. On peut peut-être ne pas aimer le mensonge, mais on a étudié comment tromper les hommes. On a même des doctorats dans des grandes sciences, dans des grandes universités, pour vendre des produits qui ne sont pas ce qu'ils sont censés être. On vous vend un véhicule, on vous dit ce véhicule est en bon état. Vous dites, il n'a jamais eu de panne. Non, jamais eu de panne, les voitures d'occasion. Dès que vous achetez, vous vous rendez compte qu'il y a un problème. On vous a menti. Donc, la personne pratique le mensonge. Et Jésus dit, il va mettre dehors de sa cité. Il va mettre dehors de son église quiconque aime et pratique le mensonge. Vous savez, dehors, ça ne veut pas dire forcément que vous étiez dedans. Non, vous voulez entrer, on vous dit dehors. Allez-vous-en. Sortez de ma présence. Allez loin de ma présence, vous qui aimiez et pratiquiez le mensonge. Mon frère, ma sœur, le mensonge est partout aujourd'hui. Attention, le mensonge est partout. Nous allons le voir dans les prochaines émissions, nous allons voir même des cas dans la Bible d'hommes qui ont menti pour faire plaisir à des gens, mais ça s'est retourné contre eux. Attention, attention mon frère, le mensonge est un péché. Psaume 52, verset 5, le psaume 52, vous y êtes, psaume 52, verset 5. J'aimerais que nous commencions au verset 4. Ta langue n'invente que malice. Comme un rasoir affilé, fourbe que tu es, tu aimes le mal plutôt que le bien, le mensonge plutôt que la droiture. Verset 6. Tu aimes toutes les paroles de destruction. Langue trompeuse. Verset 7. Aussi Dieu t'abattra pour toujours. Il te saisira et t'enlèvera de sa tente. Il te déracinera de la terre des vivants. Vous voyez, le psalmiste condamne la langue qui trompe les gens. Oh mon frère, ma sœur, ma prière est que quand vous allez écouter cette série d'enseignements ou cette émission, que vous arrêtiez de pratiquer le mensonge, que vous arrêtiez d'aimer le mensonge. Oui, le mensonge rapporte de l'argent. Le mensonge rapporte. Il y a ceux qui mentent pour couvrir. Il y a d'autres qui mentent pour se faire de l'argent. La pornographie, par exemple. On veut vous faire croire que vous avez du plaisir à voir des choses, des hommes et des femmes qui ont des relations sexuelles entre eux, en dehors du mariage. Mais c'est un mensonge. Regardez la vie de ces célébrités du cinéma, de la musique. Ceux qui ne veulent pas de Jésus-Christ et qui pratiquent ces choses, sont-ils heureux? Non! Mais celui qui produit ces images, lui, se fait son argent. Et Jésus dit, dehors, quiconque aime et pratique le mensonge. Le mensonge détruit. Satan, pour détruire la relation entre Dieu et Adam, a utilisé le mensonge, la tromperie. Le maître par excellence de la tromperie, c'est Satan. Il est venu dire à Ève, Dieu a menti, Dieu vous a menti. Il sait que si vous mangez de l'arbre de ce fruit, vous serez meilleur. Mon frère, ma sœur, faisons attention. Satan est un menteur. Écoutez ce que Jésus dit dans Jean 8. Jean 8, verset 44. Vous y êtes? Jean 8, j'y suis presque, verset 44. Jésus dit ceci. Vous avez pour père le diable, et vous voulez accomplir les désirs de votre père. Il est meurtrier dès le commencement, il ne se tient pas dans la vérité. Parce qu'il n'y a pas de vérité en lui. Lorsqu'il profère le mensonge, il parle de son propre fond, car il est menteur et le père du mensonge. Il est meurtrier, il est un menteur et il est le père du mensonge. Et quand il parle, il se sent à l'aise lorsqu'il ment. Tout ce qui n'est pas Jésus-Christ est fruit du mensonge. Tout ce qui n'est pas la vérité est mensonge, vous voyez. Si vous aimez et pratiquez le mensonge, votre père ne s'appelle pas Jésus-Christ. Votre père s'appelle le diable. Que vous ayez une Bible sous la main, que vous ayez un col pastoral, une grande croix avec Jésus-Christ étendue dessus, que les hommes vous reconnaissent comme étant le super triple saint, quadruple saint, 40 000 fois saint, si vous aimez et pratiquez le mensonge, Dieu dit que votre père, c'est le diable. Parce que vous pratiquez ses œuvres. Jésus-Christ n'a jamais menti. Dieu n'a jamais menti. Jésus-Christ est Dieu. Dieu n'a jamais menti. Dieu n'a jamais trompé. Dieu n'a jamais altéré la vérité. Dieu n'a jamais exagéré dans la vérité. Dieu n'a jamais ajouté dans la vérité. Non. Ça, ce sont les œuvres du diable. Je me rappelle quand je me suis converti, le verset de Josué qui dit « Médite ce livre de la loi, ne t'en écarte ni à gauche ni à droite. Sois au centre, sois sur le droit chemin. » Dieu me faisait comprendre ceci. Soit tu es déséquilibré, tu peux être déséquilibré en étant faible, soit tu peux devenir déséquilibré en exagérant. L'exagération, comme disait un pasteur, est la sœur du mensonge. Moi, je dirais que l'exagération, c'est le mensonge. Attention, mon frère, ne tombons pas dans le piège de l'ennemi. On fait aujourd'hui des fausses factures. On vous donne 100 dollars pour aller acheter tel produit. 100 euros pour aller acheter tel produit. Vous partez acheter, on vous fait une réduction de 5 dollars, de 7 dollars. Vous revenez et vous faites toujours une déclaration d'achat de 100 dollars. C'est du vol, c'est du mensonge. Je suis désolé, parce que si on vous posait la question, à combien vous avez acheté ça? Pour justifier ce vol, vous serez obligé de dire 100 dollars, alors que vous ne l'avez pas acheté à 100 dollars. Vous êtes censé dire, le prix était de 100 dollars, mais nous avons eu une réduction de 5 dollars à 7 dollars. Donc, nous l'avons acheté à 93 ou bien à 95 dollars, 93 ou 95 dollars. Mais vous ne le ferez pas, parce qu'au fait, vous voulez voler cet argent, récupérer cet argent, et vous êtes obligé de justifier que ces 100 dollars, comment? Attention là au mensonge. Un homme marié qui veut tromper sa femme tombe dans l'adultère, et pour couvrir cet adultère, il doit utiliser l'arme qui s'appelle le mensonge. Je suis pas sûr à 100%, mais j'ai l'impression que la plupart des péchés dans ce monde viennent d'abord du mensonge. Ou alors, le mensonge couvre tous ces péchés-là. C'est ce que Satan a fait pour introduire la destruction, la séparation de Dieu avec sa créature. Il a utilisé la tromperie, la fourberie. Attention, le psalmiste nous a dit, au psaume 52, verset 5, de 4 à 5 à 6, il dit, « Tu aimes le mal plus que le bien. » Comme conséquence, Dieu va t'arracher. Mon frère, ma sœur, ne tombons pas dans les pièges de l'ennemi. Dieu nous aime, et si Dieu permet que nous écoutions cette émission maintenant, c'est parce qu'il a l'intention de nous faire du bien. Mon frère, ma sœur, Dieu va mettre dehors tous ceux qui aiment et pratiquent le mensonge. Renoncez au mensonge, nous dit le Saint-Esprit dans Éphésiens 4, verset 25, au travers de l'apôtre Paul. Renoncez au mensonge. Si c'est votre décision aujourd'hui de marcher dans la vérité et de renoncer au mensonge, c'est très simple. Demandez pardon à Dieu en baissant la tête dans la prière. Père éternel, au nom de ton Fils Jésus-Christ, je viens à toi. Je te demande pardon. Pardon parce que j'ai marché dans le mensonge. dans tous les domaines de ma vie. Je te demande pardon. Je viens humblement à toi, à tes pieds. Purifie-moi avec le sang de Jésus-Christ. Lave-moi avec le sang de Jésus-Christ. Je crois et je confesse que maintenant, je suis une nouvelle créature, purifiée par le sang de Jésus-Christ, et que je suis un chrétien, né de nouveau. Merci pour ton amour et ta grâce. Au nom de Jésus-Christ. Amen. Si vous avez fait cette prière, croyez que par la foi, Dieu vous a entendu. Nous nous retrouvons dans quelques instants, juste après ces quelques minutes de publicité. Que Jésus vous bénisse.
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1: Bon retour à l'émission Venez à Jésus. Je suis Raphaël Mambou. Si vous avez fait cette prière, si vous avez écouté cette émission et que cela a touché vous et moi, Dieu vous a parlé, ne lui résistez pas. Abdiquez, suivez-le, soyez fortifiés, renoncez aux mensonges parce que Dieu vous aime. Je vous encourage à vous joindre à une église qui marche dans la vérité, qui marche dans la droiture, qui marche dans la crainte de Dieu. Mon frère, ma sœur, Jésus vient bientôt pour prendre son Église. Et il est temps de vous mettre en règle avec lui, de continuer, de persévérer. Vous savez, beaucoup d'hommes et de femmes autour de nous ont besoin de la vérité, ont besoin de la lumière. 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C'est entièrement gratuit. Nous nous retrouvons la fois prochaine, toujours sur le même thème, renoncer aux mensonges. Que Jésus continue de vous bénir, que Jésus continue de vous garder. À la fois prochaine. Amen.
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va continuer ce qui concerne les anges ce soir. On avait donc eu une introduction sur ce sujet. Nous avons vu que c'était des esprits, des êtres spirituels, donc qui n'ont pas de corps, même si, dans certaines conditions et pour remplir un certain nombre de missions, ils peuvent se matérialiser. Nous aurons l'occasion de voir que certains anges se sont révoltés et que pour cette raison, il existe des bons et des mauvais anges. Des anges qui ont gardé leur dignité et d'autres, au contraire, qui se sont révoltés. 2 Pierre 2, verset 4. Dieu n'a pas épargné les anges qui ont péché, mais les a livrés et précipités dans les abîmes des ténèbres où ils sont retenus pour le jour du jugement. Je laisse cet aspect de côté parce que justement, quand nous parlerons des anges déchus, des démons, etc., nous parlerons de ceci, nous reviendrons sur ce sujet. Je le cite simplement pour mémoire. Et précisément, pour cette raison même, 1 Corinthiens 6, verset 3, nous dit que nous jugerons les anges. Et les croyants sont appelés à une telle dignité que précisément ces anges révoltés, bien entendu ceux-là et ceux-là seuls, ça va de soi, hein, les anges révoltés seront jugés par les anges, par les croyants, pardon. Bon, nous avons vu également, je le citais il y a un instant, que dans certaines conditions, les anges peuvent se rendre visibles. C'est relativement rare, dans la mesure où précisément une des caractéristiques des anges, c'est leur humilité. Même les anges qui ont une très grande dignité font en sorte de ne pas usurper pour eux-mêmes la gloire qui revient à Dieu. Et toute leur action n'a d'autre but que de glorifier Dieu. C'est la raison pour laquelle les anges sont extrêmement discrets. C'est la raison pour laquelle il en est assez peu question, enfin relativement peu question dans la Bible, par rapport en tout cas au texte où il est question de Dieu, de Jésus, du Saint-Esprit, etc. Et c'est aussi la raison pour laquelle il ne se manifeste en tant que tel que rarement. Cependant, alors, où certains se sont posé la question, est-ce que les anges mangent? On va me dire, curieuse question, mais qui est inspirée par un texte qu'on trouve dans le psaume 78, verset 25, où il nous est dit que dans le désert, Dieu a donné à son peuple la manne, et le verset ajoute, il leur donna à manger le pain des anges. La nourriture des anges, si vous préférez. De là, certains en ont conclu qu'il y avait une nourriture spéciale dont les anges se rassasiaient dans le ciel. Bon, je ne pense pas que cette conclusion s'impose à partir de ce texte-là, dans la mesure où le pain des anges, ou le pain du ciel, Jésus emploie cette même expression dans le Jean 6, quand il dit mon Père vous a donné le pain du ciel. Le pain du ciel, c'était la manne, mais c'est aussi sa parole. Les anges sont des êtres spirituels. Un esprit n'a pas besoin de se nourrir. Et là, il s'agit manifestement d'une image pour glorifier en quelque sorte la grandeur du don de la manne qui était fait dans le désert, et en même temps souligner la noirceur de l'ingratitude du peuple d'Israël qui a précisément méprisé ce don de Dieu. Voilà, alors ça, je pense que c'est assez clair. Des textes comme 2 Rois, verset 17, chapitre 4, verset 17, nous montrent que les anges sont en extrêmement grand nombre. C'est le récit, vous savez, dont nous avons parlé la dernière fois, du siège de Dothan, où les chars de l'Éternel protégeaient Élisée et son serviteur, et qui, lui, évidemment, ne voyait pas l'existence de ces anges.
Bien. Alors, les anges sont mentionnés, en fin de compte, 108 fois dans l'Ancien Testament et 165 fois dans le Nouveau Testament. C'est très intéressant de noter qu'il en est beaucoup plus question dans le Nouveau que dans l'Ancien Testament. Le fait qu'il soit cité autant de fois, même si, encore une fois, relativement aux mentions de Dieu, de Jésus-Christ, du Saint-Esprit, c'est relativement peu. En tout cas, ils sont cités suffisamment de fois pour que leur existence ne puisse pas être mise en doute. Vous savez, aujourd'hui, où on remet toutes choses en question, certains théologiens, certains exégètes aussi ont prétendu que les anges n'existaient pas, que d'ailleurs ça pouvait porter même atteinte au monothéisme pur. Tout à fait intéressant de noter d'ailleurs que le judaïsme, qui est quand même infiniment, extrêmement chatouilleux sur le plan du monothéisme, n'a jamais considéré que la foi aux anges était une atteinte au monothéisme, si l'on exclut cependant les Sadducéens. Et précisément, une des pommes de discorde qui existait entre les Sadducéens et les pharisiens, ces derniers, justement les Sadducéens,

14. Auquel des anges a-t-il jamais dit, assieds-toi à ma droite jusqu'à ce que je fasse de tes ennemis ton marchepied? Et maintenant, voilà justement ici un texte très important qui nous définit ce que sont les anges. Ne sont-ils pas tous des esprits? Alors là, on retombe sur ce que nous disons, des esprits au service de Dieu. Et troisième point, très important, pour exercer un ministère, un service, en faveur de ceux qui doivent hériter du salut, c'est-à-dire précisément des croyants. Donc, voilà la définition que l'Écriture elle-même nous donne des anges, on ne peut pas en trouver de meilleure, des esprits au service de Dieu, et qui, au service de Dieu, exercent un ministère en faveur de ceux qui doivent hériter du salut. Voilà la définition que l'Écriture nous donne elle-même des anges. Bien, la création des anges, puisque nous avons vu la dernière fois, les anges sont des êtres créés, la création des anges a eu lieu avant la création terrestre. Et le livre de Job, notamment, comme par exemple le livre de Job, verset 38, chapitre 38, versets 4 à 7, nous dit que lors de la création de l'univers, les fils de Dieu, les êtres célestes, donc les anges, éclataient en chants d'allégresse. Ce qui veut dire qu'au moment où le monde a été créé, les anges étaient déjà venus à l'existence et qu'ils ont assisté à l'acte créateur de Dieu. Et on peut penser, et il y a des raisons de penser, ça nous aurons l'occasion de le voir lorsque nous arriverons justement à parler des anges déchus, que la chute d'un certain nombre de ces anges, et parmi lesquels Satan qui au départ était un ange, nous aurons l'occasion de le voir, n'est-ce pas ? La chute des anges a eu lieu également avant la création de l'univers. Donc ça, j'y reviendrai. Un texte de Colossiens nous dit également que, parlant de Jésus, le Messie, toutes choses ont été créées pour lui et par lui. Et parmi elles, justement, les trônes, les dominations, les autorités dans les lieux célestes, c'est-à-dire les créatures angéliques. Donc, les créatures angéliques sont aussi en relation avec le Messie. Elles sont créées pour lui et par lui. Voilà, comment on peut situer ce que sont les anges. Maintenant, quelle est leur œuvre ? Bien, leur œuvre, nous l'avons vu, ce sont des esprits au service de Dieu qui exercent un ministère en faveur de ceux qui doivent hériter du salut. Par conséquent, ils interviennent sur l'ordre de Dieu. Ils ne font qu'agir sur l'ordre de Dieu. Ils n'ont pas de décision autonome. Et le psaume 103 nous dit « Bénissez Dieu, vous tous ces anges, qui êtes puissants en œuvre et qui exécutez sa volonté à sa parole. » Donc, les anges ne font qu'exécuter les ordres de Dieu. Ils n'agissent que sur l'ordre de Dieu. Ils sont les instruments, les moyens de l'exécution de la volonté de Dieu. Vous allez me dire, Dieu a-t-il besoin des anges pour exécuter sa volonté ? Ne peut-il pas se passer d'eux pour exécuter sa volonté ? C'est vraisemblable qu'il peut le faire. Mais de la même manière qu'il peut se passer des hommes, eh bien, il a choisi d'agir par le moyen des anges. N'est-ce pas ? Comme il a choisi de sauver les croyants, dira l'apôtre Paul, par la folie de la prédication, non pas des anges, justement, mais des hommes. Tel a été son bienveillant dessein, dira l'apôtre Paul, tel a été son bon plaisir, et on peut penser que pour les anges, il en a été de même. Nous avons un peu parlé de l'œuvre des anges déjà la dernière fois. Nous avons vu que ils interviennent parfois pour pourvoir aux besoins

des enfants de Dieu. Nous voyons souvent les anges intervenir dans ce domaine. Par exemple, l'ange vient vers Agar alors qu'elle est perdue dans le désert, qu'elle va mourir, elle et son enfant, et il fait jaillir une source d'eau à l'endroit où elle se trouve pour lui sauver la vie. Dieu a envoyé son ange pour cela. Même chose pour Élie, lorsque Élie est dans le désert, couché sous son genêt, dans la dépression et le découragement, Dieu lui envoie un ange qui dépose à ses côtés une pita et puis une cruche d'eau. C'est pas grand-chose, mais avec la force que lui donne cette nourriture surnaturelle, eh bien, Élie va avoir la force de reprendre sa route et de marcher jusqu'à Horeb. Bon, on pourrait trouver de nombreux autres exemples où les anges interviennent de cette manière-là. Les anges aussi gardent les enfants de Dieu du danger. Ils les délivrent de leurs ennemis. Les anges qui viennent à Sodome et qui sont reçus par Lot dans sa maison, comme dira l'apôtre Pierre, certains ont logé des anges sans le savoir, et Lot a été de cela. Les anges, donc, se trouvaient à un moment où les sodomites cherchaient à s'emparer de Lot. Et les anges vont frapper les sodomites d'aveuglement, de telle sorte que Lot va être sauvé de leurs mains. Il y a un autre exemple, évidemment, dans le Nouveau Testament, il y a de nombreux autres exemples dans la Bible, où Dieu envoie ses anges aussi pour délivrer des ennemis. Mais celui que je citerai, c'est celui où l'apôtre Pierre donc se trouve dans la prison, condamné à mort, il doit être exécuté le lendemain, et un ange vient dans la prison, détache ses chaînes, détache ses liens, lui dit « Prends ton manteau et suis-moi ». Et les portes de la prison s'ouvrent devant l'ange, puis ensuite les portes de la ville, et quand Pierre est à l'intérieur de la ville, hors de danger, l'ange disparaît. Bon, il y a des exemples modernes, évidemment, de telles délivrances angéliques. J'en citerai deux, essentiellement. La première que j'ai parfois évoquée, je ne sais pas, certains s'en souviendront peut-être, de ce missionnaire qui devait se rendre dans un autre village, distant de quelques dizaines de kilomètres, en traversant une brousse infestée de bêtes sauvages et surtout, pire encore que des bêtes sauvages, des brigands, et ce d'autant justement sa mission, c'était de transporter d'un village à l'autre une forte somme d'argent. Et il était tout seul pour faire ce voyage, et il s'était remis bien sûr à la grâce de Dieu, bien conscient que son voyage n'était pas sans danger, sans péril. Et de fait, il avait des raisons de s'inquiéter, mais ça il ne le savait pas, parce que des jeunes gens du village, des vauriens, non convertis, avaient eu vent du fait qu'ils transportaient justement une somme d'argent importante, et ils avaient donc comploté de le suivre, et le soir, pendant son sommeil, de lui tomber dessus, de le tuer, et de le dépouiller de cette somme d'argent. Et c'est alors que il est arrivé, lui, son missionnaire, sans penser à rien, n'est-ce pas, il est arrivé en pleine brousse, le soir, bon, il a dit, je vais planter ici ma tente, il a dressé sa tente, il a fait son repas, il a fait son feu, puis après, quand tout a été terminé, après avoir prié, il s'est couché. Il s'est couché, et puis, se remettant à la grâce de Dieu. Et puis le lendemain, il a fait la même chose, son voyage a duré plusieurs jours, je ne me souviens plus exactement. Et puis donc, il est arrivé sans encombre au village où il devait se rendre, il a remis la somme d'argent en question, puis il est retourné chez lui. De la même manière, sans encombre. Et puis il a repris ses activités. Et puis un beau matin, il voit arriver ces jeunes gens. Ils disent, on veut se convertir. Dit le missionnaire, très surpris, agréablement, bien sûr. Il savait que c'était des jeunes gens qui étaient particulièrement rebelles, parce qu'il les avait évangélisés à plusieurs reprises et qu'ils ne voulaient rien entendre. Il dit, expliquez-moi, qu'est-ce qui motive votre décision ? Et ce qu'il a entendu lui a fait froid dans le dos en même temps que l'a réjoui. Il dit, quand vous êtes allé l'autre jour dans la brousse, là, vous aviez de l'argent avec vous. Hein. Oui, il dit, on l'avait su. Et voilà, on avait décidé de vous tuer et puis de vous voler. On vous a suivi.
Et quand on a voulu mettre notre décision en application, eh bien donc, il y avait 33 personnes armées jusqu'aux dents autour de vous. Et on n'avait jamais pu approcher, comme ils étaient beaucoup plus nombreux que nous. Eh bien, on n'a pas pu approcher. Alors on a dit peut-être le lendemain. Et tous les jours, il y avait ces 33 personnes autour de vous. Je ne suis plus absolument sûr du chiffre, hein, mais enfin c'était quelque chose comme ça. Il y avait 23 ou 33, je ne sais plus. Alors, le missionnaire dit, mais vous avez rêvé, c'est pas possible, il dit, j'étais tout seul. Ah oui, c'est bien ce qu'on croyait, c'est bien ce qui nous a semblé, mais non, il y avait, je vous garantis, il y avait 33 ou 23 personnes autour de vous. Alors, comment on savait que vous étiez seul, et quand vous avez vu partir seul, bien, on a conclu une seule chose, Dieu avait envoyé ses anges. Et le missionnaire a dit, c'était ça. Et voilà donc, ces jeunes gens se sont convertis, les a baptisés, etc. Et quelques temps plus tard, le missionnaire est rentré en congé en Angleterre, c'était un Anglais. Il faisait comme font en général les missionnaires, des tournées dans les églises. Et dans une certaine église où il était arrivé un soir, il a raconté cet épisode, cette anecdote. Et il a vu que ça provoquait dans l'église un certain émoi. Et à la fin, donc, le pasteur et les anciens viennent lui dire, « Dites donc, frère, cette histoire que vous avez racontée, là, des 33 personnes qui étaient autour de vous, là, pendant cette fameuse nuit, est-ce que vous vous souvenez de la date exacte ?» Le missionnaire réfléchit un instant, il dit, « Oui, oui, j'ai ça très, très, très vif dans mon esprit, il dit, c'était telle date. »« Ah oui, dit le pasteur, c'est bien ce que je pensais. » Figurez-vous que ce soir-là, on avait notre réunion de prière hebdomadaire, et soudain, je ne sais pas ce qui s'est passé, mais on a senti un fardeau de prière pour vous. On a senti comme si vous étiez en danger. Et on s'est mis à prier pour vous, en disant, on prie pour notre frère là-bas, on ne sait pas ce qu'il y a, mais on sent qu'il y a un danger qui le menace, Seigneur, délivre-le, Seigneur, envoie tes anges. Et il dit, maintenant, je vais vous dire une autre chose. Ce soir-là, à la réunion de prière, on était 33. Et il y avait 33 anges qui protégeaient ce missionnaire. Enfin, 33, ou enfin, un chiffre comme ça, en tout cas, le même chiffre qu'il y avait d'assistants à la réunion de prière ce soir-là. Alors ça, c'est un exemple moderne, une réédition, si vous voulez, de ce que nous trouvons dans le livre des Actes, ou dans certains autres textes bibliques. La protection angélique. Et on pourrait dire que, somme toute, la protection des enfants de Dieu semble être une des fonctions essentielles, justement, des anges. Les anges ont pour fonction, justement, de protéger ou de délivrer les enfants de Dieu. La Bible nous dit aussi que c'est un ange qui est venu ouvrir la prison dans laquelle Paul et ses amis, Silas et autres, se trouvaient à Philippe, n'est-ce pas, et qui a provoqué ce tremblement de terre, en sorte que Paul aussi a été libéré de cette prison. On pourrait trouver d'autres exemples ainsi. Bon, j'ai entendu aussi un autre exemple. Alors, il me semble, si ma mémoire est bonne, c'était pendant la Deuxième Guerre mondiale, quelqu'un qui avait été emprisonné par les nazis et qui devait aussi donc être mis à mort, quelque chose comme ça. Et ce qui s'est passé pour l'apôtre Pierre, s'est passé pour lui. Il a été miraculeusement délivré par un ange et les portes sont ouvertes du camp dans lequel il se trouvait, puis il a été libéré. Bon, ça j'ai lu ça quelque part. Mais j'oublie les détails, je ne vous le dirai pas d'une manière aussi nette que l'autre qui a été donc longuement détaillé par le missionnaire lui-même dans une revue que j'ai lue il y a très très longtemps quand j'étais jeune. Alors, maintenant donc, se pose la question justement dont nous avons un peu abordé, qu'en est-il de cette doctrine catholique, par exemple, de ce qu'on appelle les anges gardiens ? Selon le catholicisme, il y a chacun d'entre nous, dès sa naissance, à un ange gardien qui veille sur lui. Cette doctrine-là, elle est issue d'un ouvrage du IIe siècle après Jésus-Christ, donc qui est proche de l'âge apostolique et qui s'appelle le pasteur d'Hermas. Hermas, donc, est quelqu'un qui précisément est protégé par un ange qui est son pasteur, son berger, et avec lequel il s'entretient, avec lequel il a des dialogues, et qui lui donne un certain nombre de conseils quand il en a besoin, etc., etc. Bon, ce livre n'a pas été reconnu comme canonique, comme inspiré, précisément parce que ce dialogue entre Hermas et son ange gardien
n'a pas semblé, a semblé hérétique. Enfin, c'est pas semblé, était hérétique. Dans le cadre justement de l'inspiration du Nouveau Testament. Où encore une fois, les anges, sauf si eux-mêmes interviennent directement, sauf si ils engagent le dialogue avec l'homme, comme on le voit parfois dans l'Écriture, n'est-ce pas, ils ne doivent pas être invoqués, ils ne doivent pas être priés. Donc il n'y a pas de possibilité, sauf si le Seigneur donc en prend l'initiative, et demande à l'ange d'engager le dialogue donc avec l'être humain, ce dialogue n'est pas possible. Donc il n'est pas possible de prier les anges. Et lorsque précisément le catholicisme a introduit le culte des anges, parce qu'il y a le culte des anges dans le catholicisme, celui de l'archange Michel, par exemple, c'est-à-dire Michael, il y a des fêtes des saints anges, on invoque les saints anges dans certaines parties de la liturgie catholique. Bon, c'est conséquent avec des textes comme le pasteur d'Hermas, mais le pasteur d'Hermas, encore une fois, n'est pas inspiré. Et précisément, il n'est pas inspiré, il n'a pas été reçu comme inspiré, parce que justement, il introduisait ce culte des anges. Hein, ce culte des anges que d'autres textes de l'Écriture condamnent, Colossiens, que personne ne se livre au culte des anges, l'ange qui parle avec Daniel ou l'ange qui parle avec Jean refuse que ces derniers se prosternent devant eux et les adorent, n'est-ce pas ? Il dit, je suis aussi un compagnon de service comme toi. Il y a une communauté de destin dans ce sens que tous les deux sont des créatures. Et par conséquent, le propre de l'idolâtrie, c'est d'adorer la créature au lieu d'adorer le Créateur. Pourquoi, par exemple, adorons-nous Jésus-Christ ? Parce que lui n'est pas une créature. Et là aussi, c'est une objection qu'on peut faire aux témoins de Jéhovah. Si Jésus-Christ n'est qu'un ange, alors il ne doit pas être invoqué, il ne doit pas être adoré. Mais au contraire, nous avons lu tout à l'heure dans le texte des Hébreux, il est dit que tous les anges de Dieu l'adorent. Donc les anges de Dieu eux-mêmes adorent Jésus-Christ. Par conséquent, nous sommes habilités à adorer Jésus-Christ. Et pourquoi Jésus-Christ et pas les anges ? Pour une fois, les anges sont des créatures, tandis que Jésus-Christ est créateur. C'est en lui et par lui et pour lui que toutes choses ont été créées, y compris justement les autorités angéliques, nous dit l'Épître aux Colossiens. Bien, les anges aussi avertissent ou donnent des instructions. Alors ça, c'est une fonction qu'ils ont très souvent. Les anges viennent avertir Abraham qu'ils vont détruire Sodome, et ensuite ils préviennent Lot aussi de la même catastrophe, et lui conseillent de sortir de la ville, ils vont même l'entraîner de force à cause d'Abraham, alors que Lot ne voulait pas sortir de Sodome. Bien, l'ange apparaît à Moïse dans le buisson ardent, c'est un ange qui lui parle. Nous avons aussi l'ange qui apparaît à Gédéon, l'ange qui parle à Manoah dans le livre des Juges, l'ange qui apparaît à Josué pour lui donner des instructions au sujet de la prise de Jéricho qui aura lieu le lendemain. L'ange qui apparaît à Philippe alors qu'il est en Samarie pour lui dire d'aller sur le chemin du désert, de Gaza, pour y rencontrer le nuque éthiopien. Les anges qui expliquent les visions, par exemple à Zacharie, la vision du chandelier d'or, qu'est-ce que c'est que ça, mon Seigneur, et l'ange qui parlait avec moi lui explique, l'ange qui explique à Daniel aussi les visions extraordinaires qui sont les siennes sur les quatre animaux, les empires, etc., la prophétie des semaines, comment se fait-il qu'il y avait 70 ans sur Jérusalem pour que vienne la rédemption, les 70 ans sont passés, non seulement Jérusalem n'est pas libérée, mais en plus de ça, la rédemption n'est pas arrivée. Alors l'ange vient et lui explique, non, ce n'est pas 70 semaines, c'est 77, c'est pas 70 ans, c'est 70 semaines d'année, etc. Il réinterprète le texte biblique. Qu'est-ce qu'on a encore ? Enfin, on a de multiples exemples. Bon, les anges qui viennent parler au moment de la naissance de Jésus à Zacharie, le père de Jean-Baptiste, lui a annoncé la naissance de Jean-Baptiste, qui annoncera à Marie la naissance de Jésus, qui annonce aux bergers que le... Bon, donc ils sont des messagers de Dieu. Dans ce domaine-là, ils sont des messagers de Dieu qui communiquent donc des paroles de Dieu aux hommes. Ça, c'est
aussi une des fonctions les plus fréquentes, peut-être même encore plus fréquentes, que le rôle justement de gardien. Je me rends compte que je n'ai pas parlé justement de l'ange gardien, je n'ai pas réglé cette question de l'ange gardien. La vision de l'ange gardien est aussi liée à un texte du Nouveau Testament où Jésus dit « Gardez-vous, par des petits-enfants, de scandaliser un seul de ces petits qui croient en mon nom, car je vous dis que leur ange voit le Père dans les cieux tous les jours. » Alors là, de fait, il y a une base pour quelque chose qui pourrait ressembler un petit peu à cette idée d'un ange gardien. C'est une notion assez complexe, finalement, que la notion d'ange dans le texte biblique. Il y a des moments où l'ange apparaît un petit peu comme le double de la personne. Si vous voulez, l'aspect spirituel d'une personne. C'est souvent le cas pour Dieu lui-même, d'ailleurs. Et il y a justement, en relation avec cette idée d'un ange gardien, une notion qui a fait couler beaucoup d'encre et de salive dans l'Ancien Testament, c'est celle de ce qu'on appelle l'ange de l'Éternel. Bien, l'ange de l'Éternel, il est souvent cité dans l'Ancien Testament. L'ange de l'Éternel qui apparaît à Abraham, parmi les trois anges, il y a trois anges, et il y en a un qui est qualifié d'ange de l'Éternel. Et lorsque nous lisons dans le Genèse 18 le dialogue entre le Seigneur et les anges, nous voyons qu'il est tantôt dit « l'ange dit à Abraham », et puis après « l'Éternel dit à Abraham », et puis on repasse ensuite l'ange. Ça veut dire que l'ange de l'Éternel se comporte comme s'il était l'Éternel lui-même. Bon. L'ange de l'Éternel apparaît à Moïse dans le buisson ardent. Et il dit « Je suis l'Éternel, etc., le Dieu d'Abraham, d'Isaac et de Jacob. » Et il parle comme s'il était l'Éternel lui-même. Bon, même chose avec Gédéon. L'ange de l'Éternel lui apparut et puis il lui parle comme s'il était l'Éternel lui-même. Bon, il y a de très nombreux exemples dans l'Ancien Testament, surtout, n'est-ce pas, de cette intervention de l'ange de l'Éternel. Alors, c'est-à-dire que, si vous voulez, l'ange de l'Éternel, il y a deux manières d'envisager cette expression. Celle qu'on trouve dans beaucoup de milieux évangéliques, où, en fin de compte, l'ange de l'Éternel, ben, c'est Jésus. Puisque Jésus est préexistant, il est donc l'envoyé de Dieu par excellence, et les hommes de l'Ancien Testament ont déjà eu une révélation de Jésus-Christ au travers de l'ange de l'Éternel. C'est l'ange de l'Éternel qui lutte avec Jacob aussi, au Gué de Jabbok, etc. Bon. Alors, ça a le gros avantage de dire, bien, c'est un petit peu la doctrine de Calvin, si vous voulez. Pour Calvin, l'Église existe avant la Pentecôte, avant Jésus. Et donc déjà, il a tout un passage, Calvin, où il essaie de démontrer, que Jacob, précisément dans sa fameuse lutte à Peniel, eh bien, il naît Israël dans l'Église, quoi. Il entre dans l'Église, parce que déjà, il est sauvé par Jésus-Christ, il rencontre Jésus-Christ, et puis, bon, en la personne de l'ange de l'Éternel, j'ai vu Dieu face à face et mon âme a été sauvée. Alors, les milieux évangéliques ont repris un peu cette idée, et dans beaucoup de textes évangéliques sur les anges, vous trouvez cette notion, ben, l'ange de l'Éternel n'est autre que Jésus. Quelque séduisante que soit cette théorie, elle n'est pas d'abord sans danger. Parce que, à ce moment-là, c'est réduire justement Jésus à un ange. Et évidemment, ça, c'est apporter de l'eau au moulin des témoins de Jéhovah. Ils disent, ben voyez-vous, ben c'est ce que nous avons toujours dit, Jésus est le plus grand des anges, c'est l'ange par excellence de l'Éternel. Bon. D'autre part, rien dans le texte ne laisse supposer, évidemment, une pareille interprétation. Ni dans le Nouveau Testament, d'ailleurs. Aucun texte du Nouveau Testament ne nous permet de supposer que l'ange de l'Éternel, qui est cité parfois, par exemple, Étienne cite l'apparition de l'ange dans le buisson ardent, Paul le fait aussi quand il parle de la Torah, en disant « la Torah a été communiquée par des anges ». Mais justement, il le fait en rappelant justement que la Torah a été donnée par l'intermédiaire des anges, pour relativiser la Torah. En disant, mais donc, la première Torah, la première alliance qui a été sur des tables de pierre a été communiquée par des anges.
Elle est donc inférieure à la nouvelle alliance qui a été communiquée par le Fils de Dieu. Alors, voyez-vous, là, ce raisonnement semble exclure, non seulement il ne soutient pas l'idée qu'il y ait une identification possible entre l'ange de l'Éternel et puis le Seigneur Jésus, mais au contraire, il semble l'exclure. Puisque la première Torah a été donnée par des anges et qu'elle s'est révélée conduire à la mort, même si elle-même n'était pas mauvaise, mais elle a conduit à la mort, à la condamnation. Il a fallu donc une nouvelle alliance, meilleure, plus excellente, non plus communiquée par des anges, mais communiquée par le Fils de Dieu lui-même. Et l'Épître aux Hébreux parle du Messie en disant que le Messie est supérieur à Abraham, il est supérieur à Moïse et il est supérieur aux anges. Et c'est la démonstration que nous avons eue tout à l'heure. Auquel des anges a-t-il jamais été dit « Tu es mon fils, je t'ai engendré aujourd'hui ». On trouve ça d'ailleurs dans le judaïsme, c'est presque textuellement repris du Midrash, n'est-ce pas, qui parle du Messie à venir, n'est-ce pas, dans Ésaïe 53, mon serviteur s'élèvera bien haut. Alors, le Midrash, dans le Targum, c'est pas le Midrash, c'est le Targum, excusez-moi, commente ce texte en disant, ça signifie que le Messie sera élevé au-dessus d'Abraham, au-dessus de Moïse, et au-dessus des anges du service, c'est-à-dire les anges les plus élevés en gloire, selon la vision qu'en a le judaïsme. Donc, ce texte aussi semble exclure l'identification qui court dans les milieux évangéliques entre l'ange de l'Éternel et Jésus, et le Messie. Alors, deuxième hypothèse sur l'ange de l'Éternel, bien, c'est l'ange de l'Éternel, un ange, il est toujours de l'Éternel, à moins qu'il soit un ange de Satan. Bon, c'est un ange quelconque qui va parler au nom de l'Éternel. Bon, c'est peut-être un des anges qui a une dignité particulière. Dans le Nouveau Testament, certains anges semblent avoir une dignité particulière, nous allons y arriver dans un instant. Autant la première interprétation était, me semble-t-il, excessive, autant cette deuxième interprétation me semble banaliser trop la notion, justement, d'ange de l'Éternel. Parmi les anges qui sont cités dans la parole de Dieu, notamment dans l'Ancien Testament, il y a quand même un ange qui semble avoir une dignité particulière, qui effectivement est qualifié d'ange de l'Éternel. Et c'est notamment ce qui ressort justement de Genèse 18, la rencontre d'Abraham avec les trois anges. Il y en a deux qui sont, semble-t-il, d'une dignité moindre que le troisième, qui est celui qui parle, et qui parle véritablement au nom de l'Éternel. Donc ici, si vous voulez, il y a des textes qui semblent interpréter le mot ange, qui peut avoir, semble-t-il, plusieurs significations, comme une matérialisation, ou plutôt pas une matérialisation spécialement, mais une visualisation possible, justement, de Dieu. C'est-à-dire que Dieu habite une lumière inaccessible, Dieu, personne ne l'a jamais vu. Dit l'apôtre Jean, hein, il est impossible de voir Dieu et vivre. Et précisément, lorsque Manoah et sa femme, les parents de Samson, voient l'ange, ils sont saisis d'une grande frayeur, car ils disent, nous avons vu, c'est l'ange de l'Éternel qui est venu nous voir. Et nous allons mourir parce que nous avons vu Dieu. Et c'est aussi ce que dit Jacob au guet de Péniel. Et il dit, j'ai vu Dieu face à face. Il ne dit pas, j'ai vu l'ange de l'Éternel. Il dit, j'ai vu Dieu face à face. Et je suis encore en vie. Et ma vie a été gardée, ma vie a été préservée, ma vie n'a pas été prise. Alors que logiquement, j'aurais dû mourir comme conséquence de cette rencontre avec Dieu, car personne ne peut voir Dieu et vivre. Alors il semble, mais là évidemment, on est obligé de parler beaucoup de prudence, mais il semble que, dans certains cas, Dieu se rende visible. Mais
Il ne peut pas se rendre visible dans la plénitude de son être, vous comprenez? Parce que de fait, l'homme ne pourrait le supporter. Alors, il le fait par un intermédiaire. Et un autre texte tout à fait curieux, qui nous permet peut-être de saisir un petit peu cette notion, qui est une notion très complexe, parce que là, elle touche évidemment à l'identité de Dieu, à des choses célestes. C'est lorsque, précisément, Pierre vient d'être délivré par l'ange, dans les circonstances que j'évoquais tout à l'heure, et qu'il se dirige vers la maison de Marc, où se tient précisément une réunion de prière en sa faveur, où on prie pour sa délivrance. Et il frappe à la porte, vous vous souvenez, et une servante du nom d'Hérode vient ouvrir. Et au lieu de faire entrer Pierre, elle voit Pierre là, qui est à l'entrée, là, et elle vient dire, mais Pierre, arrêtez de prier pour lui, il est là. Il lui dit, mais tu es folle. Il me dit, non, je l'ai vu. C'est pas lui que tu as vu, c'est son ange. C'est-à-dire, son double spirituel. C'est-à-dire, il a les mêmes traits, il a les mêmes, la même apparence que lui. Mais. Hein. Et dans le fond, quand les disciples voient Jésus ressuscité, le soir de Pâques, ils ont réagi un peu de la même manière. Et Jésus leur dit, touchez-moi, c'est bien moi. Je ne suis pas un esprit, car un esprit n'a ni chair ni os, comme vous voyez que j'ai. Et cela, si vous voulez, là, le mot esprit est presque synonyme au mot ange. Quand la servante Rode dit « c'est son ange », ça veut dire « il est là en esprit, mais il n'est pas là encore ». Ou quand elle, c'est pas elle qui dit ça, c'est ceux qui sont dans la maison qui disent « non, tu ne peux pas l'avoir vu, si tu l'as vu, alors c'est son ange, c'est son esprit ». Vous comprenez? Alors, quand Jésus dit « leur ange voit le Père dans le ciel », et là aussi, c'est une notion qui ressemble, c'est une notion voisine. Et nous voyons aussi un autre terme qui ressemble à celui-là, c'est justement au début du livre de l'Apocalypse, où il est question des sept anges des églises, les sept anges auxquels sont adressées les sept lettres aux églises de l'Apocalypse. L'ange de Smyrne, l'ange de Sardes, d'Éphèse, etc. Écrit à l'ange de telle église. Bien. Qui est cet ange? Alors, il y a toutes sortes d'hypothèses. On dit, c'est le responsable de l'église, le pasteur, l'évêque de l'église, etc. Et c'est pas satisfaisant, ces explications-là. D'abord, parce que si ça avait été, ça aurait été dit. Et si l'Apocalypse emploie l'expression ange, c'est autre chose. C'est une réalité spirituelle. C'est une réalité spirituelle qui, en quelque sorte, devant le trône de Dieu, représente cette Église-là. C'est, si vous voulez, là, comme l'Église locale est aussi un corps, une entité spirituelle, eh bien, elle a une représentation, une personnification devant Dieu. Et, bon, ça, c'est des notions dont on aperçoit simplement quelque chose. Mais vous savez, Paul aussi nous parle de la même chose en sens inverse, c'est-à-dire négativement. Là, bon, l'ange de l'Église se tient devant Dieu. Bon. Donc ça, c'est positif. Et cet ange de cette Église, les étoiles aussi. Bon, les étoiles, c'est souvent l'image des anges dans la parole de Dieu. Mais il y a aussi justement les puissances, les dominations, les autorités contre lesquelles nous avons à lutter. Alors qu'est-ce que c'est une puissance? Quelle est la différence entre une puissance et un démon, par exemple, et un mauvais ange? Eh bien, si vous voulez, c'est que, prenons par exemple, il y a des réalités qui sont des puissances dans le monde. Et ça, nous nous en rendons compte. Même sans une vision, sans une révélation biblique. Prenons par exemple ce que disait notre brave général Le Borgne, là, quand on l'a entendu l'autre jour, hein, quand il était scandalisé à juste titre, qu'il voyait justement l'Europe représentée par l'euro. Hein, ça l'avait choqué et j'étais d'accord avec lui. Finalement, l'Europe, c'est l'euro. Bon, l'euro, c'est quoi? C'est l'argent. Bon, qu'est-ce que c'est l'argent? L'argent,
Quand on creuse, c'est pas grand-chose, l'argent. Hein. Bon, c'est une convention. On a décidé qu'au début, ben, l'or serait une monnaie d'échange. Pourquoi l'or? On aurait pu prendre aussi bien le, je sais pas moi, le charbon de bois. Bon, parce qu'il était rare, il était plus rare, il était plus précieux, etc. Bon. Mais c'est une convention, c'est rien. Qu'est-ce que c'est une pièce d'or? Mais c'est rien. Bon. Maintenant, c'est un billet de banque. Enfin, il y a quelques décennies, c'était un billet de banque. Un bout de papier. Un bout de papier. Comme a fait Gainsbourg quand il a brûlé ça devant la France entière, etc. Il a quoi? Il a brûlé un morceau de papier. Mais il a fait un scandale. Bon. Après, c'est un jeu d'écriture. Maintenant, vous avez... Donc, c'est plus rien. Et comme disait un économiste que vous avez entendu, là, Jordan et Pierre David, quand vous étiez allés, bah, aujourd'hui, la masse monétaire, ça correspond à rien. Ça correspond qu'à de l'écriture, qu'à des jeux d'écriture. Bon. Et maintenant, on parle de monnaie électronique. C'est encore plus virtuel. Maintenant, l'argent, c'est plus que quelque chose de virtuel. Donc, plus ça va, plus ça se diversifie, plus ça se complexifie, et plus l'argent, c'est rien. C'est rien, quand vous creusez. Et en même temps, c'est une puissance extraordinaire. Quand Gainsbourg brûle son billet de 500 francs, ben, les gens auraient dû dire, ben, il a brûlé quoi? Il a brûlé un morceau de papier. Non, non, non, non, non. Il a brûlé, mais quoi, finalement? Ben, on ne sait pas, mais... Mais il a l'argent, vous vous rendez compte? De l'argent! Et comme disent les braves gens, mais un sou, c'est un sou! Tu peux expliquer ça? Non, je ne peux pas, mais pour moi, un sou, c'est important. Je trouve un franc par terre, mais c'est pas pour que je vais pouvoir m'acheter avec ça rien. Mais c'est le problème. Comme on dit, un franc symbolique, hein, tu es condamné à payer un franc symbolique à ton adversaire. Ben, c'est rien qu'un franc, mais c'est tout un symbole. Eh bien, quand vous creusez ça, vous dites là derrière, il y a une puissance. Pour que les gens soient capables de se tuer à la tâche ou se s'entretuer entre eux pour avoir de l'argent, c'est fou quand vous y réfléchissez. Mais qu'est-ce que tu fais là? C'est ce que dit Jésus. Mais enfin, les voleurs peuvent te prendre ça. La rouille va te détruire ton or, etc. Mais tu es fou. Tu es fou de consacrer ta vie, tes forces. Pour accumuler ça, comme il dit aux mauvais riches, n'est-ce pas? Insensé, mais tu es fou. Pourquoi tu fais ça? Parce que c'est le mammon. Ça crée la foi, ça crée la confiance, ça crée l'assurance. C'est ta vie, tu construis ta vie là-dessus. C'est pas normal, non? Pourquoi tu fais ça? Parce qu'il y a une puissance derrière, puissance spirituelle. Une puissance qui n'aurait pas d'existence en elle-même, si les hommes ne lui donnaient pas une consistance, une existence, s'il n'y avait pas un consensus pour ça. Bon, en son temps, la patrie, la nation, bon, maintenant, c'est, comme disait le général Le Borne, c'est des notions qui disparaissent. On a fêté hier le 11 novembre, bon, 9 millions, 10 millions de morts qui se sont joyeusement entretués au nom de la nation. Qu'est-ce que c'est la nation? Mais quand on y réfléchit, mais c'est rien. C'est des conventions. Parce qu'on vit sur le même territoire, qui a une histoire commune, qui a une langue commune, etc. Mais enfin, qu'est-ce qui différenciait le français de l'allemand qui était en train de se tuer comme ça? Qu'est-ce qu'ils avaient entre eux? Quel contentieux? Mais rien. Ils ne parlaient pas la même langue, ils n'avaient pas le même roi, ils n'avaient pas le même drapeau, ils n'avaient pas le même uniforme. Et quand ils sont sortis des tranchées, ben, ils se sont embrassés. Et puis, je me souviens de ma grand-mère qui me racontait, ils étaient dans la zone occupée, ils recevaient chez eux des Allemands qui étaient logés quand ils revenaient du front. Ben, ils étaient là 10 jours chez nous parfois, ils montraient les photos de leurs enfants. Ben, et ces gens-là, mais c'est pas possible, n'est-ce pas? C'était les mêmes. Bon, il n'y avait pas les problèmes d'idéologie qu'il y a maintenant. Avec les Allemands de la Deuxième Guerre mondiale, c'était autre chose. Mais la Première Guerre mondiale, c'était ça. Pourquoi? On se battait au nom de la nation. Pourquoi? Parce que c'est une puissance. Il y a une puissance spirituelle derrière ces choses-là. Puissance diabolique, une puissance mortelle. Une puissance qui entraînait des catastrophes. Et le général Le Borne l'a bien montré aussi quand il parle de la guerre.
derrière la guerre, il y a une puissance. Et les hommes ne peuvent pas vivre sans guerre. C'est l'exaltation, c'est la nation, c'est le clairon qui sonne, c'est la marche cadencée, c'est le drapeau qui frissonne, c'est toutes les grandes envolées lyriques, n'est-ce pas? Et derrière quoi? Derrière, il y a ça. Il y a le massacre, il y a le sang, il y a l'horreur, etc. Mais il faut vivre avec ça. Pourquoi? Parce que c'est une puissance. Bon, on pourrait prendre de multiples exemples. Ça, c'est les anges des nations. Et vous voyez, justement, dans Daniel, l'ange du royaume de Perse, l'ange du royaume de Yavan, l'ange du royaume de ceci, et puis l'ange du royaume d'Israël. Parce que, précisément, les nations, ce sont des entités spirituelles. Comme l'argent, c'est une réalité spirituelle. C'est pour ça que Jésus l'appelle le mammon. Pas simplement matériel. Et Paul nous dit, attention, attention, vous n'avez pas à lutter simplement contre la chair et le sang. Mais vous avez à lutter à des puissances spirituelles qui sont derrière les réalités de ce monde. C'est ça les puissances, c'est ça les anges. Alors, voyez-vous, la notion d'ange, elle est assez complexe, finalement. Alors, vous avez d'une part les serviteurs de Dieu, dont nous avons parlé la dernière fois et au début de cette étude. Et puis ensuite, vous avez simplement des puissances spirituelles, bonnes ou mauvaises. L'ange de l'Église, il y a des anges des Églises, oui. Et puis, il y a des anges à la limite de chacun d'entre nous. Nous avons aussi, en quelque sorte, une réalité spirituelle, notre esprit. Et notre esprit, c'est pour ça qu'un jour, nous serons comme des anges de Dieu, dit l'apôtre Paul. C'est complexe. Alors, il ne faut pas se laisser piéger par le mot ange. Quand nous avons le mot ange dans la Bible, il faut comprendre à quel type, justement, d'ange il se réfère. Alors, voilà, ça, c'est une chose. Enfin, je dirais aussi, oui, les anges, alors cette fois-ci, les anges au sens profond du terme, pas en tant que puissance, mais accompagneront aussi Jésus lors de son retour. Fils de l'homme reviendra avec tous ses anges, nous dit l'apôtre Paul. Ce sont les anges qui donneront le signal de son retour. Les anges sonneront donc le chauffard qui annoncera la résurrection des morts et le retour justement de Jésus-Christ. Et puis il viendra accompagné de ses anges. Le Seigneur est venu avec 10 000 milliers de ses saints, avait déjà annoncé Enoch, donc de ses anges. Bon, il y a des mots aussi qui sont synonymes d'anges, les saints justement. C'est le nom que leur donne Daniel aussi. Je viens saint qui parlait à un autre saint, n'est-ce pas, et qui dit bon, etc. Et quelquefois, l'expression les saints anges. Je confesse devant Dieu, je déclare devant Dieu et devant les saints anges, dira l'apôtre Paul. Qu'est-ce qu'on a encore? Les fils de Dieu, l'expression fils de Dieu. Par exemple, il est question dans le livre de la Genèse, vous savez, les fils de Dieu virent que les filles des hommes étaient belles, ils en prirent pour femmes. Alors, il y a aussi des théories diverses là-dessus. Ce serait la lignée de Seth, la lignée de Caïn, qui était restée non confondue pendant toute cette période-là et qui, avant le déluge, vont se confondre. Je n'exclus pas absolument cette interprétation. Je ne veux pas être dogmatique. Elle a contre elle le fait de se heurter à toute la tradition juive. La tradition juive de l'époque de Jésus déjà, s'inscrit contre ça. Et lorsque Pierre, dans le texte que nous avons lu tout à l'heure, parle des anges qui n'ont pas gardé leur dignité, on trouve ça aussi chez Judas, dans l'épître de Judas, n'est-ce pas? Il parle de ceux qui sont enchaînés pour le grand jour, donc, parce qu'ils n'ont pas gardé leur dignité. Ça veut dire justement ceux qui se sont souillés avec des femmes. C'est allusion manifestement à cela. Le livre de Job aussi emploie la même expression. Les fils de Dieu vinrent se présenter un jour devant l'Éternel, et Satan était au milieu d'eux. Il a une vision ici de la cour angélique et les fils de Dieu, c'est synonyme des anges dans ces textes-là. Nous avons aussi dans le livre des rois l'histoire du prophète Michée, fils de Himla, qui voit aussi les fils de Dieu qui sont rassemblés. Et un esprit sort de devant l'Éternel. Là aussi, le mot esprit est synonyme du mot ange. Voyez-vous, c'est très particulier. Alors, c'est pourquoi cette notion est extrêmement, n'est pas toujours très facile à saisir.
Les synonymes aussi nous permettent de mieux comprendre parfois ce que la Bible entend qu'elle nous parle justement des anges. Les anges sont ceux aussi qui arracheront les impies du royaume. Jésus nous dit ça dans la parabole de bon grain de livret, Matthieu 13, versets 47 à 50. Et préparons le jugement final. Voilà. Alors ça, c'est l'œuvre des anges. Troisième point maintenant, le caractère des anges. Alors, les anges sont puissants. C'est ce qui les caractérise. Ils ont une puissance spirituelle. 2 Pierre 2, verset 11, Psaume 103, verset 2, 2 Thessaloniciens 2, versets 1 et 2, les anges de puissance, il est question. Ça, c'est leur première caractéristique. Deuxième caractéristique des anges, c'est la sagesse. 2 Samuel 14, verset 20, la femme de Tekoa, soudoyé par Avshalom Yoav pour amener Avshalom chez son père, déclare à David: mon Seigneur le roi est sage comme un ange de Dieu, connaissant le bien et le mal. Donc ça, on trouve aussi ce que Satan dit dans le livre de la Genèse. Satan, lui, est en tant qu'ange, justement, est sage, il connaît le bien et le mal, parce qu'il est ange au départ. Et dans sa chute, il n'a pas perdu cette caractéristique. Et il essaye de faire miroiter ça à Adam et Ève. Bon. Les anges, donc, ont cette connaissance du bien et du mal, que n'ont pas les hommes, enfin, une connaissance supérieure, en tout cas, à celle des hommes dans ce domaine-là. Et c'est précisément une des marques de leur sagesse. La sagesse, en effet, nous dit le livre de Job, n'existe pas dans ce monde. L'homme ne peut pas atteindre la sagesse. Parce qu'elle appartient à Dieu seul. Mais il peut s'en approcher, et la crainte de Dieu, c'est le commencement de la sagesse. Et la sagesse de Dieu est révélée au travers de sa parole, donc de celui qui fait sa volonté. Maintenant, ils ne sont pas omniscients. Bien qu'ils aient la sagesse, ils ne sont pas omniscients. Et ça, c'est très intéressant quand nous parlons de Satan, parce que Satan est un ange, et ce faisant, il n'est pas omniscient. Comment le savons-nous ? L'apôtre Paul nous le dit dans l'Épître aux Éphésiens, ils apprennent à connaître par l'Église la sagesse infinie de Dieu. Il y a là des mystères, nous dit l'apôtre Paul, dans lesquels les anges mêmes cherchent à plonger leur regard. Et ils voient, ils contemplent, ils observent l'Église et au travers de l'action de Dieu dans l'Église, ils apprennent à connaître la sagesse infiniment variée de Dieu. Ce qui montre que précisément, il y a là un profond mystère de sagesse, dont éventuellement nous pouvons aussi quelque peu nous inspirer. C'est un autre problème. Les anges ne comprennent pas non plus toutes les prophéties. 1 Pierre 1, verset 12. Et cette révélation prophétique qui se trouve contenue dans ce que nous appelons l'Ancien Testament, les anges cherchent et doivent y plonger leur regard, nous dit l'apôtre Pierre. Donc, ils n'ont pas une toute connaissance, bien qu'ils aient une grande sagesse. Une sagesse infiniment supérieure, évidemment, à celle des êtres humains. Ensuite, ils ont comme caractéristique la sainteté. Et nous avons vu que déjà, des textes leur donnent ce qualificatif, les saints anges, ou tout simplement les saints. Acte 10, verset 22, c'est la condition d'ailleurs sine qua non pour qu'ils puissent se tenir devant Dieu. Plus ils sont saints, plus ils ont la possibilité de s'approcher de Dieu. Vous allez me dire, y aurait-il des anges qui seraient moins saints que d'autres ? Bon, il y a des anges qui ne sont plus saints parce que précisément ils ont péché, mais il y a aussi des anges qui ont différentes dignités. Et un texte curieux aussi dans Job, vraisemblablement fait-il allusion aux anges mauvais, justement, aux anges déchus. Si Dieu trouve de l'iniquité chez ses anges, s'il n'est pas sûr de ses saints. Alors, bon, c'est vraisemblablement en relation avec les anges mauvais, mais justement, là, ça nous montre que les choses sont assez complexes. Ça nous montre que les choses sont assez complexes, plus que ce qu'on pourrait être amené à le penser. Bon, les anges
ont une gloire éclatante. 1 Timothée 5, verset 21, n'est-ce pas? Et pourtant, ils peuvent être amenés à pécher, ils peuvent être tentés. Et quelques-uns ont cédé à cette tentation en se plaçant du côté de Satan pour servir Satan. Ils sont devenus, ce faisant, les anges mauvais, les anges déchus, voire même les démons. Les anges, comme l'avons dit tout à l'heure aussi, sont caractérisés par leur humilité. Ésaïe 6, verset 21, ils se voilent la face pour se tenir devant Dieu en proclamant la triple sainteté de Dieu. Bon, l'obéissance, j'en ai parlé tout à l'heure, psaume 103, verset 30. Maintenant, Colossiens 1, verset 16, nous montre qu'il y a une organisation angélique, une hiérarchie angélique. C'est ce que la Bible aussi appelle les gloires. Les anges sont glorieux, mais il y a des différences de gloire. Il y a des anges qui sont plus glorieux que d'autres. Il y a des anges qui sont plus élevés en dignité, en gloire, que d'autres. La tradition juive, en se basant sur ces textes, a élaboré une notion qui n'est pas directement trouvée dans la Bible, mais qui est sous-jacente quand même, ce qu'on appelle l'ange de la face, l'ange de la face. D'ailleurs, c'est tiré d'une expression qu'on trouve dans le livre du prophète Ésaïe, l'ange de la face qui marchait devant eux leur a donné du repos. Dit Ésaïe, ça doit être dans Ésaïe 63, Ésaïe 65, si ma mémoire est bonne. Et d'où l'expression l'ange de la face, malach apnim en hébreu. Et dans la tradition juive, ce malach apnim, cet ange de la face, c'est-à-dire l'ange qui se tient directement devant Dieu, celui qui est directement le plus proche de Dieu, en quelque sorte, le plus élevé en dignité. Dans la tradition juive, il porte le nom de Métatron. Ça, c'est un nom qu'on ne trouve pas dans la Bible autrement. D'ailleurs, l'origine de ce mot, même dans le judaïsme, est très, très controversée. On ne sait pas exactement quelle est l'étymologie du mot Métatron. Par contre, dans le Nouveau Testament, nous avons quelque chose qui ressemble à ça pas mal. C'est l'idée de l'ange Gabriel. Gabriel qui est envoyé à Zacharie d'une part et qui est envoyé ensuite à Marie. Et lorsque, vous savez, Zacharie met en doute la parole de l'ange, ce dernier lui dit « Je suis Gabriel, je me tiens à la droite de Dieu. » C'est-à-dire, attention, tu t'en prends ici à quelqu'un, fais attention à ce que tu dis. Hein. Je ne suis pas n'importe qui. Je ne suis pas n'importe quel ange qui plus est. Je suis celui qui se tient devant Dieu. Je me tiens devant Dieu. Et à cause de ça, parce que tu viens de dire ça, bien, mon cher ami, tu vas voir ce que tu vas voir, tu seras muet. On ne parle pas comme ça en présence d'un saint ange de Dieu, de celui qui se tient devant la face de Dieu. On ne met pas en doute sa parole. Tu me fais injure. Et l'apôtre Judas nous rapporte combien il est extrêmement dangereux d'injurier les gloires. Et que même un autre ange particulièrement puissant, qui est le seul ange avec Gabriel dont nous connaissions le nom, Michaël qui est cité dans le livre de Daniel, comme Gabriel d'ailleurs, c'est ça ? Eh bien, quand il disputait le corps de Moïse à Satan, bien que Satan soit une gloire déchue, il n'osa pas de porter de jugement injurieux contre lui. Et il lui dit simplement que l'Éternel te réprime, Satan. Eux, par contre, ces hommes dénués d'intelligence, corrompus d'entendement, ils parlent avec arrogance de ce qu'ils ignorent. Et non contents de se livrer à toutes sortes d'inconduites, ils injurient les gloires. Et rendons compte, dit l'apôtre Judas, à celui qui est prêt à juger les vivants et les morts. Alors, il y a des grandes puissances. Or, précisément, Gabriel est un ange tout à fait particulier. Et Gabriel, son nom signifie donc Gvurat El, la puissance de Dieu. Ma puissance est Dieu, c'est ça que ça veut dire. Et dans le judaïsme de l'époque, quand on ne voulait pas employer le nom de Dieu pour ne pas prendre le nom de Dieu en vain, on employait différentes expressions, et entre autres choses, la Gvura, la puissance.
puissance de Dieu, sous-entendu. Et, par exemple, lorsque Jésus se trouve devant le Sanhédrin, devant le grand prêtre, et que celui-là lui demande « Est-ce que tu es le Fils du Dieu vivant, le Messie, le Fils du Dieu vivant ?» Oui, et vous verrez le Fils de l'homme venir sur les nuées du ciel à la droite de la puissance. Jésus prend bien soin de ne pas employer le nom de Dieu dans pareille matière, car il aurait pu être accusé de blasphème, ce qui sera d'ailleurs. Mais, comme l'a très bien vu le juge israélien Chaim Cohen quand il a refait le procès de Jésus, il dit, parce que Jésus n'a pas employé le nom de Dieu, il ne pouvait de toute façon pas être condamné pour blasphème, et c'est la première irrégularité qu'il trouve dans le procès de Jésus. Jésus a pris bien soin de ne pas employer le nom de Dieu. Il a employé une approximation, la Gvoura, la puissance. Vous verrez le Fils de l'homme assis à la droite de la puissance. Là, il était inattaquable sur le plan du droit juif, du droit talmudique. Donc la puissance, la Gvoura. La Gvoura, c'est évidemment aussi, dans le langage biblique, le Saint-Esprit. Et un des noms du Messie, c'est justement El Gibor. Vous trouvez ça dans les noms du Messie qu'on trouve dans Ésaïe 9. On l'appellera admirable, conseiller, Dieu puissant, El Gibor. Voilà, c'est le même mot, la Gvoura, la puissance. Et vous vous souvenez aussi qu'à Samarie, Shimon le magicien, qui fait des grands miracles, etc., les Samaritains disent de lui, celui-ci a vraiment la puissance de Dieu, la Gvoura, celle qu'on appelle la grande puissance de Dieu, la Gvoura. Mais quand il voit Philippe, qui fait par le Saint-Esprit des miracles, il dit, mais non, il n'avait pas la puissance, c'est lui qui a la puissance. C'est lui qui est animé de la Gvoura, le Saint-Esprit. Et voyez-vous, Gabriel est l'ange donc de la puissance, donc celui qui se tient à la droite de la puissance de Dieu, celui qui est l'ange de la face. Et comme tel, il est le porte-parole de Dieu par excellence. Quand Dieu a vraiment des choses importantes à communiquer, alors quand il dérange l'ange Gabriel pour ça, ben c'est que c'est vraiment quelque chose d'important. Et c'est pourquoi l'ange Gabriel intervient quand il annonce les événements de la fin à Daniel. Et donc, quand il intervient pour la naissance de Jésus, parce qu'avec Jésus, les prophéties commencent à s'accomplir. Et l'ange Gabriel, bien que ce ne soit pas dit expressément, mais dans toute une tradition chrétienne, et au-delà, juive et même musulmane, l'ange Gabriel sera celui qui sonnera la dernière trompette, la trompette de la résurrection des morts. Certaines opinions aussi, c'est lui qui est venu ressusciter Jésus le troisième jour, n'est-ce pas, qui a roulé la pierre et qui s'est assis dessus, l'ange qui ont vu les femmes n'était autre que l'ange Gabriel. Bon, ça c'est pas dit expressément, mais enfin, c'est vraisemblable. Un événement de cette importance-là peut avoir été provoqué justement par l'ange Gabriel lui-même. Et alors, Gabriel, donc l'ange de la puissance, est aussi associé avec le Saint-Esprit. C'est l'ange du Saint-Esprit, car la Gvoura, c'est aussi le Saint-Esprit. Et il ne se confond pas avec le Saint-Esprit, disons-le tout de suite, hein, qu'il n'y ait pas d'équivoque. Mais il a un ministère qui est associé avec le ministère du Saint-Esprit. Parce que c'est aussi la puissance de Dieu qui se manifeste par ce moyen-là. D'où justement son nom. Il est un des seuls dont on connaisse le nom, le seul encore une fois avec Michaël, n'est-ce pas ? Ensuite, bon, les autres noms que l'on trouve des anges dans la tradition juive, n'est-ce pas ? Il y a 4 anges de la face finalement. Gabriel, Michaël, Raphaël. Raphaël, on trouve ça dans les apocryphes, de Tobie, ou l'ange Raphaël, l'ange de la guérison. Rapha, c'est celui qui guérit, Dieu guérit. Et puis un autre qui est Ouriel, me semble, le trouve aussi dans les apocryphes. Mais si vous voulez, sur le plan des évangiles, enfin des livres canoniques, nous ne connaissons par leur nom que 2 anges, Gabriel et Michaël. Michaël, l'ange d'Israël, contre les anges des nations, qui sont des anges mauvais, mais par contre, Michaël est celui qui protège le peuple d'Israël, comme on le voit justement dans Daniel 9.
Voilà, si vous voulez, ce qu'on peut dire ce soir sur ces anges élevés en dignité et en puissance, les gloires, donc, qu'il ne faut pas donc injurier. Voilà.

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2: Bonjour à tous, je suis Raphaël Mambourg, que Jésus vous bénisse, qui que vous soyez, où que vous soyez. Le nom de cette émission est Venez à Jésus. C'est une grâce, c'est un honneur, c'est un privilège de pouvoir vous retrouver encore aujourd'hui autour de la parole de Dieu pour partager quelques versets bibliques sur le thème la persévérance. Et c'est notre 13e émission. Nous recevons encore Jonathan Junior Mambou. Bonjour.
3: Bonjour à vous également, qui venez de nous rejoindre.
2: Merci de répondre toujours à notre invitation. Que Dieu te bénisse, qu'il te comble, qu'il t'utilise, qu'il t'inspire. Que le Saint-Esprit te oigne de son onction afin que tu puisses communiquer la vie à son peuple. Avant d'aller plus loin, baissons la tête dans la prière pour dédier le reste des 30 minutes entre les mains du Seigneur. Père éternel, au nom de ton Fils Jésus-Christ, merci. Merci pour la vie, merci pour le salut, merci pour cette opportunité que tu nous donnes d'entendre ta parole. Merci pour ton onction. Merci pour ces hommes et ces femmes qui nous écoutent en ce moment, Seigneur. Fais-leur du bien, fais-nous du bien. Au nom de ton Fils Jésus-Christ, nous avons ainsi prié. Amen.
3: Amen.
2: Alors, Jonathan, qu'est-ce que tu peux nous dire sur la persévérance aujourd'hui?
3: La persévérance, nous devons persévérer. Je lis d'abord dans Ecclésiaste 9, verset 8, un verset connu. La Bible dit ceci. Quand tout temps tes vêtements soient blancs et que l'huile ne manque point sur ta tête. En tout temps. Si le Seigneur veut qu'en tout temps nos vêtements soient blancs, que l'huile ne manque pas sur notre tête, en fait, ça fait aussi allusion à la persévérance.

0: Parce que les vêtements blancs, c'est les œuvres justes des saints, la sainteté. C'est-à-dire Dieu nous amène toujours, nous appelle toujours à persévérer dans ce qui est saint. Dieu nous demande à avoir toujours les vêtements blancs. Chaque fois qu'un chrétien choisit de marcher dans la désobéissance à la parole de Dieu, il salit ses habits, à l'image de Josué dans Zacharie. Ça, c'est une parenthèse qu'on ouvre quand même. C'est important de lire ces exemples. Josué, c'était un sacrificateur, mais il est arrivé que dans sa marche, ses habits étaient sales. Dans Josué chapitre 3, on est en verset 1er. Je peux lire. Il me fit voir Josué, le souverain sacrificateur, debout devant l'ange de l'Éternel, et Satan qui se tenait à sa droite pour l'accuser. L'Éternel dit à Satan, que l'Éternel te réprime, Satan, que l'Éternel te réprime, lui qui a choisi Jérusalem. N'est-ce pas là un tisson arraché du feu? Regardez le verset 3. Or, Josué était couvert de vêtements sales et se tenait debout devant l'ange. Oui, c'est un sacrificateur. Et d'ailleurs, Dieu le défendait, mais malheureusement. Alors pourquoi on dit, or, malheureusement, cet homme à qui Dieu voulait sauver, Dieu qui réprimait Satan à cause de lui, était couvert de vêtements sales. Est-ce que c'était vraiment ses vêtements ici? Non, c'était l'image du péché. Regardez le verset 4. L'ange prenant la parole dit à ceux qui étaient devant lui, ôtez-lui les vêtements sales. Oui, il dit à Josué, vois, je t'enlève ton iniquité, je te revais d'habits de fête. Toutefois, mon frère, quand un chrétien marche dans le péché, en fait, il est revêtu d'iniquité. Mais le Seigneur veut que nous soyons habillés des habits de fête. Nous n'allons pas le lire, c'est dans l'Apocalypse chapitre 7, chapitre 19, versets 7 à 8, où l'on dit que l'habit de fête, c'est bien le fin lin. C'est ça l'habit qui est demandé, où le Seigneur demande à son épouse de ne jamais manquer. Et pour ne pas manquer ce vêtement, comme on le dit dans Ecclésiaste 9, 7, quand en tout temps tes vêtements soient blancs, nous devons persévérer. Nous devons avancer et persévérer. Sans cela, ce sera difficile. Je me rappelle encore de cette parabole de Jésus, où Jésus-Christ disait qu'il avait un roi qui avait organisé une fête, et tout était prêt, il a envoyé ses serviteurs pour appeler les gens. En fait, les gens viennent à la fête. Les serviteurs sont allés, ils ont appelé les gens, mais chacun avait ses raisons. Il y avait les uns qui disaient, non, voilà, je suis occupé. Hein, vous pouvez le lire dans Matthieu 12. Le roi dit à ses serviteurs, arrivez là, je suis au verset 5, Matthieu 22, 5. Mais sans s'inquiéter de l'invitation, ils s'en allèrent, celui-ci à son champ, celui-là à son trafic, les autres se saisirent des serviteurs, les tuèrent. Alors, le roi changera d'avis, il dit, bon, ça va, allez dans les carrefours et amenez tous ceux qui seront prêts. Ce que les serviteurs ont fait, ils sont allés dans les carrefours, ils ont amené tout le monde. Ils sont entrés, et pendant la fête, le roi est entré, c'est le texte qui m'intéresse. Le roi entra pour voir ceux qui étaient à table. On est au verset 11. Et il aperçut là un homme qui n'avait pas revêtu d'habits de noces. Vous voyez, la Bible parle beaucoup des habits. Beaucoup. L'habit enseigne les œuvres justes des saints. Il voit quelqu'un qui entre dans la fête des noces, mais qui n'a pas les habits de noces. Il lui dit, mais mon ami, regardez cette appellation. Il l'a appelé mon ami. Comment es-tu entré ici sans avoir un habit des noces? Cet homme eut la bouche fermée. Toutes ces paroles ont quelque chose derrière à nous enseigner. Un ami, Jésus-Christ, nous a appelés ses amis parce qu'il ne nous a pas caché ses vérités. Il nous a tout dit. Mais en retour, ce que le Seigneur attend de moi, ce que le Seigneur attend de toi, c'est que devant tout ce qu'il t'a dit, il veut que tu manifestes de la persévérance. C'est-à-dire de l'amour. Allez, eu égard à ses paroles, à tous ses secrets qu'il nous a dévoilés. Il nous appelle ses amis. Comme cet homme, il l'a appelé mon ami. Mais malheureusement, bien qu'ayant écouté la parole de Dieu, c'est l'image d'un homme qui est resté incrédule.
1: Il s'est disqualifié lui-même.
0: Voilà. C'est l'image d'un homme qui venait dans la présence de Dieu, mais qui ne changeait pas, et qui vivait selon la chair, en fait, qui était revêtu d'habits sales. Et vous allez lui appeler, mon ami, comment es-tu entré ici sans avoir des vêtements des noces? Persévérons dans ce qui est juste. Si nous persévérons dans ce qui est juste aux yeux de Dieu, nous serons vus comme des hommes vêtus. Vous savez qu'Adam et Ève ont péché. Et quand ils ont péché, ils se sont rendus compte qu'ils étaient nus. Voilà. Revêtons-nous d'habits de fête. Cet homme, la Bible dit qu'il eut la bouche fermée. Pourquoi? Parce que vraiment dans l'éternité, il n'y aura pas de discussion. Si sur terre, chacun a des raisons. Lorsqu'on appelle, si je peux me référer à ce texte, chacun a donné ses raisons. Oh non, j'ai mes affaires, je viens de me marier. Non, je n'aurai pas le temps. C'est la même chose. La fête en question, c'est l'appel que nous lançons, par exemple, aujourd'hui, à vous qui nous écoutez. Vous vivez dans une vie qui est éloignée du Seigneur. Vous vivez dans une vie où vous dites, servir Dieu, ça ne sert à rien. Nous vous appelons à venir à table, manger la vraie nourriture qui est la parole de Dieu. C'est ça l'appel que nous lançons. Nous sommes aussi les serviteurs du roi. Il nous a envoyés dans les chemins, disant aux gens, appelez-les à venir entrer dans la fête des noces. Vous qui êtes abattus parce qu'il y a un problème, une situation difficile, ce que Dieu dit, il l'accomplit toujours. Ce que l'homme ne peut pas donner, Dieu le donne. Et ce que Dieu peut vous donner, l'homme ne peut pas donner. Par exemple,
1: la vie éternelle.
0: Voilà. Il est le seul.
1: Le pardon des péchés.
0: Il est le seul.
1: La rémission des péchés.
0: Le
1: seul. La guérison.
0: Le seul.
1: La purification des péchés, la purification de la conscience.
0: Le seul.
1: Une nouvelle vie, un nouveau départ. Seul Jésus-Christ donne ça.
0: Amen. Il est le seul à vous montrer le chemin pour entrer au ciel. C'est que même l'argent ne peut pas faire. Donc, mes frères, vous êtes ses amis. Mais ceux qui refuseront de persévérer, de donner leur vie ici, ce jour-là, ils auront la bouche fermée. C'est-à-dire, leur conscience leur dira toujours, oui, c'est vrai, en tout cas...
1: J'avais des opportunités de donner
0: vraiment,
1: ma vie à Jésus-Christ, j'ai refusé.
0: Vraiment.
1: Tu imagines, Jonathan, il y aura même d'autres à qui Dieu dira, est-ce que tu n'avais pas écouté l'émission « Venez à Jésus » Tu l'écoutais en
0: oui.
1: Tel jour, telle heure, telle date, telle année. Un appel avait été lancé, tu as dit, bon, j'ai pas le temps, ou bon, je verrai ça plus tard, bon, laissez-moi d'abord m'occuper des affaires de ce monde, non, ce sont des rêveries, ce sont des stupidités.
0: Et je me rappelle un jour, j'ai rencontré un monsieur, je voulais partager avec lui la parole, ce monsieur me dit, non, en tout cas, ne me prêche pas la parole, parce que je ne voudrais pas être jugé devant Dieu, je lui dirai, j'aurai au moins de quoi lui dire, je lui dirai, Seigneur, comprends-moi.
1: Je n'avais jamais entendu parler de ça.
0: Je n'avais pas de grandes connaissances sur la parole. Mais en tout cas, je m'excuse. Pardonne-moi, je l'ai dit, mais tu es dans l'erreur de dire ça. Tu es dans une grave erreur. Parce qu'en fait, en réalité, même si tu n'as pas écouté la parole, mais au moins, Dieu a placé dans ce monde des choses qui doivent nous amener toujours à comprendre qu'il existe. Je l'ai dit, mais mon frère, par exemple, le soleil. Parce que c'est un homme qui a créé ça. Il dit, non, tu vois.
1: La nature ne vous enseigne-t-elle pas?
0: Voilà. Alors, tu devrais au contraire te poser des questions. Je vais donner mon exemple. Je suis la première fois où j'ai traversé sur un fleuve. J'ai vu le fleuve. Je me suis dit, en tout cas, Dieu est grand. Parce que je m'étais dit, si il y avait un problème sur ce bateau ici, et que le bateau coulait, comme je ne savais pas nager, c'était fini. Je dis, en tout cas, il n'y a que Dieu qui peut faire quelque chose de pareil. Je ne voyais même pas l'autre bord, je ne voyais même pas là où j'allais. J'ai dit, en tout cas, j'ai directement dit, Dieu est grand. Je dis, mon frère, même si tu refuses maintenant, ce jour-là, tu auras la bouche fermée. Et ce jour-là, regardez la suite, En Matthieu 23, verset 20, Matthieu 22 toujours, verset 13. Alors le roi dit au serviteur, liez-lui les pieds et les mains, jetez-le dans les ténèbres du dehors, où il y aura des pleurs et des grincements des dents. Les ténèbres du dehors, c'est ces ténèbres qui font allusion à la grande tribulation, exactement ça, c'est-à-dire la vie de péché, qui ont refusé de persévérer dans la foi. Ils vont rester sur la terre lors de l'enlèvement. L'Église va partir, les vrais fidèles vont aller, mais les faux fidèles, les amis qui connaissaient la parole, mais qui ont aimé le péché, ils vont rester ici. Et je vous dis, frère, il y aura sur la terre des pleurs et des grincements des dents. C'est ce que je ne voudrais pas, mon frère, que tu puisses expérimenter. Voilà pourquoi Ecclésiaste nous a dit qu'en tout temps, tes vêtements soient blancs. Nous pouvons être méprisés parce que nous nous attachons à la parole et que nous voulons avoir des vêtements blancs. Oui, qu'ils disent ce qu'ils peuvent dire, mais la fin d'une chose vaut mieux que son commencement. Il est très important que le chrétien pense toujours à la fin. Moi, je suis étonné aujourd'hui, mon frère.
1: Parce que de toute façon, il y aura un jour une fin.
0: Oui.
1: Enfin, tant que le Seigneur ne sera pas venu, revenu prendre son Église,
0: oui,
1: la fin sera forcément la mort.
0: Oui.
1: Donc forcément, si ce n'est pas aujourd'hui, c'est dans 5 ans, dans 15 ans, dans 25 ans, dans 50 ans. Mais bref, un jour ou l'autre, tu es appelé à mourir.
0: Je suis étonné aujourd'hui, lorsque je vois les deuils dans notre pays, par exemple. Le mort n'enseigne plus les hommes.
1: C'est devenu même un sujet de fête.
0: Hein? Le mort devrait enseigner. Hein? Quand tu passes devant un cercueil, tu vois quelqu'un qui était comme toi et qui est mort. Ça devrait interpeller l'homme et lui dire, moi aussi, je serai comme cet homme.
1: Mais qu'est-ce qu'il y a après?
0: C'est ça. Mais ça n'enseigne plus les gens. Dans les deuils, aujourd'hui, c'est un lieu où les gens font des aventures, des copinages. Il y a même des fumeurs de chanvre qui viennent.
1: Des débauches, des drogués. Il y a même des ivrognes. On boit même jusqu'à perdre connaissance. Dans un lieu de deuil.
0: Voilà.
1: Alors que la Bible nous dit, vaut mieux aller dans un lieu de deuil que d'aller dans un lieu de fête.
0: Oui. Parce que là, l'homme prend la chose à cœur. Pour ceux qui ont besoin de ça, c'est dans Ecclésiaste chapitre 7, verset 2. Mieux vaut aller dans une maison de deuil que d'aller dans une maison de festin. Car c'est la fin de tout homme et celui qui vit prend la chose à cœur.
1: Donc, ça veut dire que tu dois réfléchir. Comme pour dire que, en fait, tu vois, c'est un peu comme la parabole du semeur que le Seigneur Jésus nous a donnée. On lui sème la parole dans le cœur, mais parce qu'il manque de persévérance, il retourne aux choses du monde. Il va dans des lieux de deuil. Au lieu même que ça l'enseigne, que ça le réveille, que cela aide à prendre conscience que, hey, attention, je vais être un jour jugé. Si ce n'est pas demain, ça sera après-demain. Si ce n'est pas après-demain, c'est peut-être dans 2, 3 ans, dans 5 ans, dans 10 ans, dans 15 ans. Bref, il viendra un jour du jugement pour moi. Et quel sera mon sort? Non. Ça devient, je me rappelle même d'une histoire d'un homme qui est venu avec sa troisième femme dans un lieu de deuil. Et c'était la fête pour eux.
0: Ouais.
1: Alors que la fin de toute chose pour tout homme, c'est un jour de mourir aussi.
0: Les hommes devraient prendre conscience. Et la Bible nous dit, je me dis, avant de parler de ça, beaucoup d'ailleurs le font à cause des hommes. Ils se disent, ah non, je dois faire ça parce que ça va impressionner les gens, ça va me donner un certain honneur. Non, non, non.
1: Ils ne recherchent pas l'honneur de Dieu, mais ils recherchent l'honneur des hommes.
0: Et c'est écrit dans la Bible. Il y avait des pharisiens qui ne voulaient plus suivre Jésus parce qu'ils aimèrent la gloire des hommes plus que la gloire de Dieu. C'est extraordinaire. Et encore que c'était des serviteurs de Dieu, je peux dire. Les pharisiens qui connaissaient quand même la connaissance. La Bible nous...
1: Oui, vas-y.
0: Oui, la Bible nous dit de nous revêtir du Seigneur Jésus. Romains chapitre 13, verset 14. Nous lisons la parole. La Bible nous dit ceci. Je lis la parole. Mais revêtez-vous du Seigneur Jésus-Christ et n'ayez pas soin de la chair pour en satisfaire les convoitises. Vous voyez? Revêtez-vous du Seigneur Jésus-Christ. Jésus-Christ, c'est aussi un habit, c'est-à-dire la parole de Dieu. Lorsque tu écoutes la parole de Dieu, tu persévères en mettant cette parole en pratique, tu l'attaches dans ton cœur, tu la laisses être gravée sur la table de ton cœur. Mais devant Dieu, quand il te regarde, il considère que voilà mon fils qui est revêtu, qui a un habit, qui n'est pas comme Adam qui était nu. Même pour Adam, Dieu devait encore lui trouver un autre habit. Les hommes préfèrent marcher comme Adam. Quand Adam s'est retrouvé nu, il a cherché des moyens pour couvrir sa nudité. Il a pris un figuier et il s'est fait des vêtements à sa manière. Non, non, non. Nous ne pouvons pas nous faire des vêtements à notre manière. Mais nous devons nous revêtir de l'habit que Dieu doit nous donner. Les habits du Seigneur qui feront que quand il nous donne, nous serons vraiment vêtus. Et d'ailleurs, qu'est-ce qu'Adam a fait? Il a pris des figuiers, il a fait une ceinture. Est-ce qu'une ceinture peut couvrir une nudité? Une ceinture. Voilà. Mais quand Dieu a donné un vêtement, ils étaient couverts. Mon frère, laisse-toi dans la persévérance à la parole en fuyant le péché. Nous ne sommes pas des chrétiens pour marcher dans le péché. La Bible dit, le corps n'est pas pour l'impudicité. Il est pour le Seigneur et le Seigneur pour le corps. Nous devons persévérer dans la crainte de Dieu, fuir le mal et nous serons vus comme étant vêtus et non comme cette église de Laodicée où Dieu disait, ben, tu te dis riche, je suis riche, tu n'as besoin de rien, tout ça, mais tu es pauvre, tu es malheureux, misérable, aveugle. Triste, triste que Dieu nous voit comme ça. Alors, ça sert à quoi d'être vu devant les gens que moi je suis le pape de la sape, mais que Dieu, quand il te regarde, il considère que tu es nu malgré tout ce que tu possèdes comme richesse, parce que tu n'as pas persévéré dans la bonne chose. Et on dit, et que l'huile ne manque pas sur ta tête. L'huile, c'est l'image de l'esprit. Un peu pour dire, pour avoir les vêtements blancs, nous avons besoin de marcher par l'esprit. Nous avons besoin de que l'esprit nous conduise. Persévérons dans les bonnes choses. Parce que quelque part, il est dit, n'éteignez pas l'esprit. Nous pouvons éteindre l'esprit lorsque nous choisissons une autre voie. Nous pouvons éteindre l'esprit lorsque nous abandonnons la vraie voie, le chemin qui est Jésus, pour suivre le chemin des ténèbres, pour suivre le chemin du péché. Alors là, ce qui va nous arriver, ce sera pire. Mais en fait, qu'est-ce qui fait que beaucoup de gens suivent l'autre chemin? C'est aussi les hommes. Hein? Ils marchaient bien. Mais quand ils rencontrent une mauvaise compagnie, ça devient terrible. On peut lire ce texte d'un chronique, on va voir l'histoire, hein? d'un jeune homme qui marchait bien. Il aimait Dieu. Mais après, tout a changé. Deux chroniques, chapitre 24. Joas était roi en Juda. Je peux le lire au premier verset, 2 Chroniques chapitre 24, verset 1. Joas avait 7 ans lorsqu'il devint roi. Il régna 40 ans à Jérusalem. Sa mère s'appelait Tiba de Beersheba. Regardez le verset 1. Joas fit ce qui est droit aux yeux de l'Éternel pendant toute la vie du sacrificateur Jéhojada. Donc, un peu pour dire quoi? Quand le sacrificateur Jéhojada était vivant, il a été une bénédiction pour motiver Joas à marcher dans la crainte. Pour motiver Joas à faire ce qui est conforme à la volonté de Dieu. Il y a des gens comme ça, hein? Quand tu t'attaches à lui, même si tu es faible, mais tu te dis non, je dois tout faire parce que lui, il est un homme comme moi, mais voilà comment il marche. Lui, c'était un sacrificateur. Il était un homme, mais il acceptait des sacrifices et il était une bénédiction pour motiver le roi dans le bien. Si vraiment ces hommes peuvent exister, hein, à côté de nos autorités dans le monde, qui prennent des décisions qui ne sont pas conformes à la parole, s'il y a vraiment des vrais chrétiens, parce que, n'oublions pas, nous chrétiens, nous sommes sacrificateurs. Nous avons choisi de sacrifier nos corps. Nous devons l'offrir comme des sacrifices vivants, saints, agréables à Dieu. C'est sans ces sacrificateurs que le Seigneur demande pour aider les autres. Je peux prendre, là c'est un verset déjà, important, sur Jada. Mais regardez le verset 15 maintenant. 2 Chroniques 24, 15 à 16. Jéhojada mourut. En tout cas, je vous laisse le soin de lire l'histoire. C'est une très belle histoire de Joas.